0: Mbappé qui est séché. Il y a une semelle énorme de la part de Fabinho sur El Mourabé qui reste au sol. Et il va pas y avoir de carton là pour Fabinho qui était bien en retard face au joueur strasbourgeois. Réprimande de Monsieur Vincic, mais pas de carton dans ces dernières minutes.
1: Il reste 4 minutes dans le temps additionnel et je pense qu'il y aura quelques minutes de temps additionnel en plus à suivre, donc toujours à partout entre le Brésil et le Maroc. Je rappelle que les nuits de l'after continue, Nico Jamin arrive tout à l'heure avec le match Haïti-Écosse à suivre. Et puis si vous voulez faire une nuit blanche, bah, à 6h il y a Australie-Turquie. Voilà, c'est ce qu'on va faire du coup.
0: Magnifique.
1: Sauf que nous c'est pas la nuit. Coup franc pour le Maroc.
0: Ouais, avec El Mourabé, avec Hakimi également au ballon. On est plutôt axial pour ce coup franc, mais à 40-45 mètres du but. Hein. Alors que va faire El Mourabé? C'est lui, à mon avis, qui va prendre ce ballon. Hakimi fait une fausse piste avec son pied droit, mais c'est parti pour El Mourabé. La feuille morte qui va directement dans les bras d'Alisson Becker. Donc pas de danger créé par les Marocains à 3 minutes de la fin du temps additionnel. Alisson Becker pour un long dégagement vers Luis Enrique, mais il le fait complètement à contre-temps, son dégagement, Alisson Becker. C'est-à-dire que tous les attaquants font l'appel en profondeur en attendant que le gardien envoie un long ballon comme il sait les faire. Ils voient que ça part pas et qu'ils sont à hauteur des défenseurs, donc bah ils s'arrêtent dans leur course. Et c'est à ce moment-là qu'Alisson Becker envoie un long ballon. Bah les attaquants ils lui font signe, mec, faut le faire dans le bon timing. Nous on peut pas faire plusieurs appels en même temps. Ballon pour Bounou qui lui avec son pied gauche va alerter Raimi qui vient d'entrer, la tête de Marquinhos, mais le deuxième contact avec Talbi, la tête de Gabriel pour repousser son camp. Ballon récupéré haut par El Aïnaoui qui a toujours du gaz. El Aïnaoui Bouadi, c'est la vraie réussite, hein, le milieu de terrain du Maroc sur cette rencontre. Mohamed Ouabi qui est venu avec des joueurs de ballon, des jeunes joueurs, et qui est en train de réussir son pari. Ballon sur le côté gauche pour le Maroc, et c'est pas terminé en plus, hein, cette rencontre. 2 minutes encore dans le temps additionnel, même si là la passe de Salah Eddine n'est pas bonne. Ballon récupéré par le Maroc avec Luis Enrique sur le côté droit, le contrôle de la semelle et la protection de balle, et derrière Danilo Santos qui est trouvé au milieu de terrain avec Vinicius. Vinicius, ça c'est pas bon du tout ce qu'il vient de faire, une mauvaise déviation, un ballon perdu trop rapidement, il y avait personne à côté en plus, la déviation lui a permis d'éviter le contact qui allait arriver, mais clairement il y aura décliné au fur et à mesure de la rencontre alors qu'il avait commencé fort, le joueur du Real Madrid. 1 minute 30 encore dans le temps additionnel de cette rencontre, un partout entre le Brésil et le Maroc. Et Hakimi avec le ballon, il accélère, Vinicius ne revient pas vers lui, l'intervention de Danilo, attention à la frappe de loin, oh la prise de balle d'Alisson Becker, c'est pas fini, le deuxième ballon, et il envoie le ballon au corner, oh la tentative lointaine, c'est El Mourabé qui fait ça, cette tentative de loin, non c'est El Aïnaoui qui frappe de loin, il la prend très bien cette balle qui rebondit juste avant qu'Alisson Becker n'intervienne. C'est pour ça que sa prise de balle n'est pas parfaite. Et derrière, Amaï Mouni qui reprend cette balle, mais Alisson Becker a repris ses appuis, a envoyé son poignet droit sauver son équipe, mais concédé tout de même.
2: Quel réflexe,
0: un corner
2: brésilien.
0: Corner pour le Maroc, corner pour Achraf Hakimi qui lève ses deux bras désormais,
1: cadré,
0: c'est une autre combinaison
1: d'Alaïna,
0: ouais, il était pas cadré. Hakimi, les deux bras sont levés pour le corner avec son pied droit. Monsieur Vincic continue de faire la police avant chaque corner. Hakimi, est-ce qu'il va trouver un partenaire? Pour l'instant les corners n'ont rien donné, c'est parti pour Hakimi, deuxième poteau et personne n'est trouvé. Issa Diop a fini au sol, mais l'arbitre ne dit rien, le jeu peut continuer. Ce sont les Marocains qui ont la possession de balle avec le ballon sur la gauche pour Talbi qui met le centre, Gabriel qui intervient, Amaï Mouni qui la récupère quand même à 30 mètres, fin de frappe du gauche de Amaï Mouni, et Vinicius qui fait le pressing et il oblige Salah Eddine à jouer en retrait avec Bounou. On est à 20 secondes de la fin du temps additionnel supposé des 10 minutes annoncées, mais effectivement il y a eu des arrêts de jeu dans les arrêts de jeu, donc peut-être des secondes en plus ou bien la fin du match dans 15 secondes. Ballon pour Salah Eddine, pour Raimi maintenant sur le côté gauche, Talbi avec de nouveau Riyad, la défense centrale, Bouadi encore là à proposer des solutions courtes, hein, à Bounou, et Bouadi fait un crochet là devant Rafinha et c'est terminé, la fin du match, la fin de cette affiche du mondial qui aura offert un grand match en intensité, une magnifique première période un peu moins bonne en deuxième, et à l'arrivée un partout entre les deux meilleures équipes de ce groupe. Ouverture du score de Saïbari à la 21e pour le Maroc sur un service de Brahim Diaz. Égalisation de Vinicius à la 32e après une passe de Guimarães et un superbe crochet de Vinicius. Un partout dans cette rencontre au MetLife Stadium.
1: Merci Jean-Louis Max, on a vu une super première mi-temps. Et après une sorte de jeu d'échecs, et je pense qu'à partout, on peut considérer que tout le monde est content.
2: On a eu le droit à une superbe première mi-temps. Alors j'étais très très impressionné par les Marocains, notamment leurs 20 premières minutes. Après ils ont été un peu cueillis à froid avec l'égalisation du Brésil, mais c'est vrai qu'honnêtement on a eu le droit à un très très bon Maroc et puis à un Brésil. Bah écoute, finalement je pense que les deux équipes peuvent être satisfaites de ce match nul, surtout quand tu regardes un petit peu le groupe, c'était le match le plus important. Voilà, je pense qu'aujourd'hui c'est le match nul pour les deux équipes est mérité.
1: Dans un instant, débrief de cette rencontre avec Nicolas Jamin qui revient, Daniel Riolo et bien sûr le chat YouTube de l'After, toujours disponible si vous souhaitez participer. Les nuits de l'After continuent jusqu'à 5h du matin. A tout de suite.
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10: Salut à toutes et à tous, merci d'être avec nous. 20h07 ici à New York. 2h07 à Paris. On vient de vivre un très bon match de Coupe du Monde. La première grosse affiche entre le Brésil et le Maroc. Score final à partout. Saïbari a ouvert le score pour les Marocains. Égalisation Vinicius Junior pour les Brésiliens. À mes côtés, Daniel Riolo. Salut Dany.
11: Salut les amis.
10: Walid Acharchour est là. Salut Walid.
11: Salut Nico. Salut tout le monde.
10: Younes Belhanda également est là. Salut Younes. Il arrive dans un instant, Younes. Il a suivi ce match, on va débriefer ça ensemble. Gros débrief de ce Brésil-Maroc, bien sûr. Je vous rappelle qu'on est également en direct sur After Foot TV et sur la chaîne YouTube de l'After, 32-16 ouvert. Appelez-nous, un supporter marocain brésilien, pour débriefer cette affiche, ce choc entre Brésiliens et Marocains. Alors les gars, globalement, avant qu'on entre dans le détail de cette rencontre, dans une évaluation aussi des individualités, globalement, est-ce que vous avez apprécié, aimé le spectacle? C'était la première affiche, cette Coupe du Monde. Certains considèrent qu'il fallait ce match pour lancer la compétition. Est-ce que vous êtes satisfait? Est-ce que vous avez pris du plaisir?
12: Je ne sais pas si au final, il n'y a pas un peu plus de frustration que de plaisir. C'est équilibré dans le sens où la première période, je pense qu'on a tous été emballés par le début de match des Marocains, qui a été époustouflant, mais qui n'a malheureusement pas duré dans le temps. Une équipe qui s'est essoufflée assez vite, je pense, 25e, je sais pas à quel moment il faudrait l'évaluer précisément, je dirais entre 25e et 30e, mais c'était vraiment impressionnant. On avait l'impression que les Brésiliens ne servaient que de sparring, c'était des pantins, tant les Marocains étaient à l'aise techniquement, tactiquement, le bloc haut, le pressing, la récupération, il y avait tout, les joueurs, on aimait tout de ce Maroc. Ils se sont éteints. Le Brésil est sorti timidement. Je crois qu'au final, ils ont un XG qui est en dessous de 1, c'est dire le peu d'occasions qu'ils ont eues. Il y en a deux ou trois, et dont celle de Vinicius, qui sur un exploit personnel a permis l'égalisation. Mais derrière, le match, il a plus existé. Deuxième mi-temps, moi j'ai trouvé ça pauvre, ennuyeux. On avait même le sentiment que les deux équipes avaient l'air de dire « Bon, écoutez, on s'est un peu emballé en première, nous on a eu peur, vous vous êtes vu beau. Si ça se terminait sur un partout, c'est bien ou pas bien ?» Bon, mais finalement, ça s'est terminé comme ça.
10: Bon, Walid.
11: Non, je suis d'accord avec Daniel. Moi, j'étais emballé par la pression marocaine sur la première demi-heure jusqu'au cooling break et à l'action individuelle de Vinicius. Et après, derrière, en deuxième mi-temps, on a eu deux équipes qui se sont un peu regardées en se disant bon, bah, un match nul, ça nous convient. On va aller s'expliquer contre Haïti sur le goal à Verage pour aller chercher la première place contre l'Écosse. Et on se fait ce petit premier match où il y a même eu une revue d'effectifs, je trouve, sur la fin de match avec des changements en pagaille des deux côtés. Donc première mi-temps, ouais, très haletante, surtout avec une équipe marocaine qui moi m'a vraiment conquis dans le jeu et dans le contenu.
12: Le mystère restera de savoir pourquoi ça a duré si peu.
11: Voilà. Enfin, si peu. Après, moi, je trouve que quand même faire 25 minutes comme ça face au Brésil où tu les tu les tournes.
12: Oui, mais revoir même dans la deuxième mi-temps, oui. Revoir une bonne séquence.
11: Après, il y a eu des changements tôt quand même de la part de Wahbi avec la sortie d'Ounaï, la sortie de Brahim Diaz.
12: Je mets tout ça dans le paquet des questions. J'ai été étonné, moi, des changements tôt.
11: Et on se rend compte que même le Maroc, qui fait figure d'outsider dans cette compétition, regarde peut-être sur la durée de la compétition.
10: C'est ça, l'information.
11: Je trouve que c'est intéressant. Mais oui, moi, je trouve que l'emballage Coupe du Monde Brésil-Maroc, avec la combinaison de la première mi-temps, la star Vinicius du Brésil qui met un super but, le collectif

0: bon, mais en tout cas, clairement, ça peut casser le rythme d'un match. Ça peut casser ce qu'ils appellent les momentum, là, les moments forts d'une rencontre. Clairement, ça peut permettre un ou deux réajustements. C'est une nouvelle donnée dans le football.
1: Alors, nous
0: devant la télé, c'est sûr que ça correspond à un moment saoulant parce que forcément on se tape la pub. Donc ça te fait sortir du match parce que la pub, tu étais pas habitué dans une mi-temps. Des fois, tu mélanges. Tu dis attends, c'est la mi-temps, c'est quoi et tout. Peut-être qu'au stade, on s'est vécu un peu différemment. Je l'espère.
2: Ouais, mais c'est une autre manière de regarder le football.
0: Ouais, bien sûr.
2: Regarde en quatre temps. Et puis moi, je vais même te dire, dans la réalisation.
1: Ça nous sort du match, nous aussi d'ailleurs.
2: Ouais, et tu reprends ton téléphone, etc.
1: Ça nous sort du match.
2: Dans la réalisation, on devrait avoir normalement, vu que là c'est la FIFA, la Coupe du Monde, etc., les ajustements des coachs. Parce que c'est aussi intéressant dans l'analyse, parce que moi, je sens que Ancelotti change quelque chose sur les positions, notamment entre Rafinha et Vinicius, après ce cooling break. Et plus on va avancer dans cette compétition, plus l'importance des coachs vont être importante. Parce que sur les 20 premières minutes, mais le Maroc... Mais il y a pas photo entre
0: les démonstrations de football.
2: C'est une leçon de football.
1: Alors, on va y revenir dans un instant. Younes Belhanda arrive. D'abord, on va aller à Paris. Le Grand Rex, ce match était diffusé avec des centaines de supporters marocains. Camille Bourin est sur place. Camille, raconte-nous la soirée et surtout le sentiment des supporters du Maroc.
3: Alors Nico, des centaines, des gentils, des milliers, ils étaient 2500 ce soir au Grand Rex. Donc je peux te dire que ça a donné de la voix. Je suis avec Najib. Najib, comment t'as vécu toi cette soirée?
4: Une soirée exceptionnelle, en sachant que le Maroc, c'est très très bien défendu. Et après, c'est un peu dommage. On se contente du match nul. Pour nous, on prend ce qu'il y a à prendre. Mais maintenant, il reste l'Écosse et Haïti. En sachant que c'était le 6e contre le 7e mondial. C'était un match de prestige. Je crois que c'est le premier match de la Coupe du Monde où deux grosses équipes s'affrontent en direct. Pour info, je suis coach aussi de foot. Donc moi, j'ai beaucoup aimé la stratégie des deux équipes. Le bloc bas pour le Maroc. Et après, il y a eu du jeu, certes. En deuxième mi-temps, c'était un peu plus haché. Mais Pierre des Lions du Maroc. Je pense qu'aujourd'hui, en Coupe du Monde, il y a beaucoup de gens qui vont regarder ce match en disant que ça peut être un outsider, qui peut aller beaucoup plus loin. On va pas s'enflammer aujourd'hui. On va attendre les deux autres matchs, tranquillement. En tout cas, je suis très, très fier de la jeunesse, surtout de Bouadi, de toute l'équipe en général, on voit une nouvelle génération qui commence à naître, et ça promet pour le football marocain de demain. Et je suis fier du Maroc et je continuerai à les suivre, à être passionné comme je le suis aujourd'hui.
3: Et alors, je vais poser la question à Noé. Noé, comment ça s'est passé, toi, l'ambiance? Comment tu as vécu là, ce match avec 2500 supporters? On se croyait au Maroc, en fait.
5: Ouais, c'était incroyable. Franchement, c'est un des meilleurs moments de ma vie. Au début, je croyais que j'allais mourir. J'arrivais plus à respirer, j'étais sous pression, tout ça. Et quand ils ont marqué, comment j'ai crié dans l'ambiance de la salle, était énorme, c'était phénoménal. Pour ça, c'était l'un des meilleurs moments de ma vie. Après, quand ils ont marqué, franchement, on s'est un peu baissé, mais on n'a pas arrêté de dire quoi. C'était un match de fou, quand même. C'est une dinguerie, quand même.
3: Voilà, un match de fou, messieurs. On s'en souviendra de cette soirée au Grand Rex. Hein.
1: Merci Camille Bourin en direct de Paris. On s'en souvient bien sûr, l'émotion, la fierté.
0: C'est là qu'on voit que l'émotion parfois submerge un petit peu tout, parce que dans la deuxième mi-temps quand même, les Marocains sont pas créés d'occasion. Mais c'est vrai que leur début de match est tellement emballant que si je suis supporter du Maroc, encore une fois, je repose la question sur la durée. Pourquoi tu n'as pas pu maintenir ce rythme-là, en tout cas au moins un petit peu plus? Et qu'est-ce que tu vas faire de cette domination? Qu'est-ce que tu vas faire de cette démonstration de football? Est-ce que ça va te donner de la confiance? Est-ce que le coach va dire il va falloir qu'on essaye d'être encore plus maître de notre match, parce qu'on a des qualités, clairement? Moi, à un moment, je me suis quand même demandé...
1: Je te donne la parole, mais Younes est là.
0: Il vient d'arriver.
1: Salut Younes, Younes Belhanda. Ça va Younes?
6: Salut Younes.
1: Bon, ça va et vous? Daniel, dans un instant, je te rends la parole, ça va très bien. Est-ce que tu as aimé la prestation du Maroc ce soir? Le match globalement, mais la prestation du Maroc, ce qui est sûr, et c'est une confirmation, le Maroc ne nourrit plus aucun complexe face à une sélection comme le Brésil.
7: C'est ça, on l'avait dit juste avant. Ils ont gagné ce respect d'être là et d'être pris à leur juste valeur. On l'a vu sur la première mi-temps où ils ont complètement dominé le Brésil. Il y a eu une faute de position, je crois, de Achraf Hakimi, où il laisse Vinicius, ça m'est resté en travers de la gorge. On connaît Vinicius, hein, il a des éclairs de génie. Mais sur la première mi-temps, le Maroc a complètement dominé. Mais sur la deuxième mi-temps, c'est vrai que voilà, le rythme a un peu baissé et le Brésil s'est montré mieux qu'en première mi-temps. Je pense que c'est dû au changement qu'a fait Ancelotti avec l'entrée de Fabinho qui a été magnifique.
2: D'accord. Parce que Casimiro, oui, et Danilo parce que

0: parce qu'il
1: ouais,
0: Danilo
1: c'est dès la mi-temps, ouais, dès la mi-temps. Parce que ouais. Bagnès sur le ouais. Mais Fabinho ouais. il a complètement oui. géré tout le milieu de terrain.
2: Est-ce qu'on peut s'arrêter deux secondes là-dessus et vous allez me donner votre avis. Est-ce que ce qu'a surtout apporté Fabinho, et là où j'ai trouvé qu'à un moment, quand le Maroc baissait, l'impression visuelle que j'avais, c'était que dans l'impact physique, le Brésil s'était remis à niveau et était en train de faire mal au Maroc, et que c'est peut-être pas techniquement, mais physiquement, que les Brésiliens, avec de la puissance, ont mis plus d'impact et ont empêché les Marocains de jouer et de poursuivre la démonstration qui était la leur dans les premières 20-25 minutes qui nous ont tous régalés. Est-ce que vous êtes d'accord avec ce point,
3: Younes?
1: Complètement. Dans tous les cas, dans le milieu de terrain, en première mi-temps, le milieu de terrain brésilien, il a été submergé par le milieu de terrain marocain, hein, que ce soit défensivement, offensivement, avec le ballon. Ils n'arrivaient pas à ressortir le ballon, les Brésiliens, en première mi-temps. Ils ont eu beaucoup de mal, beaucoup de pertes de ballons, où le Maroc a récupéré beaucoup de ballons facilement. Et en deuxième mi-temps, c'est ça, avec Fabinho, l'entrée de Fabinho dans l'impact physique et dans la ressortie de ballon, avec la qualité de passe qu'il a et comment il est serein avec le ballon, et ben, franchement, il a changé le match du Brésil. Hein.
3: Ouais, Fabinho qui est en train de jeter la 46e dès la mi-temps.
2: Moi, j'aurais aimé que changer la face du Brésil, ça se fasse sur le plan technique. Moi, je suis quand même sidéré, quand même, que le Brésil, ce soit physiquement dans l'impact physique qu'ils ont repris vie dans ce match.
0: Enfin, moi, il n'y a pas que physique.
2: C'est
0: que
2: pour moi, Brésil, quoi.
0: Il n'y a pas que physique parce que pour moi, Danilo et Fabinho t'amènent une sérénité technique que Ibanez et Casemiro n'avaient pas du tout sur la première mi-temps. Et encore une fois,
2: tu les as trouvés à l'aise avec les Brésiliens ce soir.
0: Moi, non.
2: Dans l'équipe en général.
0: Pas tous. Bien évidemment. Si tu regardes ce qui se passe dans les tribunes avec Roberto Carlos et R9 et que tu te rappelles de,
2: il y avait Kaka aussi.
0: Voilà, ou Kaka de ce qu'ils étaient. Bien évidemment, tu pleures du sang parce que quand tu vois Igor Thiago.
2: Mais c'est ça qu'il faut dire.
0: Bien évidemment. Maintenant, moi, je parle de. On parlait quand même du changement dans de physionomie de match et ça va avec les changements de
2: Fabinho, il a fait le ménage
0: maintenant j'aimerais quand même insister sur le Maroc parce que moi j'avais trouvé que sur l'avant-match on s'emballait un petit peu sur le Maroc parce qu'il fallait voir. Il fallait voir sur ce match-là. Et moi, j'ai vu. Parce que, bien évidemment, qu'on a cette demi-finale de Coupe du Monde en 2022, mais on a quand même un nouveau coach qui vient d'arriver, avec des nouveaux joueurs qui n'étaient pas là en 2022, notamment. Et moi, j'attendais de voir comment l'événement allait être digéré par certains joueurs, et puis même collectivement. Et moi, le démarrage du Maroc m'a complètement bluffé. Et je le dis, même sous Walid Regragui, ça jouait pas aussi bien au football. Moi, sur les 25 premières minutes.
2: Les premières 25 minutes qu'on a vues là, je les avais pas vues du
0: Maroc. Mais moi, on avait vu le Maroc avec une grosse intensité à la CAN, une récupération très, très haute.
2: Là, on était justement en train de parler. Je faisais la distinction l'autre soir. Je disais, le Maroc, il va falloir voir. Contre une équipe standing mondiale.
0: Exactement, mais c'était une équipe en 2022 qui était quand même globalement attentiste.
2: Absolument, c'est ce que j'ai dit.
0: Qui s'adaptait.
3: Je suis d'accord. Plus de jeux là, en une demi-heure, sur l'ensemble de la Coupe du Monde 2022.
0: La première demi-heure qu'ils font, où ils les tournent un par un au milieu de terrain, les Ounaï, les El Khanous, les Bouadi, etc. J'ai été bluffé.
2: Bouadi, on est d'accord, c'est le meilleur mec du
3: match. On va prendre le temps, on en parlera après.
0: Mais moi, je pense que le Maroc envoie un vrai message dans le deuxième chapeau, sur la première demi-heure, un vrai message.
2: Mais j'ai envie que ça dure.
0: D'un candidat crédible à Audi. C'est ça, Daniel. Non, mais il fallait le montrer.
3: La difficulté maintenant, c'est que cette demi-heure-là est soufflant du Maroc, la plus grande difficulté c'est de la prolonger sur des gros matchs de Coupe du Monde. Qu'est-ce que t'en penses?
2: Tu pourras pas faire une deuxième mi-temps sans avoir une seule occasion.
0: Ils ont pas été à fond. Moi, la deuxième mi-temps, elle est pas à fond, je pense.
3: Est-ce que c'était
1: le Brésil en face
3: pendant une heure?
1: C'est le Brésil. Les deux prochains matchs seront un peu moins difficiles que ce soit.
3: Non, mais on se projette sur l'après parce que le Maroc va passer la phase de poule sans problème.
2: Pour moi, il passe le groupe, donc c'est après que j'ai envie de voir tout ça, quoi.
1: Ce sera des matchs à élimination directe, ce sera un jeu de stratégie après. Hein, tu pourras pas toujours attaquer ou faire le jeu. Il y a des moments, on l'a vu dans le match, où le Maroc a été dominateur. En deuxième mi-temps, où le Brésil a eu la domination du ballon, où ils ont créé 2-3 occasions, pas nettes, mais quand même qui sont montrées un peu plus dangereux que le Maroc. Mais ça me fait pas peur sur la suite de la compétition parce qu'il y a les joueurs pour, ils ont le coffre pour, physiquement ils sont prêts. Il y a beaucoup de joueurs aussi sur le banc qui peuvent rentrer comme on a vu Talbi, El Mourabet qui a fait une entrée un peu timide mais qu'on sait très bien c'est un très bon joueur de ballon. franchement,
0: j'ai pas compris son rôle, moi, El Mourabès. J'ai pas compris.
1: J'ai pas vu si jouer numéro 10, ce deuxième attaquant. Ouais, moi, c'est pareil. Je l'ai vu
0: très haut. Je le vois un peu plus bas. Mais de toute façon, moi, je vais te dire,
1: Younes et El Aïnaoui. C'était compliqué, c'est vrai, c'est de mettre.
0: C'est dur de les bouger. Mais j'aurais peut-être gardé Brahim Diaz un peu plus longtemps.
1: Moi aussi, il a sorti un peu trop tôt. Ouais,
0: je trouve. Et c'est là la frustration, parce qu'il y avait un coup à faire. Mais bon, je pense que le résultat reste positif. Le Maroc et Wabi sort renforcé de ce match-là. Parce que sur la première mi-temps, t'as pas Abdé qui était le dynamiteur sur les derniers matchs. Abdel Zalzouli. Ouais. Et je trouve qu'El Khanous a fait un super match. Que le choix faux numéro 9 avec Saïbari, bah, il est gagnant en transition avec le but qu'il met sur l'ouverture du score. Que dans la maîtrise, dans l'esthétisme aussi, dans l'esthétisme proposé par le Maroc, tu sors renforcé. C'est quand même le premier match de Coupe du Monde de Wabi. Moi, je trouve que c'est une entrée en matière de grande qualité.
3: Je vais poser la question, franchement, à Daniel, à Younes et à Walid, est-ce que, après ce qu'on a vu sur ce duel, sur l'impression donnée par le Maroc, est-ce que vous en faites désormais un gros outsider pour une victoire finale? Osons la question quand même. La route est longue pour tout le monde, bien sûr. Ça va se jouer sur les détails, sur les matchs élimination directe.
0: Victoire finale.
3: Est-ce qu'aujourd'hui le Maroc candidat pour au moins un dernier carré?
2: Impossible de répondre à cette question tant que j'ai pas vu tout le monde. Moi, une fois qu'on aura vu tout le monde et que cette phase de poule, elle va être interminable, avec beaucoup de matchs où on va probablement tirer des enseignements faux, parce que le Maroc, c'est ce soir, parce que moi, le Maroc contre Haïti, ça vaudra rien du tout. Le Maroc contre l'Écosse, je sais pas bien ce que vaut l'Écosse, c'est un autre type de football. Oui, mais c'est un autre type de football, c'est un football où ils vont leur rentrer dedans. Donc ils vont être favoris. En fait, il va falloir voir comment le Maroc va se proposer dans toutes les configurations qui vont s'offrir à elle. C'est ça, en fait. Moi, je crois que c'est hier, quand on en parlait, je disais, la mutation déjà du Maroc entre jouer la CAN avec l'attente, en devenant une équipe protagoniste, parce qu'elle n'était pas forcément en 2022, on avait compris l'évolution, ça s'était bien passé. Là, il y a le Brésil, ça marche, je suis absolument convaincu, mais 25 minutes. Pourquoi ça n'a pas duré plus longtemps? Est-ce qu'on veut déjà économiser ses forces? Est-ce qu'on est capable de maintenir un rythme élevé sur une durée de match? Parce qu'en fait, au final, à la fin, quand il y a la passe en retrait de Vinicius, sur la frappe, là, sur une des actions, qu'est-ce qu'on dit si le Brésil braque le match?
0: Ah, bah, il y a une grosse erreur d'Issa Diop. Voilà. On dit que c'est un braquage. Voilà. Globalement. Parce qu'il n'y a pas eu d'énormes occasions du Brésil. J'ai pas senti le Maroc véritablement difficulté défensivement. Parce que c'est un rapport de force, hein. Ils jouent quand même une équipe.
2: Mais en fait, la nouvelle identité du Maroc, est-ce qu'elle est sur les 25 minutes? Parce que 25 minutes, c'est pas 90, c'est un tiers de match. Est-ce qu'ils sont capables de reproduire ça? Ce que j'ai adoré, est-ce qu'on va le revoir plus longtemps? Donc c'est pour ça, on est encore loin du compte. On est dans le premier match. J'ai pas vu les Pays-Bas, j'ai pas vu l'Allemagne, j'ai pas vu la France, j'ai pas vu le Sénégal dans le match. J'ai pas vu
3: l'Angleterre,
2: Portugal. Tout ça est très très long.
3: L'info, c'est que sur une demi-heure, on n'avait jamais vu une demi-heure du Maroc comme ça depuis très longtemps, voire jamais. Et ça, c'est une première information.
0: C'est une candidature. Ils sont venus à l'accueil. Voilà. On va voir la suite, mais c'est crédible.
3: Certains diront que le Brésil n'est pas non plus forcément convaincant. Et que peut-être qu'il a laissé aussi la place
2: dans la boîte de nuit des bonnes équipes. Aussi la diversité. Je suis le physio, je dis c'est bon, rentre.
3: Younes, tu veux dire quoi, Younes?
2: Il y a pas de problème,
1: Jean. C'est par rapport à l'adversité, ça va être l'adversité qu'il va y avoir, que ce soit le groupe de que ce soit la France, l'Allemagne, l'Espagne. Ce soir, c'est un gros calibre qu'a joué le Maroc. C'est un qui sont favoris au carré final. Donc pour moi, ce qu'ils ont démontré ce soir le Maroc, c'est un gros message qu'ils ont envoyé, parce qu'ils sont capables de faire le jeu, de faire du contre-pressing. Ils ont réussi à le montrer sur les 25 minutes. Bien sûr, j'aurais voulu le voir plus longtemps dans le match, mais il y a des fois où l'adversaire te contraint à être plus bas ou à laisser un peu le ballon à l'adversaire. Moi, j'aurais dit que le Brésil laissait le ballon au Maroc et qu'il partait en contre en jouant en transition, le Brésil aurait tué le Maroc. Mais ils ont essayé aussi des fois de faire le jeu. Et surtout sur la première mi-temps, hein, on a vu qu'ils n'arrivaient pas à ressortir les ballons avec Casemiro. Ils ont perdu beaucoup de ballons. Mais ce qu'ils ont envoyé le Maroc ce soir, c'est un bon message, et surtout on a pris du plaisir à les voir jouer comme ça.
3: Exactement. Alors les gars, on va entrer dans une évaluation longue de ce match, parce qu'il y a beaucoup de choses à dire sur pas mal d'individualités.
0: Sur le Brésil, surtout.
3: Brésilienne et marocaine. D'abord, on va parler du Brésil. Ouais. D'abord. Quand même, on est sur YouTube en direct également, vous le savez, avec le chat qui est ouvert. Vous êtes 5000 en direct sur YouTube.
0: Ah ouais.
3: À 2h30 du matin. Voilà. C'est incroyable, ça. Je pense qu'il y a un effet Belanda, c'est Younes quand on l'a teasé.
4: Ah oui, 2h30 du matin. Ah,
3: Younes sera là,
4: on a... se dire que la... c'est en France, c'est la nuit.
3: Après, 2h30 du matin. Après Nico, t'as on a 5000 visionnages.
0: Après Nico, t'as un gros trio là quand même.
3: J'ai un casting de rêve.
0: Ah, t'as un gros trio.
3: J'ai un casting de rêve.
0: Sur Maroc-Brésil, c'est pas n'importe
3: en
0: quoi.
3: En revanche, les gars, faites pas comme le Maroc, vous avez été bon pour l'instant.
0: Oui.
3: Prolongez aussi la qualité jusqu'au bout.
0: Oui. D'accord. Après, le problème, c'est qu'on va pas sortir Brahim Diaz et Unai entre temps, donc ça va aller, je pense.
3: Bon.
0: On va garder la cadence.
3: Alors on y va. Il y a un nom qui ressort du chat. Hein. On va le faire un pêle-mêle. Un Brésilien marocain. On va mixer tout ça sur les évaluations. Quel est votre homme du match? Commençons comme ça. Quel est votre homme du match, Younes? L'homme qui t'a fait la plus grosse impression ce soir dans ce Maroc-Brésil.
1: Alors pour moi, je vais dire Boadi, parce que la jeunesse, il a montré tout son talent, son calme et sa première Coupe du Monde. Des fois, il m'a fait frissonner parce qu'il prenait quelques risques défensivement, mais je le voyais repartir serein avec le ballon. Il a coupé énormément de passes, il a récupéré énormément de ballons. J'aurais aimé le voir se projeter encore plus vers l'avant parce qu'il a une qualité quand il part avec le ballon de vitesse. C'est franchement pour moi, il a tout fait ce soir, donc je le mets homme du match ce soir.
3: Vous êtes d'accord ou pas, Daniel?
2: Oui, je suis d'accord. Un joueur de 18 ans qui arrive pour sa première compétition, il y a deux mois, il savait même pas qu'il jouerait la Coupe du Monde pour le Maroc, s'imposer comme ça, véritablement en patron, parce que son comportement au milieu de terrain, au-delà de sa technique, on le sait, on le suit à Lille, il a déjà fait des matchs de Ligue des Champions, on sait que c'est un bon joueur. S'imposer comme le patron au milieu de terrain, c'est vraiment encore une évolution considérable pour lui. J'ai toujours beaucoup aimé ce joueur. Dès les premières fois, on l'a vu. C'est mon football. Je pense que c'est le football de tout le monde. C'est les milieux de terrain qu'on aime, tout simplement. Et moi, j'ai évidemment beaucoup aimé son match. Encore une fois, vraiment, on adore le Maroc, mais il va quand même falloir parler du Brésil parce que c'est une nation historique du football. Et moi, ce qu'il me propose au milieu de terrain, pour moi, c'est pas possible. Parce que ce que je vois de Boadi, je veux bien le féliciter pendant 1000 ans, Boadi, je l'adore. Mais normalement, ce genre de joueur, il y en a aussi au Brésil. Et là, je sais plus où ils sont, quoi. Je sais pas où ils sont, quoi.
0: Après, pour rester sur Boadi très rapidement, tu l'as dit, Daniel, le contexte, faut parler du contexte. Ça fait un an que tout le monde dit quelle sélection il va choisir entre l'équipe de France et le Maroc. Il choisit le Maroc, c'est sa première compétition. T'as l'impression que ça fait
2: Il a très bien fait d'y aller.
0: Et t'as l'impression que ça fait la quatrième qu'il a derrière sur la première mi-temps. Incroyable. Il a été monstrueux dans les duels, dans la qualité technique, dans la sérénité,
2: la tranquillité,
0: dans le leadership. C'est un mec qui, à 16 ans, a fait un énorme match contre le Real Madrid et à 18 ans contre le Brésil. Premier match, c'est quand même. Moi, je regardais sur la première mi-temps, il avait deux mi-temps au compteur au Maroc. Deux mi-temps. C'est lui qui distillait les consignes, c'est lui qui faisait les replis défensifs, c'est lui qui. Voilà. Il a tout dans son football pour être l'un des meilleurs 6-8 du monde. Il a 18 ans.
2: Et pour probablement être dans un très grand club.
0: Je regardais un petit peu ce qui se passait dans quelques semaines. Je regardais ce qui se passait dans les tribunes avec Nasser El Khelaïfi, mais si je suis à sa place, et je me capture.
3: Combien ça coûte
0: Je sais pas.
3: Là, il a pris 15 millions ce soir.
0: Je pense qu'il a pris des millions d'euros ce soir. Mais aujourd'hui, j'appelle Olivier Létan très rapidement. Je vais voir son agent très rapidement.
2: Je ne sais pas quel est le prochain match du Maroc,
0: mais il faut ficeler le transfert au PSG.
3: Que Nasser et Olivier Létan sont sûrement ensemble dans les coursiers du stade ou dans un palace à Manhattan.
0: Non, mais Luis Campos
3: se parle peut-être.
0: Luis Campos qui dit souvent.
3: Je pense qu'ils sont en train de se parler.
0: Luis Campos qui dit souvent qu'il veut franciser le projet. Mais là, il est francophone. Il n'est pas français. Il est marocain. On l'a vu en Ligue 1. Faut absolument que Boadi aille au Paris Saint-Germain.
3: Bon, Younes, ça vaut combien pour toi, Boadi? C'est inestimable. 18 ans, il aura 19 ans.
1: C'est inestimable. À cette heure-ci,
3: c'est inestimable. C'est un Picasso, là.
1: À 18 ans, de faire ce qu'il a fait. Non, mais moi, c'est le calme et la sérénité qu'il a dégagé. On aurait dit qu'il avait 30 ans, le petit. C'était extraordinaire. Le calme, la sérénité, tout le monde, on dirait que tout le monde s'arrêtait autour de lui. Et on le laissait jouer, mais c'était extraordinaire à voir.
0: Et on écoutait, Younes, nous on écoutait le match sur Fox là. Les mecs qui parlaient de lui, mais sur la deuxième mi-temps, ils étaient époustouflés. Parce que moi, je vais pas.
3: Parce que Walid, il comprend tout, évidemment. En une semaine, il est arrivé. Ça veut dire que hello, goodbye. Aujourd'hui,
0: Je suis bilingue. Maintenant,
3: le mec, le commentateur, il a dit 18 years old. Il a fait oh, il parle de Boadi. Oh, il parle de Boadi. 18 years old.
4: Et derrière, il en a fait tout un commentaire.
0: Il disait à chaque fois, il disait 18 ans. À chaque fois, il disait amazing, Boadi, etc. Il s'arrêtait sur le joueur à chaque fois. Mais c'est, oui, voilà. C'est vrai que c'était facile à traduire, Younes.
2: En tout cas, c'est vraiment remarquable. Les progrès en anglais de Walid en trois jours, c'est.
3: On prévient, vous, à Paris, quand il va rentrer, c'est plus le même.
0: Mais quand vous me voyez pas au tennis ou sur Manhattan, c'est parce que je prends des cours dans la chambre.
3: Wall Street Institute.
0: Bien sûr, les gars.
3: Walid Institute.
0: Bien évidemment.
3: Exactement.
1: Bon. Bosseur Walid.
3: On fait une pause rapide, très rapide. On est au cœur de la nuit sur RMC. On est heureux, vous êtes extrêmement nombreux à nous suivre en direct sur YouTube et également sur Afterfoot TV. Regarde la caméra, elle est là, Walid. Hein. Faut saluer tous ceux qui veillent encore. C'est le point rouge, là, tu vois. Il y a un point rouge. Ouais. Voilà, là on te regarde. Ouais. Dans un instant, on revient avec Daniel qui regarde, qui admire la vue de Manhattan. Là, il va coucher de soleil superbe sur les tours de Manhattan, la skyline. Dans un instant, on revient.
2: Les gens qui sortaient du stade.
3: Avec Younes Belhanda, avec Daniel Riolo, avec Oueda Cherchour et Jean-Louis Tour qui est encore au stade pour les premières réactions des Marocains et des Brésiliens en direct sur RMC. C'est une grande soirée after foot intégrale Coupe du Monde. Et puis je vous rappelle également que reste avec nous parce que ça va jusqu'à 5h du matin. Le débrief sera prolongé après avec une autre légende du foot marocain. Moustapha Hadji sera là sur RMC cette nuit. Reste avec nous, on revient dans quelques secondes. A tout de suite.
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3: Daniel Riolo est là, Oueda Cherchour également, Younes Belhanda pour le débrief de ce match nul entre le Maroc et le Brésil, le premier choc de ce mondial, un but partout. Il est 2h34 du matin à Paris, il est 20h34 ici en direct à New York. Homme du match, tout le monde est d'accord pour parler de Ayoub Wadi. Parlons quand même collectivement aussi du Brésil, l'impression qu'elle vous a faite cette équipe. On a imaginé une projection Maroc dans cette Coupe du Monde. Est-ce que ce Brésil ressemble à ce que vous imaginez, avec ses carences, avec ses qualités également, globalement?
2: Alors, le Brésil, on est d'accord qu'on est dans une autre catégorie par rapport au Maroc. C'est que le Brésil, quand tu parles de Coupe du Monde, en tout cas dans leur pays, ils attendent une équipe conquérante.
3: Daniel, c'est important, Vinicius en direct, avec Jean-Louis Tour.
10: Alors, Vinicius, qu'on peut écouter.
11: Sabia que ia ser um jogo complicado por ser a estreia, por ser contra o Marrocos, onde é uma equipe que joga junto há muito tempo, chegaram na final.
10: É mais complicado com a Maroc, que joga extremamente bem.
11: O seu valor, a gente precisa melhorar para ganhar os próximos jogos.
12: Vini, João Paulo Capelanes da Band, da Rádio Bandeirantes. Aí já percebe que boa parte da crítica vai em relação às escolhas do Ancelotti. Ele optou por mais jogadores experientes do que jogadores jovens. Você, por ser jovem e ter resolvido no lance individual, e a gente percebeu que você ficou muito isolado no momento do seu jogo. Faltou vitalidade,
10: pegada,
12: gente mais jovem para poder ajudar vocês.
10: Então, a questão é interminável.
11: Ah, não acredito nisso. Eu acho que a gente tem que se adaptar com os jogadores que a gente tem aqui.
10: Eu queria a Donny Wilson, que c'est le bon point. Vous avez entendu la voix, le ton des réponses de Vinicius. Super. On va reconnaître qu'on est dépassé, on est battu là.
2: Ah non, je pensais que Jean-Louis allait tout assurer.
10: Jean-Louis, qui parle espagnol, je me suis dit peut-être qu'il va réussir.
2: À part trois mots en espagnol,
10: on a quand même compris, voilà. Évidemment, un match compliqué. Le Maroc est une très bonne équipe. Oui, Jean-Louis, on est là.
13: Bah, j'étais en train de traduire là, mot pour mot, là, on n'a rien raté. Vous m'avez pas entendu, c'est dommage. J'avais tout.
2: Nous on t'a pas entendu, nous en tout cas.
0: Il est bon.
13: J'avais tout.
10: Il est bon.
13: C'est pas grave. Hein.
3: Bon, t'as chopé une phrase ou deux quand même ou pas, non? Rien? Pas trop?
13: Ouais. Écoute, ils sont contents d'avoir tenu tête à... Enfin, ils n'ont pas été surpris parce qu'ils savaient que c'était une très bonne équipe, le Maroc. Ouais. Mais à ce point-là, ils leur ont posé quand même beaucoup de problèmes. Et ils disaient, voilà, on savait quand même avec leur statut de finaliste de la CAN qu'il fallait les prendre au sérieux. Ben, on a eu la confirmation sur le terrain.
3: Les finalistes, voire de vainqueur officiellement de la CAN pour
2: champion
3: l'instant.
2: De la CAN. Comme on n'est pas sûr des propos et de la trad, je vais m'abstenir de commenter. 100%.
3: Je pense qu'on n'a pas manqué grand chose non plus.
2: Voilà.
3: Parce qu'il n'y a pas une déclat fracassante. Hein.
2: Également.
3: Donc, le Brésil.
2: Vu du Brésil, quand ils entament une compétition, c'est pour aller le plus loin possible, voire gagner. Ça a toujours été l'état d'esprit de ce pays et c'est comme ça qu'ils voient le football. Moi, sur ce que je vois ce soir, si demain on me dit cette équipe-là va gagner la Coupe du Monde, je ne crois pas la personne qui me le dit. Ce n'est pas envisageable. Je ne comprends pas comment l'équipe joue. Je ne comprends pas le positionnement de tous les joueurs. Je ne sais pas si le milieu de terrain, bon, dorénavant, moi, imaginez que c'est celui-là. Bon, ok, donc Fabinho, Guimarães, Paqueta. Si tu gagnes une Coupe du Monde avec ce milieu-là, bon, ben, ok, très bien. Rendez-vous le 19 juillet, mais je ne peux pas y croire. Les latéraux, je n'y crois pas non plus. La défense centrale, bon, bah oui, Gabriel, c'est mieux quand c'est avec Saliba. Voilà, mais bon, je découvre pas l'Amérique en disant ça. Devant Vinicius, bah oui, dans chaque match, il pourra prendre le ballon et faire la spéciale. Je dribble, j'accélère, je rentre et je frappe. Combien de fois ça va marcher, j'en sais rien. Rafinha, j'ai pas compris où est-ce qu'il était positionné. Devant, bon, peut-être ils ont si t'as besoin d'un déménagement et tout ça, tu peux peut-être prendre le gars qui jouait neuf là.
0: Igor Thiago.
2: Dans ce match, ouais. Mais sinon, honnêtement, je sais pas ce que ça fait dans une équipe du Brésil. Je suis au-delà déçu par la prestation de l'équipe, peut-elle progresser? Je n'en sais rien. Je ne sais pas. Je n'imagine pas en tout cas cette équipe aller. Je ne sais pas avec qui elle croise et comment dans le tableau ça pourra se terminer. Mais je ne sais pas
3: elle
2: si
3: n'a pas
2: une équipe comme ça.
3: Elle n'a pas progressé depuis que Carlo Ancelotti a la prise en main. Il n'y a pas de raison qu'elle progresse.
0: Non, mais t'as
3: même si tu prends celle, de... elle peut le faire sur des
2: figurances.
3: Si Vinicius d'un Rafinha.
2: Même si tu prends celle de 2022, qui au final ne perd que Copeno contre la Croatie. On est largement en dessous.
0: C'est bien super en 2022. On n'est pas surpris. On les avait vus contre l'équipe de France en supériorité numérique où ils avaient été déjà catastrophiques. Mais j'ai pas compris moi la compo de départ d'Ancelotti où il a voulu rapprocher Vinicius et Rafinha qui n'arrivaient pas à se trouver avec Paqueta qui jouait sur un côté. C'était un peu mieux avec les changements d'Ancelotti en deuxième mi-temps. Mais cette équipe-là, elle est pas fiable pour le très très haut niveau. Moi, je la vois pas compétitive. Il y a un assemblage de noms. Intéressant, notamment la charnière centrale devant, il peut avoir de la qualité. Il y a une densité sur le banc avec un Cunha qui peut rentrer, Martinelli. Il peut peut-être constituer une salade sur la durée de la compétition qui peut être intéressante, mais je vois beaucoup.
2: Mais Martinelli jouerait où dans l'équipe finalement?
0: Je sais pas, sur le côté et recentrer un peu
2: Rafinha. Parce que les côtés normalement. En fait, je pensais que les côtés étaient bouclés dans cette équipe, tu vois.
0: Ou Vini en point, enfin Vini en 9,5 peut-être. Mais en tout cas, moi je vois beaucoup d'autres équipes, beaucoup trop d'équipes bien supérieures au Brésil et j'étais très déçu parce que même en arrachant ce match-là, parce qu'en deuxième mi-temps je les trouve quand même plus cohérents, mais il n'y a pas de volume d'occasion, il n'y a pas de temps fort, il n'y a pas de connexion entre les joueurs.
2: Il n'y a pas un mouvement collectif.
0: Exactement.
2: Il n'y a pas un mouvement.
0: Je trouve que c'est des fulgurances et au très très haut niveau, même si ça reste du football de sélection, ça ne suffira pas. Et comme l'a dit Daniel, faudra montrer le film du Brésil champion du monde le 19 juillet. J'aimerais bien le voir, le DVD, envoyez-le moi, parce que je sais pas comment, quand tu vois que Carlo Ancelotti il sélectionne Igor Thiago, mais je suis à la place d'R9 là, je vais au petit four pendant toute la première mi-temps parce que sincèrement je veux pas le voir jouer au football. Quand je vois João Pedro, j'espère que sa famille ou son entourage l'ont pas mis devant le match parce qu'il fait pas le même football que Igor Thiago. João Pedro,
2: je sais pas comment on a pu se passer d'une attaque João Pedro en 9, Rafinha à droite, Vinicius à gauche.
0: Et Rafinha, c'est
3: Casper. Hein, est-ce que tu rejoins Daniel et Walid?
1: Je les rejoins complètement.
3: Vas-y, vas-y, Younes.
1: Je les rejoins complètement, surtout sur Gabriel qu'on a vu très fébrile ce soir-là. Il a raté beaucoup de passes d'intervention. Sur les côtés, pareil, les latéraux, ils m'ont pas impressionné du tout. Ils ont été plutôt mangés sur la première mi-temps. Au milieu de terrain, comme on l'a dit en première mi-temps, c'était un milieu fantomatique. Et devant, il n'y a pas de connexion entre les joueurs de devant. Comme vous l'avez dit, l'attaquant, là, Thiago, il n'a rien à faire dans cette sélection. J'aurais préféré voir un Hendrick un peu plus faufolé, un plus fougueux que voir ce type d'attaquant au Brésil. Dans des autres sélections, peut-être que ça peut marcher, mais dans une iconique équipe nationale du Brésil, quand tu vois Ronaldo assis dans les tribunes, tu te dis mais qu'est-ce qui fait ce joueur
2: au Brésil. Ce qu'on a vu sur les 25 premières minutes du Maroc. Les sorties époustouflantes de Mazraoui, les passes, la façon de se donner le ballon, le jeu en mouvement de Unai,
1: la connexion
2: dont on a beaucoup parlé, ce genre de mouvement là, ce genre de rapport au ballon, historiquement, sans l'enlever au Maroc qui a toujours eu également des techniciens dans son histoire, c'est le Brésil.
1: Mais c'est dit quoi et Daniel moi, ça, avant le match
0: je le vois plus du tout. Non mais sur la première mi-temps tu dis qui sont les Brésiliens. Et les Brésiliens, ils sont rouges.
1: Avant le match, je te le dis, le milieu de terrain, c'est tout Brésil. Je te l'ai dit avant le match.
2: Oui, bien sûr, je me souviens.
0: Il y a des joueurs qui sont très décevants quand même. Moi, Bruno Guimarães, ça a été un joueur que j'ai toujours aimé.
1: Et Paqueta aussi sur la première mi-temps.
0: Même à Newcastle, Paqueta, il a été à l'envers complet à l'envers.
10: Mais si le jeu doit reposer sur Paqueta.
3: Bien sûr, ça le drame. C'est que Paqueta est titulaire en équipe nationale. C'est un mec qui est très très loin de son meilleur niveau.
2: En même temps, peut-être qu'il a parié sur le fait qu'il soit pas bon ce soir. Oui.
0: Peut-être.
2: Si c'est dit
0: peut-être,
2: sur le nombre peut-être. De pertes de balles.
0: Mais Igor Thiago, c'est un canular. Si sur la première occasion, ils se font soulever par le Maroc sur les 20 premières minutes, t'as une occasion qui tombe du ciel comme ça. Normalement, c'est son spot.
2: Je crois qu'il arrive même pas à la frapper.
0: Normalement, c'est son spot. C'est là où j'ai très très fort parce qu'il est athlétique, parce qu'on a bien compris que les pieds, c'était une touche ou deux touches pour finir. Parce que sinon, il fallait pas combiner avec lui. Même ça, il sent pas le football. Mais c'est-à-dire que Igor Thiago, c'est quoi? C'est le JP Mateta un peu brésilien, quoi. C'est le joueur qui a mis des buts en première ligue, qui est un peu pivot, etc. Mais il y a un moment.
2: Il n'y a pas que ça.
0: Il n'y a pas que ça.
2: T'oublies un truc, c'est quand même que David Ancelotti va déménager à Lille et qu'il a besoin de bras, quand même, costaud.
0: Ah oui, d'accord.
2: Donc il est peut-être venu pour ça aussi.
0: Ok.
3: 22 buts quand même cette saison.
0: Avec Brentford, voilà.
3: C'est un mec qui score.
0: C'est le joueur qui a mis ça.
3: C'est pas de sa faute, c'est Ancelotti qui fait appel à lui et qui fait débuter ce soir.
0: Mais personne
3: n'a cité Carlo Ancelotti. J'ai l'impression que cet homme-là peut absolument pas l'égratigner. C'est son choix à lui.
0: Sur le match, pour moi, il réagit bien. Mais sa liste, on l'a dit, sa liste, elle est démagogique. On a dit que sa liste, on la comprenait pas sur João Pedro. On l'a vu l'année dernière quand même, João Pedro. Coupe du monde des clubs contre le PSG. Les gros rendez-vous, il aime ça, il a un football brésilien.
3: C'est pas une grande saison non plus, João Pedro.
0: Enfin, il a mis 15 buts en PL, ça reste un joueur.
2: Tu peux pas te passer d'un joueur pareil, c'est une anomalie totale. Et rien n'exclut, évidemment, que ça se termine en bouillie un peu l'aventure Ancelotti au Brésil, parce que c'est pas simple.
0: Il a prolongé quand même.
2: C'est pas simple.
0: Parce que là, il est bien là-bas, Caipirinha.
2: Il a prolongé. Tu crois que si ça se termine en 8e, en 5 matchs,
3: c'est terminé. Ils ont donné
2: La prolongation, c'est terminé.
0: Attention, ça va leur coûter bonbon.
3: Il y a deux prolongations improbables ces derniers jours. Petkovic et Ancelotti.
0: Absolument. En fait, les mecs, ils n'ont pas encore acheté la voiture, mais ils payent. C'est-à-dire qu'ils sont arrivés au rendez-vous, ils ont pas acheté la voiture.
2: On l'a pas encore vu. Laissez-lui un petit peu de temps.
3: D'accord. On l'a vu sur la canne.
0: Mais tu prolonges pas un mec avant d'avoir fait la compétition.
2: Les gars, Petkovic a changé de look. Je trouve son nouveau look très intéressant.
0: Ok. Ah d'accord.
3: Il a un look un peu Danny Briand. Il ressemble à Danny Briand.
2: Il est pas impossible.
0: C'est quoi, t'es Christina Cordona, toi, maintenant? T'es sur W9, c'est quoi?
3: Ça fait 20 ans qu'il est là.
0: Non mais c'est quoi?
3: C'est 20 ans qu'il est sur look. T'as pas découvert ce soir.
2: Moi, je pense que ça peut changer le visage de l'Algérie.
0: Est-ce que les looks, vu que t'es un spécialiste, ont un impact sur les perfs?
2: Tout le temps.
0: Ah donc on y va.
2: Ah tu te souviens pas de?
3: Non.
2: Tu te souviens pas Mourinho costume et survêtement, la différence?
0: D'accord.
2: Tout avait changé.
0: Non mais vraiment, toi qui es précis et factuel, il y a une vérité absolue ou c'est à la marge?
2: C'est une marge intéressante.
3: Bon les gars, en tout cas ce soir, pour résumer tout ça, on a deux confirmations que le Maroc est un candidat, en tout cas un dernier carré voire plus, et que le Brésil
2: candidat à nous montrer encore un match.
3: Le cinquième de la zone sud en qualification mondiale, c'est devenu une sélection moyenne plus aujourd'hui, qui sur quelques coups de folie peut arriver à faire une demi-finale de mondial. Évaluation. On a parlé de Boadi. Côté marocain,
0: il leur faut le retour de Neymar là au Brésil. Il leur faut le médicament.
3: Qu'est-ce qu'on fait avec Neymar? C'est Haïti prochain match. On va le préserver quand même. Un petit peu.
0: Là, je sais pas, mais en tout cas.
3: Tu le sors.
0: On parlait de technique. Peut-être que physiquement, il sera pas au niveau, mais moi, j'ai quand même envie de voir ça dans cette équipe de mort-vivant, quand même. Parce qu'il y a une équipe de mort-vivant, on peut pas ramener un médecin, là, qui peut nous envoyer un Doliprane du Mexique, non?
3: Franchement, que Neymar peut changer ce visage-là?
1: Mais franchement, ce qu'il a montré Paqueta, Guimarães, franchement, il ne pourrait pas faire pire dans tous les cas avec la connexion.
2: Pour l'instant, on est en train de parler d'un joueur qui ne tient pas debout. Hein, donc,
0: oui, voilà, ça, oui, c'est le problème. Ça reste
2: pour jouer au foot, c'est quand même mieux d'être debout.
1: Vas-y, Younes. Non, mais après, avec la connexion qu'il peut avoir avec Rafinha ou Vinicius, franchement, je préférais voir lui. Tu verrais pas tout le match, mais un bon 45-50 minutes, tu pourrais le voir, il pourrait te débloquer des situations ou voir un plus beau football pour le Brésil. Parce que ce qu'on a vu ce soir, c'était
0: Rafinha, c'est son cousin. Rafinha, là, c'est pas le Rafinha du Barça qu'on a vu. Moi, j'ai rien compris à son match. Parce que il va falloir en parler, mais bon, Vinicius, il a fait son match globalement à chaque fois qu'il avait le ballon, notamment sur la première mi-temps, c'était l'assurance vie du Brésil. Mais y a Batman et Robin de l'autre côté. Ouais. Rafinha, va falloir qu'il assume son statut quand même, parce que offensivement, à chaque fois qu'il a eu le ballon, il a été emprunté. Mazraoui, il lui a tout fait. C'est pas normal qu'un joueur de ce statut-là. Si on parle d'Igor Thiago, qui est un peu le. C'est un peu quoi? C'est success story, quoi. C'est le mec qui doit pas être là, qui est là, quoi. Mais Rafinha, par contre, c'est un mec top 10 ballon d'or. C'est un gros mec, quoi. C'est un gros joueur.
10: Qui est un joueur qui a été blessé longuement cette saison aussi, peut-être. Hein. Il n'a pas le même rythme, la même fréquence, la même constance que l'an dernier. Mazraoui, tu l'as cité à l'instant, Walid.
0: Quel match.
10: Younes, Mazraoui, exceptionnel. Son côté gauche. Et je rappelle que c'est un latéral droit au départ, hein, qui joue à gauche parce que le flanc droit est pris par Achraf Hakimi. Younes.
2: Et le latéral droit qui devient très bon arrière-gauche, c'est courant dans l'histoire du foot. C'est l'inverse qui n'existe pas.
10: Ouais, mais ça reste un droitier qui joue à gauche quand même.
2: Oui, mais c'est pas
0: Manu Amoros.
2: Oui, c'est un truc qui peut se faire. Mais bon, t'as raison. De toute façon, il est extraordinaire. Donc, vas-y, Younes.
10: Vas-y, Younes. Excuse-moi.
1: Ah ouais, non. Mais physiquement, il a mangé Rafinha. Il a commandé tout son couloir, que ce soit défensivement, offensivement. À un moment donné, même en première mi-temps, on le revoit revenir. Il avait 2 mètres de retard. Il revient sur l'attaquant. Il passe devant lui. Il récupère des ballons. Franchement, il a été, et avec le ballon, il est extraordinaire. C'est un joueur que j'aime beaucoup parce qu'il peut jouer à tous les postes. Il peut jouer à droite, à gauche.
0: C'est l'école néerlandaise. Hein.
1: Il est habile avec ses pieds.
2: Il a été meilleur qu'Hakimi ce soir.
0: Ah ouais,
1: mais défensivement, parce que le but, il vient d'Hakimi. Le but
2: en premier, c'est pour ça.
1: Non, mais sur le but, c'est Hakimi. Regarde où il est, Hakimi, sur le but. Il est au milieu de terrain. C'est Hakimi qui reprend sa place.
0: C'est le PSG, là.
1: Ouais, ben oui. Et là, il reprend sa place, il se fait manger sur une feinte de frappe parce qu'il vient trop de loin. Et Hakimi, il est au milieu de terrain et il laisse partir Vinicius. C'est l'une des seules actions où Vinicius vraiment.
0: Mazraoui, il faut le dire déjà. Déjà son intelligence de jeu, sa mentalité. C'est un joueur qui.
1: C'est un gagnant.
0: Voilà, on l'avait vu à l'Ajax ou à Manchester United, même au Bayern Munich. Mais à chaque fois qu'il est avec le Maroc, moi je trouve que sa Coupe du Monde 2022 avait été monstrueuse. Sa CAN aussi, elle a été monstrueuse. C'est un joueur qui te règle énormément de problèmes parce que pour moi, c'est un latéral milieu de terrain. Un peu comme Hakimi, ce qu'il fait avec le Paris Saint-Germain athlétiquement, mais lui, moi, je trouve que techniquement, il est au-dessus d'Hakimi. Et on l'a encore vu aujourd'hui, c'est qu'il est capable de s'intégrer avec des relances très très basses, comme dans une défense à 3. Et sur la première mi-temps, le but, il vient de sa part. Le nombre de fois où il arrive à annihiler le pressing catastrophique du Brésil, ça a été ultra précieux pour le projet de jeu de Wabi. Et c'est vrai que pour moi, avec Boadi, c'est le deuxième joueur à ressortir du côté du Maroc.
10: Bon. On a un œil également, je le dis, hein, sur un événement sportif important, la finale NBA. C'est une folie ici à New York, vous le savez, ça a démarré depuis 4 minutes entre les New York Knicks et les San Antonio Spurs de Wembanyama. Je sais pas si Younes t'intéresse à la NBA également, à cette finale-là. En tout cas, sachez que si New York gagne ce soir, New York sera sacré champion 2026 de cette saison.
2: Et New York prendra feu ce soir.
10: Et il faudra peut-être éviter Manhattan, hein, parce que ça va être un sacré boxon si ça arrive. 53 ans après le dernier titre, imaginé. Côté brésilien, on a commencé à balayer un peu les individualités. Vinicius, on n'a pas trop prolongé sur lui. Il a réussi, il a apporté une maîtrise technique, certes, mais globalement, est-ce qu'on n'est pas un peu déçu par son rendement, quoi, qui est un peu dans la lignée de ce qu'il fait cette saison au Real Madrid, finalement.
0: En deuxième mi-temps, c'était moins bien. Il y a eu du déchet. Hakimi aussi s'est remis à l'endroit défensivement. Mais sur la première mi-temps, heureusement qu'il est là. Et il se passe un truc dès qu'il a le ballon. Il est isolé. Maintenant, moi, c'est un football qui
10: On doit attendre plus de lui quand même.
0: Attendre plus que de lui, c'est quoi? Il faut qu'il mette triplé contre le Maroc. Dès qu'il a le ballon, il y a 5 mètres.
10: Pas forcément de but, je parle de.
0: Enfin, il y a des prises à deux sur lui. Franchement, c'est quand même.
2: De toute façon, dans le désert proposé par le Brésil en termes de jeu, bon, bah, tu te reposes sur l'individualité. Donc, c'est lui. Moi, c'est pas tellement le football qui me plaît. À partir du moment où il met un but dans un match qui te permet de pas perdre, parce que sinon je vois pas bien comment ils auraient pu le mettre, le but. Bon, bah, ok.
0: En delà du but, c'est lui qui donne la passe D pour Thiago, hein.
2: Tu peux souligner sa prestation, parce que sur le côté, quand il accélère, mais c'est un joueur qui joue tout seul. C'est un alone player, quoi. Ok, très bien. Bah, tu fais la diff. Oui, t'es un joueur décisif. Incontestablement, t'es un joueur décisif. Bah, c'est pas le genre de joueur qui me fait triper, mais je peux pas dire que c'est pas un joueur décisif.
0: Après, moi, je pense qu'il est plus collectif quand il y a des joueurs autour qui sont dans la connexion. Là, aujourd'hui, il a été obligé dans ce désert de prendre ses responsabilités. Oui, et pour le coup, moi, je l'attendais au tournant dans cette compétition et je continue de l'attendre au tournant parce qu'avec le Brésil, ça a souvent été un joueur quelconque.
10: Ça doit être sa Coupe du Monde.
0: Oui, oui. Et ben là, pour le coup, il fait partie des tops du Brésil. Je peux pas critiquer Vinicius sur ce match-là.
2: Non, bien sûr.
1: Ah non, il est carrément. Moi, pour moi, il est carrément esselé. C'est le leader d'attaque, c'est le leader technique de cette équipe. On lui donne le ballon, il essaye de faire la différence. Sur ce match, ça a été ça. On est en première mi-temps, c'est lui qui débloque la situation pour le Brésil. Comme l'a dit Walid, il fait une passe D pour Thiago qui la manque complètement. À part lui, je ne sais pas qui d'autre aurait pu faire la différence ce soir. Il n'a pas cette connexion au milieu de terrain avec lui en 10 où il peut faire des 1-2 ou attirer quelqu'un dans l'axe. Il est souvent pris en tenaille à 2, à 3 ou comme tu as dit Walid, en deuxième mi-temps, Hakimi se remet à l'endroit où il reste un peu plus.
2: Et
1: le but, il est extraordinaire, bien sûr. Et moi, ce que j'aime aussi avec Vinicius,
0: c'est que le but fait très mal au Maroc.
1: Défensivement, il fait les efforts, il revient, il est combatif. Et moi, j'aime bien ce joueur. Ça change un peu du Real des fois où il fait moins les efforts. Mais là, il a fait des efforts défensivement aussi. Il a aidé le Brésil.
0: Non mais parce qu'on parlait du cooling break, mais il y a un cooling break pour le Maroc. C'est le but de Vinicius aussi, parce que celui-là, il fait très très mal. Mais c'est un deuxième cooling break.
10: Mais qui vient après le cooling break. Ah, hein. Après le temps mort pris par Carlo Ancelotti.
0: C'est un deuxième cooling break dans ce nouveau foot là qui moi me plaît pas du tout. Mais à ce moment-là, on est beaucoup plus proche du 2-0 marocain que du 1-1 brésilien. Et on se dit, parce qu'il y a notamment Brahim Diaz, Hakimi qui joue mal les coups à ce moment-là. Et là, tu te dis. Heureusement que ce but arrive pour
10: justement,
0: le Brésil.
10: Je voulais revenir à Brahim Diaz. Posons-nous, bien sûr, on a suivi sa CAN, on a beaucoup parlé de sa finale, notamment la Panenka, l'histoire, la narration. Allait-il se réconcilier avec certains supporters du Maroc? On est toujours dans le même cas de figure avec ce joueur-là, capable de fulgurance, mais de disparaître pendant une demi-heure ensuite. Il n'y a pas de constance sur 90 minutes. Est-ce que c'est comme ça que vous qualifierez son match ce soir, Younes? Daniel, vas-y.
2: Obligatoirement, parce que déjà, il sort tôt. Alors, on peut dire peut-être trop tôt. Je suis d'accord avec cette idée. T'es bien obligé de mettre en avant sa passe décisive sur le but marocain.
0: Ouais,
2: parce que l'action, elle est magnifique. Elle démarre avec Mazraoui, elle arrive à Brahim Diaz, mais Brahim Diaz, il fait plein axe, une passe lumineuse qui est bien exploitée ensuite. Donc ça, t'es obligé de mettre à son crédit. Dans la foulée, dans la très bonne période marocaine, il était souvent dans le coup, mais parce qu'il y a un mais, je le trouvais un peu brouillon dans le dernier mouvement. Est-ce que je frappe ou est-ce que je donne? Et son entente avec Hakimi était pas toujours très juste en fait. C'était un coup, je lui donne pas bien. Je me sers de toi pour frapper, mais ma frappe elle est pas bien. Et bon, voilà, c'était un petit peu frustrant. Voilà, s'il y a un mot que je dois dire de lui, parce que j'attends de lui, parce que je l'aime bien. C'est un joueur qui est technique, qui est agréable. Mais il me laisse un petit goût.
0: Moi, je suis d'accord avec Daniel. C'est que il rend quand même une copie satisfaisante. Maintenant, dans la frustration marocaine de ne pas avoir été chercher ce deuxième but, je trouve qu'après le 1-0, il y a pas mal de coups qui jouent moins bien. Je trouve qu'il force le tir.
2: Après, si ça doit être un joueur patron, il doit jouer plus dans un match quand même. Oui. Tu peux pas jouer aussi peu, quoi.
0: Après, moi, je pense que c'est
10: pas un joueur patron.
0: Mais c'est circonstanciel au match. C'est circonstanciel au match 1, je pense moi. Je pense qu'il sort.
2: Sorti.
0: Je pense qu'il sort pas sur une demi-finale ou sur un quart de finale. Il sort pas aussitôt. Mais avec Hakimi, c'est pour ça qu'en fait, il y a une marge de progression de dingue du côté du Maroc. C'est que pour moi, offensivement, Hakimi et Diaz ont une vraie marge de progression sur la compétition parce qu'ils ont saccagé des 3 contre 2. Ils ont fait des mauvais choix. Quand ils ont préféré la frappe à la passe, à la combinaison.
1: À un moment, il faut décaler, Brahim, Hakimi, c'est vrai.
10: Bon. Voilà. Que doit faire Ancelotti pour son milieu?
0: Sortir Casemiro déjà.
10: Alors, Casemiro.
0: Si Casemiro, il peut aller sur le banc.
2: Le conseil est terrible.
0: Hein. Ouais, avec tout le respect que j'ai pour sa carrière, qui est un super. Ça a été un super joueur, un joueur incroyable.
10: Donc, Fabinho pour Casemiro?
0: Ouais, même si, attention, je te dis pas que ça va garantir un Real Madrid.
2: Et on n'est pas au grand Fabinho, de Liverpool. Hein.
0: Fabinho, il a apporté.
10: Fabinho,
0: il a apporté en deuxième mi-temps, mais faudrait voir aussi ce qu'il aurait fait dans le temps fort marocain. Faut mettre en perspective.
10: Contribuer à le contrecarrer, c'est encore peut-être.
0: Mais Fabinho, il a été bien en deuxième mi-temps, mais il était en chaussons, hein. C'est-à-dire qu'il était sur un rythme. C'est pas la fibre, hein. C'était la DSL, hein, footballistique. Donc moi, Par contre, Casemiro, on l'avait vu contre la France, sur les transitions, c'est une catastrophe. Ah, il s'est fini, c'est terminé. C'est malheureusement, il s'est pris le mur du football. Et pour le coup, va falloir faire un vrai choix là-dessus.
2: D'ailleurs, que le Brésil soit obligé de se reposer sur lui et son entrée de la souligner comme ça, alors que c'est quelqu'un dont les plus belles années sont très loin derrière maintenant et qui est allé un peu se reposer dans un championnat inférieur. C'est aussi dire que le Brésil n'a pas de réservoir.
0: Ouais,
2: et ça, c'est un constat qui est dur.
0: Tu te rappelles Fabinho Prime et Casemiro Prime, tu disais purée. Oui. Ils avaient même Fernandinho Prime et tu disais, mais attendez les gars, comment ils vont faire? Ils ont 3-6 de très très haut niveau.
2: La folie.
0: Là aujourd'hui, ils ont pas le réservoir. Bon, il y a Renato Sanchez là qui est rentré là que je connaissais pas là. Un joueur un peu mobile, intéressant. Je connaissais pas du tout.
10: Danilo Santos.
0: Mais il va falloir faire des choix. Il va falloir faire des choix forts. Mais c'est vrai que le milieu terrain, avec ce milieu de terrain là, je sais pas où tu vas du côté du.
10: À l'arrivée, c'est finalement un bon point pris par les deux sélections, par le Brésil et le Maroc.
0: Bah, il sert la
10: place. T'as raison.
0: Ils se check à la fin du match.
10: D'implanter le plus contre l'Écosse et Haïti pour se partager la première ou la deuxième place, bien sûr, pour ces deux équipes. Younes, merci. C'était un plaisir de t'avoir avec nous.
1: Merci à vous.
10: Tu seras avec nous à chaque fois après les matchs du Maroc. À très vite sur RMC. Daniel, Walid, merci.
0: Ciao.
10: On va se poser nous. D'abord, restez là à l'écoute d'RMC jusqu'à 5h du matin. Walid est là. Il aura quand même un œil sur le match 5. Oui. Il a crié toute la journée. Let's go Spurs.
0: Il ne faut pas que Nico Jamin voit ce dernier match au Madison Garden.
10: Et pourquoi? Là, tu es en train de révéler la vraie personne que tu es. C'est-à-dire une mauvaise personne.
0: Mais parce que malheureusement, tu ne peux pas en fait être heureux sans moi.
10: Ah bon?
0: Oui.
10: J'ai vécu avant? C'est vrai, j'étais malheureux.
0: On a besoin de partager des moments ensemble.
10: Bon, en tout cas, le match, on va le suivre en même temps que cette Écosse-Haïti qui t'excite beaucoup, je crois.
0: Ah oui?
10: Walid, tu vas le regarder avec intérêt parce que c'est un match de Coupe du Monde.
0: Exactement.
10: Et finalement, il n'y a pas de mauvais match en Coupe du Monde.
0: Exactement.
10: Il y a toujours un intérêt et de l'enjeu également.
0: Oui, on va voir ce que voit Haïti.
10: Karine Galli arrive. Maxime Chano, le New Yorkais, hein. Ni le Luxembourgeois.
0: Ni le Manso.
10: Qui vient de se poser. Karine prend ma place. Amusez-vous bien. La NBA, la Coupe du Monde. Prolongement du débrief Brésil-Maroc au programme. Les infos équipe de France. La nuit continue sur RMC et sur YouTube et sur Afterfoot TV. Bonne soirée à tous.
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22: Bonsoir à tous, bienvenue sur RMC. On va passer la nuit ensemble, vous le savez, pendant cette Coupe du Monde aux États-Unis, au Mexique et au Canada. On est à l'heure américaine, il fait nuit. Ça a été une journée magnifique. Ils sont là en pleine forme, je l'espère. Vous l'avez déjà entendu, Walid Acherchour est encore avec nous. Tout va bien, Walid?
0: Super, tout va bien. Salut Karine, salut tout le monde.
22: Maxime Chano, évidemment, à la maison.
23: Salut à tous, oui, toujours à la maison.
22: Et Jimmy Brown, qui va nous faire à la fois du foot et à la fois évidemment les points basket, puisqu'il est passionné de basket et il est au taquet sur ce match. Évidemment, c'est finale NBA entre les Knicks et les Spurs. Tout va bien?
4: Salut Karine, salut tout le monde, tout va très bien. Les Spurs partent devant, ça va être une soirée énorme ce soir. Entre l'Écosse et Haïti et les Spurs contre les Knicks, je sens Maxime Chano, mais plus concerné que jamais.
8: Dès qu'il s'agit de New York, c'est très bien que ça me touche.
4: Il est chez lui.
22: Non mais toi, tout te touche, c'est ça le problème. Il y a Le Mans, il y a Reims,
8: Le Mans me touche pas vraiment.
22: Attends, quand Le Mans est monté en Ligue 1, tu nous as fait croire que tu vibrais comme jamais.
8: Mais non, parce que j'aime les gagnants, c'est tout. Voilà.
22: Ah oui, d'accord.
0: Est-ce qu'on pourrait peut-être rappeler Stephen Brun pour avoir une analyse pendant le match?
4: Je vais vous décevoir, mais Stephen Brun a le Stephen Brunch à 13h en française, donc il dort. Il
0: va se faire la radio demain matin. On va vivre ça avec le numéro 1 du basket.
22: Oui, mais il veut pas. Il veut dormir, France. Il veut être tranquille.
8: Wally, il n'y a que nous.
0: On ne peut pas l'appeler en direct, Stéphane, il va nous répondre quand même.
22: On va essayer, mais s'il a coupé son téléphone, on est mort. Ou s'il a une famille, peut-être, qui peut réveiller, je ne sais pas.
0: Mais attendez, excusez-moi, on va vivre ça ensemble. C'est quand même mythique. Les Knicks qui, 50 ans après.
22: Mais t'as très envie, mais lui a moins envie que toi, j'ai l'impression. Il veut juste dormir. Écoute, je ne sais pas.
8: Je me rends compte qu'on est à New York pour vivre ça.
0: Non, mais il est passionné de basket quand même. Moi, si tu m'appelles sur une finale de Coupe du Monde.
8: Sur une montée de Le Mans en Ligue 1.
0: Mais non, mais je suis là à n'importe quel moment.
22: Il a pris de l'âge.
0: Non mais je te répondrai à n'importe quelle heure.
22: Même à 50 ans.
4: L'émission valide à 13h.
0: Et alors, mais les émissions s'enchaînent. Les émissions s'enchaînent. Soit on a RMC dans la peau, soit on l'a pas.
4: Justement, il a RMC dans la peau. Ouais. C'est pour ça qu'il dort.
0: Ah d'accord. Okay.
4: Pour faire une bonne émission à 13h.
0: Ça va.
8: Finalement, le sommeil, qu'est-ce que c'est?
0: Ouais, exactement.
4: C'est sûr que toi, tu dors 2 heures par nuit. On ne sait pas comment on fait. Depuis qu'on arrive à New York, il dort 2 heures par nuit, Maxime Chano. Il est en pleine patate à 6h du mat.
8: C'est les footings.
22: Et ton excuse, c'est j'ai le décalage horaire alors que tu es habitué. Très bizarre. Je comprends
8: pas. C'est les footings. C'est mon conseil à tous.
0: D'accord.
22: Écoute, magnifique. Pour ceux qui aiment le sport, allez faire un petit footing du côté de l'Hudson River. C'est absolument magnifique. Mais si on va parler de foot également, il y a évidemment Haïti-Écosse, mais il y avait le match que tout le monde attendait. C'était évidemment le choc de ces premiers jours de compétition. Brésil-Maroc, un but partout. Maxime, est-ce que tu t'es régalé finalement sur ce match? Parce que franchement, la première mi-temps notamment, elle était plutôt très agréable à suivre. Il y avait des stars sur le terrain, il y avait des stars dans le stade, il y avait une ambiance qui était vraiment parfaite. Le décor était fabuleux.
8: Les stars dans le stade, ça va faire plaisir à Walid, ça.
22: Mais c'est vrai. Attends, mais là, tu sais quoi, il ne pourra pas me chambrer parce que vu qu'il y avait Zidane, il ne va rien dire.
8: C'est vrai. Star de foot.
0: Là, c'est la star.
4: Il y avait R9, Zizou, là, c'était du Roberto Carlos,
8: Cacquet, et tout ça.
0: Bien sûr.
8: Non, mais
0: pas Tom Cruise, etc.
22: Excuse-nous.
8: Il y a un rapport avec le foot, quoi.
0: Ah ouais, ça va.
22: Mais enfin, je vous rappelle que David Beckham.
0: Tom Cruise, il ne sait même pas ce que c'est un 4-3-3.
22: Mais non, mais Tom Cruise, il a des petites parts dans l'Inter Miami aussi.
0: Ah, des petites parts.
8: Sûr de ça. Des petites parts, alors.
0: Mais d'où tu sais ça, toi? T'es dans les petits papiers, toi?
22: Non, c'est que tout le monde le sait, en fait.
4: Non, dès qu'il s'agit d'oseille ou de star, elle est intouchable.
22: Enfin, il est ami avec David Beckham, il a mis un petit peu de sous. Voilà, c'est
8: t'es
22: tout.
8: T'es sûr de ton info, là?
22: Mais c'est pas une info que je viens de vous sortir, c'est acté depuis.
0: Mais t'es journaliste RMC ou Forbes?
22: C'est comme Eva Longoria, tu sais qu'elle est notamment actionnaire d'un club de foot.
0: Mais non, lequel?
22: Un club, je sais plus le
4: masculin,
22: nom, mais c'est
4: foot
22: vrai.
4: Masculin,
22: foot masculin,
4: foot féminin.
0: Foot féminin, d'accord, ok, très bien.
4: Voilà. Il y avait aussi comment elle s'appelle
22: Ryan Reynolds,
4: bien sûr.
8: En tout cas, beaucoup de basketteurs ont mis des petites parts, comme tu dis, dans les clubs.
0: Il y a LeBron James aussi à Liverpool.
4: Ouais, absolument.
22: Ouais, tu vois.
0: Ah oui, ça c'est beaucoup plus connu que Tom Cruise.
22: Bah, excuse-nous, c'est toi qui m'as lancé sur Tom Cruise. Et Tom Cruise était hier au stade. Ouais, je suis pas sûr que LeBron James était sur le match de hier.
0: Oui,
22: on l'a pas vu, en tout cas, on l'a pas montré. Voilà.
0: Mais Stephen Brun, il peut répondre à la fin du carton ou pas?
22: Mais on fait que de l'appeler.
8: Il dort,
22: mais il est sur répondeur.
8: Parlons football. Okay. Messieurs, dames, non, mais pour revenir au match, Karine, à ta question, écoute, oui, on a vécu quand même un match plaisant, et notamment la première mi-temps. Moi, j'étais très, très surpris des 15 premières minutes du Maroc. J'avais fait mon mea culpa en début de ce match en disant que peut-être j'avais vu le Maroc trop beau quand je regardais un petit peu la composition de départ du Brésil, et finalement, ils m'ont fait mentir. Ils ont fait 20 minutes exceptionnelles avec ce but de Saibari qui est juste incroyable. Ça a été très, très vite derrière, même si, bon, il y a une erreur de la part des défenseurs brésiliens, notamment Marquinhos qui le laisse partir sans forcément se couvrir tous les deux. Mais on avait une équipe de Maroc qui était entreprenante. J'avais aussi une question par rapport à la manière dont Wabi allait s'imposer, s'adapter face à un Carlo Ancelotti qui connaît énormément d'expérience. Wabi, voilà, on sait que c'est un formateur, on ne sait pas forcément. forcément ce que ça allait donner en tant que sélectionneur, mais là il m'a fait mentir vraiment. Moi, la manière dont l'équipe du Maroc a joué, entreprenante, ils n'ont pas eu peur, ils ont été chercher ce Brésil. À un moment donné, je pensais même que le Maroc était presque plus le Brésil que l'inverse, donc bon, c'était assez paradoxal. Et puis après, il y a ce but de Vinicius, et on l'a dit très justement, je pense que le Brésil a pu être sauvé uniquement par ses individualités, ça a été le cas avec Vinicius. Et puis voilà, après le Maroc est un petit peu rentré dans les rangs, ils ont un peu attendu le Brésil, ils ont laissé le ballon au Brésilien, et c'est vrai que j'étais un petit peu déçu de cette deuxième mi-temps. Est-ce que c'est dû aussi à l'intensité qu'avaient mis les Marocains au pressing sur la première mi-temps? Est-ce que c'est aussi le facteur météo, parce qu'on sait qu'il y a fait très très chaud aujourd'hui ici du côté de New York? Mais quoi qu'il en soit, j'ai vu une équipe de Maroc qui m'a relativement bien plu, avec un Boadi, on en reviendra un peu plus tard si on a l'occasion, qui pour moi m'a impressionné. Évidemment, il y avait aussi des mauvais côtés. Je pense que si le Maroc veut continuer en tout cas à faire un très bon parcours, il y aura des choses à changer, mais en règle générale, non, j'ai été très très agréablement surpris par cette équipe marocaine. J'ai envie de leur tirer leur chapeau, parce qu'on parlait justement d'une équipe nationale qui avait énormément évolué. Bah, ils m'ont encore montré cet après-midi honnêtement qu'ils sont à leur place dans cette Coupe du Monde.
22: On va évidemment revenir sur ce match. C'était le match de gala qu'on attendait tous depuis le début de la compétition. Et c'est ça aussi la magie d'une Coupe du Monde à 48, c'est qu'on a eu Brésil-Maroc, une affiche de rêve, des très grands joueurs. Et puis, là, ben voilà, depuis quelques minutes, il y a Haïti-Écosse. C'est deux salles, deux ambiances. Ça vient de démarrer également. Content évidemment pour la première journée de cette Coupe du
0: Monde.
22: Est-ce
0: que Haïti-Écosse serait pas l'affiche la plus faible de la Coupe du Monde?
22: Bah, écoute, on peut se poser la question, mais franchement, il y en a quelques-unes qui font un petit peu peur, donc je sais pas.
0: Il y a concurrence, t'as d'autres choses dans le magasin?
22: J'ai des matchs, oui, qui sont pas fous. Je suis pas sûr. Iran-Nouvelle-Zélande, je suis pas sûr.
0: Ah oui, il y a match. Oui, Iran-Nouvelle-Zélande, d'accord, ok, il y a match là-dessus, ok.
22: Il y a quand même des matchs qui peuvent être compliqués.
0: T'en as un autre dans la boutique.
22: Qu'est-ce que j'ai de choses à te proposer? Alors, la Colombie peut nous sauver, mais c'est quand même l'Ouzbékistan en face.
0: Oui, mais Colombie, Ouzbékistan, quand même, oui, c'est un peu plus sexy.
8: Ouais.
22: Gentillet, tu vois.
0: Ouais.
22: Et qu'est-ce que je peux te proposer en stock? Parce que parfois, ça peut faire peur. On a quoi d'autre? Je regarde. Hein.
0: Ouais, sur les troisièmes matchs, peut-être à la fin, de la fin des poules.
22: Ouais.
0: En tout cas, Haïti-Écosse peut totalement.
22: Voilà, ça peut être dans un top 3.
0: Ouais,
22: voilà.
0: Ça peut candidater. Ouais.
22: Et ce qui est bien, c'est qu'on le vivra aussi, le Iran-Nouvelle-Zélande, parce que on fait vivre tous les matchs. Mais on va quand même aller saluer Valentin Jamin.
0: Bah oui,
22: parce que
0: le pauvre
22: tous
0: Valentin.
22: Les matchs, évidemment, on veut les faire vivre. Et voilà, Haïti-Écosse, c'est différent, mais l'ambiance est belle et il y a énormément de monde à Boston, et notamment énormément d'Écossais.
5: Bien sûr, bonjour, bonsoir à toutes et à tous. Je vous entends parler, en plus là vous étiez en train de me déprimer alors que le début de match est plutôt intéressant. 5 minutes de jeu, 0-0 entre Haïti et l'Écosse. La première occasion là pour les Haïtiens sur une récupération haute et une frappe qui a filé à côté dedans les Jean-Jacques, me semble-t-il. Haïti, première Coupe du Monde depuis 1974, parce que même si on n'a pas un haut niveau de football, c'est quand même une sacrée histoire pour les Haïtiens qui n'ont pas joué un match à domicile en qualification parce que la situation est très compliquée, pays gangréné par les gangs notamment, et qui ont réussi quand même à se qualifier avec des joueurs qu'on connaît, messieurs dames. Johnny Placide dans la cage, le gardien spécial, les latéraux,
0: Johnny.
5: Avec à droite Arcus qui joue à Angers, à gauche Martin Expérience qui joue à Nancy, Jean-Rickner Bellegarde qu'on a connu à Strasbourg et dans les Jean-Jacques l'ancien Messin en milieu de terrain, et puis l'attaque avec Wilson Isidore qui pour la première fois a été sélectionné en mars. Il a choisi la sélection haïtienne et donc il est titulaire
0: du Sunderland.
5: À Sunderland,
0: ah oui.
5: Avec France Di Piero aussi qui est passé par Guingamp, donc on retrouve des
8: belles petites équipes
5: qu'on connaît un petit peu. Et
0: ils ont une équipe avec 2-3 joueurs.
22: Johnny Placide, ancien à vrai.
0: Bien sûr.
22: L'école à vrai, des gardiens de but, bien sûr.
8: Capitaine, ce soir, c'est ça.
5: Ouais. C'est ça, il est capitaine, 38 ans. Et puis en face, l'Écosse qui n'a pas joué la Coupe du Monde depuis 98. Donc il retrouve aussi, alors il y a des joueurs plus connus évidemment, là, le centre de Robertson justement, l'ancien de Liverpool, sur une tête, celle de McTominay. Je viens de vous citer les deux plus connus, le joueur de Naples, oui. McTominay, qui était incertain et qui est là au milieu de terrain. Pour le moment, 0-0, 7 minutes de jeu, mais Haïti pourrait prendre le premier point de son histoire en Coupe du Monde. Et ça, on serait très content pour eux, bien évidemment.
0: L'Écosse qui retrouve le Maroc et le Brésil qui était dans la poule 98.
8: Ça on l'avait pas, celle-là. La référence, là.
6: Il est bon, donner, ouais, il dit les bons. C'est le Yacine Bamou de la Coupe du Monde, celle-là. Il retrouve le Maroc et le Brésil.
0: Et qui était le quatrième en 98?
6: L'époque, Norvège, non?
0: Norvège,
6: bravo, c'est là. Bravo,
0: tu vas pas me chercher. Bravo, Romain Delbello.
22: Magnifique. Valentin, on reste avec toi, parce que s'il y a des.
5: Le petit maillot rose de l'Écosse, s'il vous plaît, ou pas? Le petit maillot rose de l'Écosse, je l'avais pas vu venir.
0: C'est sûr.
22: Mais c'est pas rose.
8: C'est un peu plus rouge.
22: C'est plutôt
0: saumon.
22: Et c'est un saumon avarié, même. Il est très foncé.
0: C'est pas un saumon grave lax.
22: Là, j'ai l'impression qu'on est plus sur un saumon avarié, mais bon, on espère évidemment que le match sera bien.
0: Mais il est bien plus beau que celui de la Suisse qui était immonde. À 15h, il était vraiment catastrophique. Vraiment, le match à suivre, le Suisse-Qatar, ah oui, visuellement, ah ouais, ouais, c'était vraiment l'un des pires à suivre. C'est-à-dire que t'as mal aux yeux au bout de 20 minutes. Hein. Ouais, ouais. Vraiment.
22: Et quand je vois Haïti-Écosse, je me dis qu'en fait, si Maxime Chanot jouait encore au foot, là, le Luxembourg serait qualifié, non ?
8: Mais sauvez-moi.
22: Mais non, mais pour le Luxembourg qui participe à une Coupe du Monde.
8: Mais tu sais, si on s'est pas qualifié, c'est uniquement parce que j'ai arrêté ma carrière avant. Si
9: voilà. Un peu de choses près, ouais.
8: Ah oui,
9: un peu de choses.
8: Jimmy. Jimmy m'a vu jouer un quelques fois, notamment près, ouais, au City Stade.
0: Tu jouais dans les deux équipes, là
9: peut-être plus en, à Haïti qu'en Écosse, quand même.
0: Plus à Haïti qu'Écosse.
8: Moi, je pense que pour les deux, je peux jouer. Ouais. Ouais, alors, ouais. Je te dis pas combien de temps je peux jouer, mais.
0: Non, mais pas maintenant, je te parle pendant ta carrière.
8: Il n'y a pas de doute. Il n'y a pas. Mais oui, il n'y a pas. Demande à Jimmy. Jimmy m'a vu jouer. Il a été impressionné, c'est ce qu'il m'a dit.
9: Il aurait été bien avec la Tartan Army en tribune, on va pas se mentir. Avec les Écossais, il aurait senti Flower of Scotland en tribune, ça aurait été très bien.
8: C'est vrai qu'en ce moment, je suis meilleur en tribune.
22: À quelques années près, tu avais ta Coupe du Monde, tu vois, c'est dommage.
8: Ouais, quelques qualités aussi.
9: Non, pas loin.
22: C'est dommage. Bon, on va revenir à un match où il y avait eu de la qualité quand même. C'est notamment donc ce Brésil-Maroc. C'était le choc de ce début de compétition. Un but partout et la vie tranchée de Maxime est sur un Marocain. On n'a pas le jingle.
9: Mais non, on y va sans jingle.
0: Il n'y a pas de prod là.
22: C'est-à-dire qu'hier, on avait un jingle sur les avis tranchés et là, on n'a plus de jingle.
0: Ça, c'est comme ça. Il faut s'adapter.
8: Bon, le droit.
22: On a des problèmes techniques, il semblerait. Donc, la vie tranchée.
9: On a tellement.
0: On a des problèmes techniques comme les joueurs brésiliens aujourd'hui.
22: Voilà. La vie tranchée de Maxime, il concerne donc un Brésilien qui t'a ébloui et qui a ébloui beaucoup de monde pour son premier match.
8: C'était pas vraiment un Brésilien, en tout cas.
0: C'était le Brésilien.
8: C'était le
22: Mais tu sais quoi, il est plus brésilien que les Brésiliens.
8: C'est résumé.
22: Et puis je me rattrape
0: un peu sur cette erreur comme ça. C'est fort.
8: Ouais, non. Bah alors mon avis tranché concerne le petit Boadi, hein, pour qui pour à seulement 18 ans a simplement

0: que c'est très très important d'avoir des milieux de terrain qui évoluent de cette manière. Et c'est vrai que dans un football de plus en plus stéréotypé, ça fait vraiment du bien de voir un joueur avec autant de personnalité et surtout de créativité. Voilà. Et puis j'ai aussi envie de donner du crédit au sélectionneur marocain Wahbi, hein, qui a pas eu peur de le lancer malgré son jeune âge. Mais j'ai surtout envie de féliciter Boadi évidemment pour sa prestation. Et je pense que ce soir, il doit être évidemment fier d'avoir choisi le Maroc. Et je serais pas surpris que sa prestation donne des idées à d'autres binationaux qui hésitent encore à rejoindre l'équipe nationale par manque souvent de visibilité. En tout cas, ce soir, c'est un message fort envoyé à tous les jeunes qui arrivent derrière Boadi.
1: Messieurs, Boadi, 18 ans, premier match officiel dans sa carrière internationale. C'est un match de Coupe du Monde et il est d'une facilité incroyable. Est-ce que vous êtes bluffé aussi de la différence de génération? On se souvient d'un Upamecano, la première fois qu'il met le maillot des Bleus, il s'était liquéfié. Maintenant, tu as 18 ans, tu arrives en Coupe du Monde, le stade est dingue, tu affrontes la plus grande équipe, enfin nation en tout cas du monde, le Brésil, c'est quand même exceptionnel.
2: C'est pas que la génération, moi je pense. Il y a une image pour moi qui résume le match de Boadi, il y en a mille, mais moi celle qui m'a marqué, à un moment donné, je sais pas si vous l'avez, Shadi Riad lui fait une passe, il a le temps de il regarde, il applaudit en fait, ouais, avant de faire le contrôle. Ouais. C'est là où tu vois, ouais, la sûreté, la facilité du mec, il est facile.
0: Alors oui et non, mais je suis d'accord avec toi, comme il le fait à la 80e minute où est-ce qu'il y a plus de pressing brésilien, et évidemment, c'est beaucoup plus facile de le faire à ce moment-là du match qu'au début. Mais je suis d'accord avec toi.
2: Le mec, non, mais moi je pense que ce qui te permet d'être aussi serein et facile, c'est la qualité technique en fait, il est sûr de ses qualités, il sait qu'il est très très fort.
0: Et d'ailleurs, tu as l'exemple à la toute dernière minute où est-ce qu'il reçoit le ballon, il y a un but partout et il va encore crocheter Rafinha alors qu'il reste 30 secondes, il est seul face
2: à lui. À la toute dernière minute, c'est-à-dire que même physiquement, ce que tu dis, effectivement, les 30 dernières minutes, tu te dis, tu t'interroges peut-être à 18 ans, premier match de Coupe du Monde, est-ce qu'il va tenir sur la longueur? Il fait une super première période, il a un petit creux comme toute l'équipe marocaine en début de deuxième, et il termine super bien le match.
0: Moi,
2: aussi,
0: je trouve que c'est vraiment impressionnant. C'est en règle générale, tu sais, les 20 premières minutes, t'as toujours les deux équipes qui sont très bien en place, et le Brésil était malgré tout bien en place. La manière dont il a géré ces 20 premières minutes, où est-ce qu'il a demandé le ballon dans les pieds, il est venu s'interposer entre les lignes, sa première touche est toujours vers l'avant, il a récupéré nombre et nombre de ballons. Quand il avait le ballon, il continue à courir vers l'avant pour donner une deuxième solution. À seulement 18 ans, pour moi, c'était le patron du match,
3: c'était le patron du milieu,
0: tu compares avec le milieu de terrain brésilien, mais il les a fait passer pour des gamins.
3: Hein. Non, mais c'est trop trop fort. Et moi, après un mi-temps, je me suis dit, mais attendez, je vais quand même vérifier le nombre de mi-temps qu'il y a dans cette équipe. Je regardais, il en avait deux. Deux sur les deux matchs amicaux. Surtout avec tout ce que ça a généré comme pression en termes de choix entre la France et le Maroc, parce qu'il faut le rappeler, hein, sportivement, il peut jouer dans les deux équipes facile sur les prochaines années. Il a fait un vrai, vrai choix du cœur en allant du côté du Maroc. C'est une vraie, vraie plus-value sportive. C'est un crack. C'est, voilà, des fois, on galvaude le mot crack, mais c'est un crack de précocité, c'est un crack de maturité, de sérénité. Moi, sincèrement, quand je vois le match de... Ça va peut-être vous faire bondir, mais quand je vois le match de Boadi là contre le Brésil, j'ai l'impression de voir un petit 14 ans au feu rouge en train de rouler sans permis. Là où c'est surprenant en fait, c'est le mec en fait qui te dit, mais je vais la conduire la voiture. J'ai pas l'âge pour jouer ces matchs là face à Casemiro, face à Bruno Guimarães, etc. Et il est serein, il est d'une sérénité. C'est lui qui diffuse le leadership dans une équipe qui a fait demi-finale de Coupe du Monde en 2022. Il vient, t'as l'impression que c'est son équipe au milieu de terrain, avec El Ainaoui, avec Unai, et puis c'est 100 minutes où il n'y a pas une mauvaise passe, il y a un moment, un retour dans la surface de réparation, où il y a corner, pas corner, 6 mètres, où il vient, il harangue les mecs en disant, allez, on y est. Mais c'est dingue, c'est dinguissime. Et je regardais Nasser El Khelaïfi en tribune, j'espère qu'il a bouclé le transfert, parce que là, il a pris 20 millions d'euros sur le match. Ouais. Attention, faut plus que Boadi joue un match de plus en Coupe du Monde sans que le PSG ait bouclé le transfert. Parce que là, Olivier Létang, à chaque match, il y a une prime, quoi, à chaque match. Donc,
1: mais vu que les deux s'entendent bien, ça ira. Au niveau des sous, ils vont s'entendre, Létang et Nasser. Il a
3: tout pour être l'un des meilleurs joueurs au monde à son poste.
1: Meilleur joueur du match, sans.
0: Non, mais de loin. Oui, d'ailleurs, il y a un facteur à prendre en considération, parce qu'on voit souvent des jeunes joueurs en étant attaquants, parfois arrière latéraux, qui performent. Mais aujourd'hui, quand tu es milieu défensif, c'est très très difficile, hein. Donc performer de cette manière à son âge, ne pas avoir peur justement d'aller demander le ballon avec cette pression qu'on connaissait, hein, premier match de Coupe du Monde, et le mec, il a pas eu peur, il a éclaté Casemiro.
3: Le nombre de ballons depuis le début de la Coupe du Monde où les mecs ils sont apeurés dès qu'il y a une relance courte. Lui, il venait après le pressing du Brésil était cataclysmique. Mais globalement, il faut, tu vois, moi sincèrement, j'ai regardé le match, tu vois le stade, les couleurs,
0: Est-ce que c'est pas ça finalement qui l'aide? Non, mais ils ont envoyé
3: une sauce. Ouais. Là, les Américains, les tribunes, couleur jaune, couleur.

0: rock, couleur rouge,
1: les stars partout.
0: T'as les hymnes, t'as les stars partout. Le mec, t'as l'impression qu'il a joué Lille-Angers à 15h sur Ligue 1 Plus, commenté par Hamza Rahmani. Non mais vraiment, il joue pas un match de Coupe du Monde aujourd'hui.
2: C'est peut-être ça aussi qui le sauve. C'est que finalement, il prend pas vraiment la mesure de l'événement. Et tu vois, les jeunes joueurs, c'est ce qu'on disait souvent des attaquants.
3: C'est ce que disait Karim sur le côté. Maintenant, ils sont plus insouciants.
2: Mais c'est très très rare d'avoir des mecs insouciants comme ça au milieu de terrain, parce que ça demande beaucoup de maturité. Ça demande aussi des replis défensifs. Ça demande une rigueur tactique. Et en règle générale, c'est vrai que les gamins, ils ont un peu de mal avec ça. Mais lui, non, il a fait ça. Je suis d'accord avec toi, Walid. Honnêtement, on a l'impression que c'est le patron.
0: Je pense à l'agent du joueur.
1: Qui son agent?
0: Je sais pas, mais dans les prochains jours.
1: Comment ça, tu sais pas?
0: Je sais pas c'est qui son agent. Je sais pas.
1: Tu sais tout?
0: Non, je savais pas que Tom Cruise avait des parents.
1: Est-ce que t'es plus franco-français que international?
0: Non, mais je sais pas qui s'occupe de Bouadi, mais le WhatsApp va chauffer. Hein. Le WhatsApp, là, sur les prochaines.
2: À condition que le WhatsApp soit pas bloqué.
0: Exactement.
3: Voilà, je pense qu'on a raison d'accorder beaucoup de crédit à Bouadi. Il faut aussi accorder énormément de crédit à le sélectionneur, quand même, au Wabi, parce que on a beaucoup souligné l'excellent travail de les deux.
0: Par rapport au match, oui, par rapport à Bouadi, il est obligé de le lancer. Oui, Bouadi, il y a un enjeu terrible. Enfin, il y avait un enjeu terrible sportif au début de la compétition sur son choix.
3: Il était sûr de démarrer.
0: Ok,
3: mais ce que je veux te dire, c'est que moi, je pense qu'il s'épanouit aussi parce que t'as une équipe qui est tournée résolument vers l'avant. Moi, j'ai souvent mis en valeur le boulot de Recragui. C'est énorme ce qu'il avait fait en 2022. Mais t'as vraiment l'impression, et c'était d'ailleurs les débats des derniers jours en avant-match, de est-ce que le Maroc va prendre le ballon, est-ce qu'ils vont jouer bloc bas, et tu vois comment ils attaquent le match, comment ils vont chercher les Brésiliens, la volonté de jouer.
1: Ils sont proches du 2-0 avec Hakimi.
0: Ils
3: doivent coffrer le match. Ouais, 2-0,
0: c'est la frustration. Si je suis supporter marocain, j'ai une petite frustration quand même à la fin en me disant purée, il y a un momentum où on doit normalement.
3: Ouais, mais je pense que t'es supporter marocain, tu peux être fier de la sélection de la manière dont ils sont rentrés dans la.
0: Je te parle de la petite frustration.
2: Même les joueurs.
0: Mais par contre, Wabi, parce qu'on parle de Bouadi, mais Wabi, t'as totalement raison. Moi, Wabi, c'est un joueur. C'est un entraîneur qui a gagné la Coupe du Monde du Vin, mais la Coupe du Monde du Vin, avec tout le respect, c'est pas la vraie. Pour moi, il y a un monde.
2: C'est très différent. Tout le monde à la Coupe du Monde du Vin, ils prennent toutes les grosses nations.
0: Mais la Coupe du Monde du Vin, tu peux aussi dire que la France, par exemple, avait l'équipe C. Tu vois, c'est très fort ce qu'ils ont fait, mais c'est pas les seniors. Là, tu vas pas parler à Hakimi comme tu parlais à Sabiri ou Jessine Yassine. Là, le mec, il arrive. Et sincèrement, le football déployé sur la première mi-temps, mais c'est bluffant. C'est bluffant.
2: T'as pas eu peur à un moment donné qu'il physiquement il craque un petit peu? À un moment où il s'est
3: faible. Il a un peu tardé à faire ses changements.
0: Je pense qu'il y a une gestion. Il y a une gestion en deuxième mi-temps.
3: Et
0: après, tu joues avec des mecs. De l'autre côté, il y a quand même des stars, il y a quand même des joueurs qui peuvent te faire la différence à n'importe quel moment. On l'a bien vu, même avec un rendu catastrophique, le Brésil pouvait peut-être passer devant sur certains moments. Mais premier match de Coupe du Monde, il y a quand même l'ombre de Walid Regragui derrière lui. Dans le style de jeu, dans la compétitivité. Et là, je trouve que, je ne vais pas dire il balaye pas, bien évidemment, la Coupe du Monde 2022, parce que c'est un truc qui est iconique et qui sera dans l'histoire à tout jamais du football africain. Mais là, il n'y a personne qui. J'imagine si ça perd 3-0, Regragui, tu vois. Il y avait une pression quand même, et ça montre encore une fois le travail de la fédération. Ouais. La transmission entre Walid Regragui et Wabi, les joueurs qui arrivent, c'est un travail, c'est minutieux, c'est exceptionnel. Et les autres pays africains devraient.
2: Peuvent être fiers du Maroc,
0: et devraient surtout s'inspirer du Maroc et des moyens mis. Du Maroc, mais les moyens, ça fait pas tout. Il y a aussi derrière l'intelligence et la compétence. Et à travers le travail de Wabi, la patte de Wabi, dans le jeu, même dans le choix de mettre Saïbari en faux numéro 9 et pas de mettre Raimi ou un autre attaquant, comme un El Kabi.
2: C'est un sujet, ça, Saïbari.
0: Mais c'est un travail tactique. Et sur les 25 premières minutes, il a quand même Ancelotti à côté, à côté du banc. Il a pas Pipo et Bimbo du coin, là. Il a pas l'entraîneur de Kings League.
2: Est-ce qu'on peut dire qu'il a gagné la bataille tactique contre Ancelotti?
0: Oui, mais après, sur la lecture de match, je trouve qu'Ancelotti a bien réagi.
2: Oui,
0: en deux secondes période.
1: Mais c'est vrai qu'il était extrêmement zen aussi, j'ai trouvé, Wabi, parce que sur le but, il aurait pu exulter. Enfin, il se retrouve sélectionneur.
0: Il exulte sur le premier but.
1: Ah non, il fait les points serrés.
0: Ah, mais c'est quoi les points serrés?
1: Non, mais attends, t'as jamais vu José Mourinho, par exemple?
0: Ah, d'accord. En fait, faut que tu me fasses une.
1: Non, mais moi, je l'ai trouvé.
0: Alors.
1: Non, je l'ai trouvé très zen, et j'ai trouvé que dans sa célébration où il y a son staff qui est venu vers lui, c'était genre, on domine, on marque, c'est normal.
0: C'est normal. C'est vrai.
1: Oui.
0: C'est vrai,
1: d'accord. Pourquoi pas d'excès de.
2: C'est juste son caractère, voilà.
0: Non, mais c'est vrai, mais ça témoigne d'un plan, de, de jeu qui, pour lui, doit amener une finalité.
1: C'est ce il méritait passé. D'ouvrir le score, oui, et c'est ce qu'on a vu sur le terrain. Et on a vu ce but qui est arrivé logiquement. Et j'ai trouvé qu'il était très zen et qu'il n'en faisait pas des caisses.
2: Logiquement, et c'est vrai que là, pour revenir à ce que disait Walid par rapport au positionnement Saïbari en tant que numéro 9, parce qu'il ne faut pas oublier qu'au PSV, hein, du côté de la Hollande, il joue plus milieu offensif.
0: Même s'il peut jouer 9 et demi comme ça,
2: il joue faux numéro 9, mais ça va être aux Pays-Bas, il joue un
0: Il est bien proche du but.
2: Et honnêtement, Bravo à Wabi d'avoir fait le choix de l'avoir mis en tant que numéro 9, parce qu'il avait aussi deux clients sur le dos, Gabriel, Marquinhos, c'était sur du
3: Ils sont pas dingues sur le but, les deux.
0: Surtout Gabriel, je trouve.
2: Surtout Gabriel et puis Marquinhos qui est un petit peu passif.
3: Il est encore mal à la tête depuis Budapest, Gabriel, j'ai l'impression qu'il n'est pas.
1: Il s'est pas remis de son ballon qu'on n'a toujours pas retrouvé, en tout cas, finition magnifique du Marocain. Messieurs,
0: nous. Saïbari qui a signé au Bayern, selon les informations.
1: Mais c'est pas encore officiel.
0: Pas encore officiel.
1: Dès que ça sera officiel, on en parlera plus en détail. Nous avons un invité exceptionnel, c'est Mustapha Hadji, évidemment, 63 sélections avec le Maroc, ancien de l'AS Nancy-Lorraine. Bonsoir Mustapha, merci beaucoup d'être avec nous.
4: Bonsoir à vous, j'espère que vous allez bien, c'est un honneur d'être avec vous.
3: Salut Mustapha.
1: Merci, c'est un honneur de t'avoir,
3: légende du Maroc. Tout à l'heure, on parlait de Maroc-Norvège.
4: Quel but
3: au Vélodrome.
4: On jouait dans notre jardin. De toute façon, le stade était marocain le jour-là.
0: J'ai une petite histoire avec Mustapha parce que il y a 3-4 jours, j'ai perdu au padel contre lui.
1: Donc ça veut dire que Mustapha était un excellent joueur de foot et un très bon joueur de padel.
0: Très bon joueur de padel. J'en ai fait les frais.
1: On me dit également dans l'oreille que peut-être c'est toi qui es juste mauvais, parce que quand même c'est vrai que Mustapha est un petit peu l'aîné par rapport à toi.
0: Qu'est-ce que t'en penses, Mustapha? Parce qu'il me critique sur mon niveau. Qu'est-ce que t'en penses?
4: Non, t'es très bon.
3: Et en plus, il est gentleman, Mustapha, c'est magnifique.
4: Vraiment.
0: Il se moque de moi, Mustapha.
4: Dis la vérité, sincèrement, t'as des qualités, mais t'étais dans un jour sans, on va dire.
1: Ah, voilà, des qualités qui ne se sont pas exprimées le jour du match.
0: C'est bien résumé.
1: Mustapha, on va parler évidemment de ce Brésil-Maroc et des qualités marocaines qui, pour le coup, ont été au rendez-vous de ce match. Est-ce que t'as pris plaisir devant la prestation de ton pays, parce que franchement le Maroc a très bien commencé la rencontre, ils ont ouvert le score, ils auraient même pu mener 2-0. C'est vrai que c'est une première mi-temps qui est vraiment aboutie.
4: Ouais, tout à fait, sincèrement, comme j'ai pu le dire hier, je crois que j'étais avec vous à l'antenne, il fallait priver de ballon ces Brésiliens, et l'équipe de Wahbi elle a été extraordinaire, parce que même le pressing de la première ligne, je pense qu'elle a été très haute, et le milieu de terrain qui a suivi, on a récupéré beaucoup de ballons dans les 30, dans les 40, voire les 30 derniers mètres adverses, et on les a mis en difficulté, on les a mis et l'intensité du pressing a été extraordinaire. Donc on a produit du bon jeu, sincèrement. Après on peut encore marquer un deuxième but, c'est vrai que ce but de Saïbari était exceptionnel, la passe magique de Ibrahim. Donc, mais après on a une occasion, je crois que c'est Lanaoui, il écrase un peu sa frappe. Mais dans l'ensemble de la première mi-temps, on l'a complètement dominé.
3: Tu fais
0: partie de ceux, Mustapha, qui sont conquis et qui sont très très contents de la prestation marocaine, ou t'es un peu frustré de ne pas avoir gagné ce match-là parce que tu te dis qu'il y avait la place par rapport au rapport de force où t'as été bien meilleur que le Brésil?
4: Non, écoutez, sur la première mi-temps, oui, peut-être qu'on aurait pu marquer un deuxième but, mais vous jouez quand même le Brésil. Et sincèrement, je pense qu'au deuxième mi-temps, on a pêché un peu physiquement. Et je pense que la touche de Wahbi a été extraordinaire parce qu'il a senti le milieu de terrain un peu cramé. Unai, Brahim Diaz, même El Khenouch qui l'a sorti, on sentait plus cette fraîcheur. Donc il a fait quelques changements et ça a porté ses fruits à la fin de la rencontre. Qu'on aurait pu marquer peut-être à la dernière seconde, on a une occasion, mais sincèrement je suis très satisfait du résultat. Il faut pas trop s'enflammer non plus, il faut garder les pieds sur terre et continuer à travailler. Mais je pense que cette équipe elle a du mérite. Et Wahbi, sincèrement, j'étais très content parce qu'il a pris le jeu dans son sens et il l'a pris pour lui. Il s'est pas mis derrière ou il attendait des contre-attaques. Il a joué avec ses qualités. Il a pas eu peur du Brésil. Mais dans l'ensemble du match, non, satisfait, très satisfait.
0: C'est une nouvelle version du Maroc, Moustapha, parce que on a vu cette demi-finale avec Walid Regragui, avec une équipe très solide défensivement, tactiquement. Là, on voit une nouvelle approche du nouveau coach, avec un esthétisme, un football qui nous plaît, qu'on a envie de suivre. C'est une nouveauté là avec le Maroc. On a un Maroc 2.0.
4: Ah ouais, le Maroc a toujours été, je pense qu'on a toujours été des joueurs de ballon. Aujourd'hui, on ose plus, on est plus dans le DAS. Je pense qu'avec le coach, que ce soit Walid ou aujourd'hui Wahbi, on est dans l'audace. Et je pense qu'on ose faire les choses qu'on appréhendait auparavant, surtout. Je pense que c'est ça qui fait la différence aujourd'hui, la confiance depuis qu'on a passé, qu'on est allé à cette demi-finale. Je pense que le football marocain c'est dans un autre niveau, et je pense qu'on est conscient de notre qualité. Là on pêche un petit peu, comme je vous ai dit, c'est peut-être physiquement, et c'est la fin de saison aussi, beaucoup de joueurs qui ont énormément donné cette saison. Après la deuxième mi-temps, pendant les 20 minutes, les 30 minutes un petit peu difficiles, où le Brésil a pris un ascendant sur nous, mais on a su réagir avec les changements. Et le Maroc, oui, avance positif et croit en qualité de ses joueurs. Et je pense que Obadi, et au milieu de terrain, nous a apporté énormément. Il a été le maestro de ce milieu de terrain. Il a su mettre le pied sur le ballon quand il le fallait, et a joué une touche dans les intervalles. Et il nous a fait énormément du bien. Je pense que d'avoir des joueurs comme ça.
0: Ouais, il a été monstrueux. On en parlait depuis. Ça fait 20 minutes qu'on parle de Boadi. On est époustouflé par sa performance.
4: Ouais, mais quand vous avez des joueurs comme ça qui sont formés en France, ça nous donne un coup de main aussi. Et puis il s'est bien intégré dans le groupe. Et sincèrement, on a l'impression qu'il joue depuis quelques années dans cette équipe. Donc après, il y a beaucoup de nouveaux, comme Ilanaoui aussi, qui a fait la Coupe d'Afrique, mais auparavant. C'est vrai que tous ces joueurs-là, ils arrivent à s'adapter et ils arrivent à apporter un plus à cette équipe nationale qui l'a fait grandir.
1: Moustapha Hadji, légende du football marocain, est notre invité sur RMC. On débrief avec vous ce Brésil-Maroc, un but partout. Jimmy.
3: Non, Moustapha, je voulais avoir ton sentiment sur la performance de Brahim Diaz, qui était très attendue. On se souvient de comment s'est terminée la CAN. Comment tu l'as senti? Il y a sa passe décisive, évidemment, sur le but. Comment tu l'as trouvé sur le match?
4: Bah écoute, bien, mais je pense que Brahim il rentre souvent pour laisser le couloir et l'espace à Hakimi. Mmh. Donc ça lui pose un petit peu des problèmes, parce que je pense que Brahim il est plus à l'aise sur la ligne où il va faire un contre un, mais là il rentre un petit peu à l'intérieur où il y a une densité de joueurs, donc il va être un peu moins performant. Mais après, quand on connaît sa qualité de passe, bah il nous l'a prouvé, il la met bien au bon moment, au bon timing. Il a mis vraiment une galette. C'était vraiment, et ça a été un boulanger sur cette passe-là. Donc il a acheté un gâteau. Donc mais Brahim, moi, c'est vrai que on aurait pu le sortir un peu, on aurait pu donner un peu plus de temps de jeu.
2: Ouais, je l'aurais sorti un peu plus tard, moi.
4: Ouais, vers peut-être la 80e.
2: En tout cas, il a été en première mi-temps super performant.
3: Mais moi, je trouve ça intéressant. Moustapha, t'en parlais.
5: L'ouverture du score pour l'Écosse. L'ouverture du score pour l'Écosse face à Haïti. 29e minute de jeu. 1-0 pour les Écossais. Le but du joueur d'Aston Villa, John McGinn, bien évidemment, qui est plutôt positionné d'ailleurs un petit peu comme un milieu gauche, et qui là, après un débordement côté droit, une tentative dans la surface de Ganondo, me semble-t-il, repoussé dans un premier temps. Et John McGinn vient terminer, alors que Johnny Placide est au sol. 1-0 pour l'Écosse. Il y aura peut-être un petit check pour un jeu, mais ça a l'air d'être dans les règles sur l'ouverture à la base. Et donc les Écossais, malgré un début de match équilibré, ils avaient déjà touché le poteau par Scott McTominay, et là ils ouvrent le score. John McGinn,
0: but plein de réussite, hein. But plein de réussite, parce que dans le chemin qui lui amène au but, le ballon, je crois, touche deux joueurs, une fois ou deux, ouais.
5: Excellente prise de balle sur le coup de Adams, qui était à la réception de l'ouverture, qui centre et deuxième ballon.
0: Il est plein le stade, Karine.
1: Et il y a Rod Stewart.
0: Tu l'as vu? Qui est Rod Stewart?
1: Tu connais pas ce chanteur?
2: Dans quel club il a des parts?
0: Qui est Rod Stewart?
1: Oh non, mais c'est une légende écossaise, c'est une légende du monde.
0: C'est quoi, c'est le défenseur de Burnley?
1: Non, mais c'est Rod Stewart, il y avait un gros plan sur lui.
2: On va pas confondre avec Rod Fanny.
1: On embrasse Rod Fanny, qu'on aime beaucoup.
0: C'est dispo sur Spotify, Rod Stewart, on peut écouter ça ou
6: Bien sûr. Ah, ou c'est sur YouTube il y a 25 ans.
1: Mais enfin, c'est intemporel. Ah, c'est intemporel, d'accord. Bien sûr, il y a eu un gros plan sur lui parce que le monde entier le connaît. Walid, tu le connais forcément.
6: Il chante à l'aéroport.
2: Dans le métro.
1: Ross Stewart. Et il porte très bien le kilt aussi.
6: Ah, ok, d'accord. Okay. Enfin bon, merci en tout cas.
3: Moustapha, on te fait coucher tard, mais il y a des bonnes vannes quand même qui sortent.
6: Ouais, c'est pas mal.
3: Là, c'est on y va.
1: Mais Moustapha Hadji, je suis sûr que vous aimez beaucoup Ross Stewart. C'est une légende.
4: Bah écoutez, moi j'ai 55 ans, automatiquement, Rod Stewart, c'est une légende.
2: Tu peux nous donner quel titre il a chanté, s'il te plaît?
3: Faut lui apprendre, au-delà du panel, faut lui apprendre la musique un peu aussi à Walid.
6: Oh, tu me donneras des cours de musique, Moustapha, la prochaine fois.
2: Pour m'associer avec Walid, je ne connais pas non plus, mais c'est peut-être aussi notre génération.
1: Non, mais enfin, c'est pas une question de génération, bon sang.
6: J'ai 32 ans, j'ai 32 ans.
1: Et Paul McCartney, tu ne connais pas non plus?
2: Mais c'est différent, mais toi et Jimmy, vous êtes juste un peu plus vieux que nous.
1: Mais ça n'a rien à voir, Rod Stewart, tout le monde le connaît en fait. On est chez les fous.
6: Tu vas pas comparer Rod Stewart et Paul McCartney quand même. Paul McCartney, c'est une légende, tout le monde le connaît.
1: Et bien, Rod Stewart est une légende et tout le monde le connaît également. C'est exactement pareil. Franchement, enfin, je suis désolé de ces jeunes hommes qui ne connaissent pas Rod Stewart. Messieurs, on continue de débriefer évidemment ce Brésil-Maroc, mais je vous propose d'écouter un homme que vous connaissez. Ça, c'est bon, Mohamed Ouabi, le sélectionneur du Maroc.
6: Oui, ça, on le connaît.
1: Voilà.
6: Ça, on connaît très bien.
1: Il a été interrogé sur celui qui a éclaboussé cette rencontre. C'est évidemment Bouadi. On écoute.
7: Il ne m'a pas impressionné parce que on savait très bien quel joueur c'était. Et c'est pour ça qu'on a eu beaucoup de rencontres pour qu'ils qu'il choisisse le Maroc. Je ne sais pas, mais il a été bon. C'est parce que c'est peut-être c'est un nouveau joueur que tout le monde s'enflamme un peu. Mais j'ai trouvé l'Ainaoui très très fort aussi. Donc on a eu vraiment des milieux de terrain, deux milieux de terrain qui ont fait un gros gros match. Mais c'est vrai que peut-être qu'un premier match à un niveau international, un match aussi important à son jeune âge, faire ce qu'il a fait... faut pas oublier, beaucoup de gens parlent de l'âge, mais en termes d'expérience, il a beaucoup plus de matchs en Ligue 1 pardon, que beaucoup d'autres joueurs. Il a des matchs en Champions League. Il a joué, je me rappelle, il avait fait une masterclass contre le Real Madrid la saison passée. Donc il a 18 ans, mais c'est quelqu'un de très posé et qui a déjà un sacré bagage de l'expérience.
1: Mohamed Ouabi qui ne veut pas d'enflammade et qui rappelle.
6: Il est bon dans sa com.
1: Parce qu'au moins, il ramène aussi l'autre milieu de terrain.
6: Exactement.
1: Et il dit,
6: pour ne pas faire de différence. Ouais, ça, c'est de la très bonne com d'entraîneur après un match. Mais c'est là où on se rend compte que, le Maroc a fait un travail de fond exceptionnel, on en a parlé. Ils ont récupéré beaucoup de joueurs grâce à une grosse diaspora.
3: J'ai vu une stat, il y a un seul joueur qui était né au Maroc dans la sélection qui a démarré aujourd'hui.
6: Grâce à une grosse diaspora et beaucoup de binationaux, Canada, Hollande, France, Espagne, Belgique, Espagne. Mais moi, je vais même dire que je vais peut-être m'enflammer, mais même Hakimi à l'époque, quand il choisit à 19 ans, 18-19 ans, de prendre le Maroc, c'est évidemment un choix du cœur. Mais je pense que sportivement, Bouadi est beaucoup plus élaboré que ce qu'était Hakimi à l'époque. C'est-à-dire que c'est un choix énorme du cœur. Il aurait joué pour moi avec l'équipe de France très très rapidement sous Zidane.
2: Tu penses?
6: Pour moi, très rapidement. Sous Zidane, il jouait avec lui sûr et certain.
2: En tout cas,
6: il est dans le groupe. Et quand je vois moi les 5, etc., Kanté qui aurait sûrement arrêté, etc., il aurait joué tous les jours. Et surtout au vu de son prochain club. Mais le Maroc a récupéré une pépite. Hormis Hakimi. Ils en ont récupéré beaucoup des joueurs, des super joueurs. Mais aujourd'hui, Bouadi est un diamant qu'ils ont récupéré.
2: Ah bah c'est clair que ce qu'il nous a montré cet après-midi, en tout cas, il a clairement le niveau pour le très très haut niveau. Oui.
3: Juste pour poursuivre la comparaison, Hakimi rejoint le Maroc aussi à une période qui n'est pas celle d'aujourd'hui.
1: Le Maroc n'est pas aussi fort à l'époque.
6: C'était très fort à l'époque de la part d'Hakimi.
2: Est-ce que ça ne va pas continuer à ouvrir des portes justement pour les binationaux qui se posent des questions?
6: Les portes, là, c'est le saloon. Là, je te dis, au Maroc, il n'y a plus de. Là, il n'y a plus de frein.
1: Merci beaucoup, Moustapha Hadji, d'avoir été avec nous pour parler de ce match. On rappelle, un but partout entre le Brésil et le Maroc. Le Maroc qui a réussi son entrée dans la compétition. La prochaine rencontre, ça sera face à l'Écosse. L'Écosse qui joue actuellement pour les Marocains. Merci beaucoup, belle
6: soirée. Merci, Moustapha, et je reviendrai plus fort.
1: À très bientôt.
6: Je reviens à Marrakech, dans pas longtemps. Je reviendrai plus fort, Moustapha.
2: Si tu peux donner un peu de confiance à Walid, il en a besoin.
4: Avec grand plaisir.
6: Il n'y a pas de souci.
0: Et, voilà. Salut, et salut tout le monde, salut tout le monde.
1: Petit match de paddle avec Rod Stewart en fond et ça sera une carte postale magnifique. Messieurs, dans quelques instants, on va parler du Brésil. Vous le savez, le Brésil qui est en quête d'un nouveau sac depuis 2002. Le Brésil qui nous a déçus et qui a réagi en seconde période. On est sur RMC jusqu'à 5h du matin en direct. À tout de suite.
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1: On est ensemble sur RMC jusqu'à 5h du matin, en direct évidemment, pour vous faire vivre ces nuits américaines de la Coupe du Monde. RMC, radio officielle du Mondial au Mexique, aux États-Unis et au Canada. On était encore en train de parler musique, parce qu'évidemment, vous savez, Walid nous fait la carte de la jeunesse. Donc il me disait, tu connais pas, je crois, Nino, là, je crois qu'il m'a dit, oui, j'ai déjà entendu parler de Nino, tu vois. Voilà.
0: C'est Nino, c'est pas Nino, par contre.
1: Nino, voilà. Je connais plus Nino, Sylvain Wiltord, voilà.
0: Tu connais Nino? Tu connais Nino? Non, tu connais pas Nino.
1: Mais j'ai déjà entendu son nom.
0: Oui, d'accord.
1: Voilà.
3: Okay. Avec tout respect pour sa carrière en termes d'accomplissement, c'est pas tout à fait.
0: Oui, mais d'accord, mais c'est pas la même génération.
1: Rod Stewart a fait des tournées dans le monde
0: et
1: entier.
0: Et alors, il a fait 3 stades de France, Nino.
1: Mais quel rapport?
0: 3 stades de France, il a fait, il a
1: mais
0: rempli.
1: Mais Nino, il est connu aux États-Unis d'Amérique.
0: Bah non.
1: Eh ben voilà.
0: Ah
1: ben
0: non, d'accord, ok.
1: Donc Rod Stewart,
0: ah, donc c'est quoi, c'est en fait le juge de paix, c'est les États-Unis.
1: Mais non, on est aux États-Unis. Il est écossais, on est aux États-Unis. Il est connu au Mexique, il est connu au Sénégal, il est connu en Corée du Sud.
0: Toi qui le dis, ça.
1: Bien sûr que oui.
0: Car il faudra vérifier tout ça.
1: Si tu veux, on appelle tout de suite sous les Diawara pour savoir s'il est connu au Sénégal.
0: Ça va, au Sénégal, ça va, il n'y a pas connu si Rod Stewart arrive, quoi. Sincèrement.
1: Eh ben il a fait.
0: Je pense que Lafouine est plus connu au Sénégal que Rod Stewart.
1: Enfin, pourquoi tu ne prends que des artistes actuels?
0: Parce que c'est mon football, ça, c'est voilà, c'est ma génération.
1: C'est incroyable. Bah, Paul McCartney, tu le connais.
0: Ah bah oui, Paul McCartney, c'est voilà.
2: C'est GOAT.
0: Mon papa, c'est moi j'ai Phil Collins.
1: Oui.
0: Paul McCartney.
1: Oui.
0: Et après voilà.
1: Mais tu pourrais ajouter Rod Stewart.
3: Je suis sûr que ton père connaît parfaitement Rod Stewart.
0: Bien sûr.
1: Enfin, après, évidemment.
0: Et puis après il y a la musique noire américaine, James Brown, c'est mon papa ça.
1: Oui,
0: c'est,
1: d'accord.
0: C'est Stevie Wonder.
1: Enfin, c'est juste normal de les connaître.
0: Barry White.
1: Oui, Frank Sinatra. C'est normal de les connaître.
0: Oui, voilà, oui, voilà. Il y a une transmission. Il y a quand même une transmission.
1: Non, mais c'est comme si tu dis à un Français, je connais Johnny Hallyday. Tout le monde connaît Johnny Hallyday.
0: D'accord, ok. C'est... Très bien, ça marche.
1: Okay. C'est du basique, ouais, en fait. Mais...
0: C'est tous les soirs, tu vas m'apprendre. Ouais, tous les soirs,
1: on se nourrit des petits écrans qui nous sont proposés pendant le match avec des stars. Il y a des stars à gogo.
0: Exactement, exactement.
3: Mais là, à 3h40 du matin, tu nous fais pas un petit James Brown à cappella, Walid?
0: Non, je l'ai pas. Je vais le travailler, je vous le ramène cette semaine.
3: Ah, j'espère bien.
0: Là, j'ai un petit Barry White, par contre.
3: Vas-y.
0: Let the music play.
3: Ah ouais,
0: c'est ça, non?
1: C'est très, très court.
2: Il y a le timbre.
0: Il y a un truc, Let's go in on, non? Let's go in on. Non,
3: let's
0: je l'ai pas. Non, let's get in on, ouais. Let's get in on. Arrêtez, je vais sortir les claquettes sur YouTube et je vais casser Internet. Arrêtez, je vais casser Internet.
1: C'est magnifique. C'était très court, hein. Il fallait pas le rater quand même, Barry White.
2: C'est furtif.
1: C'est Barry White, tu connais ça, Maxime?
2: Bah évidemment.
1: Arrête-le, évidemment.
2: Tu sais, j'ai une culture musicale assez.
1: Non. C'est pas le mot.
0: De toute façon, Barry White, grand moment de télé avec Jamel Debbouze dans Nulle part ailleurs déjà. Rien que par rapport à ça, on est obligé de.
3: Oui, c'est sûr qu'on va résumer sa carrière à ça.
0: Oui,
3: c'est
0: mais il y a des images, c'est comme ça, des images marquantes, ouais, c'est comme ça.
3: C'est l'image marquante de sa carrière.
0: C'est ma télé, c'est ma télé.
1: Walid, on a un espoir. On va te faire écouter un son très connu de Rod Stewart et peut-être que tu vas voir la lumière et que tu vas dire, mais évidemment, mon papa me faisait écouter ça il y a quelques années. Rod Stewart sur RMC en direct.
0: Vas-y, Nagui.
1: C'est maintenant.
0: Non, je sais pas. C'est une musique de FIFA, ça peut-être. Sur FIFA, il y avait.
1: Tu connais pas?
2: Donc, ça, c'est Rod Stewart.
1: tout le monde connaît. Jimmy, tu connais?
10: Non, je connais pas. Je connais.
2: Moi, je connais. T'étais capable de mettre le nom sur le nom de l'artiste sur la chanson.
3: Oh, Blindness, celui-là, je le ferai.
1: Enfin, elle est ultra connue, cette chanson,
2: oui,
1: les gars.
2: Vous, j'ai dit, il y a plus de 40 ans.
1: Mais arrête avec le pour vous, là. Ça n'a aucun sens, ton truc.
3: J'ai pas 40 ans, je suis de ta génération. Arrête de me dire.
10: Excuse-moi.
0: Crime de lèse-majesté, excusez-moi.
2: Maintenant que tu me l'as dit, c'est bon, je l'ai noté. C'est bon.
3: Plus 6 pour l'espérance, sinon contre l'Enix, parce que c'est.
0: On a vu Steven Brown, ou pas encore? Est-ce qu'on a vu Steven Brown au téléphone?
1: Il écoute Rod Stewart, il a autre chose à faire.
2: On parle quand même un peu football, pas ce soir.
0: Moi, sincèrement, avant le match, avant la fin du match, je veux le numéro 1 consultant. Sincèrement, à un moment donné, consultant basket, sinon on envoie des messages à Jacques Monclar, et sinon on fait, je sais pas, moi, Jacques Monclar, il doit être réveillé, Jacques Monclar.
1: Ah, bah oui, parce qu'il commente le match, donc je pense qu'il est réveillé. Hein, a priori, c'est toujours plus simple. Hein. Okay, oui. Il est a priori, tu vois, dans la salle, là, actuellement, pour commenter ce match entre les Spurs et les Knicks. On a entendu Rod Stewart, c'est magnifique. On va peut-être se pencher sur le Brésil, si vous le voulez bien, messieurs, parce que le Brésil est en quête d'un nouveau sacre qui lui échappe depuis 2002. Le Brésil qui était sous pression, qui a été mené dans ce match et qui finalement s'en est sorti grâce à Vinicius tout seul qui nous met ce but à la 32e minute, le but égalisateur. Sacré but, hein. Et nous sommes avec Gary De Jesus, qui est bien connu évidemment dans l'After, journaliste au brésilien. Bonsoir Gary, merci d'être avec nous.
11: Salut Karine, salut à tous.
2: Salut Gary.
1: Gary, comment est perçue cette entrée en lice du Brésil? Est-ce que les Brésiliens sont déçus? Est-ce qu'ils sont soulagés de ne pas avoir perdu? Comment s'est perçu ce match nul et cette première de Carlo Ancelotti en tant que sélectionneur du Brésil lors d'un match de Coupe du Monde?
11: Ah bah là, je peux vous dire qu'officiellement, la lune de miel, elle est terminée entre Carlo et le Brésil. Avant ce match, il y avait quand même un espoir, il y avait l'opinion publique qui soutenait Carlo Ancelotti et qui avait un espoir de voir le Brésil aller loin dans cette compétition. Et si les spécialistes n'y croyaient pas trop, là, ils se sont pris le mur qu'ils s'attendaient à se prendre. Et c'est vrai que Carlo Ancelotti a raté son grand test. Hein. Il y a beaucoup de choix qui sont contestés. Les 30 minutes ont fait très mal. Les 30 premières minutes ont fait très mal à la Seleção. J'ai entendu parler de 30 minutes dignes du Paraguay. Le Maroc était le Brésil et le Brésil était le Maroc.
2: Je peux savoir de quels choix Ancelotti sont critiqués? Parce que quand tu vois le 11 de départ, alors, à part peut-être les latéraux, je pense qu'il a quasiment mis les
11: latéraux, les parce qu'il faut savoir qu'il baigne. Les latéraux, parce qu'il faut savoir qu'Ibanez, ce n'est pas un latéral de base.
0: Oui. Il a fait
11: toute la semaine,
0: il
11: a travaillé avec Alexandro et Danilo. Et ça a été une surprise pour tout le monde qui commence avec Alex Santos et Ibanez. Après, il y a aussi le
0: Danilo qui a
11: Casemiro
0: fait très bon entrée,
11: hein. Et Casemiro qui était beaucoup mis en doute parce qu'en fait, on se demande... ça fait des années qu'il n'est plus le même. Hein. C'est pas le Casemiro du Real Madrid et c'est compliqué. Pour beaucoup, il aurait dû sortir à la mi-temps. Il y a Igor Thiago.
2: Mais c'est ce qu'il a fait. Thiago, Casemiro qui, sort à la mi-temps pour mettre Fabinho, non?
3: Oui, c'est vrai.
11: Non, Igor Thiago, il aurait dû sortir à la mi-temps.
1: Ouais. Pour il est sorti à la 60e, Igor Thiago.
2: Ouais, c'était ça vraiment le.
11: Ouais,
2: le
11: mais choix, en fait, ils ont du mal à comprendre comment Hendrick n'a pas sa chance dans cette. Dans cette équipe, parce que Hendrick, c'est un peu le chouchou du public au Brésil. Il est parti en étant, quand il est parti de Palmeiras, c'était celui qu'on attend, c'est celui qui va faire la différence, etc. Et le fait qu'il ait aucune minute dans ce match, ça, c'est compliqué. Et puis j'ai entendu aussi, si ce n'était pas Ancelotti, si c'était Dorival ou Fernando Diniz, les anciens sélectionneurs qui sont brésiliens, qui avaient fait ces choix-là, ils auraient été assassinés si le Brésil avait fait ce match avec un sélectionneur brésilien à sa tête. Donc il y avait pas mal de gens qui attendaient.
0: Mais Carlo, Igor Thiago, excuse-moi Gary, Igor Thiago, c'est un canular, c'est quoi, c'est.
3: Après,
0: c'est
3: il fait une grosse saison.
0: Oui,
3: hein,
0: mais à quel moment?
2: Ouais, je pense que c'était le choix le plus contestable.
0: À quel moment la caméra va se couper? Parce que je veux bien qu'il ait mis 22 buts avec Brentford, il y a aucun souci. Mais quand tu vois que João Pedro, qui a quand même un pouvoir et une palette globale bien supérieure, est encore à Londres et que t'as Hendrick qui est sur le banc, Cunha qui est sur le banc, c'est-à-dire qu'il y a un moment. Moi,
6: je veux bien, mais à l'époque, on avait des joueurs côté brésilien devant qui pouvaient jongler avec du chewing-gum. Là, même avec le ballon, c'est quand même très très compliqué. Donc, parce que même la tête qu'il a sur un service de
2: Vinicius, surtout la tête, je suis d'accord avec toi.
6: Où on nous dit que c'est un joueur, une touche, deux touches dans la surface de réparation. Si même ça, il a pas le sens du timing et il te la loupe comme sur une occasion énorme, il y a un gros problème, ça, Gary, quand même.
2: Moi, je l'ai trouvé complètement déconnecté du collectif brésilien. Ouais, c'est vrai.
11: Ah non, mais complètement.
6: Là, faut brancher la
2: prise Péritel.
6: La prise Péritel, là, c'est plus la connexion, il n'y a plus de connexion. Ouais.
11: Non, mais c'est sûr que il est visé par les critiques, Igor Thiago, surtout sur cette action-là de la tête où c'est incompréhensible qui rate cette action. Après, les choix, c'était des choix.
6: Il y a une touche aussi, il y a une touche il y a une touche rapide. Il y a une touche rapide qui est jouée où il doit faire aussi beaucoup mieux, la conduite de balle. Ouais, mais la conduite de balle, il peut y aller encore un peu plus.
11: Non, mais c'est un des choix qui est aussi critiqué par Ancelotti, parce que son choix, c'est clairement de mettre du physique pour rentrer dans le combat physique avec les Marocains. Et les 30 minutes, elles lui ont donné tort complètement de A à Z, parce que les Brésiliens, ils sont fait manger par les Marocains sur l'agressivité, sur l'intensité. Donc même cette idée-là de Carlo, c'est-à-dire de mettre des mecs un peu plus costauds, que ce soit les latéraux ou Igor Thiago pour peser sur la défense, ça a pas du tout marché. Ouais. Donc les excuses, et on parle beaucoup de la nervosité, il en a parlé Vinicius Junior.
2: J'espère que les Brésiliens sont quand même pas nerveux avec l'expérience qu'ils ont.
11: Anxiété du premier match.
2: Ah oui, dans ce cas-là, c'est pareil pour les
11: deux
2: équipes.
11: Non, mais c'est pour dire la pression que le Brésil a. Ce Brésil-là a une pression de fou.
2: J'espère qu'avec les joueurs, les individualités qu'ils ont, ils sont en mesure de pouvoir gérer quand même l'anxiété du premier match d'une Coupe du Monde.
11: Je ne dis pas le contraire. C'est juste c'est leur façon d'expliquer la chose.
2: Je l'entends.
11: C'est le premier match est toujours le plus difficile. C'est toujours le plus difficile.
6: Mais en tout cas, Gary, j'ai jamais vu un premier match de Coupe du Monde du Brésil aussi faible. Sincèrement, parce que attention, on dit que le Brésil ne gagne plus de Coupe du Monde depuis 2002.
1: Mais il faut arrêter de surcoter le Brésil.
6: Entre gagner une Coupe du Monde, Karine, pour terminer, entre gagner une Coupe du Monde et proposer, c'est-à-dire se faire laver footballistiquement pendant 30 minutes de cette manière, moi, j'ai jamais vu ça sur des phases de poule de la part du Brésil.
2: Il y a un facteur,
3: une adversité aussi forte aussi.
6: Mais attendez, les gars, ils ont joué la Croatie en 2014, ils ont joué des équipes, les gars.
2: Le Brésil, c'est une équipe qui, j'espère, va évoluer au fil de la compétition. Moi, où j'étais très très surpris, c'est dans l'aspect physique. Casemiro, il revenait en marchant. Les milieux défensifs, honnêtement, quand tu regardes par rapport à que tu compares. Mais non, c'est pas une histoire de peur. C'est une histoire, je pense que vraiment, déjà, la chaleur les a tués, l'humidité les a tués. Quand tu regardes.
1: Enfin, ils ont l'habitude, ça, les Brésiliens.
2: Mais non, ils ont pas l'habitude.
1: Ah bon,
2: la preuve que non. Tu vois bien, Casemiro, à chaque fois qu'il revenait, il avait les mains sur les genoux. Et ça a été la même chose avec Guimarães. Ça a été la même chose avec les trois milieux défensifs brésiliens. Moi, je voulais revenir très rapidement par rapport aux choix contestables d'Ancelotti, à part évidemment Igor Thiago et puis les deux latéraux. Enfin, quand tu regardes l'équipe, ils peuvent faire beaucoup mieux.
6: Même l'association, en fait Maxime, quand tu regardes la première mi-temps, déjà, moi, j'ai pas compris comment Rafinha et Vinicius étaient aussi proches sur le terrain. Moi, je pense que tu dois avoir soit Vinicius et Rafinha derrière l'attaquant, soit aux deux extrémités, un peu comme ce qu'on disait avec Dembélé.
11: Il y a une explication, si tu veux.
6: Vas-y, dis-moi, Gary.
11: L'explication d'Ancelotti sur cette compo, c'est qu'il voulait un peu recréer son Real Madrid où Vinicius avait été très performant, où il était tout seul devant avec Rodrigo et Bellingham derrière lui. Sauf que eux au milieu de terrain, ils avaient Kroos, et là c'est pas le cas.
6: Pas Paqueta de losange qu'on a vu.
3: Ils ont écarté quand même.
6: Non, mais c'est Paqueta, il collait
11: là. Ils essaient d'adapter avec les. C'est la base du travail. C'est ce que je te dis. Je te dis pas que c'est la même chose. En tout cas, c'est la base sur laquelle il a travaillé pour mettre Vinicius dans les meilleures conditions.
6: Okay.
11: C'est ce qu'ils expliquent en tout cas au Brésil.
6: D'accord. Parce que rassure-moi quand même. Parce que Gary, non, mais parce que toi t'es dans l'explication, t'es là pour l'expliquer et relater ce qui se dit là-bas. Mais moi j'aimerais quand même avoir ton avis. C'est que Igor Thiago et Rodrigo n'ont pas du tout le même profil. C'est quand même diamétralement opposé. Et Paqueta, moi je pensais qu'il allait le mettre beaucoup plus dans le cœur du jeu, dans un 4-3-3 avec Bruno Guimarães. Et sur la première mi-temps, en fait t'as Paqueta qui est dans le 4-2-2-2 là, qui est sur le côté, qui est inutile, et c'est quand ils changent en deuxième mi-temps que c'est beaucoup mieux.
2: Après, les Marocains, ils ont bien bloqué avec un bloc compact et c'était très difficile de jouer entre les lignes. C'est la raison pour laquelle ils ont dû passer sur les ailes.
6: Non, mais là, ce qui est fou, surtout Maxime, c'est qu'en fait, tu sors du match, tu te dis que c'est pas le Maroc qui a tenu en échec le Brésil.
0: C'est le Brésil qui a tenu en échec le Maroc. Ouais, c'est-à-dire qu'en fait, tu changes de sur la fin de match. Tu te dis, mais en fait, là, qui sont les Brésiliens, mais qui sont les favoris, ouais, bien sûr, qui sont les. En fait, t'es complètement déboussolé à la fin du match parce que le statut du Brésil. Je suis désolé, mais ça fait. Moi, j'ai jamais vu un match aussi pauvre du Brésil en Coupe du Monde en phase de poule.
1: Messieurs, le mot de la fin, Gary. Le prochain match, c'est Haïti, donc c'est évidemment un adversaire très faible. Est-ce que, vu ce qu'on a vu aujourd'hui, il pourrait quand même changer beaucoup de choses, Ancelotti, même si de toute façon, il n'y aura pas vraiment d'enseignement à tirer du match face à Haïti?
11: Non, moi je pense ce qui est clair, c'est que c'était le milieu de terrain, c'était très très très compliqué. C'était titanique au milieu de terrain. Casemiro, il a beaucoup de mal. Moi je pense que c'est Igor Thiago qui Matheus Cunha qui va rentrer sur Haïti et qu'ensuite ils vont il y a un pressing fou pour que Hendrick entre plus dans la rencontre et puis
2: l'entrée de Fabinho, je pense qu'il jouera sûrement le prochain match aussi, non?
11: Mais c'est très difficile de faire de retirer Casemiro. Moi je l'espère pour le Brésil parce que la différence quand Fabinho est rentré, c'est ça, même ça a mis plus Lucas Paqueta était plus à l'aise, etc. Et je pense que Fabinho a apporté beaucoup plus de choses que la première mi-temps de Casemiro.
0: Et Neymar?
1: Neymar, il est forfait. Il sera pas là pour le deuxième match.
11: Neymar, il est blessé. Il va s'entraîner.
2: Il est là pour l'ambiance.
11: Non, il va s'entraîner avec le groupe la semaine prochaine normalement. Et il est indisponible pour Haïti.
0: Il a fait la photo Insta avec Travis Scott et Aisho Speed ou pas encore?
11: Si, il a fait. De toute façon, il est là pour ça. Hein.
0: Okay.
11: On le sait, on
0: espère autre chose quand même.
1: Gary, merci beaucoup d'avoir été avec nous. On suivra évidemment le Brésil avec toi. Prochain match face à Haïti. On attend bien mieux de la part des Brésiliens coachés par Carlo Ancelotti. Gary De Jesus qui était avec nous pour débriefer de ce match nul, un but partout. On accueille une nouvelle invitée, c'est Didier Chambaron, directeur de la formation des entraîneurs pour la Fédération américaine de football. Bonsoir Didier, merci beaucoup d'être avec nous sur RMC.
12: Bonsoir tout le monde.
2: Salut Didier.
1: Didier, on voulait vous avoir avec nous. Vous êtes un ami notamment de Lionel Charbonnier que vous connaissez bien, consultant RMC. Vous connaissez également bien Maxime Chanot. Parce qu'on voulait faire un petit point sur le développement du football en Amérique du Nord. Les trois pays hôtes ont eu leur premier match. On rappelle que donc le Mexique s'est imposé 2-0. C'était face à l'Afrique du Sud. Le Canada a été dominateur et a fait match nul face à la Bosnie, un but partout. Et puis c'est vraiment le carton et aussi une prestation aboutie de la part des USA avec ce succès 4-1 face à des faibles Paraguayens. On peut dire que les pays organisateurs ont plutôt réussi leur entrée dans la compétition. Est-ce que c'est une très bonne vitrine pour que le football d'Amérique centrale et d'Amérique du Nord montre finalement ce qu'il vaut?
12: Oui, je pense que cette Coupe du Monde est vraiment importante. J'espère qu'elle laissera un héritage comme la Coupe du Monde de 1994 a amené à la création de la MLS. Je mettrai un petit peu de côté le Mexique parce que le Mexique a fait ce qu'on attendait de lui et le Mexique a une culture football. On est en train de créer une culture football aux États-Unis, au Canada et c'est vrai que les résultats de l'équipe nationale vont, j'espère, avoir une influence. Je pense pas qu'il faille rêver de grands résultats, mais si on peut donner l'envie de jouer aux futures générations, j'espère que dans 10 ans, on aura un discours différent et on parlera plus d'un marché émergent lorsqu'on parle de l'Amérique du Nord.
2: Ouais. Didier, tu dois être fier, hein, toi qui arrives aux États-Unis, hein, dans le cadre du football, et on sait toute la valeur que tu as apportée justement à cette ligue. Moi qui ai joué pendant plus de 12 ans dans MLS, et quand je vois un petit peu le contenu du match des États-Unis, par exemple, alors évidemment, et t'as le score, hein, qui était quand même assez fleuve, c'est-à-dire un 4-1, c'était quand même un début réussi pour les États-Unis, hein. Mais c'est vrai que quand tu regardes un petit peu les joueurs qui sont passés par la MLS, qui aujourd'hui jouent à l'étranger, finalement, c'est l'équipe nationale qui gagne. Ça a été exactement la même chose avec le Canada. Quand tu vois le nombre de joueurs qui évoluent ou qui ont évolué en MLS, j'imagine que toi, tu dois être fier un petit peu du chemin parcouru, entre guillemets, sur d'un point de vue footballistique dans un pays comme les États-Unis ou le Canada.
12: Ouais, ce qui m'a le plus marqué du côté des États-Unis, c'est la maturité collective, moins d'excitation, plus de maîtrise. Pendant longtemps, les États-Unis étaient considérés à juste titre comme une équipe courageuse, mais j'ai l'impression qu'on veut devenir une équipe qui impose un peu plus son jeu. J'ai bien aimé aussi la prestation du Canada. Il y a encore peu de temps, l'objectif c'était juste de se qualifier pour une Coupe du Monde. Maintenant, j'ai l'impression que le regard des gens est un petit peu différent. Et tout ça est dû au développement de la MLS, la formation des entraîneurs, la création des académies font qu'on arrive à avoir des jeunes joueurs qui sont lancés plus vite, plutôt que de partir très très jeunes en Europe comme certains. Je vais prendre l'exemple de Chris Richards qui a été obligé de partir très très jeune au Bayern Munich en étant un petit peu déraciné de sa cellule familiale. Maintenant, on voit des joueurs qui vont jouer en MLS et après qui vont partir en Europe. Un exemple, c'est Alex Freeman, le latéral droit d'hier. Il y a encore 6 mois, il jouait à Orlando. Il est parti à Villarreal. Donc, je pense qu'on a besoin de cette étape-là et j'espère que la Coupe du Monde permettra une structuration encore plus importante de la connexion entre ce qu'on appelle le player pathway, les académies et la MLS. On est dans un modèle qui est complètement différent du reste du monde et c'est quelque chose à réfléchir. L'écosystème en général est quelque chose à réfléchir, mais il faut vraiment féliciter la MLS parce que la MLS, c'est ce qui va permettre aux équipes nationales, que ce soit du Canada d'évoluer.
2: Et toi, alors justement, qui suis ces équipes nationales, que ce soit le Canada et les États-Unis, alors c'est assez drôle parce que leurs sélectionneurs, les fédérations ont décidé de prendre vraiment deux directions opposées, c'est-à-dire que le Canada a choisi Jesse Marsh, qui est un Américain mais qui connaît bien le football nord-américain, alors que les États-Unis sont plutôt positionnés sur Pochettino, qui n'avait finalement aucun lien avec les États-Unis. Qu'est-ce que t'en as pensé, toi, justement, de l'arrivée de ce technicien? Est-ce que c'était pas uniquement un coup bling-bling? Est-ce que tu penses que l'équipe des États-Unis va bénéficier évidemment de son expérience? Parce qu'on sait, on l'a vu hein, pendant les matchs amicaux, qu'il a été critiqué, notamment ses défaites contre le Portugal, contre le Belgique. On a vu que les États-Unis ont eu du mal justement à gagner contre les grosses nations. Voilà, toi, d'un point de vue uniquement footballistique, comment tu as vu l'arrivée de Pochettino et après ce match, évidemment, j'imagine que ton opinion a peut-être évolué. Est-ce que tu penses que c'est une bonne chose justement pour le football américain d'avoir un sélectionneur étranger?
12: Mais tu en as parlé hier. Vous en avez parlé hier. Il faut remettre un petit peu le contexte de l'arrivée de Pochettino. Il y a eu un départ assez soudain de Greg Berhalter et après, personne de disponible, ou alors on a considéré que personne n'était capable de prendre les rênes de l'équipe nationale. Il va falloir attendre l'après Coupe du Monde pour voir qu'est-ce qui va se passer, si on va se tourner vers un sélectionneur américain ou non. Je pense qu'il a apporté quelque chose. Pochettino, est-ce que c'est du long terme? Il va falloir attendre un petit peu pour voir quelle direction sera prise.
3: Après, peu importe le sélectionneur, quand on voit comment les États-Unis, la prestation livrée par les États-Unis hier, je pense qu'il n'y a aucun Américain qui regrette Pochettino sur le banc.
2: Je pense pas que ce soit grâce à Pochettino que les Américains ont joué comme ça. Je préfère les États-Unis, la manière dont ils ont évolué, la manière dont ils ont été entreprenants. Je pense que tu dois donner du crédit à l'ancien sélectionneur. Justement, on parlait de la MLS, la manière dont les clubs jouent aujourd'hui, c'est avec tous les joueurs qui évoluent à l'étranger, mais qui ont joué longtemps à MLS. Aujourd'hui, ceux qui sont gagnants, évidemment, c'est les équipes nationales. Donc, c'est pour ça que je voulais demander à Didier par rapport à Pochettino ce qu'il en pense. Pour moi, il fait plus figure de figuration. Et attention, hein, toute proportion gardée, j'ai pas envie de lui manquer de respect. On connaît la carrière de Pochettino. Mais j'étais pas convaincu qu'en tout cas, Pochettino soit l'homme de la situation. Après, Didier l'a dit très justement, il va être jugé sur les performances et sur les résultats de son équipe. Mais il faut aussi mettre du crédit aux joueurs et aussi à toute la formation américaine. Parce que si les États-Unis ont fait un début de compétition comme celle-ci, ce n'est pas uniquement grâce à l'entraîneur Pochettino, mais plus par rapport à la formation a été instauré, en tout cas du côté de la MLS.
1: Et on suivra ça, évidemment. Merci beaucoup Didier Chambaron, directeur donc de la formation des entraîneurs pour la Fédération américaine de football et français, et aussi grand suiveur de RMC, parce que je sais, Didier, que vous nous écoutez quasiment tous les jours, donc c'est très sympa de votre part, et on ne manquera pas.
3: Un homme de goût, bravo Didier.
1: Et on ne manquera pas de vous rappeler pour continuer à analyser les prestations du Mexique et des deux pays d'Amérique du Nord, le Canada et les États-Unis. On rappelle les prochains rendez-vous pour ces trois pays organisateurs. Vendredi 19, il y aura Mexique, Corée du Sud, Canada, Qatar et donc États-Unis, Australie. Dans quelques instants, évidemment, RMC continue. On est en direct jusqu'à 5h du matin. Toutes les informations du jour avec Arthur Perrault, nos bleus. Est-ce qu'ils vont bien? Vous saurez tout. Et puis, la vie tranchée de Walid. Ça fait plusieurs jours qu'il essaye de le placer. Je peux vous dire que ça va arriver.
13: Attends, oui. Attention.
14: C'est jamais bon signe quand ça tombe pas le premier
13: jour. Ça vaut le détour.
1: Voilà, c'est dans la nuit de samedi à dimanche, c'est en direct sur RMC, vous aurez l'avis.
13: Je sais que Karine a bossé pour qui.
1: Mais moi j'adore ton avis. Voilà, moi tu sais, c'est ma passion.
13: Enfin ce soir.
1: Moi j'adore les vieux, donc c'est ma passion. A tout de suite sur RMC.
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1: On est ensemble sur RMC, on dirait jusqu'à 5h du matin. On vous accompagne pendant ce mondial, vous le savez. Les nuits américaines, c'est avec nous en direct. Walid Acherchour, Maxime Chano et Jimmy Brown sont à mes côtés. Vous le savez qu'il y a également cette finale NBA, ce match. On rappelle que pour l'instant, ce sont les Knicks qui mènent 37 buts à 42. Non, mais je voulais dire 3 matchs à 1, on peut le dire, oui.
3: 3 matchs à 1, exactement.
1: Voilà. Et que là, pour l'instant, tout va bien. Est-ce que tu le sens bien, Jimmy? Parce que les Spurs sont devant.
3: Tout va pas très bien, parce que c'est le même scénario que le match précédent. Ils avaient, on rappelle, ils avaient 29 points d'avance lors du match 3. Ils ont réussi à le perdre, le match. Ils avaient 17 points d'avance. Et en 12 minutes, ils se sont retrouvés avec 3 points d'avance seulement. Donc ils font yo-yo, là, ils sont à plus 5, début de deuxième période. Beaucoup de Knicks dans la salle. Non, ça va être tendu jusqu'au bout.
1: Et Wemby, let's go Knicks.
13: Let's go Knicks. T'es pour qui toi, Karine?
1: Oh, franchement, pour personne, j'ai pas d'avis.
13: Ah ouais, t'aimes bien basket toi, non?
2: Pourtant, beaucoup de stars.
1: Je suis déjà allé voir des matchs, mais j'ai aucune passion.
2: T'étais assis à côté de qui?
13: Tu fais partie
2: de
13: ces gens-là? Qui vont.
1: Alors, je suis déjà allé voir les Knicks jouer.
13: D'accord, mais.
1: Il y a quelques années, ils étaient pas très bons.
2: D'accord. Ah oui,
13: À l'époque de Carmelo Anthony.
1: Non, il y avait. Comment il s'appelait cet entraîneur? Steven Nash ou un truc
3: comme ça. Steve Nash.
1: Voilà.
3: Steven Nash.
1: Oui, je sais que c'est une légende, oui, voilà. Bien sûr.
13: Tu connais pas Steve Nash?
1: Oui, je le connais. Je l'ai même rencontré au Brésil parce qu'à la Coupe du Monde 2014, il était présent au Brésil pour suivre la Coupe du Monde.
3: C'est un pote de Maxiano, Steve Nash.
1: C'est vrai.
3: Il est trop modeste pour en parler, mais c'est vrai.
1: C'est vrai.
3: Un match de foot avec lui la semaine dernière, t'as pas pu y aller. Tu m'en parlais en début de semaine.
1: En tout cas, il avait organisé des matchs dans la maison qu'il avait louée avec des stars du ballon rond.
13: En tout cas, c'est une très belle anecdote, mais ce que je remarque, c'est que tu as fait beaucoup de choses avec lui.
1: Non, mais moi j'ai rien fait, j'ai pas joué au foot.
13: Ouais, d'accord, mais tu l'as.
1: Il y avait un match de foot qui était organisé, un petit 5 contre 5 dans sa maison qu'il avait.
13: Mais en tout cas, il t'a pas marqué.
2: Dans sa maison, dans le salon.
13: Il t'a pas marqué pour l'appeler Steven et pas Steve.
1: Il m'a pas marqué. Non, mais je t'ai dit, moi hier, il y a Jordan, Magic Johnson, mais c'est vrai que Steve Nash, il m'a pas marqué.
13: Mais toi, c'est quoi ton deuxième sport après le foot?
1: Formule 1.
13: Un Formule 1.
1: Mais avant.
13: Ah, t'es très F1 avant les années 2010?
1: Schumacher Forever.
13: Ah ouais, Schumacher Forever. D'accord, ok, très bien. Non, mais on en découvre encore plus à ton sujet.
1: Et donc, si je me trompe sympa.
13: On se découvre au fur et à mesure.
1: Steve Nash n'était pas du tout un bon entraîneur, on est d'accord. Hein, quand
3: il était un énorme joueur, c'était un
1: voilà. Mais quand il était au Knicks, ça allait très mal.
13: C'était un flop.
1: Voilà, exactement.
3: Mais bon. Pour revenir sur Wemby, Wemby, pas mal. Surtout défensivement. Il n'est qu'à 9 points, mais 11 rebonds.
13: Mais sinon, on peut avoir Stephen Brun ou on peut pas avoir Stephen Brun pour les analyses? Parce que Jimmy Brown, il connaît rien au basket.
2: Encore une fois, il essaye. T'as l'air calé, tu fais semblant de jouer.
13: Il essaye de faire illusion, encore une fois.
2: Écoute-moi, moi, il me
13: convainc. Comme pas mal de consultants en France, hein. Mais en ce moment, le meilleur, c'est Stephen Brun.
1: On va essayer de l'appeler en régie.
13: Voilà, je veux avoir Stephen, la crème de la crème.
3: C'est lui qui parle, ça fait depuis. L'émission a commencé quand on est transparent avec nos auditeurs. L'émission a commencé il y a à peu près 2 heures. Ouais. Depuis tout à l'heure, tous les arguments foot, c'est Antoine Varnier en régie qui lui donne. Il a même pas le nom des joueurs.
13: Ouais, mais c'est comme ça, c'est une association.
3: Moi sur le basket.
13: C'est une association, c'est comme ça. C'est une complémentarité. Ouais, c'est ça, et j'ai des auteurs.
2: Les deux font la place.
13: J'ai des auteurs comme les humoristes.
1: Il y a des humoristes qui ont des auteurs, ils sont pas drôles.
13: Comme Canteloup, mais en tout cas.
1: Tu parlais de Canteloup pour pas.
13: Non,
3: oula, non.
13: On a compris en plus, on a compris le message, mais on dira rien et on rebondira surtout pas. Tu disais.
1: Donc, beaucoup Jérôme Commandeur.
13: Bien évidemment.
3: Ah, excellent Jérôme Commandeur.
13: Tu sais comment on m'appelle moi? Parce que
1: Jérôme Commandeur.
13: Non, Jérôme comment beurre.
1: Oh mon Dieu, mais quel enfer!
13: Parce que je le ressemble.
1: Oui, mais j'ai compris. Exactement. Merci.
13: Voilà. Bon, j'ai un peu maigri depuis, mais bon, après j'ai pas son talent, par contre. J'ai pas son talent.
3: Je connaissais pas ça.
13: Ah, si, on m'appelle comme ça.
1: Très drôle.
13: Ouais, très
1: Commandeur.
13: Ah, je pensais que
2: Oui, lui aussi.
3: Le son est excellent.
1: Oui, mais je l'ai pas bien compris. C'est quoi que.
13: Jérôme, comment beurre.
2: Pourquoi tu rigolais en fait?
3: Je vous rappelle, il est pas 4h du mat ici, il est 22h.
1: J'ai compris.
13: Ça va y être.
1: C'est la première fois.
13: C'est la marque de l'eau là, c'est Aquafina vraiment? C'est Aqua? C'est quand il y a Aqua, c'est.
1: Quand tu m'as donné ton surnom, j'avais compris comme dans du beurre, mais j'étais pas sûr.
13: Ah, donc, ça, c'est différent.
1: Du beurre, c'est très drôle.
2: Ah, d'accord, ça marche aussi.
13: C'est un peu moins fin.
1: Ça, écoute, enfin,
13: c'est de par mes origines suédoises.
1: Mais comme dans du beurre, ça pouvait aussi marcher.
3: Ouais, c'est sûr, avec Jérôme Commandeur, ça marche très bien. Comme dans du beurre, c'est tout à fait similaire.
13: Bravo, Karine.
1: Ouais, tant que ça marche dans mon cerveau, c'est déjà pas mal.
13: Tant que tu t'es comprise, c'est le plus important.
1: Voilà, et c'est pas facile tous les jours, sachez-le. Je vous propose de prendre la direction de Boston. Qu'est-ce que vous en pensez?
13: Allez, on y va.
2: Bah oui.
1: Que Arthur Perrault nous attend.
13: C'est un peu loin quand même.
3: Arthur Perrault, on connaît très bien. Là, je vais vous faire tout à fait la situation
14: d'Arthur
3: Perrault.
14: Bonsoir, messieurs, bonsoir à tous.
13: Salut Arthur.
3: Bonsoir Arthur. Et on dit bonsoir, messieurs, dames. Voilà, merci.
1: Bonsoir Arthur.
14: Une exception pour Karine.
3: Arthur, je t'explique, je connais tout à fait. 22h07, il est dans un resto à Boston. Il est posé autour d'une table, il était en petite soirée avec les gars, etc. Il sort d'une fan zone, derrière il y a une sortie derrière parce que c'est samedi soir. Là il est sorti vite fait s'isoler, se mettre au calme pour te faire genre je suis toujours en train de bosser.
13: On veut quand même la réponse.
3: La réponse.
14: Vraiment, c'est la mauvaise réputation que vous me donnez depuis plusieurs années et je vais vous prouver le contraire. Je suis dans l'appartement de Florent Germain et de Valentin Jamin avec une tisane que Florent Germain vient de me faire juste devant moi. Avec à ma gauche l'écran de commentaires de Valentin Jamin.
2: C'est très
14: Écosse. Et en face de moi, le match 5, Knicks Spurs.
13: Ah, voilà. Je te pensais plus foufou que
3: mais
13: ça.
3: Mais à qui tu veux faire croire ça? Mais c'est mytho. Il y a quelqu'un qui t'écoute.
14: Florent Germain.
13: T'as 60 ans ou quoi, Arthur?
14: Non.
1: Mais il travaille.
13: Mais t'écoutes du Stewart ou quoi?
14: Mais on est des.
13: Avec Karine et toi.
14: On est des athlètes, c'est une compétition, c'est pas un marathon.
13: D'accord.
1: Arthur Perrault, je sais que tu es très jeune. À mon avis, t'as moins de 30 ans, Arthur, t'as quel âge?
14: J'ai 30 ans pile.
1: Oh là là, 30 ans pile. Quelle chance. Tu connais Rod Stewart?
14: Non, je connais pas.
1: Oh bon sang,
13: merci Arthur. T'es pas venu pour rien.
1: Mais voilà. C'est quand même terrible ça.
13: C'est terrible, oui. C'est
1: j'espère que Florent Germain, qui est quand même plus âgé, connaît Rod Stewart.
13: Ah, voilà, c'est une histoire d'âge.
2: C'est une histoire d'âge.
1: Non, mais parce que là.
3: Demande à Flo. On veut savoir si Flo connaît Rod Stewart.
14: Il connaît.
1: Ah, voilà. Et j'ai reçu une très belle photo de Florent Germain avec Arthur Perrault, avec des mugs et effectivement des écrans de travail.
2: Ah ouais.
13: Voilà.
2: Ça existe ça. Un samedi soir, messieurs.
1: On écoute Rod Stewart parce que je voulais te dire que Rod Stewart, dans n'importe quelle soirée, c'est le feu.
3: Voilà. Et moi, j'ai reçu un message de Fabrice Hawkins parce qu'on se dit tout. Il me dit c'est lié à la photo de Flo Germain, c'est un mytho, il est dehors. Fabrice Hawkins, véridique.
1: Moi, je crois en Flo Germain. Franchement, la photo, elle est réelle.
3: Ouais, Flo, il veut défendre ses équipes, c'est normal.
1: La photo est réelle. Bon, alors, c'est magnifique. On a entendu Rod Stewart. Bon, évidemment, Flo Germain connaît, ça me rassure. Pour Arthur Perrault, eh bien, non. Mais c'est pas grave. On va parler peut-être des Bleus parce que, évidemment, tu as suivi les Bleus à nouveau. Ils étaient à l'entraînement. Tout s'est bien passé. Même Saliba va bien. C'est magnifique, ça.
14: Oui. Et c'est vrai que c'est quand même une très bonne nouvelle. Tu as raison d'en parler en premier, Karine, puisque William Saliba, Aurélien Tchouaméni et Théo Hernandez n'avaient pas participé à la séance d'hier, séance dont le premier quart d'heure était ouvert aux médias. Aujourd'hui, c'était la vraie première séance à huis clos en intégralité qui pouvait donc permettre au sélectionneur Didier Deschamps de travailler tranquillement à l'abri des regards, notamment son dispositif tactique. Et malgré tout, de ce qu'on a pu apercevoir, donc Aurélien Tchouaméni, Théo Hernandez et donc William Saliba étaient bien à cette séance collective à trois jours du match face au Sénégal. Donc voilà, le défenseur d'Arsenal est à 100%. Ce que l'on peut dire d'autre, c'est que les Français ont notamment effectué un atelier de débordement et centre. On a vu un Didier Deschamps discuter énormément avec ses joueurs et notamment ses milieux de terrain. Il y a quand même eu un moment assez important, je trouve, où c'était quasiment un spécifique milieu de terrain. C'est assez rare, mais j'ai pu apercevoir Didier Deschamps échanger longuement, notamment avec Adrien Rabiot. Donc voilà le programme des joueurs de l'équipe de France avec cette séance. Demain, ce sera le moment du grand départ pour New York après une ultime séance d'entraînement qui est programmée à 11h heure locale et donc 17h heure française.
1: Donc dimanche, il se rapproche de nous. On le rappelle, parce que mardi, voilà, il y aura ce match très important entre la France et le Sénégal à quelques mètres de notre magnifique studio. Messieurs, ça vous rassure que Saliba ait pu enfin faire une séance d'entraînement normale? Alors, on espère évidemment qu'il sera pas aussi perturbé, parce qu'on a vu quand même Gabriel. J'ai l'impression que Gabriel, il s'est pas bien remis de la finale de la Ligue des Champions. On espère que pour Saliba, les mots vont être pensés un petit peu plus rapidement. Non,
2: oui, c'est bien qu'il reprenne quand même l'entraînement à trois jours du match contre le Sénégal. Moi, je pense qu'il est tellement important. On a tendance à le résumer uniquement en tant que sur l'aspect défensif, mais je pense qu'avec le ballon, il est super important dans cette équipe de France, notamment parce qu'il peut jouer sur le côté gauche, axe gauche, avec un ou pas.

0: avec un Konaté qui aurait fait un super match contre la Côte d'Ivoire par exemple, si on avait le vrai Konaté qu'on avait vu il y a deux ans à Liverpool, en tout cas il y a un an et demi, avant le décès de son papa, de celui de Jota ou de sa prolongation, peut-être que Saliba on l'aurait mis au frigo un match ou deux pour commencer la compétition un peu plus tard. Et là on va voir hein, comment il va se comporter, mais je suis pas sûr qu'il soit à 100%, et c'est surtout parce que le 3,
1: après il a pas été à 100% de la saison, ça n'a pas empêché d'être énorme,
0: mais c'est surtout parce que le 3 derrière ne donne aucune.
2: Je peux lancer un débat par rapport à ça, Walid et Jimmy. Qu'est-ce que vous en pensez, numéro 3? Est-ce que vous pensez que c'est Lacroix qui est passé numéro 3 ou ça reste Konaté?
0: Moi, je pense qu'il y a une question. Moi,
1: je pense que Deschamps. Du Nord, en tout cas, il a rentré Lacroix.
0: Je pense que Deschamps. Si demain il y a une histoire qui pue. Un peu comme à l'Euro 2016, s'il estime que Lacroix est en meilleure forme à l'entraînement, je serais pas sur le cul de voir Lacroix passer devant Konaté dans un gros rendez-vous.
3: Donc tu nous demandes qui est le Umtiti de 2016, c'est ça ?
0: Je te dis que il est pragmatique, et s'il sent qu'il y a à un moment donné une faille chez Konaté, et que de toute façon, parce que Konaté en équipe de France, moi je l'aime beaucoup, mais souvent il passe au travers, ou en tout cas il est sur les scènes des crimes.
2: J'ai l'impression qu'il a pas digéré justement son déclassement. J'aime pas parler de déclassement, mais c'est vrai qu'il était quand même très proche d'être titulaire.
0: L'Euro il doit le démarrer titulaire. Il y a ce France-Canada là, le 0-0, où tout le monde appelait la titularisation de Saliba, et au final elle arrive sur un match un peu anonyme là, le 0-0 Canada. Il démarre le premier match à l'Euro, et derrière ils font un Euro monstrueux avec le back four, avec Koundé et avec Upamecano, et derrière il n'y a plus de débat. Et depuis Konaté il court après son niveau, et il court après la hiérarchie, sauf que il y avait un décalage qui était bien moins important à cette époque-là entre les trois.
2: J'ai bien peur que ce soit encore plus important. Parce que
1: depuis deux minutes, on parle de scénario du pire. Saliba, a priori, il est ça va bien se passer.
0: Ok, on verra. De toute façon, je viens de voir.
1: Ça a l'air d'aller.
3: Mais on sait quand même que dans les histoires des Bleus, il y a souvent eu quelques pépins et qu'il fallait trouver une solution aux soucis. Et Deschamps le fait plutôt
0: bien. Est-ce que Saliba fait 90 minutes, par exemple, contre le Sénégal?
3: J'aimerais lui poser la question.
2: Surtout que s'il devait titulaire, qu'il puisse jouer 90 minutes.
0: Non, je suis pas sûr.
3: Arthur, j'essaye de te poser une question depuis à peu près 8 minutes, mais bon, je vais y arriver. Didier Deschamps, tu le connais par cœur. Si demain, effectivement, il y a un problème dans un match, le premier qui rentre pour toi, c'est Lacroix, alors que c'est l'appel de dernière minute. On le rappelle, c'était la surprise dans la liste. À la base, on pensait qu'il n'y serait pas.
4: Oui, mais il y a quelque chose qui justifie cela. C'est le fait que, et le staff de Didier Deschamps l'a dit et redit, c'est que le match contre l'Irlande du Nord, c'était vraiment la répétition générale. C'était un copier-coller. Et donc, quand tu regardes le copier-coller, qui entre en premier au moment de la sortie à la mi-temps de William Saliba? Eh ben, c'est Maxence Lacroix. C'est pas Ibrahima Konaté qui, lui, sort d'une saison compliquée avec Liverpool. Donc, aujourd'hui, la logique, entre guillemets, parce que il peut y avoir aussi des surprises de dernière minute, mais la logique aujourd'hui, c'est celle-là.
2: On a eu le débat aussi sur N'Golo Kanté. Manu connaît, est-ce que vraiment tu peux te fier au choix Didier Deschamps sur des matchs amicaux?
0: Après,
2: comme ça,
0: Kanté est rentré une minute, c'est différent,
4: ça paraît plus équilibré, c'est un peu différent, exactement.
2: Ouais. Non, je sais pas si on peut se fier justement. Alors, je suis d'accord avec toi.
0: Pour moi, Kanté, il rentre pour avoir l'ovation pour la dernière en défense,
4: il y a moins de doutes, je pense, Maxime.
3: Ouais. De toute façon, la compo a priori qu'on a vue à Lille, c'est celle qui débute face au Sénégal. On est tous d'accord. Et après, on verra effectivement les premiers entrants. Donc, Maxence Lacroix qui a effectivement aussi une pression, parce qu'a priori, il devrait rentrer.
2: Il aura pris le bon train, lui, quand même.
0: C'est le ticket d'or.
2: C'est Pôle Express.
0: C'est lui. Là, il fait des débuts fracassants. Le mec est.
3: On l'avait pas vu venir.
0: Non, mais t'as l'impression qu'il est. Qu'il est au Tour de France, c'est quand tu manges coureur après coureur, quoi. Le mec, qu'il est au Tour de France, c'est quand tu manges coureur après coureur, quoi. Le mec, il a démarré 6 dans la hiérarchie, et là, le mec, il va peut-être faire 2 sur la fin de l'Euro.
3: Il l'avait vu sur un Wolfsburg-Lille, il n'était pas au top ce jour-là.
0: Ah ouais? D'accord, merci pour l'anecdote encore une fois. Quelle année, qu'on resitue un petit peu?
3: Wolfsburg-Lille, il n'y a pas si longtemps, c'était en Ligue des Champions, là.
0: Sous Gourvennec, c'était il y a 4 ans minimum.
3: Oui, il n'y a pas si longtemps, je t'ai pas sorti Rod Stewart il y a 15 ans.
0: Ok, d'accord, mais quand même, il y a eu, oui. C'est-à-dire que.
3: Est-ce que tu étais à ce match?
0: Ok, parce que j'avais vu Neymar, moi aussi, à Santos, je crois, en 2011, qui n'était pas top sur un match.
3: Tu vois, c'est pas beau parce que toi, tu n'y étais pas. Alors que moi, j'étais à Wolfsburg, il faisait très froid, sache-le.
0: Et moi, j'ai vu Rod Stewart à Woodstock, sincèrement, dans un concert, c'était pas son meilleur.
3: C'était l'un de ses meilleurs, justement. C'était l'un de ses meilleurs, tu vois. T'as pas su apprécier l'artiste. C'est ça le problème. Messieurs, nous avons Jean-Louis Tour, vous le savez, il est à quelques centaines de mètres de nous. Il y a ce match entre le Brésil et le Maroc qui vient de se terminer. Jean-Louis Tour qui a le bonheur de nous faire écouter le

0: capitaine du Paris Saint-Germain, Marquinhos. Le Brésilien est à son micro, on l'écoute.
1: Marquis, juste en français, juste deux questions en français. Comment tu ressors de ce match alors globalement ? Satisfait ou en difficulté parfois face à ces Marocains ?
2: Ouais, c'est une bonne équipe du Maroc. C'est un demi-finaliste de la Coupe du Monde, de la dernière Coupe du Monde. Je pense que nous, on voulait aussi une victoire aujourd'hui, ça a été important. Eux aussi, ils voulaient la victoire, c'était important pour la qualification. Mais je pense qu'on a deux matchs encore pour aller chercher des points et cette qualification. La Coupe du Monde, c'est ça. C'est le foot aujourd'hui, il est très équilibré. Et nous, on va travailler avec ce qu'on a en main, qui c'est un match nul maintenant, et on va travailler pour améliorer beaucoup de choses pour ce prochain match.
1: Toi, tu le connais, mais le monde l'a découvert. Le petit Boadi, il a été énorme, non ? Ah, avec Hakimi. Le petit Boadi, très fort, non ? Au milieu, à 18 ans.
2: Ouais, je le connais très bien. Je savais déjà de sa qualité. Il a fait un super championnat cette dernière saison. Et je pense que la Coupe du Monde, ça sert aussi à ça. On a découvert beaucoup de nouveaux joueurs. Le monde voit beaucoup d'autres talents. Et lui, il fait partie de ces talents-là.
1: Dernière question sur Vinicius. Il était comment dans le vestiaire ? Parce qu'il est énorme, il met son but. C'est lui qui vous porte. Mais on l'a senti s'agacer un peu pendant le match après. Notamment contre Achraf, il avait du mal à passer.
2: Ouais, il y a du boulot. Mais je pense qu'on est des compétiteurs. Nous, on voulait tous gagner ce match-là. C'est pour ça qu'il faut gérer un peu aussi la frustration de résultat. Mais voilà, comme j'ai dit, on a de l'expérience sur ce genre de championnat. Ce n'est pas le premier match qui va décider ce qui sera le champion ou qui va être en finale. Et on sait qu'il y a beaucoup de choses à améliorer. Mais tranquillement, on va travailler pour améliorer pour le prochain match.
0: Le capitaine de la Seleção, Marquinhos, au micro.
3: On a compris que Boadi était au campus dans un mois et demi, quoi.
0: Tu sens que ça y est, c'est
3: les affiliations.
4: Il est adoubé en tout cas.
3: Adoubé, Boadi, il est avec Hakimi, etc. Je crois qu'il n'y a pas un joueur ou un membre de l'encadrement du PSG qui n'est pas à 5 mètres de Boadi depuis la fin du match. Quoi.
0: Mais monsieur, moi j'aimerais avoir un mot sur la défense quand même.
5: Hein. La
4: Marquinhos, la Coupe du Monde.
5: La question de savoir, c'est il y a quelques centaines de mètres, est-ce qu'il va passer quand même au studio, Jean-Louis ?
0: J'en sais rien.
5: Ça serait sympa de l'avoir.
4: On va le féliciter. En tout cas, il faudrait le féliciter parce que c'est bon.
3: De toute façon, ici, on ne réussit pas à avoir Stephen Brun, Jean-Louis Tour. C'est-à-dire qu'on n'a pas le droit d'avoir les mecs qu'on paye.
0: On va l'appeler André. Mais juste, messieurs, j'aimerais quand même un petit mot sur Marquinhos. Parce que, alors, Gabriel, on peut comprendre, il est perturbé. La finale de la Ligue des Champions perdue, Néa. Enfin, la doublette n'a pas été dingue ce soir.
5: La doublette, quoi, brésilienne ?
0: Oui, en défense.
3: Suédoise.
5: Non, mais je suis en train de me dire, tu es en train de me parler de la finale de la Champions League. J'espère qu'il l'a digéré quand même. Parce que
0: c'est pas sûr.
3: Attention, Bastoni n'a toujours pas digéré le 5-0 deux ans après. Donc attention.
0: Non, mais la défense, est-ce qu'elle vous a inquiété soir ?
3: On m'a pas rassuré. En transition, on m'a pas rassuré. Après, elle n'est pas protégée avec un Casemiro qui, malheureusement, est en grande difficulté.
5: Maintenant,
3: quand on parle de l'équipe brésilienne, moi, ce que je ressors, pas en premier, parce qu'il y a le duo Rafinha-Vinicius, mais en deuxième, c'est Marquinhos-Gabriel.
4: Oui, mais là, pour rejoindre Karine ce soir, ils ont failli un petit peu quand même.
3: En termes de force.
0: Enfin, là, ce soir, tu t'es pas dit, les cadors, ils sont comme ça.
3: C'est là où je vais venir. C'est que moi, dans les relances, Gabriel, je l'ai vu fébrile. Marquinhos, il a pas été extraordinaire non plus, même s'il est pas passé au
5: travers. Dans les relances, c'est-à-dire sur les 20 premières minutes, après le Maroc, ils ont pu presser.
3: Oui, voilà. En tout cas, quand c'était chaud, quand ça puait. Ils n'ont pas montré leur leadership.
4: Et Max, il y a le but et il y en a une deuxième où l'alignement il est un peu.
5: C'est quasiment la même chose, je suis d'accord avec toi.
4: C'est bizarre pour ces mecs-là.
5: Il y a deux choses à prendre en considération. C'est que déjà, le but il vient d'une paire de balles brésiliennes. Donc ça veut dire que quand le Brésil a le ballon, Marquinhos et Gabriel sont vachement écartés. Ce qui libère justement de l'espace pour l'attaquant marocain. Et en fait, tu parles de Gabriel, mais je pense même que c'est Marquinhos finalement qui couvre pas le dos de Gabriel. Et il y a plus ou moins la même chose en seconde période où c'est Gabriel qui couvre pas le dos de Marquinhos. C'est vrai que je l'ai dit d'ailleurs dans le commentaire de match où je trouvais que l'association était un petit peu fébrile, en tout cas sur ces actions-là. Maintenant, sur le reste du match, ils n'ont pas été trop en difficulté.
0: Enfin, ça suffit déjà pour prendre un but.
5: Mais ça peut arriver. Je veux dire, c'est pas comme s'ils s'étaient fait manger tout le match, qu'ils avaient perdu les duels. Non, en effet, ils ont été inattentifs sur deux actions qui a mené à l'ouverture du score du Maroc.
3: J'ai l'impression que tu me parles du défenseur du Mans et on parle quand même de deux mecs qui étaient en finale des champions. toujours, mais là, on parle du gratin.
5: Heureusement qu'ils sont en mesure de pouvoir faire parfois des erreurs. Sinon, aujourd'hui, le Brésil ne prendrait pas de but, Arsenal ne prendrait pas de but. Enfin, je veux dire.
3: Ouais, mais ils doivent être solides.
5: Ah, mais je te dis pas le contraire. Ouais. Je te dis pas qu'ils ont pas, fait d'erreurs. Ils ont fait des erreurs qui auraient pas dû arriver avec leur expérience, avec le niveau qu'ils ont. Mais si tu regardes sur la généralité, c'est-à-dire sur l'ensemble du match, à part ces deux actions-là, moi, je les ai pas trouvées relativement
0: difficiles.
5: Oui,
0: oui,
5: oui. Combien d'actions ils ont concédé finalement le Brésil, et tu l'as très justement dit Walid, je pense que si la défense du Brésil a paru en tout cas faible, c'est aussi parce que en transition défensive Casemiro il avançait plus, Guimarães il avançait plus, ils avaient absolument aucune aide.
3: Même en bloc bas sur les 20 premières minutes quand ils sont vraiment secoués,
5: ouais, bah là il faut pas d'erreur, hein.
3: Bon, enfin que sur El Ainaoui tu sens que aux abords de la
0: c'est
3: surface
0: fébrile.
3: Aux abords de la surface, bon, je trouve qu'il y a beaucoup
4: c'est
3: trop d'espace,
4: c'est Marquinhos qui l'a honnêtement
5: j'entends, je veux pas pointer du doigt, en fait, je veux pas créer un problème là, ce qu'il y en a pas. Je suis d'accord avec vous sur le but. Marquinhos fait une erreur. Je répète encore une fois sur la deuxième mi-temps. Jimmy, tu l'as dit, et Gabriel a oublié de couvrir le dos à Marquinhos. Mais en règle générale, s'il y a un point de défaillance côté Brésil, je pense pas forcément c'était la défense centrale.
0: Mais là, il se trouve qu'on avait Marquinhos comme invité, donc on attend quand même plus de lui. Ouais.
5: Donc on va créer un problème autour de Marquinhos. Faut pas, être au micro.
0: Mais pas du tout. Si on avait eu Igor Thiago, par exemple, au micro de Jean Vito, on aurait parlé d'Igor Thiago.
5: Attention.
0: Là, on a Marquinhos et il n'a pas fait son meilleur match aux côtés de Gabriel.
5: Attention à ce qui arrive devant Jean-Louis Tour.
0: Pas du tout. C'est quand même normal qu'on parle de la défense, parce que la défense ne nous a pas spécialement rassurés ce soir.
3: Ah, c'est
0: et
3: bon
0: Marquinhos
3: ça. Ah, c'est bon ça.
0: Nous a.
3: C'est un très bon moment. C'est un très bon moment ce que je viens de vivre. C'est un très bon moment. Sylvain Brun, on l'appelle ou pas?
0: On va essayer de l'appeler. Juste.
4: Jean-Louis.
0: On salue Arthur Perrault quand même. Parce qu'Arthur Perrault va continuer sa soirée, bien sûr.
4: Bah,
0: merci Arthur d'avoir été avec nous pour toutes ces informations.
4: On a mis la playlist de Rod Stewart, donc merci pour ça.
3: C'est pas un peu de culture.
4: T'arrives quoi à New York, Arthur? Depuis le début de la journée, on était sur du Wiz Khalifa, du Jay-Z.
5: Ah ouais, t'as dire whisky.
3: Mets-nous un bon Drake là. Stewart, c'est démodé, Stewart.
0: Non, c'est intemporel, j'ai dit.
3: Ah d'accord, ok.
0: Donc, merci beaucoup Arthur d'avoir été avec nous. On rappelle donc que les Bleus partent demain direction New York. Et on va tout de suite tenter, parce que ça fait 2 heures que tu nous le demandes.
3: Ah oui, attends.
0: Est-ce que...
3: On veut le consultant numéro 1 basket en France.
0: Est-ce que Stephen Brun va décrocher? Là, j'ai l'impression que c'est l'heure à l'appel.
3: Ou sinon, je lui laisse un message vocal. Voilà.
0: Est-ce que ça sonne déjà ou est-ce que c'est répondeur tout de suite?
5: Il est en mode avion,
3: Et sinon, il faudrait qu'on appelle...
6: Vous êtes sur la messagerie.
0: Ah, voilà. 4h25.
3: Ah oui, d'accord.
0: 4h25 en direction RMC.
3: On va lui laisser un message.
0: Les taux.
3: Ouais.
4: C'est un super happening en tout cas.
3: Ouais. Bon, attends, laisse-le faire.
0: Est-ce qu'il a une messagerie qui est personnalisée ou pas?
5: La bonne vocale est sympa.
4: On a baissé parce que sinon c'était son numéro de téléphone à l'antenne. Je pense qu'il n'aurait pas quitté.
0: Ah oui, d'accord. Oui, non, effectivement, c'était pas une bonne idée.
3: Oui, parce que là, on va
4: faire du happening. Mais
3: parce que là, t'as compris, Karine. Mais là, on a quand même le chef. Le chef de projet de Stephen Brunch, donc il veut choyer un petit peu sa star. Non, il est très énervé depuis tout à l'heure.
4: Après, si tu veux que je ton numéro de téléphone,
5: on cherchait l'agent de Boisdi.
0: Est-ce qu'on est au moment du répondeur? Parce que là, ça fait 18 minutes, donc je pense que Walid, tu peux lui laisser un message, il t'écoutera.
3: Il m'écoute ou pas?
0: Là, c'est le répondeur.
3: Stephen, on voulait avoir le consultant numéro 1 sur le basket parce qu'on est pris par ce game entre les Knicks et entre les Spurs. On voulait quand même ton analyse. Est-ce que les Knicks jouent small ball depuis le début du match? On avait ce débat là et pour le coup, pour moi, c'était le numéro 1. Et bon, tu réponds pas, je suis un peu déçu. Passe quand même une belle émission demain dans Stephen Brunch. Apparemment, t'ouvres l'émission avec la question: est-ce que Pau méritait cette élimination contre le Racing? On a hâte d'y être.
0: C'était terrible.
3: Et on sera devant.
4: C'est Younis Abdelhamid qui sera là demain.
3: Younis, qui nous parlera de Boisdi, en disant, et pose-lui cette question, est-ce qu'il le voit au Paris Saint-Germain ou ailleurs? Fais-lui cette petite relance, parce qu'ils ont un joyau. Voilà. Merci Stephen, j'espère que le sommeil n'a pas été si profond que ça, et on te fait des gros bisous.
0: Bah écoute, magnifique, c'était terrible au stade du Hameau, on y croyait, puis finalement, il était battu.
3: Je
0: sens que ça te touche aussi.
3: Manque de peau.
4: C'est le petit point d'heure de la soirée.
0: Magnifique.
3: Ouais.
0: Dans quelques instants, vous l'attendiez. Ça fait plusieurs jours qu'il
3: vous
0: prépare.
3: Jean-Louis Tour ?
0: Non. Ah. Et je peux vous dire qu'il n'a pas vieilli encore cet avis, et pourtant, c'est Walid Acherchou. Son avis tranché, il existe.
3: En parlant de vieillesse, on va parler des vieux.
0: Voilà. Des joueurs expérimentés.
3: Exactement. Voilà,
4: parce qu'on aime
3: des seniors.
0: Voilà.
3: Des seniors.
0: Des joueurs qui adorent écouter voilà. Rod Stewart pour se motiver avant une finale de Ligue des Champions.
3: Ceux qui jouent au domino avec un petit café.
0: Ou avant de recevoir un ballon d'or.
5: La morale de cette histoire, c'est que la persévérance marche.
3: Exactement.
5: Parce que ça fait combien, 2-3 jours?
3: Ah oui, non, on est. On a boxé.
0: Attendez, on n'est pas à l'abri d'avoir un invité dans quelques minutes et qui saute encore son avis. On ne sait jamais.
3: Exactement.
0: On est sur RMC en direct jusqu'à 5h du matin. On vous attend. À tout de suite.
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0: On est ensemble jusqu'à 5h en direct sur RMC. On vous accompagne jusqu'au bout de la nuit ou pour ceux qui se réveillent, évidemment. Bonne chance. Il est dimanche. Normalement, vous pouvez faire une grasse mat, mais pour les travailleurs, on est évidemment avec vous. Ils sont là en pleine forme. Maxime Chano, Walid Acherchour et Jimmy Brand, parce qu'il y a le foot, mais pas que. Peut-être un petit point basket. Je pense que ça s'impose dans ce match 5 parce que, évidemment, Steven Brand, il a autre chose à faire, c'est-à-dire dormir. Il veut pas nous faire part de son œil. Il ne veut pas nous faire part de son analyse.
3: De son analyse.
0: Oui, de son analyse. J'allais dire rugbystique, mais ça marche pas. Non, non. De basket.
3: De basket. T'es rugby, donc, toi, t'es rugby?
0: J'ai Abdel Benazi, voilà.
12: Pas connu, j'étais talonneur, mais j'hésitais pas à monter à l'abonné.
3: Ah, si, j'ai l'air ça. T'as Benazi?
0: Ouais.
3: Ouais. T'as
0: Fabien. Immense joueur, enfin.
3: Bah, bien sûr, Fabien Pelouse. Fabien Pelouse.
0: Je le connais pas.
12: Même génération.
3: Olivier Magne.
0: Non, alors déjà, il s'appelle Fabien Pelouse, mais je le connais pas personnellement.
3: Ah, en fait, j'ai compris. À chaque fois qu'on fait une émission, soit tu connais les mecs personnellement, soit tu connais pas.
5: J'ai jamais entendu parler.
0: Mais j'en ai entendu parler de Fabien Pelouse, mais ça me parle pas. C'est-à-dire que. Enfin, évidemment que je sais qui c'est, mais je le croise dans la rue, je m'arrête pas et je le salue pas parce qu'on ne se connaît pas.
3: Ok, mais
5: c'est pas ça qu'on te demande, je pense.
3: Mais c'est pas ça qu'on te demande, Karine. Oui. On te demande est-ce que tu connais ces mecs-là.
0: Non, mais évidemment que tout le monde connaît Fabien Pelouse, voilà, mais est-ce que j'ai pris du plaisir à regarder des matchs de lui? J'ai aucun souvenir.
3: C'est qui ton rugbyman préféré?
5: Ton goût.
0: Abdel Benazi, parce que c'est un copain.
3: Ah, d'accord. En fait, t'es dans le copinage constamment.
0: Beaucoup.
3: Toi, c'est vraiment, c'est les copains.
12: C'est assumé.
3: C'est les copains.
0: Et j'ai aussi Olivier Magne.
3: C'est pas. Il a pas le rugby le plus spectaculaire.
0: Attends, enfin, il a été capitaine du 15 de France. C'est une légende.
3: Bien évidemment, c'est une légende. On le salue. Mais c'est un mec qui rentrait dans des mecs pour gagner des mètres pour son équipe.
12: Si je peux me permettre de recentrer le débat, il y a écart là. Il commence à y avoir écart pour les Spurs. Plus 15. Plus 15. Il reste 2,59 dans le troisième quart-temps. On aurait bien aimé avoir l'analyse de Steve, mais ça sent le Game 6 au Garden.
3: Attention,
5: le Maratha, on arrive.
3: On a dit la même chose il y a 3 jours, ouais, Jimmy. Ouais. Tu n'apprends pas de tes erreurs. Cette équipe de New York a des ressources. Cette équipe de New York est valeureuse. Elle a des joueurs très importants. Elle joue small ball. Elle a une capacité à dégainer à 3 points quand elle veut. Josh Hart en sortie de banc, c'est intéressant. Attention au alley-oop de Jalen Brunson pour Robinson. Attention aux Knicks. Et let's go Knicks, parce qu'on veut pas voir Nico Jamin au Madison Square Garden pour le prochain match.
0: C'est pas que faux. C'est moche.
3: Ça, c'est très important. C'est très
5: alors
3: important.
5: S'il va, s'il te plaît,
3: voir
5: Nico,
3: un Nico Jamin, heureux sans nous, c'est
12: ça
3: non.
12: Nous fait mal.
3: Ça nous fait très mal. On est une team building, on doit souffrir ensemble.
0: Si Maxime est vraiment copain avec Steve Nash, qui est quand même une légende du basket, il peut lui trouver des places.
3: C'est pas Steve Nash, c'est Steven Nash.
0: Steven Nash, mon Nash.
5: Je vais m'éduquer à Nico Jamin.
0: Steve Nash, il peut lui trouver des places.
3: Oui, c'est vrai. Il a pas les mêmes amitiés que toi avec Benazi. Benazi, par exemple, là, je pense qu'il peut trouver deux places pour le prochain Six Nations.
5: Mais à la grande différence,
0: Abdel Benazi m'invite chaque année à son événement au Maroc, parce qu'il vient d'Oujda, tu sais, au Maroc.
3: C'est quoi l'événement qu'on met en lumière, cet événement?
0: Un événement où il y a notamment des joueurs qui vont pour profiter des infrastructures au niveau du golf. Okay. Et il y a Denis Charvet qui est un invité.
3: D'accord.
0: Très souvent,
3: des mecs qui croquent, quoi.
0: Pas du tout, ce sont des invités qui profitent.
3: Oui, d'accord.
0: Et donc, tu as la fois.
4: C'est la définition du croqueur. C'est un invité qui profite,
0: c'est une invitation. Il invite ses amis.
3: Moi, j'appelle ça, c'est un plan croque-monsieur, quoi. Ouais. Tous les croque-monsieur, croque-madame.
4: T'as compris pourquoi c'était la plus grande légende, Abdel Benazi. C'est parce qu'il y a ses jours au Maroc tous les ans.
0: Très sympa, à Oujda, qui est sa ville natale.
3: Il y a la petite semaine au Four Seasons, etc.
0: Non, alors il n'y a pas de Four Seasons à Oujda, mais c'est très sympa. Et il y a aussi, évidemment, des footballeurs qui adorent le rugby, c'est assez classique. Qui adorent le rugby aussi, mais qui adorent surtout le golf, c'est assez classique. Donc, par exemple, Laurent Blanc, okay, Christophe Dugarry.
3: Ok, Antoine Comboiré.
0: Antoine Comboiré, bien sûr.
3: Bogo,
0: bien sûr.
3: Bogo,
0: bien sûr.
3: Oui, Bogo est là, Bogo.
0: Mais bien sûr, oui, voilà. Bogo. Donc, on
3: dès qu'il y a un 18 trous, il est très, très fort.
0: Eh bien, évidemment, c'est moi qui te l'ai appris la dernière fois.
3: Ah, bah oui, bah d'accord. Voilà. Mais t'es pas la seule.
0: Eh bien, ouais.
3: Oui, ça,
0: attends,
3: oui,
0: c'est le meilleur footballeur. D'accord. Qui est également très calé en termes de golf.
5: Donc, il est plus golfeur que footballeur.
3: Attention, champion du monde.
5: Justement, plus footballeur.
3: Ah oui,
0: plus footballeur. Donc, on embrasse évidemment Abdel Benazi. On peut embrasser Olivier Magne, tu m'en parlais, très sympa.
4: Et Fabien Pelous.
0: Oui, mais.
4: Tu sais qu'il organise tous les ans.
0: Qu'est-ce qu'il organise? Peut-être que je vais l'apprécier.
4: Tous les ans, il est à Marrakech, il organise un super événement, Fabien Pelous.
0: Ah, je ne savais pas.
4: Tu ne savais pas ça?
0: Voilà. Mais Olivier Magne, on l'embrasse.
4: C'est une légende du 15 de France, je pense.
0: Mais je le sais, ça. C'est tout. Et on embrasse Xavier Garbajosa aussi.
3: On embrasse PBS.
0: Philippe Saint-André.
4: Par contre, on embrasse vraiment Philippe Saint-André qui joue une finale importante demain avec la Provence Rugby contre Perpignan pour monter en top 14.
3: Donc,
5: Jimmy, c'est tout.
0: Il y a des vannes à la semaine dernière.
5: C'est un journal du matin quotidien.
3: Ah oui, d'accord, ok. Et on salue bien évidemment, moi, mon joueur préféré. C'était Cédric Poitrenaud.
5: C'était peut-être pas Cédric Poitrenaud.
3: Ah, moi j'étais un grand fan. C'est Clément Poitrenaud.
5: C'est
3: ce que j'ai confondu entre Cédric et Mance.
4: Et voilà, c'est ça.
3: Et Clément Poitrenaud. J'aimais beaucoup les deux joueurs. J'ai fait une fusion.
0: Et t'aurais voulu qu'ils se fusionnent eux-mêmes pour que ça fasse le joueur idéal.
3: Moi j'étais un grand fan des années toulousaines de Guy Loves. Ça c'était mon rubis.
0: Mais tu connaissais pas les joueurs, visiblement.
3: Non, avec cette ligne arrière, il y avait Yannick Jozion. Il y avait Benoît Babi, il y avait
5: Vincent Clerc,
3: il y avait Vincent Clerc, Cédric Emmons, il y avait Clément Poitrenaud
5: à l'arrière.
0: Mais Jozion n'était pas à l'arrière. Non, il était centre.
3: Jozion. Et il y avait à la main Fred Michalak.
0: Est-ce que tu crois vraiment que tu tiens bien l'accent?
3: Et il y avait demi-domaine préféré.
0: Tu es sûr que tu tiens bien l'accent?
3: JB.
0: Oui, tu es sûr que l'accent tu tiens?
3: Jean-Bas. D'accord. JB Elissal. Et là, c'était le rubis champagne, le rubis au large, le rubis d'occupation, le rubis protagoniste. C'était la cocotte. Et puis, on allait les poignées d'avant avec Bru avec Servat.
0: Calme-toi, Jérôme Commandeur, ça suffit. Là, on n'en peut plus. Non, vraiment. On va revenir au foot et on arrête vraiment avec le rugby et cet accent qui n'est pas du tout maîtrisé.
5: Moi, j'ai aimé, moi. Ça m'a fait rire, Will.
0: Oh là là.
5: Continue. Je suis un bon client.
0: Toi, un humoriste pas drôle, tu ris, quoi. Je vais pas dire les noms, bien sûr, mais bon.
4: Voilà, top 3 humoriste pas drôle, Karine.
3: Alors, je vais te dire un truc. Karine, il va falloir assumer ton rôle de sécatrice. Ça se dit sécateur.
0: Mais c'est tout.
3: T'es là pour trancher. T'as le verbe lourd. Voilà. Donc, il y a un moment donné, il faut assumer ça à l'antenne. Envoie-moi.
0: Il faut aussi que je me souvienne de leur nom.
4: Non, mais 4h36, c'est un mec qui te fait pas rire, qui fait rire beaucoup de monde, qui te fait pas rire.
3: Ouais, qui te fait pas du tout rire.
0: Ah oui. Ah ouais, au Marrakech du rire. Bambi. Younes et Bambi. Bah, c'est un duo avant. Ils sont plus en duo.
3: Ouais, non, ils sont plus en duo, ils sont séparés.
0: Ah, bah, je les ai connus en duo.
3: Ah ouais. Et Bambi, attention, il revient très très bien. Bambi,
0: oui, parce qu'il a gagné dans sa Star.
3: Oui, Bambi revient très très bien. Ouais.
0: Bah, j'avais Paris.
3: Et il y en a un autre.
0: Anne Roumanoff.
3: Oui, bon, ça, je sais pas si elle fait rire.
0: Excuse-moi, elle est très connue.
4: Elle a fait des cartons à Roumanoff.
0: Évidemment, elle est très connue.
3: Elle a fait des cartons, elle déménageait.
0: Non, elle est très connue et elle fonctionne.
3: Ah, d'accord, ok, très bien, ça marche.
0: Mais moins chez moi.
3: Ok, après, c'est bon. On n'est pas le public.
0: De toute façon, il en faut pour tout le monde.
5: Et le troisième alors?
3: Et le troisième?
0: Il y en a déjà trois, Younes et Bambi, c'est deux personnes.
3: Non, c'est un duo.
4: Ça me va.
3: Un troisième.
0: Alors, qui avait déjà, il faut que je. Alors. je connais pas. Ouais. Ce qui paraît fou.
3: Tu connais pas, c'est-à-dire?
0: Non, mais
3: c'est-à-dire
0: que... j'ai jamais vu un sketch, alors que tout le monde l'adorait à l'époque. Ouais. Donc je sais pas s'il est drôle ou pas.
5: Comment tu peux le juger si t'as pas vu ces sketchs?
0: Oh, laisse-moi finir. Je sais pas s'il est drôle ou pas, mais tout le monde l'adorait. Et moi, je n'ai jamais vu un de ses sketchs. C'est Gad Elmaleh. J'ai jamais vu un de ses sketchs.
12: T'as jamais regardé un sketch?
0: Non.
3: Même en DVD et tout.
0: Mais non. Et je me rappelle que mes amis adoraient le blond et tout. Pour moi, c'est complètement de la science-fiction. Je sais pas ce que c'est.
5: Donc tu n'aimes pas.
12: Tu t'es jamais dit, je vais regarder un.
5: Avant de juger.
0: Non, j'étais pas réfractaire.
3: Bonhomme, réfractaire quoi?
0: Par exemple, Jérôme Commandeur, je connaissais pas, j'ai allumé la télé, je suis tombé sur lui, il m'a fait mourir de rire.
3: T'es jamais tombé sur un sketch de Gad Elmaleh, c'est impossible.
0: Impossible. Bah, enfin, pour tomber sur un sketch de Gad Elmaleh, il faut se dire, tiens, je vais aller voir le spectacle de Gad Elmaleh.
3: Ah, mais il est passé en prime time sur TF1, il a fait le Marrakech du Rire, il a fait plein de choses.
0: Et bien, l'année où j'étais au Marrakech du Rire, il n'était pas là, donc j'ai pas vu le spectacle.
3: Kev Adams se fait rire, Kev Adams?
0: Non.
5: Elle continue quand même.
3: Et t'as déjà regardé un sketch de Kev Adams, contrairement à Gad Elmaleh?
0: Et peut-être pas non plus en fait.
3: Ah, d'accord, ok. Après, donc en fait, t'aimes pas les joueurs, mais tu regardes pas les matchs, quoi, en fait, toi.
0: Mais je viens de te dire que Gad Elmaleh, je ne connais pas ses sketchs. D'accord, mais peut-être qu'il est très drôle. Okay. Tu vois, donc j'ai pas d'avis.
3: D'accord. Voilà. Et celui qui te fait le plus rire?
0: Jérôme Commandeur, j'aime beaucoup.
3: Ok, d'accord. Ouais. Très bien.
0: Ça marche,
3: c'est très drôle, Jérôme. Mais j'aime bien. Va falloir qu'on fasse un peu la chronique de Karine tous les soirs.
12: On va apprendre à mieux la connaître.
5: Sauf que hier, c'était les 5 dernières minutes. Là, on est sur les 30 dernières. Hein, oui,
0: mais je regarderai peut-être un sketch une fois de Gad Elmaleh si je tombe dessus. Peut-être que je serai morte de rire. Mais je sais pas.
3: Okay.
12: Tu t'es jamais dit, je vais passer le pas après 20, puisqu'il a 25 ans de carrière quand même. Gad Elmaleh, il a pas démarré hier, quoi.
0: Non, mais parce que je suis pas très friande.
12: De d'humour, t'as pas envie de.
3: Ouais, non.
12: Ok.
3: Mais t'aimes rire dans la vie et tout, t'es joyeuse, tout ça.
0: Mais tu sais quoi? Le problème, c'est qu'il y a beaucoup de gens qui essayent de faire de l'humour.
3: T'aimes te faire du bien et tout, t'aimes passer des bons moments.
0: C'est très dur.
3: D'accord.
0: Non, mais le problème, c'est que je vais te dire qui me fait mourir de rire, évidemment.
3: Vas-y.
0: Moi, j'adore Valérie Lemercier, bien évidemment.
3: Excellent, Valérie Lemercier. Pourquoi?
0: Ah, mais ça me surprend que tu dises que c'est pas de ta génération.
3: Ah oui, non, mais
12: c'est intemporel.
3: Voilà, c'est intemporel. C'est comme Siwa.
0: Ben Valérie Lemercier, voilà. Magnifique.
12: Moi aussi, il te fait pas mal rire.
0: Voilà. Non, ben écoute,
3: à se forcer de plus en plus.
0: Tu vas peut-être pouvoir faire la première partie de Jérôme Commandeur.
3: Avec grand plaisir.
0: Parce que j'attends son prochain spectacle.
3: Exactement.
0: Parce que je l'ai jamais vu.
3: Et
0: sur
3: tu le connais lui dans la vie ou pas?
0: Non.
3: Ah d'accord. Donc tu dis du bien de quelqu'un que tu connais pas, c'est la première fois.
0: Mais je connais pas Valérie Lemercier non plus. Hein. Non. Mais dans les sportifs, j'aime bien les connaître, d'accord, pour les aimer.
3: Ok,
0: voilà.
3: Très bien.
0: Effectivement.
12: Et revenir, c'est toujours pareil, le même scénario.
3: Mais oui, mais je te l'ai dit, je t'ai fait l'analyse.
12: 72.
3: Je t'ai fait l'analyse, attention.
5: Il va pas se faire avoir deux fois, c'est pas possible.
3: Les New York Knicks, c'est comme le Real Madrid en Ligue des Champions. Il faut refermer le cercueil. Il faut le refermer. Sinon, tu le prends en pleine face. Attention Wemby. Attention D'Aaron Fox.
12: Ils viennent de prendre 10-2 sur les trois dernières minutes. Donc, ils ont plus que 7 points d'avance à l'approche du début.
3: Parce que moi, je suis sur une conversation privée là avec Rémi Réverchon, Xavier Vaution et Jacques Monclar. Ils me le disent depuis tout à l'heure. Attention, ça pue. Parce que j'ai pas réussi à voir Stephen Brun, malheureusement.
0: Oui.
3: Il veut pas nous parler parce que c'est le numéro 1 en France. Hein, je le répète encore une fois s'il nous écoute.
0: Mais enfin, il dort surtout, quoi.
3: Oui. Enfin, mais Thierry Henry, ces mecs-là, les numéro un consultant, Thierry Henry.
0: Enfin, Thierry Henry, mais lui, tu l'appelles, il te raccroche au nez, surtout.
3: Pas du tout, il peut décrocher sur un malentendu.
0: On peut essayer d'appeler Thierry Henry en direct ou pas?
3: Pas là, apparemment.
0: Pourquoi pas là? Parce que vu qu'il est aux États-Unis, il dort pas, a priori.
3: Non, ça coûte cher sur Thierry Henry, ça coûte cher.
0: Ah,
3: d'accord. Mais on essaiera de se caler ça sur la prochaine.
0: Ah, bah écoute, je t'en prie, là. Champion du monde 98, tu nous cales Thierry Henry, on te félicite.
3: Ah, bah là, c'est je vais travailler dessus. Avec mon binôme.
0: C'est du high level.
3: Ouais.
0: Walid.
3: Oui. On y va?
0: Il est
3: 22h41.
0: Ouais, mais c'est surtout qu'il est quand même 4h41.
12: Après, Haïti, ça pousse. Hein.
5: Et surtout, on est le 27 juin.
0: Haïti, ça pousse, ça c'est l'heure de ton avis. Et là, grand moment.
3: La Coupe du Monde est finie.
0: Jingle.
3: Là, on est reparti dans une anarchie. Dans une monarchie, dans une anarchie. Quand c'est un peu le bordel.
0: Anarchie.
3: Dans une anarchie, pardon, footballistique. J'aime bien comme ça quand tu brainstorm comme ça sur les expressions que j'ai besoin d'aide. Je suis Vinicius, j'ai besoin de mon pivot, tu vois. J'ai besoin de quelqu'un sur lequel s'appuyer. Et tout de suite, Karine, elle est là.
0: Ah oui, là, le monarchie était magnifique. Mais on va parler de roi quand même.
3: Exactement.
0: Vois, donc ça marche.
3: Non, on va parler de légende là. On va parler de légende, mais c'est pas de la petite légende là. On va parler de joueurs iconiques remettent le tablier là sur une énième Coupe du Monde. Je parle bien évidemment de Cristiano Ronaldo, de Lionel Messi, de Luka Modric, de Manuel Neuer, de tous ces mecs là. On va tous les citer avec les copains. Avec Jimmy, même si Jimmy n'est plus un copain depuis quelques jours. Mais en tout cas, j'aimerais parler quand même de la fin de carrière. Si encore on est sur une fin de carrière, parce qu'en 2022 on pensait que c'était fini pour tout le monde, et ils sont repartis de plus belle. Moi, globalement, J'ai abandonné l'histoire de ces mecs-là, Modric au Milan AC, Cristiano Ronaldo à Al Nassr, Messi à l'Inter Miami, même un Neymar à Santos. Ils sont sortis de mon champ de vision, de mon radar footballistique. Et globalement, moi, comme Nadal en 2022, quand il a gagné son Roland Garros sur Casper Ruud, je voulais que Lionel Messi arrête sa carrière en 2022 avec l'Argentine, en tout cas sa carrière en sélection. Je voulais aussi que Cristiano Ronaldo arrête à un moment donné pour pas faire la compétition de trop. Donc moi je suis très réfractaire à cette compétition en plus de ces légendes qui nous ont tout en temps fait rêver. Mais maintenant qu'on y est, maintenant qu'on les a, j'ai envie quand même qu'ils nous emmènent. Parce qu'on va se le manger le storytelling sur un match ou deux, s'il y a un Argentine-Portugal, si la Croatie avec Modric réussit à faire un coup en phase de poule, si Neymar rentre contre l'Haïti ou rentre contre l'Écosse. On va en avoir droit parce qu'il y a une magie sur la Coupe du Monde qui est inévitable. Mais j'ai envie d'appeler ces personnes qui nous écoutent, hein, bien évidemment, ces légendes. J'ai très peur de cette dernière compétition, mais j'ai envie de dire pourquoi pas. J'ai envie encore une fois de... Mon cœur reste ouvert. À une dernière histoire, à une dernière danse qui sera pour moi bien évidemment jamais aussi belle que ce qu'ils ont réalisé auparavant parce que je l'imagine pas, j'ai du mal à l'imaginer, mais mon cœur reste ouvert et j'ai envie de vivre ça sur un moment, sur une image, une dernière fois, même si, et ça c'est la deuxième partie de mon avis. Histoire qu'il a duré autant parce que ça fait 3 jours que je travaille dessus.
12: Non mais c'est vrai, on attend un avis 3 jours pour que ce soit pile je gagne, fasse super.
3: Non,
12: je suis réfractaire, mais j'ai quand même envie que ça se passe bien comme ça dans les deux cas. Et
5: j'ai perdu le fil, ça fait 3 jours.
12: Mon avis, j'avais dit ça et ça se passe
5: mal. Mais ça fait 4 jours qu'il a les idées dans la tête. Ça fait 4 jours qu'il a les idées dans la tête. Il perd un peu le fil, c'est normal.
3: Le problème, Jimmy et Maxime, c'est que j'ai travaillé sa vie tranchée pour la Coupe du Monde 2022. Donc en fait, ça fait 4 ans que je le travaille et c'est vrai que je me perds un peu sur cet avis. Mais pour revenir sur ma fin d'avis, c'est que même si ça fonctionne, même si c'est héroïque, même si c'est extraordinaire, vous imaginez un Cristiano Ronaldo qui gagne la Coupe du Monde, un Messi qui en gagne une deuxième, un Modric qui va
0: Rod Stewart toujours à l'antenne.
3: Oh, purée,
0: hein.
3: Il a une vraie peu coup en tout cas.
0: C'est normal, il a 80 ans.
3: On dirait un caniche déjà.
0: Mais il est pas du tout bouclé, c'est en spike.
12: Oui, exactement, c'est en spike.
3: OK, d'accord, c'est en spike.
0: Tu connais pas très bien en caniche. Le caniche est bouclé.
3: Okay. En tout cas, j'ai l'impression quand même qu'il est en
0: caniche. Tu vois, on pourrait faire une émission spéciale chien parce que moi, c'est ma passion. Les animaux,
3: il est pas un peu en caniche.
0: On dirait qu'il s'est pris les doigts dans une prise.
12: Exactement.
5: En tout cas, il y en a quelques-uns autour de cette table qui rêveraient d'avoir sa chevelure.
12: Absolument.
3: Voilà,
12: Absolument.
3: Alors, moi, je vais te dire un truc. Je suis très, très content de ne pas avoir de cheveux. Ah, vraiment, moi, pour le coup.
5: T'en avais tout à l'heure avant que t'ailles au barbeur.
3: Oui, mais j'assume totalement ma calvitie, moi, pour le coup. Ah, vraiment, il
5: n'y a pas de. On n'est pas tous dans ce cas-là.
3: Pourquoi tu perds pas tes cheveux, toi?
5: Ah, ouais, je parlais pas de moi.
3: Ah, d'accord.
5: Gratte moi ça.
12: Lui déjà, il parlait pas de lui là, mais il s'explique qu'il est sur mes veuges depuis 4 jours.
5: Ah ouais, non, Jimmy, je vise personne. Ah oui. Ouais, bon,
3: c'est vrai que Karim, tu sais qu'hier on était. Ouais. Bon, en fait, on est.
0: Mais c'est même combat sur tous les jeux.
12: Oui,
0: c'est
12: incroyable,
3: Karim. Merci Karim. Pas au même endroit. Mais alors, je vais te dire, une petite indiscrétion comme ça en off. On était en train de manger, etc. Et il regardait un petit peu le crâne de Jimmy. Et il disait à Nico Jamin que c'était le point de pénalty, mais dans les terrains boueux d'Île-de-France là.
0: Mais quel méchant.
5: Je n'osais pas Jimmy. Voilà.
3: Et moi j'ai pris tes patins à ce moment-là.
5: Ouais, ouais.
3: Mais pour revenir sur la vie tranchée, pour revenir sur la vie tranchée, je disais que si Modric ramenait cette équipe-là de la Croatie encore dans un très beau parcours, si Ronaldo gagnait une Coupe du Monde, Messi une deuxième Coupe du Monde, ça enverrait quand
0: Neymar,
3: même.
0: Neymar, une Coupe du Monde,
12: il est interminable, la vie. Il est interminable. Il redit les mêmes choses depuis 10 minutes. On n'a rien compris. Il est abominable.
0: Si tu avais un choix à faire, tu voudrais que lequel de ces vieux papis.
12: Merci
0: brille.
12: D'essayer de le relancer. Merci. Ouais, parce que là, c'est...
0: Il faut un choix.
5: Couper le micro.
0: Cristiano Coupe du Monde.
3: Parce qu'il faut qu'il finisse le jeu. Mais encore une fois, ça enverrait, je répète ce que je vais essayer de terminer cet avis, ça enverrait un signal pour les autres stars émergentes ou qui sont déjà en place, assez dévalorisante quand même, parce que si on voit les plus de 45 ans là se régaler encore, alors que Messi avant la compétition on se demandait s'il allait être titulaire, Ronaldo c'est quand même il a 40 berges, Modric la même chose, que sincèrement les Vinicius, les Olise, les Lamine Yamal, tous les Kylian Mbappé, tous ces mecs là, je pense qu'à la fin de la fin de la Coupe du Monde, on se dirait ouh là là, le football de sélection prend un coup là-dessus. Donc c'est vrai qu'il y a un sentiment assez bizarre pour ces dernières danses, ces danses de trop pour les légendes qu'on a connues.
0: Les papys font de la résistance, ça te plaît pas, messieurs? Alors toi, je sais que t'aimes pas les vieux de toute façon, Maxime, mais Jimmy,
5: je préfère la jeunesse, ouais.
12: Moi ça me plaît, enfin ça dépend, je trouve que les cas sont très différents. Par exemple Ronaldo, pour moi la compète de trop, c'est déjà l'Euro 2024. Je comprends pas qu'ils soient encore en sélection et
5: surtout titulaire.
12: Je crains voilà qu'il y ait problème avec Ronaldo et son positionnement sur le terrain et le fait qu'il cannibalise beaucoup. Il y a eu beaucoup d'images qui ont tourné de la préparation, c'était pas extraordinaire.
3: Messi aussi.
12: Non, Messi c'est différent. Pour moi, Messi c'est différent.
3: Ah, Messi, il aurait dû arrêter après 2022 pour moi.
12: Ouais, Messi
5: il défend pas, c'est pas un vrai problème. Messi avec son pied, il va pouvoir toujours faire la différence.
12: Et puis je pense qu'il amène plus le groupe avec lui que Ronaldo aujourd'hui.
0: L'Argentine, ils jouent tous pour faire briller Messi et gagner via Messi.
3: Il y a qui d'autre comme star vieillissant? J'en ai oublié.
5: Moi, j'allais te poser la question. Laquelle des stars vieillissantes est la plus performante à tes yeux là actuellement?
3: Ronaldo.
5: Ah ouais?
3: Ouais.
5: Et Modric, non, avec la saison qu'il a fait.
3: Je pense que Ronaldo, il peut continuer à mettre des buts.
12: Il
5: peut continuer.
12: Modric fait une bonne saison au Milan.
3: Après, Modric, il a pas le même réservoir que l'Argentine et que.
5: Ah oui, non, je te parle vraiment individuellement parlant.
3: Ouh là là,
0: quelle belle tête.
3: Quelle belle tête de Pierrot.
12: Franzi Pierrot.
5: Pierrot Gourmand.
3: Ouais. On a encore Valentin Germain ou il est mort de fatigue?
0: Ah ben non, il est là.
3: Ce match-là, peut-être il a. Il est tombé.
0: Il est toujours au taquet. Valentin, tout va bien.
5: Courage,
9: tout va très bien, mais impossible de s'endormir avec autant de débats qui partent dans tous les sens.
12: Justement, Valentin. On va profiter de ta présence, Valentin. Honnêtement et en toute transparence, on peut tous dire, il est 4h49 du matin. Il n'était pas flingué, la vie de Wadid là sur la fin?
9: Non, j'ai bien aimé.
5: C'était un peu long, dans la durée.
9: Mais j'ai préféré quand Walid parlait de rugby.
3: On passe avec l'accent. Là, ça te régale. C'est une référence, le stade toulousain de Guinovès.
9: Bah, Cédric Poitrenaud, c'était pas mal, effectivement.
3: Exactement. Et qu'est-ce que tu pensais de comment il s'appelle, de Patrick Pelouse?
9: Patrick Pelouse, un peu léger dans les moules. Je préférais Patrick Train, du coup.
3: Après, il y avait quand même Jean-Jacques Thion qui était très très bon. Jean-Jacques Thion en deuxième ligne.
0: Quel drame.
12: Comment il s'appelle?
3: Jérôme Thion.
0: C'est bon. Il n'y a jeu, pas ça. Un Attends. Prénom qui va. Pourquoi tu fais pas juste les noms de famille?
3: Non, mais je rigole depuis tout à l'heure, je trouve.
0: Non. Hein? Sur le Poitrenaud, tu l'avais pas.
3: Tu sais que moi, j'ai eu une grande séquence rugby dans ma vie. Le tournoi destination, etc. Je peux te faire le 15 italien, par exemple, du tournoi destination de 2006.
0: Oh, bah tiens, j'imagine.
3: Paris C.
0: Oui, c'est le seul que tu connais, Sergio.
3: Dominguez. C'est pas lui?
12: Si, bien sûr.
9: Personne ne peut vérifier.
3: Hein?
9: Personne ne peut vérifier.
3: Castro Giovanni. Eux, alors là, vraiment, ils me faisaient rêver dans les malls. Ceux qui étaient un peu bouclés, là, c'était.
12: C'était plus Coupe Caniche, par
3: Non, c'est pas Coupe Caniche, là, c'est Coupe
0: Caniche. C'est-à-dire que là, tu nous dis que maintenant, c'est des Italiens qui te font rêver au rugby. On aura tout entendu.
3: Non, mais oui.
0: En tout cas, moi,
3: j'étais très branché rugby. J'avais mon consultant préféré qui était Titou La Maison. Chitou La Maison, qui était un consultant avec Salviac exceptionnel. Il nous mettait les poils. Bernard Laporte, très, très bon consultant aussi sur RMC. Comme Stephen Brun, c'est la crème de la crème, encore une fois. Mais bon, on aurait aimé qu'il nous réponde. Bernard, il peut nous répondre à cette heure-ci.
0: Bernard Laporte. Sur le basket.
3: Est-ce que ce serait pas 30 minutes de libre antenne tous les soirs où on essaye d'appeler les gens connus?
0: Un peu le délire des nuits du casar enchaîné. Les gens ne répondent pas.
3: Encore une fois, on essaie de prendre cet ADN parce que là, à un moment donné, parler de foot pendant 3 heures jusqu'à 5 heures, c'est un peu compliqué.
0: Walid, tu nous as proposé Thierry Henry et on passe à Bernard Laporte. Il y a quand même un grand écart terrible, non?
3: Ah bon? Alors là, c'est pas sympa pour Bernard.
0: Mais j'ai pas dit que c'était pas sympa pour Bernard, je te dis qu'il y a un grand écart.
3: Champion de France, finaliste de la Coupe du Monde en tant que coach, non? Il me semble, non?
0: Et?
3: Demi-finale?
0: Oui, bon, enfin bon, on parle de Thierry Henry.
3: Trois fois champion d'Europe? Oui, enfin d'accord, très bien. Il y en a pour tous les goûts, Karine. Pourquoi faire des hiérarchies?
0: C'est ton grand écart qui me surprend.
3: Ah d'accord, moi je suis très souple. Je suis très très souple. On le dirait pas comme ça, mais je suis très souple.
0: Et l'autre invité qui te vient, là, en troisième, il y a qui?
3: Qui peut me venir comme ça, en invité, comme ça, légende, comme ça? Rugby, tu parles?
0: Ah non,
3: tennis, faudrait faire Richard Gasquet. faudrait faire Richard Gasquet. Là, je pense qu'il peut nous répondre. Là, je pense qu'il est devant les Knicks. Il est devant les Knicks et les Spurs pour Victor Wembanyama. Moi, je pense qu'il y a beaucoup de Français qui sont devant la, qui sont devant leur télé, parce que Wemby écrit le sport sous nos yeux.
0: Pas là, il est pas bien. J'ai l'impression Wemby, non,
12: ouais. Jimmy. Enfin, oui, non, Jimmy, ça va. Ils sont à plus.
0: Ça se réduit.
3: Mais ils sont là. En tout cas, il écrit le sport sous nos yeux, pas sous les yeux de Stephen Brun. On aurait aimé qu'on l'aime, mais on l'a pas. Voilà.
0: Et pourquoi on n'appellerait pas Tony Parker, tout simplement?
3: Enfin, ouais, là, Tony Parker. Bah,
12: excuse-moi.
3: Tony Parker, c'est au-dessus de Stephen Brun en analyse basket, Jimmy, ou pas?
12: En analyse, non, je pense pas.
3: Ah, non, non.
12: Et en plus, il est moins sympa que Steve.
0: Ah, ouais. Bon, enfin, lui, très sympa, bah... Tony Parker.
3: Oui, mais attends, enfin, Stephen,
12: c'est le mec le plus sympa.
3: Stephen, c'est hors catégorie, là.
12: Et même, c'est Tony Parker, lui-même, tu le diras.
3: Mais Tony se trouve moins sympa. Tony se trouve moins sympa que Stephen.
0: Donc, on a les Spurs qui sont en train de jouer. Tony Parker est disponible. Là, il est en double appel et vous le prenez pas.
3: Ah non, mais c'est l'amitié, ouais, c'est la loyauté.
12: Stephen et Tony Parker, mais qu'il faut choisir, je pense Stephen.
3: Moi, Stephen, il m'a donné mon premier tournoi de paddle, donc à vie, encore une fois, moi, je pourrais jamais.
0: Pourtant, va jouer au paddle avec Tony Parker, ça marche aussi. Hein,
3: enfin, il est beaucoup moins fort, je te le dis.
0: Oui, bah, on beaucoup. A quelques doutes sur ton niveau.
3: Enfin, Mustapha Hadji, t'as quand même de dressé deux, trois lauriers. Hein.
12: Non, Mustapha Hadji, il a voulu être sympa avec
0: il
12: toi.
0: Il est bien élevé, Mustapha, ouais. On l'a bien conçu.
12: Alors là, il a dit ton niveau est abominable, il a dit t'étais dans un jour sans. C'était vraiment une manière de dire ton niveau était pourri, pardon.
3: Oui, t'es pas loin de la réalité. Voilà, t'es pas loin de la réalité.
0: Vous avez quand même quoi, 30 ans d'écart avec Mustapha? T'as quel âge?
3: Tu me fais quel âge?
0: Voilà,
12: tu me fais quel âge? Tu me donnes quel âge?
0: Les âges, c'est toujours une difficulté.
3: Tu peux y aller, j'ai envie d'avoir ta sincérité à l'instant T, là, comme ça.
0: Bah, je sais que t'es jeune, a priori.
3: Vu que je connais pas Stewart, ça te place un peu le curseur. Oui. J'ai pas 60 ans, quoi.
0: Oui. Bah, 30
3: Ouais, 32.
0: 32. Voilà. Oh, et donc, Mustapha, il a quel âge? 55, c'est ça?
3: Ouais, 55, t'es branché.
0: Vous avez quand même 30 ans d'écart et il t'a mis
5: Non, pas 30.
3: Non, pas 30 ans. 30 ans, t'as 22 ans. Ta soustraction, elle est quand même assez rapide.
0: 23 ans d'écart.
3: Voilà,
0: et il t'a mis une petite rouste.
3: Oui, mais après, le paddle est à 4. C'est 2 contre 2.
0: Ah, donc ton binôme était bidon?
3: Non, pas bidon, mais c'est un sport d'équipe.
0: En difficulté.
3: C'est un sport d'équipe.
0: Qui était ton binôme?
3: Je citerai pas le nom, parce que c'est une célébrité.
0: Célébrité.
3: Vraiment.
0: D'accord.
3: Écoute, j'ai pas le droit de le dire.
0: Mais il a un problème de niveau en paddle.
3: Non, il joue bien, mais on n'a pas été au niveau à deux.
0: Finalement, c'est peut-être l'association qui marche pas.
3: Exactement. C'est un peu comme le Brésil, il y a des indialités, mais faut que ça s'assemble.
0: Tout à fait. On est
12: comment sinon?
3: Qu'est-ce que tu as pensé du match de Marquinhos, toi, Karine?
0: Je pense qu'il n'a pas fait une très bonne entrée dans cette compétition.
3: Mais tout ça parce que Jean-Louis Tour l'a eu en interview ou
0: non,
3: tu pensais avant?
0: Parce que j'ai trouvé qu'il était fébrile. Le premier but m'a heurté et j'ai senti que les Brésiliens pouvaient vraiment prendre ce deuxième but. D'ailleurs, vous n'en avez pas parlé. Si c'est pas Hakimi.
3: Oui.
0: Les autres, ils lui tombent dessus. Hein.
3: Ah oui, ah, bien sûr.
0: Voilà. Hakimi, vu que c'est le capitaine.
12: Mais le PSG bashing, en fait, Marquinhos, tu veux l'allumer? Hakimi,
0: non, mais rien à voir. Hakimi doit faire soit la passe, soit marquer.
3: Hakimi, il a pas été très bon.
0: Il n'y a personne qui a parlé du fait qu'il la joue solo parce que c'est Hakimi. Ouais. Si c'est un autre, on lui dit, mais mon petit, comment tu oses frapper alors que t'as trois options?
3: T'as raison.
12: Ah, mais tu prends pas un accent du sud quand tu t'énerves.
3: Karine,
12: comment tu oses avec si,
3: Karine, juste une question. T'es dans ta Coupe du Monde? T'es rentré?
0: J'ai encore le décalage.
3: Ouais? Non, mais d'accord, enfin, le décalage.
0: Oui, mais je suis en difficulté. Ouais, mais parce que là, j'ai l'impression qu'il est 4h du matin. Alors que chez nous, il est que.
3: C'est quoi ton coup de cœur de c'est quoi ton coup de cœur de cette Coupe du Monde pour l'instant?
0: Mon smash burger d'à midi.
5: Bah,
3: d'accord.
5: Okay.
3: Ah oui, d'accord.
12: Niveau sportif.
3: Niveau sportif.
12: On parle
3: terrain. Oui, on parlait plus de foot. Ouais.
0: Excuse-moi, c'était pas très clair. Écoute, Balogun.
3: Balogun. Encore Monaco. T'as une affiliation.
0: Mais pas du tout. Enfin, Balogun, il a mis un doublé.
3: Ouais, d'accord.
12: En parlant de Monaco, t'as donné l'info de la soirée?
3: Ouais.
0: Damien Perrinel. Ça, on devait en faire un débat. Damien Perrinel devrait devenir l'entraîneur du Red.
12: Là, c'est magnifique ça.
3: Là, c'est Jimmy Brown toute l'année.
12: Là, c'est magnifique.
0: Mais ça, c'est magnifique.
5: Ouais, très belle surprise. C'est vrai, maintenant que j'ai le droit d'aller à Stadwer, parce que Jimmy m'a invité une fois. Ouais. J'ai eu cet honneur.
12: Mais non, Damien, c'est ton gars en plus.
5: D'aller dans le COP.
12: Tu vas pouvoir aller.
5: Jimmy, il m'a invité, il m'a mis dans le COP.
3: Ah ouais?
5: Ah ouais, je m'attendais à des places sur les pieds. Mais j'ai beaucoup aimé.
0: Revenons à Damien Perrinel quand même.
5: J'avais juste plus de voix quand je suis arrivé à l'after.
3: Damien Perrinel, c'est une super opportunité pour lui.
0: Alors, Damien qui passe donc de Monaco où il était entraîneur adjoint depuis 6 ans, on rappelle, il était dans le staff, et il devient entraîneur numéro 1, c'est ce qu'il voulait. Red Star, 4e du dernier championnat.
3: Bah, franchement, chapeau, très belle opportunité, ah, très beau challenge.
5: Bon choix, en tout cas.
3: Après, attention, parce que
0: il
3: passe après Greg Poirier qui a fait quatrième cette année, je trouve, en surexploitant.
12: Il a surperformé.
5: Beaucoup
12: surperformé, miracle, Greg Poirier.
3: Ah, mais on lui souhaite
0: le meilleur.
3: On lui souhaite le meilleur.
12: Évidemment.
0: Bah oui, c'est un copain.
12: Et on le suit.
0: Évidemment.
3: Tu nous feras quand même une liste des copains de.
0: Mais ancien joueur de New York. Red Bull.
3: Notamment. De New York.
0: Ouais. De New York, Red Bull, oui.
3: J'ai été entre Majorque et New York, non. Là. Alors, j'avais un mix.
0: Il n'a pas joué à Majorque, mais d'accord. Il a joué pour les Red Bull. J'étais allé le voir à l'époque, tu vois.
3: Ok, aussi. D'accord, ok, très Bull. Bien.
0: Voilà.
3: Okay.
5: Donne des ailes.
3: T'aimes bien New York, toi, non?
0: J'adore New York.
3: Mais pas en juin.
0: Pas en juin. Trop d'accord. Chaud pour moi.
3: Et le Smash Burger, il y avait quoi dedans?
0: Le Smash Burger, c'était magnifique. Ouais. Il y avait du bacon, ouais. Il y avait du fromage, bien évidemment. Il y avait
3: des petits oignons,
0: des pickles, et évidemment de la viande terriblement écrasée. Ouais. Ça dégoulinait de partout. Okay. C'était merveilleux.
3: D'accord.
0: Délicieux.
3: Ok. Voilà. Burger ou Smash Burger?
0: Smash Burger, non, je préfère les Smash Burger. Ah oui, moi je veux que ça soit écrabouillé.
3: Frites maison, juste à côté.
0: Bien sûr, frites divines et une sauce.
3: Cette sauce, ouais.
0: Elle était magnifique.
5: Oh le débat.
0: Normalement,
5: le
0: elle devait débat. Coûter $1 et ils me l'ont offert.
3: Ouais.
5: Ah, très sympa, grand seigneur. Bravo.
0: Tout à fait. Ouais, ouais. Et il y avait de la mayonnaise, du ketchup et un troisième truc, mais j'ai pas compris ce que c'était.
3: Sauce maison.
5: C'est pas bon signe.
0: C'était divin, c'est pas grave. Bon, écoute, tant que c'est bon.
3: Ça va le bidon sur la sauce? Tout va bien.
0: Magnifiquement bien.
3: D'accord. Okay, tout va bien.
0: Et donc c'est une très très bonne adresse.
3: Ok, ça marche. Combien le burger?
0: Ça coûtait cher.
3: Ouais,
0: d'accord. Bah oui, tout coûte cher. Oh,
3: d'accord, hein. Mais combien à peu près le burger?
0: Je pense que j'en ai eu pour $14.
3: Ok, d'accord. Okay. Ouais. Les deux burgers?
0: Non, burger, okay. Frites et boissons.
5: Oh, okay.
3: C'est 10 euros. Ça va, raisonnable. Tu vas au Quick en France, t'en as pour 15 euros avec deux sandwichs. Calme-toi.
0: Mais c'est trop cher.
3: Trop, oui, bah oui, mais évidemment, c'est l'inflation, malheureusement. Ok,
5: d'accord. Bon,
3: ah, merci Karim.
0: J'ai adoré, j'y retournerai.
12: J'ai peur d'un scénario Qatar Suisse, moi, sur le.
0: Alors, est-ce qu'on reste pour voir l'égalisation d'Haïti ou pas? Je demande à notre chef.
5: Venez. Ouais.
3: On reste surtout pour avoir des nouvelles de Valentin.
12: Il est rentré à la maison, il a plus de casque, il a plus rien. Le chef, voilà. Il va voir Valentin.
9: Non, c'est bon. Non, mais on tient en plus, on a Spurs Knicks sur une autre télé, donc j'ai l'œil gauche qui regarde le foot.
0: Non, on demandait l'avis d'Antoine Varnier, mais il est plus là.
12: Ça fait belle lurette qu'il est rentré chez lui, donc on peut finir, je pense.
3: T'es sous Tizane, toi, Valentin ou pas?
0: Il faut rendre. Paris a appelé, il faut rendre.
9: Flo, il a fait juste une tournée de tisane, donc tisane au miel pour tout le monde. Donc,
0: mais pourquoi? Mais vous avez plus de voix? Vous avez un problème avec la clim?
12: Mais non, c'est quoi cette ambiance
9: clim, on fait attention.
12: C'est quoi cette ambiance?
0: Pourquoi tisane au miel?
9: Mais parce qu'on doit être à l'antenne, donc on va pas se mettre des boissons alcoolisées alors qu'on est en train d'écouter les émissions passionnantes sur RMC, tout simplement.
0: Attendez.
9: Ça paraît évident quand même.
0: Non, mais je comprends, Valentin, c'est très bien, t'es très heureux. Malheureusement, on va devoir rendre l'antenne.
3: Parce qu'il faut aller chercher Jean-Louis Tour.
9: Dommage, parce que Jean-Louis Tour.
0: Mais il s'est perdu, Jean-Louis Tour.
3: En fait, non, Jean-Louis est en train de récupérer Boadi pour le PSG, en fait.
0: Donc le chef du football n'a pas trouvé quelqu'un qui pouvait le ramener. Il a pas demandé à Zinedine Zidane.
3: Non.
0: C'est quand même incroyable. Zizou, il l'aurait ramené.
3: Jean-Louis, on va y aller parce que RMC, c'est ça, c'est une team building, c'est une team.
5: Déjà qu'on l'a mis dans la sauce avec Marquinhos.
3: Exactement.
0: Elle, mais je sais pas comment elle s'appelle, Sydney, mais elle est connue.
3: Sydney Sweeney. Oui,
12: bien sûr.
0: Elle est connue.
12: Elle est
3: ma génération.
0: La femme de ménage.
3: Mais bien évidemment.
0: Mais j'ai pas vu le film.
3: Ouais.
0: Bien sûr. Merci Maxime. Merci Walid. Merci Jimmy.
3: Très grande émission, Karim.
0: Merci Valentin Jamin.
3: T'es sur une très grande émission.
9: 1-0 pour l'Écosse.
3: Vraiment.
5: 1-0 pour l'Écosse.
12: Merci Valentin.
0: Merci à tous, merci à Antoine Barnier, merci à tous nos invités, merci la France. Évidemment, la Coupe du Monde continue sur RMC.
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19: Et si le curseur des retraites s'arrêtait finalement à 67 ans et demi? Bonjour Mickaël Zemmour.
20: Bonjour.
19: Vous êtes économiste, enseignant, chercheur à l'Université Lyon 2 et spécialiste des questions des retraites. Dans son rapport, le fameux COR, c'est-à-dire le Conseil d'orientation des retraites, estime que finalement, après avoir suggéré de travailler jusqu'à 66 ans et demi, eh bien, pour préserver l'équilibre du système, il faudrait repousser l'âge de départ. Bon, d'ici 2070, mais à 67 ans et demi. C'est nécessaire, ça ?
20: Non, mais je ne crois pas que le COR va dire ça. En fait, le Conseil d'orientation des retraites va rendre son rapport seulement jeudi. Et ce qu'on a depuis hier, c'est une fuite dans la presse du rapport. Et en général, le COR ne préconise pas d'âge de la retraite. Donc la seule chose qui est écrite dans le rapport, c'est qu'à l'horizon de 2070, si on équilibrait le système des retraites uniquement avec le levier de l'âge, alors, il faudrait porter l'âge de la retraite à 67 ans et demi en 2070. On est au stade de l'hypothèse et qui a peut-être été montée un peu en épingle dans la presse.
19: Qui est une hypothèse, j'allais dire quasi mécanique, c'est-à-dire que malgré tout, il y a une question, on le voit bien, et c'est d'ailleurs à la une des journaux ce matin, les chiffres des naissances qui sont toujours très mauvais, donc moins de bébés, plus de personnes âgées, mécaniquement, ça veut dire qu'il va falloir payer pour les retraites.
20: Alors, mécaniquement, effectivement, le rapport du COR tient compte du ralentissement de la démographie, qui change pas grand-chose jusqu'en 2045. En fait, c'est les bébés qu'on ne fait pas aujourd'hui qui seront moins d'actifs, moins nombreux à partir de 2045. Et donc, ça veut dire qu'effectivement, la retraite prendra plus de place dans l'économie. Donc, soit on payera un peu plus pour la retraite, soit la retraite sera un peu moins généreuse, soit on décalera l'âge. Mais la réforme des retraites de 2023, si jamais on ne la touchait pas, elle continue à s'appliquer jusqu'en 2033. C'est-à-dire qu'on atteint 64 ans en 2033. Autant vous dire que 67 ans, c'est pas pour tout de suite.
19: Ce que je trouve très intéressant, c'est que vous dites, en fait, il y a trois leviers. Il y a effectivement quelle retraite on perçoit. Bon, elle peut être baissée s'il n'y a plus les moyens de la payer. Quel âge, effectivement, pour partir, donc 66, 67. Et puis, l'autre, le dernier levier, c'est aussi la question de ces cotisations. Moi, je voudrais vous interroger sur les trois grandes propositions politiques à horizon 2027. On sent bien que là, sur les retraites, pour le coup, les propositions sont quand même très clivées. Première proposition, elle est claire, nette et elle n'a pas bougé depuis longtemps. Jean-Luc Mélenchon, pour lui, c'est la retraite à 60 ans. Il reste sur la logique de 60 ans. C'est tenable ?
20: Ça coûterait cher. Entre les deux, c'est-à-dire entre la réforme de 2023 et la retraite à 60 ans, la première question, je crois, c'est revenir à 62 ans. C'est-à-dire revenir sur la réforme de 2023.
19: Oui, mais ça, c'est vous ce que vous dites. Jean-Luc Mélenchon, il dit toujours 60 ans. D'ailleurs, Manuel Bompard me l'a confirmé hier matin à 8h30.
20: Je pense qu'à l'horizon de 5 ans, c'est un gros pari. Alors, on peut réfléchir. Hein. La dernière fois qu'on avait la retraite à 60 ans, c'était en 2012. Donc, c'était pas dans un monde si différent d'aujourd'hui. Mais effectivement, c'est un âge qui est relativement bas. Là où la question me paraît pertinente, par contre, c'est qu'on voit dans les statistiques du monde du travail qu'il y a des personnes à 60 ans qui ne sont plus en emploi, qui sont nombreuses. Et il y a énormément de métiers qu'on pourrait qualifier de pénibles que les personnes ne peuvent plus faire au-delà de 60 ans. Et aujourd'hui, on n'a aucune réponse pour ces personnes-là. Et les dispositifs dits de pénibilité attrapent quelques milliers de personnes, quand on peut estimer que ça se compte en centaines de milliers de personnes, les personnes qui, au-delà de 60 ans, ne peuvent pas travailler.
19: Si je comprends bien ce que vous êtes en train de dire, c'est que 60 ans, bon, ça vous paraît pas très réaliste. En revanche, trouver un système pour que ceux qui ont vraiment besoin de partir à 60 ans puissent le faire.
20: Oui, je pense que c'est une vraie question.
19: Deuxième proposition, celle du RN, Jordan Bardella, qui commence à envisager l'idée de supprimer l'âge minimum de départ, c'est-à-dire qu'il ne compterait qu'en annuité et non pas en âge pivot. L'idée, ce serait en fonction du moment où vous avez commencé à travailler, certains partiraient mécaniquement à 60 ans, mais dans l'absolu, il n'y aurait plus d'âge vraiment charnière.
20: Là, je pense qu'on est plutôt du côté du slogan qu'on a entendu, pas uniquement du côté du RN, et je vois pas très bien ce que ça voudrait dire. Il n'y a pas de système où on peut imaginer partir à la retraite sans âge. Imaginez, vous avez un très très gros salaire et vous pourriez dire à 45 ans, je prends ma retraite. Donc ça n'a pas beaucoup de sens. Ce qui existe déjà, c'est que les personnes qui ont fait toute leur durée, par exemple 43 ans, peuvent partir avant l'âge minimal de la retraite, ce qu'on appelle les dispositifs carrière longue. Mais en fait, ça répond pas à la grosse question que tout le monde se pose. À partir de quel âge on a le droit de prendre sa retraite? Quelle qui a été sa carrière et avec combien? C'est là-dessus qu'il y a une mobilisation au moment du passage à la retraite à 64 ans. Et c'est ça la question pour la majorité des personnes. Donc une retraite sans âge, c'est plutôt un slogan. Et sur le fond, ça laisse un peu l'idée que par une solution technique, on va répondre à un problème politique. Le problème politique, c'est à quel âge on veut avoir le droit de partir à la retraite et avec combien?
19: Avec une dernière proposition, ça c'est celle de la droite classique, qui avance l'idée d'une part de la retraite par capitalisation. Alors?
20: Là aussi, il y a un peu de slogan, parce que la retraite par capitalisation, ça existe déjà. Il suffit de prendre le métro pour avoir des pubs pour de la retraite par capitalisation. Il y a plein d'entreprises qui en proposent. Donc si on réfléchit, qu'est-ce qui serait possible? La rendre obligatoire. Aujourd'hui, elle est facultative. Est-ce que c'est une bonne idée? Je crois pas, parce que quand on regarde les autres pays qui ont des systèmes par capitalisation obligatoire, ça creuse un peu les inégalités. C'est-à-dire qu'il y a plus d'inégalités entre les personnes qui ont des accidents de carrière et les personnes qui sont en emploi. Par contre, il y a un point intéressant, c'est que quand on promeut la retraite par capitalisation, implicitement, ce qu'on dit, c'est que demain, il faudra payer plus pour la retraite, que ça soit dans le système public ou dans le système privé, parce qu'on aura plus de retraités.
19: Mickaël Zemmour, restez avec nous. Il y a Audrey qui nous appelle de Bordeaux, qui est fonctionnaire territorial. Bonjour Audrey.
1: Oui, bonjour.
19: Bonjour Audrey. Sur les retraites, vous répondez emploi.
1: Moi, je réponds effectivement emploi d'abord. C'est bien de faire de toute façon des études et puis de voir comment ça va tourner. Les ajustements, ça c'est sûr, sont nécessaires. On peut pas toujours rester au même niveau. Par contre, je trouve que ça génère une situation hyper anxiogène de dire que on va devoir travailler jusqu'à 67, 68, 69 ans. On voit que à chaque fois ça repousse. Mais avant tout, je pense que le plus important, ce serait déjà de permettre aux gens de trouver un travail, de pouvoir travailler et en vivre, et puis donc avec un salaire décent, avant de nous dire vous allez travailler plus encore.
19: Si déjà encore tout le monde avait déjà un emploi, d'ailleurs mécaniquement, Mickaël, ça serait plus de cotisations, et donc ça ferait mieux tourner la machine, Mickaël Zemmour.
20: Très clairement, à chaque fois que le chômage se réduit, ça améliore les conditions du système de retraite. Et je suis d'accord aussi, le caractère anxiogène de mettre dans le débat des chiffres épouvantails comme 67 ans, c'est pas très sérieux. D'abord, c'est pas vraiment une proposition, c'est pas ce qui se pose à court terme. Et surtout, on a un problème devant nous, c'est que pour l'instant, 64 ans, c'est dans la loi, mais on n'est pas prêt à y aller. Aujourd'hui, le marché du travail, à la fois parce qu'il y a du chômage, notamment chez les seniors, mais aussi parce que les conditions de travail sont difficiles, ça va pas bien se passer pour tout le monde. Donc la première question, c'est comment on fait avec cet âge à 64 ans? Est-ce qu'on le garde? Est-ce qu'on l'aménage? Est-ce qu'on revient jusqu'à 62 ans? Et donc, effectivement, la question de l'emploi est une partie de la réponse.
19: Merci beaucoup, Mickaël Zemmour, d'avoir répondu à nos questions. Économiste, enseignant-chercheur à l'Université Lyon 2. Et merci à Audrey pour son témoignage et sa réaction.
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19: Bonjour Arthur Chevalier.
22: Bonjour Apolline.
19: Arthur, comme chaque matin avec vous, on remonte le temps. Gérald Darmanin l'a redit hier soir, pas question de démissionner après l'affaire Liana. Le ministre de la Justice qui pointe des défaillances extrêmement graves du système judiciaire et qui promet d'éventuelles sanctions après une enquête qui va durer 15 jours.
22: Ah oui, Gérald Darmanin hausse le ton et ça ne plaît pas à tout le monde forcément. L'Union syndicale des magistrats lui a répondu hier par une lettre de son président qui s'appelle Ludovic Fria, pour qui, je cite, il est inadmissible que des magistrats soient désignés responsables et soumis à la vindicte avant les résultats de l'enquête administrative. Entre le gouvernement et la magistrature, Apolline, le torchon brûle.
19: Entre les politiques et les magistrats, c'est pas vraiment une grande histoire d'amour.
22: Pas vraiment, non. Pendant longtemps, d'ailleurs, les juges ont eu pas mal d'indépendance. Et en fait, tout va changer avec la Révolution française, puisque pour les révolutionnaires, un juge devait se contenter d'appliquer la loi votée par les représentants du peuple, donc en fait par les députés. Interpréter la loi, c'était rigoureusement interdit. Il y avait même une expression très parlante qui résumait toute cette idée. Un juge devait être la bouche de la loi. Donc en clair, oui, au début de notre République, on ne voulait pas de magistrature autonome.
19: Contrôler la justice, ça va devenir une vraie tradition française.
22: Mais absolument. Et d'ailleurs, quand il arrive au pouvoir, Napoléon Bonaparte continue cette politique. Il contrôle toutes les nominations des juges. C'est lui qui décidait de leur avancement. Alors une fois qu'on a dit ça, les juges étaient quand même très puissants, très compétents et très respectés, mais être loyal au gouvernement, c'était pas une option, c'était une condition pour être magistrat.
19: Quand les juges ne voulaient pas obéir, qu'est-ce qu'on faisait?
22: Eh bien, on les purgeait, hein, tout simplement, ne se posait pas de questions. Quand le pouvoir changeait de main, les juges devaient prêter serment sans condition, sinon, eh bien, on les mettait dehors. Et contrairement à ce qu'on pourrait penser, les Républicains, donc en fait la gauche, hein, si vous préférez, n'étaient pas toujours favorables à l'indépendance de la justice. Prenez les débuts de la Troisième République dans les années 1880, donc il y a un peu plus d'un siècle. On a révoqué presque 700 magistrats d'un coup, qui n'étaient soi-disant pas assez républicains.
19: On a même envisagé de faire élire les juges au suffrage universel.
22: Et ça a été très sérieux, hein, c'était à peu près la même période. En 1882, l'Assemblée nationale était là encore à gauche. Et la légitimité des juges était déjà au cœur des débats. Les députés s'étaient d'ailleurs mis d'accord sur un amendement qui prévoyait l'élection des magistrats au suffrage universel. Alors, sous la pression du gouvernement, ils ont finalement renoncé. Aujourd'hui, où est-ce qu'on en est ? Eh bien, l'indépendance de la justice est évidemment garantie, mais avec une ambiguïté quand même, puisque l'article de la Constitution qui concerne la justice, c'est l'article 64, et il stipule que c'est le président de la République qui est aussi le garant de l'indépendance de la justice, donc il y a un peu une confusion des genres, ce qui prouve bien que le politique ne veut pas complètement se couper des magistrats.
19: Merci beaucoup Arthur. Arthur Chevalier qui chaque matin nous remonte l'histoire et le temps, une chronique à retrouver en podcast à tout moment. Il est 7h24, Arnaud Demange.
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19: Salut Arnaud, à 8h30 tout à l'heure sur RMC, BFM TV. Mon invité, ce sera Laurent Wauquiez, le patron du TLR. Ambiance,
8: bah oui, très de gauche. De droite, je mets du Sardou pour l'ambiance. Vous savez, moi j'ai failli venir avec un polo rose, avec un pull bleu ciel noué sur les épaules, un short blanc au-dessus du genou et des mocassins à glands sans chaussettes pour vraiment faire tout le délire. Oh, c'est la rubrique déconne, on est là pour déconner. Et vous l'interrogerez sur la guerre. Alors, pas la guerre en Iran ou au Liban, la guerre de la droite. Laurent Wauquiez de LR qui affronte son pire ennemi politique, Bruno Retailleau de LR aussi. Est-ce qu'ils vont réussir à débloquer le détroit de la Louse pour la présidentielle? Laurent Wauquiez va-t-il vous annoncer lui aussi sa candidature à la présidentielle? On ne sait pas, parce que moi, je trouve que ça manque de candidats à droite. En
19: bah oui, bah
8: on
19: oui.
8: En a que 39. Ouais. C'est comme les punaises de lit. Hein. Tu te réveilles chaque matin, il y en a un peu plus. Ah, un Retailleau. Ah, j'ai un Darmanin.

0: fait exprès. C'est vraiment le mec qui se fait gauler avec sa secrétaire sur les genoux. Vous savez, il a le pantalon sur les chevilles, la cravate sur l'épaule, et il dit à sa femme, oh là là, c'est pas du tout ce que tu crois.
1: Non, c'est un
0: manque de chaise. On manque de chaise. C'est un pur... Mon pantalon me grattait, pur hasard. La clim ne marche plus. Oh. Hein, Christelle.
1: Oh, oh oui, la clim ne marche plus.
0: Et il a rajouté derrière, je n'irai pas au meeting de Bruno Retailleau. Je ne veux pas alimenter la machine à perdre.
2: Et donc, Jamy, comment ça marche une machine à perdre, Jamy?
0: Eh bien, c'est très simple. Tu prends une grosse machine comme le Parti des Républicains et tu veux monter dans les sondages. Mais pour ça, tu utilises Bruno Retailleau, Laurent Wauquiez, Jean-François Copé ou même Nathalie Kosciusko-Morizet. Et là... Alors, j'ai lu dans la presse, personne ne veut aller au meeting de Retailleau à part Valérie Pécresse. Mais là, c'est lui qui a dû lui dire, tu sais, t'es pas obligé, hein, vraiment. C'est pas... Alors, si les auditeurs veulent y aller, il reste des places, beaucoup, plein, premier rang. Mais bon, le 20 juin, on sera aussi en pleine Coupe du Monde. Il y a Équateur-Curaçao à Kansas City, donc le choix est vite fait.
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1: Bonjour Emmanuel. Emmanuel Le Chypre, l'absentéisme continue inexorablement d'augmenter en France.
4: Oui, inexorablement, parce que d'habitude, quand le marché du travail se dégrade, comme c'est le cas en ce moment, eh bien, l'absentéisme a plutôt tendance à diminuer, parce que bon, les salariés sont un peu plus prudents, ils se disent je risque de perdre mon travail, donc allez, je vais faire des efforts. Mais aujourd'hui, rien n'y fait. Un salarié du secteur privé sur trois a pris au moins un arrêt de travail en 2025, ce sont en permanence 4,3% des effectifs d'une entreprise qui sont absents. C'est 25% de plus qu'en 2019. Il y a eu une rupture avec le Covid en 2020 et depuis, il n'y a pas eu de retour à la situation d'avant. C'est la principale conclusion de cette étude publiée ce matin par Humanis. Alors, il y a à la fois augmentation des arrêts maladie chez les plus de 55 ans, qui travaillent de plus en plus longtemps et pour qui les arrêts sont de plus en plus longs, c'est quasi mécanique. Et puis il y a augmentation chez les jeunes aussi, qui eux ne sont pas arrêtés plus longtemps, mais de plus en plus souvent.
1: C'est-à-dire des petits arrêts,
4: oui,
1: mais beaucoup plus souvent.
4: Exactement.
1: Pour quelles raisons les salariés sont de plus en plus absents, donc ?
4: Alors, chez les seniors, c'est le physique qui se fragilise avec l'âge. Les pathologies sont de plus en plus complexes à traiter. Les jeunes, eux, évoquent des difficultés financières accrues, des emplois plus pénibles et une dégradation de leur santé mentale. Santé mentale fragilisée aussi chez les cadres, dont l'absentéisme est deux fois moins élevé que chez les non-cadres, mais qui progresse pourtant fortement. C'est lié à l'hyperconnectivité, c'est lié au télétravail, hein, qui a beaucoup perturbé les managers. Santé mentale, c'est de loin le premier motif d'arrêt. Aujourd'hui, presque 4 cas sur 10 d'arrêt maladie, loin devant les troubles musculo-squelettiques et les difficultés croissantes d'accès aux soins psychologiques et psychiatriques n'arrangent rien. Dans les entreprises, il y a une prise de conscience sur la prévention. Ça commence, hein, on dira jamais à quel point faire venir un ostéo dans une boîte, ça coûte pas cher et ça peut provoquer beaucoup d'effets positifs. Par contre, ce qui pêche, c'est souvent la reprise de travail après un arrêt maladie. Beaucoup de salariés considèrent qu'ils sont mal accompagnés au moment où ils reviennent. Et ça, c'est encore un point à améliorer énormément.
1: Merci Emmanuel. Les chiffres du jour, comme chaque jour sur RMC, ça monte ou ça descend?
4: Sur le diesel, il y a un seuil de résistance manifestement à 2,03 € le litre. Hein, ça fait plusieurs jours qu'on est sur ce niveau de prix. Le samplon 95, il continue gentiment à baisser un petit centime par jour. Là, on est à 1,95 €. Le pétrole, toujours dans son couloir, 95 $ le baril à 93,4 €. Et puis le gaz, ça remonte tout petit peu, le gaz de jour en jour. Il va falloir commencer à surveiller 51 € le mégawattheure.
1: Merci Emmanuel. 8h11 sur RMC.
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1: Il est 8h15 et comme tous les jours, pour notre plus grand bonheur, Arnaud de Manche est avec nous. Salut Arnaud.
0: Tous les jours pour votre plus grand bonheur.
1: Mais
0: c'est
1: oui.
0: Vachement gentil.
1: Mais oui.
0: C'est trop sympa. Alors Apolline, tiens, avant de commencer, les amis, je voudrais vous tenir au courant de ma petite cuisine interne. Vu l'actu, j'ai changé de co-auteur, j'ai pris Dominique Rizet maintenant.
1: Oui. Voilà. Non, plus sûr.
0: Patrick Bruel était en garde à vue hier. Alors, ça a été une garde à vue compliquée, puisque l'inspectrice lui a posé des questions. Alors, oui, c'est un bruit de machine à écrire, l'ambiance. C'est un peu désuet, mais la justice manque de moyens.
1: Tout à fait, tout à fait.
0: Donc, elle lui a demandé, « Monsieur Bruel, que répondez-vous à vos accusatrices ?»« Je sais pas, je... »« Monsieur Bruel ?»« Pardon, je... »« Je me noyais dans vos yeux, mademoiselle. » Bon, je dois vous passer les menottes, monsieur Bruel. Déjà ? Coquine. Après, il a essayé de soulever la robe de son avocat. Oh, c'est joli ce petit caleçon. Bref, il n'arrête pas. Monsieur Bruel, on va se donner rendez-vous dans 10 ans alors. Hein. Même jour, même heure, mais à la prison de la santé. Ce sera mieux.

0: mieux.
1: Gérard Larcher a annoncé vouloir conserver la présidence du Sénat pour les élections, après les élections sénatoriales de 2026.
2: Oui, ça y est, enfin. Enfin, c'est le coup d'envoi de l'événement politique de l'année. RMC, les élections sénatoriales 2026.
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2: La chambre haute restera-t-elle à droite, Apolline, ou basculera-t-elle à droite? Que va devenir Philippe Grosvalet dans la 6e circonscription de Loire-Atlantique? Et Marie-Pierre Mouton,
4: bah oui,
2: sera-t-elle réélue dans la Drôme? La suppléante de Gilbert Boucher,
1: oh,
2: car un mouton a remplacé un boucher. C'est une vanne spéciale sénatoriale qui a fait beaucoup rire sur Public Sénat. Il se la raconte depuis 2 ans à chaque repas et ils sont couchés de rire. Les sénatoriales, j'adore. Les sénatoriales, on dirait un nom de résidence pour retraités. La résidence des sénatoriales vous accueille dans un cadre privilégié pour passer une retraite heureuse et épanouie.
1: Oui.
2: Un vaste jardin en plein cœur de Paris. Des sièges conçus sur mesure pour vos fessiers, des années de siestes paisibles et de déjeuners gourmands, entourés d'amis chauves et en surpoids. C'est ça la vie au sénatorial. Les sénatoriales vous présentent Slam avec Cyril. Bref, la première règle pour être sénateur, vous savez ce que c'est ? Nul ne peut être élu au Sénat s'il n'est âgé de 24 ans révolus.
1: Oui.
2: Une règle parfaitement respectée.
1: Ah ouais.
2: Personne de 24 ans au Sénat, ni même de 34 ans. Ni même de 44 ans. Le profil type du sénateur, c'est environ 132
1: voilà.
2: ans. Il faut avoir connu minimum 6 présidents de la République et 15 réformes inefficaces de la justice
1: voilà.
2: pour pouvoir être sénateur. En tout cas, Macron, il doit être jaloux de Gérard Larcher. Comment ça, 3 mandats? Pourquoi lui, il peut et pas moi? Alors que les Français me réclament à corps et à cri. Restons modestes.
1: Oui.
2: Restons modestes.
1: Restons modestes. Puis vous vouliez nous reparler de musique.
2: Oui, après Patrick Bruel, restons dans les naufrages musicaux, puisque
1: ah,
2: David et Jonathan se reforment.
5: Est-ce que tu viens pour les vacances? Moi, je vais pas changer la nature.
2: Et là, je dis, ça suffit,
1: oui,
2: les dysfonctionnements.
1: Ça suffit.
2: J'en appelle à la démission de la ministre de la Culture. Va-t'en, machine.
1: Oui.
2: Quel que soit ton nom. Vu qu'on te connaît pas. Et on va pas faire l'effort, dans 6 mois, t'es plus là. Mais alors, c'est qui, au fait? Vous le savez, vous?
1: Non, d'ailleurs,
2: eh ben, non, bah, voilà.
1: Ah, si, c'est l'ancienne
2: patronne de Versailles,
1: oui.
2: On n'a pas son nom, mais.
1: Catherine Pégard. Dis-moi, je ne sais pas.
2: Ça se voit que vous êtes une professionnelle, ça se voit que vous avez une oreillette.
1: Oh, non, c'était pas
2: mal,
1: c'est pas vrai.
2: Et ils ne s'étaient pas vus depuis 35 ans, et voilà la belle histoire d'amitié qui renaît un beau matin après un furtif coup d'œil sur les comptes en banque. David appelle Jonathan. Qu'est-ce que tu fais pour les vacances? Mais je sais pas. On va faire la tournée des ringards des années 80, alors il y a besoin d'oseille. Enfin, je veux dire, notre public nous réclame. Si ça se trouve, c'est Julien Courbet qui les a retrouvés. Et bonsoir à tous. Bon, j'avoue, on a un peu merdé sur Xavier Dupont de Ligonnès la semaine dernière. Mais cette semaine, nous avons retrouvé la trace d'un autre duo affreux, machiavélique et sadique, qui a torturé des millions d'oreilles dans les années 80, David et Jonathan eux. Alors, Maître Grosfignon, que peut-on faire contre David et Jonathan? Écoutez, j'en ai rien à foutre, là. J'ai 150 dossiers en attente sur mon bureau. Darmanin me fout une pression. Alors, David et Jonathan, les billets pour la tournée sont en vente sur le Minitel 3615 vacances, mais aussi au Megastore des Champs-Élysées. N'hésitez pas. Voilà, vous l'avez dans la tête pour la journée. Apolline, elle va interroger Laurent Wauquiez. Est-ce qu'on part quand même en vacances? On s'est pas trop vu le prix de l'essence.
1: Oh là là,
2: courage,
1: bon.
2: Apolline.
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1: Bonjour Marie-Suzanne Lequeo. Merci d'être dans ce studio ce matin. Vous êtes l'une des plus hautes magistrates de France. Vous êtes aujourd'hui procureure générale près la cour d'appel de Paris. Beaucoup de questions à vous poser ce matin. La première, est-ce qu'on peut encore avoir confiance dans la justice de notre pays ?
9: Je vais répondre à votre question, mais d'abord... Je voudrais avoir une pensée pour les parents de Liana et pour les proches de sa famille. Je suis, comme tous les Français, bouleversée par ce drame, mais je le suis également en tant que magistrat, parce que j'ai choisi ce métier d'engagement pour protéger les plus vulnérables, dont les enfants. Et je comprends d'ailleurs la colère des Français, qui l'ont d'ailleurs manifestée de manière assez inédite par des manifestations devant
1: les tribunaux de France,
9: devant les tribunaux et le ministère de la Justice. Je comprends cette exaspération et je comprends qu'ils attendent des explications sur les circonstances qui ont conduit à ce drame, à la mort de cet enfant de 11 ans.
1: Y a-t-il des explications ? C'est-à-dire, y a-t-il au fond des réponses à apporter ? Ou est-ce que c'est tout un système qui s'est globalement effondré ?
9: Nous devons la vérité aux Français et nous devons la regarder en face. Le garde des Sceaux a mandaté une inspection. Le rapport est attendu dans les 15 jours. Nous en tirerons ensuite les enseignements. Mais je pense que si nous voulons recréer le lien de confiance qui est très altéré entre les Français et la justice, nous devons effectivement rendre des comptes aux Français sur la manière dont ce dossier a été traité.
1: Quand vous dites nous devons rendre des comptes, ça veut dire que vous considérez qu'il y a peut-être des faillites du système, qu'il y a peut-être des responsabilités individuelles, que personne ne doit se défausser ?
9: Il y a effectivement à regarder s'il y a des défaillances individuelles et s'il y a aussi des défaillances collectives. C'est-à-dire que dans ces affaires, on constate que très souvent, il y a à la fois les acteurs, pas simplement les magistrats, tous ceux qui ont concouru au traitement de ce dossier, et il y a également donc le contexte dans lequel ces affaires sont traitées et qui renvoie notamment à la question des moyens.
1: Il y a une gravité dans vos mots dès le début de cet entretien, je le sens bien.
10: Bien sûr qu'on aura, comme vous le dites, les conclusions de l'enquête administrative, mais il y a déjà beaucoup d'éléments qu'on a. Si on ne prend que quelques-unes des défaillances, la plainte, évidemment, de la petite Rosa est au cœur de ce vertige qui nous prend. Une petite fille qui porte plainte, qui a le courage de parler, qui y va, qui parle d'une dizaine de viols, qui est auscultée par des médecins qui confirment ses dires. Une mère qui n'est informée de rien, qui va tous les lundis frapper à la porte des enquêteurs, qui la rabroue et qui lui disent « lâchez-nous ». Tout cela, et aujourd'hui, elle dit « si la plainte avait été prise au sérieux, sans doute, Liana n'aurait pas disparu ». Est-ce que vous pensez comme elle ?
9: Ce que je pense, c'est qu'il est important d'avoir également les explications, ce sera le rôle de l'inspection, d'avoir les explications de ceux qui ont traité concrètement cette affaire, que ce soit donc les magistrats du parquet, Toulouse-Auche, ou que ce soit les gendarmes qui se sont vus confier ce dossier. Il est important aussi d'entendre les explications des personnes concernées sur le pourquoi ont-ils traité ce dossier de cette manière-là. Et puis après, il faudra s'interroger beaucoup plus largement, passer de ce cas singulier au général, sur nos pratiques professionnelles dans le traitement des affaires de viol.
10: Y a-t-il aujourd'hui, avant même le drame Liana, est-ce qu'au quotidien, est-ce que vous pouvez nous dire ce matin, si régulièrement, depuis des semaines, des mois, vous vous disiez, on n'a pas les moyens, on ne va pas y arriver, est-ce que c'est un problème de moyens ? Est-ce qu'il y a un problème de moyens ?
9: Il y a un problème de moyens, ça n'est pas nouveau quand même dans la magistrature. Rappelez-vous les propos de cet ancien garde des Sceaux qui a parlé de clochardisation de la justice. Mais depuis, effectivement, la représentation nationale a fait des efforts, a voté donc des budgets qui ont permis l'augmentation, ne serait-ce que 2500 magistrats supplémentaires sur le quinquennal. Et d'ailleurs, cette trajectoire d'augmentation des effectifs de magistrats doit se poursuivre dans les années à venir. Je pense que la représentation nationale, en tout cas les politiques que j'ai entendues sur les plateaux de télé, en ont pleinement conscience. Donc effectivement, il y a un problème de moyens. Mais ce matin, moi, c'est pas tellement la question des moyens qui ne vont pas arriver demain. Ma question, c'est comment, dans la situation dans laquelle je suis, je fais pour m'assurer qu'un tel drame ne puisse pas se reproduire. C'est ça mon urgence.
10: Vous faites comment ?
9: Alors, d'abord, nous allons faire ce que nous a demandé le garde des Sceaux. Alors, je suis à la cour d'appel de Paris.
10: J'ai revoir les fameuses 70 000 plaintes, dit-il, et vous ne partirez pas en vacances sans que ce soit fait ?
9: Alors, pour la cour d'appel de Paris, nous avons déjà immédiatement procédé à un recensement et nous avons environ, pour l'ensemble des 9 parquets qui sont placés sous ma responsabilité, j'ai environ 7000 procédures à examiner. Voilà.
10: Y arriverez-vous avant le 14 juillet, comme le demande le ministre ?
9: C'est pas la question d'y arriver ou pas. C'est une obligation que nous avons vis-à-vis des Français. Les parquets, donc les procureurs de la République, qui sont des gens très conscients de leurs responsabilités, vont organiser leurs équipes pour que ces procédures soient examinées. Mais, j'ai demandé aussi d'aller plus loin que ce que le garde nous a demandé de faire. Nous allons procéder non seulement au recensement des affaires que nous connaissons déjà, c'est-à-dire qui sont arrivées chez nous et qui sont reparties avec des instructions auprès des services d'enquête. Nous allons examiner aussi toutes les affaires dont nous ne sommes pas informés, c'est-à-dire la plainte qui vient d'être déposée, voilà, et qui n'a pas encore commencé à être traitée par les services de police et de gendarmerie. Ça aussi, nous allons le faire. Mais nous allons aussi regarder ce qui se passe dans la maison justice, chez nous. Est-ce que toutes les procédures qui nous ont été transmises sont enregistrées rapidement par un service qui s'appelle le bureau d'ordre avant d'être données aux magistrats ? Est-ce que les magistrats qui ont ces procédures les regardent en priorité, avec beaucoup de diligence et de rapidité ? On va aussi s'en assurer. Et puis je vais aller un tout petit peu plus loin encore. Je vais regarder le bout de la chaîne pour bien m'assurer que toutes les personnes qui ont été condamnées pour des faits d'agression sexuelle ou d'atteinte sexuelle, bien que toutes ces personnes-là, leurs condamnations sont effectivement mises à exécution.
10: Que les peines sont appliquées.
9: Oui, et que notamment elles sont inscrites au casier judiciaire. Voilà.
10: Si vous dites ça, c'est quand même que vous avez un doute.
9: Ce n'est pas que j'ai un doute, je veux faire des vérifications. Je veux faire des vérifications, mais qui étaient déjà, si vous voulez, en réalité faites.
10: Mais dont vous sentez plus particulièrement l'urgence aujourd'hui. Ça pointe la question des peines, ça pointe la question de la responsabilité, de l'écoute des enfants, et aussi de l'efficacité. Au fond, c'est cette question-là, l'efficacité. Vous avez évoqué à l'instant la question de savoir s'ils sont, oui ou non, bien dans les fichiers. Moi, j'étais extrêmement frappée, j'en parle depuis deux jours, mais parce que ça m'a saisi d'effroi. J'interrogeais une des responsables du syndicat supérieur de la magistrature il y a trois jours sur le fait que cet homme, Jérôme Barella, était pourtant inscrit dans le fameux TAJ, le fichier. Mmh. Et elle me répondait, non, mais attendez, nous, c'est pas le TAJ, c'est Cassiopée. Alors moi, je découvrais qu'il y avait deux différents logiciels, un pour la police, un pour la justice. Et puis ensuite, elle me disait, mais de toute façon, Cassiopée, il marche un jour sur deux, et quand il marche, il n'est mis à jour que tous les six mois. Donc il n'est pas mis à jour en temps réel. Pardon, j'hallucinais. Je me disais, on est en 2026, et on a des outils qui ne sont pas du tout à la hauteur.
9: Vous posez effectivement la question de ce que nous allons faire, non pas dans l'urgence, mais sur le long terme. Parce qu'il y a des choses qui sont dans notre main aujourd'hui de magistrats que nous pouvons faire et nous le faisons donc immédiatement. Et puis il y a des choses qui vont nécessiter du temps. Et notamment la question que vous soulignez à l'instant, qui est la question des fichiers, de la mise à jour de ces fichiers, de l'interconnexion aussi de ces fichiers pour que lorsqu'un magistrat aujourd'hui est au téléphone, qu'un enquêteur lui parle d'une personne mise en cause dans une affaire d'agression sexuelle, il puisse immédiatement donc voir si cette personne
10: taper le nom, j'ai presque envie de dire, dans un ordinateur quelque part et que...
9: Oui, à des procédures ailleurs que sur son ressort de compétence a déjà été condamné, déjà dans le TAJ. Voilà, et ça implique effectivement du travail sur le long terme.
10: Est-ce que le problème, c'est des moyens ou est-ce que le problème, c'est aussi une philosophie, une approche de la parole des enfants? Marie-Suzanne Lequeau, je rappelle pour ceux qui nous rejoignent que vous êtes aujourd'hui procureure générale près la Cour d'appel de Paris. Mais vous avez été procureure de la République à Auxerre, vous avez été à Évry, vous avez été à la Cour d'appel d'Aix-en-Provence. Il y a eu un moment d'électrochoc dans la société française, c'était Outreau. On a presque l'impression que ça avait donné le résultat inverse, c'était que peut-être on avait trop écouté les enfants, que ça nous avait conduit à une forme de diatribe populaire. Est-ce que ça a en quelque sorte intimidé, je vous pose la question d'Outreau, comme un moment qui aurait peut-être... en quelque sorte, intimider ensuite les magistrats à aller vers l'écoute des enfants. Est-ce que vous avez cette affaire souvent encore en tête ?
9: Dans mon parcours professionnel, j'ai d'abord été marquée par l'affaire Émile Louis. Je suis procureur de la République à Auxerre. Émile Louis, c'est un grand prédateur sexuel qui s'en prend à des jeunes femmes handicapées, qui viole et qui tue. À l'époque, il n'y a pas les réseaux sociaux, il n'y a pas cette caisse de résonance, on en parlera. Pas tellement. Après, il y aura ce qui a été pour nous une affaire terrible, qui est effectivement l'affaire d'Outreau. Ça a été, on a été marqué, ma génération de magistrats a été marquée au fer rouge par ce dossier. Et on en a tiré un certain nombre d'enseignements, parce qu'on a beaucoup progressé dans le recueil de la parole des enfants. On a créé des salles qu'on appelait Mélanie, donc avec des gens, des enquêteurs spécialisés dans l'écoute
10: des enfants.
9: On a suivi nous-mêmes des formations dans le décryptage de la parole des enfants. On s'est perfectionné dans les enquêtes, dans les actes d'enquête à mener. Tout ça, nous l'avons fait. Et personne n'a oublié l'affaire d'Outreau. C'est encore un marqueur terrible pour un certain nombre de magistrats. J'ai finalement regardé de très près ce qui s'était passé dans cette affaire, puisque j'étais à l'inspection générale de la justice et j'ai fait partie de cette mission. Et ensuite, j'ai été nommée procureure générale à Douai. Et lorsque je suis allée à Boulogne-sur-Mer, qui était une juridiction dans mon ressort de compétences, les gens parlaient encore que de cette affaire. On a tous été marqués au fer rouge par ça. Et la génération... Je suis certaine que cette jeune génération de magistrats là, qui débute, va être marquée également par l'affaire Liana.
10: Marie-Suzanne Lequeau, la question des sanctions, on parlait de la question des sanctions des magistrats, mais la question du pédocriminel. Est-ce qu'on est aussi face à un des derniers tabous? Je recevais ce matin Jérôme Fourquet, qui analyse la société française et qui disait, on est peut-être derrière le dernier tabou de la société française, les agressions sexuelles contre les enfants, l'inceste, la famille, les enfants, la protection des plus vulnérables. Mais il rappelait aussi l'ampleur inouïe. On parle de 3 enfants par classe. Mmh. Est-ce que vous imaginiez, vous, et est-ce que face à cette ampleur énorme, ou peut-être les Français aussi doivent se regarder en face en se disant, au fond, ça veut dire qu'il y a des pédocriminels partout. Est-ce qu'on a les moyens d'y faire face aussi à cette question-là, à l'ampleur?
9: On découvre effectivement l'ampleur du phénomène. Enfin, les Français, avec un tel chiffre, effectivement, se disent que c'est un vrai problème de société. Mais comment en est-on arrivé là? Parce que vous parlez de pédocriminels, c'est la figure extérieure à la famille. Mais nous aussi, on a beaucoup d'affaires où l'agresseur est dans la famille. Le père, le frère, l'ami de la famille. Que c'est la cellule familiale qui dysfonctionne au point d'en arriver à la commission de crimes sur des enfants. Voilà. C'est ça la réalité que nous traitons depuis des années. Les magistrats qui sont tous les jours au téléphone ou qui lisent des procédures, c'est à ça qu'ils sont confrontés. Eux, ils ne découvrent pas cette réalité.
10: Avec cette question, qui est aussi désormais la question de la peine, et au fond de la rédemption, c'est-à-dire le pédocriminel, peut-il, une fois qu'il a purgé sa peine, se réinsérer dans la société? Certains pays, l'Angleterre, la Pologne, les États-Unis, ont décidé de rendre public les noms des pédocriminels, alors pas forcément de manière générale, mais qu'on puisse aller demander si dans l'école de son enfant, par exemple, en contact avec son enfant, il y a un pédocriminel condamné. Comment vous réagissez à ça?
9: C'est d'abord une question politique. C'est-à-dire, c'est une vision de la société que d'afficher le nom de gens qui ont été condamnés définitivement, avec les risques que cela d'ailleurs comporte pour eux aussi en termes de
10: d'éventuel lynchage ou
9: pour eux et aussi pour leur famille. Moi, j'ose croire encore que une peine prononcée dans ce type d'affaire peut-être changer la trajectoire
10: de ces
9: criminels. Mais
10: peut-on prendre le risque? Je vous pose cette question parce que c'est au fond où est-ce qu'on met le curseur aussi dans la protection de l'enfant. Lorsque Gérald Darmanin dit ils sont incurables.
9: Je ne peux pas répondre sur le fait qu'ils soient incurables ou pas. C'est une question qui ne relève pas de mon champ
10: mais
9: de compétences.
10: Ça tire ensuite la question de la perpétuité réelle qui a été évoquée par Sébastien Lecornu.
9: C'est à la représentation nationale de se prononcer. Mais pourquoi je vous dis ça? Parce que les magistrats, eux, ils appliquent ce que les députés et les sénateurs ont voté comme loi. Et c'est eux qui ont un projet politique pour la justice dans ce pays.
10: Hier, Gérald Darmanin a annoncé retirer le plaidé coupable criminel de son projet de loi de réforme de la justice. Comment vous réagissez?
9: Je le regrette beaucoup.
10: Ah bon?
9: Je regrette, je le dis parce que j'étais en faveur de l'instauration de ce plaidé coupable en matière criminelle. Je pense que les garanties qui avaient été apportées donc pour notamment les victimes dans la discussion sur cette peine étaient de nature à pouvoir avoir un procès donc équilibré. La représentation nationale n'en a pas été convaincue. Et donc ce ne sera pas voté aujourd'hui, mais j'espère, je le dis aussi, que nous pourrons rediscuter de cette question dans un autre temps.
10: Comme une sorte de porte de sortie aussi de l'embolie de la justice?
9: Oui, mais l'embolie de la justice, c'est pas la question, c'est une question centrale, mais c'est pas au détriment non plus du droit des accusés, des victimes.
10: Est-ce
9: c'est pas rendre la justice n'importe comment.
10: Est-ce que certaines considérations rentrent en compte quand vous prononcez une décision? Est-ce que, par exemple, le fait de savoir s'il reste des places de prison ou pas, en l'occurrence la plupart du temps, ça rentre en ligne de compte? Est-ce que quand vous prononcez une peine, vous interdisez parfois de prononcer une peine de prison alors que vous estimez que ce serait nécessaire parce que vous savez que derrière il n'y a pas de place.
9: Je ne peux pas répondre à la place de mes collègues du siège, je sais qui eux prononcent peine. Moi, je ne fais que demander, proposer quelque chose. Et je peux vous dire que si les faits sont très graves, tout en ayant quand même en tête la surpopulation carcérale à laquelle nous sommes confrontés, dans des affaires très graves, le fait de la question de la surpopulation carcérale n'est pas un élément qui nous guide dans le choix d'une peine dès lors que les faits sont notamment des faits d'atteinte aux personnes.
10: Dans moins d'un mois, décision dans le procès en appel de Marine Le Pen et du RN. C'est votre cour qui rendra cette décision. Est-ce que les débats se poursuivent? Est-ce que c'est figé? Est-ce que c'est d'ailleurs décidé? Est-ce que tout est ouvert?
9: C'est terminé, le procès est terminé. Désormais, il appartient au magistrat qui composait donc la cour de rendre leur décision. Moi, j'ai fait valoir au nom de la société ce que j'estimais demander dans cette affaire. Maintenant, c'est au magistrat du siège d'être convaincu ou pas. Après avoir entendu donc évidemment les avocats, tant des parties civiles d'ailleurs que des prévenus, c'est à eux de décider quelle est la peine qui leur paraît appropriée s'ils sont déclarés coupables.
10: Et leur décision n'est pas politique ?
9: Leur décision n'est pas politique, elle a des conséquences politiques, ça c'est évident, mais elle n'est pas politique.
10: Merci d'avoir répondu à mes questions ce matin. Marie-Suzanne Lequeo, je rappelle que vous êtes une des plus hautes magistrates de France aujourd'hui, procureure générale près la cour d'appel de Paris. 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
10: Bonjour Emmanuel.
13: Bonjour à tous.
10: Emmanuel, la société d'Elon Musk, SpaceX, entre en bourse demain à New York. Ce sera la plus grande introduction en bourse de toute l'histoire.
13: Et oui, SpaceX, c'est un ensemble qui regroupe les lanceurs spatiaux Starship et Falcon 9, les satellites Starlink, le réseau social X et toute la branche intelligence artificielle de l'empire Musk, avec Grok notamment. Il sera introduit demain sur le Nasdaq, c'est la bourse des valeurs technologiques américaines. Ce qui permettra à Elon Musk de lever 75 à 80 milliards d'euros. Songez que le précédent record d'introduction en bourse, c'était en 2019. C'était la société pétrolière saoudienne Aramco pour 29 milliards d'euros. Donc on est au moins à 3 fois plus le chiffre de la des mesures. Rien n'est normal quand on parle d'Elon Musk.
1: Et nous, en France, on fait quoi? Est-ce qu'on peut en acheter d'abord? Est-ce que ça vaut le coup?
13: Alors, les analystes sont prudents. Disent l'an dernier, SpaceX a vu sa croissance ralentir. Ça a perdu près de 5 milliards de dollars. Il n'y a que Starlink, pour le moment, les fameux satellites qui gagnent de l'argent. Et donc, la plupart d'entre eux jugent la valorisation du groupe très excessive. Sauf Apolline, que pour beaucoup de petits porteurs, acheter SpaceX, ça n'est pas seulement faire un investissement, c'est faire un acte de foi dans la vision d'Elon Musk. Aucune autre entreprise ne parle de coloniser la Lune ou Mars ou de créer des data centers dans l'espace comme le fait SpaceX. Et donc SpaceX est à ce point sûr de son fait qu'il a décidé d'attribuer quasiment un tiers des actions nouvelles aux investisseurs individuels, ce qui est une proportion très inhabituelle. Alors oui, quand on est en France, on peut en acheter hein, sur la plupart des plateformes, Saxo, Trade Republic, Boursorama, Fortuneo, etc. Mais sachez que pour le moment, vous achetez plus du rêve que du rendement.
1: Emmanuel, le Chypre, les résultats aussi des chiffres de l'énergie, ça monte ou ça descend?
13: Bon, c'est plutôt stable, hein. Le gazole, toujours 2,02, on a du mal à descendre plus bas. Le sans-plomb 95, lui, continue gentiment sa petite décrue, un peu moins de 1 centime par jour, on est à 1,96. Le pétrole, toujours dans son étroite fourchette, 90-95 dollars le baril depuis une bonne quinzaine de jours. Et le gaz, on est toujours à 50 euros le mégawattheure. C'est stable.
1: Merci Emmanuel. 8h11.
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1: Il est 8h14 et vous êtes bien sur RMC et RMC Story. Bonjour Arnaud.
2: Bonjour Apolline. Bonjour les amis. Oui, bonjour à tous. Allez, aujourd'hui c'est la teuf. C'est le début de la Coupe du Monde. Ça y est, enfin, on peut tous oublier nos soucis du quotidien, nos galères de taf, l'actu, tout ça, et se réunir. Tous ensemble, les Français, unis pour critiquer Mbappé. Les défends, merde! Je suis sûr qu'il fait même pas ses 10 000 pas par jour. Au prix où t'es payé! Et puis à un moment, il va marquer, on va tous être là. Oh, je l'ai toujours soutenu.
13: Ouais, exactement.
2: Alors j'ai lu que le maire de Clermont-Ferrand a décrété un couvre-feu pendant la Coupe du Monde. Un couvre-feu à Clermont-Ferrand, où tout est déjà fermé à 19h.
1: Oui.
2: On va se coucher à 14h30. Et la Coupe du Monde. Non, mais vraiment, c'est cool. Tout le monde aime ça, en plus. Apolline, à chaque match des Bleus, elle est en jean, t-shirt noué, pieds nus, debout sur son canapé, avec du bleu, blanc, rouge peint sur les joues, à crier « Allez, Rabiot ! Allez, Rabiot ! »
14: Mais maman, c'est Tchouaméni.
2: Oh, t'arrêtes, toi ! Va réviser ton bac ! C'est son bac aujourd'hui. On l'embrasse.
1: Oui, on l'embrasse.
2: Et après, elle continue à crier « Allez, les Bleus ! Allez, Théo Fernandez !» Parce que Apolline, c'est Jacques Chirac en 98. Elle fait semblant de connaître les noms des joueurs. Mais par contre, alors, au moins, elle sait qui est ministre des Relations avec le Parlement. Ça, tout le monde ne le sait pas, hein, Apolline.
1: Panifou.
2: C'est Panifou.
1: Panifou.
2: Non, Panifou. Voilà, Mais c'est pour ça qu'elle présente une matinale info. Voilà, c'est la plus forte. Et le ministre des Postes et Télécommunications du gouvernement Raymond Barre en 76?
1: Non, Bersega.
2: Tu vois, heureusement que c'est marqué sur la feuille. Ouais, tu vois, elle confond Upamecano avec Platini, mais sur la politique, hein, Apo, elle a passé tant de temps à encourager ses ados pendant leur match de foot à eux. J'imagine que ça vous fait plaisir de voir enfin un peu de beau jeu. Hein, ça va être sympa.
1: C'est une Coupe du Monde un peu spéciale pour la première fois. Il y a 48 pays participants.
2: Oui, du coup, il y a plein de petits pays. Les commentateurs de RMC, ils vont galérer sur certains matchs. Hein. Va transmettre de la passion avec Canada, Qatar.
15: Et Daniel, on est ensemble pour vous faire vivre ce choc entre l'ogre qatari et les favoris de ce groupe, les Canadiens.
2: Bon, ils sont favoris parce que c'est un groupe de merde.
15: Oh Daniel, on peut pas dire ça, Daniel. Une affiche Qatar-Canada, on voit pas ça tous les jours.
2: Ouais, bah encore heureux.
15: Oh Daniel, on peut pas dire ça, Daniel. Et allez, c'est parti. Et première action là avec cet attaquant qatari qui... Oula, c'est très créatif ça, c'est original. Regarde Daniel, ils font semblant de shooter dans le ballon pendant que deux défenseurs canadiens se sont percutés l'un l'autre. C'est sans doute une combinaison tactique typiquement locale.
2: Mais non, c'est juste qu'ils jouent comme des merdes. Regarde le ralenti.
15: C'est pas un ralenti, Daniel, c'est le vrai match, c'est Canada-Qatar. En tout cas, le coach canadien a l'air un peu perdu et il tend des balais aux joueurs. Ah, on me dit en fait que c'est l'oreillette que c'est l'équipe de curling du Canada. Ils n'avaient pas d'équipe de foot, ils se sont démerdés avec ce qu'ils avaient sous la main.
2: Voilà. Putain, on aurait dû repêcher les Italiens.
15: Oh, ils jouent encore moins bien que ça, Daniel.
2: Oh, Gilbert, tu peux pas dire ça. Enfin, si, tu peux, Gilbert.
1: Patrick Bruel a été remis en liberté hier soir.
2: Ouais, alors dit comme ça fait un petit peu le T-Rex s'est échappé du Jurassic Park. Attention, il est en liberté. Alors, il a interdiction de fréquenter un salon de massage. Oui. Ça m'a fait rigoler. C'est un peu comme si on interdisait à Dupont de Ligonnès de rentrer dans un Leroy Merlin. Mais je trouve ça fou, cette histoire. Vous savez, moi, je m'en serais jamais douté, hein, pour Bruel. Il avait l'air si gentil. On avait déjà été surpris par l'abbé Pierre, Nicolas Hulot. Ouais. Putain, Michel Drucker, il doit se planquer derrière son canapé rouge.
1: Mais pourquoi Michel Drucker? Le pauvre, il n'a rien demandé.
2: Il n'a rien fait. C'est pas moi. Moi, j'aime que les chiens. Ouais, bah justement, je suis sûr qu'il y a des vidéos qui traînent où tu tartines entièrement avec de la confiture, hein, Michel, en regardant 30 millions d'années. Mabrouk, regarde papa, il s'est mis de la confiture sur les tétons. Oh, c'est dégoûtant, en plein petit-déj. Et Thomas Pesquet?
1: Ah bah oui, tiens, dis donc. Ah oui, c'est vrai.
2: Est-ce que quelqu'un a fouillé son disque dur à Thomas Pesquet? Je suis sûr qu'il y a des vidéos ignobles avec des extraterrestres poilus, plein de tentacules partout et lui, tout nu au milieu. Oh oui, visiteur de l'univers, refais-moi ton truc avec la langue. Oh oui, la denrée, continue. Oh oui. Oh, Alf, viens te joindre à nous, Alf.
16: Willy, sors-moi de là. Je suis coincé avec Thomas Pesquet tout nu et les chats. Willy.
2: Ah, Berk. Berk.
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19: Bonjour à tous, vous écoutez, bonjour, c'est Fred, c'est dimanche, les cloches sonnent et nous sommes ensemble jusqu'à 7h. Voici notre programme, nos sujets au 32-16. La France joue son premier match du mondial ce mardi contre le Sénégal et j'ai envie que nous parlions de la grande star de notre équipe, de notre capitaine. Pensez-vous qu'on est trop dur avec Kylian Mbappé? Qu'on ne lui pardonne rien? Croyez-vous comme moi qu'il sera le jour clé pour les Bleus durant ce gros mois de compétition? Et puis pensez-vous que l'équipe de France va aller au bout, hein? Êtes-vous confiant ou croyez-vous alors peut-être que nous sommes un petit peu trop optimistes? 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À 6h commence le match Australie-Turquie et vous ne raterez rien de cette affiche puisque Clément Crécio le suit pour nous et qu'il interviendra à tout moment dans Bonjour c'est Fred, puis dans Anaïs Matin. Bonjour Clément.
20: Bonjour Fred, bonjour à tous.
19: Ça va, t'es en forme, t'es prêt?
20: En forme, voilà, devant ce match qu'on espère en tout cas en jouer.
19: Eh bien, on va le suivre avec toi, bien entendu. Tu interviens à n'importe quel moment, tu le sais. Et bien sûr, nos deux rendez-vous fétiches seront entièrement consacrés à la Coupe du Monde. À 6h10, bonjour les Leftos. Emre Kalkmaşi, garagiste à Ittenheim en Alsace et supporter de la Turquie. À 6h40, bonjour la France. Valentin Favreau, éleveur de poulets et de canards à Esné en Vendée. Il est membre des Irrésistibles Français. Et puis, nous allons parler aussi des conséquences de la mort tragique de la petite Liana. 150 associations, syndicats et des personnalités appellent à manifester demain soir tant qu'une loi intégrale contre les violences sexistes et sexuelles commises à l'encontre des femmes et des enfants ne sera pas votée. Comptez-vous vous joindre à ces manifestations? Et puis un mot aussi sur le bac qui commence demain. Pensez-vous que ce diplôme est encore utile? Nicolas vous attend en standard, faites le 32-16 ou écrivez-moi sur mon WhatsApp 06-12-424-424. 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Bonjour, c'est Fred. C'est parti. La météo pour commencer avec Peggy Broche. Bonjour Peggy.
21: Bonjour Fred.
19: Bon, c'est chaud, hein.
21: Ah oui, c'est chaud. Les températures sont estivales. On sera entre 19 et 23 degrés cet après-midi près de la Manche. 24 à 30 degrés sur le reste de la moitié nord. 30 à 34 degrés dans le sud avec un beau soleil. Alors, histoire de donner quelques petits détails. On a quelques grisailles côtières près de la Méditerranée qui peuvent résister par endroits dans l'après-midi, mais ça reste très localisé. Quelques grisailles également sur la pointe du Finistère et puis sur les frontières du Nord, on a quelques petits nuages mais de beau temps et ça tourne à l'orage sur les reliefs des Alpes du Sud et des Pyrénées.
19: Nous sommes le dimanche 14 juin, il est 6h. Bon réveil à tous.
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19: L'heure d'accueillir Clara Gabillet pour le tout premier journal. Bonjour Clara.
23: Bonjour Fred, bonjour à tous. Le Maroc a résisté au Brésil. Match nul, un partout dans le premier choc de la Coupe du Monde. Nous serons aux États-Unis où Wemby vient d'échouer à remporter le titre de NBA en basket. Les New York Knicks, sacrés champions. Une question de calendrier. L'accord entre l'Iran et les États-Unis signé aujourd'hui selon Donald Trump. Téhéran parle plutôt des prochains jours. Et puis Patrick Bruel visé par deux nouvelles plaintes pour viol et agression sexuelle.
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19: Et le premier choc de ce mondial qui se termine sur un match nul.
24: La frappe de Saïbari, but !
23: Brésil-Maroc, que vous avez vécu cette nuit sur RMC, match nul, donc un partout. Jean-Louis Tour, on l'a vécu avec vous. On vous retrouve en direct oui. Ce matin de New York. Jean-Louis, le Maroc a donc tenu tête au Brésil.
25: Oui, le Maroc a changé de dimension. Il faut désormais s'y habituer au point de tenir tête au grand Brésil et ses 5 Coupes du Monde, voire même de dominer le match, comme l'a reconnu à demi-mot le capitaine brésilien Marquinhos.
26: C'est une bonne équipe du Maroc. Et la Coupe du Monde, c'est ça. C'est le foot aujourd'hui, il est très équilibré. Bon, on va travailler avec ce qu'on a en main, qui c'est un match nul maintenant, et on va travailler pour améliorer beaucoup de choses pour ce prochain match.
25: Alors les prochains matchs, et il ne faudra pas s'inquiéter pour le Brésil pour une qualification, c'est Haïti et l'Écosse. Le Maroc a aussi une confirmation, celle d'une pépite de 18 ans. Le milieu de terrain Ayoub Bouadi étincelant hier au milieu de terrain.
27: On est content, on a fait un très bon match, on a montré qu'on était une belle équipe. Voilà, on aurait voulu gagner aujourd'hui, mais le match nul aussi, bah c'est comme ça, on a tout donné. Maintenant on sait qu'il nous reste 2 matchs de poule, on va continuer à tout donner pour la suite, Inch'Allah.
25: Voilà, Bouadi et le Maroc le savent désormais, ils peuvent voir loin dans cette compétition, quitte même à espérer le même résultat qu'en 2022 et cette fameuse demi-finale.
23: Jean-Louis Tour, la voix du foot sur RMC en direct. Merci. De New York. Merci ciao, Jean-Louis. Ciao. L'Écosse de son côté s'est imposée 1-0 contre Haïti. Un peu plus tôt, le Qatar et la Suisse se sont quittés sur un nul 1 partout. Le coup d'envoi donné entre l'Australie et la Turquie, match qu'on vous fait vivre ce matin tout au long de la matinée sur RMC. Une énorme déception pour Victor Wembanyama. Les Spurs ont perdu cette nuit 94 à 90 face aux New York Knicks. New York qui est donc sacré champion de NBA en remportant la finale 4 manches à 1. Premier titre pour les Knicks depuis 53 ans. On sera en direct de San Antonio dans le journal de 6h30. Un accord entre l'Iran et les États-Unis sera-t-il signé dans les prochaines heures? C'est ce qu'affirment Donald Trump et le médiateur pakistanais. Une signature prévue aujourd'hui, mais l'Iran tempère et parle plutôt des prochains jours. Axel Monnier à Washington pour RMC et BFM TV. C'est donc désormais une question de date.
0: La question n'est plus de savoir s'il y aura un accord cadre, là-dessus tout le monde semble s'accorder, mais plutôt quand celui-ci sera signé. Le Pakistan a déclaré à deux reprises ce samedi que ce serait acté dans les 24 heures. Mais l'Iran dit vouloir prendre son temps et semble surtout, en coulisses, refuser de faire ce cadeau d'anniversaire à Donald Trump qui fête ce dimanche ses 80 ans. Le président américain, qui n'est pas apparu publiquement ce samedi, l'affirme sans détour sur son réseau social. Pourtant, non seulement le protocole d'accord sera bien signé ce 14 juin, mais cela entraînera en plus, dit-il, la réouverture immédiate du détroit d'Ormuz. Mais entre la volonté de Donald Trump et la réalité des discussions, on l'a souvent vu, il y a une différence. Surtout que, contrairement à ce qu'affirme le président américain, cet accord cadre n'est qu'un début. Des négociations techniques d'une durée de 60 jours devront régler les nombreux problèmes qui demeurent, notamment la question du nucléaire iranien.
23: Axel Monnier à Washington pour RMC et BFM TV. Deux nouvelles plaintes contre Patrick Bruel déposées avant-hier contre le chanteur, déjà mis en examen cette semaine pour viol et agression sexuelle. L'une dénonce une tentative de viol et une agression sexuelle en 2007 en marge du festival du film de La Réunion. L'autre, un viol et une agression sexuelle en 2012. Les témoignages s'accumulent contre le chanteur, mais ce n'est que le début de l'affaire, selon Marine Turki, journaliste à Mediapart, à l'origine des révélations.
3: On le voit parce qu'aujourd'hui, des femmes sont en train de se manifester à la justice, des femmes sont en train de porter plainte, des avocates qui sont dans le dossier annoncent des plaintes, sont en train de rédiger des plaintes. Moi-même, je suis saisie par beaucoup de femmes qui se disent victimes, beaucoup de témoins qui disent avoir vu ou su des choses. C'est des dizaines et dizaines de témoignages qui m'arrivent et que je suis en train aujourd'hui de recouper, de vérifier. Donc je pense qu'aujourd'hui, le dossier s'alourdit, mais qu'on n'est qu'au début de l'affaire. Ces plaintes viendront s'ajouter aux faits auxquels le chanteur devra répondre, en tout cas s'expliquer dans le cadre de l'enquête judiciaire.
23: Après la mort de Liana, la réponse doit être intégrale, selon les mots de Sébastien Lecornu dans le journal Le Parisien. Le Premier ministre ne pense pas qu'une unique loi pourrait tout facilement régler. C'est l'ambition pourtant d'une loi intégrale, une proposition de loi co-signée par une centaine de députés et soutenue par la présidente de l'Assemblée. Réforme globale pour lutter contre les violences faites aux femmes et aux enfants.
19: Des manifestations sont prévues demain. Comptez-vous y participer? J'attends vos commentaires au 3216 ou sur le WhatsApp 06 12 424 424.
23: Il promet de ramener la gauche au pouvoir. Raphaël Glucksmann a montré, je cite, sa détermination totale à être candidat à la présidentielle hier devant environ 4000 personnes à Aubervilliers, en banlieue parisienne. Meeting auquel vous avez assisté, Cyprien Pézril.
4: Une salle de taille modeste mais largement remplie et un ouf de soulagement pour Raphaël Glucksmann.
5: On nous avait dit, il n'y aura personne.
4: Eh bien non. Comme la plupart des candidats, Jean-Luc Mélenchon, Gabriel Attal, Raphaël Glucksmann se présente comme seul rempart face à l'extrême droite, lui qui convoite le soutien du Parti Socialiste avant la fin de l'été.
5: Nous allons nous rassembler pour gagner en 2027. Notre gauche sera à la hauteur de l'histoire. Adieu, esprit de défaite.
4: Ses soutiens exultent, mais le chemin est encore long, prévient Jean-Pierre.
8: C'est clair que ça va être très compliqué, parce qu'il y a énormément de candidats, ça part un petit peu dans tous les sens. Au niveau de la gauche, c'est vraiment le bordel complet. C'est pas gagné d'avance, ça c'est évident.
4: Et un cadre socialiste venu en observateur confie prudent. L'exercice est plutôt réussi, mais il y a toujours un doute sur la solidité de Raphaël. Pas question de lui donner les clés tout de suite.
23: Cyprien Pézril, service politique d'RMC.
19: Une grosse frayeur hier pour Paul Sexas sur le Tour Auvergne-Rhône-Alpes.
23: Le coureur français a lourdement chuté près du Grand Colombier. Il a tout de même pu finir l'étape, mais bien amoché, Léna Marjac.
9: Après seulement 32 km, dans une descente à grande vitesse, Paul Sexas perd le contrôle de son vélo et termine dans le fossé.
10: J'ai fait un vol plané et j'ai glissé comme dans un toboggan sur l'avant. Sur la route, je me suis râpé pendant 30 mètres, je pense. Mais sur la route sèche, ça fait pas du bien. Je suis vraiment ramoché.
9: Des cloques à la main, un cuissard totalement sans côté droit et des genoux égratignés. Mais Paul est remonté sur son vélo et accusé à ce moment-là 4 minutes de retard sur le peloton. Heureusement, il a pu compter sur son coéquipier Léo Bizio pour revenir aux avant-postes.
13: Dernière course pour l'aider, ça allait plutôt bien. Il a dû faire un gros effort. J'essaie de tout donner dans la dernière bosse pour l'accompagner au mieux.
9: Et Paul Sexas est allé au bout de lui-même, au bout de l'effort. Il termine 7e de l'étape. Une fois la ligne d'arrivée passée, il s'est écroulé au sol sol, puis dans les bras de son papa. Le coureur de chez Decathlon CMA-CGM s'en voulait de son erreur.
1: J'ai fait n'importe quoi dans cette descente. Je m'en veux énormément, forcément. Je suis pas fier de moi. Je vais me battre jusqu'au bout pour l'équipe.
9: Malgré cette grosse frayeur, Sexas a limité la casse. Il pointe à la 6e place du classement général, à un peu moins de 2 minutes du maillot jaune, avant la dernière étape aujourd'hui.
23: Léna Marjac, ce sera cette étape entre Beaufort et le plateau de Solaison-Brison. Départ aux alentours de 13h30 tout à l'heure. Je vous rappelle cette déception pour Victor Wembanyama, le Français, et son équipe des Spurs en basket en NBA ont perdu cette nuit face aux New York Knicks 94-90, ce qui veut dire que New York est sacré champion de NBA. Ça faisait 53 ans que ça n'était pas arrivé.
19: Quand même. On était en train de préparer.
23: Ça attendra pour Wemby.
19: Nous étions en train de préparer cette matinale. On avait un œil sur les dernières minutes.
23: On l'a vécu, exactement. Ça s'est passé il y a moins d'une heure, là. Il y a 30 minutes, même pas. Et puis, tiens, je voulais parler d'une autre compétition, d'un autre style, pour le coup, organisé hier dans un décathlon près de Mons, en Belgique. Le concours du pliage de tente. 2 secondes, les tentes, vous savez qu'il suffit de jeter pour se déplier instantanément, là. Le pliage. Alors. Quand on déplie, c'est assez rapide, mais le pliage, lui, est un peu plus laborieux. Oui. Je sais pas si t'as déjà essayé, Fred.
19: Non.
23: C'est un petit peu compliqué. Eh bien, il y a un record, c'est 20 secondes. Il n'a pas été battu hier, malheureusement, en Belgique. Et est-ce que tu sais peut-être, Fred, ce qu'ils ont gagné?
19: Une gourde, une tente.
23: Une tente. Valeur 500 euros quand même.
19: Ah oui, quand même.
23: C'était une sacrée tente, peut-être familiale, je sais pas.
19: Ah oui, bravo. Moi j'adore ces concours-là.
23: Moi j'adore.
19: Mais en fait, ce que j'aime, c'est qu'il y a des gens qui, dans leur tête, inventent des trucs comme ça. L'idée qui paraît totalement folle. Et puis.
23: Et il y a des gens qui.
19: Il y a des gens qui partent. Et moi je trouve ça génial.
23: Ouais.
19: Franchement, c'est ça la vie, quoi.
23: Ouais, non, c'est excellent. Chaque week-end, on a toujours un petit concours, des petites infos.
19: Vous savez, tu sais, Clara, que j'adore ce genre de petites histoires.
23: Moi aussi.
19: Voilà. Et ben merci beaucoup. On vous retrouve dans une heure pour un nouveau point sur l'info. RMC, il est 6h10. On va parler chevaux, bien entendu, avec Mathieu Zaccanini de la Dream Team du Course RMC. Bonjour Mathieu.
2: Bonjour Fred, bonjour à tous. On se retrouve sur l'Hipporome de Chantilly pour ce Quintet Plus, à savoir que le point d'orgue, ça sera le prix de Diane Longines. C'est un groupe 1 qui est réservé aux meilleures pouliches au monde âgées de 3 ans. Mais nous, on va évoquer ce Quintet Plus qui se dispute sur la distance des 1800 mètres. C'est un handicap avec de nombreux partenaires, puisqu'ils sont 18. De l'autre côté, en tout cas de mon côté, je vais faire confiance au numéro 1, Maneki, qui possède la plus haute valeur chiffrée. C'est ce qui représente un peu le potentiel des chevaux. Et Maneki, le numéro 1, la plus haute valeur chiffrée, a évolué dans des compétitions d'un niveau plus relevé. Je pense que pour ses débuts dans cette catégorie des handicaps, il peut viser l'une des premières places. Et si je dois choisir un deuxième couteau, une deuxième chance, pour moi, je vais faire confiance à un cheval qui est en forme. C'est le numéro 2, Calas, qui reste tout simplement sur 2 succès. Je pense que, logiquement, il est compétitif pour l'une des 5 premières places de cette compétition.
19: Merci beaucoup Mathieu Zaccanini. Allez, je vous donne le programme des prochaines minutes. La France débute sa Coupe du Monde mardi contre le Sénégal. Pensez-vous qu'on est trop dur avec Kylian Mbappé? C'est vrai qu'il y a quand même beaucoup de critiques. À chaque fois qu'il fait quelque chose, qu'il dit quelque chose, il y a une partie du pays qui est contre lui. C'est un peu désarmant quand même, alors qu'on a vraiment besoin de lui pour cette Coupe du Monde. Justement, êtes-vous confiant pour les Bleus? On va aussi parler des manifestations de demain soir pour réclamer une loi intégrale contre les violences sexistes et sexuelles. Comptez-vous y aller? Et puis les épreuves du bac commencent demain. Oh, moi c'était en 1988, un temps que les moins de 20 ans ne peuvent pas connaître, comme chantait l'autre. Est-ce que ce diplôme sert encore à quelque chose? Est-ce qu'il y a encore de l'émotion chez vous quand votre fils, votre fille, votre neveu, votre nièce, votre petit-fils, petite-fille passe le bac? Et puis à 6h25, l'œil des réseaux, c'est Aline Lachin qui est là aujourd'hui. Elle va nous parler des... Alors je dois bien lire ce que je ne connais pas. Squishy dumpling, c'est une nouvelle tendance dans la cour de récré. Intéressant. Racontez-moi tout au 3216 sur Direct Studio ou sur mon WhatsApp 0612 424 424. Restez avec nous. Dans quelques instants, on fait un point sur le match Australie-Turquie avec Clément Cressiot. A tout de suite sur RMC.
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0: 14e minute de jeu et les Turcs gagnent la bataille des tribunes, en tout cas puisqu'ils sont les plus nombreux, ils font le plus de bruit. Alors dès que Arda Güler touche le ballon, ce sont des acclamations qui s'élèvent des tribunes. Bon, pour l'instant 0-0, les Turcs se sont procurés le plus d'occasions, mais attention à ces Australiens qui savent se montrer dangereux sur les contres. Et puis il faut le signaler, les Turcs qui retrouvent la Coupe du Monde, eux qui ne l'ont plus disputée depuis 2002. Donc forcément il y a beaucoup d'attentes autour de cette équipe, des Turcs favoris aujourd'hui contre l'Australie, et pour l'instant ils n'ont pas encore réussi à faire sauter le verrou australien. Toujours 0-0, donc un petit quart d'heure de jeu ici à Vancouver, au BC Place.
1: Ouais, Arda Güler, je continue à faire mes chroniques dans le journal AS, grand journal sportif espagnol. Je fais des chroniques sur le Real Madrid, des chroniques d'opinion. Et un jour, j'ai osé critiquer un petit peu Arda Güler, qui est encore un petit peu vert, c'est encore un jeune joueur, quoi, et qui est parfois pas toujours constant. Mais je me suis pris un déluge de critiques, parce qu'il est vraiment très très aimé en Turquie, Arda Güler.
0: Ah, il est particulièrement aimé, oui. Et là, il a beaucoup aidé sa sélection, notamment sur les qualifications à la Coupe du Monde. Donc, tu le disais, encore un petit peu vert, mais il a l'air de prendre de plus en plus d'ampleur et d'épaisseur dans cette équipe. En tout cas, c'est vraiment la pépite et l'attraction de cette sélection pour ce mondial.
1: Joueur très technique. Hein.
0: Très technique. Ouais. Dès qu'il touche le ballon, on sent qu'il peut vraiment créer du danger, apporter des choses à cette équipe, que ce soit même sans ballon. On l'a vu faire des courses pour essayer de dézoner, d'attirer des défenseurs. C'est le joueur à surveiller effectivement de cette sélection turque.
1: Bah oui, parce qu'en plus, quand on joue au Real Madrid, quand on est jeune et qu'on s'entraîne avec des stars au quotidien, bah ça fait grandir. Et une Coupe du Monde, automatiquement, ça fait progresser. Ça, c'est évident. On voit quand même que les Australiens sont assez, ils arrivent à tenir le ballon quand même. Voilà, ils sont rugueux et ils tiennent le ballon aussi par moment. Hein.
0: Ouais, tout à fait, ils arrivent à construire des choses. C'est pas seulement une équipe de contre. Hein. Quand ils ont le ballon, ils arrivent à produire des choses. Et là, d'ailleurs, attention à Iran Kunda sur son aile droite, qui va peut-être pouvoir. C'est Touré finalement qui a le ballon. Touré devant la surface. Ils arrivent à obtenir quelques corners. Ils viennent d'en obtenir un. Justement.
1: Eh ben, on va vivre ensemble ce corner.
0: Et voilà, corner pour l'Australie. D'ailleurs, c'est une phase de jeu sur laquelle ils sont très très dangereux avec le capitaine, le défenseur Sauter, qui fait 1m98. Il en a marqué quelques buts avec cette équipe australienne. C'est vraiment une tour de contrôle dans la surface. C'est pour moi la phase de jeu où les Australiens peuvent peut-être faire mal à ces Turcs.
1: Quand on est inférieur techniquement, parce qu'évidemment les Australiens sont inférieurs techniquement aux Turcs, ce sont des phases de jeu où ils peuvent être dangereux.
0: Allez, ce corner qui va être frappé bientôt par Metcalf. On est placé dans la surface. Les Turcs qui sont recroquevillés autour de leur gardien. D'ici quelques instants, ce corner va être tapé par le meneur de jeu australien. Voilà, c'est fait. Dans la surface, c'est finalement le gardien turc qui s'en empare. Non, il a manqué de peu ce ballon. On vient réclamer une faute, mais ce sera un renvoi. Au 6 mètres, les défenseurs australiens, notamment Sautard qui n'a pas réussi à reprendre ce ballon, mais on voit tout de suite qu'on va le chercher, lui, avec quasiment son double mètre. C'est vraiment le danger dans cette surface sur les coups de pied arrêtés.
1: Eh ben merci Clément Cressio. Le temps, le score
0: 0-0 et on arrive à la 18e minute de jeu.
1: Et bien entendu, le micro est ouvert. Tu interviens dès qu'il se passe quelque chose d'important dans ce match entre l'Australie et la Turquie sur RMC. On vit toutes les rencontres. Et il y en a un qui suit tous les matchs aussi, c'est Antoine, 38 ans, commercial à Voiron en Isère. Bonjour Antoine.
2: Bonjour Fred, tu vas bien ?
1: Ah bah oui. Alors on se tutoie parce que oui. tu es un fidèle de Bonjour c'est Fred, voilà. Il y a une palette comme ça d'auditeurs qui sont là tout le temps. Et ça fait plaisir.
2: Ouais, presque.
1: Presque, voilà. Bon Antoine, Mbappé, parce que c'est vrai que c'est l'un des sujets que j'ai proposé au 32-16 dès qu'on a pris cette antenne ce matin à 5h57 sur RMC. Le cas Mbappé, on peut pas le laisser tranquille un petit peu là et le laisser faire son boulot. Qu'est-ce que t'en penses?
2: J'en pense un peu ça. C'est-à-dire que c'est un garçon qui sort de deux saisons en termes de palmarès compliquées avec le Real de Madrid. Tu sais ça mieux que moi.
1: Oui, palmarès, mais individuellement, il est Pichichi, c'est-à-dire meilleur buteur lors de sa première saison espagnole et meilleur buteur européen. Deuxième saison, Pichichi, meilleur buteur du championnat espagnol, alors que le Real n'a pas été bon du tout.
2: Donc, je suis d'accord, mais c'est pas ce qu'il cherchait. Il l'a pris. Je veux dire, j'ai pas de souci avec ça. La Ligue des Champions, il l'a dit, il n'a pas gagné le championnat, bon, voilà. À partir de là, c'est la dernière Coupe du Monde qu'il va disputer où il aura le rôle et le niveau sportif, l'impact physique Après, il vieillira. Voilà, donc c'est.
1: Il sera un autre joueur dans 4 ans. Oui.
2: Ouais, il sera un peu moins percutant probablement. Maintenant.

0: Voilà, c'est le capitaine de l'équipe, il sait ce qu'on attend de lui. Mais on a aussi, je pense, un des meilleurs collectifs des équipes qui sont engagées. Et à partir de là, il y prendra sa pleine part. Donc, il ne faut pas, je pense, lui mettre trop de pression en disant voilà, il a raté un ballon ou il a raté un tir. Bon, c'est des choses qui arrivent. Voilà, il a été à la hauteur en finale en 2022. Il met quand même un triplé. On n'est pas titré, mais il met un triplé. Donc, il sait, hein, il sait répondre. Il le fera. S'il le fait pas fondamentalement contre le Sénégal, mais qu'il le fait en quart ou en demi-finale, voire un peu plus loin, ben finalement, c'est ce qu'on aura voulu de lui et il sera à la hauteur. Moi, je suis pas très inquiet pour ce garçon.
1: Ouais, moi, je suis un peu d'accord avec toi. Je pense qu'il va surprendre plus une personne pendant ce mondial. Après, la pression, il l'a cherché un petit peu aussi. C'est-à-dire qu'il a tout fait pour être capitaine. On sait les problèmes que ça a pu créer, puisque ça a quand même un peu provoqué le départ d'Antoine Griezmann. On ne va pas se cacher la vérité. Griezmann pensait légitimement être le capitaine. Mbappé a fait ce qu'il fallait auprès du sélectionneur, auprès des médias, un certain lobbying. Et je critique pas, hein, c'est comme ça que ça se passe aussi. Il a voulu le poste, le brassard de capitaine. Oui. Donc automatiquement, il est sous les regards de tout le monde. Donc oui, cette pression, il l'a cherchée. Il faut qu'il l'assume.
0: Ouais. Ouais, c'est juste, tout à fait, absolument.
1: Mais alors, moi je regarde bien entendu tous les matchs du Real Madrid. Hein. Il a été critiqué en Espagne aussi, mais c'est lié aussi à l'attente qu'il y a eu autour de lui. J'ai l'impression qu'il y a toujours beaucoup d'attentes autour de Mbappé, parce que depuis très jeune, il a été exceptionnel. Donc, en équipe de France, on attend qu'il soit exceptionnel. Au Real, on attend qu'il soit exceptionnel. Ça fait partie de son destin, en fait. Je ne sais pas si tu es d'accord avec moi.
0: Les critiques sur le ce qu'il doit faire au niveau du football, elles ne me gênent pas. Parce que justement, il est très bon. Donc, il est attendu. Voilà, on sait qu'on a une pépite, que ce soit au Real ou avec l'équipe de France, on a une perle, pas de problème. Il faut qu'il soit au niveau. Ce qui me dérange un peu plus, c'est quand on commence à le critiquer parce qu'il a du temps libre, parce qu'il est blessé. Il va bien où il veut quand il est libéré par son club, par exemple.
1: Oui, parce qu'avec sa fiancée, il était parti en Italie alors qu'il était blessé, qu'il avait l'autorisation du staff médical et de l'entraîneur. Et en Espagne, ils en ont fait des tonnes. Mais ça fait partie du jeu de la presse espagnole. Je sais, je la connais très bien. Donc,
0: bien sûr.
1: Voilà. Et en fait, dès qu'un joueur est un petit peu moins performant que d'habitude, eh ben on va aller chercher la poule dans la tête, comme on dit. Hein.
0: Absolument. Mais bah après, voilà, tout ça va l'endurcir aussi. Hein. Ça, il l'attendait, il le sait. Bon, voilà, mais c'est pour ça que je pense qu'on aura une belle surprise avec Kylian sur ce mondial. Et pas forcément contre le Sénégal, l'Iran ou la Norvège. Hein.
1: Non, c'est dans les matchs couperets qui comptent. Antoine, reste avec nous. Il y a Charlie Leroy, salut Fred, qui nous écrit sur le WhatsApp 0612 424 424. C'est Charlie, le paysan mayennais. Mbappé a les critiques à hauteur de son talent. Qu'il se concentre sur le terrain, qu'il se batte pour l'équipe et non pour lui. Ce qui lui a fait du tort, c'est de parler sur la société française alors qu'il a un comportement d'individualiste. Mais allez les Bleus et allez Kiki. C'est vrai aussi que ça fait partie des reproches qu'on a pu faire à Mbappé de parler voilà, non seulement après la mort de Naël, de faire un message sur les réseaux sociaux. Et c'est vrai que sur son comportement sur la pelouse, certaines personnes ne le trouvent pas assez collectif. Je suis un petit peu d'accord par moment. Et toi, Antoine ?
0: Oui, effectivement, je peux comprendre qu'il y en ait qui soient un peu heurtés par ça. Pour moi, il faut pas forcément s'exprimer publiquement si on a un avis sur un fait d'actualité comme ça. Voilà, il l'a fait. C'est sûr qu'après, il s'expose beaucoup et peut-être que ça peut agacer certains. Je comprends ça.
1: Oui, parce que quand on est capitaine de l'équipe de France et qu'on a voulu être capitaine, il y a peut-être un devoir de neutralité. Ben, merci beaucoup, Antoine.
0: Avec
1: toujours
0: plaisir.
1: Un plaisir de te parler, de vous parler, de te parler. Voilà, bon, on mélange, c'est pas grave. Parce que...
0: c'est pas bien grave.
1: Mais oui, parce que c'est une grande famille. Bonjour, c'est Fred. On est tous cousins, finalement. Hein. Voilà. Antoine, 38 ans, commercial de Voiron, c'est en Isère. Bonne journée à l'écoute d'RMC. Restez avec nous. Il y a Ameline Lafchin qui vient. J'ai vraiment envie de savoir ce que sont les squishy dumplings. Je suis totalement largué sur ce sujet, mais il y a Ameline qui va nous expliquer. Ça sera l'œil des réseaux. À tout de suite sur RMC.
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1: RMC, il est 6h26. Allez, on va faire un petit tour sur les réseaux.
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1: Avec Ameline Lavchin.
9: Salut Fred.
1: Comment ça va ?
9: Ça va et toi ?
1: Alors ce matin, tu nous parles d'un nouveau phénomène qui inonde les réseaux. Alors je ne sais pas comment on prononce, hein, les squishy dumplings.
9: Les squishy dumplings, squishy c'est bien dumpling. Comme ça qu'on me dit. Alors, alerte à tous les parents, si vous ne connaissez pas encore les squishy dumplings, sachez que vos enfants vont certainement bientôt vous en réclamer. Alors d'abord, petit cours d'anglais. Squishy dumpling, en français, ça se traduit petite boulette moelleuse.
1: Je l'avais pas celle-là.
9: Et c'est clairement à ça que ça ressemble. En fait, ce sont des petits jouets en forme de bao, tu sais, ces brioches chinoises, la cuite à la vapeur. Et ce que les enfants adorent, c'est leur texture, toute molle et donc très étirable. C'est un peu comme une boule anti-stress, en fait, mais en version un peu plus mignon, avec des visages dessus. Et la force de ces jouets, c'est leur commercialisation. Ils sont vendus dans une petite boîte en forme de panier vapeur. Et ce n'est qu'au déballage, en fait, qu'on découvre la couleur et le modèle. Résultat, sur les réseaux sociaux, tout le monde s'amuse à faire des unboxings. Sur le TikTok de Leslie, par exemple, 17 000 abonnés, les squishy dumplings sont partout.
10: Aujourd'hui, on ouvre les fameux squishy dumplings. Donc, on va voir quelle couleur je vais avoir. Le premier, il est jaune. On ouvre le deuxième. On a le vert, celui-ci. Oh, il est ouf, il sent super bon. Par contre, dernier, dites-moi que je suis à paillettes. Bon, j'aurais violet, tant pis, j'ai pas su à paillettes.
9: Bon, cette fois, pas de chance pour cette influenceuse, hein, parce qu'elle n'a pas eu le squishy pailleté. C'est un modèle rare, tout le monde le veut. Et quand on l'a, ça donne ça. Voilà, ils sont fans absolus. Alors, attention quand même, parce que sur Internet, on trouve des tas de contrefaçons et certains contiennent des produits toxiques très dangereux. Sur les réseaux sociaux, plusieurs parents ont déjà alerté montrant des photos de brûlures ou d'allergies. Alors, si vous ou vos enfants craquez pour ces petites boulettes moelleuses, pour ne pas faire d'anglicisme, évitez d'acheter en ligne et privilégiez les magasins de jouets.
1: Merci beaucoup, Ameline Lavchin, pour cette chronique. On va tout de suite retrouver Clément Cressiot, surpris dans le match Australie-Turquie.
11: Ah oui, là c'est le coup de massue, les Turcs qui viennent d'encaisser un but. Tout est parti pourtant d'une belle justement offensive turque avec une reprise de volée sur un centre de Yilmaz de Güler. Un très bel arrêt du gardien australien Patrick Beach. Derrière, on relance très rapidement et là c'est le contre qui s'amorce. L'ailier Iran Kunda qui prend tout le monde de vitesse, qui recentre à l'intérieur et qui prend à contre-pied le gardien turc. Ça fait 1-0 donc pour l'Australie. On est à la 29e minute de jeu. Et alors ça, personne ne l'avait vu venir. Encore une fois, on était sur une offensive turque et c'est le contre australien qui a pris tout le monde à revers. Alors là, les Turcs repartent à l'attaque. Il reste du temps, bien sûr, mais c'est peut-être pas forcément le match qu'ils attendaient, les Turcs.
1: Un contre exceptionnel. Merci Clément Cressiot. Bon, elle est toujours exceptionnelle. De toute façon, c'est
12: la météo.
1: Ben
12: oui. Ben oui. La météo, surtout.
1: La météo.
12: C'est vrai, météo exceptionnelle. Ah. Puisque, nouvel épisode de chaleur. Alors, qui commence aujourd'hui, enfin, qui commence en tout cas depuis hier, où les températures commencent à grimper. Et à partir de jeudi, ça grimpe aussi bien au sud qu'au nord. On pourrait atteindre les 38 degrés dans le sud-ouest. En attendant, aujourd'hui, c'est toujours dans le sud-ouest qu'il fera le plus chaud. 34 degrés attendus à La Rochelle, comme à Montauban, 33 à Montpellier et à Toulouse, 32 à Biarritz et Nantes, 30 degrés à Clermont-Ferrand comme à Lyon et Montélimar, 29 à Aurillac et Marseille, 27 degrés à Paris et Alençon, 26 à Toulon, 25 à Strasbourg, 24 degrés à Nice. Il y a des endroits où c'est quand même plus respirable près de la Méditerranée, comme du côté de Metz avec 22 degrés et 19 au Havre, et un beau soleil sur l'ensemble du pays, quelques grisailles près de la Méditerranée sur le Finistère, un peu plus de nuages, mais ça reste beau sur les frontières du Nord et un risque d'averse orageuse sur les Pyrénées et les Alpes du Sud cet après-midi.
1: Nous sommes le dimanche 14 juin, il est 6h30. Bon réveil à tous.
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1: C'est le moment d'accueillir Grégoire Morelli pour le journal. Bonjour Grégoire.
14: Bonjour Fred, bonjour à toutes et à tous. Des rassemblements prévus demain devant les tribunaux de France dans le sillage de l'affaire Liana. Les premiers matchs du groupe C pour la Coupe du Monde avec cette belle performance du Maroc qui décroche le match nul face au Brésil. Et après 53 ans d'errance, les Knicks de New York, champions de NBA, l'emportent face aux Spurs de Victor Wembanyama.
1: Un échec collectif.
14: Ah oui, c'est ce qu'a déclaré au journal Le Monde hier le procureur général de la Cour de cassation Rémy Heitz au sujet de l'affaire Liana, où le principal suspect a fait l'objet de plusieurs signalements et plaintes. En conséquence, 150 associations et syndicats appellent à se rassembler chaque lundi devant les tribunaux et le ministère de la Justice pour réclamer une loi intégrale contre les violences. De nouvelles mobilisations sont donc prévues en France. Demain soir, ce sera le cas à Bordeaux, Pierre Bourgès.
15: Pour demain soir, cette étudiante bordelaise a déjà prévu son programme.
16: On se mobilise, c'est hyper important de continuer d'en parler, ça fait vivre notre parole et c'est ce qui est important.
15: Lundi dernier, une première mobilisation devant le tribunal de Bordeaux avait rassemblé des milliers de personnes. Pour Émilie, il ne faut pas s'arrêter là.
16: Tant qu'il n'y aura rien de concret qui sera fait, on continuera à être là, on continuera à parler, on continuera à porter notre voix. Il y a vraiment toute une problématique systémique et structurelle à revoir, là c'est assez aberrant. Ouais.
15: Une proposition de loi intégrale pour mieux protéger les femmes et les enfants des violences sexistes et sexuelles pourrait être discutée dans les prochains mois. Il est question de la création d'unités judiciaires et de juridictions spécialisées, mais ce n'est pas assez pour Caro Fabre, co-référente du collectif Enfantisme Gironde.
17: J'ai bien peur que certains axes soient mis de côté ou oubliés. On ne parle pas de l'imprescriptibilité. Et puis, il n'est pas question des moyens. Si on ne se donne pas les moyens, j'ai envie de dire qu'une loi, elle ne sert pas à grand-chose si ce n'est qu'à faire un effet d'annonce.
15: D'autant que le coût de cette loi est estimé à 2,7 milliards d'euros par an, selon les députés.
14: Pierre Bourgès pour RMC. Un accord États-Unis-Iran peut-il être signé aujourd'hui? C'est en tout cas ce qu'espère Donald Trump. Un espoir toutefois tempéré par les autorités iraniennes qui disent plutôt s'attendre à une signature dans les prochains jours.
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14: Ah oui, RMC radio officielle de la compétition avec 100% des matchs commentés en direct. Hier soir, la Suisse a concédé le match nul face au Qatar, un partout. L'Écosse signe sa première victoire dans un mondial depuis 1990 en l'emportant 1-0 face à Haïti. Mais le choc de la nuit que tout le monde attendait, c'est bien sûr Maroc-Brésil. Une rencontre que vous avez pu suivre sur RMC avec Jean-Louis Tour aux commentaires.
18: Vinicius, le crochet, la frappe, but, goal.
14: Et oui, le but de Vinicius à la 31e minute qui a permis à la sélection brésilienne d'égaliser avec les Lions de l'Atlas qui avaient ouvert le score avec un but de Saibari. Résultat final, un partout, Fred.
1: On suit aussi, bien sûr, en ce moment, le match Australie-Turquie avec les Australiens qui ont marqué 1-0.
14: Il y a pas longtemps.
1: C'est la surprise, hein.
14: Très beau but. Et puis Fred, surtout, plus que deux jours avant de voir les Bleus fouler les pelouses de ce mondial. Ce sera contre le Sénégal avec un effectif soudé autour du capitaine Kylian Mbappé. L'attaquant sort d'une saison difficile, il a été critiqué, mais Depuis plusieurs jours, il reçoit le soutien de ses coéquipiers, Valentin Jamin.
11: Oui, car le Français n'a pas gagné de titre cette saison avec le Real Madrid. Certains supporters ont demandé son départ malgré son statut de meilleur buteur du championnat espagnol. Le défenseur Lucas Hernandez le défend.
19: Quand t'es Kylian Mbappé, tout le monde te regarde beaucoup plus avec la loupe, on va dire. C'est jamais facile d'être Kylian Mbappé. C'est quelqu'un de très motivé. Toutes les critiques, il va bien les taire.
11: Rassembleur depuis le début de la préparation, le capitaine français, malgré son air parfois sûr de lui, est un bon leader, assure Aurélien Tchouaméni, son coéquipier en club et en sélection.
20: C'est déjà un leader technique, mais aussi en dehors du terrain, il a beaucoup de voix, que ce soit avant les matchs, à la mi-temps ou aussi après les matchs, il a cette capacité à transcender un peu tout le monde.
11: Le ballon d'or Ousmane Dembélé, qui pourrait prétendre jouer au même poste que Mbappé, l'a aussi défendu dans la presse espagnole et le milieu Manu Koné lui fait confiance.
21: On sait qu'il sera prêt, on sait que c'est une compétition auquel il a toujours répondu présent et on a confiance en lui, c'est notre capitaine, il fera de grandes choses.
11: Mbappé pourrait devenir le meilleur buteur de la Coupe du Monde et de l'histoire des Bleus pour éloigner ses éternels critiques.
14: Valentin Jamin pour RMC.
1: Bon, France-Sénégal, c'est dans deux jours. Les supporters des Bleus déjà mobilisés restent avec nous jusqu'à 6h40. Je reçois Valentin Favreau, éleveur en Vendée et membre des Irrésistibles Français.
14: Et puis l'autre soirée sport, l'autre info sport de la nuit, Fred, c'est cette grosse déception pour les Spurs de San Antonio, l'équipe de Victor Wembanyama, et défaite face aux Knicks de New York. Nous sommes en direct avec Félix Gabory. Félix, après avoir mené, les Spurs se sont écroulés en fin de match.
22: Oui, la fête est cette fois bel et bien finie à San Antonio, ici où on est pour RMC depuis plusieurs jours. Ça fait plusieurs semaines que la ville s'enflamme pour le parcours exceptionnel de l'équipe de Victor Wembanyama. Mais depuis que le match s'est terminé, il y a environ une heure, on n'entend plus que les célébrations des supporters des Knicks venus en très grand nombre soutenir leur équipe dans le Texas. Pour ce match 5, on a eu un copier-coller de ce qu'il s'est passé depuis le début de ces finales. Des Spurs qui mènent quasiment toute la rencontre avant de dilapider leur avance et de s'écrouler à la fin. New York n'a pris les commandes qu'à 3 minutes 40 du terme, mais il ne les a plus jamais lâchés pour remporter son premier titre en 53 ans. Très bon en première mi-temps. Wembanyama termine avec 19 points, 14 rebonds et 5 contres. Mais il s'est un petit peu effacé en fin de match. Et on vient de l'avoir en conférence de presse il y a quelques minutes. Il était très énervé contre lui-même. Il nous a dit qu'il faisait trop d'erreurs et qu'il n'était tout simplement pas prêt à gagner le titre au vu de la tournure des événements. À l'arrivée, il n'y aura donc pas de sacre pour le Français, qui a tout de même dépassé la plupart des attentes pour ce qui était seulement sa troisième saison en NBA.
14: Félix Gabory en direct pour RMC et surtout cette victoire des Knicks de New York en NBA.
1: RMC, il est 6h36, surprise en top 14 avec le Racing 92 qui l'emporte sur Pau.
14: Invaincu depuis le début de la saison à domicile, les Palois ont en effet craqué face à la puissance francilienne en début de seconde période. 31-33, solide en défense jusqu'au bout de la rencontre. Les hommes de Patrice Collazo rejoignent le stade toulousain en demi-finale. Écoutez les mots de l'entraîneur du Racing après le match.
23: La mission, c'était de faire un truc que personne n'avait jamais fait cette saison à Pau. Il a fallu défendre, il fallait être prêt à tout. Et on était prêt à tout pour gagner. Je suis content pour les mecs. C'est comme je l'ai dit, c'est un groupe un peu des extrêmes. Mais quand ils sont comme ça, qu'ils se connectent entre eux et qu'ils savent qu'ils appartiennent à quelque chose d'important, ils sont difficilement jouables.
14: Et l'autre match de top 14, il sera entre Paris et La Rochelle ce soir à 21h.
1: Et le début du bac demain matin.
14: La pression doit être en train de monter chez les 530 000 candidats qui commenceront par la philosophie avant de se pencher jusqu'à vendredi sur les épreuves de spécialité. Alors aujourd'hui, ce sont, on peut le dire, les ultimes révisions pour ces lycéens que Nicolas Ginestière a rencontrés à Paris.
24: Penchés sur leur calculette, Reda et Leandro, en spécialité maths physique, ont fait l'impasse sur la philosophie.
25: J'ai pas encore révisé la philo.
26: Ouais, franchement, c'est pas vraiment la priorité. La philo, même sans révision, on peut avoir au-dessus de la moyenne.
24: Socrate attendra ce soir. Pour l'heure, ils se concentrent sur leur épreuve de spécialité, coefficient 16.
26: On est en train de réviser un sujet de maths.
24: Un travail d'équipe.
26: C'est mieux de travailler ensemble à la bibliothèque. Hein. Ça nous permet de nous entraider. Si on n'arrive pas, on fait un blocage, quelqu'un peut nous expliquer. Oui, ça motive.
24: Pour les dernières révisions, des associations comme Hereditas auprès Saint-Gervais se mobilisent. Chérine est intervenante, diplômée du bac en 2022. Elle aide les nouvelles générations.
27: Vu que j'ai été à leur place, je sais un petit peu comment il faut aider, quoi. Je vais le corriger, je vais essayer de les entraîner, leur faire réciter s'il y a des choses à apporter.
24: À la veille de chaque épreuve, les sessions de révision font souvent le plein de retardataires.
27: Ceux qui procrastinent le plus, ça leur permet de s'entraîner vraiment juste avant, donc ils sont soulagés après, quoi.
24: L'étudiante l'assure, il est encore temps de combler les dernières lacunes avant les épreuves finales.
1: Le diplôme du bac, sert-il encore à quelque chose? On attend vos actions au 32-16 ou sur le WhatsApp 06-12-424-424. Ou alors, mais racontez-moi vos souvenirs de bac.
14: Ah oui, parlant de souvenirs, excuse-moi cette indiscrétion, Fred, mais le bac pour toi, ça commence à remonter à loin maintenant.
1: 1988, monsieur.
14: Ah oui,
1: d'accord. Du premier coup.
14: À vos souhaits.
1: Du premier coup. Bah oui. Et puis à l'époque, c'était dur, monsieur.
14: Je m'en doute pas. Mais oui, oui. Bac A, c'est ce qu'on dit, c'est ça, A, B ou C?
1: Moi, j'ai fait un bac A2, lettres et langues. Il n'y avait pas plus littéraire que ça.
14: Ah, félicitations.
1: Le premier de la famille à avoir le bac. Beaucoup d'émotions dans la famille. Merci beaucoup, mon cher Grégoire. On vous retrouve dans une heure pour un nouveau point sur l'info. 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L'heure des paris avec Christophe Payet. Bonjour Christophe.
0: Bonjour Fred, bonjour à tous. Alors, ce soir, la France ne joue pas. Elle ne joue pas demain, mais elle joue mardi. Mardi 16 juin, c'est après-demain. Et la France joue son premier match de Coupe du Monde contre le Sénégal. C'est pas un bon souvenir pour les Français d'affronter le Sénégal. Souvenez-vous, match d'ouverture, Coupe du Monde, Corée-Japon en 2002, victoire 1-0 du Sénégal. Ça avait bien plombé la France à cette époque-là. Cette fois, les Français sont favoris, d'ailleurs, comme en 2002. 1-43, la victoire des Bleus. 4-40, le nul. 6-25, la victoire du Sénégal, qui n'a perdu que deux matchs contre le Brésil et contre les États-Unis. Les deux derniers matchs du Sénégal sont un petit peu inquiétants quand même, parce que défaite 3-2 contre les États-Unis et 0-0 contre l'Arabie Saoudite. Donc c'est pas terrible pour une équipe qui a marqué beaucoup de buts, mais surtout contre des équipes africaines. Le bilan contre les non-africains du Sénégal, c'est une victoire contre le Pérou, un nul contre l'Arabie Saoudite et deux défaites contre les États-Unis et le Brésil. Des Bleus qui ont déçu contre la Côte d'Ivoire, mais qui se sont bien rattrapés, notamment Olysée avec son triplé contre l'Irlande du Nord. J'imagine une victoire française, mais comme la France prend des buts à chaque fois là sur les 4-5 derniers matchs, je vous propose la France gagne, les deux équipes marquent à 3,35. Je vous propose la France par un but d'écart à 3,20. Et mon pari préféré, je ne donne pas de vainqueur. Je joue Mbappé buteur et Olysée décisif. Et c'est coté à 2,60. Voilà, mon cher Fred.
1: Merci, Christophe. Notre programme des prochaines minutes, restez avec nous parce que je vais passer un coup de fil à un irrésistible Français. 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Vous avez 10 minutes à partir de maintenant, donc il est 6h41, vous avez jusqu'à 6h51. Bonne chance à tous. Je vais passer un coup de fil à un irrésistible français, mais tout de suite un point sur la surprise de cette Coupe du Monde. Pour l'instant, l'Australie qui mène face à la Turquie, Clément Cressio.
11: Et oui Fred, 42e minute de jeu, 1-0 pour l'Australie qui est venue surprendre les Turcs sur un contre. Mais ce sont clairement les Turcs qui dominent dans cette rencontre pour l'instant. C'est eux qui se procurent le plus d'occasions. Seulement, ils sont menés. Pour l'instant, la défense australienne plie par moment, mais ne rompt pas. Et les Turcs qui n'arrivent pas à trouver des solutions. Même la frappe de Güler passe juste à côté du cadre. Voilà, on sent les Turcs, ils essayent beaucoup, mais pour l'instant, ils n'arrivent pas à trouver la solution. Et c'est donc l'Australie qui crée la surprise pour le moment à Vancouver.
1: Merci Clément, reste avec nous. À tout de suite sur RMC.
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1: 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RMC, il est 6h43. C'est l'heure de soutenir les Bleus.
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1: Avec Valentin Favreau, 44 ans, éleveur de poulets et de canards à Aisnay en Vendée et membre des Irrésistibles Français. Bonjour Valentin.
9: Bonjour Fred, bonjour à tous.
1: Comment ça va?
9: Très bien, je vous remercie.
1: Éleveur de poulets et de canards, j'adore.
9: Ah oui, oui, oui, on s'y applique, là j'y suis, là, je suis avec les animaux à côté, là. C'est l'heure des soins.
1: C'est l'heure des soins.
9: C'est l'heure du réveil pour tous.
1: C'est l'heure du réveil pour eux. Mais des poulets, donc vous avez, ouais, vous avez des coqs aussi, j'imagine.
9: Ouais, ouais, j'ai des coqs français. Des femelles. Ah bah bien sûr, mais bien oui. Sûr, évidemment. Sur le cœur, sur le maillot.
1: Alors, qu'est-ce que sont les Irrésistibles Français? Parce qu'on en parle souvent, mais finalement, on ne sait pas vraiment trop ce que c'est.
9: Donc, c'est une association de supporters officiels, hein, qui est affiliée via la FFF, qui permet de regrouper tous les passionnés de football qui sont amoureux de l'équipe de France, quoi, de football notamment. Quoi,
1: hein. C'est
9: donc, on se regroupe, on crée des événements, voilà, on fait des déplacements, on supporte les Bleus, on chante, on applaudit dans les tribunes. Quoi.
1: C'est une association reconnue par la Fédération?
9: Tout à fait, tout à fait. La Fédération française de football nous appuie dans les déplacements, dans les tribunes pour justement encourager les Bleus, quoi.
1: Comment on fait pour entrer dans l'association?
9: Oh ben il y a une adhésion annuelle, une cotisation. C'est nous, ça s'est fait par une rencontre. En fait, on a Michel que chez nous au passage qui nous a présenté cette association là il y a quelques d'un match de l'équipe de France et puis voilà, de fil en aiguille on a adhéré à cette association là pour encourager les Bleus, quoi.
1: Oh, mais c'est sympa.
9: C'est assez simple.
1: Et en quoi, l'association des Irrésistibles se distingue d'un groupe ultra?
9: Ah oui, alors non, les ultras non, nous c'est ça, c'est bienveillant, là on est vraiment que pour les Bleus, il y a pas de club. Il n'y a pas de choses extrêmes. C'est vraiment l'amour des Bleus, l'amour du foot, et vraiment c'est très très très bienveillant. Il y a un état d'esprit qui est formidable dans cette association. C'est familial. On peut y aller avec nos enfants, on peut y aller avec nos proches, nos amis, nos femmes. C'est vraiment très très plaisant pour encourager les Bleus.
1: Il y a un protocole, il y a une sorte de cahier des charges quand on entre dans les Irrésistibles Bleus.
9: Il y a forcément une charte.
1: On vous dit qu'il n'y a pas d'insultes, qu'il n'y a pas tout ça.
9: Ah ben non, ça c'est vraiment pas l'esprit, c'est vraiment que du positif, d'encourager les Bleus, d'être derrière eux absolument et de respecter ça avant tout, quoi. On n'a pas lieu de parler de quoi que ce soit en dehors, c'est vraiment très très intéressant, quoi.
1: Est-ce qu'il y a un dress code? Est-ce qu'il faut s'habiller d'une certaine manière quand on soutient les Bleus?
9: Du bleu, toujours du bleu.
1: D'accord,
9: du
1: bleu, c'est dans les statuts d'association.
9: Ben oui, bien évidemment, il faut qu'on soit fier de nos couleurs et qu'on les porte le plus haut possible. Donc on se met en bleu, ça c'est évident pour nous.
1: Est-ce que les joueurs ont parfois des attentions un petit peu particulières pour vous, pour les Irrésistibles?
9: Alors on les apprécie toujours, hein, chaque attention. Je me rappelle, on était en Hongrie, voilà, c'était super chouette, ils sont venus nous saluer. Je revois Griezmann qui marque devant nous à l'époque, c'est formidable, il vient célébrer la rage quand il met ce but là-bas, et c'était formidable. Donc c'est toujours très très bien vu quand voilà, il passe devant, qu'il nous salue à l'échauffement, quand il marque, ou quand à la fin du match, ils viennent nous voir, c'est toujours très très appréciable.
1: Vous sentez que vous êtes des supporters un peu spéciaux, en tout cas bien identifiés par les joueurs?
9: Ben oui, parce qu'on est quand même reconnus, on est souvent derrière eux. Vous verrez ce grand drapeau avec le coq français là qui est souvent derrière le but. Donc c'est forcément, c'est un point de repère pour eux dans le stade, hein, ça c'est évident.
1: Ouais. Est-ce que vous allez à la Coupe du Monde, Valentin?
9: Ah non, cette année malheureusement, avec les copains, il y avait une logistique qui était assez lourde.
1: C'est
9: loin. Y aller pour un match dans l'organisation, le travail, la famille, c'était compliqué, c'était onéreux. Donc cette année on va vivre ça ici. On a déjà commencé avec le match amical contre la Côte d'Ivoire, le match de préparation. On a bien fêté ça et puis là voilà, on va se regrouper entre amis. pour suivre France-Sénégal dès mardi, quoi.
1: Ouais, bien sûr.
9: C'est pour nous, c'est sûr. On est dans les préparatifs. On va le vivre. Voilà, à distance, on va soutenir les Bleus. On a vu les copains qui sont partis là-bas. On les encourage. On est avec eux. On est en contact avec eux. Et voilà, on va supporter les Bleus quoi qu'il arrive.
1: Et vous sentez comment le mondial pour les Bleus?
9: On en parlait hier, justement. On est là un petit peu, si vous voulez, comme des enfants qui arrivent le matin de Noël. Quand on a ce sapin devant nous, on a ces cadeaux qui sont là. Il y a une grande, grande excitation, en fait. Ça monte. On arrive, ça y est, France-Sénégal, c'est dans deux jours. Et qu'est-ce qu'il va nous faire, Didier Deschamps? Il va nous faire quelque chose. Et c'est cet équilibre défensif, on en parlait encore sur l'antenne il y a quelques instants. C'est comment on va organiser ça? On prend des buts, mais on connaît Didier Deschamps. On a l'homme de la situation, Monsieur
1: ah
9: Deschamps.
1: Bah il va
9: organiser l'équipe, il va nous la rééquilibrer, il va la corriger. Donc on a cette grande confiance avec tout ce potentiel-là, mais qu'on trouve cet équilibre et que voilà, qu'on puisse avancer dans les résultats.
1: C'est ce eh ben bah super. Eh bah ben merci beaucoup Valentin, c'était super de vous avoir ce matin. Valentin Favreau, 44 ans, en plus d'être agriculteur, donc hein, vous êtes toujours le bienvenu. Hein. Un peu plus que les autres. D'ailleurs, éleveur de poulets et de canards à Aizenay en Vendée et membre des Irrésistibles Français. RMC, il est 6h50. On est bien ensemble, non? Qu'est-ce que vous en pensez? On va rester encore un petit peu? Bah ouais, je vous attends au 32-16. Parlez-moi du bac, parlez-moi de la Coupe du Monde. Tiens, il y a Charlie, un autre agriculteur qui nous écrit. À tout de suite sur RMC.
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1: RMC, les 6h51. C'est la mi-temps entre l'Australie et la Turquie, Clément Cressio.
11: Oui, mi-temps ici à Vancouver et 1-0 pour l'Australie. C'est la surprise pour l'instant dans cette première période. Les Australiens qui sont venus surprendre les Turcs sur un contre. Mais pour l'instant, il faut bien le dire, ce sont les Turcs qui dominent. Alors, à voir s'ils vont réussir à égaliser et à, pourquoi pas, prendre le contrôle de ce match. Mais pour l'instant, on sent les supporters turcs déçus. Et ils ont de quoi 1-0 ici en faveur de l'Australie, donc.
1: Celui qui n'est jamais déçu, parce qu'il aime bien passer sur RMC, c'est Charlie, agriculteur, producteur de lait à Bressé, en Mayenne. Bonjour Charlie.
18: Bonjour Fred, bonjour à tous.
1: Un vrai fidèle de Bonjour, c'est Fred. Il y a beaucoup d'agriculteurs.
18: Je t'en avais déjà fait part une des fois que j'étais passé. Tu vois, il y a 15 jours, j'étais en déterrement de cercueil chez des copains, que des paysans. Il y en a tous, il y en a même qui écoutent pas trop RMC. Ils ont dit, ah si, il y en a un que j'aime bien, c'est Fred Hermel parce qu'il parle de nous.
1: Oh, ça fait plaisir. Ça fait plaisir.
18: C'est un mot pour nous, ça nous touche tout le temps.
1: Bah oui, parce que c'est la France, puis je viens de là, moi aussi. Bon, on va parler un peu foot. Mbappé, ouais. Mbappé, tous ces critiques autour de lui, là, est-ce que ça commence pas à vous énerver un petit peu, Charlie, par moment?
18: Ça m'énerve pas, on va dire, dans le sens où il prend des positions qui peuvent être clivantes, en fait. Mbappé, ça doit être un rassembleur, ça doit pas être un diviseur. Quand il parle sur l'affaire Naël, qui était triste, ça, tout ça, il n'y a pas de souci. Quand il parle sur le RN, il met une partie de la population française à la marge un peu, quoi. Donc, non, Mbappé, tu parles pas trop mal de la défaite société, tu parles bien du foot et tu fais ce qu'il faut sur le terrain. On sait qu'il en est capable. Au Qatar, en 2022, c'est lui qui nous sort la tête de l'eau en finale, qu'on ne se fait pas ridiculiser. Le PSG, moi je suis supporter du PSG, c'est le meilleur buteur de l'histoire du club, 256 pions. Ah, voilà,
1: on l'a oublié ça, hein. Parce que comme il y a eu deux Ligues des Champions après, on a oublié que c'est le meilleur buteur de l'histoire du club. Bah, ouais.
18: C'est ça. Bon, après, en tant que supporter du PSG, il y en a tous voulu un peu par rapport à ses sorties. Et puis après, bon, l'histoire fait que, tu vois bien, on prend deux coupes aux grandes oreilles d'affilée sans lui. Mais là, on est en équipe de France, donc il n'y a pas d'histoire de club, il n'y a pas d'histoire d'égo, ceci, cela. Tu es sur le terrain, tu dois être le meilleur. Tu dois être le meilleur à ton poste, tu dois rassembler. En plus, il a le brassard. Donc le message qu'il doit porter, il doit être clair, c'est allez les gars, on y va tous ensemble, on défend tous ensemble, on attaque tous ensemble. Faites-moi les passes et je mettrai les pions et on sera champion du monde. Et voilà, c'est ça qu'il veut dire.
1: Mais Charlie, on lui reproche parfois d'être un peu trop individualiste, à Madrid aussi, de ne pas assez défendre.
18: Ouais, bah ça, c'est un de ses gros défauts. Et d'ailleurs, je pense qu'on veut tous voir Dembélé en position numéro 9 par rapport au PSG. Mais au final, Deschamps, s'il le met là, c'est peut-être pas non plus anodin. Il se dit peut-être que s'il met sur son côté gauche, où on voudrait tous le voir, eh bien, il va créer des carences au niveau repli défensif, au niveau impact sur l'équipe en face.
1: Bah oui, bien sûr.
18: C'est vrai que c'est dans l'axe qui va, s'il défend un peu moins, on va dire c'est là que ça va le moins se voir, parce que les latéraux font plus d'un côté. Quoi, donc,
1: Très bien. Eh ben, merci Charlie. Bonne merci journée et bonne traite à Bressé, ouais, en Mayenne. Allez, on va jouer un petit peu.
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1: Vous l'adorez ce jeu et moi aussi. Je vous fais écouter le texte d'une chanson lue par un comédien. À vous de retrouver le titre de ce tube.
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1: 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Allez, rapidement, un petit message. Bonjour Fred, c'est toujours un plaisir de vous entendre. Merci, bon dimanche, nous dit John. Et puis on parlait du bac. Et là, on a 73-0-871 qui dit bac C en 1989. Un an après moi. Bah oui, c'est une génération, c'est un cinquantenaire. RMC, les 6h55. Anaïs nous rejoint. On va continuer la matinée ensemble avec Anaïs Matin. Ce sera jusqu'à 9h. À tout de suite.
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22: Bonjour à tous, ravi de vous retrouver en ce dimanche 14 juin 2026, dimanche de mondial de foot avec un match en cours, les amis. Australie-Turquie, qu'on continue évidemment à suivre dans Anaïs Matin. Enfin, en cours, c'est la mi-temps. N'est-ce pas, Clément Cressio? Bonjour Clément.
23: Bonjour Anaïs, tout à fait, la mi-temps à Vancouver. Donc 1-0 pour l'Australie, toujours. Donc, les joueurs qui devraient revenir sur la pelouse d'ici quelques minutes. Et on a vu les supporters turcs, qui sont nombreux dans les tribunes, être un peu abattus alors que leur équipe domine. Mais c'est fait prendre sur un contre. 1-0 donc pour l'Australie à la mi-temps ici à Vancouver.
22: Tu restes connecté puisque je vais venir te voir régulièrement, Clément. On suit cette rencontre avec toi évidemment sur RMC. On suit d'ailleurs tous les matchs de ce mondial de foot sur RMC. Match nul un partout cette nuit entre le Brésil et le Maroc. Les Haïtiens se sont inclinés 1-0 face aux Écossais. On y reviendra évidemment. On va parler aussi des Bleus ce matin. Les Bleus dont le premier match a lieu mardi face au Sénégal. Dites-moi si vous allez regarder. Et qu'est-ce que vous pensez, tiens, je t'entendais parler de ça. Bonjour Fred Hermel.
1: Bonjour.
22: Du capitaine de l'équipe de France, Kylian Mbappé, il fait beaucoup parler, mais pas tout le monde d'accord.
1: Non, mais beaucoup de messages et beaucoup d'appels à son sujet.
22: Ah, et qui disent quoi? Parce que la question qu'on pose ce matin à nos auditeurs, c'est est-ce qu'on est trop dur avec lui?
1: Oui, ben, certains auditeurs disent lâchez-le, laissez-lui faire son travail, et d'autres ben, qu'il est peut-être un peu trop perso. Mais voilà, mais c'est mardi que ça commence.
22: Vous continuez à réagir? Non, c'est là, tout de suite.
1: C'est
22: moi,
1: là,
22: j'attends
1: déjà,
22: les
1: c'est
22: auditeurs.
1: Mardi
22: qui va montrer.
1: Qui va montrer si oui, il est bon, le bon capitaine ou pas, quoi.
22: Et on en parle tout au long de la matinée avec Julien Laurence, notre consultant en foot anglais qui signe la biographie de Kylian Mbappé. Il sera avec nous à 8h40 ce matin sur RMC. À 7h40, on sera avec David, membre du groupe de supporters de l'équipe de France, les Irrésistibles, qui part aux États-Unis. Tiens, aujourd'hui, son vol a lieu cet après-midi. Il sera en direct dans l'année ce matin tout à l'heure. Je vais l'aider à faire sa valise. On sera aussi avec Elder, alias Obélix, supporter emblématique de l'équipe de France, mais aussi avec Gaspard, alias Gaspacho, qui a décidé de courir 10 km par but marqué par les Bleus. Tu vas l'adorer, Fred, mais on parlera...
1: C'est beaucoup quand même. Enfin,
22: c'est pas toi qui en ferais autant.
1: Ah non, non. Moi, je marche, madame.
22: Ah bah, on parlera aussi, évidemment, des finales de NBA, de la déception pour Wemby. Vous saurez tout dans le journal de Clara Gabillet. Il y aura aussi des sujets plus lourds, mais essentiels. On parlera violence envers les enfants après l'affaire Liana, l'urgence à réagir et à légiférer pour qu'un tel drame ne se reproduise pas. On sera avec Sarah Forestier, la comédienne, qui va lancer un appel à 8h10 ce matin sur RMC. Restez bien à l'écoute. D'abord, la météo de Peggy Broche. Bonjour Peggy.
0: Bonjour Anaïs.
22: C'est donc chaud aujourd'hui.
0: Eh oui, c'est chaud. Les températures continuent de grimper par endroits. C'est dans le sud-ouest qu'il fera le plus chaud. Globalement, sur la moitié sud, on sera cet après-midi entre 30 et 34 degrés. Ailleurs, 24 à 30 degrés sur la moitié nord et près de la Manche, 19 à 23 degrés sous un beau soleil. Alors, on a quelques petites nuances. On a un peu plus de nuages sur les frontières du nord, mais ce sont des nuages de beau temps sans conséquence. Et puis, quelques grisailles matinales sur la pointe du Finistère et également près de la Méditerranée. Mais sinon, partout ailleurs, c'est du beau soleil et ça tourne à l'averse orageuse sur les reliefs des Pyrénées et des Alpes du Sud.
22: Merci. 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
22: Bonjour
2: Martin.
22: Clara Gabillet.
4: Bonjour Anaïs, bonjour à tous. Les Lions de l'Atlas n'ont pas tremblé contre le Brésil. Ils les ont tenus en échec, match nul un partout. Vous entendrez la joie des supporters marocains avec qui on a suivi le match cette nuit. Un accord, oui, mais pour quand? Les États-Unis et l'Iran prêts à le signer, mais n'ont pas le même calendrier en tête. Et puis deux nouvelles plaintes déposées contre Patrick Bruel, déjà mis en examen pour viol et agression sexuelle.
22: Avec ce premier choc, donc, Brésil-Maroc, mais sans vainqueur.
4: Les Lions de l'Atlas ont tenu tête au quintuple champion du monde. Match nul un partout cette nuit avec un but de Saïbari côté marocain avant l'égalisation de Vinicius. Tout s'est joué en première période. Et les supporters marocains ont été conquis par ce début de mondial. Camille Borin, vous avez suivi le match avec eux au Grand Rex à Paris.
14: Oui, ils étaient 2500 supporters marocains hier soir au Grand Rex. Et parmi eux, il y avait Noé.
24: Ah, franchement, le match est incroyable. L'ambiance de la salle a été incroyable, il y avait beaucoup de bruit, il y avait beaucoup de supporters marocains, c'était hallucinant. Les joueurs, ils ont donné à fond, même si c'est un nul. Mais c'est pas grave, c'est le Brésil quand même en face, c'est pas n'importe quelle équipe.
14: Résultat final, un partout entre le Brésil et le Maroc, mais qu'importe. Najib n'est pas prêt d'oublier l'ouverture du score de son équipe.
25: Le moment qui m'a plus marqué, c'est le but du Maroc à la 23e minute. On a tous éclaté dans la salle, c'était euphorique, on s'est amusé. Donc franchement, ouais, on attend de revivre ces moments-là. Sur le reste de la compétition.
14: En 2022, les Marocains avaient créé la surprise en atteignant les demi-finales. Alors quand on demanda à Ahmed s'ils peuvent soulever la coupe cette année...
26: On joue une compétition, c'est pour aller la gagner. Hein. Il y a encore beaucoup, beaucoup, beaucoup de grosses nations. Il va falloir les écarter pour aller gagner le titre. Mais là, ce qu'on a vu ce soir, c'est une équipe bien disciplinée. On peut aller loin.
14: Tous les matchs du Maroc seront diffusés au Grand Rex. Prochain rendez-vous à minuit, dans la nuit du 19 au 20 juin. Ce sera contre l'Écosse.
4: L'Écosse qui, de son côté, s'est imposée 1-0 contre Haïti. Et puis en ce moment, c'est l'Australie qui mène 1-0 contre la Turquie.
22: Oui,
4: Anaïs.
22: On continue de suivre la rencontre. On retrouvera Clément Cressio tout au long de la matinée pour faire le point sur cette rencontre.
4: Les Bleus, eux, continuent de se préparer à 2 jours de leur premier match contre le Sénégal avec une bonne nouvelle. Hein. William Saliba de retour à l'entraînement hier, le défenseur qui était gêné au dos. Conférence de presse de l'équipe de France hier pendant laquelle plusieurs joueurs, Koné ou encore Hernandez, ont pris la défense de Kylian Mbappé, critiqué hein, après sa saison très mitigée au Real sur son niveau. Mbappé, que les parents de Christophe Glaise auraient aimé voir prendre la parole hein, sur le cas du journaliste sportif emprisonné en Algérie. Ils étaient dans l'émission C'est dans l'air hier soir.
3: Ils ont reçu le message, c'est assez clair. Ils ne s'impliquent pas, c'est également très clair. On le regrette, mais on va pas trop le regretter. C'est la Coupe du Monde, donc on va pas leur porter la poisse pour les matchs. On les soutient. Mais bon, c'est vrai qu'on aurait espéré un petit geste. Mais enfin, on se plaint pas, parce que quand même, le monde du football est vraiment très mobilisé. Et les clubs de football français sont très mobilisés.
4: En basket, Victor Wembanyama devra encore patienter un peu avant de décrocher son premier titre en NBA. Les Spurs ont été battus cette nuit de 4 points, victoire 94 à 90 des New York Knicks qui sont donc sacrés champions en remportant la finale 4 manches à 1. Premier titre pour les Knicks depuis 53 ans. Jalen Brunson est élu meilleur joueur des finales. Il a inscrit 45 points cette nuit.
22: Et les 7h03, toujours pas d'accord ce matin entre les États-Unis et l'Iran.
4: Il sera signé aujourd'hui, dit Donald Trump, ainsi que le médiateur pakistanais. Mais Téhéran ne dit pas la même chose et repousse l'échéance au prochain jour. Lucas Laubert, c'est donc une question de temps.
5: Oui, mais la question, c'est combien de temps, justement. Donald Trump, vous le disiez, le président américain affirme que la signature du protocole d'accord est prévue aujourd'hui. Plus tôt dans la journée hier, le premier ministre pakistanais, pays médiateur, avait lui aussi annoncé que la signature pourrait avoir lieu dans les 24 heures, discours différent pour Téhéran. Le porte-parole de la diplomatie iranienne a déclaré que l'accord n'était pas au programme aujourd'hui, mais plutôt dans les prochains jours. Alors maintenant, que contient ce compromis ? Selon Donald Trump, les États-Unis iront récupérer l'uranium enrichi en Iran au moment opportun dès la signature. Le détroit d'Ormuz sera ouvert à tous, a-t-il également assuré. Le déminage du détroit sera notamment au programme du G7 qui s'ouvre demain à Évian, où Donald Trump est attendu.
4: Lucas Laubert, un G7 très contesté. Plusieurs organisations, syndicats et partis politique appellent à boycotter le sommet. Une manifestation No G7 prévue cet après-midi à 15h à Genève en Suisse. Plusieurs milliers de policiers déployés car l'on redoute des débordements. Les manifestants et les commerçants se préparent, Rachel Sadodine.
7: Une ville fantôme. De paroles de Genevois, on n'a jamais vu aussi peu de monde dans des rues. Pourtant baigné de soleil, Olivier, 83 ans, a hâte d'y brandir les pancartes qu'il vient de terminer.
8: On a deux banderoles. Une, c'est génocide à Gaza, G7 complice. Et l'autre, c'est fuck Trump.
7: Traduction, Trump va te faire voir. Le président américain qui fête aujourd'hui ses 80 ans dans le viseur des manifestants, mais il n'est pas le seul. Mélisse, étudiante de 19 ans, craint aussi.
9: Les violences policières, on est pacifistes et on est là pour faire entendre nos voix, pas pour casser. Il y a des flics partout. Apparemment, ils sont là pour sécuriser, mais franchement, ils font peur. Tu peux pas faire deux pas sans qu'ils t'arrêtent, qui que tu sois.
7: Une présence policière qui, au contraire, rassure Océane. Lors de la manifestation anti-G8 de 2003, l'hôtel de ses parents, situé juste derrière la gare, avait été pris pour cible.
12: Fait exploser les vitres, on avait des employés blessés à l'époque, etc.
7: Alors malgré ces grandes baies vitrées et le soleil qui cogne à l'extérieur, le hall de l'hôtel est aujourd'hui plongé dans le noir, entièrement barricadé.
12: Avec des planches de contreplaqué pour éviter les projectiles.
7: Et pour sécuriser les entrées et sorties des clients, les hôteliers ont embauché deux agents de sécurité pour la journée.
4: Reportage de Rachel Sadodine. Deux nouvelles plaintes contre Patrick Bruel déposées avant-hier contre le chanteur mis en examen cette semaine pour viol et agression sexuelle. L'une de ces plaintes dénonce une tentative de viol et agression sexuelle en 2007 en marge du Festival du film de La Réunion. L'autre, un viol et une agression sexuelle en 2012. Les témoignages qui s'accumulent contre le chanteur, mais ce n'est que le début de l'affaire, selon Marine Turki, journaliste à Mediapart, à l'origine des révélations.
13: On le voit parce qu'aujourd'hui, des femmes sont en train de se manifester à la justice, des femmes sont en train de porter plainte, des avocates qui sont dans le dossier annoncent des plaintes, sont en train de rédiger des plaintes. Moi-même, je suis saisie par beaucoup de femmes qui se disent victimes, beaucoup de témoins qui disent avoir vu ou su des choses. C'est des dizaines et dizaines de témoignages qui m'arrivent et que je suis en train aujourd'hui de recouper, de vérifier. Donc je pense qu'aujourd'hui, le dossier s'alourdit, mais qu'on n'est qu'au début de l'affaire. Ces plaintes viendront s'ajouter aux faits auxquels le chanteur devra répondre, en tout cas s'expliquer dans le cadre de l'enquête judiciaire.
4: Après la mort de Liana, la réponse doit être intégrale, selon Sébastien Lecornu, qui le dit dans le journal Le Parisien. Le Premier ministre ne pense pas qu'une unique loi pourrait tout facilement régler. C'est l'ambition d'une loi intégrale, une proposition de loi co-signée par une centaine de députés et soutenue par la présidente de l'Assemblée. Édouard Philippe, aussi dans le journal Le Parisien, lui propose d'ouvrir le débat pour permettre aux parents d'interroger la police sur d'éventuels antécédents judiciaires d'un adulte qui serait en contact avec leur enfant. En Bretagne, un apnéiste est mort hier, un homme d'une trentaine d'années retrouvé inconscient dans l'archipel des Glénans au sud du Finistère. Il pratiquait la chasse sous-marine. C'est la journée mondiale du don du sang, collecte partout en France ce week-end, alors que les réserves de l'établissement français du sang sont très basses et que l'été est toujours un moment assez critique où les dons se raréfient. Il faut donner, appelle le directeur de l'EFS, Frédéric Pacou.
6: On est descendu à 72 000 poches de globules rouges, là où nous voulons en avoir 100 000 pour passer l'été sans difficulté. Il est important qu'on redémarre fortement après la période qu'on a connue, les jours fériés du mois de mai qui ont fait qu'on a moins collecté, la semaine de canicule qui a touché la France juste après au début du mois de juin, qui a aussi été une période de collecte basse. Ça explique qu'aujourd'hui, nous repartons de plus bas que d'habitude. On a besoin de mobiliser très fortement cette année pour préparer l'été.
4: L'appel de Frédéric Pacou a donné son sens, c'est le directeur de l'établissement français du sang.
22: Merci beaucoup Clara, Clara Gabillet. Il est 7h08, événement sur RMC. 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Dans son journal, Clara parlait des Bleus du foot qui vont disputer leur premier match du mondial mardi face au Sénégal. Allez-vous le regarder? Si oui, est-ce que ce sera sur la télé du salon? Est-ce qu'elle est suffisamment grande? Si vous avez besoin d'en changer, Anthony Morel a des conseils à vous donner.
10: Mais des télés de compétition pour optimiser quand on veut regarder notamment le football. Qu'est-ce qu'il faut regarder comme critère en priorité? Je vais tout vous raconter.
22: Il va tout nous dire. À tout à l'heure, Anthony. Je rappelle qu'on suit Australie-Turquie au mondial de foot, deuxième match du groupe D. Point avec toi, Clément Cressiot. C'est une surprise, non, que l'Australie mène, Clément?
23: Oui Anaïs, 49e minute de jeu, 1-0 pour l'Australie, et c'est la surprise dans la domination est turque dans cette rencontre. De nombreuses occasions, mais voilà, ils se sont fait surprendre en première période sur un contre. Et la deuxième période, pour l'instant, est un peu du même acabit. Ils ont failli, encore une fois, se faire percer sur un contre les Turcs il y a 2 minutes à peine. Et à signaler du changement donc du côté de la Turquie, avec la sortie de Yilmaz sur le côté gauche, remplacé par Yildiz. Voilà, le sélectionneur Vincenzo Montella qui tente des choses pour essayer d'égaliser. En premier lieu.
22: Bah, tu nous fais signe, hein, s'il y a un but, s'il y a égalisation, on revient te voir dans la foulée. À tout à l'heure. D'ici là, un petit coup de fil à un supporter des Bleus qui a décidé de faire un truc totalement dingue pour encourager l'équipe de France. Courir 10 km à chaque but des Bleus. Ce supporter, c'est Gaspard De Grise, alias Gaspacho sur les réseaux sociaux. Et il est avec nous dans une minute. À tout de suite.
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22: Et ce matin, c'est une histoire de supporter qu'on a choisi de vous raconter, l'histoire d'un supporter qui a décidé de faire un truc assez fou durant ce mondial. Bonjour Gaspard De Grise.
17: Bonjour.
1: Bonjour.
22: Alias Gaspacho sur les réseaux sociaux, vous allez courir 10 km autour d'un monument à chaque but de l'équipe de France. J'ai envie de dire, pourquoi? Pourquoi s'infliger ça?
17: Eh bah, bien, pourquoi pas? Pourquoi pas? Surtout bah, pour m'amuser. Principalement.
22: Ouais, mais vous n'avez pas envie de kiffer comme tout le monde sur votre canapé?
17: C'est vrai que ça pourrait être une solution, mais moi j'aime bien me lancer des défis, j'aime bien faire des choses un peu différentes dans le sport et vivre surtout le foot de manière différente. Et c'est un peu la manière que j'ai trouvé de le faire.
22: Ouais, alors c'est pas la première fois que vous faites ça. Vous l'avez fait, racontez-nous. Hein. On vous connaît d'ailleurs, on avait parlé de vous. Je sais pas si tu t'en souviens, Fred.
1: Dans les histoires.
22: Dans les histoires des régions. On avait parlé de lui parce qu'en fait, son club, il le fait déjà avec son club de cœur, le LOSC. C'est ça, hein.
1: Mais oui.
22: Gaspard.
17: Exactement, c'est ça, tout à fait. Vous j'ai couru 10 km par
22: du
17: but
22: stade
17: du LOSC.
22: Pierre-Mauroy.
1: Ouais, de courir autour à Villeneuve d'Ascq.
17: Du stade Pierre-Mauroy, c'est ça.
22: Ouais, alors ça, combien de kilomètres en tout?
17: Alors, avec le LOSC, je crois que j'étais à plus ou moins 800 km ou un petit peu moins, je ne sais plus exactement.
22: Waouh! Et alors là, racontez-nous exactement, comment ça va se passer là, ce défi? Vous n'allez pas faire les kilomètres dans la foulée en fait, vous allez suivre les rencontres comme tout le monde, et le lendemain, vous ferez vos kilomètres devant un monument choisi, c'est ça?
17: C'est ça, exactement. Donc, je vais suivre les matchs comme tout le monde, en famille ou avec mes amis le soir du match. Et le lendemain matin, directement, je pars sur une destination, donc soit à Paris, soit ailleurs en France. J'ai vraiment fait en sorte de choisir des dispersés un peu partout en France. Et donc, directement, le lendemain matin, je tournerai autour d'un monument que j'ai choisi.
22: Ah, alors je veux tout savoir. Mardi, si l'équipe de France marque, ce sera quel monument alors? Qu'est-ce que vous avez choisi? Quels sont les premiers?
17: Alors pour mardi, le premier, j'ai choisi l'Arc de Triomphe.
22: D'accord.
17: Je trouvais le symbole un peu sympa. C'est devant l'Arc de Triomphe sur les Champs-Élysées qu'on fête les victoires de l'équipe de France. Et je me suis dit, pour commencer le mondial, ça serait parfait.
1: Ouais. J'ai une proposition à faire. Ah. Régional. Hein.
22: Oui, parce que c'est une question, ce sera pas que des monuments parisiens. Hein.
17: Non, pas que des monuments parisiens, je vais aller partout en France, j'ai vraiment fait en sorte de choisir des monuments qui sont un peu dispersés, un peu partout, justement pour représenter la totalité du

0: Alors, je serai en général tout seul. Là, pour le premier match, j'ai un ami qui va m'aider comme c'est à Paris. Mais après, dans les autres villes, je serai tout seul et ça sera sur mes réseaux sociaux, effectivement.
1: Oh, mais on peut peut-être venir vous encourager aussi, hein.
0: Mais bien sûr, si des personnes veulent venir courir, c'est avec grand plaisir.
1: Moi, je vais regarder. J'ai dit encourager, hein. J'ai pas dit courir. Moi, je lève la main pour
0: venir. Ah, mais s'il faut.
2: Pour couper le citron.
1: Ah, les Gaspard, courir, c'est autre chose. Ouais.
0: Mais un ou deux kilomètres, ça le fait.
1: Ouais, Fred d'abord.
2: Moi, je marche. Ouais. Moi, je viens avec vous. Mais non, mais c'est vrai, moi, je marche beaucoup. Je fais 7-8 kilomètres par jour.
1: Ouais. Et non, mais attends. Si la France est en finale, tu fais quoi? Fred, d'abord.
2: Je sais pas, je bois un coup.
1: Oh, bah non.
2: Avec modération.
1: Ah, bah non.
2: Je bois du champagne de chez toi.
1: Ah ouais, bah d'accord, ouais, ok.
2: C'est moi. Mais écoute, chacun
1: pas capable
2: selon
1: de faire
2: ses capacités.
1: Un truc un peu fou comme ça. Bon, et vous, Gaspard, il y aura quelque chose de spécial, forcément, si final il y a.
0: Alors, j'ai quelques idées. J'ai deux trois idées là, qui se battent un peu en duel. J'ai rien validé pour l'instant, mais j'y réfléchis très sérieusement et je suis en train de voir pour valider tout ça. Mais c'est vrai qu'il y a encore quelques parts de doute sur ce que je fais ou non.
1: Bon, bah on va vous suivre en tout cas. Bravo à vous, j'adore cette idée. Je voulais absolument parler de vous, de votre histoire et on va suivre vos aventures. Moi, j'espère que vous allez beaucoup courir parce que ça voudrait dire qu'on est bon, hein. Surtout, hein. Donc,
0: j'espère aussi.
1: À très vite, on se reparle très vite sur RMC. À bientôt, Gaspard. Je voudrais prendre Tony. À bientôt, Gaspard. Je voudrais prendre Tony qui nous appelle au 32-16 depuis Saint-Tropez. Tiens, bonjour, Tony.
3: Oui, bonjour.
2: Bonjour, Tony.
1: DJ à Saint-Tropez d'abord. Je suis obligée de dire un mot de ça parce que franchement, vous n'avez pas dormi de la nuit là. Vous sortez de soirée?
3: Non, j'ai pas dormi. Non. Pas dormi, parce que là, j'étais à Genève hier soir.
1: Ah ouais, d'accord,
3: ok. Pour un événement, et là, je rentre. Et avec le G7, actuellement, qui se passe du côté des Vians,
1: ouais.
3: C'était un petit peu le bazar, donc je suis allé en voiture.
1: D'accord, ok.
3: Parce que les aéroports et les gares, c'est un petit peu bouclé tout ça.
1: Ouais,
3: voilà.
1: C'est compliqué. On est ravis de vous avoir, Tony. Bon, vous nous appelez pour parler de Kylian Mbappé, parce qu'on pose la question ce matin, est-ce qu'on est trop dur avec Kylian?
3: Non. Moi, je suis un grand fan de Kylian Mbappé. C'est juste que je suis un petit peu déçu de sa nonchalance, en fait. Je trouve qu'il ne fait pas assez d'efforts sur toutes les courses défensives. Et moi, c'est ce qui m'inquiète un petit peu, en fait, devant. C'est le capitaine de l'équipe de France, bien sûr. Bravo pour tout ce qu'il a fait. Et j'aimerais juste, en fait, qu'il se remette en question par rapport à ça. Donc ça me fait un petit peu peur et j'espère pas que ça se met un petit peu la zizanie devant, quoi.
1: Ouais.
3: Donc c'est ça qui m'inquiète.
1: Fred, qu'est-ce que t'en penses, toi?
2: Oui, c'est à peu près les mêmes reproches qu'on lui fait au Real Madrid, quoi. Voilà, c'est de peut-être pas assez défendre, d'être
1: parfois
2: un peu trop perso.
1: Ouais.
2: Donc oui, mais moi j'ai beaucoup d'admiration pour les grands joueurs et les grands joueurs se voient dans les grands moments. Et une Coupe du Monde, c'est un grand moment. Donc en fait, là, on est en train de... Et c'est légitime de se poser des questions sur les performances de Kylian Mbappé. Enfin, je veux quand même rappeler que le type, on dit que ça va pas pour le Real, meilleur buteur du championnat espagnol, première saison, meilleur buteur européen, soulier d'or européen. Mmh. La deuxième saison très compliquée collectivement pour le Real. Il est meilleur buteur du championnat espagnol en ayant été blessé par moment aussi. Hein, donc,
1: Non, mais j'ai l'impression que c'est son arrogance, une forme d'arrogance qu'on lui prête, en tout cas qui agace en France. Parce qu'on n'aime pas ça.
3: Alors moi, je suis d'accord avec ce qui a été dit là, sauf qu'en fait, sur le collectif, le Real Madrid, qu'est-ce qu'il a gagné? Il a rien gagné. Il a gagné une super coupe, je crois, la première année.
2: La deuxième année, oui.
3: Mais je veux dire, sur l'ensemble du collectif, alors oui, il y a des super stats, mais je veux dire, gagner, marquer 3 buts contre Retafe, ou je veux dire, dans les grands matchs, il n'a pas forcément été là, je trouve.
2: L'an dernier, si. La première saison, oui. La deuxième, c'était plus compliqué.
3: Il a été là face au Barça, mais résultat, à la fin du match, c'est le Barça qui gagne.
2: Oui, oui. Mais là, avec la France, franchement, et le Sénégal, c'est un match compliqué dès le début. Donc là, on va le critiquer ou on va l'applaudir et le critiquer dès mardi soir.
1: Je voudrais lire un message de Mika qui nous écrit l'une des plus grandes erreurs de Didier Deschamps aura peut-être été de nommer Kylian Mbappé capitaine. Trop clair.

0: Yvan, il divise les Français.
1: Ça, c'est possible. Mais bon, attention, là, c'est vrai que ça, c'est bien français de critiquer. Après, je veux dire, c'est juste de l'inquiétude que j'ai, en fait, par rapport à l'effectif, le groupe qu'on a. Ça me fait juste un petit peu peur, ce côté-là.
0: Vous exprimez de l'inquiétude, mais pas un sentiment définitif. Et vous espérez que Kylian Mbappé vous prouve le contraire mardi.
1: Exactement. Ouais. J'aimerais juste qu'il se remette en question et qu'il fasse ces efforts-là et on sera tous heureux.
0: Voilà. Merci de nous avoir rappelé, Tony, ce matin. Et puis, bonne nuit si vous allez vous coucher. Donc.
2: Free from desire.
0: Oui, DJ, évidemment. Tiens, bonne question. C'est ce qui cartonne avec le mondial. Il y a des musiques que vous passez plus que d'habitude pas forcément.
1: Pas forcément actuellement. Je pense que ça va faire le buzz suivant les équipes qui gagnent. Quoi.
0: Ouais.
1: Donc voilà, et on espère que la France va aller loin, et peut-être que le Free From Desire de Gala va revenir à la mode cet été, je l'espère.
0: J'espère, moi aussi. Moi aussi.
1: Mais à des fois, on sort quand même actuellement le I Will Survive de Gloria Gaynor de l'époque 98. Il fait toujours fureur.
2: Et 3-0.
1: Exactement.
0: Merci beaucoup, Tony, de nous avoir appelé. Je vous souhaite une bonne nuit. Donc, et vous restez avec nous parce qu'on va être avec d'autres supporters des Bleus ce matin qui sont à fond avant le premier match de l'équipe de France au Mondial de foot. Donc, ce sera mardi face au Sénégal. On sera avec Obélix à 7h40 et avec David, membre des Irrésistibles, qui s'envole pour les États-Unis cet après-midi. Et puis, Julien Laurence, notre consultant qu'on retrouve dans l'after et qui signe la biographie de Kylian Mbappé chez Marabout, sera mon invité à 8h40. Je lui demanderai justement si on n'est pas trop dur avec Kylian Mbappé. Vous continuez à me dire ce que vous en pensez. Je vous attends au 32-16 et sur WhatsApp. Une courte pause et on se retrouve dans un instant avec Anthony Morel. À tout de suite.
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0: 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Avant de retrouver Anthony Morel, je vous rappelle les principaux titres à retenir ce matin. Victor Wembanyama ne sera pas champion de NBA cette année. Ce sont les New York Knicks qui remportent le championnat. Ils ont remporté la quatrième manche cette nuit, 94 à 90. On suit évidemment le mondial de foot. Australie-Turquie, en ce moment, c'est l'Australie qui mène 1-0. Vous avez suivi aussi hier soir, notamment sur RMC, le match entre le Brésil et le Maroc. Match nul un partout, on y reviendra dans le journal de 7h30. Et puis le détroit d'Ormuz sera ouvert à tous. Donald Trump annonce que l'accord avec l'Iran sera signé aujourd'hui, mais Téhéran parle plutôt des prochains jours. On y reviendra là aussi dans le journal. 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
0: Avec Anthony Morel. Bonjour Anthony.
9: Bonjour Anaïs.
0: Avec la Coupe du Monde, beaucoup sont tentés d'investir dans une nouvelle télé, histoire de profiter des Bleus dans les meilleures conditions. Mais pas toujours facile de s'y retrouver dans la jungle des écrans.
9: Voilà, entre le 4K, 8K, OLED, QLED, LCD. Voilà. Non, mais il faut avoir un doctorat en électronique, quoi, pour s'y retrouver dans les allées du supermarché. Alors, je vais pas vous dire d'acheter tel ou tel modèle en particulier, mais peut-être quelques critères à avoir en tête pour regarder le foot et le sport de manière optimale. Il y a plusieurs critères. Alors le premier, c'est la taille de l'écran. Évidemment, plus l'écran est grand, plus l'expérience va être immersive. Les télés ont beaucoup grandi ces dernières années. Maintenant, la taille standard, c'est 65 pouces, donc c'est 1m65 de diagonale. C'est quand même assez énorme. Mon conseil, c'est de pas avoir trop de complexes par rapport à ça. Avant, tu sais, on disait tout le temps, il faut avoir au moins 3 fois la diagonale de la télé entre ta télé et ton canapé pour avoir le recul nécessaire. En fait, aujourd'hui, la qualité de l'image est telle que même si on a un petit salon, il n'y a plus vraiment de problème. Il ne faut pas non plus prendre un écran énorme si tu as un canapé qui est tout
0: près. Après, un écran énorme, c'est bien pendant le mondial, mais sinon, c'est moche quand même.
9: Ouais, bah, c'est pas très joli.
0: C'est mon avis.
9: Je suis d'accord. Alors maintenant, tu en as qui se transforment en œuvre d'art. Tu sais, tu as moyen de les cacher un petit peu dans le salon. Mais c'est vrai que ce n'est pas le meuble le plus esthétique. On est d'accord. Même si bon, les écrans fins par rapport aux télé cathodiques à l'époque, tu te souviens, les cubes, c'est quand même un petit peu plus discret. Mais enfin, quand même. Donc, ça, première chose, pas avoir de complexe par rapport à ça. Deuxième chose, c'est la technologie d'affichage. Alors, le roi, c'est l'OLED. Des couleurs, des taux de contraste incroyables, des écrans ultra fins. Le problème, c'est que ça coûte encore très cher, souvent plusieurs milliers d'euros. Il y a des écrans LCD qui sont moins chers, qui font très bien le job aussi. Rapport qualité-prix excellent. Alors, ensuite, peut-être que vous allez être tenté par la 8K. On en entend beaucoup parler, l'ultra haute définition. En fait, franchement, ça ne sert pas à grand chose. D'abord, parce que la Coupe du Monde n'est pas filmée en 8K. Donc, déjà, il n'y a pas tellement de contenu pour ça. Et puis ensuite, parce qu'il y a des études qui ont montré que l'œil humain, en réalité, n'est pas capable de percevoir la différence avec un écran 4K, par exemple.
0: Ah, ça, c'est génial. Donc, si le vendeur de télé nous dit, ah, ça, c'est 8K, c'est le top.
9: Le mec plus ultra. Bah, en fait,
0: moi, j'ai écouté Anthony Morel. Je sais qu'en fait, ça ne change pas grand-chose.
9: Le nez sur l'écran, où là, tu vas voir la différence. Mais sinon, globalement, tu ne vas pas faire la différence. Ça ne vaut pas la différence de prix, en tout cas. Donc, ce n'est pas la peine de s'embêter. Un point important, en revanche, c'est le taux de rafraîchissement qui dicte la fluidité de l'image. Il faut prendre autour de 100 Hz minimum. Plus il est élevé, plus l'action à l'image sera fluide et rapide. Ça va éviter les saccades. Ça, pour un match de foot, évidemment, c'est très important.
0: On commence aussi à voir arriver des télés avec de l'IA à l'intérieur. Ça, c'est utile ou c'est du marketing?
9: Ouais, c'est beaucoup du marketing. Tu sais, maintenant, on met de l'IA partout. Il faut qu'il y ait de l'intelligence artificielle, quel que soit le produit. Alors, c'est intéressant quand même. C'est-à-dire, on va se servir de l'IA pour upscaler l'image. Donc upscaler, ça veut dire que tu pars d'une image qui est un peu médiocre et tu vas améliorer sa qualité. On va s'en servir aussi pour ajuster automatiquement les couleurs, les contrastes, la luminosité en fonction du contenu affiché. C'est-à-dire que elle va comprendre ce que tu es en train de regarder. Elle va faire la différence entre un film d'horreur et un match de foot, par exemple. Elle va pas mettre les mêmes taux de luminosité, de contraste, etc. Donc ça, c'est pas mal. Le dernier conseil pour les télés, c'est quand même de s'y prendre le plus rapidement possible. J'allais dire, on est presque déjà un peu trop tard. Les meilleures promos en général, c'est plutôt en avril-mai. Et plus on se rapproche de l'événement, et encore plus quand l'événement a commencé, eh bien, plus les consommateurs sont captifs et plus les prix vont augmenter. Donc soyez aussi attentifs à ça.
0: Merci beaucoup Anthony. Il est 7h27, vous écoutez RMC. On suit évidemment Australie, Turquie au mondial de foot avec Clément Crécio. Clément, les Turcs n'y arrivent pas ?
10: Les Turcs n'y arrivent pas et pourtant ils multiplient les occasions, ils font le siège de la surface depuis plusieurs minutes. Alors là, c'est l'hydration break, vous le savez, maintenant il y a des coupures en plein milieu des périodes de jeu pour cette Coupe du Monde. Donc la petite pause pour les joueurs, peut-être des ajustements tactiques du côté des Turcs. Ça fait de longues minutes qu'ils sont à côté de la surface, aux abords de la surface australienne, que Kenan Yildiz multiplie les tirs, ils essayent, ils n'y arrivent pas. Il y a toujours un défenseur australien pour contrer le ballon. Patrick Beach, le gardien australien, il n'est pas en train de se dorer la pilule, multiplie les arrêts. Et pour l'instant, les Turcs, on est à la 68e minute, ils n'y arrivent pas, il y a toujours un zéro. C'est pour l'instant un petit peu le hold-up australien. Et on sent que le chrono tourne et les supporters turcs commencent un peu à désespérer.
0: On va te retrouver, tu suis tout ça pour nous, pour RMC. Merci Clément, à suivre. Deux supporters de l'équipe de France qui sont à fond. Elder de Magalès, alias Obélix, viendra sur le plateau d'Anaïs Matin. On sera aussi avec David, membre des Irrésistibles, qui part cet après-midi aux États-Unis. À tout de suite.
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0: C'est un temps à se faire un petit barbecue, ça.
13: Et oui, et quel que soit l'endroit où vous êtes en France, parce que c'est du beau soleil sur tout le pays. Alors, on a juste quelques grisailles matinales sur la pointe du Finistère, près de la Méditerranée, vraiment, mais ça reste très localisé. Et puis, quelques nuages sur les frontières du Nord-Est, mais ce sont des nuages de beau temps sans conséquence. Pas d'évolution cet après-midi, si ce n'est qu'une petite averse orageuse sur les reliefs des Pyrénées et des Alpes du Sud, le tout sous des températures particulièrement élevées, 30 à 34 degrés sur la moitié sud, 24 à 30 degrés sur la moitié nord, 19 à 23 près de la Manche.
0: Merci Peggy. 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
7: 7h30. 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
0: Bonjour Grégoire Morelli.
9: Bonjour Anaïs, bonjour à toutes et à tous. Match nul entre le Brésil et le Maroc. Victoire de l'Écosse face à Haïti. On fait le point sur les derniers résultats de la Coupe du Monde. La France, elle fera son entrée en lice mardi face au Sénégal. Les Knicks, sacrés champions de la NBA face aux Spurs de San Antonio. Et des rassemblements prévus demain devant les tribunaux de France dans le sillage de l'affaire Liana pour réclamer une loi intégrale contre les violences sexistes et sexuelles.
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0: Toute la compétition est donc à suivre sur RMC en ce moment. C'est l'Australie qui affronte la Turquie. L'Australie qui mène 1-0 pour l'instant.
9: Toujours 1-0. Cette nuit, on le disait, c'est le Brésil qui jouait contre le Maroc. Les Lions de l'Atlas ont ouvert le score à la 23e minute.
14: La frappe de Salibari.
9: Ce but de Saïbari commenté par Jean-Louis Tour, la Seleção a réussi à égaliser grâce à un but de Vinicius. Résultat final, un partout aussi entre la Suisse et le Qatar. Victoire en revanche pour l'Écosse face à Haïti, 1-0. Et à suivre ce soir, Allemagne-Curaçao, 19h. Ce sera ensuite aux Pays-Bas d'affronter le Japon à 22h.
0: L'entrée en lice des Bleus, ce sera mardi.
9: Eh oui, face au Sénégal et à deux jours de la rencontre, la sélection tricolore fait bloc avec son capitaine Kylian Mbappé qui fait face à de nombreuses critiques, Valentin Jamin.
15: Oui, car le Français n'a pas gagné de titre cette saison avec le Real Madrid. Certains supporters ont demandé son départ malgré son statut de meilleur buteur du championnat espagnol. Le défenseur Lucas Hernandez le défend.
16: Quand t'es Kylian Mbappé, tout le monde te regarde beaucoup plus avec la loupe, on va dire. C'est jamais facile d'être Kylian Mbappé. C'est quelqu'un de très motivé. Tous les critiques, il va bien les taire.
15: Rassembleur depuis le début de la préparation, le capitaine français, malgré son air parfois sûr de lui, est un bon leader, assure Aurélien Tchouaméni, son coéquipier en club et en sélection.
17: C'est déjà un leader technique, mais aussi en dehors du terrain, il a beaucoup de voix, que ce soit avant les matchs, à la mi-temps ou aussi après les matchs, il a cette capacité à transcender un peu tout le monde.
15: Le ballon d'or Ousmane Dembélé, qui pourrait prétendre jouer au même poste que Mbappé, l'a aussi défendu dans la presse espagnole et le milieu Manu Koné lui fait confiance.
18: On sait qu'il sera prêt, on sait que c'est une compétition auquel il a toujours répondu présent et on a confiance en lui, c'est notre capitaine, il fera de grandes choses.
15: Mbappé pourrait devenir le meilleur buteur de la Coupe du Monde et de l'histoire des Bleus pour éloigner ses éternelles critiques.
9: Valentin Jamin pour RMC.
0: Les Knicks de New York, sacrés champions de NBA.
9: La victoire face aux Spurs de San Antonio qui ont pourtant mené la rencontre pour finalement céder lors du dernier quart-temps. Une défaite au goût amer pour Victor Wembanyama. Il s'en veut énormément, écoutez.
19: On n'était pas prêts. J'étais pas prêt à gagner une bague. C'est évident. Je pense qu'en termes de volonté de bien faire, d'intensité, d'effort, on était à un bon niveau, j'étais à un bon niveau. On manque pas de talent, on manque pas de capacité, c'est vrai. On fait trop d'erreurs, je fais trop d'erreurs. Tu travailles encore plus dur, évidemment, pour être encore plus durable. Et surtout garder l'esprit frais, garder un contrôle sur le jeu. Ça part pas de mauvaise intention, mais il y a trop de moments où je suis passif, trop de moments où j'ai pas le contrôle sur le jeu que j'aimerais avoir, et ça nous coûte.
0: Il est dur avec lui-même.
9: Dur. Ah, fallait le voir en interview, il a le visage complètement défait. Il est un peu. C'est un coup dur. C'est un coup dur pour Victor. On en vient au reste de l'actualité. Donald Trump qui assure qu'un accord avec l'Iran sera signé aujourd'hui pour le jour de son 80e anniversaire. Près de 4 mois après le début de la guerre et des semaines de négociations, le président américain affiche son optimisme. Axel Monnier.
20: La question n'est plus de savoir s'il y aura un accord cadre, là-dessus tout le monde semble s'accorder, mais plutôt quand celui-ci sera signé. Le Pakistan a déclaré à 2 reprises ce samedi que ce serait acté dans les 24 heures. Mais l'Iran dit vouloir prendre son temps et semble surtout, en coulisses, refuser de faire ce cadeau d'anniversaire à Donald Trump qui fête ce dimanche ses 80 ans. Le président américain, qui n'est pas apparu publiquement ce samedi, l'affirme sans détour sur son réseau social. Pourtant, non seulement le protocole d'accord sera bien signé ce 14 juin, mais cela entraînera en plus, dit-il, la réouverture immédiate du détroit d'Hormuz. Mais entre la volonté de Donald Trump et la réalité des discussions, on l'a souvent vu, il y a une différence. Surtout que, contrairement à ce qu'affirme le président américain, cet accord cadre n'est qu'un début. Des négociations techniques d'une durée de 60 jours devront régler les nombreux problèmes qui demeurent, notamment la question du nucléaire iranien.
14: Sébastien Lecornu ne pense pas qu'une unique loi, aussi utile soit-elle, pourrait tout facilement régler. Une réponse au Premier ministre, du Premier ministre au défenseur d'une loi dite intégrale contre les violences sexistes et sexuelles après l'affaire Liana. Car depuis cette affaire, on entend parler partout de cette loi intégrale, aussi appelée loi cadre. Alors concrètement, qu'est-ce que c'est et surtout que contient celle sur les violences sexistes et sexuelles, Léonie Guilbeault?
21: Une loi intégrale de 79 articles avec en mesure phare, par exemple, la création d'unités de police et de juridictions spécialisées ou encore un entretien annuel pour chaque enfant afin de détecter d'éventuelles violences.
22: C'est une loi qui inclut prévention, répression, solidarité, santé.
21: Suzy Rothman, porte-parole du collectif national pour le droit des femmes.
22: C'est-à-dire qu'on essaye de réfléchir pour traiter le problème globalement.
21: Traiter le problème globalement et pas seulement par des mesures répressives votées au coup par coup au fil des faits divers. C'est possible, selon elle, en s'inspirant du modèle espagnol qui existe depuis 2004. Il ne s'agit que de volonté politique, assure-t-elle.
22: À ce niveau-là, qu'on voit, on peut faire passer ça en procédure accélérée. Considérer que les violences que subissent les enfants et les femmes, c'est-à-dire plus de la moitié de l'humanité, c'est quelque chose de suffisamment important pour qu'on y consacre un certain nombre de jours au Parlement.
21: Le financement s'élèverait à presque 3 milliards d'euros, selon les premières estimations. Un montant dérisoire, selon Suzy Rothman, comparé au coût engendré à long terme par les violences sur les femmes et les enfants.
14: Et de nouvelles mobilisations sont prévues en France demain pour dénoncer les manquements de la justice dans la protection des enfants après cette pas le suspect faisait l'objet de plusieurs plaintes et nouveaux rassemblements partout en France. On en parlera à 8h10 avec Sarah Forestier, actrice et membre de l'association MeToo Media qui appelle en partie à ces mobilisations. La SPA ouvre ses portes ce week-end. L'association invite les Français et Françaises à adopter les quelques 330 000 animaux recueillis dans les refuges. Un chat ou un chien est abandonné toutes les deux minutes en France et l'été constitue l'une des pires périodes en matière d'abandon. Mais c'est pourtant aussi le meilleur timing pour adopter. Exemple dans le refuge SPA d'Orgeval avec Gabriel Laprade.
23: Derrière la porte métallique verte,
24: on a trois chenils. Ça, c'est le chenil Shiva.
23: Des dizaines de box sont alignés, tous occupés, nous dit le responsable du refuge, Victor Gagouchiden.
24: Là, vous avez Aurel qui est juste devant, vous avez Pixie, c'est plein, je vous dis, il me reste 2-3 boxes, vraiment sur de l'urgence.
23: La SPA d'Orgeval reçoit chaque jour 5 demandes d'abandon d'animaux, un chiffre qui peut tripler en été, mais malgré ce terrible constat, à quelques semaines des grandes vacances, Victor appelle à sauter le pas de l'adoption.
24: On invite effectivement les gens à se dire, est-ce que c'est pas le moment pour nous, maintenant qu'on a du temps, maintenant qu'on est un peu plus détendu, d'accueillir un nouveau membre de la famille à ce moment-là.
23: Corinne pousse pour la première fois les portes de la SPA, formulaire d'adoption dans les mains, la mère de famille de 53 ans a flashé sur un chien nommé Dexter.
25: C'est un croisé griffon, il est noir, gris, il a 1 an. On avait pensé prendre un chiot. Et finalement, en fait, en venant ici, on se rend compte que c'est peut-être pas forcément ce qu'on veut. Un chien, en fait, qui a déjà 1 an ou 2 ans, voilà, nous conviendrait bien.
23: Et pendant ses vacances d'été, Corinne a déjà tout prévu pour garder Dexter. Elle pourra compter sur ses voisins et ses nombreux amis.
14: Gabriel Laprade pour cette fin de journal.
0: Merci beaucoup, Grégoire. On retourne tout de suite voir Clément Crécio qui suit Australie-Turquie. Deuxième but pour l'Australie. Clément.
10: Et oui, l'Australie qui a fait le break encore une fois un peu contre le cours du jeu. Possession australienne, une passe à moitié contrée par un joueur turc qui revient dans les pieds du meneur de jeu, Metcalf. Il arrive à frapper en dehors de la surface un tir à rebond qui vient tromper le gardien turc. Ça fait donc 2-0 pour l'Australie. On est à la 78e minute de jeu et rien ne va pour les Turcs. À l'instar de ce tir à l'instant, un tir magnifique arrêté par le gardien australien. Ils n'ont vraiment pas de réussite, les Turcs, dans cette rencontre. 2-0 donc pour l'Australie qui crée la surprise ici.
0: Ouais, Fred Hermel n'en revient pas. Hein.
26: Les Turcs n'ont pas forcément de grosses occasions.
0: Ouais.
26: C'est-à-dire que techniquement, ils sont meilleurs, ils dominent, ils ont la balle. Mais les Australiens sont d'une efficacité impressionnante. C'est peut-être la première grosse surprise de ce mondial. Hein,
0: et on y reviendra. On suit la rencontre avec toi, Clément. Tu restes connecté, évidemment. Et tu nous fais signe dès qu'il se passe, dès qu'il y aura un nouveau but, potentiellement. Il est 7h38. Une courte pause et on se retrouve dans un instant avec des supporters de l'équipe de France qui sont à fond. Je suis notamment avec Obélix en plateau.
26: Jamais rencontré en vrai.
0: Moi non plus, j'avais jamais vu. C'est
26: ouf, c'est quelque chose.
0: Et on sera aussi avec David dont l'avion pour les États-Unis décolle cet après-midi. Il est connecté avec nous. À tout de suite.
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0: Évidemment, c'est l'événement cette semaine, le Mondial de foot qu'on suit en direct sur RMC, le match Australie-Turquie. Qu'on suit en ce moment même et qui est assez dingue, hein, n'est-ce pas Frédéric Hamel, puisque l'Australie mène 2-0, ce qui est assez surprenant. Clément Crescio suit la rencontre pour nous. Est-ce qu'il est là? Tiens Clément, un petit point juste avant d'accueillir mes invités. Clément.
10: Bien sûr, toujours présent. 2-0 pour l'Australie, 83e minute de jeu, le chrono qui file indubitablement, et les Australiens qui ont l'air de se diriger vers une première victoire dans ce Mondial. C'est un peu la surprise de ce début de compétition, on va dire, face à des Turcs dominateurs techniquement, qui ont eu beaucoup d'occasions, des tirs, mais qui n'ont pas réussi à la mettre au fond, au contraire des Australiens. 2-0 donc, 83e minute de jeu à Vancouver.
0: Je reviens vers toi dans quelques minutes donc Clément. D'abord, parlons de ce qui nous préoccupe sans doute malgré tout le plus. Nos Bleus, jusqu'où vont-ils aller? Des supporters d'équipe de France sont en direct avec nous ce matin sur RMC. Elder de Magalès, patron d'une entreprise en région parisienne, qui est venu sur RMC déguisé, beau déguisement, hein, Obélix. Bonjour Elder.
27: Bonjour Elder.
0: C'est absolument magnifique, on va revenir sur votre déguisement dans un instant. D'abord, si vous le voulez bien, on va prendre David Lossignol, juriste de 48 ans, supporter de l'équipe de France et membre des Irisis type français. Bonjour David.
28: Bonjour.
27: Bonjour.
0: Alors vous n'êtes pas venu en plateau parce que donc vous êtes vous apprêtez à partir pour les États-Unis. Vous êtes en train de finir la valise, c'est ça?
28: En train de finir la valise et de regarder l'Australie-Turquie.
0: Ah, aussi. Vous aussi, vous hallucinez de ce que vous êtes en train de voir, d'entendre l'Australie qui mène 2-0.
28: Ouais, ils sont jamais faciles à jouer, l'Australie. On avait eu du mal en 2018. On avait mis un but à la fin, raccro, Pogba, contré. Et là, ils sont très efficaces. Donc, une équipe à suivre.
0: Et donc, revenons à ce qui m'intéresse. Vous partez cet après-midi pour les États-Unis. La chance, quand même, vous vous rendez compte?
28: Ah oui, tout à fait. Ouais. Plus j'en parle, plus je me rends compte que j'ai de la chance de pouvoir partir, effectivement.
0: Comment vous avez fait?
28: Quatrième Coupe du Monde, ouais.
0: Quatrième Coupe du Monde, ouais.
28: Exactement.
0: Comment vous avez fait pour obtenir des billets? Parce que c'est quand même hors de prix.
28: La chance d'appartenir aux IF, comme on est assez actif, on a des places qui sont réservées. Donc, vu qu'on est aux États-Unis et que pas tout le monde peut se permettre de partir, ça permet d'avoir des places. Puis l'assiduité aussi au niveau des matchs, donc créer une priorité aussi au niveau attribution. Dans les IF, c'est assez juste ce qui se passe dans les IF au niveau attribution place. Donc, c'est pour ça. La chance aussi d'avoir pu mettre un peu de côté et de prévoir ça un petit peu à l'avance.
0: Je peux vous demander combien ça vous coûte? C'est un budget de combien? Histoire qu'on réalise.
28: Pour le premier tour, on est à peu près à 4500. 4500, 5000, puisqu'il y a les vols. Il y a la voiture à louer, le logement. Puis j'ai mon fils et ma femme qui me rejoignent. Donc, c'est tout compris pour tout le monde.
0: Waouh, ouais, mais c'est quand même un sacré billet. En fait, faut être riche presque pour faire ça. Non, mais c'est incroyable. Pourquoi vous le faites? Pourquoi c'était important d'y aller?
28: La passion. Ça, je suis l'équipe de France depuis que j'ai 4 ans, que je me souviens. Match très difficile de 82, c'est un de mes premiers souvenirs.
0: Ouais.
28: Je suis la France à chaque fois. Je me déplace aux certains matchs au Stade de France ou au Parc des Princes. Des matchs à l'étranger aussi. Et Coupe du Monde, comme je dis, c'est la quatrième. Alors, j'ai pas fait tous les matchs de toutes les quatre Coupes du Monde, mais la première vraie Coupe du Monde, c'était en France, en 98. J'ai pu faire pas mal de matchs. Donc c'est une habitude et puis c'est un événement incroyable. Donc, quelque chose qu'on peut pas rater.
0: Et cette année, cette fois-ci, ce sera spécial puisque vous y allez avec votre enfant. C'est la première fois que vous faites avec.
28: Exactement. Mon fils de 9 ans va venir. Donc j'ai 3 enfants, un qui est plutôt rugby, un qui a 4 ans et une petite fille qui est encore trop jeune, et puis mon fils de 9 ans qui est à fond dans le foot. Et lui c'est ça va être sa première full Coupe du Monde. On avait été voir la finale ensemble en 2022. C'est son premier match dans un stade. Donc là, il a hâte de faire l'épopée Coupe du Monde. On avait fait l'épopée Euro ensemble. C'est en Allemagne, parce que j'habite pas loin, donc c'était assez facile.
0: Ouais.
28: Donc là, vraiment,
0: D'accord. Donc vous avez quand même, malgré tout, déjà fait des choses.
28: On a fait des choses ensemble, mais là, Coupe du Monde, c'est autre chose.
0: Ouais, c'est
28: autre chose.
0: C'est une autre dimension.
28: Donc là, et puis faire un suivi de l'équipe, c'est pas du tout la même chose qu'aller voir un match.
0: C'est sûr. Et c'est des souvenirs pour toute la vie, là, ce que vous êtes en train de faire.
28: Exactement. Je me souviens encore de la Coupe du Monde 98 comme si c'était hier. Donc, et là, le faire avec son enfant, c'est encore plus sympa.
0: J'espère que ça se terminera de la même manière. Restez avec nous, David. Je suis avec un autre supporter de l'équipe de France en plateau, Elder, alias Obélix. D'abord, Elder, est-ce que ça vous fait rêver d'entendre David?
9: Alors oui, ça me fait rêver, mais en tant que tailleur de menhir, c'est pas si simple que ça de traverser l'Atlantique.
0: Donc,
9: je vais pousser.
26: Il y a un surplus de bagages.
9: C'est ça. Oui. C'est compliqué les visas en ce moment, donc faut attendre.
0: Oui, parce que donc Elder, il est venu déguisé en Obélix, donc maillot de l'équipe de France, mais vraiment les nattes d'Obélix.
9: Faites de ce matin.
0: Ouais. Pourquoi se déguiser comme ça?
9: Bah parce que Obélix, c'est un symbole français.
0: Ouais.
9: Tout le monde le reconnaît. C'est celui qui est force en potion magique.
0: Pour leur donner de la force.
9: Mais bien sûr. Ouais. C'est le gentil et il nous faut justement de la force pour aller chercher cette Coupe du Monde.
0: Vous y croyez?
9: Oui, j'y crois dur comme du fer.
0: Dur comme du fer.
9: Oui. Hein?
26: Dur comme le menhir.
0: Dur comme le menhir.
9: J'aurais pu le dire, oui, en effet.
0: C'est vrai? Vous voyez la France gagner? France en finale déjà.
9: Ah non, mais comme l'a dit un philosophe Kylian Mbappé, à juste titre, on n'y va pas pour aller en finale, on y va pour gagner, sinon on n'y va pas. Donc on va aller gagner la Coupe du Monde, on a la plus belle équipe, avec peut-être le Portugal. Je pense qu'il ne faut pas rougir. Alors j'entends beaucoup qu'on a peur du Sénégal, de la Norvège. Enfin, si on veut gagner une Coupe du Monde, faut les battre. Et moi, à la différence de David, je suis un peu plus moins ancien. Ma première Coupe du Monde, c'était 98, vraiment, un souvenir. Et puis il y avait le Brésil. Et on a gagné 3-0.
0: Vous avez quel âge?
9: J'avais à l'époque 11 ans.
0: Ah oui, bah à peu près comme moi, ouais. Oui, j'avais 11 ans, oui, aussi.
9: Et on s'en souvient toute une vie. Et il y avait le grand Brésil avec le grand Ronaldo et on a gagné. Donc, moi, je vois pas pourquoi on n'irait pas gagner cette Coupe du Monde, sachant qu'aujourd'hui, c'est plutôt nous qui avons ce type de joueurs dans notre équipe.
0: David, vous êtes d'accord avec ça? Confiant?
28: Oui, confiant, oui, on a une solide équipe. Faut juste bien aborder le premier match de groupe. Après, on peut encore s'attraper au deuxième ou troisième si on a une contre-performance, parce que c'est jamais facile de rentrer dans une Coupe du Monde. Mais on a une équipe très solide pour aller loin.
26: Premier match compliqué quand même. démarrer par le
0: Sénégal.
26: Par le Sénégal, il n'y a pas de tour de chauffe, quoi. C'est-à-dire que tu commences par une défaite, tu te mets en danger d'entrée, quoi. Donc, c'est pas la meilleure équipe pour débuter, hein, quand même.
9: Non, c'est pas la meilleure équipe, mais s'il y a une équipe qui peut relever ce défi, c'est bien l'équipe de France. J'ai cru comprendre que Saliba est en train de revenir de blessure. On a une bonne défense. On a la meilleure attaque au monde. Il faut être confiant.
26: Mais il manque un peu de créativité au milieu.
9: J'en ai pas parlé.
0: Et alors, qu'est-ce que vous pensez de notre capitaine ? On a ce débat ce matin avec nos auditeurs. Est-ce qu'on est trop dur avec lui ?
9: J'ai un gros coup de gueule, moi, là-dessus.
0: Ah ouais, c'est vrai ?
9: Ouais, vraiment.
0: Bah, c'est Obélix. Donc,
9: voilà, Obélix va parler à tous les Gaulois. Alors, je sais que c'est très gaulois de se chamailler. Même dans mon village, c'est ce qu'on fait. Mais à un moment donné, pour aller gagner la Coupe du Monde, il va falloir un peu d'unité. Et j'entends, et notamment même chez des amis Lefort, que l'équipe de France, limite, serait meilleure sans Kylian Mbappé. Ouais. Il faut arrêter. Kylian Mbappé, c'est le meilleur joueur au monde. On ne gagnera cette Coupe du Monde que si on a un grand Kylian Mbappé. Alors, on a de très grands joueurs. On peut avoir des fans pour Olysée, Dembélé et encore d'autres joueurs que j'oublie. Mais la France gagnera qu'avec un grand Kylian Mbappé. Donc, il faut arrêter de diviser. Il faut être derrière notre équipe et derrière notre Kylian Mbappé qui fera à tout coup sûr une énorme Coupe du Monde. Je le signe maintenant.
0: David, vous êtes d'accord avec ça ?
28: À 100%. Très bien dit, Obélix. Astérix n'aurait pas dit mieux. Donc,
9: merci vraiment, David X.
28: C'est tout à fait ça. Non, Kylian, on a besoin de Kylian. C'est très solide, capitaine. Il est généralement il répond présent dans les matchs quand on a besoin de lui. Donc on a vu ça dans la finale 2022. Il y avait un extraterrestre sur le terrain et puis il y avait 21 autres acteurs. Donc bon. Voilà, donc je suis sûr qu'il va faire une énorme Coupe du Monde. Quand on aura besoin de lui, il sera là. Mmh. Et on espère aller loin avec lui, bien sûr.
0: Et Obélix, je ne vous ai pas demandé. Je vous appelle Obélix. Hein,
9: oui, mais oui.
0: Mais vous êtes. Je suis Obélix. Obélix.
26: Je suis Obélix.
0: Obélix, vous allez la vivre comment, cette Coupe du Monde ?
9: Je vais la vivre intensément. Je vais écumer les fan zones.
0: Ouais, c'est ce que je. Fan zone, bar,
9: bien sûr. Et de ce dès mardi, pour supporter l'équipe de France. Et on poussera de telle sorte à que ça traverse l'Atlantique et que ça encourage nos petits Gaulois.
0: Que ça encourage nos petits Gaulois. Ouais. Tu sens, toi, la ferveur monter dans le pays ? Moi,
26: Depuis ce matin, oui.
0: Ah ouais ?
26: Le fait d'avoir Obélix, Elder. Non, et puis les commentaires. On sent que ça, dans les messages sur le WhatsApp 0612 424 424, on sent que les gens commencent.
0: Que les gens ont envie.
26: Voilà, parce que la Coupe du Monde. Enfin, c'est à partir du moment où son équipe commence à jouer qu'on est en plein dedans, quoi. Voilà. Donc, et là, c'est après-demain. Donc là, oui, ça commence à monter là.
0: Vous nous dites comment vous allez suivre cette rencontre mardi prochain, France-Sénégal, premier match des Bleus. J'espère qu'on va vibrer, en effet. On peut pas se quitter sans vent, j'ai envie de dire un bon cri de guerre. Alors évidemment, tous ensemble, il y a David qui est en ligne avec nous en train de finir sa valise avant de partir pour les États-Unis. Mais pas seulement, il y a Obélix. Et Obélix, il est venu accompagné avec ses enfants ce matin.
9: Oui, avec deux petits Gaulois, Louis et Nicolix.
0: Salut tous les deux. Ravi de vous accueillir sur RMC. Est-ce qu'on peut espérer un cri de guerre pour l'équipe de France? Allez, à deux jours du premier match des Bleus, on y va? Qu'est-ce que vous pouvez nous faire comme cri de guerre, Obélix? Qu'est-ce que vous nous faites ce matin sur RMC? Qu'est-ce que vous avez envie de nous faire?
11: On fait quoi? Allez les Bleus? Ramenez-nous la coupe à la maison?
0: C'est parti.
11: Qu'est-ce qu'on fait?
0: Allez comme vous voulez.
11: Allez-y.
0: On vous aide un peu. Allez les Bleus! Sinon, je vais être obligé de chanter. Hein.
11: Allez les Bleus! Allez les Bleus! Est-ce qu'il y a un joueur en particulier que vous allez pousser, les garçons?
12: Dembélé, deuxième ballon d'or.
0: C'est mignon!
26: C'est les nouvelles générations, ça!
0: Parce que c'est des fans du PSG aussi.
9: Et oui, c'est ça. Hein, ouais. C'est l'époque d'or, l'âge d'or du PSG.
0: Ah, mais c'est vrai que. Alors, il faut quand même dire qu'Obélix, c'est aussi un fan du PSG. Donc, il espère vibrer deux fois parce qu'il a eu des émotions de fou.
26: Il a vu la finale en direct à Budapest.
0: Il a vu la finale en direct à Budapest. Vous y étiez.
9: Tout à fait.
0: C'était dingue.
9: C'était incroyable. Mais si l'équipe de France va en finale, on va voir ce qu'on peut faire pour y être.
0: Ah, c'est vrai ?
9: Eh oui.
0: Ouais. Bon, merci beaucoup d'avoir été avec nous ce matin en direct sur RMC. C'était un plaisir de vous avoir. David, je vous laisse finir la valise. Et on se retrouvera tout au long de ce mondial. Vous nous rappelez ?
28: Pas de souci.
0: Et puis on débriefe ensemble les prestations des Bleus et donc notamment de notre capitaine Kylian Mbappé. Merci à tous, merci Obélix, merci les enfants d'être venus ce matin sur RMC. 7h54, on marque une toute petite pause. On se retrouve évidemment pour suivre Australie-Turquie, l'Australie qui mène 2-0. C'est la grosse surprise là de la matinée, de ce début de mondial aussi. Et puis on aura aussi le bonus de Fred. À tout de suite.
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0: Écoutez, RMC, il est 7h55. On suit Australie-Turquie ensemble ce matin au match du mondial surprenant puisque l'Australie mène 2-0. C'est la fin du match, c'est la fin de la rencontre, Clément Ancrécio.
10: Eh oui, on est à la toute fin du temps additionnel. Il reste encore une poignée de secondes, moins d'une minute à disputer. Et vous l'avez dit, 2-0 pour l'Australie qui mène ici. Les Turcs qui n'ont jamais réussi à passer cette défense australienne. Allez, petite statistique pour vous. 30 tirs du côté turc, 8 tirs cadrés et 0 but. Voilà, 2-0 pour l'Australie qui crée la surprise ce matin dans ce groupe D qui comprend aussi les États-Unis et le Paraguay. Voilà, il reste encore quelques secondes à jouer. Ce sont les Turcs qui ont la balle, mais ils n'auront pas le temps de revenir. La victoire sera pour les Socceroos, les Australiens donc, pour leur premier match de ce mondial. Allez, encore quelques secondes à jouer. On tente une dernière offensive du côté turc sur le côté droit avec Güler. Güler au duel avec son vis-à-vis, mais là, il est marqué tout de suite. Il est pris. Impossible de passer. Et ce sera la fin du match sifflé par monsieur l'arbitre, il me semble, à l'instant. Tout à fait, 2-0. Voilà, c'est l'Australie qui l'emporte face à la Turquie pour ce premier match de la compétition entre les deux équipes. 2-0, c'est la surprise à Vancouver. Les Australiens ont pris le meilleur sur les Turcs qui peuvent être franchement déçus.
0: Merci beaucoup Clément Crécio d'avoir été avec nous ce matin. Grosse surprise pour Fred Hermel qui n'en revient pas. Brièvement Fred, ton bonus, tu nous parles rapidement de cette musique qu'on entend à l'entrée des joueurs dans les stades de la Coupe du Monde.
26: Ah oui, c'est ouais. Sérieux.
0: Ah ouais.
26: Ah oui, tu connais. La musique, c'était mieux avant, ma chère Anaïs. La preuve, c'est dans les années 80 que les organisateurs de la Coupe du Monde sont allés chercher Sirius, ce morceau mythique et peut-être le plus connu de The Alan Parsons Project. Ce n'est pas la première fois que cette musique de la grande époque des synthétiseurs est utilisée pour le sport, puisqu'elle accompagnait déjà l'apparition sur le parquet des joueurs des Chicago Bulls dans les années 90, du temps où Michael Jordan, Scottie Pippen ou encore Dennis Rodman dominaient la NBA. Basket ou football, ça fonctionne à merveille.
0: Bah merci, hein, c'était l'occasion de l'entendre ce matin.
26: Elle est super cette musique.
0: Elle est super. Merci beaucoup Fred Hermel. On marque une courte pause. On se retrouve évidemment pour le journal de 8h. On reviendra évidemment sur ce match qui vient de se terminer. Victoire de l'Australie 2-0. Et puis vous aurez aussi les autres résultats de cette Coupe du Monde. À tout de suite sur RMC.
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0: La météo, chaud, Peggy, encore chaud?
11: Oui, on a des températures qui sont particulièrement chaudes dans le sud surtout, hein, 30 à 34 degrés, 24 à 30 degrés sur la moitié nord, 19 à 23 près de la Manche, sous un beau soleil, juste quelques grisailles ce matin sur les bords de Méditerranée ou encore les pointes du Finistère. Et puis cet après-midi, on a une averse orageuse possible sur le relief des Pyrénées et des Alpes du Sud.
0: Merci Peggy. 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
0: Bonjour Clara Gabillet.
14: Bonjour Anaïs, bonjour à tous. Elles seront devant les tribunaux chaque lundi tant qu'une loi intégrale ne sera pas votée contre les violences faites aux enfants. Les associations maintiennent la pression sur le gouvernement après la mort de Liana. L'accord avec l'Iran sera-t-il signé aujourd'hui? C'est la promesse de Donald Trump, mais Téhéran repousse de plusieurs jours. Alors que les joueurs iraniens arrivent à Los Angeles pour le mondial, nous serons en direct. Et la surprise australienne qui vient de l'emporter 2-0 contre la Turquie.
0: C'est une réponse intégrale qui doit être apportée après la mort de Liana.
14: C'est ce que dit le Premier ministre dans le journal Le Parisien. Réponse intégrale, mais pas une loi unique, dit-il. Sébastien Lecornu ne pense pas qu'elle pourrait tout régler au dysfonctionnement de la justice révélé après la mort de la collégienne. C'est pourtant une loi intégrale, une réforme globale que demandent de nombreuses associations pour lutter contre les violences sexistes et sexuelles contre les femmes et les enfants. Elle est portée par une centaine de députés, cette loi. Et tant qu'elle ne sera pas votée, les associations appellent à manifester tous les lundis devant les tribunaux, comme à Bordeaux. Reportage de Pierre Bourgès.
22: Pour demain soir, cette étudiante bordelaise a déjà prévu son programme.
23: On se mobilise. C'est hyper important de continuer d'en parler. Ça fait vivre notre parole et c'est ce qui est important.
22: Lundi dernier, une première mobilisation devant le tribunal de Bordeaux avait rassemblé des milliers de personnes. Pour Émilie, il ne faut pas s'arrêter là.
23: Tant qu'il n'y aura rien de concret qui sera fait, on continuera à être là, on continuera à parler, on continuera à porter notre voix. Il y a vraiment toute une problématique systémique et structurelle à revoir. Là, c'est assez aberrant. Ouais.
22: Une proposition de loi intégrale pour mieux protéger les femmes et les enfants des violences sexistes et sexuelles pourrait être discutée dans les prochains mois. Il est question de la création d'unités judiciaires et de juridictions spécialisées, mais ce n'est pas assez pour Caro Fabre, co-référente du collectif Enfantisme Gironde.
24: J'ai bien peur que certains axes soient mis de côté ou oublié. On ne parle pas de l'imprescriptibilité. Et puis, il n'est pas question des moyens. Si on ne se donne pas les moyens, j'ai envie de dire qu'une loi, elle ne sert pas à grand-chose si ce n'est qu'à faire un effet d'annonce.
22: D'autant que le coût de cette loi est estimé à 2,7 milliards d'euros par an, selon les députés.
14: Pierre Bourgès à Bordeaux pour RMC. Patrick Bruel visé par deux nouvelles plaintes déposées avant-hier contre le chanteur. L'une dénonce une tentative de viol et une agression sexuelle en 2007 en marge du Festival du film de La Réunion. L'autre, un viol et une agression sexuelle en 2012.
0: Des milliers de manifestants attendus cet après-midi à Genève en Suisse.
14: Pour dire non au G7 qui s'ouvre demain à Évian, à la frontière franco-suisse, des syndicats, des associations et des partis de gauche appellent à boycotter ce sommet international. Plusieurs milliers de policiers déployés car l'on redoute des débordements sur place. Mais Guillaume Durin assure qu'il se passera dans le calme ce rassemblement. Il est membre du collectif écologiste Break Free Suisse.
25: Moi, ce que je vois, c'est une atmosphère bon enfant. Je sens absolument aucune tension. Ce qui me fait peur et m'hallucine, c'est les cortèges policiers sans précédent. Genève, c'est pas du tout comme ça d'habitude. On voit les policiers qui viennent aussi, qui montrent leur force. C'est ça la liberté d'expression. On est en 2026, on en est là. Tout ça, c'est ubuesque. Notre intérêt, c'est une mobilisation générale. Bien sûr, il faut absolument que les choses se passent bien. Mais on sait que parfois, des dispositifs policiers à Genève, récemment, on fait dégénérer des manifestations.
14: Et un sujet sera inévitablement au cœur des discussions de ce G7, l'accord entre les États-Unis et l'Iran. Toujours très flou, hein, ce matin, Donald Trump assure qu'il sera signé aujourd'hui, mais Téhéran dément et repousse au prochain jour. Lucas Laubert, vous êtes en direct avec nous. Lucas, c'est une question de temps.
6: Oui, mais la question, c'est combien de temps ? Donald Trump, le président américain, affirme que la signature du protocole d'accord est prévue aujourd'hui. Un cadeau qu'il aimerait s'offrir pour son anniversaire ce dimanche, qu'il fête en grande pompe avec un tournoi de MMA à la Maison-Blanche. Plutôt dans la journée hier, le premier ministre pakistanais, pays médiateur, avait lui aussi annoncé que la signature pourrait avoir lieu dans les 24 heures. À Téhéran, c'est un discours différent. Le porte-parole de la diplomatie iranienne a déclaré que l'accord n'était pas au programme aujourd'hui, mais plutôt dans les prochains jours. Alors maintenant, que contient ce compromis ? Selon Donald Trump, les États-Unis iront récupérer l'uranium enrichi en Iran au moment opportun. Et dès la signature, le détroit d'Ormuz sera ouvert à tous, a-t-il également assuré.
14: Lucas Laubert, difficile de ne penser qu'au football dans ce contexte. Et pourtant, c'est aujourd'hui que les joueurs iraniens doivent arriver aux États-Unis pour le mondial.
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14: Eux qui sont depuis plusieurs jours dans leur camp de base au Mexique, Nicolas Pelletier, vous êtes en direct de Los Angeles ce matin, là où les joueurs iraniens sont attendus en fin de journée.
8: Oui, une image qui va entrer dans l'histoire de la Coupe du Monde. D'après les derniers échos que l'on a obtenus, les Iraniens doivent décoller de Tijuana entre 19h30 et 20h en heure française. Tout ce programme est soumis à modification jusqu'à la dernière minute par les autorités américaines pour atterrir donc une demi-heure plus tard à Los Angeles. Les premiers pas sur le tarmac seront scrutés par les médias du monde entier. Les joueurs prendront leur quartier dans un hôtel à proximité de l'aéroport que l'on a pu visiter hier et où les forces de l'ordre étaient déjà en pleine inspection. Derrière, c'est une veille de match traditionnelle pour les Iraniens avec une conférence de presse et un entraînement ouvert aux médias. Mais c'est surtout l'environnement autour de cette équipe qui crée l'événement. Le dispositif de sécurité renforcé mis en place par le shérif du comté de Los Angeles doit notamment éviter toute perturbation ou manifestation anti-Iran. La FIFA sait très bien qu'elle n'a pas le droit à l'erreur sur cette séquence. Le moindre faux pas pourrait avoir des conséquences diplomatiques très importantes.
14: Nicolas Pelletier en direct de Los Angeles, le mondial qu'on suit sur RMC avec cette victoire qui vient d'arriver de l'Australie, hein, 2-0 contre la Turquie. On a vécu le match avec vous, Clément Crécio, toute la matinée. C'est une sacrée surprise côté Australie.
10: Oui, c'est le bon coup des Australiens de cette matinée. 2-0 donc face à la Turquie. Des Turcs pourtant dominateurs ce matin. Mais ce sont bien les Australiens qui les ont surpris sur des contres et qui remportent la victoire pour leur entrée dans la compétition. 2-0 donc face à la Turquie dans ce match à Vancouver. Et des Turcs qui peuvent être déçus un peu de cette fin de rencontre.
14: Clément Crécio au commentaire pour nous faire vivre tous ces matchs du Mondial. Et puis cette nuit, le choc très attendu entre le Brésil et le Maroc s'est conclu sur un nul, un partout. Tous les Lions de l'Atlas ont résisté au quintuple champion du monde, but de Saïd Barry côté marocain avant l'égalisation de Vinicius. Tout s'est joué en première période et les supporters marocains ont été conquis par ce début de mondial. Camille Borin a suivi le match avec eux au Grand Rex à Paris.
9: Oui, ils étaient 2500 supporters marocains hier soir au Grand Rex et parmi eux, il y avait Noé.
12: Ah, franchement, le match est incroyable. L'ambiance de la salle a été incroyable, il y avait beaucoup de bruit, il y avait beaucoup de supporters marocains, c'était hallucinant. Les joueurs, ils ont donné à fond, même si c'est un nul. Mais c'est pas grave, c'est le Brésil quand même en face, c'est pas n'importe quelle équipe.
9: Résultat final, un partout entre le Brésil et le Maroc, mais qu'importe, Najib n'est pas prêt d'oublier l'ouverture du score de son équipe.
15: Le moment qui m'a plus marqué, c'est le but du Maroc, hein, à la 23e minute. On a tous éclaté dans la salle, c'était euphorique, on s'est amusé. Donc franchement, ouais, on attend de revivre ces moments-là. Sur le reste de la compétition.
9: En 2022, les Marocains avaient créé la surprise en atteignant les demi-finales. Alors quand on demanda à Ahmed s'ils peuvent soulever la coupe cette année...
16: On joue une compétition, c'est pour aller la gagner. Hein. Il y a encore beaucoup, beaucoup, beaucoup de grosses nations. Il va falloir les écarter pour aller gagner le titre. Mais là, ce qu'on a vu ce soir, c'est une équipe bien disciplinée. On peut aller loin.
9: Tous les matchs du Maroc seront diffusés au Grand Rex. Prochain rendez-vous à minuit, dans la nuit du 19 au 20 juin. Ce sera contre l'Écosse.
14: Un reportage de Camille Borin auprès des supporters marocains. Eux mettent fin à 53 ans. De disette, les New York Knicks sont champions de NBA. Ils se sont imposés cette nuit 94 à 90 contre les Spurs dans cette cinquième manche. Jalen Brunson, élu meilleur joueur, lui qui a inscrit 45 points Juste sur ce match, grosse déception évidemment pour le Français Victor Wembanyama qui a parlé en conférence de presse de la plus grande leçon de sa vie. On l'a vu assez abattu après cette
0: dur
14: défaite.
0: Avec lui-même, dur. Gros coup dur pour le Français. Merci Clara pour ce journal qui était extrêmement bien, extrêmement dense parce qu'ils s'en est passé des choses. Exactement, c'est le bon terme. Ils s'en est passé des choses dans la nuit. On a vécu notamment donc la victoire de l'Australie 2-0 face à la Turquie. Grosse surprise, Fred Hermel.
1: La première du mondial.
0: Non, elle n'a pas parié.
1: Pas du tout. Moi, je pensais que ça allait être assez facile pour les Turcs. Ben non.
0: Il est 8h08, les amis. Vous savez ce qu'on fait à 8h08?
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0: Je vais vous faire écouter les paroles d'une chanson interprétée par un comédien avec un ton qui n'a rien à voir avec la musique normale. Reste Clara. Et il faudra deviner de quel titre il s'agit.
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0: Alors Clara, tu l'as pas.
14: Je sais.
0: Non, c'est le chanteur préféré. C'est le chanteur préféré de notre productrice Ameline Lafchin.
14: C'est un
0: monument de la chanson française. On parlait d'Obélix. Là aussi, c'est. 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Vous envoyez texte au 732-16 si vous avez reconnu, et je prends quelqu'un dans une vingtaine de minutes pour voir s'il a la bonne réponse. Il est 8h10, une courte pause et dans un instant, on se retrouve pour les livres audio. À tout de suite.
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0: Vous écoutez RMC, il est 8h12.
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0: Et aujourd'hui, tu voulais nous parler, Fred, du livre d'Emma Becker intitulé Le Mal Joli.
1: Oui, aujourd'hui, je viens avec un bouquin d'un genre très prisé depuis quelques années, l'autofiction. Une histoire vraie et romancée à la fois. Alors, pour résumer, je reprendrai cette phrase dite par la narratrice à une vieille dame inconnue dans un café. Je suis amoureuse d'un autre homme que mon mari. Bon, c'est déjà arrivé quelques fois dans l'histoire de l'humanité, hein. Mais là, une femme écrivain rencontre un homme écrivain dans une une soirée mondaine littéraire. Sur le papier, c'est un peu Saint-Germain-des-Prés centré, ce quartier mythique des lettres parisiennes. Mais Emma Becker sait nous emmener dans ce double adultère puissant et virevoltant avec Antonin de Quincy d'Avricourt. Le nom ressemble au vrai, mais il est inventé. Au départ, il n'a rien pour lui plaire, celui-là. Grand aristocrate, très conservateur. Et pourtant, comme disait l'autre, le cœur a ses raisons. Un roman bouleversant qui pose aussi cette question cruelle. Pendant combien de temps une femme peut-elle vivre écartelée entre une passion amoureuse et un amour absolu pour ses enfants? On écoute un extrait de ce livre audio, lu par Emma Becker, elle-même.
2: Antonin m'attend en tripotant son portable, tout habillé de couleurs vives. C'est drôle, lorsqu'on a envoyé tant de messages, lourds de tant d'allusions, de prononcer ce prénom qu'on se contentait de lire et de voir le visage correspondant se tendre, les yeux derrière les lunettes, chercher à droite, à gauche. Petit menuet de fausse politesse, les baisers qui claquent sur les deux joues. Comment allez-vous? Vous m'attendez depuis longtemps?
0: Pourquoi tu t'es laissé séduire par le mal joli?
1: Parce que c'est puissant et profondément intime. Emma Becker publie d'ailleurs les véritables messages que les deux amants s'écrivent. On a le sentiment d'être celui qui regarde par le trou de la serrure. Oui, c'est très freudien tout ça. Nous sommes aussi dans un roman cru dans la description des nombreuses scènes de sexe. En tout cas, ça fait du bien en cette période où la pudibonderie fait son grand retour. Grâce à ce livre, on se demande si finalement la littérature n'est pas l'un des derniers refuges de la liberté.
0: Qui est Emma Becker?
1: Née en 1988, elle est une auteure franco-allemande très installée grâce à de nombreux succès littéraires, dont La Maison, paru en 2019 et qui a été adapté au cinéma. Souvent dérangeante, elle n'a pas sa plume dans sa poche. Je vous recommande donc aujourd'hui d'écouter Le Mal Joli d'Emma Becker.
0: Merci, Flavie.

0: Bon, ça me touche beaucoup. Merci beaucoup,
1: Merci beaucoup, David.
0: Pour votre message. On a également Pierre-Yves qui est en ligne avec nous, fidèle auditeur d'RMC. Salut Pierre-Yves, ça va?
2: Bonjour Anaïs, bonjour Fred.
1: Bonjour Pierre-Yves.
0: Ouais, au boulot, depuis quelle heure?
2: Minuit et quart.
0: Ah, non.
2: Bah si.
0: Minuit et quart.
2: Minuit et quart.
0: Pierre-Yves, ouais. Il est boulanger, mais je pensais que c'était un peu plus tard que ça, hein.
2: Eh non, moi je travaille encore bien à l'ancienne, donc minuit et quart au travail jusqu'à midi et demi aujourd'hui.
0: D'accord, ok. Ouais.
1: Bonne journée.
2: Un petit tour de cadran, mais bon.
0: Ouais, c'est quand même rude, surtout le dimanche, quoi.
2: Oui, le dimanche, c'est une belle journée.
0: Ouais. Ouais, mais vous avez l'habitude. Vous avez, c'est comme
2: on
0: ça.
2: A l'habitude.
0: Pierre-Yves, il se plaint pas.
2: 43e année.
0: Ouais, 43e année.
2: Ouais.
0: Bah, Pierre-Yves, et ensuite, qu'est-ce que vous faites? Petite sieste?
2: Cet après-midi, ouais, j'ai un peu du monde à la maison, donc ça va être plancha.
0: Ouais.
1: Non, il fait beau, Peggy Bro, je l'ai dit, il fait beau partout.
0: Il n'a pas fini de régaler les. Il régale les gens avec toutes ses pâtisseries et tout ça. Et ensuite, il cuisine pour la famille, les amis. Il n'arrête pas, Pierre-Yves.
1: Ouais, justement,
2: ouais,
1: j'ai... j'ai une question à vous poser, Pierre-Yves. Est-ce que vous faites des gâteaux spéciaux pour la Coupe du Monde?
0: Ah.
2: Non, j'ai rien envisagé de spécial. Après, voilà, on fera des gâteaux bleu, blanc, rouge, ils sont en finale.
1: Ah oui, quand même.
0: Ah oui, d'accord,
2: mais
0: ok.
2: Pas avant, parce que moi. J'ai l'impression qu'ils vont pas aller loin cette année.
0: Oh là là, non, Pierre-Yves.
2: Ah ouais, bah après j'espère me trouver.
1: Pas casser l'ambiance là.
0: Franchement, dites pas ça.
2: Non,
0: on est à deux jours du premier match. Vous rigolez ou quoi?
2: Non, mais comme ça, s'ils vont pas loin, on aura des arbitres français pour aller arbitrer à la finale.
1: Oui, on serait content. Hein, pour M. Turpin, par exemple, mais
2: ah,
1: bon, quand
2: mais
1: même.
2: Clément Turpin ou le Texier qui fasse une finale de Coupe du Monde, c'est sympa.
1: Bah, ce sont de très bons arbitres, hein, tous les deux.
0: Merci.
2: Ah bah oui, excellent même.
0: Merci en tout cas, Pierre-Yves, de
1: merci,
0: nous avoir appelé. Bon courage pour la
2: au
0: journée.
2: Plaisir.
0: À rallonge.
2: Merci.
0: Donc.
2: Allez, merci.
0: Mathieu nous appelle aussi. Alors lui, Mathieu, il nous appelle pour parler de Kylian Mbappé. Parce que tout à l'heure, je vais recevoir, tu sais qui? Julien Laurence, qui est notre consultant foot. Pourquoi je le reçois? Parce qu'il sort une biographie. Kylian Mbappé, la biographie chez Marabout. Et je vais lui demander si on est trop dur avec Kylian Mbappé. C'est d'ailleurs la question que je vous pose à tous ce matin sur RMC. Mathieu, qu'est-ce que vous en pensez? Bonjour.
3: Oui, bonjour Anis. Bonjour,
1: bonjour Mathieu.
3: Non, bah moi ce que j'en pense c'est que le sport ça reste un sport co et voilà, je pense que si Mbappé fait une bonne Coupe du Monde, tout le monde va l'encenser. S'il passe à côté, tout le monde va le critiquer. Après moi ce dont j'ai marre c'est comment c'est qu'il cherche toujours à améliorer ses statistiques individuelles. Et je pense qu'on peut pas comparer le nombre de buts actuels avec le nombre de buts des joueurs d'antan, étant donné qu'il y a beaucoup plus de matchs actuellement. La Coupe du Monde, il y a 48 équipes, alors qu'il y a 50 ans, il y en avait 16. Donc, beaucoup moins de matchs à jouer. Et ouais, voilà, quoi.
1: Ouais, mais enfin, les statistiques... Un certain Cristiano Ronaldo était obsédé par les statistiques. Ça a été plutôt favorable à ses équipes, ses différentes équipes. Il faut que les types aient des gros égos aussi, pour aller au-delà d'eux-mêmes.
0: Ouais, mais c'est un peu gênant,
3: le
0: perso.
3: Le Portugal n'a rien gagné au niveau international.
1: Oui, mais enfin... bah si, ils ont gagné l'euro devant
0: oui,
1: nous.
0: Oui, l'euro, ouais.
1: Et devant nous, hein, malheureusement.
0: Pas de mondial.
3: Oui,
0: mais...
3: ouais, exact.
1: Ouais, c'est pareil, pour un petit pays comme ça, gagner l'euro, c'est pas rien. Hein.
3: Ouais, c'est vrai.
0: Vous les voyez aller où, les Bleus, Mathieu? J'entendais Pierre-Yves qui n'était pas franchement optimiste. Vous voulez être un peu plus?
3: Tout dépend combien on terminera dans la poule. Et après, tout dépend du croisement avec les autres poules. Si on se retrouve avec un des meilleurs troisièmes... on pourrait tomber sur, par exemple, sur l'Australie, ce serait plutôt favorable. Par contre, si on termine deuxième.
0: L'Australie, franchement,
1: ils sont rudes, hein.
0: Ils viennent de créer la surprise, là. 2-0 contre les Turcs.
3: Non, mais ce que je veux dire, c'est qu'ils voudraient mieux jouer l'Australie que l'Espagne, par exemple.
1: Je confirme. Oui.
0: Voilà. On est bien d'accord. Oui. On est bien d'accord.
1: Non, mais de toute façon, il faut gagner. Il faut être premier du groupe. Il faut pas se poser de questions, quoi.
0: Merci beaucoup, Mathieu, de nous avoir appelé. Vous regardez le match comment, mardi?
3: À la maison avec les enfants, tranquillement.
0: À la maison, tranquillement? Tout seul?
3: Ouais.
0: Vous êtes team Fred Hermel, je m'enferme et je suis tout seul et personne ne me parle?
3: Je termine déjà le boulot à 20h30, donc j'ai envie d'être un peu tranquille aussi.
0: D'accord.
3: À la maison,
1: Il a bien raison, Mathieu.
0: Je peux comprendre. Merci Mathieu de nous avoir appelés.
1: Voilà.
0: Je vous embrasse. À très vite. Bon dimanche, 8h20. On marque une toute petite pause et on se retrouve dans un instant pour accueillir la gagnante du Blind Text. À tout de suite.
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5: Écoutez RMC, il est 8h22, juste avant d'accueillir Angélique qui pense avoir reconnu le titre qui se cache derrière le blind text. Je vous rappelle les trois principaux titres à retenir ce matin. D'abord la surprise au Mondial, l'Australie s'impose 2-0 contre la Turquie. Vous l'avez vécu sur RMC en direct ce matin. Je vous rappelle aussi les tout derniers résultats, Brésil-Maroc. Un partout, ça aussi on l'a vécu ensemble. L'Écosse a battu aussi Haïti 1-0. On y reviendra évidemment dans le journal de 8h30. Ils n'ont pas le même calendrier. Donald Trump annonce que l'accord avec l'Iran sera signé aujourd'hui. Mais Téhéran parle plutôt des prochains jours. Et puis le président américain attendu au sommet du G7 demain à Évian. Une contre-manifestation organisée aujourd'hui à Genève en Suisse pour appeler à boycotter le sommet. 8h22.
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5: Bonjour Angélique. Est-ce que vous êtes là, Angélique? Angélique, oui, tu nous appelles de Saint-Jean-de-Luz. Oui, je vous entends, Angélique.
6: Bonjour, Angélique.
5: Je vous entends très bien.
6: Bonjour.
5: Même. Je suis ravie de vous avoir donc depuis Saint-Jean-de-Luz. Vous avez bien de la chance d'habiter à Saint-Jean-de-Luz. C'est très, très joli.
6: Oui,
5: qu'est-ce que j'allais dire? Vous appelez pour jouer? Vous pensez avoir reconnu le titre qui se cache derrière le blind text? On écoute le son que j'ai passé tout à l'heure et on a votre réponse dans la foulée.
6: Ok.
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5: Non mais alors attendez, parce que Georges Quirino, qui est arrivé en plateau pour nous vendre son programme des Grandes Gueules du Sport dans une minute, bonjour Georges, ne sait pas. Alors là franchement,
8: écoutez, en fait, il y a
5: c'est
8: le problème,
5: scandaleux.
8: C'est que vous savez, quand on aime le sport, en ce moment on dort pas. Parce qu'il y a
5: l'excuse de la fatigue. Tu vas voir que l'excuse de la fatigue, ouais, ça fonctionne pas avec ce chanteur-là. N'est-ce pas Angélique?
6: Absolument.
5: De qui il s'agit?
6: Alors c'est Johnny Hallyday, Gabriel.
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5: Bah c'est gagné évidemment. Bah franchement,
8: oui.
5: Mais comment tu peux ne pas reconnaître un Johnny Hallyday?
8: Oh là là. Olé olé pour lui.
5: Bravo à vous Angélique, vous remportez un 4 photos connecté d'Aqua Photo qui affiche instantanément les photos, les vidéos et même des messages que vous envoyez de votre téléphone. Et puis il y a 30 euros de bons cadeaux à valoir sur Aqua Print pour imprimer vos meilleurs souvenirs. Bah bravo.
6: Merci beaucoup. Et continuez à faire vos émissions, elles sont vraiment géniales.
5: Bah merci beaucoup. Merci Angélique, c'est très sympa. Je vous souhaite un excellent dimanche. À très
6: merci
5: vite.
6: Merci pareillement à vous.
5: À bientôt.
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5: Alors, c'était un peu trop olé olé pour toi, ça?
8: Ah oui, c'est curieux, je ne m'attendais pas à ça.
10: Gabriel, Quoi?
11: Gabriel.
5: Mais voilà, c'est, mais ça, il fait peur. Hein.
10: C'est Rocky Balboa, ça.
11: Non, c'est Johnny.
10: Ah non, c'était Adrienne.
11: Oui, c'était Adrienne.
10: Ah oui, Adrienne. Ah oui. Ouais, mais c'était assez proche quand même. C'était Rocky Hallyday. Bon, on invente des concepts, hein, qu'est-ce que vous voulez que je vous dise? Je suis fatigué, moi.
11: L'exemple c'est l'énergie du désespoir.
10: Dans un instant. Non, mais c'est vrai qu'il se passe des trucs un petit peu partout. Tu l'as dit, il y a eu des surprises à la Coupe du Monde. On va parler des Bleus, évidemment. Vous allez parler de Mbappé ce matin. Nous, on va faire un vote de confiance. Est-ce que vous avez confiance en Mbappé? Tout simplement à la une des grandes gueules du sport.
11: Oui,
10: oui, nous dit Fred Hermel. On va se demander si les Bleus ont absolument besoin d'un grand Dembélé sur cette Coupe du Monde.
5: Oui. Oui.
10: Alors, et ensuite, ça s'est pas bien passé pour nos prodiges ces derniers temps. Paul Sexas hier a chuté son premier coup dur en carrière. Est-ce que c'est un mal pour un bien? On est à 3 semaines du Tour de France. Et Wemby, donc, a perdu la finale NBA. Fred Weiss a suivi tout ça pour nous. Il y a le top 14 également. Il y a la Formule 1. Il y a même du MMA à la Maison Blanche. Parce que Donald Trump, il a plein de choses à faire en ce moment. Il a installé un octogone dans son jardin. On sera sur place un petit peu partout avec Fred Weiss, Jérôme Pinault, Marc Madiot et Pascal Duprat. Et vous, au 32-16, évidemment, à partir de 9h.
5: À tout à l'heure, Georges. D'ici là, est-ce qu'on est trop dur avec Kylian Mbappé? C'est la question que je vais poser à Julien Laurence, notre consultant foot anglais, qui vient de signer la biographie du capitaine des Bleus. Il sera avec nous juste après le journal de 8h30. À tout de suite.
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5: La météo, beau et chaud encore, un petit aujourd'hui.
21: Des températures qui vont aller jusqu'à 34 degrés du côté de Bordeaux et de Nîmes, 33 à Limoges et Perpignan, 32 à Tarbes, 31 degrés à Grenoble, 30 degrés à Rennes comme à Clermont-Ferrand et Montélimar, 29 à Marseille, 28 à Orléans, 27 à Paris, 26 degrés à Toulon et Mulhouse, 24 à Nancy et Nice, 22 à Caen et 19 au Havre, tout ça sous un beau soleil. On a juste quelques grisailles côtières très localisées sur la Méditerranée. Également sur la pointe du Finistère, quelques nuages, mais sans conséquence, des nuages de beau temps sur les frontières du Nord-Est. Mais sinon, une fois tout ça dissipé, de toute façon, ce sera du grand bleu pour tout le monde, avec un risque d'averse orageuse l'après-midi sur les Pyrénées et les Alpes du Sud.
5: Merci beaucoup, Peggy. 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
5: Et votre journal est présenté par Grégoire Borelli. Bonjour Grégoire.
3: Bonjour Anaïs, bonjour à toutes et à tous. Des appels à manifester pour dénoncer les inégalités mondiales avant le début du G7 demain. La signature d'un accord entre l'Iran et les États-Unis pourrait-elle avoir lieu aujourd'hui? C'est en tout cas ce qu'assure Donald Trump. On reviendra aussi sur les derniers résultats des matchs de la Coupe du Monde.
5: Le G7 s'ouvre demain en Haute-Savoie.
3: Et plusieurs organisations et partis politiques de gauche appellent à boycotter et à manifester aujourd'hui à 15h à Genève, à proximité du sommet international, pour dénoncer notamment les inégalités mondiales. Un rassemblement où pourraient éclater certains heurts, et des heurts auxquels se préparent manifestants et commerçants. Rachel Saadodine.
4: Une ville fantôme, de paroles de Genevois, on n'a jamais vu aussi peu de monde dans des rues. Pourtant baigné de soleil, Olivier, 83 ans, a hâte d'y brandir les pancartes qu'il vient de terminer.
22: On a deux banderoles. Une, c'est génocide à Gaza, G7 complice. Et l'autre, c'est fuck Trump.
4: Traduction, Trump va te faire voir. Le président américain, qui fête aujourd'hui ses 80 ans, dans le viseur des manifestants, mais il n'est pas le seul. Mélisse, étudiante de 19 ans, craint aussi.
23: Les violences policières, on est pacifistes et on est là pour faire entendre nos voix, pas pour casser. Il y a des flics partout. Apparemment, ils sont là pour sécuriser, mais franchement, ils font peur. Tu peux pas faire deux pas sans qu'ils t'arrêtent, qui que tu sois.
4: Une présence policière qui, au contraire, rassure Océane. Lors de la manifestation anti-G8 de 2003, l'hôtel de ses parents, situé juste derrière la gare, avait été pris pour cible.
24: On s'était fait exploser les vitres, on avait des employés blessés à l'époque, etc.
4: Alors malgré ces grandes baies vitrées et le soleil qui cogne à l'extérieur, le hall de l'hôtel est aujourd'hui plongé dans le noir, entièrement barricadé.
24: Avec des planches de contrepaqués pour éviter les projectiles.
4: Et pour sécuriser les entrées et sorties des clients, les hôteliers ont embauché deux agents de sécurité pour la journée.
3: Et Donald Trump lui a confirmé sa présence à ce G7. Le président américain, qui, je vous le disais, assure que les États-Unis vont signer aujourd'hui un accord avec l'Iran pour mettre fin à la guerre au Moyen-Orient. Une possibilité écartée par la République islamique, qui évoque plutôt une signature dans les jours qui suivent, Axel Monnier.
25: La question n'est plus de savoir s'il y aura un accord cadre, là-dessus tout le monde semble s'accorder, mais plutôt quand celui-ci sera signé. Le Pakistan a déclaré à deux reprises ce samedi que ce serait acté dans les 24 heures. Mais l'Iran dit vouloir prendre son temps et semble surtout, en coulisses, refuser de faire ce cadeau d'anniversaire à Donald Trump, qui fête ce dimanche ses 80 ans. Le président américain, qui n'est pas apparu publiquement ce samedi, l'affirme sans détour sur son réseau social. Pourtant, non seulement le protocole d'accord sera bien signé ce 14 juin, mais cela entraînera en plus, dit-il, la réouverture immédiate du détroit d'Ormuz. Mais entre la volonté de Donald Trump et la réalité des discussions, on l'a souvent vu, il y a une différence. Surtout que, contrairement à ce qu'affirme le président américain, cet accord cadre n'est qu'un début. Des négociations techniques d'une durée de 60 jours devront régler les nombreux problèmes qui demeurent, notamment la question du nucléaire iranien.
3: Vous l'avez entendu, Donald Trump fête ses 80 ans aujourd'hui et pour l'occasion, le président américain a vu les choses en grand. Il organise dans les jardins de la Maison Blanche des combats de MMA avec la plus grosse organisation du monde, l'UFC. Il s'agit là d'un événement hors norme, Flora Moussi.
26: C'est bien l'endroit où jamais on aurait imaginé une cage de MMA être installée. Et pourtant, Donald Trump l'a fait. À 20 mètres à peine de la Maison Blanche, une énorme structure posée dans le jardin sud pour abriter l'octogone dans lequel les combats auront lieu dans la nuit de dimanche à lundi, heure française. 5000 personnes assisteront à l'événement, principalement des militaires invités par le président américain. Pas forcément du goût des fans de MMA, pourtant surexcités à l'approche de l'événement.
27: Ils ont dépensé tout cet argent et nous, on ne peut pas assister au combat. C'est mon argent que vous prenez tous et on n'en profite pas. Je n'en vois pas la moindre trace.
26: 85 000 supporters attendus dans une fan zone juste à côté avec des écrans géants pour suivre notamment le combat du Français Cyril Gane. Enfin, attention à la météo. Des orages sont attendus ce soir sur Washington et menacent plus que jamais le bon déroulé d'un événement d'ores et déjà historique.
3: Flora Moussi pour RMC.
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3: Ah oui, il y a une trentaine de minutes, c'est le match Australie-Turquie qui s'est terminé. Rencontre que vous avez pu suivre donc en direct sur RMC.
28: C'est encore les Australiens qui vont pouvoir, pourquoi pas, tenter leur chance. Le deuxième but de l'Australie, c'est un véritable braquage qu'ils sont en train de réaliser. C'est Ocean's Eleven.
3: Julian Boubna. 9 au commentaire pour le deuxième but de l'Australie qui l'emporte donc face à la Turquie avec un score final de 2-0. Hier soir, la Suisse a concédé le match nul face au Qatar. Un partout également entre le Maroc et le Brésil. L'Écosse a signé sa première victoire dans un mondial depuis 1990 en l'emportant 1-0 face à Haïti. À suivre ce soir, Allemagne, Curaçao à 19h. Ce sera ensuite aux Pays-Bas d'affronter le Japon à 22h. Un peu de patience, plus que deux jours avant de voir les Bleus fouler les pelouses du mondial. Ce sera contre le Sénégal.
5: Au programme ce soir également du rugby.
3: Et oui, suite des barrages du top 14, Paris affronte La Rochelle pour une place en demi-finale. La Rochelle qui fait office de sérieux concurrent avec 6 victoires de suite, Romain Asselin.
1: Un jeu d'attaque basé sur la vitesse et la prise de risque, déjà à 106 essais marqués, c'est 30 de plus qu'il y a un an. Spectacle assuré pour le centre Rochelet-Jules Favre.
2: On arrive à jouer dans les espaces, ça séduit tout le monde parce que bah, tu viens au stade, tu vois du beau rugby.
1: Un rugby souvent spectaculaire, en partie inspiré du Grand Toulouse. Rémi Thalès, l'un des entraîneurs de La Rochelle.
2: Le gros tournant de notre jeu, c'est la claque qu'on a pris à Toulouse en décembre. On avait pris une leçon de rugby et s'est remis en question. On a essayé de changer des choses, de tirer aussi des analyses du jeu toulousain, de ce qu'il propose, de ce que nous on pouvait mettre.
1: Pour créer une nouvelle identité désormais cher au capitaine Grégory Aldrit.
2: On prend énormément de plaisir. Il y a beaucoup plus de mouvement, mais il y a aussi quand même du contact. Il y a plus de liens entre trois quarts avant. Donc nous, on touche aussi plus de ballons devant. Et on a le droit de perdre au Stade français. Mais par contre, ce que j'ai dit à l'équipe, c'est que si on perd, on perd en ayant tout essayé, en ayant attaqué du début à la fin, en laissant tout ce qu'on a sur le terrain. Quoi.
1: La Rochelle n'a gagné qu'une seule fois dans son histoire au Stade Jean-Bouin, il y a 8 ans.
3: Romain Asselin pour RMC. Le coup d'envoi de ce Paris-La Rochelle, c'est ce soir à 21h.
5: Merci beaucoup Grégoire. Il est 8h36. 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Vous avez 10 minutes pour vous inscrire. 8h37 désormais, à suivre le petit-déj média de Rémi Jacob. Bonjour Rémi.
6: Bonjour, vous pouvez m'appeler, hein, 06-83-33, j'ai la réponse. Hein.
5: On va parler des Bleus.
6: On va parler des Bleus, effectivement, à 8h50. On va décortiquer la communication des Bleus à l'approche de France-Sénégal. On va vous raconter concrètement comment travaillent les journalistes sur place pour couvrir l'équipe de France, comment ça se passe notamment les fameuses conférences de presse, qui a le droit de poser des questions. Bref, plein de questions passionnantes auxquelles répondra notre ami Jean-Louis Tour. Rendez-vous à 8h50.
5: À tout à l'heure, tu parlais des Bleus. Bah justement, il y a pas mal de critiques autour du capitaine de l'équipe de France, Kylian Mbappé. Est-ce que c'est vraiment justifié? Est-ce qu'on est trop dur avec lui? Je reçois dans un instant Julien Laurence, notre consultant foot anglais, qui vient publier sa biographie chez Marabout. Il est avec nous dans un instant. À tout de suite.
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5: Mon invité ce matin, c'est notre consultant foot anglais sur RMC, Julien Laurent. Salut Julien.
16: Salut Anaïs, salut à tous.
5: Et merci de te brancher aussi tôt le matin. D'habitude, on t'entend plutôt dans l'after. Mais j'ai voulu t'avoir ce matin parce que j'ai vu que tu venais de sortir Kylian Mbappé, la biographie chez Marabout. J'ai plein de questions à te poser, Julien, d'autant qu'on est à deux jours du premier match de l'équipe de France contre le Sénégal. D'abord, raconte-nous comment ça s'est fait, parce que Kylian Mbappé, c'est quand même une méga star difficile à approcher, hein.
16: Ouais, c'est vrai. Alors, il n'a pas participé directement au livre lui-même. C'est pas une autobiographie, donc c'est que sa biographie, l'histoire de sa vie en fait. Et c'est vrai que de son côté, du côté de la famille très proche, j'ai pas eu cet accès-là avec des longues séances d'interviews, d'entretiens, etc., etc. Mais il y a plein de déclats super intéressantes que lui et ses parents, par exemple, ont pu donner à d'autres médias. Il y a plein de petites histoires aussi sur sa vie, son enfance, à Bondy, ce qui s'est passé à Clairefontaine, après à Monaco, chez les jeunes, et puis après, bien sûr, sa carrière professionnelle à lui. Mais c'était les Anglais, en fait, m'ont approché parce que eux trouvaient ça fascinant, le personnage, le joueur, son évolution avant une Coupe du Monde. En plus, c'était particulier avec le transfert au Real Madrid aussi. Donc, on a considéré que c'était le bon moment pour raconter une histoire. Donc, il y a pas mal d'auditeurs qui connaissent déjà, dans sa globalité, on va dire, un petit peu la vie et l'histoire de Kylian Mbappé, mais à travers le monde, et on a déjà vendu le livre dans plein d'autres marchés, dans plein d'autres pays. C'est vrai que je pense qu'il y avait cette envie aussi d'en savoir un petit peu plus sur la personne qu'il est, l'homme qu'il est, le joueur qu'il est, et surtout ce développement depuis son enfance et ses débuts dans le foot, jusqu'à aujourd'hui être devenu l'un des meilleurs joueurs du monde.
5: On va y revenir, mais il était au courant, il a demandé une relecture.
16: Non, pas de relecture, non, ils étaient au courant. Après, il n'y a pas non plus de trucs trop polémiques, tu vois, dans le livre. C'est vraiment l'histoire. Moi, ça fait longtemps que je le suis. La première fois que je l'ai vu, il avait 11 ans, il jouait à Bondy. C'était un de mes potes, moi qui suis parisien, qui m'avait dit un jour, quand tu seras revenu à Paris, on ira voir ce gamin, tout le monde m'en parle, c'est un phénomène. Il est tout petit, tout maigre, il a un maillot trop grand pour lui, mais il faut absolument qu'on aille le voir. Donc, on est allé un jour à Bondy, le voir jouer. Et effectivement, c'était un choc à quel niveau il était déjà. Et puis après, j'ai suivi toute la carrière en club, en sélection, avec l'équipe de France et tout ça. Et moi, je trouve vraiment que c'est quelqu'un, même si je peux comprendre les débats autour, etc.
5: On va y revenir, les débats autour de Mbappé. D'abord, oui, dans ton livre, donc, on voit que Kylian Mbappé, il est tombé dans la marmite du foot tout petit. Parce qu'en fait, il suivait son père qui était entraîneur, qui avait des responsabilités, en effet, à l'AS Bondy. T'écris ceci: à 4 ans, Kylian Mbappé est encore trop jeune pour être un jeune licencié de l'AS Bondy, mais il joue plus souvent au foot que n'importe quel membre du club.
16: Ouais, je pense que c'était la petite mascotte de l'AS Bondy. Ils habitaient en face du stade. Il y avait juste une petite rue à traverser de leur petite cité jusqu'au stade Léo Lagrange de Bondy. C'était puisque Wilfried était impliqué énormément dans la vie du club. Son Wilfried. Père, voilà, exactement. Et même Faïza, la maman aussi, dans la vie du club tous les jours. Alors Wilfried, en tant que coach, en tant que directeur sportif, il a eu plein de casquettes différentes. C'était naturel pour Kylian d'être là aussi tout le temps, quoi. Après l'école, le week-end, le mercredi. Même si lui ne pouvait pas s'entraîner directement, il y avait toujours un ballon, balle au pied. Il était toujours là. Et c'est exactement ça. Il est tombé dans la marmite étant petit. Et puis, il y a cet exemple aussi de Wilfried, du papa, qui était là. Et Kylian, qui est quand même une éponge, qui entend quelque chose, qui garde tout, qui a une mémoire assez incroyable, a grandi forcément dans cet environnement-là. Et le football a toujours été une passion, ça c'est sûr, mais aussi, je pense, très très rapidement, c'était quelque chose dont il ne pouvait pas se passer, finalement.
5: Alors, une passion, évidemment, il est passionné, fan de Zidane. Il y a cette anecdote que j'adore. En 2008, il a 8 ans, il va chez le coiffeur et il demande la coupe de Zizou. Le coiffeur lui dit: c'est quoi la coupe de Zidane? Vous savez, les cheveux sur les côtés et rien au milieu. J'adore, ça m'a fait mourir de rire. Cette année, il est le capitaine des Bleus à la Coupe du Monde. Il doit être le guide des Bleus, mais certains disent qu'il est trop individualiste pour ce rôle. T'en penses quoi, toi?
16: Non, moi je le vois pas. Moi je le vois pas comme ça. Et d'avoir suivi depuis si longtemps et finalement de, même si on n'est pas du tout proche, on n'est pas copains, mais de le connaître comme ça. Il y a peut-être un degré d'individualisme parce qu'il est numéro 9 aussi et parce que cet attaquant-là, il vit pour le but, il vit pour marquer, il vit pour gagner. Et lui a cette détermination-là, cette ambition. Ça c'est sûr. Après, c'est quelqu'un qui a toujours voulu être capitaine, qui a ça en lui, je pense, qui sait. Qui a du charisme, qui a une aura, qui sait.
5: Il est encore le joueur le plus important de l'équipe de France.
16: Ah, pour moi, sans aucun doute, ouais, sans aucun doute, sur le terrain.
5: Parce qu'il y a Dembélé qui est quand même vainqueur de la Ligue des Champions, Ballon d'Or.
16: Ouais, bien sûr. Et je pense que Ousmane et Kylian sont très proches. Ils ont une vraie belle relation. C'est un joueur qui est très important. Kylian sait que t'es pas capitaine tout seul dans n'importe quelle équipe, mais encore plus dans une équipe comme l'équipe de France. T'as besoin de gens autour de toi aussi. Il y a ce groupe de leaders un petit peu dans cette équipe-là avec des vice-capitaines aussi sur lesquels il s'appuie. C'est pas du tout quelqu'un qui va tout gérer tout seul, etc. Donc il a besoin des autres. Il le sait. Il est très fort pour amener les autres avec lui aussi. Et pour moi, il a cette capacité à regrouper tout le monde et à ramener tout le monde derrière lui. Et après, il fait des choses qui sont très importantes pour l'équipe, dans ses prises de parole, dans ses prises de position, ce qu'il peut faire pour les primes, pour les droits d'image, pour tout ça, pour les familles des joueurs aussi.
5: Et Julien,
16: pour moi, c'était le bon choix.
5: Et Julien, je parlais de la Ligue des Champions et du Ballon d'Or. C'est que ça lui manque toujours à Mbappé. Qu'est-ce qui a cloché? À 27 ans, il devrait déjà avoir gagné toutes ses récompenses suprêmes. Lui, qu'on comparait à Messi, Ronaldo.
16: Ouais, alors après, la Ligue des Champions, je pense qu'elle arrivera un jour. Le Real va reconstruire une équipe qui sera très forte. Il va la gagner. Il gagnera le Ballon d'Or aussi. Il est resté au PSG si longtemps. 7 ans, c'est long aujourd'hui dans le football moderne de rester dans le même club parce que c'était son club, parce que c'était sa ville, parce qu'il rêvait d'être le premier à ramener la Ligue des Champions à Paris, au Parc des Princes. Et je pense qu'il est peut-être resté un petit peu trop longtemps aussi à un moment dans l'optique de réaliser ce rêve-là et cet objectif-là. Faut bien comprendre qu'Mbappé, c'est un homme d'objectif. C'est un homme qui veut réussir tout ce dont il rêve là. Et donc, ça en faisait partie. Et il a donné sa personne, il a été très proche, il a perdu une finale, il a perdu des demi-finales de Ligue des Champions, il était vraiment pas loin. Il y a un moment où effectivement ça lui a échappé. C'est sûrement un petit peu dommage de ne pas l'avoir fait au PSG, mais je pense que d'ici à la fin de sa carrière, il aura remporté au moins une Ligue des Champions et au moins un Ballon d'Or. C'est juste que effectivement après 2018, il était si jeune, il avait le monde devant lui et peut-être qu'on s'est dit que ça allait arriver plus tôt que finalement ce qui s'est passé.
5: Mbappé, qui est souvent critiqué pour son arrogance, c'est une image?
16: Ouais, mais après, c'est un Parisien, je suis Parisien aussi, je sais pas si toi t'es parisienne, je pense qu'on a aussi un petit peu ça en nous aussi, de ce côté...
5: Être arrogant?
16: Pas forcément arrogant, mais avoir
5: les Parisiens qui nous écoutent apprécieront.
16: Non, mais tu vois, après, d'avoir cette confiance en soi, il a toujours été confiant, ça a toujours été le meilleur. À part peut-être, allez, on va dire, la première année à Clairefontaine, où finalement, parce qu'il est à Clairefontaine, à l'INF, où c'est les meilleurs de la région parisienne, et donc il y a du niveau incroyable. À Monaco, la première année où ça se passe pas très bien avec Bruno Irles, son entraîneur à l'époque, où c'est peut-être les seuls moments où il a pas vraiment été le meilleur, mais sinon il a toujours été le meilleur.
5: Ça te choque pas? Tu trouves qu'on est trop dur avec lui en France?
16: Moi je comprends pas. Mais après, c'est cette mentalité aussi que les Anglo-Saxons ont pas du tout, par exemple, sur l'arrogance ou la confiance en soi démesurée parfois. Et je trouve qu'à ce niveau-là, il a plus ce côté anglo-saxon dans sa culture finalement, et c'est cette génération un petit peu aussi, sa génération, que la nôtre par exemple, et que c'est pas du tout la mentalité française non plus, trop dans ce sens-là. Et je pense que parfois il se sent peut-être un petit peu incompris à ce niveau-là, contrairement à ce qu'on pourrait dire de lui en Angleterre s'il était anglais, ou aux États-Unis s'il était américain. Et encore une fois, je répète un petit peu ce que j'ai dit tout à l'heure, pour moi c'est ces athlètes-là qui sont les plus grands dans leur sport, ils ont ça en eux, ils sont nés comme ça. C'est pas quelque chose qu'ils ont fabriqué, ils ont ça en eux, cette ambition, cette détermination-là. Et pour moi, il l'a. Et c'est la détermination, pas du tout de l'arrogance.
5: Merci beaucoup, Julien Laurence, d'avoir été avec nous ce matin. Kylian Mbappé, la biographie. C'est donc chez Marabout. Merci beaucoup. Premier match de Mbappé et de ses coéquipiers, c'est donc mardi à 21h en direct sur RMC contre le Sénégal. Vous ne raterez rien. Et toi, Julien, on te retrouve évidemment en direct des États-Unis durant ce mondial avec toute l'équipe de l'After. Merci beaucoup d'avoir été
16: Merci
5: avec nous.
16: Merci à toi. Merci à tous.
5: Il est 8h49. Dans un instant, on continue de parler des Bleus avec Rémi Jacob qui va analyser pour nous la communication de l'équipe de France. Pas seulement de Mbappé, de toute l'équipe et de Didier Deschamps. À tout de suite.
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5: Allez, on fait couler le café, c'est le petit-déj avec Rémi Jacob, journaliste à la Tribune Dimanche, membre de la team Anaïs Matin. Salut Rémi.
6: Salut Anaïs et Fred.
5: Bonjour. Ce matin, dans ton dossier du jour, donc à l'approche de France-Sénégal dont on venait de parler, on va décortiquer la communication de l'équipe de France de foot.
6: Ah oui, absolument, communication millimétrée où rien n'est laissé au hasard. Alors on va vous expliquer ce matin comment ça se passe concrètement pour les journalistes sur place qui couvrent l'équipe de France. Déjà, il faut savoir qu'il y a des moments bien précis où ils peuvent approcher les Bleus, tout ça était extrêmement cadré. Alors le jour des matchs dans le stade, il y a la fameuse zone mixte par laquelle passent les joueurs, où il est possible, eh bien, pour les journalistes accrédités de faire des interviews à la volée, parfois même d'échanger quelques mots en off avec les joueurs. Ensuite, entre les matchs, il y a la possibilité pour eux de caler des entretiens individuels, mais c'est pas si simple, hein. Il faut l'accord de l'entourage du joueur évidemment, plus celui du staff de l'équipe de France, et puis évidemment avant chaque match, vous le savez, il y a la conférence de presse qui se transforme parfois en véritable show, comme ici, écoutez bien, pendant la Coupe du Monde 2018 avec Adil Rami.
23: Vous ouvrez votre cahier, page 8, exercice 4, pas de bruit.
24: Je voulais savoir, aujourd'hui vous faites le show en conférence de presse, mais ni hier ni aujourd'hui on a eu de titulaire de joueurs amenés à jouer.
23: Ça veut dire que t'es pas content de me voir.
24: J'adore, tu fais le show.
23: Je suis ton clown alors.
24: J'ai pas dit ça.
23: Non, vous savez très bien qu'on a un effectif qui tourne ici en conférence de presse. Et aujourd'hui, manque de peau pour toi, c'était moi. Voilà. Et on m'a fait passer en premier parce qu'après c'est Blaise. Et Blaise, c'est pas aussi marrant que moi.
6: C'est la en conférence de presse. Ça vous fait rire, mais c'est vrai qu'il y a souvent des petits moments comme ça. Je fais une parenthèse, vous souvenez tous évidemment de Ribéry, sa fameuse roue tourne. Qui a tourné. Là aussi, c'était tournée, ouais. En courbe de presse. Alors, comment est-ce qu'elle se déroule, cette conférence de presse? Quelles sont les règles du jeu? Quelle est notamment la personne qui décide qui va parler? Eh bien, j'ai posé la question à notre ami Jean-Louis Tour, voix des Bleus et rédacteur en chef football de RMC. On l'écoute.
30: C'est le chef de presse de l'équipe de France, qui s'appelle Raphaël Raymond, qui est un ancien journaliste à l'équipe, qui travaille avec Didier Deschamps depuis un moment, qui anime donc la conférence de presse et qui note les médias, les journalistes qui lèvent la main. 75-80% sont les journalistes français qui ont la parole. Il y a pas la guerre, mais il faut quand même marquer son territoire. C'est-à-dire que si RMC Sport a pas de questions à une conférence de presse, ça va pas bien se passer. On ira le signifier au chef de presse.
6: Jean-Louis, à qui j'ai demandé, tiens, s'il avait des tips, des techniques pour obtenir des joueurs les meilleures réponses possibles.
30: Il a bien compris depuis sa carrière que le but c'était de ne pas faire de vagues, de ne pas faire de petites phrases qui puissent être interprétées d'une façon ou d'une autre par l'adversaire. Donc Deschamps, il conditionne les joueurs en permanence à essayer de faire de la langue de bois, ou en tout cas...
6: Ça n'est pas le bon son, hein. C'est pas grave. C'était... On s'en approche justement. Alors les tips, je vous les donne quand même, hein, les tips de Jean-Louis, ouais. C'était garder le micro. Garder le micro, ne pas le lâcher tant qu'effectivement on n'a pas obtenu du joueur la bonne réponse. Et puisqu'on y...
5: C'est comme avec les politiques en fait.
6: Exactement. Et puisqu'on y vient à Deschamps, effectivement, on va réécouter ce son puisqu'il évoque un certain Didier Deschamps, hein, qui maîtrise énormément la communication des Bleus. Vous allez l'entendre, hein, il cadre énormément les prises de parole médiatiques de ses joueurs. C'est ce que nous explique Jean-Louis Tour.
30: Il a bien compris depuis sa carrière que le but, c'était de ne pas faire de vagues, de ne pas faire de petites phrases qui puissent être interprétées d'une façon ou d'une autre par l'adversaire. Donc Deschamps, il conditionne les joueurs en permanence à essayer de faire de la langue de bois ou en tout cas de ne pas donner de choses qui pourraient être néfastes au groupe, aux journalistes. C'est pour ça qu'il a été content d'avoir Hugo Lloris comme capitaine pendant longtemps, qui était bien dans ce moule-là.
6: Hugo Lloris, capitaine de l'équipe de France de 2010 à 2022, a la parole effectivement très maîtrisée. Alors avec son successeur Kylian Mbappé, bah ça a été une toute autre affaire au début. On a tous en tête ses déclarations en 2024 au moment des élections législatives quand il avait pris position contre le Rassemblement National, même si aujourd'hui, c'est ce que m'a expliqué Jean-Louis Tour, eh bien il a quand même un peu changé Kylian Mbappé, s'aventure un petit peu moins qu'avant sur des terrains extra-sportifs dans ses prises de parole.
5: Et puis comme dans tout collectif, il y a des joueurs faciles à interviewer et d'autres un petit peu moins.
6: On va commencer par les bons clients avec dans le top 3 de Jean-Louis Tour, Kylian Mbappé, on vient d'en parler, mais également Ousmane Dembélé ou encore Ryan Cherki qui, on le sait, est très très spontané. En revanche, il y a une catégorie de joueurs où là-bas, il faut sortir les rames. Écoutez.
30: Sont les plus difficiles à dérider. C'est tout le temps comme ça. Forcément, ils marchent sur des œufs, ils savent pas trop sur quel terrain ils peuvent aller. Dans ces cas-là, on se recroqueville, on se ferme un peu, on fait de la langue de bois et on a du mal à s'extérioriser. Mais moi, j'ai toujours trouvé ça intéressant de voir l'évolution dans la communication des joueurs entre leur début et leur fin de carrière. Il y en a pas un qui échappe à la règle. Tous ceux qui ont commencé très timides, ils se sont quand même améliorés avec la maturité, avec l'expérience.
6: Jean-Louis Tour, vous pouvez évidemment retrouver sur place tout au long de cette Coupe du Monde que RMC vous fait vivre à l'antenne, vous le savez, mais également 24 heures sur 24 sur la radio digitale, disponible notamment via l'application RMC. Je vois que ça vous a fait réagir à pas mal de sons, notamment sur cette communication qui est quand même très cadrée à la Deschamps.
0: Je me tends vers Fred. Non, mais même, c'est l'époque qui veut ça. Moi, je suis un vieux journaliste. Moi, j'ai connu... On était dans les vestiaires après les matchs, avec les joueurs en train de prendre leur douche. Ouais. Et aujourd'hui, il y a une distance énorme. Et encore, dans une Coupe du Monde, tu as des conférences de presse tous les jours, quasiment. Donc c'est... Mais en club, c'est devenu quasiment impossible de travailler.
6: Parce que là, effectivement, c'est ce que disait Jean-Louis, hein, c'est très, très cadré. Alors, il y a la conférence de presse. En dehors, il y a les entretiens, mais il faut une double validation. C'est dommage, parce qu'effectivement, on arrive peut-être à des discours un petit peu plus lisses, ou quand on n'est pas comme ça en contact direct, parfois en off avec les joueurs, c'est un petit peu dommage pour les aspérités.
0: Oui, mais c'est mieux en sélection qu'en club. Aujourd'hui, c'est de la sélection. Naturellement, on a plus d'occasions de parler aux joueurs que dans les clubs où c'est quasiment terminé.
5: Toi, j'en avais marre de ça.
0: Surtout que moi, j'ai connu l'époque où j'étais à l'entraînement des Galactiques du Real Madrid et je pouvais parler à Beckham, Zidane, Roberto Carlos, toutes les grandes stars tous les jours. Et aujourd'hui, Mbappé, après un match du Real, tu ne lui parles pas.
6: Et je reviens sur les Bleus. C'est effectivement parfois frustrant cette communication un peu langue de bois de Deschamps. Mais si je me place du point de vue de Didier Deschamps, il a tout à fait raison.
0: Bien sûr.
6: Effectivement, avec Hugo Lloris, il n'était pas du tout inquiété quand il était capitaine. Il avait un discours très très lisse, très très tiède. Hein, on peut même le dire. Mais c'est vrai que je me place du point de vue de Didier Deschamps.
0: Il a raison aujourd'hui.
6: Alors ça, tu as raison. Il y a des choses qui peuvent échapper.
5: T'as peur de ce que tu vas dire, de ce qui va partir. Être interprété. Merci beaucoup Rémi.
0: Merci Rémi.
6: Bon dimanche.
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5: Il est 8h57, une courte pause. On se retrouve dans un instant pour vos grandes gueules du sport. Ce sera juste après le journal de 9h de Clara Gabillet. À tout de suite.
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5: La météo, beau et chaud, Pédio, aujourd'hui.
8: Oui, après dissipation de quelques grisailles côtières du côté de la Méditerranée ou la pointe du Finistère, c'est un beau soleil pour tout le monde, avec juste un risque d'averse orage sur les Pyrénées et les Alpes du Sud. Côté température, 19 à 23 degrés près de la Manche cet après-midi, 24 à 30 degrés sur le reste de la moitié nord et 30 à 34 degrés sur la moitié sud.
5: Merci, Peggy. 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
5: Avant l'arrivée de vos grandes gueules du sport, le journal de Clara Gabillet. Bonjour Clara.
11: Bonjour à tous. Un contre G7 aujourd'hui en Suisse. Des dizaines de milliers de manifestants attendus à Genève pour appeler au boycott du sommet international qui débute demain de l'autre côté du lac Léman, à Évian, en France. Rachel Sadodine, vous êtes en direct ce matin pour RMC. Cette manifestation, vous allez la suivre cet après-midi dans un contexte bien particulier.
12: Oui, je suis arrivée à Genève hier, découvrant une ville quasi vide, mais survolée par des hélicoptères, des forces de l'ordre, quadrillées aussi par des policiers suisses particulièrement présents autour des lieux investis par le collectif Nos G7. Cantines, camping dans le village militant. On prépare ce matin des pancartes au slogan anticapitaliste, antiraciste, féministe, avec aussi, petite surprise pour l'anniversaire du président américain, une grande banderole, fuck Trump. Cantonnée à la rive droite de la ville, la manifestation inquiète les commerçants. Partout, des plaques de bois ont été installées devant les fenêtres. Et pour l'encadrer, cette manifestation, 7400 policiers et gendarmes suisses. Pas de rassemblement, en revanche, anti-G7, de l'autre côté de la frontière, en France, où 14 000 membres des forces de l'ordre et sapeurs-pompiers sont déjà sur le pont, en attendant l'arrivée des chefs d'État étrangers, dont Donald Trump, donc, qui seront accueillis à Évian demain soir.
11: Rachel Sadodine, le G7, où sera évidemment discuté cet accord entre l'Iran et les États-Unis. On ne sait plus vraiment à quoi ça s'en tenir, tant les annonces dissonnent. Donald Trump et le médiateur pakistanais affirment qu'il sera signé aujourd'hui, mais Téhéran reste plus flou et parle d'une signature dans les prochains jours. C'est dans ce contexte aux États-Unis pour entamer leur mondial. Après des mois d'incertitude, notamment côté visa, ils joueront demain contre la Nouvelle-Zélande.
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11: Et la surprise de cette Coupe du Monde ce matin, celle de l'Australie qui a renversé la Turquie, victoire 2-0. Le choc de la nuit Brésil-Maroc, lui, s'est soldé par un match nul un partout. Les Lions de l'Atlas ont bien résisté au quintuple champion du monde. Un autre exploit peut-être, Curaçao, qui compte bien rendre la vie difficile aux Allemands. C'est ce que dit le sélectionneur avant le match qui se tiendra ce soir à 19h. Et puis la joie dans les rues de New York cette nuit. New York qui redevient champion de NBA, 53 ans après son dernier titre. Victoire cette nuit 94 à 90 contre les Spurs dans cette cinquième manche. Le meneur new-yorkais Jalen Brunson, élu meilleur joueur de cette finale, 45 points inscrits cette nuit. C'était pas vraiment la même ambiance à San Antonio pour Victor Wembanyama, le français abattu en conférence de presse.
13: On n'était pas prêts. J'étais pas prêt à gagner une bague, c'est évident. Je pense qu'en termes de volonté de bien faire, d'intensité, d'effort, on était à un bon niveau, j'étais à un bon niveau. On manque pas de talent, on manque pas de capacité, on fait trop d'erreurs, je fais trop d'erreurs.
11: Voilà la colère, la tristesse de Wemby contre lui-même après cette défaite en finale de NBA. Et puis en cyclisme, c'est la dernière étape du Tour Auvergne-Rhône-Alpes aujourd'hui. On a eu très peur hier avec la grosse chute du français Paul Sexas près du Grand Colombier. Maria Azé, vous êtes en direct ce matin. C'est un petit peu tôt pour savoir s'il sera sur la ligne de départ tout à l'heure.
15: Oui, le départ ne sera donné qu'à 13h20. Paul Sexas vient probablement de se lever. À l'instant, la décision sera prise en fonction de la nuit qu'il a passée. Une décision à ne pas prendre à la légère puisque la dernière étape de ce Tour Auvergne-Rhône-Alpes n'est pas propice à la récupération. En plus, cette course n'est qu'une répétition pour le coureur de 19 ans dont l'objectif majeur reste le Tour de France cet été. Paul Sexas doit d'ailleurs partir en stage en altitude et reconnaître les dernières étapes de la grande boucle dans les prochaines semaines. La décision devrait probablement lui revenir. Voudra-t-il tenter de combler ses presque 2 minutes de retard au classement général cet après-midi, ou préférera-t-il se préserver pour le Tour de France dans 3 semaines? Réponse tout à l'heure.
11: Maria Azé, on vivra cette étape avec vous sur RMC. Le Quintet, c'est à Chantilly aujourd'hui, départ 15h20. La Dream Team des courses RMC vous conseille de jouer son favori, l'As Maneki. L'outsider, c'est le numéro 2, Calas, l'As et le 2. Bienvenue.
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5: Merci beaucoup Clara. Bon dimanche
16: bon
5: à
16: dimanche.
5: Tous. Il y a du sport.
16: Et des larmes.
5: Ouais. Et des larmes.
0: Des larmes.
5: T'es encore couché par Wemby.
0: Ah, Wemby, c'est quoi ça, et ouais, c'est ça. On est, ouais. On est un peu embêtés. On aurait aimé qu'il gagne. Et puis on a peur pour Texas.
5: Ah, bah oui, j'ai aller. Vu que tu tremblais pendant que Maria ouais. parlait. Ouais.
0: Et Clara, elle tremblait aussi parce qu'elle donne les résultats de la Coupe du Monde. Mon petit prono, c'est ça?
16: Ouais, mon petit prono.
0: T'avais
16: ouais,
0: donné Australie-Turquie.
16: Non, j'avais donné un 2-0. J'avais donné 2-1 pour la Turquie. Et
5: ah, bah non, on a été surpris.
0: T'as pas gagné.
16: Il y a toute une équipe des AMC là.
5: J'ai même pas été prévenu. Je suis ravie.
16: Il est
5: comment je dois l'interpréter, je ne sais pas.
0: Tu je ne sais pas, mais je ne suis pas sûr que l'antenne soit l'endroit pour régler ses comptes.
5: T'as raison, je vais le faire là. Allez, bonne émission, les amis.
0: Allez, on se retrouve le week-end prochain, les amis. Évidemment, les grandes gueules du sport arrivent. On a un programme très, très dense, hein, effectivement. Wemby ne sera pas champion NBA. On attend de savoir si Paul Sexas devait prendre le départ de la dernière étape du Tour Auvergne-Rhône-Alpes après sa chute hier. On va aller sur la route des 24 heures du Mans également. Il y a le top 14 avec le Racing qui s'est qualifié hier. On attend la Rochelle Stade Français aujourd'hui. Et la Coupe du Monde, évidemment, à J-2 entre la France et le Sénégal. Est-ce que vous avez confiance en Mbappé? Tiens, question très simple. On va faire un vote de confiance ce matin. Alors qu'on sait que parfois il est décrié. Voilà, il va falloir peut-être regagner quelques points dans le cœur des Français avant le mondial. Fred Weiss, Marc Madio, Pascal Duprat, Jérôme Pinault répondent à l'appel des grandes gueules du sport ce matin. Et vous au 32-16, évidemment. On revient dans moins d'une minute sur RMC.
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0: Les grandes gueules du sport, salut à toutes et à tous, bon dimanche. À l'écoute d'RMC, on est ensemble jusqu'à midi à J-2 de l'entrée en lice de l'équipe de France à la Coupe du Monde face au Sénégal avec un programme sportif de dingue ce dimanche. Il y a de la Formule 1, il y a du cyclisme, il y a les 24 heures du Mans, évidemment. On va revenir sur la défaite de Wemby en finale NBA. Beaucoup de choses à développer ce matin dans les GG. Hein. Vous nous écoutez, vous participez sur WhatsApp notamment 06 12 424 424. Dites-nous ce que vous faites en écoutant les GG le dimanche matin. Lui, je sais ce qu'il fait depuis hier 16h. Marc Madio est connecté aux 24h du Mans. Salut Marco.
24: Salut. Oui, les 24h plus le reste, hein, parce qu'il y a eu de l'occupation entre hier après-midi, hier soir et cette nuit. Et on continue ce matin.
0: Ouais. On est sur une vie sociale assez réduite.
24: Intense au niveau sportif.
0: Intense. Non, 24 heures du Mans, t'es un passionné.
24: Ouais. Depuis que je suis tout petit. Depuis l'âge de 8-9 ans, la première fois que j'ai dû suivre les 24 heures, c'était la fameuse épopée Pescarolo-Servoz-Gavin sur la Matra 630 qui a roulé toute la nuit sans essuie-glace et qui a abandonné au petit matin.
0: Est-ce que Marc Madio dort pendant les 24 heures du Mans?
24: Je dors, mais d'un œil.
0: Ah ouais, la télé est toujours allumée?
24: Oui.
0: C'est incroyable ça. Mais voilà, Marco, il est là. Ça lui a certainement permis de regarder la NBA comme Fred Weiss. Salut Fred.
27: Salut, moi j'ai regardé la NBA. Ouais.
0: Ah bah oui.
27: J'ai choisi.
0: Ouais. T'as pas l'air en grande forme du coup ce matin.
27: Non,
24: t'étais un peu triste quand je t'ai découvert.
27: Bah, oui, ça se finit. Quand une saison se termine comme ça, c'est toujours un peu triste.
0: Ouais. Même si, voilà, écoutez, on va aller dans les coulisses un peu des grandes gueules du sport. Il a également dit ce matin, je sais que je suis en vacances.
27: Oui, c'est vrai, je suis en vacances.
0: Avec la défaite de Wemby, on va en parler dans un instant, évidemment, on sera sur place à San Antonio. Pascal Duprat est là, salut Pascal.
28: Bonjour Georges, salut les amis.
0: Pascal qui lui ne dort pas, il regarde Haïti-Écosse, victoire de l'Écosse.
28: J'ai pas beaucoup dormi, ouais. Je dois le reconnaître. Voilà, j'ai vu des matchs qui ont donné lieu quelquefois à des surprises.
1: Ouais.
28: Mais j'ai aussi jeté un œil sur les phases finales du top 14.
1: Bien sûr. Alors, voilà. Racing 92 qui s'est imposé à Pau et en Coupe du Monde, l'Australie qui a battu la Turquie 2-0. Jérôme Pinault qui s'est réveillé comme ça.
0: Eh oui.
1: On va réanalyser ce match ensemble d'ailleurs. Qu'est-ce que t'as pensé du numéro 9 australien?
0: J'ai vu la deuxième mi-temps, le vent, j'ai regardé la fin. C'est vrai que c'est la première surprise de ce tournoi.
1: Ouais, c'est sûr. Et puis le match nul entre le Brésil et le Maroc, on va en parler tout à l'heure. Il y a un partout un peu plus attendu. Peut-être effectivement, les amis, on est dans l'attente. Effectivement, savoir si Paul Sexa va prendre le départ de la dernière étape. Hein, Maria Azé sur place, elle nous prévient à tout moment. À 10h sur le ring, dans le programme des grandes gueules du sport. On va parler vélo, donc premier coup dur pour Sexa qui a chuté hier, qui a réussi à revenir et à limiter la casse dans la dernière ascension à 3 semaines du tour. Est-ce que c'est un mal pour un bien, un apprentissage pour lui? Vous votez sur le compte XDGG. À 10h30, Fred, Wemby donc ne sera pas champion NBA. Ses Spurs ont perdu cette nuit à domicile contre les Knicks, sacré pour la première fois depuis 53 ans. Tu vas prendre le brassard de capitaine pour nous dire que même Wemby ne peut rien contre l'expérience.
27: C'est beau.
1: Simplement.
27: C'est ça, magnifique.
1: C'est... Bah, c'est toi qui me l'as dit.
27: Oui, c'est moi qui l'ai dit, mais c'est pour ça que je dis que c'est beau. Si ça avait été toi, j'aurais trouvé ça moyen.
1: Je te remercie de me mettre en confiance en début d'émission comme ça. Sur le buzzer, l'équipe de France a-t-elle besoin d'un grand Dembélé? Absolument besoin d'un grand Dembélé. Les mots ont un sens. Attention, le zapping. On a beaucoup de choses à voir ensemble. On ira également dans les jardins de la Maison Blanche où Donald Trump s'est installé un octogone. On sera sur place avec Flora Moussi. Exactement. Bon, accessoirement, c'est aussi pour les 250 ans d'indépendance américaine, mais je sais pas ce qu'il y a plus dans l'avance. C'est peut-être plutôt pour son anniversaire. Le j'y crois pas. On va parler de l'entrée en lice de l'Allemagne, notamment aujourd'hui. Et le vestiaire, on va parler de comment vivre ensemble pendant un mois. Et oui, c'est ce que font les Bleus, là, et toutes les nations, hein, si jamais elles vont au bout. Comment on arrive à cohabiter? Vous avez tous des histoires de cohabitation. On va en parler parce que c'est vrai que c'est hyper important dans la réussite. 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
27: 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Ouais. 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
27: ça?
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1: 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Mais d'abord, J-2 avant le premier match des Bleus contre le Sénégal. Et en ce moment, l'équipe de France, c'est tous derrière le capitaine Mbappé.
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3: L'existence de Jésus.
6: Je suis venu avec beaucoup de détermination, beaucoup d'envie.
3: Et difficilement contestable.
6: Oui, je suis assez d'accord sur le fait que il a loin en pouf.
1: Il a le vent, il a alors,
0: le vent en pouf.
1: Il a le vent en pouf.
3: Charismatique, cela ne fait aucun doute.
9: Levez des doutes, si vous en avez, je ne sais pas si ça vous allez les enlever.
3: Compatissant et généreux.
0: En revanche, moi Pascal, je ne sais pas ce que tu en penses, mais je suis exacerbé par le discours.
3: Mais aussi colérique et parfois violent.
6: Vous n'êtes pas content?
9: Triplé.
3: Au-delà des mystères de la nativité et de la résurrection.
6: Mais il va s'y faire parce qu'il est intelligent, parce qu'il a du talent, parce qu'il est dans une très très très très très grande équipe. Donc Mbappé, il va renaître de ses sens.
3: Son message va bouleverser les ordres religieux établis.
6: Qu'est-ce que tu sous-entends?
3: Défaire des empires et unir des peuples. Pour créer des nations nouvelles.
0: Il y a un pompon dans le jeu de boule, il y a quelque chose qui va pas.
1: Il y a quoi, pardon?
0: Normalement c'est...
1: Il y a un pompon dans le jeu de boule.
0: Normalement c'est pas ce mot-là.
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0: Ah, il y en a des pompons.
1: Ouais.
0: C'est dur les pompons dans le jeu de boule.
1: Le lexique des grandes gueules du sport, on se retrouve bientôt dans toutes les librairies.
0: C'est tellement facile, c'est petit.
1: J'embrasse notre producteur Kylian Verhove.
0: On le
1: retient, c'est bien
0: surtout,
1: comme ça, je n'assume pas du tout la responsabilité de tout ce qui est négatif.
28: Kylian, c'est un coquin.
1: Kylian, notre producteur, et pas Kylian Mbappé, donc, qui était le héros magnifique mais malheureux de la dernière finale de la Coupe du Monde avec son triplé contre l'Argentine. Il était en 2018. Souvenez-vous, ce jeune surdoué, qu'on adorait, qui explosait sous vos yeux en décrochant notre deuxième étoile. Et il est aujourd'hui à 27 ans, le capitaine d'une équipe de France qui ose rêver d'un troisième sacre. Mais on le sait, Mbappé est une personnalité clivante auprès du public. On le voit régulièrement dans les différents sondages d'opinion. Saura-t-il rassembler tout un peuple et son équipe derrière lui pour aller chercher une nouvelle étoile? Les GG, je vous pose la question ce matin. Une question très simple, très ouverte, et on vous attend surtout vous au 32-16. À deux jours de France-Sénégal, et pour cette Coupe du Monde, est-ce que vous avez confiance, tout simplement, en Mbappé? Pascal Duprat.
28: Oh que oui!
1: C'est un grand oui pour Pascal Duprat. Est-ce que c'est un grand oui pour Jérôme Pinault?
4: C'est pas un grand oui, mais c'est un oui.
1: Est-ce que c'est un grand oui pour Marc Madiot?
7: Alors, un petit oui et un petit mais.
1: Ah, mais est-ce que Fred Weiss?
27: Un moyen oui.
1: Un moyen oui.
27: Je me situe un petit peu en toi. Ah, bon, okay.
1: 50 nuances de oui. Ce matin. Eh ben, dis donc, j'allais faire une blague sur le mur de oui, mais j'ai rien qui peut l'emmener. Allez, on vous attend au 32-16 sur WhatsApp au 06-12-424-424. Fabrice Hawkins, c'est l'un des envoyés spéciaux d'RMC au plus près des Bleus. Salut Fabrice.
8: Salut Georges, bonjour à tous.
1: Alors Fabrice, depuis quelques jours en équipe de France, c'est l'union sacrée derrière Mbappé. Hein.
8: Oui, c'est vrai qu'on peut parler d'union sacrée autour du capitaine Kylian Mbappé. Parce que beaucoup de joueurs et pas les moins importants, je pense notamment à Ousmane Dembélé qui a pris la parole dans la presse espagnole récemment pour expliquer à quel point il était attaqué, à quel point son ami, parce que c'est son ami Kylian Mbappé, en dehors du terrain, on connaît leur lien depuis maintenant de nombreuses années. Il a expliqué le joueur du Paris Saint-Germain que Kylian Mbappé était attaqué assez durement. Notamment sur sa vie extrasportive, mais aussi sur ce qu'il fait sur le terrain, et que pour lui c'était des critiques qui lui semblaient assez injustes. D'autres joueurs ont embrayé, notamment Lucas Hernandez, qui a expliqué ces derniers jours que Kylian Mbappé voulait faire une grande compétition, qu'il était beaucoup critiqué, mais qu'il allait faire taire les critiques. Ça aussi, c'était des mots forts de la part de Lucas Hernandez, qu'il a côtoyé notamment au Paris Saint-Germain. Mais globalement, on sent comme une atmosphère très positive autour du

0: des Bleus. Alors, est-ce que vous avez confiance en Mbappé? Question toute simple. Pascal Duprat, donc toi, c'est un grand oui.
1: Oui, clairement.
0: Pourquoi?
1: Clairement, j'ai une grande confiance en Mbappé. Ben, pour plusieurs raisons, notamment en termes de motivation. Sa motivation doit être extrême. Parce que ça fait 2 ans qu'il gagne pas de titre alors qu'il a quitté le Paris Saint-Germain. Cependant, sans gagner de titre, il culmine. Il vient de finir 2 saisons à plus de 40 buts. Il est meilleur buteur de l'exercice 2025-26 de la Ligue des Champions. Je pense très sincèrement qu'il est meilleur joueur aujourd'hui qu'il ne l'était quand il jouait au Paris Saint-Germain.
0: Ah oui.
1: C'est le leader de l'équipe de France. Je peux étayer si vous voulez par rapport à la qualité d'Mbappé. Mbappé aujourd'hui, il est meilleur, il joue
2: à un poste. Le problème, c'est pas sa qualité.
1: Attends, je finis. Si, quand même, c'est important la qualité. Parce que si on veut avoir confiance en Mbappé, c'est parce qu'il a la qualité. Ça, c'est la condition sine qua non. Mais toujours est-il qu'aujourd'hui, Mbappé est meilleur au poste d'avant-centre qu'il ne l'a jamais été. Pourquoi? Parce que ça fait deux ans qu'il joue à ce poste-là et qu'il a trouvé les réflexes, qu'aujourd'hui, il a les bonnes connexions, il perd moins de ballons qu'il n'en perdait. Et c'est le leader de l'équipe de France, c'est le capitaine de l'équipe de France. Il sait que cette génération peut glaner une 3e étoile et il est motivé comme jamais. Il veut aussi faire taire les critiques certainement parce qu'il a la fierté du grand champion. Mmh. Il est adoubé par ses partenaires en équipe de France. C'est pas toujours le cas en club, mais en tout cas, c'est le cas en équipe de France. Mmh. Pour ces raisons-là, je pense qu'Mbappé, au milieu de cette attaque qui est certainement la meilleure attaque que proposent les nations qui participent à cette Coupe du Monde, Mbappé va confirmer son statut. Mmh. Et il a de surcroît la possibilité d'être Ballon d'Or, parce que imaginons qu'il soit meilleur buteur de la compétition et qu'il réalise une formidable Coupe du Monde, il y aura débat pour le Ballon d'Or.
0: Alors toi, pour le coup, ça veut dire, Pascal, que c'est une toute confiance. C'est-à-dire que tu l'imagines toute. Qu'il peut même monter très haut et revendiquer peut-être tout ce qui est possible. Marc, t'es pas
1: même,
0: tout à fait d'accord.
1: Georges, même les matchs amicaux, ouais. Les matchs amicaux où il vient de rester 2 matchs sans marquer de but, mmh. Ce qui arrive jamais pour Mbappé,
0: c'est vrai.
1: Ça me donne encore plus confiance.
0: Ah bah d'accord. Bon, Marco, t'es un peu plus mesuré.
3: Moi, je suis un peu plus mesuré que toi pour une fois, Pascal. Pourquoi je suis plus mesuré? Parce que il y a quand même des indices qui laissent penser que Mbappé ne fait pas unanimité à l'intérieur du groupe et son comportement, ses attitudes en match ou hors match nous oblige. Enfin, moi, je me trouve contraint quelque part à être méfiant et prudent. Moi, j'attends beaucoup de son entrée en jeu dans le premier match pour nous rassurer. Pas en termes de performance, mais en termes d'attitude. Moi, j'ai envie d'avoir un vrai capitaine. J'ai envie d'avoir un Mbappé qui se bat, qui va au contact, qui défend et qui soit proche de ses coéquipiers et qui ne pense pas à sa gueule.
0: Tu veux un Mbappé d'équipe, toi?
3: Moi, je veux un Mbappé capitaine. Je veux un Mbappé d'équipe. Il en est capable. Il peut et il va sans doute le faire.
0: Tu l'as pas assez vu.
3: On l'a pas assez vu et il y a un indice qui me pousse à aller dans cette direction, c'est qu'on a sorti les grands violons de la communication pour l'accompagner avant même qu'il y ait le premier match. Donc ça veut bien dire qu'il y avait quand même un petit problème de communication interne et que tout le monde s'empresse de se rassembler derrière Mbappé. Tant mieux, il le faut. Je demande à voir.
0: Ils sont pas sourds. Ils sont quand même conscients que effectivement, c'est pour ça qu'on a fait des débats encore ce matin. Est-ce qu'on est trop dur avec Mbappé? C'était dans Anaïs Matin. Voilà, il y a des sondages d'opinion. On le disait. Où on montre que depuis 3 ans, c'est vrai que la cote de Mbappé a baissé, hein, alors que c'était le héros.
4: Oui, alors en finale. Il y a aussi quand même l'opinion générale. Si le Paris Saint-Germain ne gagne pas les 2 dernières Champions League, Mbappé en est pas là. Il y a aussi ce revers-là. Il paye ça. Il paye ses déclarations. Il paye ses prises de position. Il paye ses paroles quand il dit si je pensais qu'à la Champions League, je serais plus ici.
0: Manolo me dit sur WhatsApp, Mbappé se fait critiquer par les supporters du PSG, vexé de son départ. Le reste de la France l'adule. Je pense que c'est un peu plus complexe que ça.
4: Non, c'est plus complexe que ça. Mais ça compte. Et moi, je rejoins Marc. Moi, j'ai énorme confiance en lui. Je sais que si le collectif est huilé et que chacun tient sa place et que ça se met bien, il va nous faire une grande Coupe du Monde parce que c'est l'un des tout meilleurs joueurs du monde.
1: En fait.
4: Je suis d'accord avec toi, sauf que si ça s'enclenche mal, c'est le genre de garçon qui va toujours penser à lui avant le collectif. Et pour moi, c'est pas
1: un capitaine. Est-ce que vous n'êtes pas dans le

0: ressenti
1: pour,
0: en
1: pour
0: fait.
1: Moi, ce n'est pas un capitaine, comment dire, son rôle. Il le remplit pas pleinement. Ça doit être rassembleur quand ça va pas.
0: Et j'ai l'impression ça, c'est un autre débat. Le rôle du capitana, c'est un autre débat. C'est pas la question.
1: Et la confiance.
0: C'est pas la question.
1: Et la confiance, Pascal, tu vas peut-être me tomber dessus. J'ai confiance en lui. Mais pour moi, la dernière fois que j'ai vu Mbappé faire un très grand match digne d'un meilleur joueur du monde qui porte le match et qui prend le match à son compte, bah c'est la dernière finale de la Coupe du Monde. Donc ça fait longtemps.
2: Non mais toi en fait sur la confiance, Pascal, tu dis c'est pas forcément la question, mais c'est un peu ce que dit Jérôme quand même. Toi t'as pas forcément confiance peut-être dans son rôle de capitaine à ce qu'il va pouvoir donner.
1: J'ai confiance. T'as besoin que ça
2: de voir.
1: T'as besoin de voir. Et moi j'ai du mal avec ces gens qui brillent que quand ça se passe bien.
2: Fred, c'est un événement. A dit oui à une question. Donc il faut quand même le saluer.
3: J'ai dit un moyen oui et c'était volontaire en fait. C'était pas juste pour la blague. C'était parce que d'un côté je pense que ce serait insulter son intelligence que de dire que Mbappé va pas être motivé à 200 000%, parce que avec ce qui s'est passé avec le PSG, le fait que quand il est parti il gagne, le fait qu'il n'ait pas gagné avec le Real Madrid, forcément sa motivation va être au top. Et donc c'est pour ça que d'un côté j'ai une énorme confiance, parce qu'il a le talent évidemment, il a quand même marqué plus de 40 buts. Pascal l'a expliqué,
2: encore heureux qu'il soit motivé à faire une Coupe du Monde.
3: Oui mais ce que je veux dire c'est que sa motivation sera décuplée par la situation qui se passe, mais j'ai dit moyen parce que je me demande, est-ce que ça va être sur la durée? Est-ce qu'il va faire les efforts sur la durée? Est-ce que quand ça va être dur, et c'est là que je te rejoins un petit peu, Jérôme, est-ce que quand ça va être dur, il aura cette capacité à continuer à faire ses efforts? Parce que un grand Mbappé, c'est pas seulement marquer des buts, c'est aussi amener tout le monde avec lui.
2: Dans les moments difficiles,
3: être là, présent, porter l'équipe. Et est-ce que dans ces moments-là,
2: parce que là, c'est la première fois qu'il va au mondial avec le brassard de capitaine.
3: Exactement. Donc ça lui met à la fois une pression supplémentaire, mais en même temps, effectivement, il est un peu adoubé par ses coéquipiers. On l'a vu, tout le monde parle de lui.
1: Moi, je pense qu'ils n'ont pas trop le choix de l'adoubler, parce qu'il est capitaine et coach très proche du coach.
3: Oui, mais par
1: mieux aimer Mbappé.
3: Oui, mais par exemple, Dembélé est son ami. Alors, donc concrètement,
1: moi, je suis son ami. Je dis pas dans les journaux que je t'appelle tous les jours. J'en ai pas besoin.
2: Ouais, mais après, Jérôme, c'est aussi nous journalistes.
3: Parce que tu m'appelles pas tous les jours. C'est ça le problème.
1: Non, mais c'est vieux.
4: En fait, on lui fait.
1: Là, Jean-Marc, sur la dernière semaine, là, c'est les violons, quoi.
2: Mais on lui fait un procès. Pascal, je veux dire un truc, parce que moi, il faut qu'on reconnaisse aussi notre responsabilité. C'est-à-dire que nous aussi, en conférence de presse, on pose des questions sur Mbappé aux joueurs. Les joueurs, ils répondent. Hein. C'est pas Manu Koné qui décide comme ça. Tiens, aujourd'hui, j'arrive, les gars, je fais une prise de parole, je vais parler de Mbappé. Mais on pose aussi des questions parce que Mbappé a donné des
1: interviews. Il est aussi le capitaine de l'un des grands favoris de la Coupe du Monde, d'accord,
4: Pascal. Je pense fatalement, de par sa communication, eh bien, il irrite. Et il irrite la plupart des suiveurs, des amoureux du foot. Voilà. Le foot, c'est le sport de base. Et Mbappé, il a un tantinet le melon dans toutes ses déclarations.
2: Il est fatigant.
4: Mais il faut savoir scinder. Et il faut être objectif. Oui. Ce qu'il réalise en termes de stats, de standards.
5: On n'est pas en désaccord avec ça.
4: Ben c'est impressionnant. Bon, donc il a les capacités footballistiques pour amener l'équipe de France sur le toit du monde.
3: Il a les capacités d'amener tout le monde avec lui. Ça c'est quand même
4: je pense que oui, parce que vous savez quoi, vous allez le voir faire des efforts qu'on n'avait pas l'habitude de faire avec le PSG. C'est ce qui va se passer. Il va défendre, il va incarner le capitaine parfait pendant tous les matchs de la Coupe du Monde. C'est sûr.
2: Benji sur WhatsApp, Pascal.
4: Mais sa notoriété est en jeu.
2: Benji sur WhatsApp me dit salut les GG, j'ai 16 ans et donc je suis la Coupe du Monde. Et pour moi, cette compétition est intimement liée à Mbappé parce que j'ai découvert le football avec lui en 2018 à la Coupe du Monde. Il est l'incarnation pour moi de cette folie, de ce que sont les Bleus. Il était le sauveur en 2022, souvenez-vous. Il n'a jamais déçu en Coupe du Monde. On entend souvent ça, hein. Il n'a jamais déçu en Coupe du Monde. Donc il faut avoir toute confiance en lui. Laurent nous appelle de Charente-Maritime. 32-16. Salut Laurent.
6: Hey, salut les gars, vous allez bien?
5: Ça va, Laurent.
6: Déjà, c'est un plaisir, c'est un vrai plaisir de vous avoir. C'est la première fois.
2: Et pour nous.
6: Que j'adore écouter votre émission. Vous êtes formidable. Petite mention pour Marc. Hein? J'adore écouter Marc, là, ce petit côté réac, là, j'adore.
3: Ça partait comme un compliment et ça finit en.
6: C'est pas forcément un défaut.
2: Laurent, tu nous écoutes depuis tout à l'heure. T'as vu, Mbappé, ça fait parler depuis le début. Mbappé, ça fait parler tout le temps.
6: Sais, mais...
2: On n'en a pas trop parlé cette année, hein, de Mbappé, hein, je tiens à le dire quand même. Mais est-ce que toi, t'as confiance en lui, là, avant cette Coupe du Monde?
6: Bien sûr. Juste une chose, faut toujours se référer à l'histoire. Moi, je me souviens de l'époque de Platini. Alors, malheureusement, j'ai déjà 58 ans. Mais je me souviens de l'époque de Platini, mais c'était pareil. Rappelez-vous, pour ceux qui sont de ma génération, tout le monde lui tombait dessus parce qu'il affichait ses ambitions. On disait que c'était il avait la grosse tête, qu'il était égoïste. Et évidemment, ces grands champions, ils sont égocentriques, totalement. Donc lui, Mbappé, je pense qu'il est en plus intelligent. Lui, il a jamais gagné le Ballon d'Or. Vous l'avez constaté comme moi. Bah, c'est l'occasion pour lui d'être Ballon d'Or. Donc, je pense qu'il va réussir à amener l'équipe avec lui. Et je vous dis, moi, ça me fait vraiment penser à l'époque de Platini. Tout le monde lui tombait dessus. Et finalement, il a réussi à être un bon capitaine, à faire en sorte que les gens soient derrière lui. Et c'est comme ça qu'il a gagné. Ça sert les intérêts de tous. Et en priorité, les leurs, quoi.
1: Laurent, je suis assez inquiet sur ta prise de parole parce que si la motivation première de Kylian Mbappé pour faire une grande Coupe du Monde, c'est le Ballon d'Or, c'est pas la bonne voie.
7: Et après, les amis, il y a aussi Dembélé dans cette équipe. Dembélé, s'il est champion du monde, le Ballon d'Or, il sera pas loin quand même.
1: Moi, j'ai toujours du mal avec les prix individuels dans ce sport. Et en plus, avec cet égocentrisme-là, j'espère qu'il va arrêter d'essayer de regarder ses stats et de. Évidemment, il faut les regarder.
4: Mais voyons, Mbappé, il a pas envie d'être meilleur buteur de la Coupe du Monde. Est-ce que c'est répréhensible d'avoir ces ambitions-là?
3: Sauf qu'il veut gagner la Coupe du Monde aussi. C'est là que c'est important.
1: Moi, j'espère qu'il veut gagner la Coupe du Monde avant d'être meilleur buteur.
3: Oui, mais être meilleur buteur et gagner la Coupe du Monde peuvent lui permettre d'avoir le Ballon d'Or. S'il est pas, s'il gagne pas la Coupe du Monde, il n'aura pas.
2: Je remercie Laurent de nous avoir appelé au 32-16. Il y a plein de messages sur WhatsApp. Rémi qui nous dit confiance en Mbappé pour qu'il marque des buts dans ces Coupes du Monde et peut-être pour qu'il batte le record. Je rappelle que le record de buts est de 16 en Coupe du Monde. Miroslav Klose, il est à 12 réalisations. Il faut qu'il en marque encore 4. Oui, tu parles du record en équipe de France. Il faut qu'il marque des buts. Rémi nous dit il bat le record, mais j'ai pas confiance en lui pour qu'il fasse gagner l'équipe de France. Xavier nous dit je pense qu'il va faire une belle Coupe du Monde et il va nous faire gagner également. Stéphane nous dit j'aime bien Pascal, mais là non, je sens que Mbappé va nous pourrir la vie comme le chat noir qu'il est devenu. j'ai plein de messages. C'est vrai qu'il y a de tout. C'est fou à quel point, quand même, cette personnalité est clivante. On va voir évidemment s'il va être au rendez-vous. Vous, évidemment, ce sera l'un des joueurs les plus attendus.
8: Il y en a un qui fait dans le monde entier. On n'a pas parlé dans l'histoire, c'est Deschamps.
2: Ah ben, Didier Deschamps.
8: Et Deschamps, c'est lui qui a sans doute un peu les clés du problème. Je suppose, et j'en suis même certain, qu'il a échangé et qu'il continue d'échanger avec Mbappé et avec l'ensemble de son groupe. Et j'ai envie de dire, tout ce qui va se passer à l'hôtel, dans le vestiaire ou dans les chambres va être aussi important que ce qui va se passer sur le terrain. Parce que c'est là que ça va se mettre en place, c'est là que ça va se décider et s'harmoniser. S'il y a harmonie et qu'il y a ralliement global et général des joueurs, les uns avec les autres, en osmose avec le sélectionneur, on sera champion du monde. Si on ne réussit pas ça, on ne sera pas champion du monde et on peut disparaître très vite de la circulation.
2: La gestion de Mbappé est déterminante. On continue d'en parler dans un instant. Avez-vous confiance en Mbappé? Il y a beaucoup de gens qui le soutiennent également sur WhatsApp. Mais on continue d'en parler avec vous, évidemment, au 32-16. A tout de suite sur RMC.
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2: Avez-vous confiance en Kylian Mbappé à 2 jours du début de la Coupe du Monde de l'équipe de France face au Sénégal? Ce sera dans le New Jersey. On est avec Marc Madiot, Pascal Duprat, Jérôme Pinault et Fred Weiss. Tiens, j'ai plein de messages. Hein, vos messages sur WhatsApp au 06 12 424 424, notamment Charlie, le paysan mayennais. C'est comme ça qu'il se décrit, Marc.
31: Il est très bien dans
2: Mayenne. Il dit Mbappé a les critiques à la hauteur de son talent, qu'il se concentre sur le terrain, qu'il se batte pour l'équipe et non pour lui. Ce qui lui fait du tort, c'est qu'il parle beaucoup de la société française alors que lui a un comportement d'individualiste. Martial nous dit, et si on parlait de l'équipe et du collectif au lieu de Mbappé, bah oui, c'est vrai, mais c'est vrai que les choses tournent autour de lui. Qu'est-ce que j'ai comme autre message? MT me dit Mbappé va faire une grosse Coupe du Monde et finir meilleur buteur. J'ai également un message de Pierre qui me dit, je n'ai absolument pas confiance en Mbappé. Le vrai meilleur joueur de la Coupe du Monde pour les Bleus sera Olise. Vous voyez, ça fait beaucoup parler. Antoine au 32-16 nous appelle de Gironde. Salut Antoine.
32: Oui, bonjour.
2: Bon, tu nous écoutes depuis tout à l'heure. C'est vrai que c'est un sujet qui divise Mbappé, alors que on dit depuis quelques jours, est-ce qu'on n'est pas trop dur avec Mbappé? Est-ce qu'il ne faudrait pas être un peu plus derrière lui? Qu'est-ce que tu en penses, toi? Est-ce que tu as confiance en lui?
32: Non, mais ni trop dur, ni être derrière lui, on s'en fout. Le gars, c'est l'un des meilleurs attaquants au monde, on le sait, à son meilleur niveau. Quand psychologiquement, ça va, quand il est dans les bonnes conditions, tout va bien. Mais rappelez-moi juste une chose. Zidane, il a combien de Coupes du Monde ?
2: Une.
32: Ronaldo, il a combien de Coupes du Monde ?
2: Une.
32: Messi, il a combien de Coupes du Monde ? Non, mais une. À un moment donné, faut remettre dans son contexte. C'est un gamin qui est parti jeune, il n'y a pas de problème, mais c'est le meilleur, chez nous, le leader. Et s'il n'a pas d'équipe derrière, il fera quoi ? Il fera quoi ? Donc, lui mettre tout sur la tête, il veut bien. En plus, il a le dollar. Le gars, il assume tout. C'est peut-être même ça qui énerve les gens, c'est qu'il assume tout, la défaite, la victoire.
2: C'est vrai, t'as raison.
32: Donc, à la rigueur, moi, ce que je dis, c'est que un joueur comme ça, mais c'est un problème de riche. Vous voyez ce qu'on a, Olysée, Dembélé, Mbappé. Je veux dire, ça repose que sur lui. Je veux dire, je sais pas, moi, Olysée, t'allais en demi-finale, pourquoi on parle pas de lui, Dembélé, il se cache toujours derrière Mbappé, il est quand même ballon d'or, le gars.
2: Ah, mais on parle d'eux, et on va parler d'eux, d'ailleurs, Antoine, tout à l'heure, mais c'est vrai que c'est le capitaine de l'équipe de France, Mbappé. On a l'impression que c'est. Alors, est-ce que peut-être le piège, c'est de se dire, est-ce qu'il faut qu'il soit absolument le personnage central de l'histoire? Mais est-ce que lui ne veut pas être le personnage central de l'histoire principale?
0: Il veut l'être. Dans son comportement.
2: C'est son ADN.
0: Mais
1: surtout, il dit qu'il ne se cache pas. Donc, effectivement, si tu ne te caches pas, c'est que tu vas être le personnage principal.
0: Personnage principal a un rôle primordial, c'est de rassembler derrière lui.
2: Mais ouais, est-ce que c'est pas ce qu'il tente de faire, rôle, Pascal? C'est ce qu'il tente de faire depuis plusieurs jours, là. On le sent.
3: Mais juste deux chiffres. 56 buts en 98 sélections. Quand Mbappé a déçu en équipe de France, quasi jamais. Donc Deschamps avait un choix à faire.
4: Été, le dernier Euro, pour... Pascal, il n'a pas été exceptionnel.
2: Il se fait casser le nez. Il a un masque.
3: Franchement, vous manquez d'objectivité, les gars. Franchement, le problème d'Mbappé, c'est Deschamps qui lui donne le brassard. Et ça fait déjà débat. Parce que Deschamps choisit Mbappé plutôt que Griezmann. Donc ça a fait débat. Après, il y a le fait Mbappé est insupportable pour le commun des mortels. Il nous explique la vie. Alors qu'il a encore du lait derrière les oreilles. Ça, c'est dur aussi à entendre. Non, mais tu pourras me dire ce que tu veux. Il te conseille tout. Bientôt, il va te conseiller ce que tu dois manger, quelle course tu dois faire.
2: Oui, mais il parle de bonjour, quand même, Mbappé.
3: C'est fatigant. Oui. Et puis, donc, il cristallise parce qu'il a une haute estime de lui. Citez-moi un grand joueur, un grand champion qui n'a pas un ego surdimensionné. Il est comme tous les autres grands champions, tout simplement. Et il tire l'équipe de France vers le haut. Vous pouvez me dire ce que vous voulez. Il tire l'équipe de France vers le haut. Vous l'avez tous dit. Dernière finale du mondial. Qui sort la France de la léthargie dans laquelle elle se trouvait contre l'Argentine? Mbappé. Donc, ça va être reproduit à plus forte raison. Moi, je suis pas devin, mais à plus forte raison parce que Mbappé, vous vous rendez compte, l'affront, il va au Real Madrid. Il marque des tonnes de buts. Il gagne pas un titre. Il part du PSG, le PSG gagne des titres et joue un football merveilleux. Ça peut pas être toute la faute d'Mbappé, tout ça. C'est trop lui en faire porter sur les épaules.
2: On sait très bien comment ça va se passer, Pascal. Aujourd'hui, c'est une personnalité qui divise encore parce que c'est vrai qu'on a tous en tête peut-être tout ce qui s'est passé depuis 3 ans où il a été au cœur de plein d'histoires d'ailleurs. Parfois juste au titre. Quand il réclamait de l'argent au Paris Saint-Germain, il était dans son bon droit, Mbappé. Je ne sais pas ce qu'on peut lui reprocher. Mais qu'est-ce qui va se passer si jamais il marque 2 buts contre le Sénégal mardi?
0: Ah ben ça sera.
2: Et bien tout le monde va sortir son maillot floqué Mbappé et on sera tous avec Mbappé. En revanche, si à 0-0 contre le Sénégal mardi, le premier à être pointé du doigt, ce sera Mbappé. Mais c'est la recette du succès.
0: Si tu veux, moi le problème, on sent qu'on a une équipe et des capacités qui peuvent nous amener à la victoire. On a tous les ingrédients, tous les feux sont au vert en termes de constitution d'équipe pour être champion du monde.
5: À part le milieu de terrain.
0: Sauf que, quand on est dans ce genre de situation, il faut faire attention à tous les détails qui vont permettre d'arriver à cet objectif. Et les attitudes, les petits points par-ci par-là qu'on a pu évoquer, sont des éléments qui peuvent être... éliminatoire pour la vie et le devenir de l'équipe de France. Moi, c'est en cela, je dis prudence est mère de sûreté. Donc, il faut bétonner le collectif, il faut bétonner les relations entre les joueurs, il faut bétonner l'équipe en tant que telle. Si on arrive à bétonner l'équipe en tant que telle et que tout le monde adhère et collabore au projet, on sera champion du monde. Mais si on met des petits grains de sable ici ou là, on sera pas champion du monde.
3: Mais pour ça, on a le meilleur sélectionneur au monde.
0: Alors, on est d'accord.
3: Mais Marc, toi qui es un grand manager, tu as remarqué quand même que Deschamps, c'était top niveau. Donc Deschamps, il est capable de mener son groupe.
2: Je remercie Antoine d'être venu au 32-16. Vous savez, les débats qu'on a ici sur Mbappé, il y a eu les mêmes débats pendant des années en Argentine sur Messi, au Portugal sur Ronaldo, en Espagne en ce moment sur Lamine Yamal. C'est quand on est le leader de l'équipe.
1: C'est les joueurs de ce niveau-là. Voilà, et ils le demandent en même temps. Ils ont ce qu'ils demandent, en fait.
2: Fabrice Hawkins, juste au plus près des Bleus à Boston, à J-2. Quelles sont les dernières infos là sur l'état de forme et sur la compo probable des Bleus?
5: Il ne devrait pas y avoir de surprise. On le dit depuis plusieurs jours maintenant. Lundi dernier, le dernier match de préparation a servi de répétition générale et on devrait avoir le même 11 donc pour débuter ce match contre le Sénégal avec un système en 4-2-3-1 dans les buts Mike Maignan, à droite Jules Koundé, à gauche Théo Hernandez, dans l'axe de la défense Dayo Upamecano avec donc a priori William Saliba, je dis a priori parce que sa situation sera surveillée de très près. Hein. Il y a encore l'entraînement d'aujourd'hui et demain pour peaufiner les derniers détails et s'assurer que William Saliba est prêt pour cette rencontre. Hein. A priori, ce sera le cas. Il a participé à sa première séance collective avec le groupe hier. Il est gêné au dos maintenant depuis de longues semaines, de longs mois. Et donc, c'est une situation qui est à surveiller et qui le sera jusqu'à la fin du tournoi. Au milieu du terrain, on va retrouver Aurélien Tchouaméni et Adrien Rabiot. Et puis devant, sans surprise, Kylian Mbappé le capitaine dans un rôle de numéro 9. À droite, Ousmane Dembélé ou Michael Olise, sachant que celui qui ne se retrouve pas à droite sera eh bien, dans une position de meneur de jeu. Et puis à gauche, ce sera sans doute Désiré Doué, hein, qui a plu, qui a été performant contre l'Irlande du Nord dans la lignée de ce qu'il fait avec le Paris Saint-Germain et qui devrait être préféré à Bradley Barcola.
2: Merci beaucoup Fabrice. Toutes les informations sur rmcsport.fr. En plus, vous avez vu Fabrice quand il parle, maintenant il y a les sirènes des pompiers derrière. On est vraiment aux États-Unis.
5: On est dedans.
2: 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Allez, on revient dans un instant dans le zapping. On va aller au 24 heures du Mans, à la Maison Blanche, au top 14 et retrouver la Célessao également accrochée par le Maroc hier. À tout de suite.
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2: Dans un instant sur le ring, on parle de Paul Seixas qui a chuté hier, qui a réussi à revenir et qui a limité les dégâts dans le final de l'avant-dernière étape du Tour Auvergne-Rhône-Alpes. On espère qu'il va prendre le départ de la dernière étape. Évidemment, on est connecté en cas de nouvelle information. Mais est-ce que c'est un mal pour un bien pour lui à 3 semaines du Tour d'avoir connu cette première mauvaise expérience? 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Allez, tout de suite, le zapping.
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2: Je m'en fous pas. Le Brésil accroché par le Maroc pour son entrée en lice. Jérôme.
1: Je m'en fous pas.
2: Pascal.
5: Je m'en fous pas.
2: Marc.
0: On ne s'en fout pas.
2: Fred.
1: Je m'en fous.
2: Les Lions de l'Atlas avaient ouvert le score grâce à Ismaël Saïbari avant de concéder l'égalisation par Vinicius. Score final un partout. Marquinhos au micro RMC de Jean-Louis Tour.
23: Ouais, il y a du boulot, mais je pense qu'on est des compétiteurs. Nous, on voulait tous gagner ce match-là. C'est pour ça qu'il faut gérer un peu aussi la frustration du résultat. Comme j'ai dit, on a de l'expérience sur ce genre de championnat. C'est pas le premier match qui va décider qui sera le champion ou qui va être en finale. Tranquillement, on va travailler pour améliorer pour le prochain match.
2: Il y a du boulot, dit Marquinhos Pascal. Il y a du boulot pour cette CSAO. Hein.
24: Ouais, mais en fait, je vais rendre à César ce qui appartient à César. Donc, je vais te rendre hommage parce qu'hier, dans les paris RMC, j'étais pas convaincu de ce que tu disais. Le Brésil est comment dire, collectivement, pas au point. Voilà. Et le Maroc était supérieur hier et aurait légitimement dû l'emporter. Et en fait, le match nul est presque heureux pour le Brésil, mais ça les laisse dans la course et peut-être que la compétition va les rendre meilleurs collectivement. Je le souhaite parce qu'autrement... Je pense que le Brésil va pas faire partie des meilleures nations s'il reste à ce niveau-là.
2: Heureusement qu'il y a des meilleurs troisièmes qui passent. Hein. Jérôme, tu veux rajouter un truc?
4: Ouais. Mais je vais ajouter surtout que tu as commencé par dire le Brésil accroché par le Maroc. Moi, je pense que c'est le Maroc qui a été accroché par le Brésil parce qu'au départ de ce match, le Brésil est une marque. Mais ce qui se passe aujourd'hui dans l'équipe nationale du Brésil, c'est fini. C'est plus le Brésil d'avant et le Maroc, malgré sa canne. Parce que pour moi, ils m'ont pas séduit à la CAN, à une équipe beaucoup plus solide que le Brésil. Et hier, sur les 20 premières minutes, le Brésil peut en prendre 2 ou 3 et t'as rien à dire. Et le Maroc aujourd'hui est une équipe qui est supérieure à celle du Brésil. Et je pense que ils peuvent être contents d'avoir fait ce match nul parce que l'équipe du Maroc sera pour moi l'une des outsiders de cette Coupe du Monde, ce que n'est pas le Brésil.
24: Alors on va attendre un peu.
4: Ouais, mais tu crois qu'on peut créer un collectif en si peu de temps? Parce que moi j'y crois pas.
24: On va attendre. Moi je vais dire, il y a un truc qui m'a hier interloqué, c'est Vinicius. Attention, hein, Vinicius, il a marqué un but formidable et en plus il défend comme jamais sur ce match-là. Alors il est dans de bonnes dispositions.
2: On verra si Neymar revient pour le deuxième match. Ça va être important aussi. Qatar-Suisse un partout hier. Haïti-Écosse 1-0 pour l'Écosse. Et l'Australie donc a renversé la Turquie 2-0. Aujourd'hui, Allemagne-Curaçao à 19h. Pays-Bas-Japon 22h. Côte d'Ivoire-Équateur à 1h. On va en reparler tout à l'heure. On zappe. Je m'en fous pas. Du rugby, le Racing 92 renverse les Palois chez eux et se qualifie en demi-finale de top 14. Fred.
1: Je m'en fous pas. Dès que les Palois perdent, je suis ravi.
2: Ah, ben voilà, il est là, Limoujo, Pascal.
24: Ah non, je m'en fous pas.
2: Marc,
0: on s'en fout pas.
2: Jérôme,
3: je m'en fous pas.
2: Premier barrage du week-end et première grosse sensation au terme d'un match haletant. Le Racing a fait tomber la section paloise qui était invaincue sur ses terres cette saison. 33-31. Les hommes de Patrice Collazo ont donc gagné le droit d'affronter le Stade Toulousain, triple champion en titre, vendredi prochain à Marseille. Patrice Collazo, le manager.
6: La mission, c'était de faire un truc que personne n'avait jamais fait cette saison à Pau. Il a fallu défendre, il fallait être prêt à tout. Et on était prêt à tout pour gagner. Donc, je suis content pour les mecs. C'est, comme je l'ai dit, c'est un groupe un peu des extrêmes. Mais quand ils sont comme ça, qu'ils se connectent entre eux et qu'ils savent qu'ils appartiennent à quelque chose d'important, ils sont difficilement jouables.
2: Voilà, ils sont difficilement jouables, les joueurs du Racing. Pascal, bon, écoute, on a vu
4: c'est terrible.
2: Les Franciliens, c'est terrible. Grosse deuxième voie, deuxième mi-temps, hein, notamment.
24: Ouais. Denis m'avait pourtant convaincu, m'avait pourtant dit que le Racing allait gagner, mais j'étais pas convaincu pour une fois. Mmh. Et franchement, le Racing a fait un match, rien à perdre, quoi. Ils ont fait un match incroyable. C'est donc la première fois que Pau perd à domicile cette saison. Ça situe le niveau de la performance du Racing. Mmh.
2: Jérôme.
4: C'est terrible pour Pau qui a fait une saison régulière magnifique, qui a invaincu chez elle et qui a complètement. Tu dis le Racing a fait une super deuxième période. Non, le Racing a fait une super deuxième entame parce que Pau est resté au vestiaire.
2: Oui, bien sûr.
4: Et ça a été terrible parce que sur le final ils peuvent être que frustrés, ils reviennent à 2 points. Alors qu'ils étaient mais complètement dépassés dans les 15 premières minutes de cette deuxième mi-temps. Mmh. Et c'est dommage parce que ils sont chez eux et c'est tellement frustrant d'avoir fait cette saison-là pour Pau qui est une équipe montante, un club montant en top 14, d'être si près de la demi-finale, surtout chez soi, et je n'arriverai jamais à comprendre comment ces équipes peuvent se crisper comme ça quand elles jouent à domicile. Ça aurait dû être une fête et ils n'ont pas su saisir ça, et c'est dommage parce qu'ils le méritent sur l'ensemble de la saison, presque plus que le Racing.
2: Ce soir, Stade Français-La Rochelle, 21h05. On zappe, je m'en fous pas. Des combattants MMA vont se battre à la Maison Blanche ce soir, Fred.
1: Je m'en fous pas.
2: Pascal.
24: Franchement, je m'en fous.
2: Marc.
0: Je m'en fous totalement.
2: Jérôme. Dis-moi la vérité.
4: On a Flora là-bas, mais je m'en fous. Moi, je m'en fous. Ouais.
2: Alors, c'est l'UFC Freedom 250, pour les 250 ans de l'indépendance américaine. Alors, accessoirement, c'est aussi pour les 80 ans du président Donald Trump, qui est un grand fan de la discipline. Il y a un Français qui va combattre cette nuit à partir de 2h, heure française. C'est sur RMC Sport 1. Cyril Gann face à Alex Pereira. Flora Moussi, donc, va nous faire vivre tout ça sur place. Flora, on en parle depuis des mois. On y est. À quoi ça va ressembler?
7: Ça va être complètement fou. On a eu la chance, et on n'était pas nombreux à l'avoir, à pouvoir visiter cette infrastructure complètement dingue. La Maison Blanche, elle est littéralement à 20 mètres de l'octogone. Et j'exagère pas quand je dis ça, c'est vraiment le cas. L'octogone, il est posé dans les jardins avec une arche énorme de 25 mètres de haut avec des infrastructures complètement folles. Il y a des gradins autour avec 5000 personnes qui sont attendues, triées sur le volet par Donald Trump. Ce seront des militaires qui seront installés là pour fêter aussi les 250 ans des États-Unis. Il y aura des invités de prestige aussi, comme Elon Musk, Dwayne Johnson ou encore Tom Brady, le quarterback américain. Puis un petit peu plus loin, il y aura cette fan zone installée dans le jardin public appelé Ellipse. 85 000 personnes attendues qui ne verront pas directement l'octogone, mais qui suivront les combats sur des écrans géants. Et puis un dernier mot important sur la météo, parce que évidemment les combats vont se dérouler en plein air. On annonce de l'orage, 80% de précipitations annoncées pour dimanche soir pour les combats. Je vous rassure, Dana White, le patron de l'UFC, il en a marre qu'on lui parle de la météo. Il l'a assuré, les combats auront lieu, qu'il pleuve, qu'il neige, qu'ils vendent, peu importe, même s'il y a du tonnerre ou de l'orage, les combats auront lieu dans la nuit de dimanche à lundi.
2: C'est surréaliste, on dirait le métaverse que tu leur racontes, Flora. Merci.
1: Les États-Unis, ils sont fous, ils vont combattre dehors, enfin c'est complètement dingue.
2: Non mais Fred, en vrai, on va aller se battre dans le jardin du président de
0: l'État-Unis. Imagine un ring installé.
2: Très bien.
1: Ces gens ne sont pas comme nous, il faut vraiment se rendre compte de ça. Ces gens ne sont pas comme nous. Fêter les 250 ans d'un pays en faisant un combat devant la Maison Blanche, moi je trouve ça complètement fou.
2: Non mais attends, Marc, si on installe un vélodrome dans les jardins d'Élysée, tu prends ton vélo, tu le ferais?
0: Non mais on n'y pense même pas.
2: On n'y pense même pas, non, mais c'est vrai.
24: Méfie-toi.
2: Non mais c'est vrai que c'est assez surréaliste, hein. Effectivement, comme vous l'a raconté Flora, regardez la scène, l'octogone qui a été installé. En regarde par curiosité surtout.
0: Allez, on va faire le buzz. Hein.
2: Plus qu'autre chose. Ah bah, on va faire le buzz.
1: Moi j'espère qu'il pleut.
2: Effectivement. Non mais.
1: Là ça va m'intéresser.
2: Ah bah t'imagines.
4: Même s'il y a de l'orage, on va faire les combats.
1: Ça, j'ai envie de voir
4: dans le même temps, dans le même pays, il y a un match de football et ils ont dénaturaliser, dénaturer le sens de ce sport en faisant des coupures pour la santé des joueurs.
2: Et puis quand il y aura des orages, des joueurs, on décalera les matchs.
4: On va se battre.
2: Ouais. Quand il y aura des orages, on décalera les matchs. Hein. Mais quand c'est dans le jardin de Donald, il faut faire attention.
1: Il y a des gros paratonnerres sur la Maison Blanche.
2: Il faut faire attention. Tiens, d'ailleurs, j'ai regardé les joueurs de la sélection argentine, ils ont fait un gros barbecue, même sous l'orage et sous la grêle. Hein. Hier, comme quoi l'orage, ça permet quand même de faire des choses.
4: Mais le barbecue, c'est sacré.
2: Allez, les amis, je vous ai promis qu'on allait parler des 24 heures du Mans. On va prendre le temps dans quelques instants. Après le journal de 10h, on ira retrouver Clément Brossard pour nous faire un point sur la course et nous raconter un peu l'ambiance de cette course mythique. Évidemment, les grandes gueules du sport reviennent dans un instant. On va aller sur le tour Auvergne-Rhône-Alpes prendre des nouvelles de Paul Sexas également. Et on parlera de Wembanyama, donc qui ne sera pas champion NBA malheureusement cette année. Ces Spurs ont été battus par les Knicks. Allez, on revient dans un instant sur RMC.
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2: Merci d'écouter RMC, il est 10h. Les grandes gueules du sport reviennent dans un instant, mais d'abord 10h, un point sur l'actualité avec vous, Cassandre Brault. Bonjour.
5: Bonjour Georges, bonjour à tous. Donald Trump assure qu'un accord sera signé aujourd'hui avec l'Iran. Les négociations sont toujours en cours. Lucas Laubert, vous êtes avec nous en direct et vous nous dites qu'une délégation du Qatar vient d'arriver à Téhéran.
6: Oui, d'après l'agence de presse iranienne ISNA, un conseiller du ministre des Affaires étrangères du Qatar a été dépêché en Iran. Une visite pour examiner les derniers développements liés au processus diplomatique. Cet accord se finalise donc maintenant, quand sera-t-il signé ? Là, les déclarations divergent. Donald Trump, le président des États-Unis, affirme que cette signature aura lieu aujourd'hui. Un cadeau qu'il aimerait s'offrir pour son anniversaire ce dimanche, qu'il fête en grande pompe avec un tournoi de MMA à la Maison-Blanche. Le premier ministre pakistanais, pays médiateur, lui aussi a annoncé que la signature pourrait avoir lieu dans les 24 heures. Mais du côté de Téhéran, le discours est différent. Le porte-parole de la diplomatie iranienne a déclaré que l'accord n'était pas au programme aujourd'hui. Ce sera plutôt dans les prochains jours, selon lui.
5: Lucas Laubert en direct pour RMC. L'accord Iran-États-Unis qui sera probablement abordé pendant le G7 organisé à Évian demain et à la veille du sommet international. Des milliers de manifestants affluent vers Genève. Aujourd'hui, organisation, parti politique de gauche appelle au boycott. Une manifestation sous étroite surveillance. Plus de 7000 membres des forces de l'ordre sont mobilisés. La cote de popularité de Gérald Darmanin, le garde des Sceaux, en nette baisse en raison de l'affaire Liana. On l'apprend ce matin dans un sondage publié par La Tribune dimanche. Il n'est pas encore officiellement candidat, mais Raphaël Glucksmann, le leader de Place Publique, tenait hier soir à Aubervilliers un grand meeting. Il a réuni 4000 participants, bien loin des 26 000 personnes qui se sont déplacées pour Jean-Luc Mélenchon la semaine dernière. Cyprien Pézeril du service politique, vous y étiez pour RMC et vous nous dites que Raphaël Glucksmann s'est lui aussi présenté comme un rempart face à l'extrême droite.
7: Une salle de taille modeste mais largement remplie et un ouf de soulagement pour Raphaël Glucksmann.
10: On nous avait dit, il n'y aura personne.
7: Eh bien non ! Comme la plupart des candidats, Jean-Luc Mélenchon, Gabriel Attal, Raphaël Glucksmann se présente comme seul rempart face à l'extrême droite, lui qui convoite le soutien du Parti Socialiste avant la fin de l'été.
10: Nous allons nous rassembler pour gagner en 2027. Notre gauche sera à la hauteur de l'histoire. Adieu, esprit de défaite.
7: Ses soutiens exultent, mais le chemin est encore long, prévient Jean-Pierre.
12: C'est clair que ça va être très compliqué, parce qu'il y a énormément de candidats, ça part un petit peu dans tous les sens. Au niveau de la gauche, c'est vraiment le bordel complet. C'est pas gagné d'avance, ça c'est évident.
7: Et un cadre socialiste venu en observateur confie prudent. L'exercice est plutôt réussi, mais il y a toujours un doute sur la solidité de Raphaël. Pas question de lui donner les clés tout de suite.
5: Une nouvelle vague de chaleur balaye la France. Aujourd'hui, il fait déjà 31 degrés à Bordeaux et à Perpignan ce matin. 32 degrés à Montpellier. Prudence maximale à proximité des forêts. Donc, 6 départements sont en vigilance orange, danger élevé de feux de forêt. Le Vaucluse, le Gard, l'Hérault, l'Aude et la Charente-Maritime et les Deux-Sèvres. Direction l'hippodrome de Chantilly. Le quintet se déroule à 15h20. 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
2: Merci Cassandre, à tout à l'heure, 11h pour un nouveau point sur l'actualité. Les grandes gueules du sport reviennent dans un instant. On va aller sur les routes du Tour Auvergne-Rhône-Alpes où on va essayer de savoir si Paul Sexas va prendre le départ de la dernière étape. Lui qui a chuté hier, il a réussi à remonter sur le peloton, finalement lâcher un peu de lest dans le final, limiter la casse. Est-ce que ce premier coup dur dans sa carrière à 3 semaines du Tour de France est un mal pour un bien? On va en parler ensemble, comme on va parler de Victor Wembanyama qui ne sera pas champion NBA, battu cette nuit par les Knicks, et la Coupe du Monde évidemment à 2 jours de France-Sénégal. On est avec Marc Madio, Jérôme Pineau, Pascal Duprat, Fred Weiss et vous au 32-16. A tout de suite sur RMC.
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2: Les grandes gueules du sport, allez, on est ensemble pendant 2 heures encore avec Marc Madio, avec Pascal Duprat, Fred Weiss et Jérôme Pinault. On dort pas beaucoup en ce moment hein, à cause de la NBA, la Coupe du Monde et les 24 heures du Mans où on va aller tout de suite, Marc, pour ton plus grand plaisir, trouver Clément Brossard qui suit cette 94e édition partie depuis 16h hier. Il a veillé toute la nuit. Salut Clément.
18: Salut Georges, salut tout le monde, salut GG. En effet, on dort pas beaucoup, ça je te le confirme.
2: Bah oui, mais bon, enfin, c'est encore plus dur de conduire hein. Quand on a pas dormi. Bon, tu nous racontes un petit peu comment s'est passée la nuit, notamment pour les concurrents.
18: Oui, alors on est sur un safety car actuellement parce qu'il y a un gros crash d'une Mercedes dans la catégorie LMGT3. Mais avant de parler de la course, un petit mot sur l'ambiance parce que c'est toujours sublime ici, plus de 300 000 spectateurs. On a vécu une belle nuit avec pour la lancer, vous l'entendrez derrière moi, Magic System qui a donné un grand concert avant le DJ Moziman. On a eu le droit un spectacle de drone. Bah, Le Mans, c'est une course, mais c'est toute la ville qui est en fête évidemment. Spectacle de drone et feu d'artifice magistral comme d'habitude à minuit parce que la légende des 24 heures, elle s'écrit aussi dans ces moments-là. Le point sur la course, Georges, avec la catégorie Rennes Hypercar. Et attention parce que là, c'est hallucinant. On avait dit que cette 94e édition allait être très serrée. Et ben, on n'a pas menti puisque c'est la BMW numéro 20 qui est en tête après 291 tours. C'est la leader du championnat cette saison en endurance avec 13 secondes d'avance sur la Cadillac numéro 12 et 20 secondes d'avance sur la Toyota numéro 7.
2: Après 19 heures de course pratiquement.
18: Après plus de 18 heures de course. c'est absolument fou. Et si on pousse un petit peu plus, la quatrième, c'est la Toyota numéro 8 de Sébastien Buemi qui a remporté 4 fois les 24 heures du Mans avec 24 secondes. Donc c'est absolument dingue. Les grosses déceptions, on les a vécues ce matin. À 8 heures, le local de l'étape, Sébastien Bourdais, dévasté après l'abandon de sa Cadillac numéro 38 dans les bras de son père dans les stands. C'était une image très très forte. C'était sa 19e participation participations. Il a fini 3 fois deuxième, mais il n'a jamais de victoire pour le Sartois encore sur ce circuit. Et pour tout vous dire, on devait être ce matin avec un pilote de Genesis, mais la nouvelle écurie en endurance a pris un coup sur la tête. Il y a une grosse heure, abandon d'une de ses deux voitures, la 17 pour un problème de suspension. La 19 aussi, j'ai l'impression, est dans le dur. La tenante du titre, la Ferrari 83, est toujours dans le coup, 6e à 3 minutes 22 de la tête seulement. Les 6 premières voitures se tiennent en un tour. Le suspense est encore là. Dingue. Et un petit mot pour finir d'une autre catégorie, les LMP2, les voitures d'écurie privée. Pourquoi je vous en parle? Parce que c'est la Deken Team qui est devant et parce que c'est un équipage mixte avec Dorian Pain actuellement en piste aux manettes. Elle rêve d'être la première femme depuis 1976 à piloter en Formule 1. Elle est en recherche actuellement de partenaires. Elle n'a cédé que 15 tours depuis le départ hier à 16h. Donc je vous rappelle quand même l'élément important, c'est le rappel du classement provisoire et du podium provisoire de ces hypercars. BMW devant Cadillac, Toyota et Toyota, si on rajoute la quatrième, 4 voitures en l'espace de 25 secondes. Il reste 5h50 de course.
2: C'est dingue, Marc.
6: Ouais, est-ce qu'on a des projections sur le nombre de ravitaillements par voiture? Parce que ça peut faire la différence, in fine, sur le coup de 16h. Est-ce qu'il y a des voitures en décalage ou pas? Ou est-ce que tout le monde est dans la même fenêtre?
18: Non, absolument pas, parce qu'il y a une stratégie décalée de la part de Toyota très
6: depuis
18: tôt.
6: Depuis le départ.
18: Depuis le départ, exactement. Ce qui fait qu'ils gèrent leurs courses à l'inverse d'autres écuries, notamment comme les Cadillac. Alpine a essayé de se copier un petit peu sur le modèle de Toyota, mais ils sont quasiment les seuls, en tout cas sur les 6 premières voitures, à adopter cette stratégie décalée.
6: Et ça nous projette où vers s'il n'y a pas d'incident, ça nous met.
18: S'il n'y a pas d'incident, je pense que la Toyota numéro 8 et la Toyota numéro 7 ont une petite longueur d'avance.
2: Okay, donc on va suivre ça. Vous avez vu, Marc, il est à fond sur la
7: 24. Ils viennent de changer la roue avant gauche sur la 7. Ils ont un peu galéré. J'espère qu'ils ont bien serré les boulons. Hein.
2: ça, c'est vrai.
18: Surtout avec 25 secondes d'écart en cas de voiture. Oui, les passages au stand vont être très importants.
2: Quelle épreuve incroyable, évidemment.
7: Tu nous as pas parlé
2: les 24 heures du Mans.
7: Du premier grand moment de légende, puisque le départ des 24 heures a été donné par Marc Cavendish.
2: Bien sûr, c'est ça. Ouais, évidemment.
18: Après avoir connu LeBron James, Zinedine Zidane, Raphaël Nadal, Roger Federer l'année dernière.
10: Donc ça descend en notoriété.
7: C'est de mieux en mieux.
2: T'imagines, non mais ça va être durant l'année prochaine.
18: Les images étaient sublimes avec le drapeau français qui a été récupéré par.
6: J'ai donné les départs de 24 heures.
2: T'as donné les départs des 24 heures du Mans.
6: 24 heures du Mans, vélo.
2: Ah! Alors là, tout de suite, on allait vous voir.
7: Il y a un peu moins de monde.
6: Non, c'est sympa.
2: Bon, reste évidemment Clément, tu nous préviens si jamais il y a un gros événement sur les 24 heures du Mans, évidemment. Alors, les grandes gueules du sport, je vous rappelle, vous pouvez retrouver la première en podcast. On va parler de Wembanyama qui ne sera pas champion NBA dans un instant. 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Mais d'abord sur le ring du cyclisme, on est à 3 semaines de la grande boucle et Paul Sextas nous a fait peur hier sur le Tour Auvergne-Rhône-Alpes.
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12: Grosse chute de Paul Sextas. On a les premières photos. Il est allé carrément dans le décor. Paul Sextas, il a été attendu par 2 de ses coéquipiers, mais ils auraient 3 minutes 20 de retard sur le peloton. Ça va être très très dur de revenir et surtout, on ne sait pas trop dans quel état il est reparti. Il est bien remonté sur son vélo, mais probablement très amoché.
13: Je suis surtout inquiet pour le Tour. Alors là, quand on tombe sur les routes du Tour d'Auvergne-Rhône-Alpes, c'est quand même une sacrée épine dans le pied qu'on se met parce que faut d'abord, dans un premier temps, récupérer de la chute et mentalement et physiquement, alors qu'on devrait être dans une phase un peu d'euphorie à l'approche de son premier tour.
12: Pour l'instant, ça a l'air d'aller beaucoup mieux. Pas d'abandon pour Paul Sextas qui est en train de remonter avec Jérôme. Forcément, on se met un peu à rêver. On se dit, et si il arrivait à récupérer le peloton? Et si, dans l'ascension hors catégorie du Grand Colombier, il arrivait à remporter l'étape? Tout est possible avec Paul Sextas. Ça y est, Paul Sextas est dans le peloton. Il est même en tête de ce peloton avec les favoris de ce Tour Auvergne-Rhône-Alpes. C'était assez drôle l'image. Paul Sextas qui remonte tout le peloton avec tous les coureurs qui tournent la tête sur leur gauche en mode, ah ça y est, la fusée est rentrée. Il est bien là.
13: Franchement, c'est un des plus grands numéros que j'ai vu.
12: Il grimace, Paul Sextas. Elles sont longues ces dernières secondes pour le Français. Voilà, il vient de franchir la ligne. Paul Sextas, environ 1 minute 20 de retard sur Isaac Del Toro. Et il est parvenu à franchir cette ligne avec pas trop de retard au classement général. C'est tout simplement exceptionnel.
2: Il a chuté loin de l'arrivée, vous l'avez écouté, c'était sur RMC hier, il a compté jusqu'à 4 minutes de retard, mais a réussi à, grâce à ses coéquipiers, à revenir dans le peloton avant de perdre la roue des favoris dans la dernière ascension. Paul Sexas, 19 ans, a largement limité les dégâts par rapport à son rival Del Toro, vainqueur hier ce matin avant la dernière étape arrivée en haute altitude au plateau de Solaison. Le Français est à 1 minute 05 du Mexicain de 22 ans. On attend de savoir s'il va bien prendre le départ de la dernière étape. Les GG, je vous pose cette question. C'est le premier coup dur pour Sexas, c'est vrai qu'on avait souvent parlé ici du fait que pour l'instant c'était une carrière sans accroc. Premier coup dur pour Sexas à 3 semaines du Tour. Est-ce un mal pour un bien? Tiens, je vous pose la question. Jérôme, oui ou non?
7: Plutôt oui.
2: Marc?
10: Le mal n'est jamais bon.
2: Ah, on est sur quelque chose de plus nuancé, Fred?
10: Oui.
2: Pascal?
14: Non, sur la ligne de Marc.
2: Sur le compte XDGG, vous dites c'est un mal pour un bien à 79% pour l'instant. Vous pensez donc que ça peut lui servir effectivement. Maria Azé, notre envoyée spéciale sur le Tour Auvergne-Rhône-Alpes, avec notre consultant Jérôme Coppel également. Bonjour les amis.
12: Salut Georges, salut.
10: Salut, bonjour.
2: Maria, je te pose la question déjà très rapidement. On sait à 10h15 s'il va prendre le départ ou c'est encore flou?
12: Non, on ne sait pas encore. On n'a pas encore la réponse. Il devait constater un peu les dégâts entre guillemets ce matin, voir s'il n'y a pas des nouvelles douleurs qui se sont réveillées avant de prendre une décision sur est-ce qu'il sera au départ ou pas.
2: Comment Paul est revenu sur sa folle journée d'hier, Maria? Tu l'as rencontré après?
12: Oui, il était déçu forcément après sa journée, donc notamment marqué par cette chute après 32 km de course. Et surtout, il s'est fait très très peur, le Français.
16: Je suis arrivé beaucoup trop vite dans le virage. Je pense qu'on était à 70 km/h. J'ai fait un vol plané sur la route. Je me suis râpé 30 mètres, je pense. J'ai glissé et voilà, je suis vraiment amoché.
12: Au final, Georges, tu l'as dit, Paul Sexas fait une remontée exceptionnelle, bien aidé évidemment par ses coéquipiers, mais après avoir remonté près de 4 minutes de retard, ça c'est compliqué pour le leader de la Décathlon CMA-CGM dans la montée du Grand Colombier. Sexas est désormais à

0: plutôt motivé pour terminer la course. Alors même s'il est au départ, reste à savoir dans quelle forme il sera, parce qu'il était bandé de la tête aux pieds hier et il tenait à peine debout à la sortie du podium. Face à un Isaac Del Toro en pleine forme, on a un peu de mal à voir comment Paul Sexas pourrait refaire son retard.
1: Maria, tu nous tiens au courant évidemment dès que tu as une information sur le fait qu'il prendra le départ ou pas de cette dernière étape. Jérôme, est-ce un mal pour un bien? Jérôme Pinault sur Paul Sexas, donc son premier coup dur pour lui, on a 3 semaines du Tour de France.
2: Bah, c'est un mal pour un bien à partir du moment où il a pas perdu confiance dans les descentes et qu'il a appris de ses erreurs, et cette erreur il l'a avoué dès la ligne franchie, c'est de prendre trop de risques, et c'est pas la première fois qu'il prend des risques pour se replacer dans les descentes. Il a une telle marge que je pense qu'il a pas besoin de ça. On apprend toujours quand on est défait, on apprend toujours de ses erreurs, on apprend toujours de comment on a abordé cette course, et il a que 19 ans, donc il doit apprendre. Et ces moments-là, bah évidemment qu'une fois digérés, et j'espère que ces blessures seront pas plus graves que ce qu'on a vu jusque-là, bah il va l'apprendre et il refera pas deux fois la même chose, parce que c'est comme il fait partie de l'ordre des petits génies, ils apprennent très vite. Donc en général, il va lui
1: en fait, ça nous rappelle qu'il a 19 ans quand même.
2: Il n'a que 19 ans,
1: il peut faire des erreurs.
2: Hier, il a une journée complète où on sait qu'il a 19 ans. Son erreur est une erreur de jeunesse. Il vient, il fait tomber les autres aussi. Derrière, dans la chasse, il met. Alors, il est très calme. Et derrière, dans la déclaration, bah, il redevient à 19 ans. Il dit c'est de ma faute. Il utilise des mots un peu grossiers, etc. Et tant mieux, parce que c'est là que ça nous remet un peu les pieds sur terre. Nous, on se dit. Ah, il n'est pas parfait, il a 19 ans seulement et il a beaucoup de choses encore à apprendre. Maintenant, il apprend tellement vite que si aujourd'hui, il a les capacités de partir, moi je pense, je fais partie de ceux qui disent que s'il part, c'est pour gagner. S'il est, on va voir, faut pas partir.
1: Ah toi, tu penses qu'il faudrait pas forcément qu'il prenne le départ?
2: S'il part, il est capable de gagner la course. Si c'est pour voir et finir la course, c'est pas nécessaire.
1: Jérôme Coppel, toi t'étais sur la route hier, t'as suivi de ça au plus près. C'est un mal pour un bien?
3: Bah moi je suis plutôt comme Marc, hein. Il y a jamais de bonnes nouvelles à chuter. Maintenant si ça devait arriver, bah autant que ça arrive sur le Tara, le Tour d'Auvergne-Rhône-Alpes, ça lui laissera le temps de se repréparer en vue du Tour. Maintenant c'est pas gage non plus qu'il ne lui arrive rien sur le Tour. Par contre, moi, je suis pas tout à fait d'accord avec Jérôme pour dire. Enfin, est-ce qu'il doit prendre le départ? Faut voir dans quel état il est, mais pour faire quoi finalement sur cette dernière étape? Parce que il va pas être sûr au départ qu'il peut gagner. Et pour le classement général, c'est pour aller chercher un top 5, éventuellement un podium. Est-ce que ça vaut la peine de puiser encore dans ses réserves? On sait que quand on prend une pelle comme il a pris, bah c'est jamais facile le lendemain, deux jours après, etc. Donc voilà, ça c'est à l'équipe de peser le pour et le contre et de voir la nuit qu'il a passée. Mais je suis quand même pas confiant pour qu'il fasse un grand numéro aujourd'hui après la gamelle qu'il a eu hier.
2: Je suis d'accord avec toi, Gégé. C'est surtout qu'il faut qu'on connaisse son programme. Le plus important pour le Paul Sexas, c'est de récupérer vite de ses blessures pour pouvoir effectuer le dernier bloc de travail en altitude pour le Tour. C'est pas cette dernière étape-là.
1: Marc,
2: s'il prend le départ, j'imagine que c'est parce que lui dit je peux performer.
1: Tu as écouté les deux Jérômes. Non, mais c'est vrai que c'est difficile d'évaluer à quel point ça sert ou ça le dessert, ce qui s'est passé hier. Comment tu te positionnes, toi?
4: Alors, j'ai surtout bien écouté. Alors, j'ai écouté nos deux Jérômes, bien évidemment. Mais j'ai surtout aussi écouté Paul Sexas. Et je trouve que sa communication est un modèle de média training dans l'expression de ce qu'il a fait dans la journée. Je trouve qu'à ce niveau-là, il a fait du très bon travail. Le petit souci que je vois quand même, c'est que sur cette semaine de course, je réfléchissais à ça en venant en voiture tout à l'heure, si on fait une comparaison entre Del Toro et Sexas, on a deux mondes qui s'affrontent. Quand on observe Del Toro, on est dans la gestion, on est dans le développement et dans la mise en place de quelque chose et dans l'expérience et dans le vécu par rapport au prochain Tour de France. Et en parallèle, on voit Paul qui est tout feu tout flamme, qui est enthousiasmant, mais enfin moi, vu de ma fenêtre, hein, peut-être que je fais fausse route, mais je vois quand même une dépense d'énergie extrêmement importante et qu'il faudra davantage maîtriser sur un Tour de France. Et c'est en cela que je pense qu'il est encore en apprentissage. J'espère que ça ne lui sera pas préjudiciable sur ce prochain Tour de France, mais j'ai quand même quelques petites inquiétudes.
1: Non mais voilà, c'est ça lui permet d'apprendre aussi.
4: Oui, il apprend, ouais, mais le problème d'apprendre, c'est normal.

0: que tout sportif apprenne, surtout à l'âge qu'il a. Le problème pour lui, c'est qu'il est
1: pollué par l'euphorie.
0: Non, pas pollué par l'euphorie. Il est lancé dans le grand bain avant d'avoir fini de barboter.
1: Oui, non mais c'est vrai, et ça nous rappelle ce que tu disais un peu Jérôme tout à l'heure.
2: On en parlait en antenne. Moi, je suis pas d'accord avec ça, mais c'est aussi très légitime de le penser. Mm. Je pense que de toute façon, il aurait été exposé, qu'on lui en demande beaucoup.
0: Non, mais c'est pas de fait.
2: Regarde, voilà, c'est ça.
0: Le problème est très simple, c'est qu'il y a 40 ans qu'on attend.
2: Ben, c'est ça. On est tous très impatients. Moi, j'ai longtemps fait partie de ceux qui.
1: Mais t'es sûr, Del Toro, il n'a pas la même pression populaire derrière lui.
2: Et c'est pas la même pression populaire. Et puis, Del Toro, Marc, il est donc pas français. Et en plus, il sait ce qu'il attend en juillet.
0: Mmh. Oui, il sera là pour faire le
2: tour. Il va être là pour faire le tour.
1: Pour être coéquipier de Pogacar.
2: Donc, lui, c'est la course qui. Alors, il y a la chute. Mais même sans la chute, je pense qu'on a vu avant-hier un Del Toro très fort. Parce que Paul a d'autres objectifs. Del Toro, lui, s'il veut gagner une grande course par étape pour le Tour cette année, il a plutôt intérêt de gagner là. Mais celle en juillet, c'est pas pour lui, il le sait.
1: Vous n'êtes pas dans l'intégral Tour, vous êtes dans les grandes gueules du sport. C'est dans trois semaines, le départ du Tour de France à Barcelone.
2: Après, moi, quand j'ai dit que c'est un mal pour un bien, évidemment pour le long terme. Ouais. Évidemment que c'est jamais bon de tomber, pour le court terme, c'est jamais très bon.
3: Mais Jérôme... Pascal. En fait, ça doit pas être la première fois qu'il tombe. Donc, j'arrive pas à comprendre le raisonnement que tu avances. Il est tombé, il est meurtri dans sa chair, et vous voulez m'expliquer que c'est un mal pour un bien. Non, c'est pas un mal pour un bien. Hier, à mon avis, hier, oui, il a effectué avec ses coéquipiers une remontée incroyable. Donc, ça situe que son équipe est aussi prête. Mais il le savait déjà. Il savait qu'il avait eu certainement une bonne équipe.
4: Tu le sais jamais autant équipe. Que dans la difficulté. C'est dans la difficulté que tu comprends justement de qui t'entoure, de qui t'accompagne, de qui est là avec toi et de tes capacités propres.
0: L'équipe a été bonne hier.
3: L'équipe a été aussi argumentée sur l'adversaire. Moi, il n'y a que des spécialistes du vélo, mis à part Fred, qui aiment quand même.
2: En descente.
3: Mais par exemple, moi j'ai trouvé il tombe, mais les équipes elles l'attendent pas, elles foncent, elles veulent le distancer, donc ça veut dire que tout le monde craint Sexas. Mais est-ce qu'on a attendu cette chute pour savoir que c'est un client? Non
0: mais donc, ils savaient d'avance que c'était un client. Après, ils l'ont pas attendu, mais ils ont pas non plus cherché plus que ça à le distancer. En fait,
3: que moi j'avais l'impression que normalement on attend un peu plus qu'ils n'ont attendu. Voilà, c'est l'impression.
1: Ça parle des Lidl Trek,
0: j'étais pas sur le terrain directement, mais ils ont pas attendu, parce qu'ils avaient pas à attendre non plus. La course était lancée, donc elle est lancée. Après, on est dans la gestion de l'écart par rapport au peloton. Et là, il y a les commissaires qui interviennent, il y a les voitures, les groupes qui sont distancés et lâchés, qui font qu'il y a des barrages défectués par les commissaires. Moi, je pense que son équipe a très bien géré. Ils ont pas paniqué. Ils ont fait ce qu'il fallait avec les moyens qu'ils avaient et ils l'ont bien fait. Après, la situation qu'on a connue hier sur le Dauphiné, si on la transpose sur le Tour de France, ce sera pas la même musique.
1: Ouais, mais c'est pour ça que ça peut lui servir, pour le coup, d'avoir vu comment ça se passe, pour ne pas reproduire la même chose. Fred, toi, tu dis que c'est plutôt un mal pour un bien. Évidemment, sous réserve qu'ils ne soient pas blessés,
4: qu'ils ne soient pas trop mal. Évidemment, mais je comprends pas du tout ce qu'on est en train de dire. D'un côté, on est en train de me dire, il manque d'expérience, on va le lancer dans le grand bain, etc., avec le Tour de France. Et d'un seul coup, on se dit, il va apprendre quand même, et c'est important. Donc, je comprends pas. S'il apprend, c'est que c'est un mal pour un bien. C'est-à-dire que ça lui permet d'agrémenter son expérience.
1: Ça vaut mieux que ça lui arrive là plutôt que sur le Tour de France.
4: Mais je me répète.
1: Ce que disait Jérôme Coppel tout à l'heure.
4: Mais je me répète, mais c'est quand même très important de savoir si tu peux compter sur ton équipe, à quel point tu peux compter sur ton équipe, de savoir à quel point tu peux revenir dans le game quand tu tombes, de savoir aussi que parfois des erreurs de jeunesse peuvent te coûter une position au classement.
1: Ça, dans tous les sports, en fait.
4: Dans tous les sports, c'est important.
1: Parce que jusqu'à maintenant, il a connu que la victoire.
4: Moi, ce que je comprends pas, c'est que Pascal, qui a connu la défaite assez souvent, devrait savoir que c'est dans la défaite et dans la difficulté qu'on apprend le plus.
3: Mais cela est-ce qu'on est sûr que la chute de Paul Sexas hier va l'affranchir d'une nouvelle chute dans le Tour de France?
2: Ça va certainement l'affranchir
3: d'être démesuré
2: dans des descentes. Là, hier, il est tombé dans un temps mort de la course. Il prend des risques. Djokovic dans cette descente, il le dit lui-même, ça va certainement lui apprendre à être plus mesuré et que c'est pas la peine de prendre tous les risques pour gagner 5 places dans une descente et à 80 bandes de l'arrivée.
4: Et donc il va gagner de l'expérience.
2: Mais oui, on est aussi dans le débat d'apprentissage quand on lui dit bah oui, mais le tour c'est grandiose, les médias ouais, mais s'il y est pas, il va pas apprendre. Il y a la théorie et la pratique. Ah bah là, hier il a mis en pratique. S'il nous arrive un problème, comment on fait? Bon bah hier ils ont mis en application ce qui peut arriver.
4: Et maintenant, il sait et il est rassuré par rapport à ça, j'imagine. Il sait que son équipe sera là.
2: Ouais. Comme tu dis, Pascal, on le sait que son équipe est forte. Ouais, mais moi, j'ai aussi, et Marc peut le confirmer, on a pu aussi faire plein de stages de préparation où nous, quand on est entre nous, oh, les mecs, ils marchent. Puis quand ils arrivent sur le terrain, c'est plus la même.
1: Comment ils font?
2: Au moins, là, au moins, ils savent que ça va.
1: On continue d'en parler dans un instant. On va continuer de parler de Paul Seixas avec vous au 32-16. A tout de suite sur RMC.
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1: Les grandes gueules du sport avec Marc Madio, Jérôme Pinault, Fred Weiss, Pascal Duprat et Jérôme Coppel avec nous depuis le Tour Auvergne-Rhône-Alpes. On va parler de Wemby qui ne sera pas champion NBA, hein, perdu cette nuit face au Knicks à la finale. On va en parler dans un instant avec toi, Fred. Tu vas prendre le brassard de capitaine. On sera à San Antonio également où malheureusement la défaite a eu lieu la nuit dernière. On continue de parler de Paul Sexas. On attend de savoir s'il sera bien au départ de la dernière étape. Lui qui a vécu son premier coup dur hier à 3 semaines du Tour. Est-ce que c'est un mal pour un bien? On débat de ça depuis tout à l'heure. Jérôme Coppel, toi tu es sur les routes du Tour Auvergne-Rhône-Alpes. Alors hier, en plus, il a une journée difficile, il est élu super combatif et donc il doit faire le protocole et tout ça. Donc ça a été une journée un petit peu longue, Jérôme. Qu'est-ce que toi tu constates sur l'environnement qu'il y a autour de lui aussi? Parce que là c'est une course en France, on le disait, il y a de l'attente, il y a le public qui le pousse. À l'arrivée, il dit j'ai voulu le faire aussi pour les gens qui comptent sur moi, pour le public. Qu'est-ce que tu vois, qu'est-ce que tu as découvert de l'environnement autour de Sexas là sur la course?
24: Ben, découvert pas grand chose, découvert que c'est une superstar, mais ça on le savait déjà. Maintenant l'engouement qui suscite pour le public, c'est la folie quoi. Je veux dire, les gens en ont que pour Paul Sexas, c'est vraiment incroyable. Et qu'il soit devant ou même quand il était lâché, quand il était en difficulté après sa chute, voilà, tout le monde le soutenait. Et c'est vraiment la star du cyclisme français. Et je crois qu'à 19 ans, alors qu'il débute sa carrière, je me demande s'il a pas déjà plus de popularité qu'a pu l'avoir Julien Alaphilippe par exemple.
1: Ah ouais.
24: C'est franchement, c'est la folie. Alors peut-être parce que c'est comme l'a dit Marc tout à l'heure, on attend un potentiel vainqueur du Tour depuis 40 ans, donc peut-être il y a encore plus d'impact sur le grand public, mais il a encore pas du tout les résultats. Alors ils sont chacun dans leur catégorie, mais il a pas encore les résultats qu'a pu avoir un Julien Alaphilippe par exemple. Mais au niveau popularité, j'ai l'impression qu'il prend déjà une envergure. Il est déjà en tout cas au niveau de Julien Alaphilippe, j'ai l'impression. C'est dingue, franchement, c'est la folie. J'ose pas imaginer ce qui va se passer.
2: On vit la même chose, Jérôme, au quotidien. Quand on croise les gens, et il y a les passionnés de vélo et ceux qui connaissent rien, mais ceux qui connaissent rien aujourd'hui nous disent on a un jeune français là qui va peut-être gagner le Tour,
24: bien sûr,
2: ça y est, c'est parti,
24: bien sûr.
1: Il faut savoir faire. Pour le coup, tu parlais de ses capacités devant les médias. Maintenant, Marc, mais c'est vrai, lui est conscient de ce qu'il y a autour de lui. Il en parle et ça fait partie de ses carburants. Il faut savoir le gérer, ça aussi. Toi, t'as dû gérer avec Thibaut Pinot, mais qui avait peut-être une.
4: On n'était pas au même niveau.
1: Voilà, on n'était pas au même niveau. Et puis même, il avait un détachement lui peut-être par rapport à ça qui était différent, par la même personnalité. Mais là, on est sur le Dauphiné. Ce que nous décrit Jérôme est déjà quand même assez impressionnant sur le Tour de France.
4: x10.
1: Non mais même sur les grands cols et tout ça.
4: Hein. Oui, non mais ça va être x10. Donc
1: et la nervosité aussi.
4: Pour lui, y avoir un désavantage par rapport à la concurrence, c'est qu'il lui va dépenser plus d'énergie à gérer tout l'environnement du Tour. Ça va être beaucoup plus important pour lui et son équipe parce qu'il est français, parce qu'on attend depuis 40 ans. Ça va forcément être beaucoup plus compliqué que pour Pogacar et les autres qui vont être tranquilles.
25: Il aura un amour qu'on lui rendra aussi, qui lui permettra de se transcender. C'est un carburant incroyable, ça.
4: C'est à la fois un carburant et une charge. C'est les deux.
2: Moi, je pense que sur le Tour, ça peut être très porteur. Et je pense que ça peut lui glisser dessus parce que c'est une telle... Tu peux découvrir et la première année, tu vois tout et c'est génial. Mais par contre, c'est vrai que sur cette approche-là, moi j'ai été surpris. Je sais pas, Jérôme, si je me trompe, mais le monde. Déjà, il y avait beaucoup de monde hier. J'ai trouvé dans l'étape. Mais il y a beaucoup de supporters. Paul Sexas, c'était là. Déjà,
1: pour le soutenir quand ça arrive.
2: Un ancien Dauphiné, parce qu'on est un peu réac aussi, mais sur un Tara, c'est rare quand même.
1: Jérôme Coppel.
24: Ouais, c'est exactement ce que j'allais dire. C'est que j'ai rarement vu autant de monde sur le Dauphiné. Des fois, aujourd'hui, par exemple, typiquement, l'arrivée à Solaison sera la même qu'au Tour de France. Ouais. Mais d'habitude, vous faites le Dauphiné, il n'y a personne. Il n'y a pas un rat. Vous arrivez au mois de juillet, c'est plein à craquer, c'est noir de monde. Et hier, c'est la première réflexion que je me suis fait dans le Grand Colombier en me disant, purée la vache, le monde qu'il y a pour un Dauphiné.
2: Ah oui.
24: Et on revoyait un peu déjà des images du Tour où ça s'écartait un petit peu au dernier moment devant les coureurs, etc. Ça, il n'y a pas avant. Et là, Paul Sexas, en plus, il est chez lui, il est sur plus ou moins sur ses terres. Et il a apporté un monde fou. Et aujourd'hui, je suis curieux de voir le monde qu'il y aura justement dans la dernière ascension. Mais il y a déjà le phénomène Paul Sexas qui attire des spectateurs. Et comme le disait Jérôme, pas forcément que des spécialistes en plus du vélo, pas que des puristes. Donc ça, c'est l'impact qu'il va avoir. Et il n'a que 19 ans, il est juste au début de sa carrière. Donc je n'ose pas imaginer ce qui va se passer dans quelques années.
1: Tiens, Maria Azé qui commente ce Tour Auvergne-Rhône-Alpes nous rejoint. Maria, on a les infos, il va prendre le départ.
5: Oui, selon les informations qu'on a en interne, il devrait prendre le départ de cette dernière étape du Tour Auvergne-Rhône-Alpes. Alors, selon ce qu'on dit, pas forcément à 100%. Donc on verra s'il vient pour jouer la victoire d'étape. Lui forcément viendra pour jouer la victoire d'étape, mais il faut voir dans quel état entre guillemets il sera pour cette étape et cette arrivée au plateau de Solaison. Évidemment, deux cols hors catégorie aujourd'hui, plus de 3800 mètres de dénivelé positif, donc ça va être une sacrée étape.
25: Là j'ai une vraie question pour toi Jérôme, pour les deux Jérôme. Non, parce que ouais, c'était une fausse question. Là c'est une vraie question. Je me dis, c'est quoi l'intérêt d'y aller dans ce cas de figure là en fait?
2: Alors,
25: l'intérêt?
24: Je suis d'accord avec toi Fred.
2: Il y en a pas si vraiment il est diminué.
25: Bah oui, c'est ce qu'il a annoncé apparemment.
2: S'il y va, pour moi, c'est qu'il se. Enfin, la question qu'on a dû lui poser ce matin, j'espère, c'est est-ce que tu te sens capable de performer? C'est pas de suivre le peloton et d'être lâché dans le premier col. Mais ça, tu peux pas trop le savoir.
25: Bah, c'est difficile, ouais, bien sûr.
2: Donc, il a dû faire un peu de home trainer pour voir si ça roule, tout a tourné bien. Ils ont pris tous les contrôles nécessaires pour voir si le corps avait récupéré.
1: Après, il y a peut-être la volonté de pas vouloir décevoir. Hein. Il y a son équipe. Non,
6: moi, j'ai une vraie question, moi, pour nos spécialistes.
1: Bah, dis donc.
6: Et,
1: c'est l'heure de vérité.
6: En fait, il a des blessures. Le vernis est parti à peu près partout. Ouais. Combien de temps on met pour récupérer de blessures telles que celle-ci?
1: Pour récupérer sa peau quand on n'est pas un reptile, mais juste un être humain.
6: Ça doit tirer.
2: La problématique, c'est pour le vernis, c'est d'abord la récup, le sommeil, tout ce qui est. Tout, d'abord, penser ses plaies, c'est ça. Mais c'est ce qui se passe, passer en dessous. La peau, ça va durer 8 à 10 jours et c'est fini, on oublie. Maintenant, il y a les hématomes, pouvoir reforcer.
1: C'est dans 3 semaines le tour.
2: Et c'est vrai que. Non, mais le tour, ça va aller, sauf qu'il y a un bloc de travail.
1: Ouais, mais tu t'entraînes pas bien, justement.
2: Voilà, c'est ça. Il y a un bloc de travail à mettre en place. Mais si c'est que des dermabrasions et que dans 8 jours, on n'en parle plus. Pas de problème. Même dans 4 jours, il refait des efforts à haute intensité. C'est pas.
6: Mais là,
2: problème.
6: ce matin, quand tu montes, vous êtes tous tombés. Quand tu montes et que t'es râpé, vous savez quoi, des doubles peaux, mais ça doit être terrible la sensation sur le vélo.
2: Jérôme, on a l'habitude. Hein.
24: Oui, ben de toute façon, tu te lèves, t'as l'impression que tu t'es fait rouler dessus par un camion. Tu vas voir le médecin qui va te mettre de la double peau, etc. Donc oui, t'es pas bien. Et pour revenir à ce que disait Jérôme, c'est quand tu tombes, le corps déjà il lutte pour guérir, lui, pour cicatriser, pour refaire la peau justement. Donc c'est de l'énergie qui est pas mise pour faire ton effort que t'as à faire sur ton vélo. Donc forcément, qui sera pas à 100%. Après, il peut pas, tant qu'il a pas pris le départ de la course, il peut pas vraiment savoir comment il est, parce que peut-être qu'un Paul Sexas pas à 100%, suivant la physionomie de course, suivant comment ça se passe, il peut peut-être quand même gagner l'étape. C'est peut-être ce qu'il se dit. C'est peut-être pour ça qu'il va prendre le départ aujourd'hui.
6: Ah là, t'imagines.
24: Et il fera le point. Je veux dire, l'étape aujourd'hui, c'est assez simple. Hein. Ils partent au pied d'un col de 7 km à plus de 10% de moyenne. Donc, il va vite être fixé sur les jambes qu'il a aujourd'hui. Hein. S'il est pas bien dès le départ,
6: il
24: faut pas qu'il force. Voilà, il se gare et il rentre dans la voiture et il essaye d'accélérer la récup. Plus vite. Quoi.
1: Marc, le mot de la fin.
7: On est dans un sport où on roule aussi avec des blessures.
2: Ben oui.
7: Ça fait partie du métier de coureur cycliste que de rouler avec des blessures suite à une chute.
6: C'est
7: tous
6: les sports professionnels.
7: Ouais, donc, à partir de là, s'il est en état de rouler, s'il pense qu'il peut rouler, il roule, même s'il ne sera pas à son meilleur niveau, mais il va rouler parce que ça fait partie de son métier.
1: On est ravis déjà de savoir qu'il va prendre le départ. Hein. Ça veut dire que c'est pas grave. Au moins, c'est ça l'information.
2: Ça, on le savait hier soir.
1: On a la confirmation définitive. Tiens, le premier coup dur pour Sexas, c'est-il un mal pour un bien? On a 3 semaines du tour. Résultat du sondage sur le ring des grandes gueules du sport. Vous dites oui à 77%. Évidemment, j'ai plein de messages sur WhatsApp de nos auditeurs et auditrices qui croisent les doigts pour lui. Hein. Là, pour le coup, on est quand même sur une côte d'amour déjà autour de coureurs français importants avant la grande boucle. On n'est pas en juillet, non, effectivement. Mais on s'y croit.
25: Ça va être pire, mieux.
1: J'ai presque cru qu'on était en juillet, effectivement, avec Jérôme Coppel. Jérôme, on se retrouve.
2: C'est la première fois depuis très longtemps qu'on s'inquiète pour la santé d'un de nos coureurs en mois de juin. Hein.
1: Je suis inquiet pour vous, moi, à l'époque, les gars.
25: Vous saviez pas. Jérôme,
2: Quand je suis tombé au Dauphiné, tu t'es pas inquiété.
1: Jérôme Coppel, on se retrouve tout après-midi sur les routes du Tour Auvergne-Rhône-Alpes avec Maria Azé. Merci beaucoup. Et donc, on va tout de suite prendre la direction des États-Unis, parce que quand même, Fred n'a pas fait nuit blanche pour rien. On va parler de la NBA. Et Victor Wembanyama ne sera pas champion NBA cette année. À tout de suite sur RMC.
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1: Paul Sexas va prendre le départ de la dernière étape du Tour Auvergne-Rhône-Alpes. C'est l'information de la matinée, évidemment, sur RMC. On suivra cette étape arrivée au plateau de Solaison. C'est une répétition aussi, parce qu'on arrivera là-bas sur le Tour de France. Oui. C'est pour ça qu'on a envoyé Jérôme Coppel. Hein. C'est pour faire des repérages.
2: Il l'a monté deux fois.
1: Ah non, c'est pour faire des repérages, juste pour voir s'il y a des restos pas loin. Ravitaillement. Ah quoi, il y a une course ? Mais quelle histoire ! C'est n'importe quoi. Allez, les amis, on est avec Marc Madieu, avec Jérôme Pinault, avec Fred Weiss et Pascal Duprat. La NBA, Fred, pas de titre pour Victor Wembanyama cette année avec les Spurs. Les Knicks de New York ont encore renversé San Antonio 94-90. C'est dans le Texas en plus cette nuit pour s'adjuger. Les Knicks, leur premier titre depuis 53 ans.
32: Fox to Wemby. Wemby tries a three, puts it up, off the mark. Ananobi the rebound. It's over! It's over! Knick fans, this is not a dream. Your long, long wait has ended. Go ahead and cry. After 53 years, the Knicks are finally NBA champions once again.
1: En version originale, fan des Knicks, ceci n'est pas un rêve. L'attente est terminée après 53 ans. Vous pouvez aller pleurer. Et effectivement, on a vu des scènes de dingue à Manhattan. Il y a un petit peu partout des fans des Knicks. Hein. 45 points de Jalen Brunson, 19 points, 14 rebonds pour Wemby. Ça n'aura pas suffi. L'envoyé spécial de RMC Sport, Félix Gabory, a vécu ce match 5 dans la salle à San Antonio. Félix, raconte-nous l'ambiance et les réactions après la rencontre.
33: Et bien, avant même d'en connaître le dénouement, on a tout de suite vu que cette soirée allait être très spéciale avec le raz-de-marée de supporters des Knicks qui étaient présent à San Antonio. On va être clair, au niveau de l'ambiance, c'était du 50-50 tout au long de la rencontre, sauf que ça s'est terminé comme ça. Parce que que vous entendez, ce sont bien les supporters de New York qui ont fait trembler les murs de la salle des Spurs quand le buzzer a retenti. 53 ans que cette franchise mythique attendait de gagner un nouveau titre. Les célébrations ont continué pendant longtemps après la fin du match. On a même eu une scène assez improbable en conférence de presse où le coach des Spurs, Mitch Johnson, avait du mal à entendre les questions des journalistes à cause du bruit qu'il y avait encore dans la salle lors de la remise du trophée. Quelques minutes plus tard, c'était au tour de Victor Wembanyama de se présenter face aux médias. Le visage fermé, il a été très cash sur sa performance.
0: J'étais pas prêt à gagner une bague, c'est évident. Je pense qu'en termes de volonté de bien faire, d'intensité, d'effort, on était à un bon niveau, j'étais à un bon niveau. Mais l'expérience, c'est des erreurs. On manque pas de talent, on manque pas de capacité, c'est vrai. On fait trop d'erreurs, je fais trop d'erreurs.
33: Alors que les Spurs ont encore été devant au score pendant toute la rencontre avant de tout gâcher en fin de match, le Français assure avoir vu ce qui lui manquait pour être au niveau de Jalen Brunson, le meneur des Knicks, auteur de 45 points cette nuit.
0: Tu travailles encore plus dur évidemment, et surtout garder l'esprit frais, garder un contrôle sur le jeu tout le temps en fait. C'est ça qui est marquant chez Jalen Brunson par exemple. Et ça part pas de mauvaises intentions, mais il y a trop de moments où je suis passif, trop de moments où j'ai pas le contrôle sur le jeu que j'aimerais avoir, ça nous coûte.
33: Voilà, c'est comme ça que s'achève la troisième saison de Wemby en NBA, avec des regrets mais surtout beaucoup de leçons pour l'avenir.
1: Merci beaucoup Félix. Ben voilà, on y était hein, malheureusement dans cette nuit terrible. Moi je suis fasciné par les mots de Victor Wembanyama et cette analyse sur lui-même. Ouais, exactement, juste après ce match. Fred, alors je dis tu prends le brassard de capitaine pour eh bien revenir sur cette nuit. Il en parle Wemby, l'expérience. Ça a joué.
25: L'expérience, on l'a banalisé aussi parce qu'il a avancé tellement rapidement dans ses playoffs, il a tellement été capable de gagner une finale de conférence, il a tellement été capable de se transcender dans les moments chauds, son équipe d'ailleurs également, qu'on a banalisé le fait que c'était la première fois que cette équipe des Spurs arrivait en playoffs. On a banalisé le fait que leur joueur majeur était pour la première fois dans des playoffs. On a banalisé le fait que le coach était pour la première fois un coach d'une équipe de play-off. Et on s'est retrouvé finalement sur une finale où on a tous, et moi le premier, considéré que cette équipe des Spurs était une favorite. Parce que on avait vu des choses extraordinaires, parce qu'ils avaient battu
1: le champion en titre.
25: Alors oui, je me répète à chaque fois, mais c'est important de le dire, où il manquait quand même deux joueurs très importants, Jalen Williams et Ajay Mitchell. Mais on a commencé à se dire que tout était possible. On a commencé à se dire que avec l'Alien, l'expérience ne comptait pas, qu'ils étaient en train de l'acquérir au fur et à mesure de l'avancée des playoffs.
1: La normale était devenue la normalité.
25: Exactement. Et on s'est rendu compte que cette équipe de New York, qui était passée par, il y a 4 ans, les finales de conférence, il y a 3 ans, les finales de conférence, l'année dernière, ils étaient en finale de conférence aussi. Ils ont progressé petit à petit. Ils se sont retrouvés à avoir une équipe qui, chaque année, performait de plus en plus. Et en fait, connaissaient le chemin pour gagner. Avaient un joueur comme Brunson capable de les amener vers la victoire, mais surtout un collectif capable de trouver des solutions à tout. En fait, à chaque fois, on s'est rendu compte aussi que ces jeunes joueurs des Spurs commençaient très bien les matchs. On s'est rendu compte que sur les premiers cartons, ils n'ont pas perdu un premier carton dans ces 5 matchs. Et on s'est rendu compte aussi que, comme un bon rouleau compresseur, les Knicks prenaient le temps. Aller doucement, avancer, continuer à avancer, et dans les moments clutch, c'est ce qu'on appelle en basket, les fins de match, les moments difficiles, les shoots importants, les shoots qui font passer une équipe de gagnante à perdante, les Knicks étaient bien meilleurs. Et les Knicks avaient toujours la solution. Les Knicks étaient d'une résilience incroyable. Les Knicks avaient ce sang-froid incroyable qui leur permettait de s'imposer dans ces matchs. Il faut se rendre compte que sur ces 5 matchs, en moyenne, il y a 4 points d'écart. En moyenne, ce qui est juste incroyable. Et si on regarde les temps où les Spurs sont devant, c'est colossal. C'est bien plus que 50% du temps. Sauf qu'à la fin, on se retrouve sur un 4-1.
1: Ouais, parce que la différence, elle se fait là, en fait, sur l'expérience.
25: De la gestion d'une finale. C'est-à-dire que c'est bien de commencer très fort, mais il faut savoir ménager sa monture. Il faut savoir arriver à la fin en forme et mettre les shoots importants.
1: Marc.
7: ça m'amène à une comparaison. On vient de parler longuement de sexe.
1: Exactement.
7: Et on peut changer de sport, on retrouve les mêmes ingrédients et les mêmes moments délicats et importants. Et l'expérience est primordial.
1: Ouais, c'est ça. En fait, le problème, c'est qu'on est en train de s'habituer à avoir des surdoués très jeunes maintenant qu'on en oublie parfois.
25: Parce qu'ils sont tellement forts, le
1: paranormal est devenu la norme.
25: Georges, parce qu'ils sont tellement forts, parce qu'ils nous impressionnent tellement, il faut se rendre compte quand même que pendant 20 minutes, New York ne paie pas un panier à l'intérieur. Ouais. C'est-à-dire que Victor Wembanyama se comporte juste comme le meilleur défenseur de l'histoire de ce sport. Mais au final,
3: moi, ça m'amène une autre comparaison.
25: C'est incroyable.
1: Pascal.
3: Ça m'amène une autre comparaison. Donc, il est exceptionnel, Wemby. Il est comparable à Sexas aussi dans cette propension à être vachement bien cérébré. Et je fais la comparaison avec Mbappé. En fait, Wemby, t'es obligé de l'aimer, quoi. Parce qu'à la fin du match, il dit, ouais, il faut que je progresse là, dans ce domaine, j'ai pas été assez concentré. Il se compare avec le meilleur joueur d'en face. Il dit que pour aller vers le haut niveau, il faut qu'il prenne exemple sur ça et ça. Il est d'une humilité déconcertante alors que c'est déjà le meilleur joueur de basket du monde, presque. Donc c'est impressionnant.
25: Il se remet en question, pourquoi? Parce qu'il est programmé pour gagner. Il n'est pas programmé pour être le meilleur. Être le meilleur, quelque part, il le sait depuis des années. Mais lui, il est tellement programmé pour gagner qu'il se remettra en question à chaque fois tant qu'il n'aura pas gagné. Après, il y a plein de sujets sur l'équipe
3: des Spurs. La conf de presse juste après le match, faut situer. Bien sûr. C'est impressionnant.
25: Il est extrêmement froid et il est comme une lame. C'est-à-dire qu'il va vraiment dire de façon chirurgicale ce qui a fonctionné. Il est transparent.
1: Ouais, mais là c'est après des finales NBA quand même. C'est pas après un match de play-off perdu ou un match de saison régulière quelques minutes après ça, en vestiaire
2: où il est complètement effondré.
1: Parce que là, tout Wemby qu'il est, on ne sait pas quand est-ce qu'il retournera en finale NBA, hein. C'est pas genre parce que je suis le meilleur joueur du monde, je vais
25: Non, aller en finale NBA, c'est quand même quelque chose d'extraordinaire. Effectivement, il sait pas quand est-ce qu'il retournera, mais lui, il considère qu'il fait
7: question. Petite question, les plus grands, ils y vont combien de fois en moyenne sur une carrière?
25: Ça dépend. Après, LeBron est allé très souvent. Michael Jordan, il est allé 6 fois. Il a gagné six fois.
1: Ouais.
25: Donc c'est très. Mais ce que je veux dire, c'est que dans les temps de passage, il y en a avant sur Michael Jordan. C'est-à-dire que Michael Jordan n'était pas en finale NBA aussitôt.
3: À son âge.
25: Au même âge. Par contre, lui, quand il est allé en finale, il était plus construit et il a gagné.
1: Jérôme?
2: Mais moi, je rejoins les copains sur le fait que c'est le côté jeune et qu'on pas le temps, ça avance vite, mais que l'expérience joue. Malgré tout, comme tu le dis, Fred, à quelques détails, notre conclusion est pas la même.
25: Ah, mais évidemment.
2: 4 points de moyenne sur l'ensemble des finales, ça veut dire quoi? C'est-à-dire qu'à 4 points près, il gagne et on dit, la jeunesse a effacé l'expérience. Alors ça joue à peu de choses. Alors, effectivement, il y a quelques petits détails. Mais au final, tu te dis que tout peut arriver, que ce garçon-là, est bel et bien un phénomène. Les Français se sont levés pour aller voir ce match. Il porte avec lui, ça y est, il nous a emmenés en NBA. On regarde de nouveau, je te parle des noms spécialistes.
25: Oui, bien sûr.
2: La NBA, parce que Wemby, c'est Sexas, c'est Mbappé quand il est arrivé. C'est tous ces jeunes-là qui te portent, qui t'emmènent. T'as envie de voir ça. Et surtout, c'est un jeune qui te parle. Aujourd'hui, la jeunesse parle comme ça. La jeunesse te parle direct. Elle a des mots francs, elle a des mots directs. Et j'aurais adoré, et ça viendra peut-être, que sur tous les réseaux sociaux qui nous entourent, on fasse un montage avec déclaration de Paul Sexas hier en haut du Grand Colombier et déclaration de Wemby. Ils parlent de la même chose.
1: Non, mais c'est l'autocritique, c'est ça, cette capacité.
2: Et tout de suite, ils sont avec cette froideur, comme tu le dis, Pascal, c'est juste après un événement. Alors là, c'est Philanémie, évidemment, mais Paul, on l'attendait aussi. Et c'est ça qui fait finalement que ces gens soient déjà physiquement programmé, exceptionnellement programmé.
3: Ça fait du bien au sport.
2: Et ça fait beaucoup de bien.
1: Martial sur WhatsApp me dit, mais les Knicks jouent leur première finale aussi. Oui, mais les Knicks viennent dans un processus de plusieurs années.
25: C'est ce que j'ai expliqué. Ils sont passés par les demi-finales de conférence, ils sont passés par les finales de conférence, et là, ils étaient en finale NBA.
1: Bernard me dit, Wemby a perdu sa première finale. Est-ce que c'est un mal pour un bien pour revenir sur
25: Très bonne question. Je me suis posé cette question et je pense que c'est un mal pour un bien parce que justement, il a compris ce qu'il fallait faire mieux. Il a compris que justement, sur les moments clés, il fallait être un peu plus réfléchi et justement moins se fier à juste ses capacités.
1: Il va devenir injouable.
25: C'est une machine en fait. Il apprend à chaque fois. Donc pour moi, mais même c'est hyper intéressant,
1: Fred,
25: finalement.
1: Sur cette série, sur la finale, il a aussi eu un moment inédit pour lui. Il est devenu le méchant. Oui. Il est devenu le méchant d'Enix. Souvenez-vous, il y a eu ces images, on lui a balancé des trucs en retour à l'hôtel à New York. Non, mais ça forge aussi un champion, l'hostilité. Enfin voilà, LeBron James s'est passé par là, notamment. Michael Jordan était détesté aussi par certains.
25: Mais on parlait d'ego tout à l'heure, ça rentre dans l'ego pour moi. C'est important justement d'être le joueur à battre de l'autre côté, le joueur qui est un petit peu dur, le joueur qui est un peu dirty. Et moi, j'aime bien pour lui. J'aime bien, pardon, translation direct. Non, c'est important pour son image, parce qu'il avait une image tellement lisse que de temps en temps, un petit peu. Alors, je trouve que parfois, il en a un petit peu exagéré, clairement. Mais c'est important quand même.
2: Ce qu'il faut signaler surtout, c'est que les grands spécialistes, dont Fred, cette équipe n'était pas du tout programmée pour aller.
1: Oui, c'est ça, il faut le rappeler.
2: Même pas les finales de conférence.
25: On était sur un processus.
2: Wimby va être l'un des meilleurs de la ligue, mais l'équipe n'est pas prête. Mais
4: une fois qu'il y a. Tout au long de la saison, Fred, il disait quand même que l'équipe progressait vite.
25: Oui, oui. Elle progressait vite. J'imaginais pas qu'il serait en finale NBA. Alors, il y a un concours de circonstances, encore une fois, je me répète, il y a eu des blessés sur les meilleurs, mais dans l'absolu, c'est quand même extraordinaire, s'il vous plaît.
1: Fred, merci beaucoup. On se retrouve en octobre prochain pour le début de la NBA. Non, tu vas rester avec nous.
25: Merci beaucoup. C'est sympa.
1: Bonne nuit. Non, tu vas rester avec nous parce que dans quelques instants, on va reparler de la Coupe du Monde de foot, évidemment. J-2 avant France-Sénégal, l'entrée en lice de l'équipe de France. Est-ce que les Bleus ont absolument besoin d'un grand Dembélé? Absolument besoin. Mais surtout parce qu'on va parler tous ensemble dans le vestiaire de comment on vit en communauté pendant un mois. Hein, parce que Kylian Mbappé a dit parfois, ça peut m'arriver d'être socialement pas très disponible. Vous êtes tous passés par là et c'est vrai que c'est des moments clés. On en parlait déjà tout à l'heure dans la performance. On revient dans un instant sur RMC avec vous au 32-16. A tout de suite.
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1: Merci d'être à l'écoute d'RMC, il est tout juste 11h. La dernière heure des grandes gueules du sport arrive dans un instant, mais d'abord un nouveau point sur l'actualité avec vous, Cassandre Brault.
7: Des milliers de manifestants affluent vers Genève aujourd'hui, à la veille du G7 organisé à Évian. Organisation, parti politique de gauche, appel au boycott du sommet international. C'est la journée mondiale du don du sang. Aujourd'hui, l'établissement français du sang organise des collectes un peu partout. L'objectif, remplir les réserves avant l'été, période où la collecte tourne au ralenti. Frédéric Pacou, directeur de l'établissement du sang, alerte sur des réserves de sang déjà très basses.
8: On est descendu à 72 000 poches de globules rouges, là où nous voulons en avoir 100 000 pour passer l'été sans difficulté. Il est important qu'on redémarre fortement après la période qu'on a connue, les jours fériés du mois de mai qui ont fait qu'on a moins collecté, la semaine de canicule qui a touché la France juste après au début du mois de juin, qui a aussi été une période de collecte basse. Ça explique qu'aujourd'hui, nous repartons de plus bas que d'habitude. On a besoin de mobiliser très fortement cette année pour préparer l'été.
7: Appel à la prudence à proximité des massifs forestiers. 6 départements sont en vigilance orange, danger élevé de feux de forêt. Le Vaucluse, le Gard, l'Hérault, l'Aude et la Charente-Maritime et les Deux-Sèvres. C'était la grosse incertitude de la matinée, mais Paul Sexas prendra bien le départ de la dernière étape du Tournu Auvergne-Rhône-Alpes, étape que vous vivrez en direct et en intégralité sur RMC. Direction l'hippodrome de Chantilly, le quintet se déroule à 15h20. Pronostic de la Dream Team des courses RMC. Leur favori, hélas, Maneki, leur outsider, le de Calas.
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7: 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Vous écoutez les grandes gueules avec vous, Georges.
1: Merci beaucoup, Cassandre. À tout à l'heure, midi, pour un nouveau point sur l'actualité. On revient dans un instant. On est à J-2 de France-Sénégal. On va parler de l'équipe de France. Est-ce que ils ont absolument besoin d'un grand Dembélé sur cette Coupe du Monde. Et puis dans le vestiaire, on va parler de la vie en communauté dans le sport de haut niveau pendant un mois. Comme les Bleus, là, la Coupe du Monde, comment ça se passe? C'est quoi la clé de la réussite? À tout de suite sur RMC avec Marc Madiot, Pascal Duprat, Fred Weiss et Jérôme Pinot. Et vous, 32-16, à tout de suite.
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1: Les grandes gueules du sport, la dernière heure, on est ensemble avec Fred Weiss, avec Pascal Duprat, avec Jérôme Pinault et Marc Madiot. Évidemment, on va retourner dans quelques instants sur les routes du 24 et 24 heures du Mans. Il ne reste plus que 4h53, plus que 4h53.
30: Ou encore
1: 4h53. Non mais c'est quand même, pour le coup... Bon, évidemment, ils sont relais, hein, on rappelle, hein, c'est pas un pilote qui conduit pendant 24 heures, hein, pour les néophytes total. Fred, hein, je te le dis, parce que depuis tout à l'heure, tu te disais, mais qu'est-ce que c'est que cette histoire?
30: Seulement 24 heures.
1: Seulement 24 heures, mais voilà. Alors, vous êtes très nombreux à nous écouter, hein. Je sais qu'on nous écoute, par exemple, en préparant, tiens, j'ai Cyril qui me dit, je suis parti pour une sortie de 3 heures dans les terrils du Nord pour préparer les 90 km du Mont Blanc. Ah oui, d'accord, bah, quand même. J'ai également une auditrice qui nous disait, je vous écoute en construisant un gros Lego pendant 3 heures, vous allez m'accompagner.
30: C'est quoi comme Lego?
1: C'est Lisa. Lisa, une voiture Lego, la Ford Black et la Ferrari SF90. Eh, ça prend du temps. Qu'est-ce que tu crois? Bien sûr, mais moi j'aime bien
30: dehors.
1: Hein. J'aime bien savoir. Bah, il fait pas beau dehors partout peut-être. Hein. Mais pourquoi pas? J'aime bien. C'est dimanche matin, tu te réveilles, bien tu fais un petit puzzle, t'écoutes Marc Madiot, tu finis ta Ferrari. Voilà. Et puis d'un coup, il y a Fred Weiss qui part. Oh, et voilà. Vous tout recommencez. 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
30: 6.
1: Jusqu'à 6 personnes, hein, ça fait quand même.
30: On peut y aller, nous, en tant que GG, on peut y aller.
1: Ah, on est combien là? 1, 2, 3, 4, 5. Ouais.
30: Ouais.
1: Ah, bon. Il reste plus, le passeport
30: plus le prod.
1: Plus Kylian, on prend Kylian avec nous.
30: On prend Kylian plutôt que Christophe, ouais. Oui, je
1: pense. Bon, bah, t'es très bien. Ça veut dire qu'on prend pas Christophe avec nous. Moi, ça m'arrange, hein, ça va me calmer. C'est horrible. J'adore profiter d'envoyer des balles à Christophe.
6: Il
1: n'est pas là.
6: Frigo, moi, avec Christophe.
1: 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Dans un instant, on va parler des Bleus, hein, à 2 jours de France-Sénégal. Tiens, juste, je parlais des 24 heures du Mans. Clément Brossard, il reste 4h51 et c'est reparti après une grosse session de voiture de sécurité. Hein.
9: Exactement, beaucoup d'ambiance derrière moi parce que je suis au sein du circuit, pas loin du virage du Terre Rouge, un des virages les plus dangereux évidemment, où Alan Simonson notamment a perdu la vie à 34 ans, c'est en 2013. Le suspense toujours aussi intenable sur cette 94e édition. Il reste 4h51 de course et la safety car a un peu rebattu les cartes. On parlait des écarts très très serrés depuis cette nuit, et bien c'est encore le cas et peut-être encore plus puisque la BMW numéro 20 est leader à 1 seconde d'avance seulement sur la Cadillac, et les 6 premières voitures se tiennent tout simemplement en 19 secondes exactement. Les mêmes 6 premières voitures se tiennent en 22 secondes et on peut même aller jusqu'à l'Alpine qui est 7ème, la numéro 35. On se rappelle aussi qu'Alpine dispute sa dernière saison en tant qu'endurance, hein. Ils arrêteront à la fin de cette saison là, et bien ils sont en train de réaliser une belle course. On n'est pas à l'abri d'autres safety cars parce qu'il y a la fatigue qui commence à arriver.
0: travailler. Il y a beaucoup de chaleur, mais suspense insoutenable, la BM.
1: On est en plein cœur, grâce à toi, des 24 heures du Mans. Et on s'est joué à la photo finish, cette histoire. Je vous le dis. Ça va être impressionnant, évidemment. Ce sera 16 heures à l'arrivée. Ne manquez pas ça. 94e édition de la course la plus mythique du sport automobile au monde. Voilà, je le dis comme ça. Bon, non, mais enfin, c'est le cas, hein, de toute façon. Allez, tout de suite, on ouvre la porte du vestiaire.
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1: Oui, Donald Trump va dire que c'est plutôt les 500 miles d'Indianapolis.
30: Pour les Américains, c'est les 500 miles. Ouais. Pour les fans de F1, c'est Monaco.
1: Il y a le Grand Prix Monaco, ouais, c'est ça, exactement. Alors, les GG, cette semaine, ce qui m'a intéressé, c'est le début de l'aventure des Bleus au Mondial, évidemment, pour le plus longtemps possible. On l'espère, évidemment, ça peut durer un mois s'ils vont au bout. Et on a entendu les mots de Kylian Mbappé à M6 cette semaine, d'expliquer que c'est pas toujours facile mentalement de vivre en groupe, en fait, pendant tout ça. Bah, en vrai, ça nous parle à tous, hein. C'est dans la vie de tous les jours, on partait en groupe avec 30 personnes. C'est pas besoin d'être un sportif de haut niveau pour savoir que c'est pas toujours facile. Il a dit ceci: dans les deux Coupes du Monde que j'ai eues, il y a eu des moments où socialement j'étais carrément incompatible parce que tu restes enfermé pendant 60 jours, même si c'était facile, tout le monde jouerait une Coupe du Monde si c'était facile. Donc voilà, il parle aussi de ces moments d'intimité où c'est vrai qu'on en parle assez rarement, qui sont importants aussi dans la construction d'une victoire, par exemple. Et déjà, à travers vos expériences, je voudrais qu'on parle de ça. Comment on vit en groupe pendant un mois? Comment on vit avec Fred Weiss pendant un mois? Non, mais
30: je ne suis pas à moi qu'il faut demander.
1: Eh bien, regarde, accompagne ton téléphone avec nos 30 secondes. Tu n'as jamais un mois chez toi parce que tu travailles trop.
30: Voilà, c'est ça. Merci.
1: Fred, non, mais en vrai, toi, par exemple, tu avais vécu les Jeux Olympiques à Sydney. Oui. On vit en vase clos. Vous étiez à l'hôtel.
30: Oui,
1: tu as
30: bien sûr. Oui.
1: Non, mais ça fait partie de la performance aussi. Hein. Il faut que ça marche bien.
30: Oui, il faut que ça marche bien. Mais en plus, nous, je ne sais pas si c'est le cas dans tous les sports, mais nous on mange ensemble tout le temps. En plus on a des horaires très précis, on arrive tous ensemble, on repart tous ensemble, on est habillés de la même façon. Donc j'avoue que parfois ça peut être pesant, mais réellement il y a très peu de moments où tu échanges avec les autres. Donc effectivement il y a les repas, ah ouais, il y a les entraînements, mais le reste du temps il faut juste bien choisir ton partenaire de chambre. Quand t'as un partenaire de chambre, parce que parfois t'es tout seul, mais quand tu as un partenaire de chambre, faut juste bien choisir. Faut savoir que il se couche à la même heure que toi, il se lève à la même heure que toi, il a faim au petit déjeuner à la même heure que toi, et il aime les mêmes choses. C'est-à-dire les jeux vidéo. Moi, je suis plutôt fan de jeux vidéo, donc quand il aime les jeux vidéo, c'est encore mieux. mais malheureusement, tu peux pas choisir. Réellement, moi, vivre en groupe, c'est très ponctuel, c'est vraiment sur des épiphénomènes de la journée. Encore une fois, les repas principalement. Mais moi, il m'est arrivé de quasiment pas parler à certaines personnes pendant les Jeux Olympiques.
1: Ah ouais?
30: Je leur parlais soit passe-moi le sel, soit passe-moi le ballon. J'alternais un petit peu entre les deux et c'était à peu près suffisant.
8: C'est ton côté insociable.
30: Non, mais c'est vrai que je suis pas très sociable quand même.
8: Ça dépend.
30: Ouais. Ça dépend des moments. Mais réellement, t'as l'opportunité de pouvoir t'évader quand même. Une nouvelle fois, il faut que tu choisisses bien ton coéquipier. Parce que lui, tu vas être là avec lui tout le temps, tu vas dormir avec lui.
8: C'était qui ton gars sûr?
30: Moi, c'était Cyril Julien. On était ensemble tout le temps. En plus, ce qui est paradoxal, c'est qu'on était plutôt concurrents sur le poste. Malgré tout, on s'entendait extrêmement bien. Et c'est vrai que on avait un mode de vie qui était très similaire. Donc, c'est beaucoup plus simple. Je ne comprends pas ce que dit Kylian Mbappé, mis à part les contraintes de manger ensemble. Et moi, ça me dérange pas. Je peux ne pas parler pendant un repas, donc ça me pose aucun souci.
8: T'asseoir à côté de celui avec qui tu peux parler.
30: Voilà, mais tu t'assois à côté de ton coéquipier de chambre une nouvelle fois. Donc avec qui tu échanges tout le temps, ça se passe bien. Il y a pas de problème. T'as toujours des sas de décompression où tu peux aller manger à droite à gauche avec tes coéquipiers, parce que c'est pas tous les jours.
1: Oui, pour certains, ça peut être oppressant la vie de groupe en permanence. Effectivement.
30: Non, parce qu'il y a ces sas où tu peut te permettre d'aller manger. De temps en temps, les coachs et les managers sont pas fous. Ouais. Ils savent que c'est trop long. C'est une période où on n'a pas le droit du tout de sortir ou d'aller manger ou d'aller faire des choses.
8: C'est pour ça que
30: ils nous laissent ces périodes.
8: C'est pour ça que le camp de base là est important à choisir. On regarde aujourd'hui, l'équipe de France est logée à Boston en plein centre-ville. Je vois mal Kylian Mbappé faire une petite balade à pied dehors. Tu peux pas faire ça.
1: Tiens, les gars, je vais faire une petite course à l'épicerie, là.
8: Tu peux pas.
1: Nous, les chips?
8: Nous, dans le tour, quand on était coureurs ou même nos athlètes, Marc, en tant que manager, ils peuvent sortir le soir, faire une balade à pied autour de l'hôtel. Ils vont pas être embêtés, quoi. Ils sont anonymes.
1: Toi, tu faisais ça? C'est vrai que vous, l'équivalent, c'est le Tour de France, hein.
8: Moi, j'ai fait ça. Alors, nous, la différence, c'est que on est habitué dans notre métier à partir longtemps et vivre en groupe, puisque les stages, ça dure longtemps. Les courses à étapes, c'est toujours au moins une semaine, donc tu es déjà en groupe, et un mois sur le tour, tu peux t'autoriser à, moi ça m'est arrivé de mettre un jean, une chemise et de dire en journée de repos je vais faire un tour, je vais manger au resto plutôt
1: en
8: que
1: civil,
8: de manger
1: quoi. T'as l'impression d'être habillé en Jérôme Pinault, l'homme et pas le coureur.
8: Sortir de la bulle du tour, sortir du de pas toujours voir les gars en jogos,
30: habillés pareil tous, mais vraiment c'est un camp de vacances quand on se déplace en équipe de France, c'est-à-dire qu'on est tous habillés pareil. Ça par contre ça c'est affreux.
7: Moi c'est pas le mot. Non, c'est pas d'accord.
30: Non, c'est
7: ça donne une unité.
30: Évidemment, mais je veux dire, c'est affreux dans le sens où le faire tous les jours pendant un mois,
7: ça pèse, c'est pas grave.
30: T'as envie de t'habiller un petit peu, t'as envie de faire comme Jérôme Pinault, mettre une veste, une chemise, etc. et aller draguer, aller sortir, etc.
1: Marc, t'acquiesces ce que disait Fred tout à l'heure sur il faut choisir son ami de chambre, on va dire, son ami de chambre, son coéquipier, son colocataire.
30: Son roommate.
1: Mais c'est déterminant.
7: Oui, mais ça se fait naturellement. En cyclisme, par exemple, les premiers stages qui précèdent la saison au mois de décembre et en janvier, on provoque le mélange des nouveaux et des anciens à travers le coéquipier de chambre. C'est-à-dire qu'on demande à tel ancien de se mettre avec tel jeune pour l'intégrer dans la vie de l'équipe et pour accélérer la connaissance des uns avec les autres. Après, progressivement, au fil de la saison, les affinités s'étant identifiées, les coureurs, notamment, se mettent par affinité. Et c'est tant mieux. Je trouve que c'est la meilleure formule parce que.
1: C'est toi, comme manager, t'insistes pas pour dire allez, mélangez-vous
7: temps. Premier rassemblement.
1: C'est l'utopie, ça, parfois, de se dire le groupe vit bien et les mecs, ils sont tout le temps ensemble, il faut qu'ils soient ensemble tout le temps.
7: Premier rassemblement, je pense que c'est c'est la bonne option pour que tout le monde fasse l'effort d'échanger et de se connaître. Mais une fois que la saison est lancée, je trouve que pour la qualité du repos et pour la vie en communauté, vaut mieux être avec quelqu'un avec qui on a des affinités ou des habitudes de vie. Par exemple, de vie, c'est je suis couche tôt, t'es couche tard. Essayons de mettre deux gens qui se couchent tôt ensemble. Voilà, c'est plus sur ces affinités-là et elles se font, j'ai envie de dire, très naturellement et progressivement.
1: Toi, quand t'étais coureur, t'étais avec qui?
7: Moi, j'avais un frère qui faisait du vélo avec moi, donc naturellement et facilement, on faisait chambre ensemble. Il connaissait mes défauts, je connaissais les siens et on se complétait. Donc, on avait habitude de vie ensemble. Mais après, il y avait plein de petites anecdotes qui faisaient qu'il y avait des choix à effectuer parce que moi, j'ai connu l'époque où dans les hôtels, dans les chambres, il y avait un grand lit et un petit lit.
30: Ah mais ça oui, bien sûr.
7: Il y avait le petit lit.
30: Tu vois, c'est l'avantage d'un mec de mon gabarit. Moi, j'avais toujours le grand lit.
7: Ouais, mais si ton copain de chambre, il est comme toi.

0: les plombs pour dire, mais c'est un bordel dans cette chambre, alors on mettait une demi-heure, on se parlait plus, chacun rangeait ses petites affaires pour repartir mieux le lendemain. Mais ça, c'est quasiment des études de vieux couple.
1: C'est des petites vides communautaires.
0: On part à 20, 25. Mais en fait, on vit avec 3-4 personnes.
2: Ouais, c'est ça.
0: Vraiment.
2: Tu choisis qui tu veux côtoyer le plus.
3: Par exemple, sur le Tour de France, les coureurs mangent ensemble. L'encadrement est décalé par rapport aux coureurs, par rapport au travail à effectuer le soir après les étapes.
0: Avec les nouveaux services camion, resto et cuistot, ils mangent même pas tous ensemble.
3: Parfois, ils mangent même pas dans la même salle que
1: l'encadrement. Mais c'est pas grave, ça. Il faut pas que tout le monde mange ensemble.
3: C'est dommage. Chez nous, par exemple, on mange dans le même lieu, dans la même salle que les coureurs.
1: Pascal, tiens, comment vivre en groupe pendant un mois? Tu as fait des stages de pré-saison, notamment, c'est les grands stages dans l'équipe de foot. Comment tu gères ça, toi, l'entraîneur?
4: C'est comparable à ce que vous êtes en train de dire. Les premiers stages donc, de pré-saison, vous avez de nouveaux joueurs, il faut les intégrer. Donc, au départ, vous faites en sorte que les anciens les prennent sous leur coupe. Et puis ensuite, les affinités vont faire qu'il y a des groupes qui se forment. Mais en tout cas, de ce que je connais, on est plus à se rassembler pendant ces périodes-là. Il y a vraiment le travail foncier qui est effectué. C'est souvent des doubles séances, voire triples dans la journée. Mais on s'attache, le staff, à préparer des activités de telle sorte que justement tout le monde puisse bien vivre ensemble.
1: Tu sais quoi, voilà,
4: par exemple, des tournois de poker, les joueurs ils partagent ensemble. Ils restent pas tout seuls dans leur piole tout le temps.
1: Je vais loup-garou.
2: On faisait loup-garou, nous.
4: Par exemple, je sais pas, quand tu vas en stage, souvent nous on allait en stage, je suis le Mont d'Arbois à Megève, dans un pays magnifique, on fait du VTT, du rafting, du bike and run. Moi j'ai organisé des compétition de bike and run.
1: Est-ce que l'entraîneur se mêle aux activités de temps en temps, justement?
4: Quand j'avais la pêche, je me mêlais. Ensuite, un peu plus vieux, moins. quelquefois, un coup, j'avais fait un bike and run. C'était deux vélos de mecs à pied, et puis ils interchangeaient une course qui faisait une vingtaine de kilomètres. On est partis les premiers. C'était les temps scratch. On avait bien fait les choses, quoi. Donc j'ai triché. J'ai camouflé le marquage au sol. Et ils sont tous partis tout droit. Alors fallait aller à droite. Mais ils m'ont défoncé. Quand on est arrivé à l'hôtel, quand ils ont su que c'était moi qui avais triché, ils m'ont défoncé. Ils avaient raison de me défoncer. C'était aussi pour leur montrer qu'on était avec eux. Voilà. Il y a aussi des moments légers.
1: Ce sont des moments importants pour la performance.
0: Ce sont des périodes très importantes pour créer un groupe pour la performance. Après, moi, quand j'étais manager de l'équipe, ce qui me rassurait le soir en sortant de table, c'est de voir mes coureurs discuter ou faire une activité ensemble dans le lobby de l'hôtel.
2: Oui, bien sûr.
0: Parce que tu peux faire tous les team building que tu veux, si quand tu rentres en compète et dans les moments difficiles, parce qu'il y a forcément des moments difficiles, 3 minutes après.
1: Tout le monde est dans sa chambre.
0: Le dîner, tout le monde est dans sa chambre, qu'il y a un problème. Ça, c'est vrai. C'est
4: souvent,
0: ce sont des vrais repères.
2: Dans notre équipe, nous avions des Tony Parker, des Boris Dio, qui nous faisaient jouer au loup-garou. Alors au début, je disais, j'ai une partie de jeu vidéo sur le feu, j'ai envie de vous gonfler, les gars. Sauf qu'à la fin, tu prends au jeu, et c'est vrai que ça crée des liens, parce que en fait, tu te rends compte de comment chacun joue, justement, comment certains comme Pascal trichent pour gagner, etc. tu sais à qui tu peux faire confiance, c'est pas.
0: Pascal, maintenant, c'est. Moi, je me souviens de toi, loup-garou.
2: Moi, je sais mentir de ouf.
0: Je me souviens de moments dans ma carrière où, à la fin de ma carrière, j'étais en équipe suisse, Yam Cycling, et on était en stage pour ce genre de team building. Donc on a fait des activités en commun, etc. Et le soir, il a fallu que le patron nous dise, on fait une réunion pour se parler. Et moi, j'ai pris la parole ce jour-là, parce que j'étais le capitaine de cette équipe, et j'ai dit, regarde, la problématique, c'est que tu peux faire toutes les activités ensemble que tu veux. Si toi, aujourd'hui, Michel, t'étais à l'époque qu'on salue, qui était le partenaire principal et le patron de l'équipe, nous dit pas, on reste là, on se parle. J'ai regardé tous mes coéquipiers, notamment certains, et je leur ai dit, mais si Michel dit pas, faut être là, vous êtes pas là.
1: Vous êtes pas là,
0: vous êtes sur votre ordi. Donc ça, en fait, ça va dépendre aussi de la personnalité. Mais tu sais, le mec qui part 3 minutes après son dîner, avec qui tu as pu plaisanter pendant le dîner, et qu'une fois l'obligation dîner est finie et qu'il rentre dans sa chambre, lui, tu sais que le jour où t'es dans la merde, c'est pas lui qui va venir te chercher.
4: Il va pas t'aider, quoi.
1: Mais tu disais, il y a des leaders, Marc. C'est quoi, oui, des gens qui vont prendre la parole quand il y a des moments un peu moins

0: Il y a des leaders de vestiaire, il y a des leaders à table.
1: Ah oui?
0: Bah oui.
2: Il y a aussi des leaders pour faire des conneries. Hein.
0: Aussi.
3: C'est souvent les mêmes. Exactement, c'est souvent les mêmes.
1: Moi, je faisais partie de
0: la vie d'une équipe. Ça fait partie de la vie d'une équipe.
1: Il y a des leaders pour faire les conneries, Marc, aussi?
0: Ah oui.
1: Il y a, sur le Tour de France, il y a eu des histoires. T'es pas obligé de donner les noms.
0: Sans donner de noms, oui, j'ai eu des histoires. Oui, bien sûr. Dans un temps qui s'éloigne, fort heureusement.
4: Une époque.
0: Je me suis quand même une fois retrouvé avec mon directeur sportif adjoint Martial Gaillan, être en voiture et à explorer un petit peu tous les rassemblements qu'il pouvait y avoir autour de la vie du Tour de France en soirée.
1: Un coureur était parti à un rassemblement festif.
0: On supposait qu'il était parti à un rassemblement festif, mais on avait une mauvaise pensée parce qu'en fait, il n'était pas avec des gens dans un endroit festif. Il était sur le bord du port dans une ville bretonne avec une partie des sponsors.
1: Mais bon, il faisait la fête, quoi.
0: Mais il avait pris la petite liberté de.
1: C'est grave.
0: Non, in fine, c'est pas grave. Après, faut pas que ça se répète trop.
1: Oui, c'est ça, en fait.
0: Il faut pas que ça devienne.
2: Par exemple,
1: Pascal.
2: Moi, j'avais. En fait, je fonctionnais en tant que manager beaucoup sur la responsabilisation, donc sur la confiance. Et quand on partait en stage d'avant-saison, moi, il n'y a pas de couvre-feu. Ils ont quartier libre. Par contre, ils savent que le lendemain matin, à 6h45, il faut qu'ils soient au petit déjeuner.
1: J'ai jamais
2: eu un souci. Ouais. C'est-à-dire que de temps en temps, ils partaient par petits groupes, ils allaient manger une glace,
1: boire un verre. Pascal.
2: Mais même si je ne l'ai pas su, toujours est-il que je ne l'ai pas vu et je ne pense pas que ça ait fait du mal. Moi, la seule consigne que je leur donnais, je ne veux pas avoir de problème, je ne veux pas les flics nuit qui me réveillent parce qu'il y a un problème. Ouais. Voilà. Il y a aussi une chose qu'il faut considérer, c'est quand vous partez longtemps comme ça en stage, on parle beaucoup des joueurs là, mais il faut aussi penser à tous les staffs qui bossent comme des fous, le staff technique, le staff médical. Bon, ça fait beaucoup de monde en fait, et ces gens-là, il faut qu'ils soient tous les jours frais, dispo, avec la banane. Donc c'est important de diversifier, on va dire, les activités, de pas qu'ils ressentent cette mise au vert prolongée comme une punition, quoi.
1: Marco a envie d'ouvrir le tiroir aussi.
0: Ça va vous faire marrer.
1: On est à l'antenne.
0: On était en stage en région parisienne et on était en plein hiver, au mois de décembre. Ouais. Et il y avait du givre. Donc les voitures étaient un peu couvertes de givre. Et puis la veille au soir, avec Martial, on pistait un de nos coureurs. On supposait qu'il allait s'échapper pendant la nuit. Et donc on le surveillait et il ne s'est pas échappé. Lui, il était dans son lit, il dormait. Et puis, au petit matin, on s'est rendu, j'avais une intuition à 6 heures du matin. J'ai dit, tiens, je vais aller faire un tour sur le parking. Je vais sur le parking. Toutes les voitures étaient couvertes de givre, sauf une. Et on avait identifié trois coureurs qui n'étaient pas dans leur chambre sur le coup de 23 heures. Donc j'arrive au petit déjeuner. Tu prends mon petit déjeuner tranquillement, puis je regardais les coureurs défiler qui venaient s'installer pour prendre leur petit déjeuner. Et j'en vois deux, les trois lascars, un peu chiffonnés, prennent leur petit déjeuner et dans la foulée, on devait partir à l'entraînement, faire une sortie et on arrive dans une grande grange où tous les vélos étaient exposés, donc les coureurs arrivent, mettent les chaussures, les couvre-chaussures, prennent leur vélo et se préparent à partir. Je dis là, stop ! J'ai deux mots à vous dire. Alors donc j'avais, je sais plus, 25 coureurs autour de moi. Je dis, voilà, j'ai deux mots à vous dire. Toi, vous rentrez dans vos chambres, vous faites votre valise, vous rentrez chez vous.
1: Ah ouais.
0: Là, ils se sont décomposés. Et je leur dis, vous savez pourquoi? Alors il y en a un qui veut s'excuser, l'autre qui est... Il y en a un autre qui veut dire, mais qu'est-ce que je vais dire à ma femme? Et le gars, il est resté en stage assez frais dans un hôtel à côté. Vous savez quoi? J'étais tranquille toute l'année.
4: Nous, dans le même ordre d'idée, moi j'ai vécu la période la plus belle en vie de groupe.
1: Toi, je te vois bien
4: 2002-2006. Et là, c'était fabuleux. Et 2002-2003-2004, avec l'équipe de Jean-René Bernadeau et de Philippe Rimbaud à l'époque, on fait un stage à Nantes. Erreur. À l'époque, l'équipe était composée de garçons qu'il fallait pas trop les chauffer. Rousse, Beneteau, Renier, Gélin, Pinault, évidemment. Et on arrive au premier stage à Nantes en novembre. et à Nantes, chez moi. Donc on sort, évidemment. Tout le monde est un... Allez, bonne nuit, on y va. En Franconie, à l'époque, avait un grand véhicule, 9 places. Donc on est tous partis. On part et évidemment, ça part fort. On rentre pas de bonheur. Stage d'entraînement quand même. Hein. Et sur le parking, qu'est-ce qui nous prend? Parce que ça finit, ça, on n'en a jamais assez. Benetto met la musique à bloc.
1: Pas Benetto, le tennisman.
4: Non, Walter, à qui on pense. Mmh. Il est, et on est sur le parking, on met la musique à bloc, ça danse, ça chante. Et Philippe Rimbaud, par la fenêtre, ouvre le rideau, nous voit faire, ne dit rien. On va se coucher. Le lendemain, au petit-déj, Philippe était le manager de l'équipe. Il nous dit, ça va? Ouais, nickel. Il dit, aujourd'hui, il y a une séance d'entraînement de prévu. Ouais. Donc, il y a 3 heures pour le groupe 1 et 2. Et puis, pour lui, lui et lui, donc la bande de la veille, ça va être 5. Et on avait tellement un groupe solidaire, un groupe soudé.
1: Tout le monde a fait 5 heures?
4: Tout le monde a fait 5 heures.
1: Oh là là, ouais. ça c'est comme les soldats qui se préparent.
4: Bon, après, on s'est fait engueuler par les autres quand même. Parce qu'on n'avait pas prévenu qu'on était parti.
1: Comment on vit en communauté dans le sport de haut niveau pendant un mois, Fred Le Bonafin?
3: Moi, juste pour terminer, j'ai une petite histoire aussi. Je suis en équipe de France junior.
1: Ah, vous vous confiez petit à petit,
3: Je finis équipe de France junior et je rejoins les moins de 22. Donc, je suis surclassé, je ne les connais pas, etc. Préparation, enfin qualification au championnat d'Europe de l'année suivante en moins de 22. Et donc, premier match, on gagne et les gars me disent, on sort. Donc, on sort. À un moment, je regarde ma montre, il est 5h du matin, je dis, les gars, il faudrait peut-être rentrer. Il dit, tranquille. Je dis, pourquoi tranquille? Ben, retourne-toi. Et en fait, derrière, c'était le coach qui était avec nous en train de boire des coups. On est resté une semaine, on se couchait tous à 6h du matin. Et l'objectif, c'était de rentrer après le coach, parce que le coach rentrait très tard déjà. Et puis encore plus tard, on se donnait rendez-vous au petit-déj, tu vois.
1: Vous avez été performant?
3: On a été qualifié.
1: Oui. Incroyable. Écoutez, on va voir. Non, mais c'est vrai, souvenez-vous, on a plein d'histoires comme ça. La Coupe du Monde 2018, quand la France gagne en Russie, il y a l'histoire de l'extincteur d'Adil Rami là dans l'hôtel, c'est un moment qui a formé un peu le groupe aussi, donc c'est des moments importants.
4: Mais pendant les compètes, ça arrive. Donc, nous on a fait compète de karting, la dernière étape du Tour de France en 2010.
1: Faut juste pas faire
4: le lendemain
1: quoi.
4: Dans l'équipe, c'était marqué, l'équipe de Quick Step s'est détendue, a été faire un karting à Bordeaux. Bon, ça avait moins plu au patron à l'époque, Patrick Lefebvre,
1: qui nous
4: avait mis une petite cartouche. Ah non,
1: il avait avec la photo de Jérôme.
4: Non, il n'y avait pas de photo, mais par contre, le lendemain dans le bus, c'était moins la fête. Mais on l'avait fait. On avait fêté notre tour.
1: Allez, on referme la porte du vestiaire. Comment vivre en groupe pendant un mois? Vous écoutez évidemment ça en podcast sur toutes les plateformes de téléchargement. Faites pas trop de bêtises, les Bleus, à Boston. Bon, de toute façon, c'est vrai qu'en centre-ville, franchement.
4: C'est compliqué.
1: Ils vont faire quoi? Ils vont faire un cache-cache dans l'hôtel? Ils vont jouer au Uno? Super. Bon, ça va.
3: Au loup-garou
1: dans la vie, hein. Loup-garou.
3: Vous êtes mec qui vend. Au loup-garou, les gars.
1: Bon, écoutez, je crois que je viens de comprendre. Fred Weiss a très envie de faire le jeu loup-garou sur Canal+.
3: Ben, évidemment.
1: Donc, il vient de porter sa candidature. Ce qui se rajoute à sa candidature pour Fort Boyard, ce qui se rajoute à sa candidature pour Interville.
4: Mais Fort Boyard, tu passes pas dans les ports, dans le fort.
1: Ah, c'est vrai, ça.
3: Mais non. Ben, justement, je passe nulle part, moi.
4: Si, ouais. Sur le toit de Fort Boyard. Un peu sauter à l'élastique dans un flotte, si tu veux.
1: Il n'y a pas de toit à Fort Boyard. Allez, on revient dans un instant sur RMC.
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1: Les grandes gueules du sport avec Marc Madio, Fred Weiss, Pascal Duprat et Jérôme Pinault. Ça vivrait bien en groupe, ça. Comment on vivrait en groupe pendant un mois, les grandes gueules du sport?
4: Je serais pas inquiet. Ah ouais.
1: Pourrait y avoir des tensions parfois. Hein.
4: Je pourrais
1: y avoir des tensions.
4: On pourrait s'adapter.
1: On pourrait s'adapter. Bah, vous imaginez quand on fait des jeux avec Christophe, à chaque fois il pète un plomb tout de suite.
4: Ouais,
1: faut
4: mais
1: pas jouer. Faut pas jouer. Je pars
4: dans 15 jours, un mois avec Christophe Cessieux, ça se passe très bien.
1: Ah, moi avec Christophe sur le Tour de France, on se prenait la gueule une fois. Très fort, après c'était terminé.
4: Ah oui ?
1: Ah oui, mais après on repartait.
4: Pour le repas.
1: Hein ?
4: Pour le repas du soir.
1: Non, parce qu'on prenait pas sur la moto, ça m'a
22: en train de nous dire qu'il a pris un coup de vieux.
1: Ah ben non, ça pas
22: parce
1: du
22: que je l'ai connu à une autre époque.
1: Ah ?
22: Je l'ai connu à une autre époque.
1: C'est bien. J'adore quand on dit les choses sans les dire. Événement sur RMC, je vous rappelle. 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Mais d'abord, J-2 avant France-Sénégal. Premier match des Bleus à la Coupe du Monde. On parle beaucoup de Mbappé depuis quelques jours. Mais ne l'oubliez pas, il y a aussi le Ballon d'Or. Double vainqueur en titre de la Ligue des Champions dans cette équipe.
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23: Il était une fois un homme qui pouvait devenir invisible.
24: Si je regarde comme ça, on ne voit plus.
25: L'accélération de Dembélé, assez discret. En deuxième période,
23: je croyais que c'était une blague. Seulement, c'est ce qui m'est arrivé.
24: On me voit, on ne voit plus.
26: Ousmane, en ayant fait ce qu'il a fait avec le PSG, il faut redescendre aussi, récupérer physiquement et psychologiquement.
24: On ne voit plus, on me voit.
25: 7 buts seulement pour
27: c'est
25: Dembélé.
27: C'est pas exceptionnel.
25: Et il n'a jamais marqué en grande compète avec l'équipe de France. Donc en 58 matchs, c'est sûr que le ratio, il n'est pas énorme.
26: C'était un petit galop d'entrain pour lui aujourd'hui. Pour être prêt pour le 16.
24: On me voit, on me voit plus. On voit un peu, on me voit plus.
28: Les sportifs ont beaucoup d'humilité. Pourquoi ? Parce que rares sont les domaines d'activité où tu te remets en question presque journellement.
1: C'est vrai qu'on se remet pas assez en question journellement. À méditer. Demain, il faut se remettre en question, du coup, oui. Parce que c'est chaque jour, parce que c'est journellement. je vous
4: plus
1: pose la question.
4: Plus souvent hebdomadairement.
1: Ouais.
4: Plus.
1: Ouais.
4: Moins aussi. Mais journellement, moins.
1: Moi, ouais.
25: Évidemment, ça se dit.
1: Bizarre. Ça fait beaucoup de remises en question. C'est vrai, ça se dit, on va vérifier quand même.
25: Bah, vérifier.
1: Je l'ai joué au Scrabble l'autre jour, on va pas accepter. Hein. Alors, les GG.
25: Ça m'étonnerait.
1: On est à J-2.
25: Attention.
1: Non, mais parce que oublie pas qu'il trichait avec ses joueurs.
25: Ah, mais c'est vrai.
1: Est-ce que les Bleus ont absolument besoin d'un grand Dembélé ? Oui ou non ? Absolument, les mots ont un sens. Marc Madio.
22: Ah, si tu dis absolument, je vais te répondre non, mais si on enlève absolument, on a besoin de lui, on a besoin de tous les joueurs.
1: Jérôme Pinault.
4: Non, absolument non.
1: Pascal.
2: Bien sûr que oui.
1: Fred ?
3: Non. Et j'ai vérifié journellement existe.
1: C'est vrai ?
3: Oui.
2: Bien sûr.
1: Donc, du coup, Pascal, je suis obligé de te donner la parole en premier. Vous vous appelez au 32-16. Pour toi, les Bleus ont absolument besoin d'un grand Mbappé ? D'un grand Dembélé, décidément.
2: En fait, on en a, comme d'habitude, parce que tu es un vrai pro, on en a parlé hier.
0: quand que, lorsque tu nous appelles.
1: Je prépare les émissions avec vous.
0: Mais en fait, oui, comme ceci, on a l'impression qu'il est plus important que Mbappé face à un grand mondial que Dembélé. Mais cela dit, si on veut bien raisonner force, on va dire, individuelle, intrinsèque de l'équipe de France, plus les joueurs seront performants et plus on aura de chance de voir l'équipe de France aller loin dans la compétition. Donc Dembélé, bah, il échappe pas à la règle. Et si Dembélé fait une grande Coupe du Monde et davantage décisif qu'il ne l'a été dans toutes ses sélections, parce qu'il a marqué peu de buts finalement en équipe de France par rapport aux sélections qu'il a connues, et c'est le gage d'une équipe de France qui offensivement va exploser tout le monde. Donc pour cette raison-là, je dis oui, si Dembélé fait un mondial incroyable, si Mbappé fait un mondial incroyable, ils en ont les possibilités.
1: Ah bah c'est sûr.
0: Si Olise fait
1: on a besoin de tout le monde, je pense qu'on est tous d'accord.
0: Mais oui.
1: Mais est-ce que c'est si déterminant que. Parce que c'est vrai que voilà, Jean-Louis.
0: Bah, à moins que tu veuilles ménager le suspense, Georges. C'est-à-dire qu'on n'écrase pas la concurrence. Si tu veux que le suspense soit. À ce moment-là, Dembélé.
1: Est-ce si déterminant dans les performances. Non, mais il y a une différence entre transparent et grand Dembélé. Ouais, c'est vrai qu'on n'arrête pas de dire. Et, il n'est pas assez protagoniste, peut-être, en équipe de France. On a vu ses statistiques. Effectivement, c'est 7 buts en 59 sélections. Mais est-ce si important, finalement, que Dembélé soit le même que celui du Paris Saint-Germain, Fred?
3: Ben non, mais c'est surtout que ça nous a déjà réussi comme ça. Pour moi, celui qui est déterminant, absolument déterminant, c'est Mbappé. Après lui, c'est une variable d'ajustement.
1: La France a besoin d'un grand Mbappé. Ça, c'est le truc numéro un.
3: C'est une certitude. Mais par contre, un Dembélé, bien sûr que c'est mieux que s'il est très bon, évidemment. Et ça c'est renforcer les portes ouvertes. Mais on l'a vu, on l'a constaté, que même quand il a été moins bon, moins performant, ou en tous les cas, moins impactant avec l'équipe de France, on a fait des résultats. Donc,
1: parce que plus joueur d'équipe aussi, donc moins besoin d'être le grand protagoniste.
3: Moins besoin de ça. Et c'est surtout que c'est ce type de joueur capable d'être très bon quand il y a besoin, mais quand il y a un peu moins besoin, il peut se mettre un peu en retrait. Donc moi j'aime beaucoup ce type de joueur et je suis pas certain qu'il ait besoin d'un très grand Dembélé. C'est mieux évidemment, mais c'est pas nécessaire.
4: Jérôme. Bah moi c'est l'un de mes joueurs préférés sur un terrain parce que c'est un garçon qui est doué, qui a les deux pieds, c'est un génie. En revanche, je pense que dans son c'est le mot absolument.
3: C'est l'absolument parce que
4: c'est un garçon qui est excellentissime lorsque l'équipe va bien, mais c'est pas un garçon qui va prendre un match à son compte. C'est pas un garçon qui est un meneur. C'est pas Mbappé. Je suis d'accord avec Fred. On a absolument besoin d'un grand Mbappé pour gagner la Coupe du Monde. On n'a pas absolument besoin d'un grand Dembélé. Un bon Dembélé, tu peux quand même gagner la Coupe du Monde parce qu'il va être excellent quand l'équipe va bien fonctionner. Et sur ce côté-là, je pense que c'est un garçon aussi qui lui c'est se mettre dans le collectif. C'est-à-dire qu'il va être la variante du collectif. En général, quand Dembélé est très bon, c'est que l'équipe est très bonne.
1: En fait, là, il y a un peu l'idée, Marc, que le Paris Saint-Germain a plus besoin d'un grand Dembélé que l'équipe de France, peut-être. Est-ce que tu es d'accord avec ça?
22: Je mets les deux au même niveau. Je pense que l'équipe de France a autant besoin d'un bon Dembélé que le PSG. Attendez, on parle quand même du Ballon d'Or, qui est présenté comme le meilleur joueur de la saison au monde. Donc,
3: oui, mais dans un contexte particulier du Paris Saint-Germain,
22: oui,
3: où il est le joueur important, mais qui dépasse très peu.
1: Je rappelle, il est dans l'axe du 4-3-3 au Paris Saint-Germain, et là, plutôt, il revient dans l'axe du 4-2-3-1
22: ou à droite de l'équipe de France. Si tu regardes l'étranger et que tu fais le discours qu'on est en train de faire en ce moment, ouais, les étrangers vont te dire, mais attendez, vous avez le meilleur joueur du monde de la saison. C'est un atout considérable pour être champion du monde. Donc, pour moi, on a besoin d'un grand Dembélé, et comme on a besoin d'un grand Mbappé, comme on aura besoin de grands joueurs pendant toute la durée de ce tournoi.
1: Mais après, c'est un peu l'idée aussi de faire ce débat-là. Est-ce que c'est un garçon qui est sous pression, en fait, avant la Coupe du Monde? Est-ce que c'est un garçon?
22: Heureusement, ils sont tous sous pression.
0: Je pense qu'ils s'en mêlent.
1: De par son statut, effectivement, du ballon d'or. Est-ce qu'il doit montrer plus? Est-ce qu'il a quelque chose à prouver? Comme on le disait, les stats sont pas à la hauteur, peut-être, en équipe de France.
22: Il a rien à prouver, Dembélé, il a rien à prouver, mais il a gagné.
1: Pascal.
22: Il doit gagner.
0: Mais en fait, Dembélé, pour moi, il incarne véritablement, même s'il est ballon d'or, le collectif. Parce qu'il sert le collectif par ses courses à vide, par ses courses en profondeur. Il n'est pas tout le temps sûr de recevoir le ballon, mais il crée des brèches pour ses coéquipiers. Et puis, il a une attitude chaque fois qu'il est remplacé. Bon, elle est exceptionnelle, quoi. Il sort, il tape dans la main de son collègue qui va le remplacer. Bon, c'est quand même le ballon d'or. Et puis, il y a une concurrence malgré tout, parce que vous avez un quatuor en équipe de France qui semble être installé, mais vous avez d'autres joueurs, à l'instar de Barcola, qui peut très bien, si jamais en cas de défaillance de Dembélé y compris, bah, qui peut très bien prendre sa place, ou alors Deschamps qui choisit de jouer à trois ou mieux.
3: Pascal, tu es en train d'expliquer que Barcola peut remplacer Dembélé, donc ça veut dire qu'on n'a pas forcément
4: besoin.
3: Évidemment que c'est important. Évidemment que Dembélé a un statut maintenant. Mais quand tu as Barcola sur le banc, bah, tu te dis, bah, Barcola peut le remplacer. Donc
0: c'est pas là pour Mbappé. Moi, je pense que c'est valable pour Mbappé. Ça sera pas le cas parce qu'il a un statut où il est le capitaine.
3: Plus dur.
0: Mais tu peux sortir Mbappé et ça se verra pas pour autant. Hein. Parce que t'as du matos.
1: Non, en fait, c'est ça le truc. À partir du moment où t'as Mbappé dans l'équipe, forcément, le protagonisme attendu de Dembélé est pas aussi important. Si Mbappé était pas un titulaire indiscutable, on dirait, oui, Dembélé, il doit briller autant qu'au Paris Saint-Germain.
4: Oui, et puis, je pense que Pascal, tu vas me rejoindre sur ce sujet-là. Si Dembélé est sorti parce qu'il est moins bon, parce que ça fera beaucoup moins de vagues et en interne et en externe que Mbappé. Donc c'est aussi, on parle souvent, bah oui, c'est ce qui fait que j'aime ce joueur, c'est que bah, quand il est moins bon, il est sorti, il l'accepte,
0: incarne le
4: collectif. Et il continue à injecter de l'énergie positive pour le groupe et pour l'équipe qui reste en place. C'est ça qui fait la différence entre un Mbappé ou un Dembélé. Faut pas les mettre face à face, pas du tout. Mais il faut juste expliquer que ce sont pas les mêmes garçons avec le même caractère, le même ego peut-être. Il y en a un qui a un facteur X. Qui est Mbappé, et l'autre qui est un accélérateur de talent, qui est Dembélé, parce que quand ça va bien, il est souvent excellent.
0: Pas les mêmes caractéristiques de jeu aussi, mais peuvent être extrêmement complémentaires. Tiens,
1: vos messages sur WhatsApp, Martial, là, au 06 12 424 424, pas forcément besoin d'un grand Dembélé. Regardez les deux précédentes Coupes du Monde, il n'était pas titulaire indiscutable, et pourtant on a fait deux finales. C'est vrai qu'il y a beaucoup cette idée-là.
0: Il y avait
1: d'autres joueurs aussi.
0: Il y avait Griezmann
1: aussi.
4: Voilà. Il y a une autre idée aussi.
1: Et puis Chris qui me dit, journalement, ça existe, bande d'un culte. Ah bah, c'est pas sympa.
4: Il y a une autre idée. Il y a une autre idée aussi, et je sais que on va commencer à, les premiers matchs vont arriver, puis après très vite on va comparer les sélections. Quand tu prends Doué, Dembélé, Mbappé et Olise, aujourd'hui on dit souvent lesquels tu mettrais dans ton équipe. Bah, je suis désolé, des quatre là,
0: ils les mettent tous
4: dans toutes les sélections, ils les veulent, ils les mettent en
3: titulaire.
4: Soyons ravis d'avoir ces garçons là, et si en plus ils ont tous envie de jouer ensemble. Bah, ça va être très très fort.
22: En fait, là, on parle de la Coupe du Monde, on parle de l'équipe de France, mais on aime bien se torturer l'esprit.
4: Oui. On a peur, le premier match approche.
1: En fait, on a tellement de bon matériel.
22: Ben oui, qu'il faut qu'on trouve des trucs pour se dire. Attention.
0: Georges et Kylian, c'est des marioles aussi. Et...
1: Ah bon?
0: Ils te posent des questions.
1: Ah d'accord, on est des marioles.
3: Il a pas tellement aimé le journal allemand que
4: le
1: j'ai bien compris.
4: Et en plus, Pascal, ce sont des marioles journellement.
1: Ouais, c'est ça. Mais à coup de pas,
0: récurrent.
1: Existe bien, effectivement, ça a été vérifié. Mais à coup de pas, Pascal.
0: Non, mais c'est pas de problème. Vous avez appris quelque chose aujourd'hui, grâce à moi.
4: Merci.
1: Quel professeur. C'est incroyable. On va voir si t'es à la hauteur maintenant dans les jeux du sport.
4: Regardez, semainellement, c'était français dans les jeux.
1: Allez, on va pas jouer au Scrabble, mais au jeu du sport dans un instant. A tout de suite sur RMC.
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1: Les grandes gueules du sport, tout de suite on joue.
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1: Allez, concentrez-vous les amis, l'œil du tigre. Je vous rappelle le principe, c'est du 2 contre 2. Vous défendez un auditeur. Répartition des équipes. Oh, c'est du classique. Pascal Duprat avec Marc Madio. Bah oui, bien sûr.
3: Bonne équipe.
1: Bonne équipe, c'est une équipe qui marche habituellement.
3: Ça veut dire quoi, que nous on est une équipe pourrie, c'est ça que tu veux dire?
1: Ah oui, non.
3: Bah, tu vas te calmer.
4: Non mais ça, tu commences à mettre l'ascendant psychologique. C'est l'ascendant psychologique. Mais
1: ça veut dire que l'équipe Pinovey, c'est l'équipe pourrie. Tout à fait, c'est bien
4: sûr. La pourrave team.
1: La pourrave. Allez, j'accueille les auditeurs. Anthony et Florent, salut messieurs.
33: Salut, bonjour Georges, bonjour
1: GG. Anthony, c'est toi qui as appelé en premier, je te laisse choisir ton équipe. Avec Pino Weiss ou Duprat Madio?
33: Avec Pascal et Marc.
1: Avec Pascal et Marc. Anthony, et comme ça, tranquille. Florent, donc
0: la confiance que tu nous accordes.
1: Florent, avec Jérôme et Fred. Je rappelle que vous pouvez remporter un séjour dans l'un des 400 campings Homer aujourd'hui, et que la question impossible est activable par un des joueurs. Si je les ai préparés, ces questions impossibles, j'ai un doute. Oui, c'est bon. Allez, les GG, c'est parti. Question à une seule réponse. Je fais appel à votre mémoire. La Coupe du Monde a débuté cette semaine. Qui, lors de la dernière Coupe du Monde, a terminé 3e?
4: Croatie.
1: La Croatie, Marc Madio.
0: Bien, Marc.
1: Il est là. Marc, quand ça devient sérieux, il met les coudes sur la table. Il est avancé vers le micro.
4: Eh oui.
1: C'est une attitude, avant tout.
3: Coupez-lui le micro.
1: Question à une seule réponse. Attention, il y a peut-être un piège. En Formule 1, qui est le dernier Français à être monté sur un podium en Formule 1?
4: Gasly.
1: Pierre Gasly, après requalification, effectivement, c'était Hadjar sur la course. Il a récupéré son podium. Attention, Marc Madiou ne serait-il pas le Bennett de ce dimanche?
4: Là, il est chaud.
1: Il est chaud. Question auditeur, c'est pour vous, Anthony et Florent. Vous donnez votre réponse et ensuite votre prénom. Comme ça, je peux bien savoir qui a donné la réponse. C'est OK pour vous?
33: OK.
1: Les gars, je vous pose la question. Dans quelle ville américaine se situe le camp de base de l'équipe de France à la Coupe du Monde?
33: Boston, Florent.
1: Bien joué. Réduction de l'écart.
4: Allez.
1: Et non pas réduction du score. C'est que Jean-Michel Larquet est très attentif à ça à chaque fois. On ne dit pas réduction du score, réduction de l'écart.
4: Tu es là.
1: Question à une seule réponse, les amis. Quelle équipe affronte la Côte d'Ivoire?
4: L'Équateur.
1: Cette nuit à 1h du matin, Jérôme sera à l'écoute d'RMC. Peut-être au commentaire, du coup. On va y réfléchir. De partout. Tu ne t'entendais pas, celle-là. Question à plusieurs réponses possibles. Nous sommes en 2026.
0: Oui.
1: Qui a gagné le Tour de France il y a 40 ans? En 86.
4: Greg LeMond.
1: 3-2.
4: Sur les histoires là.
1: Donc Greg LeMond.
4: Tu lui donner la réponse directe.
1: Ah mais t'as pas fait de vélo toi?
4: 86 mec,
34: il était à peine né.
1: Ah bah alors. C'est comme ça, il faut savoir. Allez, question auditeur, c'est pour vous, Anthony et Florent. Vous donnez votre réponse et ensuite votre prénom. Anthony et Florent, donnez-moi, s'il vous plaît, le nom d'un joueur qui dispute sa 6e Coupe du Monde.
33: Messi, Florent.
1: Messi, Florent, bien joué. Trois partout.
4: Il y a aussi bon auditeur, hein, il est meilleur.
1: Ouais, Cristiano Ronaldo et Memo Ochoa. Allez, question élimination. Il y a trois partout. Pour deux points, vous répondez à tour de rôle. Une erreur et vous êtes éliminé. Donnez-moi, s'il vous plaît, GG, les villes hautes des matchs de la Coupe du Monde actuellement. Les villes hautes, les villes où il y a des matchs de la Coupe du Monde. Je peux accepter la région parfois, hein, parce que vous n'êtes pas obligé de me dire un truc. Non, mais parce que parfois, c'est, on a la zone. Marc.
3: Mexico.
1: Mexico, évidemment, avec les stadios Azteca. Fred. Tu connais les villes des États-Unis quand même.
3: New York.
1: New York, voilà. C'est, même si c'est dans le New Jersey, j'accepte. Pascal.
0: Vancouver.
1: Vancouver, tout à fait. Il y a eu un match hier. Jérôme.
4: Los Angeles.
1: Los Angeles, bien sûr, ça joue au SoFi Stadium, magnifique stade où c'est joué États-Unis, Paraguay. Marc.
3: Au hasard, Washington.
1: Washington n'accueille pas la Coupe du Monde. Éliminé, non ? Il y a en revanche une compétition de MMA dans les jardins de Donald Trump aujourd'hui, au même moment où il est en train de gérer la paix dans le monde. Éliminé, Marc.
3: Fred. Boston.
1: Boston, bien sûr, Foxborough, le stade des Patriots en NFL. Pascal.
0: Les Bleus Kansas City,
1: évidemment, où il y aura Algérie, Argentine à 3h du matin dans la nuit de mardi à mercredi. Jérôme, qu'est-ce que j'ai
4: Atlanta.
1: Atlanta, bien sûr, le stade couvert d'Atlanta. Bien sûr. Fred.
3: Philadelphia.
1: Philadelphia, bien sûr, les Français vont jouer là-bas également. C'est le stade des Eagles en NFL. Pascal.
0: Il y a deux autres au Mexique. Guadalajara.
1: J'accepte l'accent également. Guadalajara, ça marche. Effectivement. Jérôme, on cherche les villes hautes de la Coupe du Monde, là.
4: Toronto.
1: Toronto, bien sûr. Le Canada a débuté sa Coupe du Monde face à la Bosnie. Fred, il en reste encore quelques-unes.
3: Hein. Miami.
1: Miami, bien sûr. Le Hard Rock Stadium. Pascal.
0: Seattle,
1: bien sûr, le Lumen Fields des Seattle Seahawks. Jérôme, on cherche les villes hautes de la Coupe du Monde. Ouais, il en reste encore.
3: J'ai plus.
1: 5.
3: Oui, je vois pas trop.
1: 4. Il en reste 3.
3: C'est aux États-Unis.
1: 3, 2, 1. Éliminé.
4: Utah. Comment ? Dans l'Utah, non ?
1: Dans l'Utah, non. J'ai bien tenté. Fred.
3: Dallas.
1: Dallas, bien sûr, le stade des Cowboys. Il en reste 2.
3: Si Pascal, je ne trouverai pas.
1: 5.
0: C'est où joue Gignac ? Monterrey.
1: Il en reste 1. Fred, si tu le trouves, t'as gagné. Il en reste 1. 5.
4: Il reste 4. 5 sites en plus.
1: 2. 1. 0. Est-ce que tu l'as, Pascal ? Est-ce que tu as la dernière?
0: Est-ce qu'on a dit San Francisco?
1: Oh, San Francisco, on a dit. Pascal!
0: Yes!
1: Et bien sûr, sur le buzzer, il va offrir la victoire à l'équipe Madio Duprat. Bravo, Anthony.
0: Merci.
1: C'est toi qui a remporté le séjour. Homer.
0: Non, mais il y avait trois villes du Mexique. J'avais révisé, j'étais sûr qu'on était dans un truc là. La dernière semaine, j'avais déjà révisé ça.
1: Bravo.
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1: Vous avez tout trouvé. Je vous félicite. San Francisco, c'est trouvable. Hein. C'est là que hier il y a eu Suisse.
4: Et moi, je pensais que ça avait été dit.
1: Mais moi, je pensais que voilà.
3: Tu vas pas comme ça.
1: Le groupe Bibia, tu sais. Sûrement, on se mettrait sur
4: un jour.
1: Je vous kiffe tous. Merci Fred Weiss.
3: Merci.
1: Bonnes vacances. Oui. Merci Jérôme Pinault. Merci ciao. Marc Maggio. Ciao, et merci ciao. Pascal Duprat. Tu restes avec moi pour les paris RMC tout de suite. Reste avec nous.
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1: Merci d'être à l'écoute d'RMC, il est midi. La mi-journée sur votre antenne, les Paris RMC arrivent dans quelques instants. Mais d'abord un nouveau point sur l'actualité avec vous, Cassandre Brault.
39: Des milliers de manifestants convergent vers Genève aujourd'hui, à la veille du G7 organisé à Évian. Associations, syndicats, partis politiques de gauche appellent au boycott du sommet international. Une manifestation sous étroite surveillance. Plus de 7000 membres des forces de l'ordre sont mobilisés. Manifestants et commerçants se préparent, comme l'a constaté Rachel Saadodine sur place pour RMC.
40: Une ville fantôme, de paroles de Genevois, on n'a jamais vu aussi peu de monde dans des rues. Pourtant baignées de soleil, Olivier, 83 ans, a hâte d'y brandir les pancartes qu'il vient de terminer.
41: On a deux banderoles. Une, c'est « Génocide à Gaza, G7 complice » et l'autre, c'est « Fuck Trump ».
40: Traduction, Trump va te faire voir. Le président américain, qui fête aujourd'hui ses 80 ans, dans le viseur des manifestants, mais il n'est pas le seul. Mélisse, étudiante de 19 ans, craint aussi.
42: Les violences policières, on est pacifistes et on est là pour faire entendre nos voix, pas pour casser. Il y a des flics partout. Apparemment, ils sont là pour sécuriser, mais franchement, ils font peur. Tu peux pas faire deux pas sans qu'ils t'arrêtent, qui que tu sois.
40: Une présence policière qui, au contraire, rassure Océane. Lors de la manifestation anti-G8 de 2003, l'hôtel de ses parents, situé juste derrière la gare, avait été pris pour cible.
43: On s'était fait exploser les vitres, on avait des employés blessés à l'époque, etc.
40: Alors malgré ces grandes baies vitrées et le soleil qui cogne à l'extérieur, le hall de l'hôtel est aujourd'hui plongé dans le noir, entièrement barricadé.
43: Avec des planches de contrepaquet pour éviter les projectiles.
40: Et pour sécuriser les entrées et sorties des clients, les hôteliers ont embauché 2 agents de sécurité pour la journée.
39: Reportage à Genève de Rachel Saadodine pour RMC. Pas de décision prise encore pour l'Iran pour la signature d'un accord avec les États-Unis. C'est ce qu'on apprend d'un média iranien, alors que Donald Trump met la pression. Il assure qu'un accord sera signé aujourd'hui. Un peu plus tôt dans la journée, une délégation du Qatar est arrivée à Téhéran pour la médiation dans le cadre des négociations. Le président américain, qui aimerait bien officialiser sa cet accord de paix pour son anniversaire. C'est 80 ans qu'il célèbre aujourd'hui et il a vu les choses en grand. Un rendez-vous sportif à 60 millions de dollars, des combats de MMA dans le jardin de la Maison Blanche. Flora Moussi, depuis Washington, nous raconte les coulisses de cet événement hors norme.
0: C'est bien l'endroit où jamais on aurait imaginé une cage de MMA être installée. Et pourtant, Donald Trump l'a fait. À 20 mètres à peine de la Maison Blanche, une énorme structure posée dans le jardin sud pour abriter l'octogone dans lequel les combats auront lieu dans la nuit de dimanche à lundi, heure française. 5000 personnes assisteront à l'événement, principalement des militaires invités par le président américain. Pas forcément du goût des fans de MMA, pourtant surexcités à l'approche de l'événement.
2: Ils ont dépensé tout cet argent et nous, on ne peut pas assister au combat. C'est mon argent que vous prenez tous et on n'en profite pas. Je n'en vois pas la moindre trace.
0: 85 000 supporters attendus dans une fan zone juste à côté avec des écrans géants pour suivre notamment le combat du Français Cyril Gane. Enfin, attention à la météo. Des orages sont attendus ce soir sur Washington et menacent plus que jamais le bon déroulé d'un événement d'ores et déjà historique.
39: Reportage de Flora Moussi depuis Washington pour RMC. C'était la grosse incertitude de la matinée, mais Paul Sexas prendra bien le départ de la 8e et dernière étape du tour d'Auvergne-Rhône-Alpes après une lourde chute hier. Édouard Geffray veut en finir avec les examens l'après-midi quand il fait trop chaud. Le ministre de l'Éducation aimerait concentrer les épreuves de fin d'année comme celle du bac entre 8h et midi en raison du réchauffement climatique. Le temps sera largement ensoleillé cet après-midi. Quelques nuages survoleront les Hauts-de-France et la côte atlantique. Les maximales s'envolent dans le sud-ouest et dans les terres du sud-est jusqu'à 35 degrés attendus à La Rochelle, Bordeaux et Montpellier. Il fera 29 degrés à Brest et à Bourges, 24 à Cherbourg et à Belfort, 23 degrés à Nice et à peine 21 degrés à Marseille.
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39: Direction l'hippodrome de Chantilly, le quintet se déroule à 15h20. Pronostic de la Dream Team des courses RMC, leur favori est l'As Maneki. Leur outsider est le 2 Calas.
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1: Merci Cassandre, à tout à l'heure, 13h pour un nouveau point sur l'actualité. Les paris RMC arrivent, on va parler de la Coupe du Monde France-Sénégal à J-2 de l'entrée en lice des Bleus. On avait Christophe Payet, avec Pascal Duprat et Lionel Charbonnier. Et vous, à tout de suite sur RMC.
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1: Les Paris RMC, c'est votre rendez-vous des parieurs. Bonjour à toutes et à tous. Vous en avez l'habitude tous les week-ends de midi à 13h. Et je vous rappelle toujours que jouer avec excès comporte des risques. Ne vous enflammez pas non plus là pendant la Coupe du Monde. Même si évidemment, on est tous très enthousiastes depuis le début de la compétition. On va continuer d'en parler aujourd'hui. On va déjà se projeter sur le match des Bleus face au Sénégal. C'est dans 2 jours. Ce sera à vivre évidemment sur RMC à un horaire très convenable, les amis. Ce sera à 21h, tout simplement. France-Sénégal dans le New Jersey sur notre antenne. On va dérouler les matchs de la journée, notamment. Il y a quand même un beau programme. Aujourd'hui, avec Pays-Bas-Japon à 22h, avec Côte d'Ivoire et Équateur à 1h du mat. Plus tôt, d'ailleurs, il y aura Allemagne-Curaçao, l'entrée en liste de la Mannschaft à 19h. Et les Tunisiens qui vont faire leur entrée en liste la nuit prochaine face à la Suède. On va parler top 14 après la victoire du Racing hier sur la pelouse de la section paloise. La Rochelle se déplace au Stade Français pour essayer de se qualifier également dans le dernier carré. On va parier là-dessus. Et puis il y a du tennis également à Sertoyen-Bosch. C'est du gazon. Évidemment, on se prépare avant Wimbledon, le combo jackpot de Christophe et la bankroll de la Dream Team. Le casting des Paris RMC.
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21: Une belle tête de vainqueur.
1: Les têtes de vainqueurs. Christophe Payet, bonjour.
22: Bonjour Georges, on a plus une tête de perdant aujourd'hui.
1: Ah oui?
22: Ah ouais.
1: Bonjour Pascal Duprat.
23: Bonjour Georges.
1: Bonjour Lionel Pascal. Charbonnier.
22: Salut Lionel.
24: Bonjour messieurs, bonjour à tous.
1: On s'est fait surprendre.
22: On a un petit peu la gueule de bois. Disons que les résultats n'ont pas été vraiment favorables.
1: Non mais c'est vrai que Suisse-Qatar, avec l'égalisation du Qatar à la dernière seconde, effectivement,
22: le
1: Qatar.
22: La défaite de la Turquie.
1: La défaite de la Turquie contre l'Australie 2-0, ça, c'est vrai que personne ne l'avait vu arriver. Hein. Après,
22: Pascal avait quand même dit méfiez-vous de cette équipe d'Australie. Ouais. Ouais. Mais il n'avait pas joué l'Australie.
1: Ouais. Méfiez-vous, mais j'ai pas peur.
22: Voilà.
1: Alors que le Brésil a été accroché par le Maroc, tiens.
22: Oui, bon, c'était pas surprenant.
1: Ouais, alors que
22: Je
1: me suis fait vilipender en vous prévenant pour dire que le Brésil n'était pas un grand collectif.
22: Qui n'avait pas le bon prono sur le match du Brésil, c'était Pascal. Tous les autres s'étaient couverts avec le nul.
1: T'as vu comment il réécrit l'histoire, Pascal, Christophe Payet.
22: C'est bon, non?
1: Il va bientôt nous dire sur le papier, j'ai jamais cru en cette équipe du Brésil.
22: Mais tu vas voir. Grand philosophe Denis Charvet, tu vas voir.
1: Ah oui, à méditer. Tu voulais me dire un truc, Lionel?
24: Ouais, parce que
22: bravo Denis pour le rugby.
24: J'essaie de faire un petit bilan suite à ces premiers matchs que je vois là.
1: Ouais.
24: Peut-être un petit conseil. Alors vous en faites ce que vous en voulez, mais pour nos auditeurs, je remarque beaucoup quand même que les équipes qui ont les nations qui sont habituées à jouer sous forte chaleur et aussi pourquoi pas souvent sous fort taux d'humidité finissent très bien les matchs. On a vu le Qatar, on a vu Haïti, on a vu l'Australie qui s'en sort très bien et tout ça. Et donc même les toutes petites nations, pourquoi pas des fois le but dans le dernier quart d'heure ou des choses comme ça. C'est peut-être intéressant à prendre pour ces équipes-là parce que ça montre, ça se vérifie.
23: Il y a peu de petites équipes. Alors c'est le premier match du premier tour. Moi, hier j'ai découvert un joueur. Je ne sais pas si vous, mais en Australie, Nestori Irankunda. celui qui a marqué le premier but.
1: Premier buteur, ouais.
23: Il est juste génial, ce joueur. Il joue en Angleterre, en Championship.
24: Il est en Angleterre.
23: Franchement, il a été incroyable.
1: Mais c'est ça la Coupe du Monde. C'est ça la Coupe du Monde. On découvre des joueurs, on découvre des profils.
0: Et souvent, les petites équipes dans les Coupes du Monde sont plutôt bonnes. En tout cas, obtiennent un très bon résultat lors du premier match. Et ça se complique après sur le deuxième et le troisième.
1: On verra, effectivement. Tiens, les amis, avant de rentrer dans le match de l'équipe de France face au Sénégal, c'est dans deux jours, ce sera vif sur RMC. Un petit détour sur le circuit de la Sarthe. Les 24 heures du Mans, c'est parti à 16h hier. Il reste 3h47 dans cette course de dingue. Clément Brossard qui a veillé pour nous.
24: C'est fou ce qui se passe, Georges, évidemment. On s'habitue au luxe ici au Mans, mais la fin de cette course mythique des 24 heures du Mans, elle va être immense parce qu'on a déjà effectué 317 tours dans la catégorie Rennes Hypercar. Et qu'attention, 13 secondes d'écart entre les 4 voitures de tête. La course est menée par la Cadillac numéro 12. Derrière, la Toyota numéro 8 est à 1 seconde 3. La Toyota numéro 7 à 2 secondes. Et la BMW numéro 20, qui est leader du championnat d'endurance sur la saison, est à 13 secondes. Impossible de savoir qui va remporter cette course, franchement, cette 94e édition. Je passais un petit peu dans le paddock, j'ai parlé avec un ingénieur de Toyota. Je lui ai dit, alors, c'est pour vous cette année ? Il a croisé les doigts et m'a dit, je pense que oui. Donc il y a beaucoup de confiance dans les rangs nippons, mais ça va se jouer jusqu'au bout. 3h46 encore de course, 13 secondes entre les 4 voitures de tête.
1: Suspense jusqu'au dernier virage, peut-être dans les 24 heures du Mans. Absolument fou, hein, si ça arrive de cette façon. On te retrouve évidemment, Clément, jusqu'à l'arrivée à 16h, et s'il se passe la moindre chose, évidemment. Allez, tout de suite, France-Sénégal dans deux jours.
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1: Ah bah oui, hein. J'espère qu'on va entendre ça à Times Square les deux prochains jours à New York, puisque ça joue dans le New Jersey au MetLife Stadium, le match de l'équipe de France face au Sénégal en ouverture.
24: Oh, les Écossais ont été beaux, hein. T'as vu ça?
1: Ah bah de quoi, les fans?
24: Cette team, oh là.
1: Ah oui, oui. Ah bah oui.
24: Oh là, tu l'avais dit hein, hier. Mais les Français vont être bons.
1: Bah, mais bien sûr, exactement. Tu vas voir la Marseillaise à plein poumon juste à côté de la Statue de la Liberté. Ça va être la grande classe. On va rendre hommage au cadeau de Gustave Eiffel. Mon cher Christophe, les codes de France-Sénégal.
0: 1,43, la victoire de la France. 95% des parieurs ont joué la victoire des Bleus. 2% ont joué le nul à 4,40 et 3% ont joué le Sénégal à 6,25.
1: À 6,25, ok. Donc sur cette rencontre où a priori il ne devrait pas y avoir de surprise sur la composition de départ. Fabrice Hawkins nous le disait encore ce matin, il est au plus près de l'équipe de France à Boston, avec Désiré Doué qui devrait donc jouer, non pas Bradley Barcola, avec William Saliba qui est prêt, a priori, même s'il a encore quelques douleurs au dos, il devrait être titulaire. On annonce Théo Hernandez également, Jules Koundé, et le reste c'est le 11 que vous imaginez dans votre tête, avec Olise, avec Mbappé, avec Dembélé bien sûr. Et Tchouaméni Rabiot, bien sûr, pour compléter ce 11. Les amis, je vais vous poser cette question dans les paris RMC, parce que France-Sénégal, évidemment, ça nous ramène à de mauvais souvenirs, à 2002, face à la défaite face au Lion de la Teranga, avec Zidane qui était blessé, pour ce match d'ouverture. Est-ce que les Bleus sont à l'abri d'un remake de 2002 ? Pascal Duprat.
23: Oui.
1: Lionel Charbonnier.
24: Non.
1: Christophe Payet.
0: Oui, ils ne perdront pas.
1: Quelle science de... Ah d'accord. Ouh, ça ne veut pas dire qu'on va gagner ça. Donc ça veut dire que la même chose ne peut pas arriver.
0: Très mauvais souvenir de ce match-là. J'étais présent à ce match à la Coupe du Monde 2002 et c'était horrible pour la presse française. On était tous complètement incrédules. On disait, c'est pas possible ce qui est
1: arrivé. Oh bah, je te rassure, je pense que tout le pays était comme ça.
0: Mais c'était dingue. C'était dingue.
1: Oui, c'est un souvenir un peu particulier pour tout le monde. Évidemment, un super souvenir pour les Sénégalais. Un jour très important dans leur histoire. Alors, Lionel, toi, tu dis, les Bleus sont pas à l'abri d'un remake de 2002. La France a peur?
24: Non, la France n'a pas peur. Moi, je me fais. Non, la France n'a pas peur, comme le Sénégal n'a pas peur. Mais par contre, ce qui me fait un petit peu peur, c'est que ces Sénégalais sont très. ils sont redoutables. On les a vus à la CAN, on les voit évoluer pratiquement tous les jours maintenant sur les plus grands terrains d'Europe, dans les plus grands stades et tout ça. Énormément d'expérience, un staff qui est très très bon. Et là où j'ai peur, moi, c'est que ils arrivent à nous prendre ces déséquilibres qu'on a avec ces quatre attaquants, notamment sur les côtés et dans notre dos. Ça, j'ai très peur de ça. J'ai peur peut-être même que ça fasse vaciller, réfléchir Dédé et vaciller sur une autre tactique un peu plus équilibrée dans le milieu de terrain. Mais s'ils nous prennent dans le dos, à gauche ou à droite, hein, que ce soit à gauche ou à droite, j'ai peur qu'avec leur vitesse de pointe, les contre-attaques et tout ça, ce soit compliqué. Donc on n'est pas à l'abri, et même si on va répéter à ces Français-là, attention, remake de 2002, ça peut cette génération-là, ils en ont rien à foutre de 2002. Tu leur parles plus de 2002, eux c'est pas comme nous. Avant on avait ce recul, maintenant eux ils l'ont pas, ils pensent vraiment c'est nous qui jouons maintenant, on va t'as beau les prévenir.

0: Adjumani à gauche et Ismaïla Sarr à droite. Hein. Il n'y a que des noms, effectivement, qu'on connaît très bien, donc qui peuvent nous dire qu'il y a quand même des dangers particulièrement identifiés dans cette équipe. Pascal, toi, tu es assez confiant pour les Bleus de ne pas retomber dans le piège de 2002.
1: Je suis assez confiant, mais encore une fois, je reconnais que le Sénégal est un client sérieux, une équipe crédible dans cette Coupe du Monde. Mais en fait, je vais prendre les arguments qu'a avancé tout à l'heure Lionel, mais à mon compte et au compte de l'équipe de France. Je pense que la France peut faire des différences énormes sur les côtés de la défense sénégalaise. Donc voilà, ce que Lionel a avancé comme problème pour l'équipe de France, j'ai l'impression que ça peut être une solution pour les Bleus.
2: Voilà. Si on est clinique, je te suis.
1: Oui.
2: Si on est clinique, France... si on met les occasions, je te suis. Si on les met pas, faudra me suivre.
0: Non, mais les matchs d'ouverture, en plus, les gars, c'est pas des matchs tout à fait rationnels. Hein. Il y a de la tension. On se souvient
3: pour ne pas perdre.
0: La France a souvent galéré sur des matchs d'ouverture. Non, mais Lionel, pourquoi c'est particulier un match d'ouverture?
2: Pourquoi c'est particulier? Parce que t'as cette pression et t'as l'historique, et puis parce qu'ils lancent ta compétition. Ça c'est la première des choses.
0: T'as pas trop
2: et
0: de repères aussi avec l'équipe.
2: Alors des repères normalement c'est trop tard. Normalement c'est trop tard. Les repères, si tu les attends pour le premier match de préparation, c'est que t'as pas bien travaillé avant.
0: L'équipe elle est consolidée en plus. L'équipe de France, on sait quand même où on va depuis un petit moment.
2: Non, c'est pas trop les repères, mais c'est aussi la dose de préparation. Ce sont des équipes. Alors j'espère que les Sénégalais ont travaillé de la même manière avec leur staff qui évolue beaucoup, parce que souvent on avait des équipes africaines, ce que disait tout à l'heure Christophe, des équipes africaines ou des petites nations qui sont préparées pour faire le premier, le deuxième match, faire un coup, et puis après ça, voilà, la fatigue fait que tu t'es préparé pour aller loin, donc t'as un petit peu moins de jambes, un petit peu moins de jus. C'est un match compliqué, faut se faire vraiment mal dans la tête, tu vois, faut se forcer pour et puis tu sais très bien que ce premier match, il est hyper, hyper important.
0: Non, mais là, c'est un gros adversaire en plus, hein, le Sénégal. J'ai envie de dire, c'est le Sénégal de 2002 qui est arrivé un peu caché. Là, c'est potentiellement l'équipe qui est championne d'Afrique, selon ce qui est décidé prochainement.
2: Bien sûr. Mais c'est plus dans les têtes qu'autre chose.
1: Hein. Et la crédibilité de l'équipe du Sénégal. Parce que jouer l'équipe de France, c'est un match, quoi qu'il arrive, pour les pays africains, un match de référence. Donc, t'as envie de les taper, les Français. Toutes les équipes ont bien sûr envie de les battre, mais encore plus ces équipes africaines. Donc il y a cette dimension psychologique due au fait que c'est le premier match de la compétition où chacun doit trouver ses repères et puis surtout prendre la mesure de l'événement qu'est la Coupe du Monde. C'est pour ça que c'est des matchs particuliers.
0: Match particulier dans un stade particulier, hein, le MetLife, là où s'est joué hier le Brésil-Maroc. C'est le stade où se joue la finale de la Coupe du Monde. C'est un immense stade, celui des New York Giants, où il fait également très très chaud. Il n'y a pas d'ombre du tout pour cette rencontre. Christophe, toi, t'es quoi? Tu imagines peut-être un nul sur ce match, je crois.
3: Hein. Je jouerai la France en sec, mais je me couvrirai avec le nul parce que cette équipe du Sénégal n'a perdu que 2 matchs sur 17. Alors, ce qui m'a étonné quand même, je parle de cette saison, bien évidemment, ce qui m'a étonné, c'est que les Sénégalais n'ont joué aucune équipe européenne. Donc, on va découvrir ce que ça donne contre cette équipe.
0: Ils ont joué la CAN en plus.
3: Ils auraient pu faire des matchs amicaux.
0: Oui, bien sûr.
3: Ils ont perdu 2 matchs contre le Brésil et les États-Unis. Ils ont fait récemment donc une défaite 3-2 contre les États-Unis et un match nul 0-0 contre l'Arabie Saoudite. Donc ça, c'est pas extraordinaire, mais ce sont des matchs de préparation. Et on sait qu'ils seront bien plus motivés pour un match de Coupe du Monde, surtout contre la France, comme l'a dit Lionel. Et sur les matchs contre les non-africains, ce qui domine vraiment sur le continent africain, c'est hallucinant, ils mettent des raclées à tout le monde quasiment. Une victoire, un nul, la victoire contre le Pérou, et donc 2 défaites. Mais la France, quand même, sur le papier, même s'il y a une belle équipe au Sénégal, est quand même nettement au-dessus. Après, il va falloir prouver ça sur le terrain, et ça reste toujours compliqué. Mais je pense que ça va pas être une partie de plaisir pour les Bleus, et je serais pas étonné, par exemple, qu'ils gagnent par un but d'écart, par exemple.
0: On a les cotes de buteurs sur ce France-Sénégal, Christophe?
3: Oui, Mbappé, 1,90. Olise 2,75, Doué 3,25, Dembélé à 2,85 et Rabiot que je cite aussi à 6. Je peux vous citer aussi Tchouaméni et Théo Hernandez qui sont à 8 parmi les titulaires. Et je vous ai parlé hier du serial player. La cote d'Mbappé, c'est 1,90. En serial player, ça descend à 1,64. Mais si jamais il met deux buts, eh bien on double les gains. Et si

0: mes trois buts, on triple les gains avec un seul pari au départ. Mmh. Voilà, donc ça peut être intéressant.
1: Pour le Sénégal, t'as des
0: et les Sénégalais, bien sûr. Alors, grosse cote, 5. Le favori est à 5.
1: C'est qui, Sadio Mané ?
0: C'est Sadio Mané, avec Jackson. Et puis sinon, on a Sarr à 7. Pape Gueye, qui a déjà mis 4 buts, qui met des frappes de loin. Ça peut être intéressant aussi, les côtés à 10. Et il y a une nouveauté. Alors, on ne l'a pas sur ce match-là, cette nouveauté, parce que c'est un match de mardi. Mais vous savez, il y a une rubrique « Type de but d'une équipe ». Donc, sur pénalty, sur coup franc. Eh bien, pendant la Coupe du Monde, il y a une grosse nouveauté. On peut parier sur un but marqué de l'extérieur de la surface de réparation.
1: Ah bon ?
0: D'accord. Donc ça, c'est intéressant. Je vous donnerai les
1: Là,
0: sur les autres matchs.
1: Il y a beaucoup d'équipes qui seront regroupées devant le but. Ça par exemple, Allemagne-Curaçao.
0: Exactement. Je vous les donnerai. Tiens, justement, tu l'as dit, l'Allemagne-Curaçao. Le but marqué par l'Allemagne en dehors de sa surface, c'est 2-10. Mais par exemple, les Pays-Bas, c'est 4-70 contre le Japon, un but en dehors de la surface. Donc évidemment, les Allemands, ils vont marquer peut-être beaucoup de buts, donc c'est pour ça que c'est plus faible.
1: Ce sera à 19h à suivre sur AMC, Allemagne-Curaçao et Pays-Bas-Japon, 22h. Mais revenons à France-Sénégal, les amis, dans deux jours sur AMC, évidemment, vous aurez toutes les infos, restez connectés chez nous hein, et sur amcsport.fr. On va faire les my-match. Tiens Pascal, qu'est-ce que tu vois sur ce match ?
2: Je vois la victoire de la France avec Mbappé buteur, parce qu'il y a Mbappé qui ne marquerait pas 3 matchs consécutivement en équipe de France, ça n'a pas dû arriver souvent, et Olysee décisif, cote petite, 2,85.
1: 2,85, ce que tu proposes Pascal, Lionel.
3: Moi je vais faire l'inverse de Christophe, on sait que je jouerai plutôt le nul. Mais par contre, je vais me couvrir sur mon My Match avec un nul mi-temps. La France ne perd pas, moins de 2,5 dans le match, joue un match très serré. C'est à 3,45.
1: 3,45, ce que propose Lionel Christophe.
0: Écoute, la cote de Pascal à 2,85, elle est intéressante. Mais moi, je vais juste enlever la victoire de la France. Je vais juste garder Mbappé buteur et Olysee décisif. Et on descend juste à 2,60. Donc c'est peut-être plus sécurisant.
1: Pascal a noté que c'était pas mal quand même. J'ai remarqué. Allez, bataille des supporters tout de suite. Une bataille entre amis, entre supporters de l'équipe de France. Denis nous appelle des Hauts-de-Seine et Yannick également nous appelle des Hauts-de-Seine. Salut les gars.
4: Bonjour.
0: Salut messieurs.
1: Très bien, de Bois-Colombes et de Boulogne-Billancourt. Denis, c'est toi qui va nous dire en premier. Qu'est-ce que tu nous proposes ? 30 secondes pour nous convaincre sur ce France-Sénégal dans deux jours sur AMC.
4: Alors moi je vais être très classique, 1-0 France, Mbappé, peut-être même sur pénalty. Pourquoi ? Premier match, Dédé va jouer la prudence quand même. Le Sénégal, contrairement à 2002, là maintenant on sait que c'est une grosse équipe, hein, c'est vraiment les vainqueurs de la CAN. Donc faut se mettre dedans, grosse chaleur, même si mardi je pense que à New York ça va baisser la température mardi, mais ça joue à 15h, donc attention, donc peut-être que ça va pas jouer très très vite, et je pense qu'on va jouer à la sécurité, donc 1-0, on va fermer la boutique une fois qu'on aura marqué.
0: Ça pourrait te porter bonheur, c'est côté à 13.
1: D'accord, oui, mais pour certains, ça porte malheur.
0: Exactement.
1: Donc, toi, t'es quelle équipe, toi ? Porte malheur, porte.
0: Chance. J'ai pas là. Je sais que Roland, c'était plutôt porte bonheur. Notre ami Roland Corbis.
1: Pascal, ça te porte bonheur ou ça te porte chance, ça ? Le 13.
2: Ouais. Non, moi j'aime pas 13.
1: Mal. J'aime pas, ouais, je sais. Je découvre chaque jour que Pascal est très superstitieux. Ouais. Lionel,
3: j'aime pas du tout le 13. Ah. Ouais. Ouais, vendredi 13, si je peux rester au lit toute la journée, pas de soucis.
0: Alors que moi, je vais jouer une fois par an au loto, ça sera le vendredi 13.
1: Attendez, je vais vous raconter une anecdote très rapidement. Vous savez que Pascal Duprat a été invité par Philippe Saint-André. Je peux le raconter, Pascal. Hein a été invité par Philippe Saint-André au match Provence Rugby Perpignan aujourd'hui, vous savez, pour accéder au top 14. Sauf que Pascal a refusé. Parce qu'il n'est pas allé voir un match de Provence cette saison, il pense qu'il va remporter la Guinness s'il y va.
0: D'accord.
2: impossible,
1: parce que c'est très sérieux. Hein.
2: Non, impossible.
1: Ah non, voilà.
2: Impossible. D'ailleurs, tu m'en as raconté une, toi aussi. extrêmement sympa.
1: Je vais la raconter tout à l'heure.
3: Tu sais que j'ai fait ça aussi pour mes parents, j'ai fait pire que ça.
1: Ah bon ?
3: Ah oui, toi, j'ai été un fils ingrat. C'est-à-dire que mes parents n'avaient pas eu la chance de venir pendant tous les matchs de Coupe du Monde en 98. Ils ne pouvaient pas. Et pour la finale, ils pouvaient. Mais j'ai dit, vous n'allez pas me casser les bonbons, les pauvres. J'ai dit, vous n'êtes pas venu jusque-là, on a toujours gagné. Si vous pouvez rester à la maison, j'ai pas invité mes parents.
1: Alors c'est mon grand regret. Finale de la Coupe du Monde.
3: Non, j'ai dit non, j'ai trop peur, j'ai trop peur. Et ah ouais, la honte. J'aurais toujours, je suis impardonnable, mais mes parents l'ont compris tout de suite. Enfin, ils savaient que voilà. Mais je crois que même eux, dans leur sang intérieur, ah ouais, je te jure. Mais c'est quel fils ingrat, quel. Oh là là. J'ai loupé ça dans ma vie d'avoir ça à mes parents.
1: Je pense qu'à ne pas avoir vu ça, on peut mourir tranquille. Voilà, c'est terrible quand même.
3: Ah ouais, non, c'est terrible. Mais le pire, c'est que j'étais en construction. J'étais en train de construire mon hara. Il n'y avait même pas de télé. Ils ont regardé ça sur une télé. Et l'antenne, c'était un porte-manteau. La vérité.
1: Excuse-nous, monsieur, il construisait son hara. C'est bon. Allez, on continue la bataille des supporters.
3: C'était à l'époque où je jouais.
1: La bataille des supporters. Écoutez, amis, Yannick, excuse-nous pour cette petite aparté. T'es superstitieux, toi, Yannick?
5: Oui, complètement.
1: Bon, qu'est-ce que tu proposes
5: sur cette déjà, je suis désolé, je vais pas ralentir l'émission avec une anecdote parce que j'en ai pas. Je vais être un petit peu plus ambitieux que vous parce que la Coupe du Monde, c'est une fois tous les 4 ans et franchement, les gars, on va arrêter de jouer les pisse-froid. Je pense que l'équipe de France va faire un très grand match pour commencer. Ça va être assez net, quand bien même je vois pas le Sénégal passer à côté de son match non plus, donc les deux équipes vont marquer. Mais je vois l'équipe de France gagner assez franchement, donc je suis parti pour trouver une cote assez intéressante sur un score exact, multichance, 2-1 ou 3-1 pour l'équipe de France. Et Olivier, décisif, ça nous fait une cote à 6-25.
1: Parfait, c'est noté. Qu'est-ce qu'il nous a envoyé, Yannick, là, dans la tête? Et en plus, derrière, bam, il a déroulé son pari parfaitement. Qui vous a le plus convaincu, Yannick, justement, ou Denis, Pascal?
2: Écoute, c'est difficile, mais je vais dire Denis, même si je pensais qu'il allait dire match nul à la mi-temps, puisqu'il s'appelle Denis.
1: Oui, comme Denis Charvet. Lionel, qui t'a le plus convaincu, Denis ou Yannick?
3: Denis, ouais, je vois Denis pas, je vois moins de buts que
1: et
3: ça.
1: Et le but de Mbappé, Christophe?
0: Yannick. Moi, Yannick. Je vois la France gagner et les deux équipes marquées, parce que la France prend des buts quasi à tous les matchs.
1: Mais donc, c'est plutôt Denis qui vous a convaincu. Bravo, Denis, tu repars avec 20 euros sur le site de notre partenaire. Bravo.
4: Et Yannick,
1: tu repars avec 10 euros, voilà. Yannick, sur le site de notre partenaire. Merci beaucoup d'avoir été avec nous. Allez, les gars, on revient dans un instant pour continuer de parier sur la Coupe du Monde et sur les matchs du jour, notamment. Il y a un beau programme aujourd'hui avec, il y a l'Allemagne et les Pays-Bas qui entrent en lice, notamment. À tout de suite sur RMC.
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1: Les Paris RMC avec Christophe Payet, avec Lionel Charbonnier, avec Pascal Duprat. Tiens, je vais vous raconter mon anecdote sur la superstition. Vous savez que l'Argentine est un pays très superstitieux. Donc j'ai passé 5 ans là-bas et donc j'ai un groupe d'amis qui pendant la Coupe du Monde au Brésil, c'était en 2014, c'est l'année où l'Argentine va en finale. Ils ont regardé le match avec les mêmes potes, même endroit, même place sur le sofa pendant le match, pendant toute la Coupe du Monde. Jour de la finale,
0: il y en a un qui est pas là.
1: Il y a un gars un nouveau qui dit les gars, je passe voir le match et tout, regarde le match. Mes amis sont convaincus qu'ils ont perdu la finale de la Coupe du Monde à cause d'eux.
0: Bah oui.
1: Enfin, c'est pas du tout à cause de Messi, Higuain, Götze. Non, c'est parce que.
0: Il y avait un chat noir.
1: C'est parce qu'il y a un chat noir. Ça a une influence sur les énergies et tout ça. Et du coup, l'Argentine n'a pas gagné la Coupe du Monde.
0: Mais je comprends.
1: Voilà. Non, mais évidemment. Tu comprends ?
0: Bah oui, complètement.
1: Tu fais ça, toi aussi ?
0: Je sais pas, mais je comprends ce qu'ils disent, là. Oui, je suis d'accord avec eux.
1: Ah non, moi, j'ai ce truc parfois. Il faut pas que je mette un maillot pendant un match. Maillot de foot. Et il s'est apporté la guine. Donc, jamais vérifié, évidemment. Allez, on continue de parler sur la Coupe du Monde. Allemagne, Curaçao, 19h. Tiens, on n'avait pas forcément prévu une minute pour convaincre là-dessus parce que on a du mal à croire à la surprise quand même. Là, c'est vraiment le petit poussé Curaçao. Donc, c'est le match qui va ouvrir la journée pour la Mannschaft qui a été sortie au premier tour lors des deux dernières éditions. Donc, ils ont quand même des choses à montrer, les Allemands. On a les cotes, Christophe ?
0: Oui, 1-0-3 pour l'Allemagne, 25 le nul, 35 la victoire de Curaçao. Je voudrais quand même que les 2% qui ont joué Curaçao se fassent connaître.
1: Ah oui, bah écoute, on verra. Mais non, mais c'est vrai
0: qu'ils appellent au 32-16 par exemple.
1: Attention, après c'est vrai que c'est le genre de match où si jamais t'arrives à la mi-temps, t'as toujours pas marqué, tu doutes. Non mais c'est vrai. On a les codes des buteurs.
0: Je te refais pas le coup.
1: On a les codes des buteurs
0: habituels là, tu sais.
1: De quoi ?
0: Sur l'Allemagne contre Curaçao, je te le refais pas.
1: De quoi ? Le fait que ils sont largement.
0: Le fait que je suis serein jusqu'au bout, même s'il y a 0-0 à la 85e, tu vois.
1: Houston, 13h, beaucoup d'humilité.
0: Ça va,
1: tu vas voir.
0: Il y a Pascal qui a compris.
1: D'accord.
2: Une fois, t'as suffi.
1: Houston en a un problème. J'ai pas compris.
0: Allez,
1: mais bon,
0: 4 buts d'écart, le coup du rat. 4 buts d'écart en faveur de l'Allemagne, côté à 2,95. Ouais. Vous le retrouvez dans mon combo de jackpot tout à l'heure.
1: Quel teasing incroyable. Pays-Bas, Japon, les amis, c'est à 22h. Bah, tiens, on va commencer par toi, Christophe. Tu vas nous donner les cotes et tu vas nous dire ce que tu nous proposes.
0: Eh bien, les Pays-Bas sont favoris. Côté à 2, le nul à 3,65 et le Japon à 3,60. Japon, 22% de suffrage, 65% pour les Pays-Bas et 13% pour le match nul. Une équipe des Pays-Bas qui n'a perdu qu'un match cette saison, c'était contre l'Algérie 1-0. Une équipe des Pays-Bas qui a mis quelques tôles, mais des équipes quand même assez moyennes comme Malte, comme la Finlande, ou comme la Lituanie et le Japon qui n'a qu'une défaite. Et c'était contre les États-Unis, mais qui a battu le Brésil 3-2, le Ghana 2-0, l'Écosse 1-0, l'Angleterre 1-0, une équipe dont il faut se méfier. Et sur les 6 derniers matchs, c'est 6 victoires avec 11 buts marqués, seulement 2 encaissés contre le Brésil. Méfiance, mais je vais quand même vous donner la victoire des Pays-Bas. La victoire des Pays-Bas, peut-être par un seul but d'écart, à 3,50, mais je vais me couvrir sur le My Match. Non, même pas. Allez, les Pays-Bas battent le Japon. Les deux équipes marquent. Et alors, ce dont je suis à peu près sûr, c'est Gakpo ou Malen buteur. Gakpo, il enfile les pénaux, c'est un truc de dingue. Il en a tiré et marqué 4 ou 5 cette saison. Et Malen est en feu. Sa fin de saison à la Roma était extraordinaire. Et c'est coté à 4 pour les Pays-Bas qui battent le Japon. Les deux marquent Gakpo ou Malen.
1: Je vous rappelle, les Pays-Bas qui ont été un peu décimés avant la Coupe du Monde, avec les forfaits de Xavi Simons, de Matthijs de Ligt, de Vrij et de Timber, également le joueur d'Arsenal. Est-ce que Christophe vous a convaincu, Lionel ?
3: Oui, je le suis.
1: Tu le suis, Christophe ?
3: Oui.
1: Pascal, pardon.
2: Oui, je le suis.
1: Tu le suis sur ce.
2: Oui.
0: Alors, si vous voulez une cote un peu plus basse que le 4, au lieu de mettre Pays-Bas, bas Japon, vous faites. Pays-Bas ne perd pas avec les deux marques et Gakpo ou Malen buteur.
1: Ok, donc avec notamment Malen qui a annoncé les deux sont annoncés titulaires, hein, Malen et Gakpo. Oui. Milieu de terrain quand même, les Pays-Bas avec Reinders, avec Gravenberch, avec Frankie de Jong, c'est pas mal. Hein. C'est pas mal, ça propose quand même des choses intéressantes. Il y a Van Dijk titulaire avec Dumfries également. Voilà, toujours coaché par Ronald Koeman. Cette équipe,
0: belle équipe
1: orange, demi-finaliste du dernier Euro, hein, les Pays-Bas. Faut pas l'oublier. On passe à l'autre match de la journée. Tiens, on va les faire dans l'ordre avec Côte d'Ivoire Équateur. Ah, celui-là m'intéresse. RMC à 1h du matin. Ce sera évidemment à suivre sur RMC comme toutes les rencontres. 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Hein. Téléchargez votre application RMC pour tout suivre. Les codes, Christophe, sur ce Côte d'Ivoire-Équateur.
0: 3,15 pour la Côte d'Ivoire, 2,60 pour l'Équateur, 2,85 le match nul. J'ai l'impression, quand je vois les cotes, que les bookmakers sont persuadés d'une chose, c'est qu'il y aura 0-0.
1: Ah bon ?
0: Je vous explique pourquoi après.
1: Pascal, on t'écoute sur ce match.
2: Bah, tu vois, moi, c'est un match que j'ai vraiment envie de voir. Ouais. T'as raison, Georges. Deux équipes. Est-ce que la Côte d'Ivoire va vaincre la malédiction du premier tour? Contre l'Équateur, c'est pas évident. Donc, je vois l'Équateur battre la Côte d'Ivoire. Cependant, je vois les deux équipes marquées. Ça donne une cote sympa à 5,20.
0: Et j'ai une bonne nouvelle pour toi, Pascal. La cote est passée à 6,25.
1: D'accord.
2: 6,25, tu vois.
1: Est-ce que vous êtes convaincu par Pascal, Lionel?
3: Tout comme Pascal. Attention à l'Équateur.
1: Ouais. Christophe, ouais.
0: Totalement d'accord avec Pascal. Et moi aussi, je vois les deux marques. C'est pour ça que je ne comprends pas que le 0-0 soit coté seulement à 5 et le 2-2 à 17. La Côte d'Ivoire, ils ont mis 30 buts cette saison. Ils n'arrêtent pas de marquer partout où ils vont.
2: Ouais.
0: Alors, c'est vrai que la défense de l'Équateur est redoutable et que l'Équateur n'a pas perdu un match.
1: Ouais. L'Équateur, qui, je vous rappelle, en phase de qualif, a battu l'Argentine en qualification deuxième, pour la Coupe du Monde. Deuxième de la phase AM Sud. Ils se sont fait sortir en Copa América uniquement au tir au but face à l'Argentine. Donc, c'est quand même une équipe très puissante. Avec Pacho notamment, avec Incapié, avec Caicedo, évidemment, joueur de Chelsea et entraîné par l'entraîneur que vous allez découvrir, que je vous recommande, l'entraîneur argentin, Sébastien BKCC. Il ressemble à Iggy Pop, un peu jeune, avec les cheveux longs comme ça. Il marche tout le temps, il passe son temps à marcher, mais c'est un des grands tacticiens argentins depuis des années, ancien adjoint de Jorge Sampaoli, hein, notamment. Donc, ce sera une personnalité intéressante à voir.
0: Juste une petite cote en plus, parce que je vous l'ai dit, le plus de 2,5 buts, généralement, sur un match de Coupe du Monde, t'es entre 1,40 et 1,75. Là, c'est 2,65. Les bookmakers sont persuadés d'un match fermé.
1: Un match fermé.
0: Et pas nous.
1: Bah écoute, on verra sur ce Côte d'Ivoire-Équateur. L'Équateur, nation montante hein, depuis quelques années en Amérique du Sud.
0: Pas sûr, notamment.
1: Ce sera arbitré par François Le Texier, l'arbitre français, cette rencontre. On enchaîne. Alors là, ce sera pour les couches tard ou le réveil tôt, comme vous voulez. Suède-Tunisie, à 4h du matin. Les codes, Christophe.
0: 1,90 pour la Suède, 88% des parieurs ont joué les Suédois, 9% le nul à 3,55 et seulement 3% pour la Tunisie à 4,10.
1: Lionel, on t'écoute pour ce match entre la Suède et l'équipe coachée par Sabri Lamouchi.
3: Ouais, moi aussi je vais aller du côté des Suédois. Je vois pas ces Suédois une équipe redoutable, mais par contre cette équipe de Tunisie me déçoit beaucoup. Elle vient de se faire laminer lors de son dernier match de préparation contre la Belgique 5-0. Ils ont beaucoup, beaucoup, beaucoup de mal à marquer des buts. Ils ont marqué dernièrement contre Haïti, le Mali et la Tanzanie. Voilà, 3 buts en 6 matchs lors des 6 derniers matchs. Mais en face, la Suède est plus prolifique en attaque, et notamment par l'intermédiaire de Gyökeres qui a fait un triplé en mois de mars, avril, je crois.
0: Ouais, contre l'Ukraine.
3: Voilà, et puis il va être épaulé par Isaac qui est aussi moins buteur mais très très influent. Donc moi je vois une victoire de la Suède, 1-0 ou 2-0, avec Gyökeres ou Isaac buteur, c'est à 4,50.
1: La Suède passait par les barrages, hein, souvenez-vous, effectivement, il y avait eu cette victoire contre l'Ukraine en demi-finale de barrage, et ensuite ils étaient qualifiés en battant la Pologne de Lewandowski. Est-ce que Lionel vous a convaincu, Pascal ?
2: Complètement convaincu.
1: Christophe ?
0: Oui, moi aussi, même si je suis pas toujours fan des scores exacts multi-choix quand il y en a que deux. Mais oui, sur le principe que la Tunisie ne marque pas et que Gyökeres ou Isaac soit buteur, oui. Je voudrais juste rajouter que la Suède avait été catastrophique en début de saison et a commencé à gagner des matchs quand ça comptait à la fin. Et que les Tunisiens, c'est l'inverse. Ils ont laminé tout le monde et en 2026, ils ont joué 5 matchs, ils n'ont battu que Haïti.
1: Ouais, Sabri Lamouchi qui est arrivé récemment hein, sur le banc de la
3: depuis
1: Tunisie.
3: Depuis qu'il y a Sabri. Hein.
1: Ouais. Donc, c'est sympa.
3: Chalut.
1: Ah bah la solidarité au Serrois. Ah bah c'est ça, vous êtes comme ça chez vous.
3: Que chalut.
1: C'est super.
3: Non, mais le pauvre, depuis qu'il est là, c'est la déconfiture. Et notamment en attaque, c'est incroyable. Hein.
1: Ce sera à Monterrey, hein, au Mexique, ce match entre la Suède et la Tunisie. On a les codes des buteurs, tiens, parce qu'il y a du Gyökeres et du Isaac.
0: Alors justement, Gyökeres, il est à 2,35. Il est à 2 avec la version Serial Player. si jamais il en met plusieurs. Isaac à 2,50 et Nugren à 4,50. Du côté de la Tunisie, Tounetki à 6, Chawaté qui sera en pointe à 4,50, Abdi qui tire les pénaltys, le joueur de Nice, il est coté à 8, et le numéro 10, Mejbri, je ne sais pas si je le prononce bien, c'est coté à 8.
1: Voilà pour la Coupe du Monde. Évidemment, tous les matchs sur RMC à suivre en direct et en intégralité, même sur 100% Coupe du Monde, notre radio digitale sur l'application RMC. Le rugby, ça continue. Hier, le Racing a renversé Pau au Hameau. Première défaite dans le Béarn cette saison pour les Palois. Le Racing est passé, comme nous l'avait dit Denis Charvet. On était tout proche du match nul à la mi-temps en plus. Il y avait un point d'écart.
13: C'est ça,
1: seulement. Et là, ce soir, donc, c'est l'autre barrage, Stade Français La Rochelle. Les codes, Christophe, sur ce Stade Français La Rochelle en rugby ce soir à suivre sur RMC, évidemment.
0: 1,38 le Stade Français à domicile, 19 le match nul et 2,70 la victoire de La Rochelle.
1: On t'écoute, Pascal.
2: Malgré le formidable comeback du Stade Rochelais qui a arraché sa qualification dans les derniers matchs, je vois le Stade Français à domicile et qui a été régulier tout au long de la saison l'emporter néanmoins avec un score entre 8 et 14 points d'écart pour une cote à 3,70.
1: Cote à 3,70 que propose Pascal. Lionel, ouais. Convaincu ?
3: Malheureusement, ouais, je crois, pour le Rochelais.
1: Christophe ?
0: Je valide le pari de Pascal.
1: Et on termine par un petit mot de tennis avec la finale à Stuttgart, hein, c'est ça, Christophe ?
0: Exactement, une belle finale entre le 5e et le 9e mondial, deux Américains. Ben Shelton contre Taylor Fritz, 2 pour Shelton, 1,80 pour Fritz. Alors c'est étonnant la cote, parce que Shelton est mieux classé et il mène 2-1 dans les confrontations. Et il a gagné une finale déjà cette année contre Taylor Fritz, c'était à Dallas. En trois manches. Il n'y a jamais eu de tie-break sur les trois rencontres entre ces deux joueurs. Et pourtant, là, le tie-break est à 1,16 parce qu'on est sur gazon. Et le 2 tie-break, 1,96 et 3 tie-break, c'est 7,50. Moi, je pense que ça peut se tenter. Il y a déjà eu 3 tie-break lors du match Shelton-Lehecka. Je vous propose de jouer Shelton qui gagne son premier jeu de service et Taylor Fritz qui en fait autant. Plus de 9 jeux dans le premier set, plus de 23 jeux dans le match. Avec la victoire de Shelton, on passe à 3,30.
1: C'est noté, évidemment. Christophe est toujours suivi sur le tennis. On le sait qu'il la Dream Team te fait entièrement confiance.
0: Bière,
1: hein. Ça arrive même au meilleur, tu sais.
0: Manarino, il a pris une bonne hein, quand même contre les mineurs.
1: Ouais, bah,
0: 4-6-0.
1: On peut pas toujours avoir raison, hein, non. Christophe. Sauf me concerne.
0: Sauf toi.
1: Voilà. Allez, on revient dans un instant dans les paris RMC avec les bancs et le combo jackpot. À tout de suite sur RMC.
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1: Avec Pascal Duprat, avec Christophe Payet, Lionel Charbonnier. Tout de suite, le combo jackpot de Christophe.
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1: Combo jackpot, jackpot, ça veut dire que tu vas nous faire gagner gros, peut-être.
0: Ah oui, plus 30 000 euros pour 10 euros de mise avec 6 matchs.
1: On écoute.
0: Les Pays-Bas battent le Japon, les deux équipes marquent Gakpo ou Malen, buteur.
1: Côté à 4.
0: La France bat le Sénégal, les deux équipes marquent Mbappé, buteur et Olysée, décisif.
1: Côté à 5,50.
0: L'Équateur bat la Côte d'Ivoire avec le vieux Ener Valencia qui marque à toutes les Coupes du Monde.
1: Bah, sympa ça, le vieux.
0: Bah oui, il est là depuis des années. La Coupe du Monde.
1: Il avait marqué au match d'ouverture en 2022 face au Qatar. Hein. 3,95.
0: L'Allemagne bat le Curaçao par au moins 4 buts d'écart.
1: Ce qui nous permet d'avoir une cote à peu près intéressante à 2,95, même intéressante.
0: Bien sûr, la Suède bat la Tunisie avec un but de Gyökeres.
1: C'est à 2,75.
0: Et un petit match de rugby, le Stade français qui bat La Rochelle entre 8 et 14.
1: Point d'écart, c'est à 3,70. Et donc une cote totale, tu l'as dit.
0: 2608.
1: 2608, combien d'erreurs Pascal Duprat?
2: Bah, j'espère qu'il en fera moins qu'hier.
0: Ouais.
2: Donc
1: prends ça.
0: Bah surtout, voilà, tu peux dire ça, surtout que tu avais dit que
1: mérite, d'accord mérite.
0: Avec moi, surtout.
2: Bah oui, bah, parce que j'ai mis 10 euros, donc. Là, je vais dire deux erreurs. Moi, c'est les deux équipes marques à chaque fois dans tes deux premiers paris.
0: Allez, la France et les Pays-Bas, ok.
2: Ouais, sans les deux équipes marques, je te suis.
1: Lionel?
3: Ouais, deux erreurs aussi. Peut-être. Attention, les Pays-Bas. Je suis pas certain.
1: Ouais, je suis d'accord.
3: Le Japon, c'est
0: pas certain.
3: Hein.
0: Bon, c'est bon. C'est pour ça que la cote est belle.
1: Ouais, faut faire attention.
3: Ouais. Deux petites erreurs. Ouais.
1: Deux petites erreurs. Eh ben, on va voir ce que vous mettez dans vos bankrolls tout de suite.
0: 4 sur 6, tu gagnes beaucoup d'argent quand même.
3: Bah ouais.
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1: Les bankrolls, donc, dominés par Christophe Payet, toujours dominé, avec 388 euros. Ouais, mais ça vient de commencer. Mmh. Quelle humilité. Ça ne te ressemble pas.
0: Non, mais on verra. on verra à la fin.
1: C'est à la fin.
2: Non, mais t'es en tête quand même.
1: Ouais, c'est en fait. Oh là là, il aime pas être en tête.
2: Non, mais là ouais. Presque l'impression que tu toises un peu, non
1: ouais, c'est ça.
0: Non,
1: oui, c'est ça, c'est le faux modeste, exactement. Ouais. Je le vois, vous le voyez, vous connaissez tous, auditeurs et auditrices, dans votre entourage, le faux modeste.
0: Tu t'es trompé de mec pour le tout.
1: Non. On voit très bien quel type de personnage vous êtes, monsieur Payet. Allez-y, développez.
0: Mbappé marque, Olysée décisif lors de France-Sénégal. L'Équateur ne perd pas contre la Côte d'Ivoire, les Pays-Bas ne perdent pas contre le Japon avec Gakpo ou Malen buteur, et la Suède ne perd pas contre la Tunisie avec moins de 3,5 buts dans le match. Ça fait une cote à 8,80, je joue 10 euros.
1: Les coiffeurs et Denis Charvet ont toujours leur bankroll à 300 parce qu'ils ne sont pas encore entrés en jeu dans cette compétition. Je suis quatrième. Moi, ce que je vais vous proposer aujourd'hui, c'est la victoire de l'Équateur face à la Côte d'Ivoire, la victoire de la Suède face à la Tunisie. Je vois le nul, Lionel, entre les Pays-Bas et le Japon, et la victoire de la France contre le Sénégal. Tout ceci qui est coté, je vais vous le dire, à 22 pour ce petit ticket. Pascal, qu'est-ce que tu nous proposes? Tu as 270 euros, je mets 10 euros bien sûr. Hein.
2: Je vous propose la France qui bat le Sénégal avec Mbappé buteur. L'Équateur qui bat la Côte d'Ivoire, les Pays-Bas qui battent le Japon, la Suède qui bat la Tunisie et le Stade français qui bat la Rochelle. Tout ceci pour une cote totale de 23 1,20. Et je mise 10 euros.
1: 10 euros pour Pascal. Lionel, qui a fidèle à son habitude, est déjà dernier de l'avant-croll après 3 jours de compétition.
3: Ouais, mais moi, je joue pas petit bras. Ah, moi, oui, vous d'accord. Êtes à 10 balles. Je suis sûr que vous, si vous pouviez jouer 1 euro, vous le feriez. Bah, oui. Vous avez.
1: Ah, mais tiens,
3: ouais, parce qu'en fin de compte, celui qui est premier ou deuxième, c'est celui qui joue moins de thunes. Moi, je vais pas lancer
1: je
3: encore aujourd'hui. 30 euros.
1: C'est risque, je rappelle.
3: C'est pas grave, c'est pas les miens. Donc, je joue c'est 30 virtuel, euros sur, rappelle, hein. Sur une cote à 2,80. Alors pour avoir cette cote à 2,80, il faut jouer l'Équateur ne perd pas contre la Côte d'Ivoire, les Pays-Bas ne perdent pas contre le Japon, je me couvre aussi, tu vois, Giorgio. Et la Suède bat la Tunisie. Voilà, je joue là-dessus, 30 balles.
1: Ok. Ah ouais. Bon bah écoute, hein, voilà.
0: C'est vraiment l'épicier quand même au
2: c'est,
0: niveau
2: ouais,
0: des
2: ah ouais, c'est l'épicerie, ça. Mais fine l'épicerie.
3: Ah ouais, ouais. Écoutez, ils ont du mal, ils sont des oursins dans les poches. Mais c'est
0: mais
3: pas
0: avec
3: possible.
0: Tes cotes à 23,
3: vous faites déconner. Attention, hein, 10 euros, c'est attention à vos 10 euros quand vous. Mais en plus, vous laissez fictif les mecs. Hein. Oh. Oh. Je vous rassure, hein, vous pouvez
0: non,
3: jouer.
0: On n'a pas dit en fait, vous Lionel, pouvez... tu devras tout payer ce que t'as perdu de, dans l'année.
3: Bon bah alors, je joue 1 euro.
1: Le programme sur AMC, Allemagne Curaçao, 19h, Pays-Bas Japon, 22h. Côte d'Ivoire, Équateur, 1h du matin, Suède-Tunisie, 4h, RMC ne dort pas. C'est à suivre sur votre antenne et aussi sur notre radio digitale 100% Coupe du Monde. Téléchargez l'application RMC pour tout suivre. Évidemment, merci Christophe, merci Pascal.
0: Merci Georges, salut les amis.
2: Merci Georges.
3: Salut à tous.
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1: Avant d'accueillir Stéphane Brun pour le Stéphane Brunch, on retourne sur le circuit de la Sarthe. Clément Brossard, il reste un peu plus de 3 heures dans les 24 heures du Mans. Est-ce qu'on va avoir du suspense jusqu'au dernier tour?
3: Ah, oh que oui, 3h06 encore dans cette 94e édition. On parlait d'un écart de 15 secondes encore il y a quelques heures. L'écart est descendu à 3 secondes entre les trois voitures de tête. La Toyota numéro 8 qui a remporté les 24 heures du Mans, notamment avec ce même équipage en 2022, est leader devant la Toyota numéro 7, doublée pour le moment à moins d'une seconde. Et la Cadillac numéro 12 est à un peu plus de 3 secondes de la voiture de tête. La BMW avec 20 secondes n'est toujours pas décrochée. La Ferrari numéro 51 avec une minute non plus. Ça va jouer entre ces 5-là. Donc 3h05 encore. Et puis on souligne que Camille Pin, malheureusement, notre française qui rêve de participer à la Formule 1, eh bien, a vu ses 24 heures s'arrêter pour un problème de frein sur sa voiture quand ils étaient leaders de la catégorie LMP2. Mais en hypercar, le suspense alors, sera présent jusqu'au bout.
1: Précision importante, Clément, Camille Pin rêve peut-être de faire de la Formule 1, mais elle joue au tennis hein, jusqu'à preuve du contraire. C'est Dorian Pin
3: Dorian Pin, bien sûr. On embrasse Camille Pin aussi, mais oui, Dorian, bien sûr.
1: Bah, c'est ça, on pense à tout le monde.
3: Pocket Rocket, c'est Dorian Pin.
1: N'en fais pas trop non plus. Le mec, il a tous les surnoms, tu sais. Allez, on suit ça avec toi.
3: Il y a 1m60, 50 kilos.
1: Allez, 16h, arrivé des 24 heures du Mans. Gérard Brun arrive en studio. Salut Gérard, pour le Gérard Brunch.
10: Salut Giorgio.
1: Ah non, pardon, Stéphane Brun.
10: Ça va, Georges, t'es en forme?
1: Ça va ou quoi?
10: Écoute, en pleine forme.
1: Ah, il y a un peu moins Wemby quand même, un peu moins en forme.
10: Ah, là, je suis un peu déçu.
1: Ouais, alors,
10: on y reviendra d'ailleurs sur le titre des New York Knicks hier, à l'issue d'un match 5 au Cordeau avec un énorme money time. Et on va débuter avec le mondial, la Coupe du Monde, France-Sénégal. Est-ce qu'un match d'ouverture, c'est capital pour la suite de la compétition?
1: Un peu moins depuis qu'il y a d'ailleurs 3e. Hein.
10: Exactement. Et puis, on va recevoir Younes Abdelhamid, l'ancien totem défenseur central du Stade de Reims et ancien international marocain qui reviendra sur le match nul entre le Brésil et le Maroc avec nous. On fera un petit peu de Paul Sexa, sa chute hier. Est-ce que Polo, ça va mieux? Est-ce que
1: il est reparti, hein,
10: c'est la bonne nouvelle. Voilà, puis la NBA, je te l'ai dit. Et puis, on va accueillir un des héros. Alors, il n'était pas sur le terrain, mais c'est peut-être un fondateur du Racing 92, Fred Michalak, sera avec nous pour revenir sur la victoire en barrage. La première fois qu'une équipe s'impose au Hameau à Pau, et Fred Michalak viendra nous raconter tout ça. Puis on terminera, on lancera le Grand Prix de Catalogne avec Jean-Luc Roy, départ à 15h sur RMC. Tout ça avec Simon Dutin et Maxime Potti. Appelez-nous au 32-16, le Stéphane Brunch, et tout de suite. Ciao.
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2: Dans un instant, c'est le Stephen Brunch. Merci d'écouter RMC. Il est 13h. On fait un point sur l'actualité avec vous, Cassandre Bro, bonjour.
3: Bonjour Simon, bonjour à tous. Paul Saxas sera bien sur le départ de la 8e et dernière étape du Tour d'Auvergne-Rhône-Alpes après une lourde chute hier. Maria Azé, vous êtes en direct et vous nous dites que Paul Saxas est apparu détendu, prêt à monter sur son vélo.
4: Oui, il vient de monter sur le podium signature il y a quelques instants. Paul Saxas, preuve qu'il prendra bien le départ de cette 8e et dernière étape du Tour Auvergne-Rhône-Alpes. Avant la signature, il a rapidement tourné les jambes sur son home trainer, son matériel d'entraînement pour débloquer un peu les organismes avant cette grosse étape de montagne. Plus de 3800 mètres de dénivelé positif avec deux col hors catégorie au programme. Après sa grosse chute hier, le Français est encore apparu bandé de partout, mais il avait le sourire. Reste à savoir s'il peut rattraper les 1 minute 05 de retard au classement général sur Isaac Del Toro, son principal adversaire, vainqueur de l'étape hier, ou s'il va rapidement abandonner à cause de ses blessures. Départ dans 20 minutes, arrivée prévue autour de 17h.
3: Maria Azé en direct de Beaufort pour RMC. Des milliers de manifestants convergent vers Genève pour appeler au boycott du G7. Plus de 7000 membres des forces de l'ordre sont déployés. La manifestation commence à partir de 15h. Difficile d'y voir clair sur le timing d'un accord de paix entre Iran et États-Unis. Selon un média iranien, l'Iran n'a pas encore pris de décision pour la signature d'un accord. Donald Trump, lui, assure qu'il sera signé aujourd'hui. Les négociations se poursuivent. Une délégation du Qatar est arrivée à Téhéran ce matin pour la médiation. C'est la journée mondiale du don du sang. Aujourd'hui, des collectes sont organisées un peu partout pour remplir les réserves avant l'été, période où la collecte tourne au ralenti. Direction l'hippodrome de Chantilly, le quintet se déroule à 15h20. 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
2: Bonjour à tous, il est 13h04, vous êtes sur RMC, c'est l'heure de votre rendez-vous dominical, le Stephen Brunch, 13h-15h chaque dimanche avec Maxime Potti, notre fleurettiste. Salut Max, ça va ?
13: Salut Steve, salut Simon, ça va ? Oui, comme un lendemain de défaite au basket quoi.
2: Comment ça, t'as joué ?
13: Non, mais moi, en tant que fan des Celtics, je suis abattu par la victoire des Knicks. Félicitations à eux, mais voilà, quand même un petit coup sur la caisse.
2: Il y a des choses plus importantes pour toi cette semaine, Max. Il y a les championnats d'Europe de Fleuret à Anthony dans les Hauts-de-Seine. Ça, c'est plus important, Max.
13: Oui, mais heureusement que ça vise le titre ou pas.
2: Bien sûr que ça vise le titre.
13: Mais heureusement que là, c'est une fin de semaine. Tu vois, la semaine, elle démarre demain. On pourra basculer sur autre chose.
2: Non, mais t'es prêt ?
13: Je suis physiquement, esprimant parlant prêt. Le mental, après, on verra le jour J, quoi.
2: Tu vas pas être impacté par la victoire des Knicks, quand même.
13: Non, je te dis, c'est la fin de semaine. C'est bien. Comme ça, elle repart après.
2: Parfait. Et on l'accueille, Simon Dutin. Comment ça va, Simon ?
14: Salut, Stephen. Merci de m'accueillir. Je suis en forme. Je sais pas si on a le droit de le dire en France, mais moi, je roulais un peu pour les Knicks en finale NBA.
2: Oui, comme beaucoup, il fait partie de la secte.
14: Voilà, très bien.
2: On roule contre les Français.
14: Non, je plaisante, mais bon, voilà, il faut.
13: En général, c'est le fameux pour eux supporter les Knicks parce que je suis allé à New York. Bon, bah d'accord. Voilà,
14: ouais. Non, rien à voir, mais moi, j'ai souvenir de la Latrell Sprewell, à la Newstone, Marcus Camby.
2: Ah ouais, le mec qui étrangle les coachs et tout ça, c'est de mon dada.
14: Underdog, Larry Johnson. Oh, écoute, voilà, bon, hein, chacun son style. Mais bon, bravo aux Spurs et à Wemby. Good game.
2: Quel salopard, celui-là. Ben Simon, plutôt de raconter des conneries, là. Raconte-nous le programme. On a un joli programme.
14: Bah oui, copieux comme d'habitude. Après 4 jours de compétition, tu vas nous dire ce qui t'a plu, ce qui t'a moins plu dans ce Mondial 2026, ce qui t'a surpris ton regard, en somme, sur ce début de Coupe du Monde. J-2 avant l'entrée des Bleus en compétition. C'est mardi soir, 21h, heure française face au Sénégal. Est-ce un match capital pour la suite du Mondial ? Retour sur Brésil-Maroc, c'était la première grosse affiche de ce Mondial. Un partout, mais le Maroc vainqueur au point. On en parlera avec Younis Abdelhamid, ancien international marocain. Il sera notre invité. Paul Sexas nous a fait un peu peur hier en chutant lors de la 7e étape du Tour Auvergne-Rhône-Alpes. Il est bien au départ de la dernière étape aujourd'hui, mais bon, 3 semaines du Tour, on se demande si cette chute peut avoir des conséquences. Dans la deuxième heure, retour sur ce match 5 des finales NBA, les Spurs battus. Et toi, un petit peu déçu, Stephen, pas autant que les supporters de la section paloise. Éliminé hier soir en barrage de la phase finale du top 14 par le Racing 92. On en parlera avec Fred Michalak, entraîneur de l'attaque
2: la
14: de
2: Miche.
14: Racing Man.
2: L'ami
14: immense créateur. Et puis on se projettera sur le deuxième barrage. Ce soir, il oppose le Stade Français à La Rochelle en dessert. Un petit peu de F1. Le Grand Prix de Catalogne ce dimanche, c'est une Mercedes qui part en pole, mais pas celle de Kimi Antonelli. On va demander à Jean-Luc Roy si le suspense est de retour.
2: Oh, il va dans le vent, quand même.
14: Dans le paddock, il va pas nous dire le contraire. Voilà le menu copieux. On attache sa serviette autour du cou pour pas en mettre partout.
2: Et le Stephen. Pourquoi qui en met partout?
14: Parce que le Stephen Bress démarre tout de suite sur RMC. On va.
2: Il y a un truc à gagner, non, Simon? Il y a pas.
14: Bah justement, j'attendais un petit tapis sonore. Oui, parce que il y a un événement sur AMC. Tu le sais.
2: La prime de match.
14: Non, oui, c'est ça, la prime de match.
2: Simon, t'es perdu, j'ai l'impression.
14: Non, mais parce que.
2: Alors si tu m'en regardes,
14: j'attendais un tapis sonore. On me dit, il y en a pas. Donc. Tu connais le montant de la prime de match actuellement, Stephen?
2: Écoute, elle a démarré à 30 000.
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2: Je sais pas, elle doit être à 35 000 et quelques.
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14: 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Ouais. Alors, vous n'hésitez pas, nous. En attendant, on jette déjà un petit coup d'œil dans le rétro après ces 4 jours de Mondial 2026. Déjà plein de choses à dire depuis ce match d'ouverture au Stade Aztèque. Qu'est-ce que t'as envie, sur quoi t'as envie de mettre l'accent, Stephen?
2: Écoute, déjà, moi j'ai eu beaucoup de mal à mettre dedans. Je suis pas vraiment dedans encore. La Coupe du Monde, non, parce qu'il fallait j'attendre la fin des finales NBA. J'étais plus passionné par ce qui se passe avec la balle orange qu'avec avec le ballon de foot. Donc j'ai eu du mal à rentrer dedans. Ça y est, maintenant la NBA c'est fini, on va pouvoir s'y mettre. Et puis j'ai quand même l'impression que ce Mondial, il y avait tellement de passion et tellement d'attente sur le match hier Brésil-Maroc que c'était un peu le début du Mondial, ce premier gros match entre Brésil-Maroc, et que la Coupe du Monde à 48, il faut attendre 3 jours et demi pour avoir la première affiche. Mais ça, on n'est pas surpris qu'il y ait avec autant d'équipes, qu'il y ait pas mal de matchs un peu pas moisis, mais des matchs moins intéressants. Donc écoute, il a fallu attendre 3 jours, c'est pour ça je suis un peu déçu. Ensuite, il y a des équipes qui m'ont déçu. Tu t'aperçois que finalement, mais c'est un peu la marque de fabrique du football, c'est que dominer n'est pas gagné. Quand tu vois la Turquie, quand tu vois la Suisse hier, qui normalement la domination, 28 tirs, 27 tirs, 70% de possession contre le Qatar et contre l'Australie, tu gagnes pas parce qu'il y a des petites nations qui finalement s'en sortent. Et que si tu tues pas le match, t'es pas à l'abri de te faire attraper. C'est ce qui est arrivé aux Suisses et c'est ce qui est arrivé aux Turcs. Et puis un petit détail, mais pour moi c'est un truc que j'aime bien, c'est les présentations de matchs de Coupe du Monde. Je trouve ça sympa que les 26 ou 27 joueurs arrivent sur la pelouse tous ensemble pour l'hymne national et qu'ils soient tous alignés. Je trouve ça sympa. Je trouvais ça moyen que les 11 titulaires soient là alignés sur le terrain et à chanter l'hymne et que les autres sur le banc, parce qu'on a bien vu que c'était les remplaçants étaient sur le banc de touche. Après c'est l'habitude du basket. Au basket les 12 joueurs sont alignés pour chanter l'hymne. Donc je trouve ça sympa. Ça reste un détail, mais je trouve que les présentations d'avant match, que ça soit au Mexique, au Canada ou aux États-Unis, sont plutôt réussis. Voilà, j'ai pas grand-chose à mettre sous la dent. J'espère que la semaine prochaine il y aura un peu plus de trucs à dire sur cette Coupe du Monde. Voilà, après on n'est pas surpris. Le décalage horaire fait qu'aussi c'est une compétition qui est compliquée à suivre. 6h du mat, hein, le match Australie-Turquie, je crois. 6h du mat. C'est compliqué à suivre. Si en plus tu dois suivre les finales NBA, donc c'est pour ça que ma compétition a pas vraiment de commencé encore, Simon.
14: Bah, c'est vrai qu'on s'est pas étouffé avec le spectacle.
2: J'ai bien aimé le 4-1 des States.
14: Ouais, c'était assez séduisant. Max, t'as quelque chose à rajouter? Tu souscris à ce que vient de dire Steve?
13: Ouais, bah, je souscris à tout. Pareil, un peu, moi, les matchs, du coup, je les regarde le matin en conditions réelles, mais t'es tout seul devant tes œufs et ton bacon à regarder un match de foot. Ça n'a pas le même charme. Je pense que les horaires n'aident pas. Parce qu'on est en juin. À la limite, quand t'es mi-juillet, mi-août et que tout le monde est en vacances, tu peux te permettre un peu plus de soirées nocturnes. Là, c'est plus compliqué. Et il y a aussi, bah, voilà, cette Coupe du Monde à 48 qui fait que, bah, t'as des. En fait, moi, les petits matchs me dérangent pas quand l'horaire me convient. C'est-à-dire que par exemple la Coupe du Monde au Qatar, moi les matchs quand t'avais du foot de 13h à 23h, j'étais pris dans une espèce d'euphorie toute la journée, même sur un petit match. Il y avait entre les deux matchs, tu regardais les émissions.
2: C'était 11, 15, 18, 21 au Qatar.
13: Ouais, c'était magnifique. T'étais pris dans un truc, quoi. Alors que là, bah, en effet, tu regardes ton premier match à 21h.
2: Match à 21h, pour l'instant, c'est match moisi.
13: En plus, voilà. Donc,
14: tu veux dire que tu t'es pas appuyé le Haïti-Écosse à 3h du matin cette nuit, quoi?
13: Non, je me suis juste fait le Maroc-Brésil dont on va parler ce matin.
2: Tu regardes? Il a des championnats d'Europe à préparer, Max. Il peut pas se permettre. Si c'est pour revenir la énième fois la semaine prochaine pour lui dire j'ai fait un tableau de 32, j'ai perdu en quart, ça va, stop. À un moment donné, on veut un mec, un winner autour de la table.
13: Un peu
2: Simon. De
13: professionnalisme. Voilà.
14: Je sais pas, on peut imaginer à 5h, tu démarres l'entraînement derrière le match. Bon, allez, tout de suite, on parle des Bleus quand même.
15: Allez, les Bleus, allez.
16: Théo Hernandez, la tête repoussée, pas terminé, Olivier. Pourquoi pas? Ce ballon, pourquoi pas Malo Gusto, la frappe enchaînée. Oh, Michael Olise, un régal, un bijou, cette frappe pied gauche.
14: 21h mardi soir, 21h heure française, l'entrée en liste des Bleus dans cette Coupe du Monde au MetLife Stadium de New York face au Sénégal. Alors pas forcément un bon souvenir pour ceux qui se rappellent du Mondial 2002. C'est un peu un truisme, messieurs, je le sais, mais il est toujours important de bien démarrer la compétition. On va aller prendre des nouvelle des Bleus avec Arthur Perrault. Stephen, il nous attend à Boston.
17: Good morning, Arthur.
18: Salut, messieurs.
17: Salut, Arthur.
18: Salut
17: à tous. Ça va, Arthur? T'es en forme?
18: Ah oui, très bien. Début heure, de journée, 7h12 ici. C'est le seul moment supportable de la journée niveau chaleur, donc voilà, on en profite.
17: Après avec le décalage, on t'a pas sorti du lit non plus. T'as ouvert les yeux à 6h.
18: Tous les suiveurs de l'équipe de France ont plutôt tendance à se lever vers 5h30, 6h que vers 9, 10h, c'est sûr.
17: Très bien.
14: Arthur, les dernières nouvelles des Bleus, le petit résumé des dernières 24 heures, le programme de la journée.
18: Oui, et d'abord en commençant par hier avec donc une nouvelle conférence de presse en présence de Manu Koné et de Warren Zaïre-Emery, le joueur parisien qui d'ailleurs a pu revenir un petit peu sur la frustration de ne pas avoir été titulaire lors de la finale de Ligue des Champions le 30 mai dernier. Dans la foulée, il y a eu un premier moment important, c'est la première séance à huis clos du sélectionneur Didier Deschamps qui a pu, à l'abri des regards vraiment à la Bentley University, déjà travailler un peu plus en profondeur ce qu'il souhaite mettre en place pour le match face au Sénégal. Mais de ce qu'on a pu apercevoir, il y a quand même une bonne nouvelle, c'est le retour à l'entraînement de William Saliba, lui qui était absent avant-hier, qui, voilà, on le rappelle, fait face à quelques douleurs au dos depuis déjà plusieurs longs mois du côté d'Arsenal. Mais voilà, ça semble aller beaucoup mieux pour lui. Le reste de la séance d'hier, qui était assez légère comparée aux précédentes, les Français qui ont notamment travaillé les débordements et les centres d'idées Deschamps qui a énormément discuté avec ses joueurs et notamment ses milieux de terrain comme Adrien Rabiot, quasiment un spécifique milieu de terrain d'ailleurs, pendant cette séance. Et puis voilà, aujourd'hui donc c'est une véritable journée de transition hein, pour les Bleus, puisqu'il y aura un entraînement à 11h heure locale et donc 17h heure française de nouveau du côté de la Bentley University. Le premier quart d'heure sera ouvert aux médias, et dans la foulée ce sera plutôt en milieu d'après-midi à 16h, donc 22h heure française, le grand départ pour New York, les Bleus qui vont prendre l'avion pour rejoindre The Big Apple. Et là on entrera encore un peu plus dans la bulle des Bleus avant ce premier grand rendez-vous de cette Coupe du Monde pour l'équipe de France.
14: Bon, Stephen, t'as entendu, la bonne nouvelle, c'est le retour de William Saliba.
17: C'est bien, c'est une bonne nouvelle, parce que c'est toujours pénible de devoir jongler avec un mec où il y a des incertitudes, tu joues pas, pour savoir aussi, pour garder éventuellement son remplaçant sous pression. Donc c'est toujours bien de savoir que Saliba devrait être opérationnel, au moins, moi les mecs sont au courant de avec qui ils vont jouer. Voilà, il y a des hiérarchies. Saliba est titulaire au poste de défenseur central, c'est une bonne nouvelle, en espérant que ces pépins au dos se réveillent pas à William Saliba.
14: Oui, a priori, ça va aller. On en parlait hier ensemble, Arthur. On était plus dans de la prudence, de la prévention, qu'une réelle inquiétude, quand même, pour moi.
18: C'est plus de la gestion. Ouais. Je pense qu'il y a vraiment une gestion au cas par cas. Il y avait eu aussi une petite gestion là, du début de semaine pour Aurélien Tchouaméni et Théo Hernandez. Évidemment, on accorde dans le staff des Bleus un peu plus d'importance à William Saliba, qui, encore une fois, à ce problème qui traîne déjà depuis plusieurs longs mois. Comme tu le dis, Stephen, l'avantage, c'est que les Bleus, pour l'instant, savent avec qui ils vont partir sur cette première rencontre, parce que on rappelle la composition probable. Si rien ne bouge, c'est Maignan dans la cage, la défense Koundé, Upamecano, Saliba, Théo Hernandez, au milieu de Tchouaméni, Rabiot, et donc devant avoir l'animation, même si le schéma on le connaît, Dembélé, Olise Doué et donc Kylian Mbappé en numéro 9.
14: Bon, a priori ça ne bougera pas. On a réussi à faire croire qu'il y aurait peut-être une incertitude entre Barcola et Doué.
17: Ça aurait été très sévère pour Désiré Doué, hein, de pas démarrer la rencontre.
14: En effet, Arthur Perrault, envoyé spécial RMC Sport en direct de Boston, lieu du camp de base des Bleus. Tu restes quelques instants avec nous, Arthur.
18: Oui, bien sûr.
14: On se demande avec Stephen et Maxime si ce match face au Sénégal est si déterminant que ça pour la suite de la compétition. On sait qu'il faut bien démarrer, mais on l'a rappelé, à 48 équipes, c'est inédit lors de ce mondial. Les 8 meilleurs 3e sur 12 passent, donc même en cas d'accident, ce ne serait pas dramatique. Mais est-ce qu'il faut malgré tout gagner, Stephen ?
17: Alors, écoute, perdre, il ne faudrait pas dire que ta Coupe du Monde est remise en jeu. Après, historiquement, les mauvais départs de l'équipe de France, on les connaît. Tu l'as rappelé, 2002 face au Sénégal, on connaît la suite. Hein. Après, on fait un nul contre l'Uruguay, défaite Danemark, merci, au revoir, à bientôt. Et puis 2010 à Naïsna, le 0-0 inaugural contre l'Uruguay nous a pas emmené dans des belles compétitions. Tu l'as dit, cette formule-là, elle ne met pas en danger sur une contre-performance sur un match d'ouverture, mais pour moi, surtout face à un adversaire comme le Sénégal, qui va te permettre tout de suite de jauger le niveau de l'équipe de France. Tu joues pas une équipe de deuxième ou troisième zone. Tu joues une équipe avec des joueurs qui sont dominants en Europe et qui ont fait des belles saisons, avec des mecs qui sont peut-être en Arabie Saoudite mais qui ont été ultra dominants. Je pense à Edouard Mendy, à Sadio Mané, notamment, ou même à Koulibaly, des mecs qui ont été parmi les meilleurs joueurs en Europe lorsqu'ils étaient en Europe. Ça te permet de jauger ton niveau, et ensuite tu gagnes un match d'ouverture. C'est apaisant parce que tu te mets pas le feu, parce que on sait la ferveur du foot en France. Une défaite inaugurale contre le Sénégal, tu te mets des nœuds à la tête. Deschamps se met des nœuds à la tête parce que ensuite, qu'est-ce qu'il faut changer, qu'est-ce qu'il faut pas changer pour le deuxième match. Tu te mets des nœuds à la tête parce qu'ils vont prendre une pression médiatique où tout le monde va juger les contre-performances individuelles. Qu'est-ce qui n'a pas été bien fait contre le Sénégal, qui doit dégager, qui doit rentrer dans le groupe. Donc tu te mets un climat beaucoup plus sympa pour travailler pour la suite. Tu te mets pas le feu. Donc je trouve ça important de faire un bon résultat. Maintenant, ça peut. On a tellement d'attentes sur cette équipe de France-là, la façon dont tu vas jouer aussi, toutes ces interrogations sur ce quoi tu

0: polémiques. Mais il faut bien faire notre boulot. Et tu parles de défaite. J'ai envie de te dire que même en cas de match nul,
1: je vais prendre le contre-pied. Alors bien sûr que je ne souhaite qu'une chose, c'est de la victoire, machin et tout. Mais je pense qu'une phase de poule où l'équipe de France trim ne serait pas forcément une mauvaise chose. Parce que tu vois, tu l'as dit tout à l'heure, les équipes, une Coupe du Monde c'est à part, c'est pas comme la Ligue des Champions, des équipes qui jouent ensemble tout le temps, qui ont des automatismes. Une Coupe du Monde, ça se gagne un peu au courage, ça se gagne un peu avec de la résilience. Tu vois, l'Argentine sur le dernier mondial, ils perdent leur premier match.
2: Ouais, contre l'Arabie Saoudite.
1: Ça leur met un feu pas possible, ouais. Alors qu'ils arrivent en archi favori. L'équipe de France historiquement, quand elle gagne, quand elle va au bout, c'est pas une équipe de France si confortable. 98 ou 2018, on n'est pas si confortable que ça. Et je pense que en fait, j'ai peur de.
2: Pas 98 et 2018, match d'ouverture, c'est finger in the nose. Hein.
1: Match d'ouverture,
2: c'est 3-0
1: oui.
2: 3-0 Afrique du Sud et 2-0 Australie, je crois.
1: Mais 98, t'arrives dans un contexte où t'es moins favori avant, où tu galères sur le Paraguay, tu galères sur l'Italie. En fait, ce que je veux dire, c'est que pour être champion du monde, il faut être capable de sortir des matchs où il y a un peu de réussite, où t'y vas au courage. Ça, pour moi, c'est la clé pour être champion du monde. Et on est tellement favori, on est tellement sûr de certaines forces que si on fait un tour de poule, je dirais trop confortable, on peut aussi se faire attraper après.
3: Max, je suis d'accord avec toi qu'on a tout tendance à dire que on a besoin souvent d'avoir
1: de
3: l'adversité en poule, mais là l'adversité on va l'avoir quand tu joues Sénégal et Norvège sur les matchs de poule, c'est quand même deux nations de haut niveau solide. Je dis pas que c'est des favoris à la Coupe du Monde, mais tu joues quand même deux nations avec des joueurs de très haut niveau, donc l'adversité tu vas l'avoir directement en phase de poule, donc tu vas pouvoir te jauger.
1: Je souhaite pas qu'on perde, c'est pas ça. Je suis en train de dire que tu vois, si on ferme un grand match contre le Sénégal et que le Sénégal s'effondre, qu'on gagne 4-0,
3: on sera pas champion du monde pour autant.
1: Mais je sais pas si c'est une si bonne nouvelle que ça de gagner largement,
3: tu t'achètes la paix sociale. Tu t'achètes la paix sociale.
1: Et
3: c'est important. Et c'est important dans un groupe, dans une vie de groupe, de bien démarrer une compétition.
1: Moi, je pense que avant les grandes échéances, avant les grandes victoires, tu vois, il y a toujours des petites tensions, des petits trucs. Tu vois, il y avait un reportage sur l'Euro 2000 en interne. Il y a des choses qui se passent avant, pendant, où en fait, c'est pas tout beau tout rose. Et je pense qu'il y a besoin de cette tension à l'approche de grandes échéances, qui fait que t'es sur le qui-vive et t'es sous tension en permanence. En fait, moi, je veux qu'il y ait cette tension, et je dis pas que je souhaite la défaite. Bien évidemment, je souhaite qu'on trime pendant cette poule pour arriver en tableau sur chaque match en disant, attendez les gars, on n'est pas si large, il faut qu'on mette tout ce qu'on a, quoi.
0: Ah, Arthur, toi qui es au contact des Bleus depuis leur arrivée à Boston, est-ce que tu ressens cette tension légitime, nécessaire avant le... Parce qu'on a plutôt l'impression que les Bleus sont relativement relax quand on les voit passer en conf de presse.
4: Non, c'est le cas. Ils sont très détendus. On nous explique que même la vie de groupe en coulisses, voilà, tout se passe vraiment très bien. Tout le monde s'entend très bien. Bon, vous allez me dire, c'est les éléments de langage et c'est pas forcément la réalité, mais c'est vraiment la réalité. Pour rebondir sur ce que vous disiez, plus que l'adversité et plus que bien démarrer, et Stephen, tu as commencé à en parler à la fin de ta première intervention. Moi, ce que j'attends, c'est de savoir si ça va marcher, en fait. C'est-à-dire que, est-ce que tout ce qu'on nous a vendu là depuis un an, la réoxygénation, et ensuite le Didier Deschamps qui se met aujourd'hui, tiens, à essayer de jouer avec quatre offensifs, avec la fameuse entente entre Dembélé et Mbappé, est-ce que tout ça, ça va fonctionner, en fait? Parce que bon, sur les derniers matchs, voilà, on a pu s'inquiéter ici ou là. Ça n'a pas été des prestations flamboyantes.
2: Et puis sur les derniers matchs, on a essayé de nous vendre. Oui, c'est un match de reprise pour Ousmane. C'est pour ça qu'il était
4: Là,
2: on peut plus se cacher, en fait.
4: Et en fait, je pense que si ça fonctionne,
2: on va regarder que ça.
4: Voilà. Et si ça fonctionne, on sait comment on est. Si l'entente fonctionne à merveille entre les deux et que offensivement les Bleus cartonnent, on s'emballera peut-être et il y aura des raisons d'être rassuré. Mais à l'inverse, on fera le film en arrière et on se dira en fait tout ce que Deschamps essaye de faire entre guillemets contre nature, contre ses principes, avec un jeu bien plus structuré, ça marche pas et il faudra peut-être revenir à un 4-3-3 et puis après les débats pourront s'enchaîner ici ou là. Exactement.
2: Après, il y a un contre-exemple de phase de poule qui se passe mal et qui ça se termine plutôt bien. Alors, c'est pas au foot.
1: 2006.
2: C'est au basket. Non. Paris 2024, l'équipe de France de basket.
1: La phase
2: de poule est catastrophique. On a deux doigts de se mettre sur la gueule avec le président de la Fédé et compagnie. et finalement, on va en finale.
1: Même 2006, t'es pas loin de sauter sur le dernier match et ça te crée ton groupe aussi, quoi.
0: En effet, rien n'est heureusement déterminant. Vous avez juste pour le symbole cité Ousmane Dembélé. Je pense qu'il aura à cœur, au-delà de son changement de statut ces dernières saisons, Lui, vous vous souvenez, c'est 2-1. Tu sais, la victoire inaugurale contre l'Australie en 2018.
2: Ah, c'est 2-1, pardon, oui.
0: Poussive, pénalty de Griezmann, les Australiens qui égalisent sur pénalty 5 minutes après.
1: Il n'y a pas une séance vidéo un peu...

0: il y a un CSC australien qui nous offre la victoire à 10 minutes de la fin. Et Ousmane Dembélé, il est titulaire lors de cette rencontre et il sort du 11 parce qu'il est transparent lors de cette rencontre. Et il sort de l'équipe pour le restant de la compétition.
1: Oui, mais c'est Young Dembélé. C'est pas,
0: Ousmane
2: avec le ballon d'or.
0: Mais je pense que ça doit lui trotter dans un coin de la tête. Rappelle-nous le programme des Bleus, le départ pour New York, Arthur.
3: Entraînement, je vous le disais, à 17h à la Bentley University, dernier entraînement avant le départ pour New York, aux alentours de 16h heure locale, donc 22h heure française. Arrête-moi si je dis une bêtise, Stéphane, normalement il y a une bonne heure d'avion de Boston pour aller à New York, ouais, et voilà, les Bleus qui s'installeront.
1: Ça dépend, comment en jet privé, c'est 45 minutes. Après, je sais pas si les avions de ligne, je sais pas. Par contre, les Bleus vont peut-être arriver à New York pendant la parade.
3: Alors, ça va devenir un sujet,
4: ça fait que deux rues, vous inquiétez pas.
0: La parade des Knicks qui a été confirmée, mais je crois que c'est pour jeudi, annoncé le maire de New York.
4: C'est pas une vraie ville de sport, vous inquiétez pas, il y aura que du rue de prise.
0: Merci beaucoup, Arthur Perrault.
1: Merci, Arthur.
3: Salut, messieurs.
1: Bon breakfast.
0: On se retrouve rapidement sur l'antenne de RMC. On va remplacer notre envoyé spécial par un auditeur, Philippe, qui a fait le 32-16. Philou, peut-être, pour les copains, les intimes. Bonjour, Philippe.
1: Salut, Philippe.
5: Salut, Steve.
1: Comment ça va, Philippe?
5: Salut, l'équipe. Ça va?
1: Tu nous appelles d'où?
5: De Brive-la-Gaillarde.
1: De Brive-la-Gaillarde.
0: Bravo.
1: T'as regardé le rugby, hein?
5: J'ai pas regardé le rugby parce que j'étais au gala de danse de ma fille.
1: C'est vraiment plus intéressant qu'il y a la danse de ta fille que le rugby.
0: Non, mais t'as pas le choix.
5: Ouais, c'était fabuleux. C'était fabuleux. Bon, j'avais quand même le téléphone dans un coin de l'œil, quoi, pour regarder un peu le rugby, quoi.
1: Très bien. Philippe, ce match d'ouverture contre le Sénégal, je ne dis pas décisif ou pas décisif, forcément qu'il n'est pas décisif, mais est-ce qu'il est important pour la suite de la compète?
5: Il est pas, moi je le trouve pas hyper important. Alors bien sûr, si tu le gagnes, c'est toujours mieux. Ça te met bien dedans. Mais je pense que c'est plutôt comment tu le gagnes ou comment tu le joues.
1: Comment tu le perds aussi.
5: J'allais te le dire, quoi. C'est aussi comment tu le perds, parce que tu peux aussi le perdre. Tu peux le perdre en jouant plutôt bien. Donc non, il est loin d'être décisif. Je pense que s'il faut en perdre un, il vaut peut-être mieux perdre le Sénégal au départ que la Norvège le troisième, quoi. Tu te mettrais peut-être plus le feu si tu perds contre la Norvège.
1: Parce que c'est le dernier match avant les matchs à élimination directe.
5: Ouais,
1: au troisième match de poule, on a envie de dire, on espère que l'équipe de France jouera un niveau. Même si t'as gagné les deux premiers, peut-être que le match contre la Norvège, il va peut-être pas non plus servir de référence si Didier Deschamps fait tourner.
0: Bah, d'autant plus, c'est les coiffeurs qui jouent le deuxième.
4: On dit tout ça parce que le deuxième match, c'est l'Irak. Si c'est un autre adversaire en deuxième match, le premier, il a pas la même au niveau comptable. On part du principe que l'Irak, t'es sûr de prendre tes trois points aussi.
5: Ouais, quand je dis ça, c'est ça. C'est-à-dire que si tu le joues avec les coiffeurs, et que tu le perds avec les coiffeurs, en effet, ça sera différent que si tu le perds avec ton équipe type, quoi. Mais à choisir, je me dis, est-ce qu'il vaut mieux perdre contre le Sénégal et gagner le reste que gagner le Sénégal et te faire un nul contre l'Irak, quoi, par exemple, tu vois? Parce que si tu fais un nul contre l'Irak, je suis pas sûr que ça soit non plus très rassurant, quoi.
1: Ah, donc tu préfères perdre le Sénégal et gagner l'Irak que gagner le Sénégal et faire un nul contre l'Irak?
5: Ouais, je pense que mentalement c'est quand même mieux. parce que l'Irak, tu vas le jouer à bloc, tu vas jouer avec ton équipe type, c'est le deuxième match, et si tu tapes pas l'Irak, je suis pas sûr que ça soit meilleur, quoi.
4: Je sais, bon. Non, mais juste par contre au niveau comptable, je sais pas si quand t'appelles ton banquier,
5: ça se passe bien. Oui, ça, je suis d'accord. Comptable, il y a pas photo. Pas mathématicien, je suis pas Pierre Dorian, quoi, mais par contre, oui, je sais que comptablement, c'est meilleur, quoi. Ouais,
1: après, on est tous quand même excités de l'entrée en lice de cette équipe de France qui nous donne beaucoup de frissons et beaucoup d'excitation, surtout sur la compo d'équipe, et surtout, c'est une entrée en lice de haut niveau. Enfin, c'est le Sénégal en face. On connaît l'histoire, on connaît l'historique, on connaît les joueurs sénégalais. Il y a des mecs qui jouent en Ligue 1 et qui brillent. Un milieu de terrain très costaud avec Lamine Camara qui était à Monaco. En fait, on a envie de voir cette équipe de France qu'elle a dans le ventre contre une bonne équipe, une bonne nation de football. Et ça, c'est important aussi. C'est un test quand même qui va être révélateur pour la suite. Moi, je veux bien qu'on me dise il reste des matchs après, on va se qualifier. Enfin, quand tu démarres une Coupe du Monde et tu joues un bon adversaire comme ça, c'est quand même toujours mieux de faire une bonne prestation et de gagner contre le Sénégal plutôt que de se dire wow, c'est encore, on est encore en apprentissage. J'entendais Carlo Ancelotti hier qui fait nul contre le Maroc. Il dit oui, une Coupe du Monde, ça se gagne pas par un premier match. Personne n'a dit qu'on allait être prêt après la première rencontre contre le Maroc. Ok, Carlo Ancelotti, t'as quand même plus de soucis à te faire quand même qu'autre chose quand même.
2: Oui, il a dit ça avec l'extracteur à la main quand même, Carlo, parce qu'en effet.
1: Carlo, quand il va regarder la vidéo, il va se dire oula, il y a danger quand même.
2: Les joueurs de l'équipe de France, on imagine qu'il y a de la fierté face à des joueurs qu'ils ont souvent affrontés, lesquels ils ont joué. Ils vont vouloir marquer le coup dès le premier match. Merci beaucoup, Philippe.
1: Merci, Philippe. Bon dimanche.
2: Le 32-16. Bon dimanche. Bonne Coupe du Monde, évidemment, sur RMC. Avant de faire une petite pause, on va aller voir Léna Marjac. Elle est au départ à Beaufort de la 8e étape du Tour Auvergne-Rhône-Alpes. Elle a vu Paul Sexas ce matin. Salut, Léna.
6: Salut, Simon. Oui, j'ai eu cette chance.
1: Salut, Léna. Il est sponsor par Hansa Place ce matin, Paul Sexas, ou pas?
6: C'est vrai qu'il est pas, le corps n'est pas très beau à voir, parce que effectivement, après sa chute hier, il y a des séquelles encore ce matin. Il a les bras, évidemment, avec des bandages tout le long des bras. Et ce qu'on voyait pas, mais c'est là où c'est peut-être le plus compliqué aujourd'hui à gérer, c'est au niveau des mains, parce que hier, les gants l'ont certes sauvé, mais il a été râpé au niveau de la paume des mains. Donc aujourd'hui, ça peut être un petit peu difficile de tenir le guidon, notamment lors des descentes pour cette dernière étape, hein, entre Beaufort et le plateau de Solaison, avec notamment deux cols hors catégorie. Donc vous imaginez qu'après le col il faut redescendre, donc ça va être un petit peu dur, on l'a peut-être pour Paul Sexas. En tout cas, il était là, il avait malgré tout le sourire. Son staff l'a dit, il n'est pas forcément à 100% aujourd'hui, mais il avait envie de prendre le départ, et en tout cas, et pourquoi pas aller jouer la gagne, mais ça on verra aujourd'hui. En tout cas, les ambitions sont claires du côté de Decathlon CMA-CGM.
2: Merci beaucoup, Léna. Paul Sexas, on en reparle ensemble tout à l'heure. On se demandera si à 3 semaines du tour il faut s'inquiéter, peut-être que
1: Max me dira que c'est toujours bien de tomber et de s'arracher la peau, parce qu'après ça te met un peu d'adversité.
4: Il y a du positif quand même dans tout ça.
2: Vous restez bien avec nous. Dans un instant, on revient sur l'affiche entre le Brésil et le Maroc. Hier, Younes Abdelhamid, ancien international marocain, sera avec nous pour en parler. Vous ne bougez pas, le Stephen Brun, je reviens dans un instant.
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1: 13h34, vous êtes toujours sur RMC, c'est votre émission, le Stephen Brunch avec Maxime Potti et Simon Dutin. Et on va continuer à parler de la Coupe du Monde et cette première grande affiche Brésil-Maroc avec un ancien international marocain, Simon.
0: Oui, Younes Abdelhamid qui sera avec nous dans un instant, c'est un international marocain. Avant ça, messieurs, j'ai envie de vous entendre sur, vous en conviendrez, tu l'as dit, c'était le premier vrai gros choc alléchant de cette Coupe du Monde. Match nul un partout hier à New York entre le Brésil et le Maroc. Pour ceux qui n'étaient pas à l'écoute de RMC, voilà à peu près ce que ça a donné sur l'antenne.
24: Attention à ce ballon en profondeur pour Saïbari, la frappe de Saïbari, but.

0: n'est pas une surprise.
1: On est content, on a fait un très bon match, on a montré qu'on était une belle équipe. On a tout donné, maintenant on sait qu'il nous reste deux matchs de poule, on va continuer à tout donner pour la suite, Inch'Allah.
0: Vinicius, le crochet, la frappe, but, goal. Goal, goal, goal, goal, goal, goal, goal, goal, goal, goal, goal, goal, goal, goal, goal. La réaction, l'éclair de Vinicius, le crochet, les appuis, la frappe du droit sous la barre de Bounou. Ça fait un partout entre le Brésil et le Maroc.
2: Ouais, il y a du boulot, mais je pense qu'on est des compétiteurs. Nous, on voulait tous gagner ce match-là. C'est pour ça qu'il faut gérer un peu aussi la frustration du résultat. Tranquillement, on va travailler pour améliorer pour le prochain match.
3: Vous l'avez reconnu.
4: Si lui arrive,
3: Juan Lutso Tour.
4: Il s'est pris pour un commentateur brésilien ou quoi?
3: Ou argentin?
4: Gagol.
3: Il se fait plaisir. Mais que d'émotion, évidemment. Il a dû vivre et nous a transmis là depuis New York. Un partout, on l'a entendu. Messieurs, vous avez certainement reconnu Ayoub Boadi, l'immense milieu de terrain marocain, homme du match hier, du haut de ses 18 ans. Et Marquinhos, dans cette petite prod. Avant d'accueillir Younes Abdelhamid, ouais, juste sentiment général, est-ce que cette affiche a tenu ses promesses pour vous, au-delà, avant même de parler du résultat et de l'équilibre des forces en présence sur le terrain hier?
5: Non, moi, je pense que j'ai vu le meilleur match de foot depuis le début de la Coupe du Monde. Ouais. Alors, ça fait certes un match nul un partout, mais j'ai vu, en termes de niveau technique, niveau individuel, c'est ce que j'ai vu de mieux depuis le début de la compétition. Alors, c'est pas étonnant quand on voit le CV des joueurs sur la pelouse. Ce qu'a fait les Marocains sur les 30 premières minutes du match, c'est très haut niveau. C'est très haut niveau, et tu te rends compte que cette demi-finale de Coupe du Monde il y a 4 ans, finalement, elle tombe pas de nulle part, et que là, ils confirment le Brésil. Ils ont roulé sur le Brésil sur les 30 premières minutes. Le milieu de terrain marocain a ridiculisé Bruno Guimarães et Casemiro. C'est pas deux pimpins tombés du ciel non plus.
3: Et Paqueta qui a été incorporé par Ancelotti récemment,
5: ils ont forcé Ancelotti à sortir Casemiro à la mi-temps. Casemiro, depuis combien de temps il n'est pas sorti d'un match à la mi-temps? Quand vous sortez à la mi-temps, c'est qu'il y a un gros problème.
3: Donc il avait été averti en plus,
5: oui,
3: c'était risqué.
5: Le petit Boadi a été monstrueux, et puis le Brésil s'en est remis à un but à la Vinicius, une action personnelle merveilleuse, où il rentre sur son pied droit. Et d'ailleurs, le but, je l'ai revu plusieurs fois. Il y a un mec qui m'a intrigué. C'est Achraf Hakimi. Défensivement, je sais pas, il fait pas le repli. Il s'arrête, il revient en marchant, il regarde Vinicius un contre deux contre ses potes mettre une filoche. J'ai trouvé ça surprenant, mais globalement, ce qu'a fait le sélectionneur marocain, lui qui vient de débarquer, les prises de risque sur les compos, de jouer avec ce joueur du PSV là qui est normalement un milieu offensif.
3: Saïbari,
5: qui est un milieu offensif, il le met en faux neuf parce qu'il va vite, et que dans le dos de Marquinhos et Gabriel sur le premier but, tu vois ça, c'est monstrueux. Mazraoui qui joue arrière gauche alors que toute la saison quasiment en PL il a joué défenseur central. Il y a eu des choses tentées par le nouveau sélectionneur du Maroc, tout a fonctionné, et puis il y a un gamin de 18 ans qui, Deschamps avait essayé de le garder finalement, ouais. Non, et 18 balais, le petit Boadi, bravo à lui.
3: Ayoub Boadi, ouais, le jeune milieu de terrain du LOSC, 18 ans, qui avait été capitaine dans les sélections de jeunes, ouais, en France, et qui a choisi de jouer pour le Maroc. Max, toi aussi t'as été enthousiasmé par cette rencontre, et notamment la performance, l'animation de cette équipe marocaine.
6: Ouais, j'ai eu l'impression que c'est le premier vrai match de foot du mondial. Moi, c'est comme ça que je l'ai vécu. Le Maroc m'a impressionné. Je me demande même si un tout petit peu, à un moment, ils ont pas manqué un tout petit peu d'ambition.
3: Je pense que j'aurais pu appuyer un peu et gagner.
6: Je pense qu'à un moment aussi, ça reste le Brésil en face. C'est aussi un premier match de poule. En fait, à un moment, tu regardes le score, tu te dis, on va essayer de le prendre, mais on va pas prendre trop de risques, parce que tu sais que si tu laisses trop d'espace derrière avec des mecs comme Vinicius, c'est compliqué aussi. Et que c'était un peu la seule arme du Brésil, c'était de compter sur ses exploits individuels. Et donc, non, très impressionné par le Maroc. Et en fait, le Brésil, je pense que Ancelotti est en train d'essayer de construire une équipe qui va pas forcément être belle, mais qui, je pense, malgré le côté alarmant d'hier, tant que son équipe ne perd pas, parce que pour moi, Ancelotti, c'est plus un meneur d'hommes, c'est quelqu'un qui est capable de gérer des égos. C'est jamais des équipes très belles à voir, mais c'est des équipes qui sont efficaces, qui gagnent. Je pense aux dernières Ligues des Champions qui remportent. Je suis pas sûr que ce soit forcément les meilleures équipes à chaque fois. Et je pense que c'est ce qu'il essaie de créer avec ce Brésil, qui manque un peu de talent.
5: Ah, mais faut le faire accepter, ça, au pays du Brésil, de bétonner derrière et d'envoyer des contre-attaques avec Vinicius Junior. C'est
6: dur à avaler. Je pense que c'est pour ça qu'il a été choisi, Ancelotti, parce que c'est peut-être l'homme de la situation pour le Brésil, justement, d'aller à l'encontre de ce qui semble être le jeu du Brésil.
5: Ça sera peut-être le Ney, l'homme de la situation du Brésil.
3: Peut-être, on va demander à Younes Abdelhamid ce qu'il en pense.
5: Bien sûr, bonjour Younes. Content.
3: Salut Younes.
7: Salut à tous, salut.
5: Merci d'être avec nous en ce dimanche après-midi, Younes. C'est gentil.
7: Ça, Avec plaisir.
8: Bon alors, pour
9: moi, le je pense que le Maroc a répondu aux attentes, tout simplement. Le Maroc est parti aux États-Unis avec de grandes ambitions et aussi avec la volonté de confirmer tout ce qui a été fait ces dernières années. Donc voilà, et ils ont démontré au monde entier ce dont ils sont capables, et c'est bien, c'est une bonne chose pour la.
3: On a perdu une liaison avec Younes Abdelhamid. En attendant qu'on rétablisse la connexion, il y a quand même quelque chose de marquant. On rappelle qu'il y a eu un changement de sélectionneur par rapport à l'épopée de 2022. Et ce qui a marqué l'esprit de certains observateurs, c'est le changement quand même de logiciel de ce Maroc qui s'est construit, pas en mettant des barricades, mais
6: sur
3: une équipe défensive.
6: Avant, c'était un outsider.
3: Voilà. Ouais. Hier, ils ont joué à la fois de football, raison, ouais, comme le favori. Et ouais, on a vu, des initiatives, on a vu
5: Après, ils ont des joueurs de ballon.
3: Oui.
5: Simon, quand t'as Brahim Diaz, quand t'as Unai, ouais, quand t'as Boadi, t'as des mecs qui ont du ballon. Tu vas pas. Enfin, Wabi, le sélectionneur, il s'adapte aussi avec les qualités qu'il a. Il va pas demander à ses garçons de bétonner à un moment donné.
3: Gragui, on avait aussi des
5: créateurs. Oui.
3: On peut peut-être demander son avis à Younes, qu'on a retrouvé Younes Abdelhamid qui est de retour. Younes, est-ce qu'on a vu. La connexion a recoupé. Voilà, le Wabi Ball, on a vu hier.
5: Attends, mais le deux Wabi, il y avait le deux Herbie Ball et le deux Wabi Ball.
3: Non, mais c'est vrai, ça fait plaisir. Tu soulignes la qualité des talents offensifs marocains, ça fait plaisir de les voir.
5: Ça fait plaisir. Alors, s'ils refont demi-finale en juin avec leur philosophie de 2022, je pense que tout le monde prendra ça. Mm. Mais moi, je trouve ça, et Max a raison de le dire, c'est que hier, ils sont présentés sur la pelouse comme. Attends, c'est qui le dernier demi-finaliste de la Coupe du Monde ?
6: Dominant. Ils étaient dominants.
5: C'est
6: nous. Ouais.
5: C'est le Maroc qui est demi-finaliste en 2022. C'est pas le Brésil. Et nous, on va sur le terrain, les yeux dans les yeux. Le Brésil, c'est super. Il y a les étoiles sur le maillot. Mais j'ai envie de te dire que depuis pas si longtemps, peut-être que le Maroc est une meilleure équipe que le Brésil. Et ils se sont présentés comme ça, ouais. pas en infériorité parce que le Brésil est un monument du foot et qui est un pays historique. Le Maroc s'en dit, c'est nous, on est meilleur qu'eux sur ces derniers mois, on est meilleur qu'eux, on est demi-finaliste de la Coupe du Monde, on va pas les regarder jouer au football, on va pas regarder Neymar arriver en jogging avec ses écouteurs, la superstar. Non, on va pour taper le Brésil avec les qualités, avec les joueurs qu'on a, parce qu'on a des joueurs qui font à leur poste qui sont les meilleurs joueurs du monde, à commencer par Achraf Hakimi. Ils ont un gardien d'exception avec Bounou, ils ont des gamins qui, aujourd'hui, la jeune génération, El Aïnaoui, Boadi, ils ont 18 balais. Cette génération-là, elle a peur de rien. Elle a peur de personne. Et c'est le cas pour les jeunes Marocains, mais c'est le cas aussi dans tous les sports, pour les jeunes garçons. Ils ont peur de rien. Le Brésil, pas le Brésil, eux, ils sont là pour jouer au football et faire avec leur qualité. Et on l'a vu, ils ont plus peur de personne hier. Guimarães, Casemiro, des joueurs avec des CV. Boadi, il en a rien à cirer.
6: Ils ont eu peur d'un joueur, et c'est ça qui a peut-être calmé Vinicius un peu le Maroc. Oui, parce que le but de Vinicius, tu parlais du repli d'Hakimi.
3: Oui.
6: En fait, c'est le seul moment où tu te dis, allez, on y va, on est offensif. Et puis à un moment, t'as un petit relâchement derrière, et le 1 contre 1, je sais plus sur qui il est, mais c'est clairement pas un défenseur, Vinicius. Et ça fait but, et c'est là où ça les a peut-être un tout petit peu calmés, mais tout le monde n'a pas le Vinicius dans son équipe sur ce mondial.
3: Et on rappelle que Mohamed Wahi, le nouveau sélectionneur, était le sélectionneur de la sélection U20. Qui a remporté pour la première fois de l'histoire du pays la Coupe du Monde de la catégorie, et qui amène ses idées, sa philosophie,
6: connaît les joueurs, quoi.
3: Voilà, et qui connaît les joueurs, qui a instauré un renouvellement un petit peu de génération. Maxime, tout à l'heure, je t'entendais dire que t'étais presque déçu que le Maroc n'ait pas un petit peu appuyé. Stephen, tu partages cet avis, le Maroc aurait dû faire un peu plus pour gagner.
5: C'est Max a raison de dire que ça reste un premier match de Coupe du Monde et que t'as pas forcément envie de t'exposer et de dire on a fait un super match les mecs, mais on a pris un deuxième but en compte par Vinicius Junior, et finalement on a pris 0 puntos. Ah oui, on a fait un super match de football, mais on a perdu 2-1 parce que la fusée Vinicius nous a mis deuxième filoche. Donc il faut aussi prendre en compte qu'il y a 3 matchs de poule, que ensuite c'est l'Écosse qui a battu Haïti, donc c'est l'Écosse qui est leader de la poule, et qu'il y a Maroc Écosse sur le deuxième match, et que ce deuxième match là tu bats l'Écosse, ça y est, qualifié. Ouais. T'es en 16e de finale, donc il y a aussi on n'est pas sur un match à élimination directe où là oui tu vas jouer le tout pour le tout pour essayer de gagner, pour passer au tour suivant. Donc il y a eu un peu de calcul, et puis malgré tout, Max l'a dit, Vinicius Junior, il fait peur. Ah ben, il fait peur, parce qu'à lui tout seul, il peut mettre un but, comme on l'a vu sur le premier but, et qu'à un moment donné, t'as pas envie non plus de trop te livrer, mais globalement, les Marocains ont fait un
6: grand match.
5: Ouais, c'était un très grand match de football de la part du Maroc. Et j'ai l'impression qu'Younis Abdelhamid nous le dira la semaine prochaine.
3: Non, je crois qu'il va tenter de nous le dire. Maintenant, il est de retour, Younis.
7: Oui, je suis de retour, désolé. mais non, du coup, comme je disais, je pense que le Maroc a répondu aux attentes. L'équipe est partie là-bas avec plein d'ambition et l'envie de démontrer, de confirmer ce qui a été fait la dernière Coupe du Monde et même sur les dernières années. Donc voilà, il y a un gros travail qui est fait et pour nous, on est complètement satisfait de ce qu'a montré l'équipe hier face à une grande nation. C'était le match de la poule et on connaît aussi l'importance des premiers matchs dans une compétition. Donc ça va donner de la confiance pour la suite de la compétition et aujourd'hui, enfin sur le match d'hier, le Maroc a rien eu à envier au Brésil et je pense qu'on s'est montré supérieur à certains moments que le Brésil et donc c'est bien, c'est une bonne chose pour la suite de la compétition.
5: Parle-nous un peu de ce garçon qui a été élu homme du match, que toi tu connais peu finalement parce que tu l'as pas côtoyé, c'était son quatrième match en sélection avec le Maroc, Ayoub Bouadi, le joueur de Lille. T'as été surpris de voir sa prestation au milieu de terrain?
7: Surpris, oui, parce que même si on connaît toutes ses qualités et il les a montrées avec le LOSC, mais pour un premier match de Coupe du Monde face au Brésil, face à des vieux briscards en face de lui, et on connaît toute la pression qu'il y a autour des matchs d'une Coupe du Monde, oui, honnêtement, il a sorti un très très très gros match et justement, il a démontré, il a répondu justement aux questions sur pourquoi on parlait de lui en équipe de France. Et pourquoi il est suivi par les plus grands clubs aussi européens. Donc voilà, il faut pas oublier qu'il a seulement 18 ans. Et franchement, ça nous donne beaucoup beaucoup beaucoup de confiance, beaucoup de ça nous laisse espérer beaucoup de bonnes choses pour lui, pour la sélection. On est très content de l'avoir en équipe du Maroc.
5: Younis, Mohamed Wahbi qui passe après Walid Regragui qui est une légende sur le banc du Maroc, un cadeau pas facile pour lui. D'entrée de jeu, il fait des choix forts, de voir Mazraoui arrière gauche, je sais pas si ça t'a surpris. Saïd Barry en faux neuf, en pointe, je sais pas si ça t'a surpris. J'imagine que Wahbi là, ça y est, il a son baptême de l'air, ça y est, il s'est affirmé sur ces choix-là qui ont été payants.
7: Ben franchement, oui, il s'est affirmé et après, bon, il est sur lancé sur une bonne dynamique avec son titre avec les U20. Donc, je pense qu'il a il a aussi cette crédibilité, même si ça reste une Coupe du Monde U20, mais il faut quand même le gagner, le titre. Et donc, voilà, il a tout ce qu'il faut pour bien travailler. Après, Mazraoui, c'est pas une invention parce que ça a été fait avant lui.
5: Oui.
7: Par Greg Ragui, même par Vahid Ali aussi avant. Parce que comme il y a Hakimi à droite, malheureusement, il n'a pas le choix, il ne peut jouer qu'à gauche dans cette équipe. Et il a sorti un gros match, il a toujours répondu présent, Mazraoui. Après, pour Saïd Barry, ça a été fait par Wahbi, justement, lors de la dernière trêve. Tout le monde s'est posé des questions et hier, ça a super bien marché. Faut pas oublier qu'il a été nommé qu'au mois de mars. Donc, il commence à travailler avec ce groupe-là. Que depuis le mois de mars, ça fait pas très longtemps et honnêtement, voilà, il arrive à marquer son empreinte et à prendre les joueurs avec lui et le suivre dans sa stratégie, dans sa manière de jouer. Donc c'est bien, il fait pour le moment, voilà, il est sur sa lancée, il fait du très bon travail et c'est bien pour l'équipe du Maroc.
5: Younis, on entend des crampons derrière toi, là, t'as une causerie à faire, non? T'as un match à coacher là, hein?
7: Je vous ai pas très bien entendu.
5: T'as un match à coacher là, t'as une causerie à faire dans le vestiaire, j'ai l'impression.
7: Ouais, on a déjà fait la causerie, donc on va partir dans pas longtemps dans le classico marocain jouer contre Louis Dead. Donc voilà, on est sur les starting blocks nous aussi.
5: Très bien, bah bon match Younis, merci beaucoup d'avoir été avec nous. Et puis à bientôt. Et puis bonne chance au Maroc pour la suite de la Coupe du Monde et le prochain match contre l'Écosse. Merci beaucoup Younis.
6: Exactement,
7: merci à vous, au plaisir.
3: Merci Younis, vendredi prochain à minuit, donc techniquement samedi prochain, mais.
5: Voilà. Tu sais, je suis habitué avec la NBA, moi. Là.
3: Oui.
5: C'est la nuit, dans la nuit de samedi à dimanche.
3: Dans la nuit, quoi. Bon, évidemment, le mondial est à suivre sur RMC, la radio officielle de la Coupe du Monde. Très rapidement, le programme du jour dans le groupe E, Allemagne-Curaçao, 19h, Côte d'Ivoire-Équateur, 1h du matin. Auparavant, Pays-Bas-Japon, pas mal ça,
10: Pays-Bas-Japon.
3: 22h dans le groupe F. Et puis pour les plus courageux, Suède-Tunisie, à 4h du matin. Voilà, Maxime sera évidemment devant avant d'aller s'entraîner. On rappelle ce matin l'upset. Incroyable, l'Australie 2-0 face à une Turquie de Vincenzo Montella qu'on nous vendait peut-être comme un outsider.
5: Avec Güler, avec des...
3: Voilà.
6: L'Australie, ça joue chaque mondial, hein, franchement.
3: Oui, oui, oui, toujours se méfier des...
5: Après, ils ont un pack d'avant très solide, les Australiens. Simon,
3: ils ont été solides.
10: Emmêlés, ils ont été meilleurs que les Turcs.
3: Allez, on continue d'en parler dans un instant. 13h50, le Stephen Brun, c'est de retour dans quelques secondes, à peine, pas plus.
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3: Allez, de retour dans le Stephen Brun Show à RMC, les 13h51. La fin de la première heure avec Maxime Pauli, qui a mis son maillot de Jason Tatum. T'as pas honte.
6: Et c'est les lendemains de. Voilà, les Knicks ont gagné. Ça faut que j'assume.
3: Ça fait deux mois que t'es en vacances. Enlève-moi ce maillot.
6: J'assume mon supporterisme.
3: Simon Dutin qui est là.
6: Ça va, Simon?
3: Ouais, ça va. Poti, c'est pas pour Player of the Year. Ça s'écrit pas pareil, non?
6: Non, mais Player of the Year, ça me va quand même. Ouais, ça
3: on peut le garder. C'est un petit joueur. On va parler un petit peu de bicyclette, mon cher.
10: Bicyclette.
3: Ouais, 8e et dernière étape. Du Tour Auvergne du Rhône-Alpes ancien
6: Dauphiné libéré. Moi je suis sur mon vélo là en train de rouler comme un malade et j'entends avec ma petite bicyclette, je le prends pas bien.
3: Tu le prendrais mal?
6: Ah ouais,
3: bon, y a rien, c'est juratif.
6: Il s'envoie dans l'école et tout là.
3: Manque de respect là. Oh là là, le défenseur du vélo. Mais qu'est-ce qu'on aime le vélo sur RMC évidemment. On suit toute la saison, notamment ce Tour Auvergne Rhône-Alpes, ça pue le Tour de France. On est à 3 semaines de la grande boucle. 8e et dernière étape ce dimanche, Beaufort Plateau de Solaison. On est en haute Savoie.
5: Beaufort, ça sent le fromage. Qu'est-ce que c'est exceptionnel, le Beaufort?
3: Et pourtant, j'ai dit plateau de Solaison et non de Salaison.
5: Salaison. Hein,
3: voilà, parce que ça peut sentir également un petit peu la charcuterie. Ça va grimper très fort, un peu comme hier où l'arrivée était jugée au sommet du col du Grand Colombier, classé hors catégorie. Plateau de Solaison, c'est hors catégorie également. Hier, c'est le Mexicain Isaac Del Toro qui a gagné. Pogacar, le patron, n'est pas là. Il a montré qu'en l'absence de Poggi, c'est quand même. Lui qui tient la maison UAE. On aurait aimé que Paul Sexa se mêle à la victoire, mais vilaine chute après plus de 30 km de course. Il a eu jusqu'à 4 minutes de retard sur la tête de course. Il a comblé son retard, mais il en a laissé un peu en route. Il n'a pas pu se battre pour la victoire. Il est à 1,54 de Luke Tuckwell, le surprenant leader australien qui a conservé son maillot. Luke, et ça, c'était la grosse cote avant le départ. On espère, Stephen, que Sexa a repris des forces et va pouvoir disputer la victoire. Mais on va demander à Maria Azé peut-être et Jérôme Coppel ce qu'ils en pensent.
5: Salut les amis.
17: Salut Stephen.
18: Salut à tous.
17: Salut
18: tout le monde. On est très en forme.
17: On n'est pas monté en vélo, nous, donc ça va. On est plus en forme que lui.
18: Ouais, on est monté en voiture et comme c'était Maria qui conduisait, je pense qu'on est monté moins vite que ce que les coureurs vont faire après.
17: Ah ça fait 2 heures que je m'entends parler.
18: Voilà.
5: Pourquoi Maria, tu n'as pas passé la deuxième ou quoi?
17: Mais non, mais il y a des coureurs, il y a des cyclistes dans la montée du plateau de Solaison. Donc j'ai fait attention.
18: Des virages, elle vient de Bretagne, elle connaît pas trop, tu vois. Donc 12 km/h de moyenne, je pense que les coureurs vont aller un peu plus vite.
5: Bravo, belle vie de groupe.
18: Le groupe vit bien.
17: Le Tour de France va être très long, Stéphane.
5: Ah, j'imagine. Bon, les amis, la chute de Paul Sexas, comment vous l'avez vécu? Est-ce que, je ne vais pas dire que c'est une bonne nouvelle, parce que c'est jamais une bonne nouvelle, mais est-ce que ce n'est pas non plus la première grande erreur de Paul Sexas depuis ses débuts sur le circuit pro en vélo?
17: Bah nous on l'a vécu un peu, ça a été un peu les montagnes russes avec Jérôme, parce que d'abord on le voit tomber, on n'avait même pas les images, donc on savait pas trop comment il était tombé. On a vu les premières photos, on voit qu'il était un peu sur le bas-côté, bien amoché. Ensuite on apprend qu'il a plus de 3 minutes 30 de retard sur le peloton, donc on se dit voilà, qu'est-ce qui se passe, est-ce que c'est une clavicule, enfin on savait pas, et donc on a tout de suite pensé au Tour de France évidemment, qui est dans 3 semaines, et on s'est dit waouh, est-ce que ça compromet ses chances sur le Tour de France? Tout de suite forcément on a pensé à ça, donc ça nous a fait peur. Mais au final il s'en est bien sorti. Paul Sexas, il a remonté près de 4 minutes grâce à ses coéquipiers. À l'arrivée, c'est vraiment des blessures assez externes. Hein. Il est blessé au coude, il est blessé aux mains surtout. C'est les mains qu'ont surtout souffert du côté de Paul Sexas. Il a eu du mal dans les descentes à cause de ses mains qui étaient vraiment arrachées. Mais oui, Jérôme, c'est un premier enseignement. Il le dit, c'est de sa faute. Hein.
18: Oui, c'est ça. Par contre, il assume complètement son erreur. Donc, c'est un premier accro dans un début de carrière qui était parfait. C'est l'apprentissage, malheureusement. Le vélo, une partie de l'apprentissage passe par les erreurs et les chutes notamment. Voilà, on sait que c'est un très bon descendeur. On a vu notamment au Tour du Pays Basque qu'il a gagné, où même avec le maillot jaune, il prenait des risques dans les descentes. On avait alerté un peu de ça en disant voilà, faut pas des fois en faire trop, parce que tant que tout va dans ton sens, tu te sens un petit peu invincible, imbattable, mais c'est pas ça sur toute une saison. Ben voilà, il l'a appris à ses dépens hier, le coureur français, mais voilà, il a assumé. En tout cas, il a montré qu'il était encore là après. Il a bien limité les écarts. Maintenant, le problème d'une chute comme ça, c'est pas forcément, si t'arrives à remonter sur le vélo, c'est pas forcément le jour même. Avec l'adrénaline, t'arrives à te refaire avec l'aide de tes coéquipiers. C'est plutôt le lendemain et le surlendemain. Donc, surlendemain, c'est pas grave. Le lendemain, aujourd'hui, voilà, on l'a vu, on a eu des images de Paul en train de monter dans son bus. Si ça boitait un petit peu, voilà, il va être un peu rouillé. On va voir ce que ça donne. En tout cas, pour l'instant, il est toujours dans le peloton.
5: Mais est-ce que... Enfin, chuter, c'est jamais une bonne nouvelle, mais est-ce que ça peut pas instaurer un peu la peur sur les prochaines descentes? Et on sait que la peur, dans le cyclisme, c'est jamais bon. Jérôme, est-ce que dans les prochaines descentes, on sait que Paul a toujours pris beaucoup de risques dans les descentes pour essayer de dépasser, ça lui a toujours souri. Est-ce que ce premier accro, cette première chute, parce que c'est une chute qui est douloureuse à haute vitesse, ça peut avoir un incident, notamment sur le Tour de France, et quand tu auras des cols à descendre?
18: Alors, je pense pas que ça aura une incidence vraiment sur sa manière de descendre. Alors, Paul était, je pense déjà, malgré son jeune âge, peut-être le meilleur descendeur du peloton actuel, ou en tout cas un des meilleurs. Donc, il avait vraiment de la marge. Là, bien sûr, ça va le freiner un petit peu. Aujourd'hui, en plus, il a ses blessures aux mains, il va avoir du mal à tenir correctement le guidon, à freiner, etc. Mais ça va forcément lui mettre un petit frein. Mais même avec un petit frein, il va rester dans les meilleurs descendeurs du peloton. Et entre aujourd'hui, cette dernière étape du Tour d'Auvergne-Rhône-Alpes et le début du Tour de France, il y aura des entraînements, il va reprendre confiance, donc il va redevenir le grand descendeur qu'il était. Et il ne faut surtout pas qu'il garde de la peur, parce que comme tu le dis, Stephen, au Tour de France, il faut bien grimper, bien sûr, il faut surtout bien descendre, et une des forces que Paul avait et qu'il va garder, c'est de pouvoir faire des différences en descente aussi. Quand tu es capable de faire ça, c'est un vrai atout, mais il y a les risques qui vont avec. Donc voilà, je pense qu'aujourd'hui il va être assez prudent, mais que très vite ça va revenir et qui va redevenir le meilleur descendeur.
17: Et c'est dans un virage qu'il est tombé, c'est pas dans une descente, donc ça va surtout lui apprendre à pas forcément arriver trop vite dans les virages. On l'avait vu avec Pogacar sur Paris-Roubaix, et il était tombé dans un virage aussi en arrivant trop vite. Cette année il a pas fait l'erreur. Là hier c'est un peu la même chose, il tombe dans un virage, donc ça va lui apprendre
18: hier
17: pour la suite.
18: C'est d'après ce qu'il a dit, c'est vraiment une erreur de jeunesse, c'est-à-dire il veut remonter dans une descente parce que c'est là où tu fais le moins d'efforts. Il descend très bien, donc ça lui permet de remonter à l'avant du peloton sans faire d'efforts. Il juge mal une trajectoire dans un virage, il part à la faute. Ça, c'est vraiment quand t'es un coureur du calibre de Paul Sexas, t'as tellement de marge sur les autres que ça vaut pas la peine de prendre des risques dans une descente pour remonter 4-5 places, alors que de toute façon tu vas les remonter sans problème.
5: Il apprend,
18: exactement.
6: On apprend de ses erreurs, il vaut mieux que ce soit là qu'au Tour de France aussi. Hein.
18: Ouais, alors après, malheureusement, la garantie, c'est pas je tombe au Tour d'Auvergne-Rhône-Alpes et je vais pas tomber sur le Tour de France, sinon on se mettrait tous par terre au Tour d'Auvergne-Rhône-Alpes, comme ça serait tranquille.
5: Mais dis-moi, Jérôme, le bilan de ce Tour d'Auvergne-Rhône-Alpes, que ce Paul Sexa c'était quand même venu pour gagner. Je dis pas qu'il va pas gagner aujourd'hui, mais ça serait un véritable exploit et un coup de tonnerre.
18: L'étape peut-être. Mais
6: ouais, il y a une minute de retard sur Del Toro, c'est si loin.
17: 1-0-5, mais Del Toro est fort, hein, il est pas tombé, Del Toro.
5: Et non, mais je veux savoir quel est le bilan, parce que son équipe a été un peu décriée, notamment sur le chrono par équipe. Son équipe hier, elle a été monstrueuse pour le ramener. Finalement, ne pas gagner, est-ce que c'est vraiment une si grande contre-performance que de voir Sexa pas gagner ce tour vers Rhône-Alpes?
18: Alors, c'est pas une contre-performance parce qu'il a pas perdu à la pédale, il a perdu sur un fait de course, sur une chute. Par contre, où t'as raison, Stephen, c'est que le gros enseignement, c'est que son équipe est ultra forte collectivement. On avait peut-être des interrogations après le chrono par équipe où on s'attendait à ce que l'équipe Décathlon CMA-CGM fasse un peu mieux. Mais là, collectivement, hier, je l'ai dit, hein, hier à l'antenne, moi, c'est une des plus grandes performances que j'ai vues dans le vélo, hein. Souvent, c'est après une victoire, mais là, c'est de ramener le leader. Et Paul, finalement, était bien aussi. On voit que physiquement, malgré sa chute, il a réussi à revenir dans le peloton et à limiter les dégâts. Donc le gros enseignement de cette course là c'est que l'équipe va bien, c'est quasiment l'équipe du tour, hein. Décathlon CMA-CGM, ils sont déjà en composition Tour de France, donc c'est que l'équipe marche bien, collectivement ils sont très forts et le leader est fort aussi malgré la chute. Voilà, l'enseignement c'est ça, la victoire ça aurait été parfait, mais le gros enseignement c'est celui-là.
5: Écoutez, merci beaucoup Jérôme et Maria, bonne étape aujourd'hui, et surtout Maria, appuie sur le champignon, j'ai l'impression.
17: Si je le laisse descendre.
3: On vous retrouve évidemment sur l'antenne de RMC pour cette 8e et dernière étape du Tour Auvergne-Rhône, et puis les 14h on fait une petite pause et dans un instant on va parler de ces finales NBA, c'est terminé pour Wemby, ils reviendront plus fort l'année prochaine.
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3: Dans un instant, la seconde période du Stephen Brunch. Merci d'écouter RMC, il est 14h02. Oui, Cassandre Bro, pardonnez-nous ce petit retard, un point sur l'actualité avec vous.
25: Merci Simon, bonjour à tous. Des milliers de manifestants convergent vers Genève pour appeler au boycott du G7. Plus de 7000 membres des forces de l'ordre sont déployés. Rassemblement sous haute tension, mais que les organisateurs souhaitent sans débordement. Guillaume Durin, membre du collectif Break Free Suisse, qui organise cette mobilisation.
26: Moi, ce que je vois, c'est une atmosphère bon enfant. Je sens absolument aucune tension. Ce qui me fait peur et m'hallucine, c'est les cortèges policiers sans précédent. Genève, c'est pas du tout comme ça d'habitude. On voit les policiers qui viennent aussi, qui montrent leur force. C'est ça la liberté d'expression. On est en 2026, on en est là. Tout ça, c'est ubuesque. Notre intérêt, c'est une mobilisation générale. Bien sûr, il faut absolument que les choses se passent bien. Mais on sait que parfois, des dispositifs policiers à Genève, récemment, on fait dégénérer des manifestations.
25: Manifestations qui commencent à partir de 15h. Difficile d'y voir clair sur le timing d'un accord de paix entre Iran et États-Unis. Selon un média iranien, l'Iran n'a pas encore pris de décision pour la signature d'un accord. Donald Trump, lui, assure qu'il sera signé aujourd'hui. Les négociations donc se poursuivent. Une délégation du Qatar est arrivée ce matin à Téhéran pour la médiation. Emmanuel et Brigitte Macron ont échangé au téléphone avec les parents de Liana mercredi. Selon les informations information de la Dépêche. La fillette de 11 ans retrouvée morte dans le Gers il y a 10 jours. Appel à la prudence à proximité des massifs forestiers. 6 départements sont en vigilance orange. Danger élevé de feux de forêt. Le Vaucluse, le Gard, l'Hérault, l'Aude et la Charente-Maritime et les Deux-Sèvres. Direction l'hippodrome de Chantilly avec le défi hippique par Frédéric Kita. Bonjour Frédéric.
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1: Bonjour Cassandre, bonjour à tous. Effectivement, en direct de l'hippodrome de Chantilly où a lieu aujourd'hui le prix Dia de Longines. Ça sera à 16h05. Alors, c'est pas le quintet aujourd'hui parce qu'elles ne sont que 11 au départ. Le quintet plus, ça sera aux alentours de 15h20 avec la 18 galopeurs qui vont s'affronter sur la distance de 1800 mètres. Et pour ce défi hippique, on a un parieur au 32-16. Il s'agit de Théo. Salut Théo.
2: Oui, salut, bonjour à tous.
1: Alors, quel est ton favori dans cette course très ouverte?
2: Pour moi, le 12.
1: Donc, Big Log, pour quelle raison?
2: Yes, c'est ça. Il fait partie des favoris, mené par Hamelin. J'ai envie d'y croire.
1: Ok, c'est noté. Alors, on va lui opposer le numéro 1, Maneki. Maneki débute dans les handicaps, mais il possède de bonnes performances à son actif et il peut ici réaliser de bonnes performances. Il est proposé pour l'instant aux alentours de 9 euros en cote gagnante. Je rappelle la règle. Donc, Théo, si ton numéro 12, Big Log, termine devant le numéro 1, Maneki, tu seras de nouveau à tout demain. Je te souhaite bonne chance et un bon quintet.
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3: 14h07 sur RMC, c'est le Stephen Brunch, votre émission chaque dimanche de 13h à 15h. On va démarrer la deuxième heure. On rappelle que si vous avez loupé la première, vous pouvez bien entendu la télécharger sur toutes les plateformes de téléchargement. Notre fleurettiste en herbe est toujours là, Maxime Potti.
6: Ça va, Max? Ouais, ça va.
3: Ça graille des amandes.
6: Mais j'ai bien fait l'attention d'arrêter d'en avoir au moment de parler dans le micro. Je m'étais déjà fait engueuler par Jimmy une fois, donc je fais attention. Mais je vois que tu m'envoies au charbon direct, tu vois que je galère et paf, tu m'envoies.
3: Comment il s'est dit, c'est dans l'ordre encore un petit peu. C'est dans l'ordre. Et puis notre encoreman qui est là, Simon Dutin, lui il mange pas, il est là en période de sèche.
28: Non, les amandes, j'essaie d'arrêter. Ouais. Je suis au régime, moi.
3: T'arrêtes les amandes, mais par contre le camembert,
28: du coup. Écoute, j'avais 10 kilos à perdre, plus que 13. Voilà.
3: On tient le bon bout.
6: Ah ouais, t'as bien démarré.
28: Bah, écoute, ouais. C'est sympa de m'encourager, en tout cas.
3: Bon, on va parler un petit peu peut-être de... On va parler de... Ah,
6: c'est la prime de match.
3: 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Voilà. Est-ce qu'on peut parler un petit peu de basket désormais?
6: Là, on va parler de mecs affûtés, par contre.
3: Ça vous branche, ouais, voilà. Qui n'ont pas besoin de régime, mais qui vont pouvoir faire quelques excès parce que la saison NBA est terminée. 53 ans après, les Knicks l'ont fait. New York champion NBA pour la première fois depuis 1973. Victoire 94-90, c'était la nuit dernière sur le parquet des Spurs de San Antonio et Wembanyama.
5: 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It's happening, Knicks fans. It's happening. It's been 53 years. But for this moment, it was well worth the wait.
3: It's happening, it happened devant les yeux de Félix Gabory, notre envoyé spécial RMC Sport. Et oui, ah ben ça, moi je vois qu'on a des références, mon cher Stephen. Félix de Cat, salut Félix.
10: Salut Simon, salut Stephen, c'est Maxime.
3: Salut Félix, ça va?
10: Bah écoute, ça va, on est au petit matin, là, le soleil se lève sur le Texas, il est 7h du matin.
3: Le soleil pleure, non?
10: On aurait aimé que l'aventure dure un peu plus longtemps, mais écoute, on va devoir rentrer en France un peu plus tôt que prévu, avec ce résultat.
3: T'as fait un bel aller-retour, toi, Félix, hein, pour le match 5.
10: Eh oui, malheureusement, ouais. Je suis The Black Cat, là, on peut dire, Stephen.
3: Ouais. C'est ce que Victor m'a dit par SMS. Il m'a dit, Félix Gabory, c'est terminé. C'est terminé, vous ne l'envoyez plus.
10: Il veut le plus de moi. Félix... Oh, ça va quand même. Une finale NBA pour les premiers playoffs, c'est quand même pas si mal au final, hein, quand on fera le bilan, Stephen.
3: Ouais. Mais peut-être que tu y retourneras pas l'année prochaine. On sait pas ça. Raconte-nous un petit peu ce que tu as vécu hier. Ça s'est mal terminé pour les Spurs. Est-ce que tu as vécu une grande soirée de sport? Parce que n'en déplaise au public français, ça reste quand même un événement, les Knicks qui sont champions NBA 53 ans après. Mais évidemment, nous on a les yeux sur la performance d'un Wembanyama. Parle-nous de sa rencontre hier et puis surtout sa réaction, forcément déçue, triste après la rencontre.
10: Ah, déjà, Simon, c'était une très grande soirée de sport, tu l'as dit, parce qu'on a un petit peu entendu là dans les commentaires américains, ça faisait quand même beaucoup de bruit dans la salle. Je sais pas si vous avez remarqué quand il y a eu le titre des Knicks. Ah, oui, c'était oui. Bien les supporters de New York, hein, qui étaient là en nombre. T'avais une ambiance électrique, c'était du 50-50, hein, dans la salle de San Antonio. New York était presque à domicile. Pendant tout le match, les deux camps, les deux supporters se sont un peu répondus. Bah, à la fin, on a entendu que les supporters des Knicks qu'on fait trembler les murs du Frostbank Center, la salle des Spurs. Donc non, c'était une très grande soirée de sport. Victor Wembanyama, il avait très très bien commencé le match. Sa première mi-temps est très bonne. Il fait notamment 5 contres, il était absolument partout. Et un peu à l'image de son équipe, tout s'est un peu délité en deuxième mi-temps. Encore une fois, les Spurs, on a l'impression qu'ils étaient bloqués dans un cauchemar infini et à répétition. Comme tous les autres matchs quasiment, ils ont encore mené toute la rencontre pour au final dilapider leur avance et finir, bah, comme disent les Américains, à choquer à la fin du match et à laisser cette rencontre à New York. Et du coup, bah, Victor Wembanyama, à la fin du match, quand on l'a vu en conférence de presse, évidemment, il avait le visage très très fermé. Il a été très dur avec lui-même quand on lui a demandé ce qui s'était passé et ce qui avait manqué aux Spurs et ce qui lui avait manqué à lui-même. Il a été très très cash, on peut l'écouter en français.
12: J'étais pas prêt à gagner une bague, c'est évident. Je pense qu'en termes de volonté de bien faire, d'intensité, d'effort, on était à un bon niveau, j'étais à un bon niveau. Mais l'expérience, c'est des erreurs. On manque pas de talent, on manque pas de capacité, on fait trop d'erreurs, je fais trop d'erreurs.
3: On reconnaît bien là la franchise, oui, peut-être toujours. Parfois un peu excessif, faudra qu'on en reparle d'ailleurs de l'intérieur français. Avant de vous faire réagir, messieurs, Félix, Wemby s'est quand même assez rapidement projeté sur la suite, le futur.
10: Bah oui, évidemment. Après, on lui a posé la question sur ses axes de progression et sur les leçons qu'il avait tirées de cet échec en finale NBA. Et là encore, il a été très cash et il s'est montré très lucide sur ce qui lui manquait, notamment par rapport à Jalen Brunson, qui a mis 45 points hier quand même, le meneur des Knicks.
12: Tu travailles encore plus dur, évidemment, pour être encore plus durable et surtout garder l'esprit frais, garder un contrôle sur le jeu tout le temps, en fait. C'est ça qui est marquant chez Jalen Brunson, par exemple. Il y a trop de moments où je suis passif, trop de moments où j'ai pas le contrôle sur le jeu que j'aimerais avoir et ça nous coûte.
3: Stephen, il est Félix, tu restes évidemment avec nous là, hein, pour participer à ce débat, toi qui as assisté à la rencontre hier. Stephen, on est surpris quand même par le côté cash, quoi, de Wemby. Est-ce que t'es d'accord? Est-ce qu'il est pas un peu trop sévère avec lui?
13: C'est un garçon
3: lui-même.
13: C'est un garçon qui se cache rarement et qui est souvent très, très lucide sur ses prestations à lui. Après, quand il parle de la différence avec Jalen Brunson, c'est deux postes différents. Jalen Brunson, il a le ballon direct, il est meneur de jeu. Donc c'est pour ça qu'il a une emprise sur le match qui est différente de celle de Victor, parce que Victor, il est dépendant aussi des ballons qu'on lui donne dans les positions. Donc lui, forcément qu'il a besoin de peser plus sur les rencontres, Victor. Mais Mais il a décliné et il a décliné sur toutes les fins de match dans toute la série. Les stats, les premières mi-temps de victoire sont ultra performantes et les deuxièmes moins. Donc le l'axe de progression, ça va être comment tenir physiquement sur quatre cartons sur des finales NBA, parce que le temps de jeu est monumental. Victor, il joue 40 minutes sur ses finales NBA, ouais. C'est quasiment 11 de plus par rapport à la saison régulière. Et tu vois que sur les fins de match et dans les money time, eh ben il y a plus de lucidité, il y a de la fatigue, les tirs sont courts. Je pense qu'ils ont mal à la tête, j'espère, parce que moi j'ai rarement vu une équipe prendre 4-1 en étant aussi dominant au tableau d'affichage sur quasiment chaque rencontre. Et c'est pour ça que ça doit être une souffrance pour eux. Hier, ils sont encore à plus 16 dans le troisième quart-temps. Et puis, il y a des faillites individuelles. Fox, oui. Stéphane Cassel hier, oui, est une faillite individuelle. Et puis il y a Victor. Il est dur parce qu'il a tellement d'attentes sur lui. Et moi, je vais peut-être être un peu dur, mais moi j'ai tellement d'attentes pour lui parce que c'est pas un joueur comme les autres en fait. Victor, les chiffres bruts sont bons. C'est 26 points, 11 rebonds et presque 4 contre.
28: Mais justement, si je peux faire une parenthèse pour illustrer ce que tu disais. Tu parlais du fait de décliner selon les rencontres. Il y a ces statistiques en effet.
13: C'est des chiffres bruts qui racontent pas tout.
28: Oui, mais dans le quatrième quart-temps. Quand même, c'est
13: oui,
28: là qu'on,
13: bah justement, on l'entend décisif. Justement, le souci, c'est son impact sur l'intégralité du match. Il y a deux money time loupés, ce match 2 où il met pas le tir de la gagne, il y a cette balle perdue dans le dos de Stéphane Cassel. Il y a deux lancers francs loupés sur le match 4. Hier, il met un panier seulement, je crois, dans le quatrième quart-temps. Victor Wembanyama, il fait 1-2 au lancer. Et globalement, il a décliné sur la rencontre. Il y a la fatigue, il y a de l'usure. Voilà, et c'est sûrement un axe de travail pour lui d'être capable d'être plus impactant. Et moi, je suis exigeant avec lui parce que c'est un phénomène. Et avec le phénomène, on doit être exigeant. Si ça avait été un joueur lambda, je lui aurais dit, mec, c'est super. Ouais. C'est super ta première saison. Et c'est super ce qu'ont fait les Spurs. On les attendait pas là. Mais attention, il y a beaucoup de gens qui me disent, les Spurs, ils sont jeunes. Dylan Harper, c'est magnifique. Stéphane Cassel, oui, c'est magnifique. La NBA, c'est très dur. La NBA, c'est très dur. T'as aucune certitude que les Spurs seront de nouveau en finale NBA. Parce que les blessures de grands joueurs dans chaque équipe, il y en a et ça te bousille une saison. Il y a une concurrence qui est énorme. T'es pas à l'abri qu'il y a une Antetokounmpo soit transféré dans une énorme équipe et qui viennent te boucher la route. Il y a des grands joueurs qui ont galéré. Hakeem Olajuwon, il fait finale en 86 très tôt. Il attend 94 la retraite de Jordan pour gagner en NBA. Nowitzki, il fait finale en 2006. Il attend 2011 pour y retourner pour gagner. C'est pour ça que là, c'était une vraie chance. J'ai envie de croire aux Spurs, mais c'est pas automatique hein, la finale NBA. Pas parce qu'il y a Victor, pas parce qu'il y a des gamins. C'est pas automatique. Ça va être compliqué. Ils ont laissé passer l'occasion. Bravo à New York. La folie new-yorkaise est magnifique. Mais moi j'ai les boules, pour lui.
6: Mais il y a deux trucs, moi je pense que pourquoi il parle de son impact en termes de leadership, c'est parce que ce qui fait mal sur cette finale, c'est de voir l'impact du leadership qu'a eu Jalen Brunson en face. C'est ça, je pense, c'est ce miroir-là qui lui fait se dire, mince, je suis pas le leader que je voulais être, parce que le leader de ces finales,
28: il a fait gagner son équipe.
6: Mais c'était un truc de fou, c'est-à-dire que moi hier, quand je regarde le match ce matin en condition live, quoi, enfin je suis dans le truc.
28: T'avais ton maillot aussi de Boston.
6: Non, j'avais pas mon maillot encore parce que j'y croyais encore. Bref, mais à la mi-temps, je crois que Jalen Brunson il a 25 points.
28: Oui.
6: Je l'ai même pas vu passer le 25 points.
28: Il a mis 45 sur les 94 de son équipe.
6: Ouais. Mais je me rends même pas compte qu'il a 25 points.
13: Au premier quart-temps, il y a que lui qui met des paniers.
6: Mais non, mais je sais pas. Mais ça se fond. Tu sais, je sais pas comment dire, ça se fond dans la masse. Et par contre, les 5, 6, 7 dernières minutes, là par contre, je fais ah là là, mais là c'est fini. Parce qu'en fait, on sent que Jalen Brunson, il dit ok, là par contre, maintenant tous les ballons ils vont passer par moi, je vais tout maîtriser. Et là, les petits lay-ups qu'il mettait à côté, là il les met tous autant. En fait, je pense qu'il a pris ce truc et ça a fait ça à chaque match où, en termes de leadership, il a vu en face le leader faire gagner son équipe et c'est ça qui doit créer une frustration. Il y a autre chose où je rejoins Steve. Quand on parle du futur de San Antonio, je pense qu'on ne se rend pas compte aussi, et ça c'est un peu à leur décharge, de la décharge émotionnelle physique que tu prends pour sortir de l'Ouest, qui n'est pas forcément la même que pour sortir de l'Est.
13: Ça, on le savait. Avant d'aborder les finales, New York, ils ont été un peu plus peinards.
6: Et je pense que ça leur a vraiment. Je les ai trouvés épuisés dès le début de la série, moi personnellement, justement sur les fins de match. Après, à la fin de la série, de la finale, c'était peut-être plus mental. Mais au début, moi, c'est physiquement que je les ai trouvés vraiment, vraiment hachés.
13: Oui, mais physiquement, t'as plus 29 sur le match 4, physique, fatigué ou pas fatigué, tu dois gagner quand même.
6: Au fur et à mesure, c'était plus mental que je pense que, au vu de ce qui s'était passé, moi, au début, j'ai senti fatigué. Et je te rejoins. rejoins sur le fait que la première étape, c'est de sortir de l'Ouest et que c'est pas acté pour les années à venir. C'est pas facile.
28: Félix, il aurait dû faire mieux, Wembanyama, ou toi, tu places plutôt le curseur sur certains de ses coéquipiers. Stephen l'a rappelé, on peut quand même souligner qu'un De'Aaron Fox, qui était jusqu'à hier soir,
13: un garçon qui amène l'expérience, la sérénité dans les moments chauds.
28: Il y a encore 2-3 ans, avant son départ des Kings, c'est un des 10-15 meilleurs joueurs de la NBA. Il est passé complètement à côté de ses filles.

0: moi, qui est dans sa première année professionnelle, et c'est lui qui met 25 points dans la rencontre et qui tient un petit peu la baraque. Après, Stephen l'a bien dit, Victor Wembanyama, on est très exigeant avec lui. Il a manqué des money time, notamment dans ses finales NBA. Je pense qu'on se rappelle tous encore de sa fameuse passe dans le dos là, qui rebondit dans le dos de Stephen Castle dans le match 2, alors que les Spurs, ils avaient le match en main et que au pire du pire, ils pouvaient partir que en prolongation. Et au final, ils ont perdu ce match à cause de ce ballon perdu. Il y a peut-être aussi un manque de lucidité sur les fins de match. Stephen l'a bien résumé. Même si quand on posait la question à Victor Wembanyama, à aucun moment il a voulu mettre en avant le critère fatigue pour se cacher et pour se trouver des excuses. Par contre, là où il était d'accord avec Stephen, Victor Wembanyama, c'est que sur l'aspect non automatique de retourner en finale NBA, quand on se projetait un petit peu sur la suite, Victor Wembanyama, là où il avait un peu les boules, hein, on peut le dire, maintenant on est en finale NBA et il va falloir faire 100 matchs pour y retourner. Et ce qui me dégoûte, c'est que je sais qu'il y a 100 matchs qui me séparent d'une prochaine échéance de la sorte. Donc, c'est vrai que le chemin sera très très long. Les Spurs, ils étaient tout près du Graal. Au niveau de la timeline de leur développement, ils étaient en avance sur tout ce qu'on pouvait penser d'eux. Au début de saison, on se disait qu'un premier tour de playoffs, ça aurait déjà été super. Mais à partir du moment où t'étais en finale NBA, que t'étais sorti de l'Ouest, que t'avais éliminé le champion en titre en gagnant le match 7 là-bas à OKC, bah tous les espoirs étaient permis et surtout t'étais si proche du Graal que là maintenant ça paraît une éternité avant de revenir en finale NBA.
1: Stephen, vous soulignez qu'ils sont en avance, le problème c'est qu'ils vont avoir la cible dans le dos la saison prochaine, alors que justement on les attendait pas.
2: C'est pour ça que ça va être compliqué, parce que OKC va récupérer les mecs qui leur a manqué sur la finale de conférence, qu'il y a d'autres équipes à l'ouest qui vont forcément se renforcer. Après, les Spurs vont bouger. Ils ont vu qu'il y avait des carences quand même dans cette équipe là. Victor n'a pas de backup. Luke Cornette là, qui ressemble à Sammy dans Scooby-Doo, il est bien et c'est super, mais c'est pas suffisant. Il leur manque aussi un ailier fort aussi, parce que Keldon Johnson lui aussi est passé totalement très de ces finales-là. Et puis la grande question, on s'était déjà posé quand ils avaient accueilli De'Aaron Fox et ils avaient signé Dylan Harper, c'est qu'à un moment donné il va y avoir embouteillage avec Stephen Castle, Dylan Harper qui est très fort, et De'Aaron Fox. Il y a trois joueurs, il y en a un en trop, donc il va falloir faire des choix. Moi, le choix, je sais qu'il est vite vu. Je pense que je privilégie un mec de 21 ans plutôt que...
3: Oui, mais il faut le lâcher, De'Aaron Fox.
1: Qui va récupérer son contrat à partir de la saison prochaine? Il va toucher 51 millions de dollars par saison.
2: Mais pas en béquille, non plus.
1: Minimum.
2: Il y a des mecs qui ont des plus gros contrats, mais ils sont quand même plus ridicules que De'Aaron Fox. Il est en bonne santé, il joue des matchs, tu peux monter des deals.
1: Ça peut intéresser quelqu'un.
2: Oui, je pense que ça peut intéresser quelqu'un avec d'autres gens dans le package, mais il va y avoir du mouvement du côté des Spurs. Après, on peut aussi s'arrêter sur les Knicks, c'est incroyable. Les Knicks, c'est incroyable. 53 ans après, la ferveur, la ville, c'est fou. C'est un état, certes, mais j'ai l'impression que c'est un monde entier, le monde entier qui attendait. Tellement il y a de fans de New York à travers le monde. Et voilà, c'est l'histoire, elle est formidable, parce que c'est peut-être l'équipe qui était à un monde. New York, ils ont tout essayé. On sait que c'est un énorme marché. Il fallait des superstars. Ils en ont eu des superstars et ça a été dramatique. Et je refais le parallèle avec le PSG. Ça a été dramatique, les stars à New York. Et l'année où, leur superstar, c'est un mec qui est deuxième tour de draft, Jalen Brunson, qui est même pas un premier tour de draft, qui est un petit meneur gaucher, un peu bouboule, qui va pas vite, qui a pas un mètre de détente, avec des soldats autour, les Josh Hart et compagnie.
1: C'est copain de l'université à Villanova. Ouais, t'achètes cette espèce de chemistry?
2: Oui, parce que c'est des mecs qui ont vécu des choses exceptionnelles à la fac. Mais John Bronson est le moins coté des trois. Ouais. Josh Hart et Michael Bridges sont deux mecs qui sont draftés bien plus haut. Et John Bronson, c'est un beau MVP, parce que mettre 45 points pour aller chercher une bague de champion sur un match qui termine à 94-90, c'est presque la moitié des points. C'est sensationnel. Bravo à eux. Ils vont bien faire la fête à New York, c'est mérité. Maintenant, Victor, la prochaine étape, c'est le repos, certes. L'équipe de France, on l'attend. Il ne sera pas là à la première fenêtre début juillet. Il a dit qu'il serait là sur la deuxième en août. Connaissant Victor, ce qu'il a vécu, comment il s'est fait taper dessus, la fatigue qu'il a accumulée, je pense que cet été, il va y avoir 2-3 axes. On sait qu'il aime bien un peu explorer des trucs. Il va y avoir 2-3 axes pour tenir la route sur une centaine de matchs et il sera meilleur l'année prochaine.
1: Oui, ça, ça passe par.
3: C'est une belle conclusion.
1: Ouais. Non, mais parce que on avait déjà vu la transformation physique, oui, mais oui, tu oui. parles tout simplement, ouais, d'aller
2: et
1: à
2: puis,
1: la
2: salle. Et parce que
1: il y a quelque chose qui a été souligné, c'est Isaiah Thomas qui pourtant s'y connaît en.

0: Play, oui, qui a souligné que il avait jamais vu un traitement aussi dégueulasse, a-t-il dit, que la défense un petit peu de voyous des Knicks sur Wembanyama. Est-ce que
1: c'est Thomas, il est marrant, il jetait son équipe des babas, il mettait des marrons, il mettait des patates pleines têtes.
0: C'est ce que je te dis, il est bien placé pour il sait de quoi il parle. Est-ce que toi aussi t'as trouvé qu'on était parfois à la limite avec, va aussi avec le talent,
1: oui, à la limite, mais à un moment donné, quand t'as un joueur comme ça, le stratagème c'est de jouer physique avec toi, te faire reculer et jouer à la limite avec l'arbitrage. Après Victor, il s'est pas débiné non plus, il a posé 2-3 coups de coude pleine tête, il s'est défendu, Victor Wembanyama. Maintenant il faudra qu'il soit meilleur, certes, parce que moi je l'ai vu tout et nulle part à la fois sur ces finales-là, parce qu'il a un volume de jeu qui est énorme. Voilà, je trouve encore qu'il est trop loin du cercle systématiquement, qu'il prend parfois. Jalen Brunson, quand il met des paniers, il va dans les endroits où il est meilleur, c'est-à-dire que le mid-range vers la ligne de lancer franc, son petit tir, le drive sur sa main gauche. Victor, il fait encore beaucoup trop de choses sur un terrain pour être ultra efficace. Il faut qu'il se ressente là où il est dominant.
2: On va pas
1: lui enlever sa palette qui est formidable. Je trouve qu'il peut être encore plus impactant qu'il ne l'a été, et j'espère qu'il va l'être.
2: Sur les fins de match, c'est peut-être pas évident aussi pour les autres autour. T'as l'impression que sur les fins de match, dès que ça se tend, justement, en fait, t'as plus de fondamentaux et du coup, personne sait vraiment où se placer. C'est là que ça devient très brouillon quand ça se tend.
1: Et puis ils avaient un jeune coach aussi qui a appris, Mitch Johnson, qui est un très jeune coach aussi. Écoute, ils vont se reposer. Et j'espère qu'ils vont faire une, parce qu'il y a 82 matchs à 108 saison régulière. Ils ont fait deuxième l'année dernière. C'est ce qui leur a permis aussi de d'aller loin en playoff. Il faut les envoyer, les 82 matchs, pour terminer le plus haut possible dans cette conférence ouest. Écoute, moi, je veux voir Victor au mois d'août avec l'équipe de France pour qu'il nous fasse un chantier, qu'il nous qualifie pour la Coupe du Monde.
0: Et avant ça, on sait que San Antonio s'est construit par la draft, mais s'il y avait un nom qui serait la solution pour
1: pas un choix très haut.
0: Mais s'ils arrivaient à trader, ce serait quoi la recrue idéale dans un monde idéal pour les Spurs?
1: J'ai pas réfléchi à tout ça. J'étais encore dans la finale NBA. Simon, il y a beaucoup de gens qui me disaient Yanis Antetokounmpo. Non, je pense que le fit marchera pas. Il se marcherait un peu trop. Il se marcherait dessus. Mais bon, les Spurs, on leur fait confiance pour choisir des joueurs qui vont rentrer dans le moule et de ce collectif-là. Je suis pas inquiet sur le front office des Spurs pour faire des bons choix. Mais je pense qu'il faut solidifier un peu ce banc de touche, parce qu'on a vu les carences.
2: C'est pas l'ADN de San Antonio. Dès qu'ils ont fait des grosses signatures, ça a rarement marché.
0: Bon, on verra ce que décide le front office de San Antonio.
3: Merci Félix, pour rentrer. Il y a Maria qui t'attend, Félix.
4: Il y a Basket Thème qui m'attend avec toi aussi, Stephen.
1: Effectivement.
0: Bien sûr, le podcast de RMC. Bon retour, Félix, et merci d'être venu.
1: Fais-toi péter la business pour rentrer, Félix, avec la prime.
0: Tu l'as bien mérité, en tout cas. Merci beaucoup. On va se quitter quelques instants. Le brunch se poursuit dans un instant. On va parler un petit peu rugby.
1: Avec une légende.
0: Avec, oui, exactement.
1: Légende en tant que joueur. Et si ça continue, les gens peut-être en tant que dans le staff. Hein.
0: Sa réputation. Un certain Frédéric Michelac qui nous rejoindra. On va revenir sur la belle victoire du Racing 92 hier en barrage de la phase finale de Top 14. C'était sur la pelouse de la section paloise. A tout de suite sur RMC.
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0: Allez, 14h30 sur RMC, le Stephen Brunch, la dernière demi-heure. On va parler rugby avec Maxime Potti. Il faut que je vous raconte un truc. Maxime Potti, il a un maillot de basket. Alors, c'est un mec qui est costaud, c'est un mec en activité, il a des bobiceps, donc il a voulu montrer qu'il avait des bobiceps, il a mis un maillot de basket. Il vient de sortir son déodorant Menen et il s'est mis du stick sous les aisselles.
2: Ça s'appelle respecter les gens autour de soi. Excusez-moi de faire attention. Voilà, je respecte quand il y a quelqu'un qui arrive à côté de moi. Je fais en sorte de sentir bon, quoi.
0: Voilà, et un mec qui sent bon, c'est Simon Dutin. Ça va, Simon?
1: En tout cas, il ne sent pas mauvais.
0: Ça va. Ça va, Simon?
1: Ça va toujours.
0: Rugby.
1: Ah ben oui, rugby.
0: Tu maîtrises rugby?
1: Ouais, un petit peu. Ouais. Mais tu sais, moi, on vient du Béarn, hein, chez moi.
0: Bah, Béarn, ça peut être le basket, Pau.
1: Ouais, Pau, par exemple.
0: Pierre Seyant.
1: La section paloise. Oui, bah, justement, parlons-en, parce que c'était le début de la phase finale de ce top 14 hier, premier match de barrage. La section paloise, quatrième de la phase régulière, recevait au stade du Hameau le Racing 92, cinquième. Victoire des Racing Men, 33-31. Ils affronteront le Stade Toulousain en demi-finale le 19 juin prochain. Pour les Palois, c'est les vacances. On rappelle que c'était une première dans l'histoire du club à cette altitude. Ça demande qu'on accueille Pierre Thévenet pour en parler.
0: On voulait un spécialiste rugby.
1: Ouais.
0: Bon, il n'y avait que la tête.
1: Il y avait
0: dispo.
1: Que ça.
0: Ouais.
1: C'est aujourd'hui.
0: Ça va, Pierre?
17: Ça va, et vous, les gars?
2: Est-ce que ça sent bon autour de toi?
17: C'est assez remarquable.
2: C'est bon, ouais. Voilà.
1: Il a le sourire jusqu'aux oreilles, ce salopio.
17: Non, mais c'était un super match hier et il y a un autre super qui arrive ce soir, donc ça fait du bien quand les barrages arrivent et que ça devient sérieux.
1: C'est quand même une sensation, la victoire du Racing, même si la dynamique était parisienne ces dernières semaines.
17: Patrice Collazo, l'entraîneur du Racing, te dira que non, ce n'est pas une sensation et que tout les a amenés à ce moment-là. Oui, Pau était favori parce qu'il joue à domicile, mais sur la dynamique, le Racing finit très bien la saison, avait fait un gros coup à Clermont déjà. Ils sont très à l'aise à l'extérieur et ils ont été meilleurs.
0: C'est quand même curieux que le Racing propose un basket comme ça, un basket, un rugby si léché, alors qu'ils ont l'entraîneur des attaques plutôt moyen, Simon. Non,
1: oui, qui était un peu rustre sur le terrain.
0: C'est très curieux. Je retrouve pas, cette influence-là.
1: Ben d'ailleurs, il est avec nous. On va pouvoir lui poser la question. Un certain Frédéric Michalak, ça vous dit quelque chose?
0: Salut, Fred.
18: Oui, bonjour à tous.
0: Comment vas-tu? Merci d'être avec nous. T'es en forme?
18: Oui, ça va. Impeccable.
0: Petite nuit du côté de Pau?
18: Ben on est rentré dans la nuit, donc on est arrivé vers 3-4 heures.
0: Ah oui.
18: Du matin, sachant qu'on joue prochain match un vendredi contre Toulouse, donc on va essayer de bien récupérer.
1: Stephen, on peut quand même préciser, pour ceux qui n'auraient pas vu jouer Frédéric Michalak.
0: Fred Michalak,
1: évidemment, on plaisantait.
0: Il y a quelqu'un qui n'a pas vu jouer Frédéric
1: Michalak. Il s'agit d'un des demi d'ouverture les plus créatifs et les plus talentueux que le rugby français ait connu, qui désormais met ses compétences au service de l'attaque. Pour quelques semaines, ça va se prolonger, Fred, au service de l'attaque du Racing 92. On prolonge donc un petit peu le plaisir.
18: Ouais, on prolonge, bien sûr. Ça fait ma troisième année au Racing. Et c'est sûr qu'on a connu sur la première année des phases finales, mais qui se sont malheureusement arrêtées sur des barrages. L'an dernier, une non-qualification et des difficultés avec un changement de manager, avec l'arrivée de Patrice. Et une année où finalement on n'était pas vraiment dans le top 6, mais on a été plutôt consistant sur la saison, en tout cas à domicile, avec un faux pas. Et souvent des matchs qu'on aurait pu gagner dans les 2-3 dernières minutes. Bien sûr, je pense au match qu'on avait fait à Pau, ouais, où on sait que Pau, à chaque fois, finit fort chez eux, avec au Hameau, avec leur public. C'est vraiment une équipe qui est très forte cette année, en tout cas, qui aurait aussi mérité de partir en demi autant que nous. Mais voilà, ça s'est joué sur surtout le début de deuxième mi-temps, on a réussi à remettre de l'avancée et à marquer assez rapidement.
1: Oui, parce que tu disais faux plat, mais tu voulais pas dire faux plat, parce que hier c'était vraiment un col hors catégorie, puisqu'on rappelle que les Palois étaient invaincus chez eux à Moy, il y avait une ambiance de dingue, c'était le Racing contre tous hier, et on l'a vu dans la solidarité d'entrée de jeu aussi. Le match est bien lancé parce que c'est important de prendre le score, il y a un essai du petit Carbonneau au bout de deux minutes qui fait du bien, et puis le début de deuxième mi-temps, tu l'as dit, vous avez été bon, vous avez surtout été défensivement, on sait que vous faites partie des meilleures défenses du top 14, vous avez empêché notamment les arrières de Pau de briller, Broboiry, Grandidier et Gaëtan. Ça a été la clé du match, ça, Fred ?
18: Oui, une des grosses clés, c'était le jeu aérien déjà, puisque les Palois sont vraiment très bons sur tout ce qui est jeu aérien, donc les coups d'envoi. C'est là où ils ont généré aussi un essai à un moment clé. Donc là, je trouve qu'on a été plutôt en maîtrise et on a bien bataillé sur ce secteur-là. Après, bien sûr, les points de rencontre, comme la touche, sur la première mi-temps, on a été plutôt bien en place. Et là aussi, Pau est plutôt redoutable sur les phases de touche ou de mêlée. Donc, on les a bien contenus. Derrière aussi, avec les trois du fond, leur activité, je trouve qu'on les a frustrés à deux, trois moments en défense, en essayant de les garder debout, en essayant de ralentir un peu les sorties de balles. Et voilà, match serré, match de phase finale, donc après ça s'est joué sur pas grand-chose.
17: Bonjour Fred, comment tu expliques que le Racing soit aussi à l'aise à l'extérieur ? Patrice Collazo disait cette semaine, on a du mal quand c'est évident, mais dès que c'est dur et dès qu'on est outsider, attention à nous. Comment vous faites travailler cette équipe-là pour qu'elle soit aussi forte en terrain hostile ?
1: Peut-être qu'ils préfèrent jouer sur une vraie pelouse plutôt que sur un synthétique.
18: Non, au contraire, cette année, à la maison, on était plutôt bien. Non, mais c'est une équipe qui est... On s'est habitué finalement l'an dernier à faire en sorte de gagner à l'extérieur, parce qu'il nous fallait gagner à l'extérieur pour pouvoir déjà rester en top 14. Et donc on s'est challengé sur tous ces matchs-là. Je trouve que le groupe, il réagit bien quand on joue à l'extérieur. Je sais pas, il y a comme... voilà, les mecs sont bien concernés. Ça leur plaît d'être seul contre tous. Et je trouve que nous, l'énergie, la connexion, la cohésion, c'est plutôt bien fait. Et on a vécu des moments plutôt difficiles cette année, surtout sur ces fins de match. Et finalement, c'est un peu un apprentissage pour nous. Donc on s'est toujours servi de ces erreurs, de ces échecs, pour apprendre encore plus et faire qu'on puisse grandir en tant qu'équipe, parce que la cohésion collective, ça prend des années. Et même si elle n'est pas totalement encore acquise, parce que je pense qu'on pourrait être bien meilleur encore sur des moments clés. Là, je pense que ça nous sert un peu plus aujourd'hui. On se connaît un peu plus.
1: Hey, Fred, la suite, c'est vendredi prochain à Marseille, au Vélodrome, face à un club que tu connais bien, que tu as fréquenté pendant 9 saisons, le Stade Toulousain. C'est un club que vous avez joué aussi le dernier match de championnat. Est-ce que, j'imagine qu'il n'y a pas énormément de références sur ce dernier match de championnat, parce que l'équipe de Toulouse ne va pas forcément être la même vendredi. Comment on fait pour se projeter aussi rapidement, alors qu'on a vécu des émotions fantastiques hier? Comment on replonge direct pour se concentrer pour jouer le Stade Toulousain vendredi?
18: Comme tu l'as dit, les émotions, elles ont été, on va dire, partagées hier. Maintenant, il faut gérer un peu les corps, quoi, un peu meurtri, les petites blessures, essayer de faire une semaine assez light, revoir un petit peu ce qu'on avait eu face à Toulouse, même si on peut revoir tout ce que l'on veut. On sait que Toulouse, c'est Toulouse, quoi. Voilà, c'est une équipe qui est très, très dure à battre, et encore plus sur les phases finales. Donc voilà, on va essayer surtout, nous, de bien récupérer physiquement, mentalement aussi, de bien se préparer pour essayer de rentrer dans le combat vendredi. Voilà, mais à 6 jours, c'est sûr que c'est pas évident. Donc on a un effectif qui est capable de tourner aussi. On a beaucoup utilisé tout notre effectif cette année. Donc on va utiliser tout le monde en tout cas. Tout le monde est concerné aujourd'hui.
17: Est-ce qu'il n'y a pas trop de casse après ce match à Pau ? On a vu Antoine Gibert sortir, Vinaya Abossi aussi. Est-ce que vous allez perdre du monde en cette demi-finale ?
18: Ouais, on a pas vraiment de la casse, mais c'est aussi du coaching. On avait prévu de coacher, mais voilà, Antoine, par exemple, Gibert, ils sont fatigués, quoi. C'est la fatigue de ce genre de match qui est éprouvante physiquement. Non, à Bozy, c'est un petit bobo. On va vérifier ça. Mais voilà, il y a Josh qui est là, il y a Gaël. Au centre, on a du monde. Sur les côtés aussi, on va voir Wilfried Duleux, comment va son épaule. Mais bon, le groupe est riche, même les jeunes, on a confiance en eux. On sait qu'ils sont, ils sont prêts, ils sont entraînés toute l'année avec nous. Donc voilà, on va faire le point sur l'effectif aujourd'hui et demain.
1: Fred, vous avez un drôle de gamin hein, qui a 21 ans, Carbonneau, qui a fait un match énorme, qui fait une grande saison, lui qui arrive de Brive. Tu l'as pris un peu sous ton aile, le petit Carbonneau?
18: Ouais, Carbo, je pense qu'il a... Il a, on sent qu'il y a, la famille derrière, le papa.
1: Ouais.
18: Il y a quand même, à mon avis, c'est un gamin qui avait un ballon dans les mains tout le temps et qui s'entraînait dans le jardin. Ou pendant que papa jouait, lui tapait à côté. Donc non, voilà, il est doué, il sait tout faire. C'est un garçon qu'on accompagne depuis qu'il est là, depuis le début de l'année, qui a fait énormément de matchs. Donc finalement, le fait de faire autant de matchs, de vivre autant de choses, commence à mieux s'intégrer, les joueurs ont de plus en plus confiance en lui, et il arrive aussi à mieux se connecter avec son numéro 10, avec tous les autres joueurs autour. Moi, ce qui m'impressionne chez lui, c'est sa capacité physique à tenir des efforts 80 minutes, parce qu'il est très actif en attaque, en défense, sur son jeu au pied, il est très précis aussi, donc voilà, mais ça reste un jeune joueur. Mais c'est vrai que quand il est comme ça, quand il joue comme ça, il atteint un niveau, le niveau international, donc il faut qu'il continue à travailler.
0: On précise, le papa c'est Philippe Carbonneau,
1: oui, bien sûr,
0: un grand joueur international et du Stade Toulousain en son temps.
1: Fred, merci beaucoup. En tout cas, bonne chance à Marseille. Patrice Collazo était venu dans le Moscato Show cette semaine. Et Eric Dimeco s'était engagé à vous offrir les pizzas parce qu'il y a une pizzeria à côté du Vélodrome si vous alliez à Marseille. Donc en tout cas, sache que tu vas bien manger. J'espère que tu vas gagner. En tout cas, tu mangeras des pizzas. Fred.
0: Toujours ça de gagner. Voilà.
18: Très bien, mais je préfère les manger après le match.
1: Oui, bien sûr.
18: Ou avant. mais c'est sympa de la part de Dimeco, surtout qu'on sait qu'il
1: y a des oursins dans les poches.
18: Attention à ses poches et à son argent.
1: Merci beaucoup, Fred.
0: Merci, Fred.
1: Bonne semaine et bon match vendredi. Merci beaucoup.
18: Merci. Bye bye.
0: Pierre, toi, on te retrouve ce soir sur l'antenne de RMC, deuxième match de barrage de ces phases finales. Là aussi, rencontre indécise, Stade Français et La Rochelle.
17: Stade Français et La Rochelle.
1: Ce sera Jean Bouin.
17: Ce sera Jean Bouin. Et ces deux équipes qu'on n'attendait pas forcément là pour plusieurs raisons. Stade Français parce que l'année dernière, c'était la catastrophe.
1: Oui.
17: Où ils terminent 12e de ce top 14 en ayant beaucoup de mal. Et sans changer grand chose sur le papier à l'intersaison, ils ont réussi à bien se relever. Et puis La Rochelle parce que, au cœur de l'hiver, ils étaient très, très loin du top 6 à la 10e place et qu'eux font une fin de saison assez incroyable. Donc c'est l'équipe en forme, La Rochelle, contre la régularité du Stade Français. Paris part avec un petit avantage parce qu'ils sont à domicile et que la saison a été plus complète, mais vu la dynamique rochelaise, attention, on pourrait avoir une nouvelle surprise à l'extérieur.
1: Paul Gustard versus Ronan Ongara.
2: Ça fait 8 ans que La Rochelle n'a pas gagné au Stade Français, je crois, quelque chose comme
1: c'est
2: ça.
1: C'est vrai ouais. Opta, merci Opta Petit.
2: J'avais parlé mes stats un petit peu avant. J'ai dit, si personne ne l'a dit, je le fais.
0: Non, mais ça dit quelque chose quand même de la densité de ce top 14, parce qu'à part le Stade Toulousain qui est là depuis 2019 en phase finale, 5 des 6 finalistes n'étaient pas là l'an dernier.
1: 11 équipes ont joué en top 6 en 2 ans.
0: C'est ahurissant.
1: Bravo le top 14. Quel sport le rugby, c'est magnifique.
0: 21h05, le coup d'envoi avec toi au commentaire, Pierre.
1: Merci la Tève.
17: Merci Stéphane.
1: Oui.
0: Oui, bah il y a une
1: mauvaise nouvelle. Oui, je sais, tu regardes.
0: Donc c'est à moi de la donner, c'est moi le.
1: Il y a une mauvaise nouvelle, Simon, c'est ta responsabilité d'annoncer que le cycliste Paul Sexa.
0: Je vais passer la patate chaude à Maria Azé et Jérôme Coppel, les amis. La mauvaise nouvelle est tombée pour Paul Sexa, abandon du Français.
16: Ouais, c'est plus que de la difficulté là, c'est l'abandon carrément pour Paul Sexa. On le savait ce matin, c'était déjà un gros risque, Jérôme, de prendre le départ de cette dernière étape du Tour Auvergne-Rhône-Alpes. Il était encore bien amoché après sa grosse chute hier après 32 km de course. Il est parti ce matin, il a fait le choix de partir, il était bandé partout, il savait qu'il partait pour une très très grosse étape. Et là, à 85 km de l'arrivée, Paul Sexas abandonne. On dit qu'il souffrirait potentiellement trop des mains dans les descentes. En fait, il a encore des grosses blessures aux mains. Et donc, dans les descentes, il n'arrive pas à positionner les mains sur son guidon. Et donc, abandon pour Paul Sexas qui préfère ne pas prendre de trop gros risques, Jérôme.
19: Oui, je pense qu'il fallait tenter. Hein. Aujourd'hui, on savait qu'il allait être tout de suite fixé sur ses jambes, sur ses douleurs. L'étape, même si elle est courte, 120 km, ça partait tout de suite en montant. remonté, donc ça permettait de voir s'il était bien ou pas, s'il avait à peu près récupéré de sa chute. C'est pas le cas. Quand c'est pas le cas, quand tu t'appelles Paul Sexas, que t'étais là pour gagner le classement général, que t'es là pour préparer le Tour de France, il faut pas empirer les choses. Voilà, t'es pas là pour terminer à 25 minutes, surtout que t'es à ton premier Tour de France qui t'attend dans 3 semaines. Donc maintenant, la priorité, c'est d'accélérer du plus le mieux possible la récupération, la cicatrisation pour pouvoir repartir en altitude et préparer comme il faut le Tour de France. Faut pas vouloir, oui, il y a tout le travail qu'ont fait ses coéquipiers hier, donc j'imagine que Paul avait pas envie d'abandonner. Il a envie aussi, il a tous ses supporters ici, il avait certainement envie de continuer, mais il faut toujours peser le pour et le contre. Et là, il y avait plus de risques à continuer aujourd'hui pour rien avoir au bout, plutôt que d'abandonner et préparer le tour dans de bonnes conditions.
0: Bon, voilà, on suivra quand même le dénouement de ce Tour Auvergne-Rhône-Alpes,
19: ouais, parce qu'il va y avoir on va avoir de la bagarre quand même.
1: Voir si Del Toro et Yusso se mettent un peu sur la tronche. Et puis
19: surtout, il y a Léo Bizio, hein, son collègue, on parle bien beaucoup sûr. De Sexas, mais Léo Bizio marche bien, il est dans l'échappée aujourd'hui, donc pourquoi pas, hein, des fois les malheurs des uns font le bonheur des autres, bah peut-être que Léo Bizio va réussir à tirer son épingle du jeu aujourd'hui.
0: Très bien, on finira de suivre ça avec vous tout à l'heure sur RMC. Ce sera au tour de François Pidé dans l'intégrale Coupe du Monde à qui on cède la place. À la fin d'un Stephen Bruce qui va se poursuivre et se conclure avec un petit peu de Formule 1. On va retrouver le King, évidemment.
1: Jean-Luc Roy.
0: Oh là là. Grand Prix de Catalogne à partir de 15h. On en parle dans un instant. Peut-être le retour du suspense dans le paddock. Vous ne bougez pas.
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0: 14h47 sur RMC, la suite et fin du Stephen Brunch, Maxime Poti, Simon Dutin, et on va prendre la route de la chaleur, la route de la Catalogne et de Barcelone. Bien sûr, parce qu'on dit Grand Prix de Catalogne, désormais non plus Grand Prix d'Espagne, ce qui était un petit peu bizarre parce que tu connais... le côté un petit peu fier et indépendantiste des Catalans.
1: La Catalogne.
0: Mais il va y avoir un Grand Prix à Madrid, c'est façon Las Vegas. Voilà, la saison prochaine. Donc, Grand Prix de Catalogne sur un circuit de Barcelone que les pilotes connaissent très bien parce que les écuries ont l'habitude d'y faire des tests. Septième manche de la saison du championnat du monde. Pour l'instant, ultra dominé par Mercedes et notamment Kimi Antonelli, le petit prodige italien. Les feux s'éteignent à 15h. Sur le circuit de Barcelone, une Mercedes en pole, mais pas celle de Antonelli. C'est George Russell, son coéquipier, qui partira en pole. À ses côtés, Lewis Hamilton.
1: Et alors, Lewis, ça va bien en ce moment, Lewis.
0: C'est pas mal, ça s'améliore. C'est ce que va certainement nous confirmer le King, Jean-Luc Roy, qui est avec nous.
1: Salut Jean-Luc.
33: Hola, hombres.
1: Ah oui, bravo. T'as fait le V2 espagnol, toi.
0: Le V4, je pense même.
33: Ben, il va falloir en trouver de l'ombre sur le tracé, parce que je peux vous dire qu'il fait très chaud. Sur la piste, 52 degrés. Donc ça va évidemment...
1: Les pneumatiques, ça va faire 3 arrêts, ça, non?
33: Voilà, t'as compris. Non, deux, c'est sûr. Trois, peut-être. Hein, on sait jamais. Et puis déjà, on attend le choix des équipes et des pilotes parce que vous savez qu'il y a pratiquement 600 mètres. C'est la plus longue distance jusqu'au premier virage, le fameux virage numéro 1. Le fait de partir en pôle, bah, c'est bien, mais moins bien ici qu'ailleurs parce que contrairement à Monaco, tu peux te mettre dans la spie et tu peux dépasser. D'ailleurs, une petite stat, je sais que vous aimez bien. Eh bien, depuis 2000, à 5 reprises, c'est le pilote qui partait deuxième qui l'a emporté. Et donc, il a profité de la spie pour déborder éventuellement Coleman.
1: C'est une bonne nouvelle pour Lewis Hamilton, apparemment. Même si on dit qu'être deuxième, tu es dans la partie un petit peu sale de la piste, mais c'est pas si dramatique que ça, apparemment.
33: Alors, dans les premiers mètres, oui, tu as raison. Mais évidemment, dès que tu peux, tu te mets juste dans la trajectoire derrière. Alors, on peut dire que dans ces conditions, Antonelli qui part 3, hein, il a concédé 3 dixièmes en qualif. Il a reconnu qu'il n'a pas su exploiter totalement la machine. Bon, pour le moment, on est à 4 pôles à 3, tout pour Mercedes hein, depuis le début de la saison. Et c'est vrai que là, pour Russell, c'est absolument radical. Il faut qu'il l'emporte. Sinon, son écart est tellement considérable maintenant sur son équipier que si jamais Antonelli lui mettait encore une tannée, là ce serait grave.
2: Par contre, c'est un circuit où, il y a cette histoire de départ, mais par contre, c'est un circuit où il y a quand même assez peu de dépassements, non?
33: Alors, oui, non, je te réponds. Sur la piste, tu sais, la réglementation a tellement changé cette année, on en a assez parlé, que effectivement les zones de dépassement sont un petit peu différentes. Avant, il y avait le DRS, évidemment, c'était ça. Hein. Là, maintenant, tu as un apport de puissance électrique à certains endroits du circuit, donc à 3 endroits, donc ça peut être un peu différent. Et puis, d'autre part, il y a toujours, évidemment, les stratégies. Alors, je sais que c'est pas spectaculaire, mais l'undercut ou l'overcut, qui te permet de t'arrêter, de surprendre un peu tout le monde, de changer tes pneumatiques et de repartir. Et sur le tour de rentrée et le tour de sortie, tu sais, tu peux manager comme ça quelques dixièmes et te permettre de passer devant. Alors, je sais bien, c'est beaucoup moins beau qu'un dépassement en piste, mais bon, c'est comme ça.
1: Jean-Luc, parle-nous un peu du revival Lewis Hamilton, puisqu'il y a deux podiums au Canada et à Monaco très récemment, qui prend le dessus de plus en plus sur Charles Leclerc, alors que ce n'était pas le cas la saison dernière. Il y a beaucoup de nouveautés sur la voiture de Lewis Hamilton. Donne-nous quelques explications qui fait que Lewis Hamilton aujourd'hui est redevenu un pilote compétitif et prétendant à éventuellement gagner un Grand Prix.
33: Écoute, tout simplement, il se sent très bien dans la voiture. Il laisse entendre en filigrane, il le dit pas clairement, mais qu'on n'écoutait pas tout ce qu'il demandait l'an dernier. Je viens de le dire, il y a eu un changement radical de réglementation et manifestement, il s'adapte beaucoup mieux à cette monoplace qu'à la précédente. Encore une fois, il y a tellement eu de changements. Celle-ci, il a collaboré, bien sûr, à sa conception, etc., ce qui n'avait pas été le cas, évidemment, de la monoplace.
1: Il a demandé expressément à ce qu'on modifie les freins. Hein. C'est ça, non?
33: Ça, c'est le prestataire, pour utiliser les mots. Brembo étant le prestataire italien traditionnel depuis 50 ans de la Scuderia Ferrari, lui, il avait des difficultés avec ce freinage. Et donc, il a demandé à changer. Il a mis des disques et des plaquettes Carbon Industrie. C'est français, on peut le dire, hein, ouais. Qui fabrique des freins depuis très longtemps. Et ça va mieux avec le système de freinage très complexe des monoplaces de Formule 1. Parce qu'il faut rappeler qu'aujourd'hui, il n'y a pas que les freins qui jouent pour ralentir. Évidemment, il y a la réglementation, puisque tu sais que tu recharges tes batteries sur le train arrière. Voilà. Donc, Charles n'avait pas le feeling. Charles a attendu plus longtemps que Lewis pour recourir à ses freins. Et là, apparemment, ça va mieux. Là, il les a depuis le début du week-end et il se sent mieux avec ça. D'ailleurs, il a dit, je suis sorti, mais c'est entièrement de ma faute. C'est pas de la faute des freins.
1: Et la coupe de cheveux de Lewis Hamilton, t'en penses quoi?
33: Rien, tu sais, moi je me concentre sur la piste. Non mais honnêtement, tous ces trucs-là, tu sais, depuis le début, les chiens, les machins, bon, tout ça m'intéresse assez peu, je dois être honnête. Ce qui m'intéresse beaucoup, c'est ce qu'ils font sur la piste.
1: T'es pas un mec des gossips, toi, t'es pas un mec des gossips, Jean-Luc. Intéresse-toi un peu ce qui se passe dans le paddock, qui est avec qui.
33: Je vais te dire, mais c'est un jeu. Après, tu sais, on sait très bien à quoi ça sert. Hein. Ce sont des revenus parallèles, il y a des gens qui s'occupent de ça pour eux.
1: Ça, l'oseille, ça t'intéresse pas, toi, Jean-Luc. Hein. T'es pas un mec de l'oseille.
33: Mais non, moi je suis impur, moi je suis là pour le sport.
1: Sûr, t'es un ouvrier, toi. Bravo, Jean-Luc. Jean-Luc, reste avec nous. Le départ dans 7 minutes en direct à suivre avec toi.
33: Et surtout les pneus, le choix des pneus, important.
1: Le choix des pneus, bien sûr.
33: L'an dernier, ils étaient tous en soft, hein, les plus tendres. Est-ce que ça va être le cas cette année avec ce cagnard infernal? C'est pas sûr.
1: Simon. C'est l'heure de se quitter.
0: Oui, oui. Bah, merci. Merci pour la confiance.
1: Merci Simon. Merci Max. Merci Flavien, notre Polonais préféré à la Real. Le Stephen Brush, on se retrouve la semaine prochaine. Et restez bien sur RMC, l'intégrale Coupe du Monde. François Pinet arrive. Le départ du Grand Prix de Catalogne. La fin du Tour d'Auvergne-Rhône-Alpes avec, on le rappelle, l'abandon de Paul Sexas. Et puis les matchs de Coupe du Monde. Bref, RMC, si vous aimez le sport, c'est sur RMC que ça se passe. À la semaine prochaine. Ciao.
0: Salut.
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12: Vous écoutez RMC, l'intégrale Coupe du Monde, c'est dans un instant, il est 14h56. Avant de retrouver évidemment Jean-Luc Roy pour le début du Grand Prix de Barcelone en Espagne, on va faire un point sur les informations avec Cassandre Brault. Bonjour Cassandre.
13: Bonjour François, bonjour à tous. L'Iran fustige les États-Unis, inutile de poursuivre les pourparlers si les engagements ne sont pas tenus, prévient Téhéran, après une frappe israélienne qui a fait 3 morts sur Beyrouth. Les premiers manifestants sont arrivés à Genève. Ils sont des milliers attendus à se rassembler pour appeler au boycott du G7. Sur place, plus de 7000 membres des forces de l'ordre sont déployés. La manifestation devrait commencer dans quelques instants. Emmanuel et Brigitte Macron ont échangé au téléphone avec les parents de Liana mercredi, selon les informations de La Dépêche. La fillette de 11 ans retrouvée morte dans le Gers il y a 10 jours. Peut-être une première vague de chaleur la semaine prochaine en France. Ce serait la première de l'année 2026, selon Météo France. Les températures pourraient atteindre les 38 degrés à Nevers jeudi prochain, avec également jusqu'à 37 degrés à Paris ou à Brive, ou encore 36 degrés encore attendus à Lyon. Et dans ce contexte, Édouard Geffray veut en finir avec les examens l'après-midi. Quand il fait trop chaud, le ministre de l'Éducation aimerait concentrer les épreuves de fin d'année, comme celle du bac, entre 8h et midi, en raison du réchauffement climatique. Paul Sexas abandonne lors de la dernière étape du Tour d'Auvergne-Rhône-Alpes. Le Français de 19 ans avait pris le départ malgré sa lourde chute de la veille. Direction l'hippodrome de Chantilly, le quintet se déroule à 15h20. Pronostic de la Dream Team des courses RMC. Leur favori, hélas, Maneki. Leur outsider, le 2, Calas. 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

0: 3 heures, enfin pendant 2 heures, et puis ensuite il laissera la place à Tony Vérel. C'est Younes Belhanda. Salut Younes.
1: Salut à tous.
0: Alors évidemment, on va revenir avec toi sur le premier gros choc de cette Coupe du Monde. C'était Maroc-Brésil la nuit dernière. Un but partout. Le WhatsApp RMC 06 12 424 424. On attend votre avis sur ce match. Le Maroc qui a fait une grosse impression face à un Brésil très critiqué là-bas. On aura l'occasion d'y revenir. On parlera également de l'équipe de France avec des nouvelles des Bleus dans quelques minutes avant leur entrée du jour et leur départ pour New York. Et puis la Coupe du Monde, c'est également les matchs de ce soir avec, pour débuter à 19h, Allemagne Curaçao. On en parlera bien sûr dans cette intégrale Coupe du Monde. C'est une grande journée de sport et nous, on n'oublie pas bien sûr le reste de l'actu sport avec la Formule 1 et le départ du Grand Prix de Barcelone dans quelques instants. Jean-Luc Roy pour commenter cette course. Russell en pole position, Hamilton sur la première ligne. Il va se passer des choses dans ce départ. Salut Jean-Luc.
2: Oui, salut François et rebonjour à tous.
0: Alors, rappelle-nous d'abord la grille de départ avant que les monoplaces se mettent en position.
2: Et oui, c'est très important. Alors que les pilotes partent maintenant dans le tour de formation, on sait qu'il y aura 66 tours de ce tracé long de 4,657 km que les pilotes connaissent par cœur, hein, puisque il y a des essais qui sont déroulés ici en début d'année. Et puis on lime ce circuit depuis le début des années 90, depuis qu'il existe. Alors la grille, et l'important, c'est le choix pneumatique qui est très différent. George Russell, le poleman, donc troisième pole pour lui depuis le début de la saison, dixième pole de sa carrière, eh bien il partira en pneu médium, ce qui est le choix normal, je dirais. Et Lewis Hamilton, à ses côtés avec la Ferrari, part en pneu soft, très important, parce qu'il y a pratiquement 600 mètres jusqu'au premier virage. Évidemment, le fait de s'élancer, quand on sait que les Ferrari ont la réputation justifiée de partir très fort dans les premiers mètres, eh bien, Hamilton clairement vise le fait de devancer Russell au premier freinage. Deuxième ligne avec Antonelli, l'autre Mercedes, l'homme qui est en tête du championnat du monde, évidemment, le jeune homme, le jeune Italien de 19 ans, il partira en pneu médium comme Russell, et Lando Norris à ses côtés avec la première des McLaren partira également en médium. Derrière, on a Max Verstappen, l'homme qui s'est imposé ici pour la première fois en 2016, qui a connu ici 4 victoires même, ici sur ce tracé de Montmélo, eh bien il partira en pneu soft également. Ça veut dire qu'il va être très agressif dans les premiers mètres. Il aura à ses côtés Isaac Hadjar, le Français avec l'autre Red Bull, qui partira lui en pneu médium. Quatrième ligne, composée donc de Oscar Piastri, deuxième des McLaren avec les pneus médiums. À ses côtés, Liam Lawson, le premier des Racing Bull avec les médiums. Et puis Hülkenberg, qui s'est introduit avec l'Audi dans le top 10. Il est neuvième, il partira en soft également. Charles Leclerc, lui, qui a connu cet accident dans sa première tentative en Q3, partira en médium depuis la dixième position. On aura ensuite Lindblad et puis Bortoleto, Colapinto et Gasly, Berman et Sainz, Ocon et Albon, Perez et Bottas. Stroll partira 21e et le pauvre Alonso, dont c'est, il l'a dit, le dernier Grand Prix vraisemblablement ici à Montmélo, partira lui depuis les stands. On a changé des éléments et voilà, les premiers pilotes s'immobilisent maintenant sur la grille de départ, François.
0: Parfait Jean-Luc, bien sûr on va vivre en direct ce départ du Grand Prix de Barcelone avec toi dans quelques instants. Très très rapidement, un petit point aussi sur les 24 heures du Mans, on va suivre ça puisque l'arrivée c'est dans moins d'une heure. Clément Brossard, salut Clément. Ah, Clément, on le retrouvera un petit peu plus tard, bien sûr, pour l'arrivée d'ici 16h de ces 24 heures du Mans. On va se concentrer donc sur la piste de Barcelone avec toi, Jean-Luc Roy. Les moteurs vont gronder pour le grand départ de cette course. On rappelle, donc tu l'as dit, Russell Hamilton. Hamilton qui pourrait, pourquoi pas, confirmer sa forme actuelle sur Ferrari. Il est important, bien sûr, de prendre un bon départ dans quelques instants, Jean-Luc.
2: Et bien sûr François, puisque Hamilton reste sur deux podiums hein, avec la Ferrari, là il est manifestement en train de prendre le pas sur Charles Leclerc qu'il avait dominé l'an dernier. Je l'ai expliqué dans Stephen Brun il y a un instant, et bien il a une machine qui lui correspond très bien puisqu'il a pu travailler à l'élaboration de cette machine. Il y a eu un changement, voilà, on brandit le drapeau vert maintenant en fond de grille, tous les pilotes sont sous les ordres du starter, à l'extinction des feux on va partir pour près de 600 mètres de cavalcade folle jusqu'au premier freinage. On sait que beaucoup de Grands Prix se sont joués démarrer comme ça. On allume les feux maintenant à l'extinction des feux. Attention, ça va partir. Est-ce que Lewis Hamilton va profiter? Oui, apparemment. Très bon départ, mais excellent départ de Russell qui vient fermer la trajectoire à l'intérieur. Pour le moment, Hamilton est dans le sillage. Anthony, il est troisième derrière. Et puis, on a une tentative derrière de la première des McLaren. Non, on va rester comme ça. George Russell est parvenu à rester devant la Ferrari de Lewis Hamilton. Je rappelle qu'Hamilton est en pneumatique soft, alors que un pilote, Liam Lawson, je crois, est sorti à l'extérieur. Évidemment, ça a bousculé dans le premier freinage. On est déjà dans le troisième et au freinage du quatrième, là, à l'endroit où Charles Leclerc est sorti tout à l'heure. On a la suite du peloton maintenant avec, les deux Ferrari qui essaient de se positionner, notamment Charles Leclerc, bien sûr. Charles Leclerc qui est parti depuis la dixième position sur la grille après sa sortie, et ça se passe bien pour George Russell. Malgré les pneumatiques soft qui équipent la Ferrari pour le moment, eh bien, il a déjà concédé quelques mètres. Kimi Antonelli est derrière. Lando Norris est quatrième pour le moment avec la première des McLaren. Et puis on a vu que, a priori, Charles Leclerc, oui, a pris un bon départ. Pour le moment, on est dans le premier tour. Évidemment, il y a plus de 100 000 spectateurs en délire parce qu'on sait que, eh bien, il y aura alternance après entre ce tracé, celui de Spa-Francorchamps, et puis il y a le tracé de Madrid qui va reprendre le flambeau de ce Grand Prix d'Espagne. Celui-ci est donc le Grand Prix de Catalogne à Barcelone, Montmeló. Oulala, on frictionne à l'extérieur là dans l'amorce du dernier virage. Et pour le moment, eh bien, ça se passe très bien pour la Mercedes de George Russell. Il a besoin de cette victoire pour relancer la machine. Il est devant Hamilton, Antonelli, Norris, Verstappen 5e, Piastri 6e, Leclerc 7e, Lawson 8e, Lindblad, Hülkenberg, et mauvais départ pour Hadjar qui est seulement 14e.
0: Parfait Jean-Luc, on te retrouve bien sûr tout au long de ce Grand Prix. On ne ratera rien sur RMC dans cette intégrale Coupe du Monde de ce Grand Prix de Catalogne à Barcelone. Je vous l'ai dit, autre événement du week-end, c'est bientôt terminé pour les voitures du Mans. L'arrivée des 24 heures du Mans dans quelques instants, dans moins d'une heure maintenant pour cette 94e édition. C'est Clément Brossard qui est au Mans pour RMC. Salut Clément.
3: Salut François, salut tout le monde. Il reste 53 minutes, 53 petites minutes d'une immense course, une mythique course qui a vraiment tenu toutes ses promesses. On a lancé une édition serrée pour cette 94e édition des 24 heures du Mans. On y a le droit avec en ce moment Toyota qui réalise une parfaite stratégie. Ils ont été impressionnants du début à la fin et pour le moment ils placent leurs deux voitures sur les deux premières places. La 7 qui est première avec 20 secondes d'avance seulement sur la numéro 8, rendez-vous compte. On a déjà roulé pendant 23 heures et 7 minutes et il y a 20 secondes qui séparent la première et la deuxième, et 21 secondes qui séparent la première, la troisième BMW, la numéro 20, qui est leader du classement d'endurance, qui peut encore espérer une victoire ici au Mans, sauf catastrophe, immense catastrophe. Ferrari ne signera pas une quatrième victoire de suite au Mans, et c'est bien Toyota qui est tout proche de s'imposer pour une première fois depuis 2022. 53 minutes encore à courir ici au Mans.
0: Merci beaucoup Clément. Il y a également du vélo, c'est un dimanche de folie sur RMC et vous ne raterez rien grâce à Maria Azé et Jérôme Coppel de la dernière étape du Tour Auvergne-Rhône-Alpes qui est la grande préparation au Tour de France. Salut les amis.
4: Salut François, salut tout le monde.
0: Alors, Paul Sexas, c'était une question hier, il a bien pris le départ aujourd'hui après sa chute d'hier, mais malheureusement on a appris son abandon il y a quelques instants, hein, Maria.
4: Oui, tout à fait, François. C'était la grande question qu'on se posait, évidemment, ce matin. Va-t-on voir Paul Sexas au départ de cette dernière étape du Tour Auvergne-Rhône-Alpes? Parce que hier, sur le podium de la combativité, il était quand même bien amoché. Il est descendu du podium en boitant. Donc, on se demandait un peu comment il allait pouvoir repartir. Au final, il a tenu à prendre le départ ce matin. On sait que c'est un battant, Paul Sexas. Il espérait peut-être même encore pouvoir remporter ce Tour Auvergne-Rhône-Alpes. Ça allait ce matin. Il a fait un peu de home trainer, son matériel d'entraînement avant de partir. Bon, ça, il boitillait quand même encore un peu. On savait qu'il n'était pas à 100%, mais il avait tenu à prendre le départ. Au final, assez rapidement dans la course, hein, après une trentaine de kilomètres de course, il a appelé sa voiture médicale. Il a pris un peu de retard sur le peloton et il a finalement abandonné. Ce serait apparemment à cause de ses mains, notamment. Il a vraiment frotté ses mains sur plusieurs mètres hier sur le sol, et donc il n'arrivait plus à mettre ses mains correctement sur son guidon, notamment dans les descentes. Et donc aujourd'hui, autant vous dire que dans une étape où ça monte et ça descend, c'est un peu compliqué quand on ne peut pas poser ses mains correctement sur son guidon, Jérôme.
5: Oui, oui, bah fallait qu'il essaye. Hein. Il allait vite voir si ça allait ou pas. Tu l'as dit, Maria, il a les mains, mais il a aussi des douleurs au dos, parce que forcément, quand on est un peu pluché de partout, qu'on n'arrive pas à bien tenir son guidon, bah la position est pas tout à fait la même et ça tire un petit peu dans les lombaires notamment. Voilà, la décision a dû être prise. Alors d'une part parce que les sensations étaient pas excellentes. Hein. Il était déjà un peu en difficulté dans la première difficulté de la journée. Et puis surtout, il y a le Tour de France qui arrive, donc il faut pas non plus aggraver les blessures et se mettre un peu trop dans le mal pour pouvoir enchaîner sur une préparation et arriver au top de sa forme au Tour de France. Donc voilà, je pense que c'est bien qu'il ait essayé et c'est bien aussi qu'il n'ait pas insisté une fois qu'il voyait que les jambes n'étaient pas là.
0: Oui, on préfère quand même qu'il soit précautionneux, notre Paul Sexas. On veut le voir en pleine forme pour le Tour de France. On va suivre bien sûr cette étape et juste quand même d'un mot, il y a un grand favori hein, qui se détache, celui qui a remporté hier l'avant-dernière étape, c'est Del Toro. Hein.
4: Oui, tout à fait, François. C'est bien, je vois que tu suis le vélo. Pas
0: bien
4: que le
0: sûr,
4: foot, François.
0: J'adore le vélo.
4: Bah, alors, le maillot jaune actuel hein, de ce Tour Auvergne-Rhône-Alpes, c'est Luke Tuckwell, un coureur qu'on ne connaissait pas beaucoup avant ce Tour Auvergne-Rhône-Alpes, c'est vrai. Il a réalisé un exploit hier quand même en conservant son maillot jaune au sommet du Grand Colombier. Mais évidemment, le grand favori, c'est le troisième du général, c'est Isaac Del Toro, en général le lieutenant de Tadej Pogacar chez UAE. Ce sera d'ailleurs le second coureur UAE sur le Tour de France au mois de juillet, parce qu'on sait que le grand leader reste Tadej Pogacar. Il a 49 secondes de retard au classement général sur Luke Tuckwell. On imagine bien le voir rattraper ce retard aujourd'hui avec deux colors catégories, une montée infernale jusqu'au plateau de Solaison. Voilà, c'est le grand favori, le Mexicain, le grand favori du jour.
0: Bon, on va suivre ça avec toi, Maria, avec Jérôme Coppel, bien sûr, cette dernière étape du Tour Auvergne-Rhône-Alpes. On va revenir, bien sûr, avec vous aussi, qui nous écoutez sur cette Coupe du Monde, hein, puisque, bien évidemment, c'est un intégral Coupe du Monde pour tout savoir des matchs qui ont eu lieu hier. On parlera de Brésil-Maroc. Je sais que Younes Belhanda qui est avec nous. Je suis sûr que tu as apprécié cette équipe marocaine. Hein. On aura l'occasion de s'étendre sur cette équipe-là que beaucoup de gens ont vraiment aimé hier. Match nul un but partout face au Brésil. On en parlera aussi avec Jean-Louis Tour qui était à New York et qui a commenté cette rencontre. Mais on va commencer, bien sûr, comme d'habitude dans cette intégrale Coupe du Monde, par des informations concernant notre équipe de France. Hein. L'entrée dans le Mondial pour les Bleus, ça sera mardi prochain face au Sénégal. Et on est avec l'un de nos reporters à Boston, Florent Germain. Là. Salut Flo.
6: Salut François, salut Younes, salut à tous.
0: Alors, on va t'écouter attentivement parce que hier, on avait des questions concernant notamment William Saliba. Il y a eu un entraînement hier qui a été plutôt rassurant hein, pour l'ensemble du groupe. Hein.
6: Oui, exactement, et notamment William Saliba qui a participé à la séance d'entraînement. Ça, c'est vrai que c'est une bonne nouvelle, un soulagement quelque part pour l'équipe de France et le staff, même si tout cela était prévu. Hein, il faut continuer de gérer le défenseur d'Arsenal qui a des douleurs au dos, mais il était bien présent lors de ce qu'on peut appeler une mise en place tactique. Didier Deschamps était au cœur de ses joueurs. On a eu quelques infos malgré le huis clos, notamment avec les milieux de terrain. Et puis après, il y a un 11 qui s'est dessiné sans trop de surprises. Au final, on en reparlera. Saliba présent, tout comme Théo Hernandez, comme Rabiot, comme Tchouaméni. Alors je parle d'eux parce que ces dernières 48 heures, c'est des joueurs qui avaient été, ci et là, préservés, mis au frais. Chacun, en fait, a ses sensations. Et le staff propose parfois un programme à la carte. Et évidemment, ces joueurs-là étaient malgré tout présents. Donc je dis ça parce qu'il ne faut pas surinterpréter une éventuelle absence sur un bout de séance d'un joueur. C'est vrai que tant que la compétition n'a pas commencé, peut-être qu'on a un focus et parfois des craintes quand on apprend, qu'on sait ou qu'on constate qu'un joueur n'est pas avec le groupe. Mais là, pour le coup, les Théo Hernandez, Rabiot, Tchouaméni et donc Saliba étaient bien là. Et ça, effectivement, ça a rassuré tout le monde.
0: Tu l'as dit, hein, Flo, on imagine l'équipe qui va débuter ce mondial. En gros, elle va ressembler quasiment à 100% à l'équipe qui a affronté l'Irlande du Nord, c'est ça ?
6: Exactement, quasiment à 100%, voire à 100%, ouais. Enfin en tout cas Maignan dans le but, Koundé à droite, Théo Hernandez à gauche, William Saliba aux côtés de Upamecano, au milieu de terrain Adrien Rabiot et Aurélien Tchouaméni, et le quatuor offensif qui a débuté aussi contre l'Irlande du Nord, avec Désiré Doué à gauche, hein, qui garde la confiance, j'ai envie de dire sans trop de problèmes du staff, hein, les débats des derniers jours ont plus été sur les profils différents, mais ça c'est logique, entre lui et Bradley Barcola. La solution de vitesse, de profondeur que peut apporter Bradley Barcola, mais Désiré Doué a plutôt été intéressant, voire très intéressant par séquence contre l'Irlande du Nord. Donc il est pressenti dans ce quatuor offensif avec trois joueurs pour lesquels il n'y avait aucun doute. Michael Olise plutôt à droite, même si ça alterne beaucoup. Dembélé en soutien de Kylian Mbappé, le capitaine. Donc voilà le 11 sur lequel on se dirige pour le match d'ouverture des Bleus, en tout cas contre le Sénégal.
0: Ouais. Younes, petit jeu de rôle, tu dois te mettre à la place de Deschamps. Tu mets la même équipe?
7: Je mettrai pas la même équipe. Moi, je mettrai plus Mbappé sur le côté gauche, Dembélé devant, Olise en soutien et je pourrais mettre aussi Cherki.
0: Ça, c'est l'ancien numéro 10 qui parle. Là, il veut un numéro 10 à la Cherki dans les 7 équipes de France. Non, mais pourquoi justement c'est intéressant ce que tu dis? Tu trouves que ça peut pas fonctionner vraiment totalement avec ce système Dembélé derrière Mbappé ou juste à côté?
7: Ben non, on a vu que sur les matchs où Dembélé a joué en soutien de l'attaquant, il est pas à l'aise. On retrouve pas le Dembélé du PSG, assez feu follet, qui prend des risques et qui est plus proche du but pour marquer. Parce que sur les deux dernières années, on a vu plus Dembélé proche du but. Et moi, je trouve que Kylian est meilleur sur le côté gauche, où il a cette liberté. Surtout le flanc gauche, de prendre la profondeur, de dribbler s'il a envie de dribbler et de faire des différences. En attaque, je le trouve un peu muselé, il n'arrive pas à faire les bons déplacements, c'est pas un neuf de métier. Donc pour moi, c'est Dembélé devant et Mbappé à gauche.
0: Ouais, après, tu sais, c'est une question d'équilibre. Bon, évidemment, positionnement de départ, après ça bouge dans le match, et comme le disait Flo, voilà, on alterne, on a vu Olise parfois dans l'axe, Dembélé parfois à droite. Mais si Mbappé n'est pas à gauche, c'est peut-être aussi parce que les efforts défensifs, il les fait pas comme les autres. Hein. C'est peut-être
6: et Désiré Doué apporte des garanties en ce sens, au staff, parce que il a une vraie caisse et un volume physique non négligeable, et dans un quatuor offensif, c'est bien de l'avoir, mais il faut faire les efforts derrière. Donc là, il a cette qualité-là. On peut pas exclure aussi de Désiré Doué décroche peut-être que plus que d'habitude pour venir prêter main forte au milieu de terrain. Mbappé à gauche, parfois chez lui, ça reste presque naturel. On a vu, tu as bien fait d'insister là-dessus, François, Dembélé être souvent côté droit, notamment lors du début de seconde période ou la fin de la première contre l'Irlande du Nord. Olise s'est retrouvé dans le cœur du jeu. Il a été très efficace, évidemment, avec son triplé. Lui, il adore ça. Et en fait, il y a des petites phrases qui sont distillées ici et là par les joueurs, où on comprend très bien qu'il y a aussi une consigne du sélectionneur. D'alterner au point d'en perturber l'équipe adverse. C'est-à-dire que quand l'équipe adverse se dit, bon, alors, en fait, Dembélé, c'est quoi? Il joue dans l'axe, il joue à droite, Olise, ça combine. Bon, ça peut être aussi un cauchemar pour l'équipe adverse. Alors, c'est vrai que ça demande des automatismes. Tout n'est pas parfait, loin de là. Mais ça peut quand même donner des maux de tête aux adversaires.
0: Bon, n'hésitez pas sur le WhatsApp RMC 06 12 424 424, vos messages pour nous dire si vous êtes d'accord avec la compo Belanda. Voilà, avec Cherki en numéro 10. Ça sera sans doute pas le cas, mais peut-être au cours de la compétition, on aura l'occasion de voir Ryan Cherki titularisé. Flo, un dernier mot avec toi sur le programme qui attend les Bleus là avant le départ à New York. C'est aujourd'hui le départ pour New York.
6: Exactement, avec un entraînement à 11h, donc à la Bentley University, 11h heure locale, donc 17h
0: chez nous, 11, je sais plus compter.
6: Exactement, non, mais on est tous un peu perturbés, je te rassure, t'es pas le seul. Mais bon, ça va, on tient encore. 17h effectivement, heure française, mais 11h locale ici à Boston. Ensuite, il y aura un retour à l'hôtel pour un déjeuner, prendre le temps aussi de se poser. Tout est millimétré, calculé, se mettre un peu au frais parce que il fait chaud sans que ce soit intenable, mais voilà, il faut aussi protéger les organismes. Et ensuite, départ de l'hôtel aux alentours de 15h-15h30 pour un décollage vers New York prévu à 16h30. Donc après, on va pas se mouiller avec le trafic, les embouteillages qui ont beaucoup fait parler aussi du côté de New York. Donc les Bleus espèrent arriver à leur hôtel dans le New Jersey vers 18h15-18h30. Évidemment, on aura nos reporters partout, à la Bentley University, à l'hôtel de Boston, à l'hôtel de New York. New York, au MetLife Stadium. Bon, on est partout mobilisés, positionnés. On ne manquera rien.
0: C'est magnifique. Voilà, grâce à RMC, on n'oubliera pas de voir aussi toutes ces images sur les réseaux, sur rmcsport.fr, de l'arrivée des Bleus à New York. Autre grand moment donc pour ce début de mondial pour cette équipe de France. Flo, merci beaucoup.
6: Merci à vous.
0: On reparle de l'équipe de France, justement, tu le disais, 17h, heure française, hein, pour l'entraînement. On sera à l'entraînement avec Fabrice Hawkins à Boston pour nous raconter tout ça à partir de 17h. On retourne sur la piste de Barcelone avec Jean-Luc Roy, avec toujours Russell en tête de ce Grand Prix.
2: Cette piste de Barcelone à plus de 50 degrés en plein soleil, plus de 31 degrés dans l'air, et pour le moment, eh bien, ça va bien pour le poleman George Russell. Alors qu'à l'instant, eh bien, on arrête Hamilton. Voilà, c'est ce que j'allais dire. Hamilton est parti avec des pneumatiques soft. Et eh bien, tant on entre dans le créneau là au 12e tour. Donc arrêt d'Hamilton. Est-ce qu'on va lui mettre les durs ou les médiums? A priori, il y a deux arrêts au stand de prévu par pilote, hein, compte tenu évidemment de la température et de la dégradation importante sur ce tracé très vallonné. Tu le sais, il y a pratiquement 30 mètres de dénivelé sur cette piste. Et eh bien, Hamilton, voilà, arrêté au stand, on lui a remis des pneumatiques durs, voilà, les plus durs. Donc il va essayer de faire un très long relais, le deuxième. Hamilton, qui évidemment a rétrogradé, va repartir aux alentours de la 8e position. Ça veut dire que Russell est leader pour le moment, avec 5 secondes 2 d'avance exactement sur son équipier Antonelli, parti 3e. Lando Norris avec la McLaren, et pour le moment lui 3e.

0: Tour Auvergne-Rhône-Alpes, comment ça se passe? On sait que Paul Seixas, on l'a dit en début de cette intégrale Coupe du Monde, n'est plus là. Il a abandonné. Toutes les infos sur mcsport.fr et peut-être les déclarations du Français à ton micro, on l'espère, Maria. Comment ça se passe sinon pour le reste?
1: Mon micro, ça va être compliqué parce que moi je suis tout là-haut et le bus de Paul Seixas est tout en bas. On a des moyens, RMC, on a une deuxième reporter,
0: Léna Marjac
1: qui est évidemment partie au bus.
0: Exactement.
1: Pour essayer de récolter la première impression de Paul Seixas qui a été récupéré, on l'a vu en photo, dans la voiture Décathlon CMA CGM, des directeurs sportifs. Ils vont probablement le ramener au bus et puis il va falloir se soigner pour Paul Seixas. Il n'y a rien de cassé, il n'y a rien de très grave, mais il y a ces petites blessures à régler pour le Tour de France, évidemment. Alors, un petit mot sur la course, c'est vrai, parce qu'on a beaucoup parlé de Paul Seixas, mais il y a une étape en cours, évidemment. On est à 59 km de l'arrivée, François, de cette arrivée ici, au plateau de Solaison, une arrivée qu'on connaîtra aussi sur le Tour de France cet été. Ce sera d'ailleurs le jour de la finale de la Coupe du Monde, Jérôme.
2: Tout à fait. Donc, le 19 juillet.
1: Voilà, tout à fait. On est à 59 km de cette arrivée, donc en haut du plateau de Solaison, 6 coureurs en tête. Ils ont 2 minutes 25 d'avance sur le peloton. Le peloton maillot jaune où figurent tous les grands favoris, Isaac Del Toro, Juan Ayuso et évidemment le maillot jaune, Luc Tequel, Jérôme.
2: Oui, ils ont passé les premières grosses difficultés de la journée. Là, les coureurs sont dans la descente en direction du col des Arabies qui n'est pas très dur et l'explication finale devrait avoir lieu là dans cette montée en direction du plateau de Solaison qui est très très difficile. On l'a fait en voiture ce matin. Il y a vraiment des pourcentages énormes et il y aura de quoi faire des différences. On rappelle que Tequel qui est maillot jaune a 49 secondes d'avance sur Jorgensen, mais sur cette montée là il y a vraiment moyen si un homme est fort. Juan Ayuso a l'air d'avoir des bonnes jambes parce que c'est son équipe qui roule depuis le début. Il y a moyen de faire vraiment des grosses différences dans cette ascension finale.
0: Ok Jérôme, merci beaucoup. On va retrouver Fred Kita parce qu'il y a également le Quintet sur RMC, 15h22 en direct à Chantilly. Salut Fred.
3: Salut François, salut à tous. Effectivement, jour de prix de Diane aujourd'hui sur l'hippodrome de Chantilly. Mais le Quintet, c'est pas le prix de Diane. Ils sont 18 au départ et c'est le numéro 4, Chaumière de Pré, qui a l'avantage. Alors qu'il reste 800 mètres à parcourir. En deuxième position, on a le numéro 9, Sea King, côté corde. Le numéro 3, Thiago Zoffert, qui vient en troisième position à l'extérieur. Ensuite, on a en quatrième place le numéro 7, Alfalf. Et le numéro 1, Maneki, qui se trouve en cinquième position dans ce Quintet Plus. Toujours le numéro 4, Chaumière de Pré en tête devant le numéro 3, Thiago Zoffert, qui commence à se montrer menaçant. Alors qu'on a encore le numéro 9, Sea King, qui est bien placé côté corde. Et le numéro 7 Alfalf qui commence également à passer à l'offensive dans ce Quintet Plus. Toujours le numéro 4 Chaumière de Pré qui a l'avantage alors qu'il reste que 400 mètres à parcourir devant le numéro 3 Thiago Zoffert. C'est le numéro 7 Alfalf alors qu'on a aussi un rapproché du numéro 13 Wapi qui vient très bien accompagné notamment aussi du numéro 2 Calas. Le numéro 3 Thiago Zoffert a l'avantage mais le numéro 7 Alfalf est aussi bien placé alors que le numéro 13 Wapi vient très vite à l'extérieur. C'est très serré entre plusieurs concurrents. Le numéro 13 Wapi a pris l'avantage à 100 mètres du poteau alors que Calas le numéro 2 revient très fort. C'est le numéro 13 Wapi qui va peut-être conserver l'avantage au passage du poteau. Attaqué par le numéro de Calas, quelle arrivée dans ce Quintet Plus. Wapi qui venait de gagner déjà un Quintet Plus sur l'hippodrome de Lyon-Paris qui s'impose de nouveau ici dans le Quintet Plus du jour alors que le numéro 2 Calas a également très bien terminé sa course pour prendre la deuxième place. On va quand même être prudent mais c'est quand même le numéro 13, il y a un petit nez au passage du poteau devant ce numéro de Calas. Le numéro 14 Double Up a très bien terminé sa course pour prendre la troisième place devant le numéro 7 Alfalf et la cinquième position pour le numéro 3 Thiago Zoffert. Je récapitule l'arrivée provisoire de ce quintet en chiffres disputé sur l'hippodrome de Chantilly. 13, 2, 14. Et ensuite, on a le numéro 7 et le numéro 3.
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0: Restez avec nous dans l'intégrale Coupe du Monde. Vous l'avez compris, on ne rate rien des événements sportifs de ce dimanche. On retournera sur le Grand Prix de Catalogne à Barcelone, les 24 heures du Mans. La dernière demi-heure, c'est dans un instant le Tour Auvergne-Rhône-Alpes. Et bien sûr, c'est la promesse d'intégrale Coupe du Monde. Toutes les informations autour du Mondial. On revient dans quelques minutes pour parler de Brésil-Maroc, la première affiche de cette Coupe du Monde. Et ben franchement, on s'est régalé. Est-ce que vous aussi? N'hésitez pas, 32-16, le WhatsApp RMC. On parle du Maroc notamment avec un de nos confrères de la presse marocaine. A tout de suite dans Intégrale Coupe du Monde sur RMC.
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15: Avec Younes Belhanda, intégrale Coupe du Monde, il est 15h27. Merci d'écouter RMC. On va revenir dans un instant sur le premier choc de cette Coupe du Monde qui a tenu toutes ses promesses. Brésil-Maroc. Le Maroc vous a-t-il impressionné hier? Le Brésil vous a-t-il déçu? On vous attend sur le WhatsApp RMC 06 12 424 424. On va en parler dans un instant. 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Juste avant de parler de cette Coupe du Monde, on va retrouver Jean-Luc Roy, Grand Prix de Catalogne à Barcelone. Jean-Luc avec toujours Russell en tête devant Hamilton.
16: Et oui François, après la première vague d'arrêt au stand, hein, comme prévu, on s'est arrêté aux alentours du 13e, 15e, 16e, 17e tour pour la majorité des pilotes, qu'ils aient été chaussés de pneumatiques soft ou bien de pneumatiques médium. Maintenant, la majorité des pilotes a monté les durs. On a donc Russell au commandement, comme tu le disais, le poleman avec la Mercedes. Mais il ne compte que deux petites secondes d'avance sur la Ferrari de Lewis Hamilton, très rapide actuellement, qui est l'écart aussi, il a quelques dixièmes près, mais les deux hommes ont chaussé des pneumatiques durs. Il y a 6 tours pour Russell, 7 tours pour Hamilton. Derrière, on a Antonelli qui n'est pas très loin. Il est à 5 secondes d'Hamilton. Lui aussi a chaussé des pneumatiques durs. Il y a 4 tours. Et puis, on a Lando Norris avec la première des McLaren qui est 4e. Verstappen, parti, on le rappelle, en pneus soft, eh bien, est 5e avec la Red Bull. Il a chaussé des pneus médium, lui, à la différence de la majorité des autres pilotes. Leclerc, toujours un très beau Grand Prix jusque-là. Remonté de la 10e à la 6e position. Il roule très vite actuellement, il revient sur Verstappen et puis Piastri 7e, Lindblad 8e, Hadjar 9e et Lawson 10e. Du côté des autres Français, Gasly s'est arrêté il y a 4 tours, il est 13e, Ocon s'est arrêté il y a 5 tours, il est 16e.
15: Parfait Jean-Luc, regarde, tu es pile à l'heure pour et donner la main à Clément Brossard, il est 15h30, et dans 30 minutes pile, et je sais que ça va t'intéresser, c'est la fin des 24 heures du Mans, Clément Brossard.
7: Exactement, la précision extrême de Jean-Luc Roy. Mais ça, évidemment, quand tu es dans le sport méca, il n'y a pas le choix. Il faut l'être. Et encore plus sur cette édition. Encore plus sur cette édition des 24 heures du Mans, François, parce que ça se joue à la seconde aussi, avec un podium qui commence à se dessiner. On a réalisé le dernier arrêt au stand et Cadillac semble un petit peu en difficulté sur cette fin de course pour aller chercher un podium. Ils sont quatrième. Ils sont à 11 secondes maintenant du podium et de la troisième place, surtout occupée par la numéro 8 de Toyota, conduite par Sébastien Buemi, quadruple vainqueur ici aux 24 heures du Mans, avec la BMW numéro 20 en deuxième position à 20 secondes de la tête, occupée par la numéro 7 de Toyota, avec un équipage composé de deux pilotes qui n'ont jamais remporté les 24 heures du Mans, et du japonais Kamui Kobayashi qui lui avait gagné en 2021 la Toyota numéro 7, qui avait terminé deuxième l'an dernier. Il n'y aura pas de Ferrari triple vainqueur sur les trois dernières années. Ça semble promis à Toyota, mais BMW est encore dans le coup. 28 minutes 51 exactement encore dans cette 94e édition des 24 heures du Mans. Et le suspense reste complet quant à savoir qui va remporter cette mythique course.
15: Parfait Clément, merci beaucoup. On te retrouve bien sûr et on ne ratera rien de l'arrivée de ces 24 heures du Mans 94e édition au Mans. On va revenir donc sur ce Brésil-Maroc, comme je vous le disais, en parlant d'abord des Marocains qui nous ont vraiment fait plaisir sur cette rencontre. Et on a la chance d'être avec Saïd Hamda, journaliste pour le média marocain Squad, qu'on peut retrouver sur tous les réseaux. Salut Saïd.
9: Salut François.
15: Alors, vous ne pouvez pas le voir, moi je le vois, il a une veste magnifique du Maroc. Elle est magnifique cette veste. Félicitations. On est avec Younes Belhanda, que tu connais évidemment. Légende.
14: Salut.
9: Grand monsieur.
15: 59 sélections avec le Maroc, Younes. On va commencer par toi et ton impression, Younes. Je sais que tu étais avec nous dans l'after pour commenter cette rencontre, mais cette équipe du Maroc, est-ce qu'elle t'a plu? Est-ce que tu as été surpris?
14: Non, j'ai pas été surpris parce que j'ai vu les joueurs qui ont été sélectionnés. Comme je l'avais dit au début, le milieu de terrain, c'est un milieu de terrain qui a une grosse capacité à courir et à une capacité physique, mais aussi techniquement, ils sont très forts, que ce soit Unai, El Aïnaoui, Bouadi, le nouveau qui est arrivé. On pensait pas qu'il allait jouer titulaire dès le début, mais l'entraîneur a fait confiance à sa jeunesse et il a bien fait parce que hier il a démontré tout son talent et il a bluffé tout son monde hier avec une prestation de haut vol. Donc voilà, je suis pas surpris du Maroc parce qu'ils ont les qualités, ils l'ont montré aussi par le passé sur la Coupe du Monde 2022. Mais là, avec du jeu, ils ont pris le ballon, ils ont pas eu peur de jouer face à une équipe du Brésil. Et moi, ça m'a beaucoup plu. Après, sur tout un match, on va demander de rééditer ça sur tout un match, parce qu'à des moments, il y a eu un creux. Mais c'est de bon augure pour la suite de la compétition.
15: Alors, est-ce qu'on s'enflamme un peu côté marocain, Saïd? Je ne sais pas ce qu'on dit aussi dans les médias marocains. Il n'y a eu qu'un partout. Ça aurait pu être en faveur du Maroc. Moi, j'ai trouvé que le Maroc méritait la victoire hier face au Brésil. Bon, il y a un partout. Est-ce qu'il y a une petite enflammade?
9: Non, pas d'enflammade. Je pense que les Marocains savaient que le Maroc était capable de faire cette prestation. Je dirais même qu'il y a une petite touche de frustration. Alors, ouais, évidemment, il y a ceux qui sont contents de ne pas avoir perdu face au Brésil, mais il y en a aussi quelques-uns qui se disent, au vu de la physionomie du match, il y avait quelque chose à aller chercher. Il y avait cette petite victoire à aller décrocher, parce que quand on regarde les 30 premières minutes, le Brésil n'a tout simplement pas existé. On dit souvent que le Maroc et les Brésiliens d'Afrique, sur ce match-là, c'était les Brésiliens qui étaient les Marocains d'Amérique du Sud, très clairement. Après, malheureusement, Vinicius, avec tout son talent, a réussi sur un exploit individuel à égaliser. Et derrière, je pense que ça a un petit peu cassé le moral des Marocains, parce qu'ils se sont dit qu'en s'exposant trop avec un exploit comme ça individuel, ils pouvaient se mettre en danger. Et donc, le match s'est un petit peu plus équilibré, notamment en deuxième mi-temps, parce que voilà, il y a la chaleur. Le Maroc a donné beaucoup, beaucoup d'investissements physiques en première mi-temps. Donc, ça les a beaucoup carbonisés. Ils auraient dû jouer le match en première mi-temps, il faut être concret. Mmh. Normalement, 2-3-0 et on n'en parlait plus. Malheureusement, ça n'a pas été le cas. Mais il n'y a pas spécialement d'enflammade. Ne serait-ce même qu'à la Coupe du Monde 2022, même si c'était un peu plus défensif, le Maroc avait montré des belles choses en contre-attaque.
15: C'était pas quand même le même style de jeu.
9: Là,
15: hier, le Maroc a été dominant. C'était pas la petite équipe sur le terrain, celle qui avait peur. peur, en tout cas en début de match, ça s'est vu clairement, c'était le Brésil. Hein, et c'est le Brésil qui a joué vraiment en ayant peur des Marocains. Hein.
9: Totalement, le Maroc a tenté 14 frappes. Depuis 2006, ce n'était pas arrivé au Brésil de prendre autant de frappes en Coupe du Monde. Donc la stat, elle parle d'elle-même. Maintenant, je pense que le Maroc a gagné cette bataille au milieu de terrain. Le milieu de terrain, Younes en a parlé. C'était vraiment formidable. On peut parler d'Azdine Unai, que moi j'ai trouvé quand même un peu en dessous. Faut être honnête. Ouais. Quand on voit le match qu'il a fait, par exemple, contre l'Espagne en 2022, où il avait été masterclass sur masterclass, là, il a quand même perdu pas mal de petits ballons inutiles, parfois pas dans le bon tempo. A contrario d'un El Ainaoui qui est sur la continuité de sa canne, patron. Et là où il faut absolument s'arrêter deux minutes.
15: On va en parler.
9: Sur Ayoub Boadji.
15: Bien sûr. Alors, justement, passe décisive parfaite, Saïd, parce que 18 ans. On avait l'impression que bon, il en avait 40 hein, sur le match.
9: En fait, tu
15: par
9: sais,
15: moins quand même, parce que il a couru beaucoup. Mais je veux dire dans le côté évidemment, cette tranquillité, cette maturité, cette technique impressionnante. Juste avant Younes de t'entendre sur Ayoub Boadji, on va écouter des supporters marocains parce que Loïc Lefort, un de nos envoyés spéciaux, a pu interroger des supporters marocains présents à New York et évidemment l'homme du match pour eux, bah, c'est Ayoub Boadji. Écoutez.
17: Merci la France de nous avoir donné Boadji. Un grand merci à Deschamps qui n'a pas choisi Boadji. L'un des meilleurs milieux à 18 ans. Il a mis Paqueta, Casemiro dans sa poche.
18: Même nous les Marocains on était surpris. Hein, c'est un vrai talent pour le futur. Hein, c'est la surprise aujourd'hui.
19: Man of the match pour moi, Ayoub Boadji. Merci Lille. Vraiment quelle pioche, quelle trouvaille.
20: Très solide du début à la fin. À la fois sur les phases offensives et défensives. C'est intéressant.
15: Boadji, homme du match, Younes, franchement, il a régalé.
14: Ah oui, il a régalé par sa sérénité. Comme tu l'as dit tout à l'heure, on n'aurait pas dit qu'il est 18 ans. Il avait de maturité, il avait un gars de 28-30 ans qui a fait déjà 2-3 Coupes du Monde. Il sollicitait les joueurs, n'avait pas peur de prendre le ballon en phase défensive, à remonter le ballon. Je l'ai vu faire des trucs dans la surface de réparation où il m'a fait même moi peur. Et quand il est ressorti, c'est total régal. Bien sûr que je l'aurais mis pour l'ensemble de son œuvre, de ce qu'il a fait hier, je l'aurais mis bien sûr homme du match. Après, c'est vrai qu'on préfère les attaquants, les buteurs. On l'a donné à Vini, mais
15: ce qui est un scandale, on peut le dire, hein, même s'il a marqué un très beau but. Voilà, Boadji il mérite largement.
14: Bien sûr.
15: On est tous d'accord.
14: Après, je voulais revenir sur Unai, qui a joué un peu plus haut que d'habitude. C'est pour ça qu'il a eu quelques pertes de ballons. On sait qu'à ce niveau-là et dans ce secteur de jeu, t'as beaucoup de pertes de balles, mais c'est normal. Unai, normalement, c'est un joueur qui joue un peu plus derrière, donc qui voit le jeu de face. Mais quand tu es de dos, c'est plus compliqué et il a beaucoup couru, il a aidé beaucoup l'équipe. Donc je tiens à souligner aussi pour Unai.
15: Sur Boadji, Saïd, est-ce qu'on s'attendait à ce que le coach, le sélectionneur Mohamed Wahbi le mette titulaire parce qu'il s'est intégré très rapidement, 4e sélection seulement hier, hein, et il a rejoint la sélection uniquement pour cette Coupe du Monde depuis les matchs de préparation.
9: Ça ne m'étonne pas qu'il démarre titulaire. Ayoub Boadji, il y avait un accord de principe qui datait de très très longtemps. Après, il y a eu beaucoup de problèmes disons administratifs qui a retardé sa venue, mais le choix d'Ayoub Boadji était quand même entériné depuis un moment. Il y avait une place au milieu de terrain parce que El Ainaoui, indéboulonnable par rapport à la CAN qu'il a produit il y a quelques mois. Unahi qui est un patron sur lequel on peut compter depuis plusieurs années. Et après, on avait un Nordine Amrabat qui est un peu vieillissant et donc qui est miné par les blessures, qui avait cette place de titulaire, mais qui était très fragile. Et donc, il y avait une troisième place qui était vacante. Et Ayoub Boadji n'a pas du tout hésité à chipper à l'ancien la place. Tu sais, on dit qu'il a 18 ans. Moi, je dis qu'il a 18 ans humainement parlant. Mais en âge de chien, il a 33 ans. C'est un patron, un taulier. Il a joué avec l'expérience. Limite, il aurait pu avoir une CAN et jouer avec sans souci. Une action comme ça qui montre tellement sa sérénité, c'est la toute dernière action. On est à 90+10. On est dans la surface de réparation. Il y a Rafinha qui lui fait un pressing et il le crochette. Et ça m'a fait penser un peu à Marco Verratti qui aimait beaucoup faire ça. Sauf que là, il a 18 ans, il a 4 sélections, il n'a jamais connu de Coupe du Monde, jamais de grands tournois, et il est serein. Après, ceux qui connaissent Ayoub Boadji savent que ce n'est pas une surprise. Oui. Il y a 2 ans, quand il avait un peu moins de 17 ans, il avait 16 ans et demi, il me semble, match contre le Real Madrid, et c'était le Real Madrid où il y avait encore les Modric
15: et tout le
9: tralala. Homme du match.
15: Oui.
9: Il avait perdu un seul ballon face à ce milieu de terrain-là alors qu'il était mineur. Donc, il est juste dans la continuité d'être capable de reproduire ces prestations-là à très haut niveau. Et Ayoub Boadji, il y en a beaucoup qui ont voulu nous expliquer qu'il n'avait pas sa place en équipe de France. Je pense que là, Didier, il a regardé le match et il s'est dit, j'aurais peut-être dû passer un petit coup de téléphone ou deux en plus.
15: Non, mais peut-être qu'il l'a fait, mais Ayoub Bouadi, visiblement, son choix, c'était effectivement le Maroc. Et c'est vrai que c'est un garçon, on le dit souvent, on a parlé un petit peu aussi de son histoire, mais très bien encadré, très intelligent aussi, hors du terrain. Voilà,
9: et il est bon partout, il est en licence de maths.
15: Il est un peu agaçant, finalement, celui-là.
9: Mais c'est trop ce bonhomme. On veut tous un fils comme Ayoub Bouadi.
15: Alors maintenant, évidemment, Younes, cette équipe du Maroc, elle va être attendue. Parce qu'il faut confirmer après un match comme ça. Donc il y aura l'Écosse, ça sera dans la nuit de vendredi à samedi, la semaine prochaine à minuit. On voit le Maroc évidemment sortir de ce groupe, mais maintenant il faut aller plus loin. Quoi. Il faut faire une grande Coupe du Monde quand on voit ça.
14: Bah pour la suite là, l'Écosse ça va être compliqué parce que le Maroc va avoir le ballon, les Écossais, les Haïtiens vont rester derrière, vont attendre des failles. Les Écossais, sur coup de pied arrêté, sont forts physiquement. Donc, il va falloir concrétiser les actions qu'on a ratées un petit peu hier pour pas avoir de regrets. Donc voilà, c'est de bon augure. Le Maroc, comme a dit Bouadji, a pris la place de Sohail Amrabat. Mais c'est non de Mohamed Wahbi. Ça correspond plus dans son style. Donc voilà, il va falloir concrétiser surtout les occasions qu'on aura et se mettre à l'abri.
15: Bon, en tout cas, maintenant, je sais que Saïd, il n'a pas la langue dans sa poche. Saïd Hamda, il va nous dire, c'est demi-finale minimum pour ce Maroc.
9: Il y a quand même un petit peu, on fait attention
15: à ce qu'on dit.
9: On est supporters, mais on est rationnel aussi. Je pense que l'objectif minimum, c'est de viser les quarts de finale. Et ce que Younes a dit, c'est très intéressant, notamment deux points qu'il a soulevés. On verra pas le même Maroc face à l'Écosse et ni face à Haïti. Parce que là, le Brésil a joué le jeu. Et le Maroc adore jouer face à ce type d'adversaire qui laisse de l'espace, qui joue au ballon, où t'as des matchs très ouverts. Et le Maroc est très performant là-dedans. Et en 2022, la chance du Maroc, c'était d'être tombé contre le Portugal, contre l'Espagne et contre la France, même si c'est pas passé contre la France. Parce que ces équipes-là ont permis de jouer. Mais quand le Maroc se retrouve face à des blocs bas, à des équipes qui défendent à 10, où t'as peu d'espace, qui vont te frustrer parce que à chaque fois, ils vont dégager la balle à 60 mètres, c'est plus du tout la même histoire. Moi, je pense que ça va être plus compliqué face à l'Écosse. Ça va être aussi compliqué face à Haïti, parce qu'en plus, Haïti a perdu 3 points bêtes hier. Parce que quand on regarde la physionomie du match, il y avait au moins l'opportunité d'aller chercher ce petit point du match nul. Donc, moi, je pense que la phase de poule va être compliquée pour le Maroc. Et un dernier point que Younes a soulevé, c'est la tactique de Mohamed Wahbi, parce que c'est un coach qu'on connaît que très peu en sélection A, parce qu'il n'a pas d'expérience. Et il avait dit dans ses paroles, et force est de constater, c'est qu'il a assumé ce qu'il a dit, c'est un entraîneur qui veut jouer offensif. Et que s'il peut mettre 4 offensifs qui sont des meneurs de jeu, il le ferait. Il l'a fait contre le Brésil. Et c'est vrai que le Maroc a dicté le jeu. Donc je pense qu'on peut s'attendre à un Maroc qui sera beaucoup moins défensif que celui de Walid Regragui, tout en gardant quand même cette petite rigueur défensive que Walid Regragui avait instaurée. Parce que sans ça, tu ne gagneras jamais un tournoi.
15: Évidemment. Bon, en tout cas, ils nous ont donné envie de les revoir face à l'Écosse. Ça sera le prochain match du Maroc. On n'hésitera pas à t'appeler d'ici là, Saïd. Saïd
9: Avec
15: Hamda,
9: plaisir.
15: Merci beaucoup d'être venu dans le studio de l'Intégrale Coupe du Monde. Journaliste pour Squad, je le rappelle. On peut retrouver Saïd sur tous les réseaux. Ça, c'est sûr. Vous allez le voir partout pendant cette Coupe du Monde. Merci beaucoup, Saïd. Avant de retrouver Jean-Louis Tour pour parler du Brésil, parce qu'on va évoquer évidemment cette équipe du Brésil. Un point rapide avec toi, Jean-Luc, sur le Grand Prix de Barcelone. C'est de la Formule 1.
16: Et oui, François, nous sommes au 29e des 66 tours de ce Grand Prix de Catalogne sur le circuit de Montmeló à Barcelone. Il fait toujours aussi chaud. D'ailleurs, ça entraîne certains pilotes à s'arrêter plus souvent. C'est le cas de Lewis Hamilton qui vient de repasser par la voie des stands pour la deuxième fois. Donc, on peut déjà dire qu'on est parti sur une stratégie à 3 arrêts pour la Ferrari de Lewis Hamilton qui est actuellement 6e de ce Grand Prix à 5 secondes environ de son équipier Charles Leclerc qui, lui, s'est arrêté il y a 12 tours et à chausser des pneumatiques durs. Mais devant, eh bien, on a les deux Mercedes, celle de George Russell, arrêté il y a 16 tours pour chausser des pneumatiques durs. Il a 2 secondes 2 d'avance, mais attention, Kimi Antonelli est extrêmement rapide. Son équipier chez Mercedes, le jeune Italien, remonte sur le leader. Donc 2 secondes 2, une d'écart entre les deux Mercedes. Ensuite, on a une McLaren, celle de Norris, qui est à 3 secondes d'Antonelli. Et puis Leclerc à une dizaine de secondes. Et Lewis Hamilton, je viens de le dire, s'est arrêté. Et à l'instant, on a Verstappen, qui était un petit peu en dérive, là aussi, au niveau des chronos, qui avait chaussé les pneumatiques médiums, qui repasse par la voie des stands. Le premier français, c'est Hadjar, 8e devant Gasly, 11e, et Ocon, 16e.
15: Dans un quart d'heure, la fin des 24 heures du Mans, 94e édition, Clément Brossard.
7: Et là aussi, les conditions sont rudes. Les pilotes ont chaud, 45 degrés sur la piste. Il y a de la déshydratation pour beaucoup d'entre eux. Et ça va se jouer dans un mouchoir de poche. La Toyota numéro 7 est leader pour le moment avec 13 secondes d'avance après 375 tours, quasiment 5000 km. 13 secondes d'avance sur la BMW numéro 20 et 25 secondes sur la Toyota numéro 8. On peut encore avoir un doublé Toyota. On peut aussi avoir une victoire BMW. Ce serait la première depuis 1999. Tout est possible. Il y a 10 ans, la Toyota numéro 5 en tête a connu une panne à 3 minutes de l'arrivée sur la ligne des stands. Pour le moment, Toyota est bien parti. Encore 14 minutes 38 à courir.
15: Et on suit ça, bien sûr, en direct sur RMC. Intégrale Coupe du Monde, ça continue. Et je vous l'ai dit, on a beaucoup parlé de cette équipe marocaine qui nous a plu. En revanche, de grosses questions entourent l'équipe brésilienne. On en parle avec Younes Belhanda et avec Jean-Louis Tour qui a commenté la rencontre en direct pour RMC. A tout de suite.
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15: François Pinet. 15h48, merci d'écouter RMC Intégrale Coupe du Monde avec Younes Belhanda. À partir de 16h, on vous présentera l'une des rencontres de ce soir, Allemagne-Curaçao. À 19h, on sera avec Paulo Breitner pour nous parler de cette équipe d'Allemagne. Peut-être qu'elle va retrouver enfin son standing lors de ce mondial. Et puis on vous racontera, on partira à la découverte du plus petit pays de l'histoire des Coupes du Monde, cette île de Curaçao. Juste avant de revenir sur le match entre le Brésil et le Maroc, un tout petit détour par la Formule 1 rapidement, Jean-Luc Roy, parce que je vois qu'il y a une lutte entre Mercedes pour la première place, Russell face à Antonelli.
7: Ah oui, je te l'avais annoncé, effectivement, qu'Antonelli était très rapide et qu'il réduisait l'écart. Eh bien, il est maintenant dans les roues du leader. On rappelle que les deux hommes se sont arrêtés il y a respectivement 20 tours pour Russell, pneumatique dure, 18 tours pour Antonelli. Il est rapide comme tout, ce jeune Italien. Et là, c'est peut-être effectivement un symbole que peut-être cette passation de pouvoir. En tout cas, Antonelli est remonté vraiment comme une balle dans les roues de la Mercedes, leader depuis le départ de ce Grand Prix. On est pile à la moitié du Grand Prix. Nous sommes dans le 33
16: troisième des 66 tours. On doit normalement repasser une fois par la voie des stands pour les deux leaders. Ce sera le cas également de Lando Norris, actuellement troisième et qui n'est pas loin, hein. Il est à 4 petites secondes d'Antonelli. Et puis derrière, on a Lewis Hamilton qui s'est arrêté. Je te l'ai signalé, il y a 5 tours, 6 tours maintenant. Il a chaussé les pneumatiques médium. C'est lui l'homme le plus rapide en piste. Hamilton, il remonte là à l'heure actuelle à une seconde et demie par tour à peu près sur Norris, donc rien n'est joué. Leclerc l'a laissé passer, Leclerc qui est sur une autre stratégie actuellement, cinquième, devant Piastri sixième, Verstappen septième, Hadjar huitième, Lawson neuvième, Gasly dixième et Ocon est actuellement quinzième.
15: On va prendre de Barcelone la direction de New York et on est comme ça sur RMC pour retrouver Jean-Louis Tour. Salut Jean-Louis.
1: Salut François, salut tout le monde.
15: Oui, on te retrouve parce que tu as commenté hier ce match Brésil Maroc, c'était à New York dans ce MetLife Stadium superbe. On a parlé de cette équipe du Maroc avec Younes, mais toi, juste un mot quand même sur ce match que tu as vu des tribunes. Est-ce que comme nous, tu t'es régalé, toi, du post-commentateur?
1: Ah, franchement, la première période était extraordinaire. À commenter, c'était un plaisir parce qu'il y avait du rythme, parce qu'on avait une vraie opposition, parce qu'il y avait une super équipe du Maroc, hein, vous l'avez dit tout à l'heure, hein, mais qui a marché sur le Brésil sur la première période. Le seul petit regret, le petit bémol, c'est que c'est pas un match à élimination directe, c'est un match de poule. Entre en plus les deux meilleures équipes de cette poule, donc je pense qu'à une demi-heure, 20 minutes de la fin, ils se sont dit on n'a pas besoin non plus de jeter toutes nos forces dans la bataille, même s'ils ont quand même joué jusqu'au bout. Hein. Vous avez parlé de Bouadi. Je l'ai vu faire encore des courses jusqu'à dans les dernières minutes. Donc non, un très gros match, un très gros plaisir. Et j'ai hâte vraiment de revoir surtout le Maroc dans la suite de la compétition.
15: Alors ce Brésil, parce qu'on va parler du Brésil qui est très critiqué ce matin dans la presse brésilienne. Je vous cite un journaliste pour Globo qui dit avoir assisté aux pires 45 minutes, donc c'était les premières périodes, la première période, depuis le 7-1 contre l'Allemagne en 2014. Younes, ton avis sur cette équipe brésilienne? Elle fait quand même de la peine un peu.
1: Ah ouais, ça fait de la peine. Et quand tu vois dans les tribunes Ronaldo, Roberto Carlos, Kaká,
15: c'est clair.
1: Tu te dis où est passé ce Brésil-là. Et pourtant, ils ont des joueurs qui peuvent faire la différence et qui sont très bons dans leur club, que ce soit Vinicius, Rafinha, Paqueta. Ils ont de très bons joueurs, mais en sélection, je ne sais pas ce qui se passe. Alors peut-être qu'il leur manque un leader, un vrai leader, comme a été Neymar à un moment donné. Mais je pense qu'avec la forme de Neymar en ce moment, c'est pas lui qui va les sauver. Mais il faut qu'ils se mettent à l'évidence, qu'il faut qu'ils en fassent plus, qu'ils se délivrent plus, que ce soit Vinicius, Rafinha. Moi, j'ai un petit espoir avec Hendrick, qui est un peu feufolé. Moi, j'aimerais bien le voir à la place d'un Thiago devant.
15: Il n'a pas joué hier. Il n'est pas rentré.
1: Il n'a pas joué hier. J'aurais bien aimé le voir hier rentrer, parce qu'il y aurait carrément une complicité technique avec Vinicius et Rafinha et Paqueta. Parce qu'il a cette touche technique, il sent le jeu, c'est un attaquant brésilien type, hein, comme a été un peu Ronaldo, Robinho un peu. Et j'aurais bien aimé le voir.
15: Bon, en tout cas, c'est vrai que tu as raison de parler des choix d'Ancelotti, parce que ça peut surprendre Jean-Louis. Hein. Il y a le match d'Igor Thiago. On se demande pourquoi d'ailleurs Ancelotti a laissé jouer au Pedro à la maison. C'est sans doute ce que disent les supporters brésiliens, l'avancante qui a été vraiment en difficulté.
1: Le choix d'Igor Thiago, je vais te dire, selon moi, il est bon si le milieu de terrain brésilien prend le dessus sur le milieu de terrain marocain. Sauf que c'est pas du tout ce qui s'est passé. Et moi, j'avais l'impression, vous en avez parlé tout à l'heure, hein, mais j'étais d'accord avec ça. J'avais l'impression que les trois du milieu, ils avaient 50 ans, les trois du milieu brésilien. Casemiro, Guimarães, Paqueta, ils se sont fait dévorer par le milieu de terrain marocain. Et moi, honnêtement, j'ai été surpris. Hein. Je me suis dit, les deux gamins, El Aïnaoui, Bouadi, vont se faire manger par l'expérience des trois autres. Et en fait, ils ont pris le bouillon dans le rythme, dans l'intensité. Ils n'étaient pas invités. Donc, moi, je me dis, Ancelotti s'est dit, notre milieu, il va prendre le dessus, on va jouer assez haut, et donc il y aura des ballons dans la surface pour Igor Thiago. Voilà. Mais à l'arrivée, pas du tout. Ça s'est pas du tout produit, donc effectivement, c'est une erreur. Alors moi, je mets juste un bémol quand même. Je vais pas enterrer le Brésil, parce que c'est aussi le lot de ces tournois, de ces phases de Coupe du Monde, où il faut faire des choix rapidement, se rendre compte des états de forme des uns et des autres, et il peut aussi dégager un 11 pendant la compétition, Ancelotti, qui peut faire mal. Déjà, il a sorti Casemiro, il a mis Fabinho, ça a été le jour et la nuit dans la rencontre. Changer le match. Exactement, Younes. Et ça peut être le cas aussi à d'autres postes. Donc voilà, moi je pense quand même que le Brésil, ils ont fait leur âge et vraiment c'était pas le même foot que le Maroc hier. Mais je les enterre pas quand même et je pense qu'Ancelotti est capable de trouver la bonne formule d'ici à la fin.
15: Mais d'ailleurs, on veut pas s'affoler hein, du côté d'Ancelotti, du côté des joueurs non plus. T'as pu croiser Marquinhos ouais. À ton micro. Écoutez ce que dit le défenseur du PSG et du Brésil. Voilà, il ne s'affole pas. Il dit qu'il y a encore besoin de travail, évidemment.
2: Ouais, il y a du boulot, mais je pense qu'on est des compétiteurs. Nous, on voulait tous gagner ce match-là. C'est pour ça qu'il faut gérer un peu aussi la frustration du résultat. Comme j'ai dit, on a de l'expérience sur ce genre de championnat. C'est pas le premier match qui va décider qui sera le champion ou qui va être en finale. Tranquillement, on va travailler pour améliorer pour le prochain match.
15: Bon, Marquinhos, joueur du PSG, il en a vu. Hein, des,
1: mais des c'est vrai, et le format aussi permet ça, François.
15: Oui,
1: hein, parce que là, t'as Écosse, Haïti. Bon, a priori, tu peux voir venir quand même quand t'es le Brésil. Après, t'auras un 16e si tu fais premier ou deuxième de poule plutôt abordable. Donc, en gros, tu te laisses bien deux semaines entières pour avant les matchs vraiment couperés. Donc, t'as deux semaines pour bosser, pour remettre les mecs en forme, pour faire les bons choix. Voilà, c'est pour ça qu'à mon avis, entre le premier match d'une compète et le dernier, il peut se passer beaucoup de choses.
15: Mais moi, j'entendais, Younes, tu disais Neymar, dans la forme physique, c'est vrai qu'il y a un gros point d'interrogation. Ah oui, mais quand on voit le match d'hier, moi j'ai envie de dire, vite joue, Neymar, mettez-moi Neymar dans cette équipe, que ça soit un peu de folie.
14: Bien sûr, il mettra de la folie, c'est sûr. Là, avec ce qu'on a vu hier, le milieu de terrain, Casimiro, Paqueta, Guimarães, on n'a rien vu du tout. Ils se sont fait bouffer au milieu de terrain. Heureusement qu'il a eu l'idée, Ancelotti, de faire rentrer Fabinho, parce que sinon le match serait parti sur de même base en deuxième mi-temps. Donc ça a un peu changé avec Fabinho. Comme l'a dit Jean-Louis, au fur et à mesure de la compétition, il y a une équipe qui va se dégager. Donc pour l'instant, on l'a vu avec l'Argentine, le Brésil, la France dans les championnats du monde précédents. Au fur et à mesure de la compétition, le niveau de jeu va s'élever et l'équipe va s'élever aussi. Donc je me fais pas aussi de soucis parce qu'ils ont de très très bons joueurs. On a vu aussi hier un Gabriel qui était un peu en difficulté. Marquinhos a l'habitude, il a vu avec le Paris Saint-Germain, ils avaient fait un début de Champions League catastrophique et ils sont champions au final. Donc ils ont cette expérience là. Donc j'ai pas peur pour le Brésil aussi.
15: Bon, le Brésil, ça sera face à l'Italie le prochain match. Prochain match, ça sera dans la nuit chez nous ici en France, de vendredi à samedi à 2h30. On va remercier Jean-Louis qu'on va retrouver à 19h, enfin dès 18h pour intégrer la Coupe du Monde. Et puis ensuite tu commenteras Côte d'Ivoire, Équateur. Enfin bref, la journée n'est pas terminée. À 1h du matin, ça aussi, c'est un match qu'on a envie de voir et d'écouter.
1: Hein,
15: Côte d'Ivoire-Équateur. Toi, tu ne fais que les grands matchs, hein, c'est bien, t'as raison.
1: je fais ce qui reste. Hein, si
15: tu veux. Voilà, t'as pas le choix. Voilà.
1: Bon, voilà, ça tombe comme ça, je ne sais pas moi.
15: Bon, merci beaucoup Jean-Louis. Merci d'être passé en tout cas dans la Coupe du Monde. Ciao, et puis on continue bien sûr de parler de cette Coupe du Monde avec dès 16h le match entre Allemagne et Curaçao. On suit la Formule 1 avec toi Jean-Luc. Où on en est de ce Grand Prix de Barcelone?
16: Eh bien, c'est la valse des arrêts au stand. Mais c'est Hamilton qui est leader maintenant, avec ses pneumatiques médium qui ont 11 tours. Il compte 15 secondes d'avance sur son équipier Leclerc, l'autre Ferrari qui, lui, a des pneumatiques dures, 22 tours. Et puis, les deux Mercedes qui, évidemment, vont récupérer le commandement avec Russell, qui a conservé un petit avantage d'une seconde 8 après l'arrêt au stand des deux pilotes. Il y a 2 tours et 1 tour. Russell, donc 3e, Mercedes 4e, Antonelli derrière. On a Norris également, très rapide avec la McLaren, qui s'est arrêté au stand il y a 3 tours, pneumatique dure pour tout le monde. Et puis Verstappen 6e, Piastri 7e, Hadjar 8e, Gasly 9e, Colapinto 10e.
15: Bon, vous restez avec nous parce que dans quelques instants, ça sera l'arrivée de la 94e édition des 24 heures du Mans. On ne ratera rien de cette fin de course avec Clément Brossard dans un instant. Et puis on continue notre intégrale Coupe du Monde avec Younes Belhanda et avec vous sur le WhatsApp RMC au 32-16. A tout de suite.
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15: Bientôt 16h sur RMC et je vous l'ai dit, on va suivre en direct les derniers tours de piste au Mans pour les 24 heures du Mans. Clément Brossard en direct.
7: Le dernier tour de piste à 43 secondes encore avant la cloche de 16h. On a des larmes déjà dans le camp de Toyota. Ça y est, ils y croient, ils le savent certainement. Ils vont s'imposer ici pour la 94e édition des 24 heures du Mans. C'est le retour de Toyota qui a été triomphal, incontestable, incontesté entre 2018 et 2022. Une domination sans partage qu'ils ont laissée à Ferrari sur les trois dernières années. Mais c'est le retour de l'entreprise Nippon. On en parlait dans le paddock avec quelques mécaniciens il y a 3-4 heures, ils sentaient déjà que ça pouvait sentir bon, ils croisaient les doigts en disant c'est notre année, c'est notre année. Et bien ils vont le faire avec cette Toyota numéro 7, notamment conduite par Kobayashi, De Vries et Conway Kobayashi, qui avait remporté les 24 heures du Mans en 2021. C'est une première en revanche pour le néerlandais Nick De Vries et pour le britannique Nick Conway, qui avait connu la deuxième place à 5 reprises. Et on va s'approcher donc de la ligne d'arrivée il y a 24 heures. C'est Mark Cavendish, le recordman de victoire sur le Tour de France, qui avait donné le coup d'envoi de cette 94e édition. On y arrive jusqu'au bout. La Ferrari, vainqueur l'an dernier, eh bien, va terminer loin du top 5. Et donc, c'est un podium avec une Toyota qui va s'imposer avec 10 secondes d'avance. Rends-toi compte, François, 380 tours, plus de 5000 km et 10 secondes seulement séparent la première de la deuxième place obtenue par la BMW numéro 20, qui est leader du championnat d'endurance, qui l'était en tout cas avant cette compétition, avant cette mythique course. Et là, c'est une image qu'on a devant nous, qui est mythique, symptomatique des 24 heures du Mans. C'est tout le paddock, sous la pit lane, qui se met au bord des vitres pour célébrer eh bien, toutes les voitures qui ont réussi l'exploit, parce que c'est un exploit de finir cette course. On pense notamment à Genesis, qui était la petite nouvelle dans la catégorie hypercar, qui disputait sa première compétition aux 24 heures du Mans et qui a réussi à finir avec une de ces deux voitures, mais quand même réussir à finir. Et ce sera une satisfaction pour Cyril Abitbol, l'ancien patron de Renault. Et on est en suspense pour Toyota, parce qu'on est dans le dernier tour et qu'on se souvient qu'il y a 10 ans, eh bien, sur la dernière ligne droite, à 3 minutes de l'arrivée, sur la voie des stands, c'est une Toyota, la numéro 5, qui s'était immobilisée. Problème électronique, impossible de finir. Et la malédiction Toyota, elle est encore dans la tête de tous les ingénieurs, de tous les mécanos de l'entreprise Nippon. Cette fois, ça devrait être bon. On va saluer la stratégie exceptionnelle de Toyota, franchement, de A à Z. Ils ont fait une stratégie décalée en mettant très rapidement leur voiture au stand pour être en décalage par rapport à la concurrence. Ils ont parfaitement géré. On réussit à le faire aussi en calquant par rapport aux concurrents lorsque des drapeaux jaunes ont été sortis. Et là, cette Toyota numéro 7 qui va dans quelques secondes arriver sur la ligne d'arrivée juste devant nous dans la ligne droite des stands. Elle est sur les derniers virages. On arrive au virage Porsche avec les tribunes imposantes de supporters, la grande roue et le sourire et les larmes aussi des pilotes de cette Toyota numéro 7 qui, on va la voir arriver, va franchir donc la ligne d'arrivée de cette 94e édition. Après 3 ans de suprématie de Ferrari, Toyota est de retour sur la plus haute marche des 24 heures du Mans. Le drapeau à damier qui s'agite et la voiture numéro 7 qui franchit en premier cette ligne. La victoire pour Toyota numéro 7 qui s'impose avec 10 secondes d'avance sur la BMW numéro 20 et deux Toyota sur le podium, puisque la numéro 8 de Sébastien Buemi, quadruple vainqueur des 24 heures du Mans, termine avec 19 secondes de retard. C'est dingue. À la troisième place, Toyota, BMW, Toyota. Voilà le podium pour cette 94e édition des 24 heures du Mans.
15: Merci beaucoup Clément. Vous l'avez vécu en direct, les 24 heures du Mans. 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Avant de retourner sur la piste de Barcelone et de parler de la Coupe du Monde, on fait un point sur l'actu avec Cassandre Brault. Bonjour Cassandre.
4: Bonjour François, bonjour à tous. L'Iran accuse les États-Unis de ne pas respecter leurs engagements après des frappes israéliennes sur le sud de Beyrouth. 3 personnes sont mortes. Des frappes qui ne resteront pas impunies selon un haut gradé iranien. Dans ce contexte, l'Iran juge inutile de poursuivre les pourparlers. Les négociations pour un accord de paix sont toujours en cours. Une délégation du Qatar est arrivée ce matin à Téhéran pour la médiation. L'armée française annonce maintenir le porte-avions Charles de Gaulle dans la région jusqu'à nouvel ordre. Plusieurs milliers de manifestants sont rassemblés à Genève pour protester contre le G7 qui commence demain. Plus de 7000 membres des forces de l'ordre sont déployés. Peut-être une première vague de chaleur la semaine prochaine en France. Ce serait la première de l'année 2026 selon Météo France. Les températures pourraient atteindre 38 degrés à Nevers jusqu'à jeudi prochain, 37 degrés à Paris ou Brive ou encore 36 degrés à Lyon. Appel à la prudence donc à proximité des massifs forestiers. 6 départements sont en vigilance orange, danger élevé de feux de forêt. Le Vaucluse, le Gard, l'Hérault, l'Aude et la Charente-Maritime et les Deux-Sèvres. Et l'arrivée du Quintet, c'est avec Frédéric Kita. Bonjour Frédéric.
8: Bonjour Cassandre, bonjour à tous. Le quintet s'est déroulé aujourd'hui sur l'hippodrome de Chantilly à 15h20. Il y avait 18 galopeurs qui s'affrontaient sur la distance de 1800 mètres. Et c'est le numéro 13, Wapi, qui s'est imposé à 9,30€ devant le numéro 2, Calas. La troisième place pour le numéro 14, Double Up. La quatrième place pour l'un des favoris, le numéro 7, Alf Alf. Et la cinquième position pour le numéro 3, Diego The First. Je récapitule l'arrivée définitive du quintet en chiffres. 13, 2, 14, 7 et 3. Aujourd'hui, de très beaux rapports, hein, puisque le Quintet Plus, dans l'ordre avec la Tirelire, rapporte plus de 717 000 euros pour 2 euros. Et dans quelques instants, il y a le prix Diane qui va partir avec une grande favorite, le numéro 8, Diamond Necklace. On vous donnera l'arrivée dans le flash de 17h.
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15: Et on se régale dans cette intégrale Coupe du Monde. Merci de nous écouter sur RMC avec Younes Belhanda qui adore la musique de Shakira, j'en suis sûr. Non, Younes ?
0: Ça va.
15: T'as le droit de dire que tu détestes. On est sur RMC, on dit ce qu'on veut. Je vous donne le programme de votre soirée et de la nuit sur RMC d'ailleurs pour tous les fans de foot Allemagne Curaçao à 19h. On en parle dans un instant avec Paulo Breitner de cette équipe allemande. 22h Pays-Bas, Japon, 1h du matin Côte d'Ivoire, Équateur et puis 4h du matin Suède, Tunisie. Tu vas rien rater, Younes, on est d'accord. Tu ne te couches pas en ce moment.
0: Bah si, je me suis couché quand même un peu hier. Hein.
15: Ah bon?
0: Ah ouais, je me suis couché. Non mais c'est là, je vais regarder.
15: C'est pas facile hein, quand même de rester éveillé pour tous les matchs. Hein. Moi je regarde en replay de temps en temps, j'ai pas le choix. Mais ouais, voilà.
0: Si je regarde moi aussi, pareil.
15: Voilà. Mais bon, on essaye de tout regarder bien sûr sur RMC. 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On va retrouver Jean-Luc Roy avant de parler d'Allemagne Curaçao qui est donc en train de suivre et de commenter pour nous le Grand Prix de Barcelone, Jean-Luc.
1: Oui, François, si tu permets, juste avant, un coup de chapeau à Toyota hein, pour cette victoire au Mans. C'est absolument magnifique là, ce retour après la domination Ferrari, puis une arrivée aussi serrée. On dirait de la Formule 1 pratiquement. Et ben, c'est Hamilton, dis donc, qui est devant avec la Ferrari. Il a bénéficié d'un troisième arrêt quasiment gratuit, puisque lors de la sortie du virtuel safety car tout à l'heure, suite à l'arrêt de Alonso, un nouvel abandon malheureusement devant son public avec l'Aston Martin, c'était au 41e tour. Eh bien, un certain nombre de pilotes, dont Lewis Hamilton, ont fait irruption dans les stands. Il a pu chausser des pneumatiques durs. Et c'est l'un des hommes les plus rapides maintenant. Il est au commandement avec la Ferrari. Rends-toi compte, ce serait une victoire. On va parler encore au conditionnel. On est au 49e des 66 tours de ce Grand Prix. Mais ce serait la première véritable victoire de Lewis Hamilton sous les couleurs de Ferrari. On sait qu'il avait remporté une sprint race l'an dernier en Chine. Mais là, celle-là, eh bien, il aura été la chercher. Il est devant les deux Mercedes qui n'ont pas dit leur dernier mot parce qu'ils sont très rapides. Russell, deuxième, à 6 secondes exactement d'Hamilton. Et puis Antonelli dans le sillage de Russell. Les deux hommes ont encore une vingtaine de tours pour remonter. Derrière, on a Norris, quatrième avec la McLaren. Verstappen, cinquième avec la Red Bull. Et puis l'autre Ferrari, celle de Charles Leclerc, partie dixième et très bien remontée au sixième rang. Devant Piastri, septième, Hadjar, huitième, Gasly, neuvième et Colapinto, dixième. On a deux Français dans les points pour le moment.
15: Parfait Jean-Luc, on suit ça avec toi bien sûr. On suit également le tour Auvergne-Rhône-Alpes, c'est la grande répétition avant le Tour de France. Bon, on vous rappelle un peu que Paul Sexas a dû abandonner. Visiblement, il a eu du mal à monter dans le bus, Paul Sexas, d'après Léna Marjac qui a pu le croiser. On va retrouver Maria Azé et Jérôme Coppel pour suivre cette dernière étape. Comment ça se passe ?
2: On est à 26 km de l'arrivée, François. Oui, ça y est, Paul Sexas est bien arrivé et monté dans le bus. Il va être rapatrié, évidemment, ce soir après l'arrivée de cette dernière étape du Tour Auvergne-Rhône-Alpes. 8 hommes en tête, 4 Français, Kevin Vauclin, notamment 7e du Tour de France l'année dernière, Léo Bisio, le deuxième homme de Décathlon CMA CGM derrière Paul Sexas, Valentin Paré-Peintre, le vainqueur au Mont Ventoux l'année dernière, et Clément Braz Alfonso, le meilleur grimpeur de ce Tour Auvergne-Rhône-Alpes. Il y a du beau monde en tête de course. Ils ont 44 secondes d'avance sur le peloton. Sauf qu'on arrive, Jérôme, bientôt d'ici 10, 15, 20 kilomètres au pied du plateau de Solaison où ça devrait commencer à bastonner entre les favoris.
3: Oui, c'est vrai que l'échappée font de la résistance, mais 40 secondes d'avance à 25 kilomètres de l'arrivée avec cette dernière difficulté très très difficile de 11 kilomètres à plus de 9% de moyenne, ça paraît compliqué pour les hommes de tête, surtout que Juan Ayuso, comme depuis le départ de cette étape, a mis son équipe à la barre. Hier, il avait avait des bonnes jambes. Il l'a dit lui-même, j'ai très mal couru, mais signe que la forme est là en tout cas, signe qu'aujourd'hui les jambes sont bonnes. C'est son équipe qui travaille et on va voir si Tuckwell, l'actuel leader du classement général, est capable de garder son maillot jaune ou si Jorgensen, Ayuso ou Del Toro peuvent remporter ce Tour d'Auvergne-Rhône-Alpes.
2: Voilà, 24 km de l'arrivée, François, 42 secondes d'avance pour l'échappée du jour.
15: Bon, t'as promis de la baston, on va suivre ça, alors on adore ça. Sur RMC, le prix de Diane Chantilly, ça vient de se terminer, Fred Kita.
4: Et oui, salut François, salut à tous. Le prix Diane avait lieu aujourd'hui sur l'hippodrome de Chantilly. C'est la grande favorite, le numéro 8, Diamond Necklace, qui s'est imposée à 1,50€. Elle reste invaincue en 5 courses depuis le début de sa carrière. Elle remporte son 3e groupe 1 sur le sol français. C'est encore l'entraînement irlandais d'Aidan O'Brien, qui avait déjà gagné le prix de Jockey Club il y a 15 jours. Donc le 8, Diamond Necklace, s'impose dans le prix Diane Longines devant le numéro 5, Pink Pantera. La 3e place pour le numéro 7, Inismore. La 4e place pour le numéro 3, Abibi. Et la 5e place pour le numéro 4, Evita.
15: Merci beaucoup, Fred. Dans moins de 3 heures maintenant, Allemagne, Curaçao à Houston. C'est donc le premier match de cette journée aux États-Unis. Ça sera à 19h en direct sur RMC. Et on va parler justement de cette Mannschaft qui entre en lice aujourd'hui avec Polo Breitner, notre drôle de dame. Salut Polo.
5: Bonjour François, bonjour tout le monde.
15: Alors, on est avec Younes Belanda aussi, qui va pouvoir donner son avis sur cette équipe d'Allemagne éliminée au premier tour lors des deux dernières Coupes du Monde en 2018 et en 2022. Mais cette équipe d'Allemagne, elle arrive invaincue, 9 victoires de suite même depuis septembre 2025. Est-ce que c'est un chiffre trompe-l'œil, Polo, ou est-ce que c'est le signe quand même d'une vraie progression de cette équipe sous Nagelsmann?
5: Bah, c'est un peu compliqué à répondre à cette question. Ah. Évidemment, la série est notée, mais il faut voir les productions de la sélection allemande. Et la sélection allemande est capable de produire des rencontres de très, très haut niveau et d'être un candidat au titre mondial, comme elle est capable de passer complètement à côté de certaines rencontres. Et cette question de la stabilité de cette équipe, de la stabilisation du 11 de départ est toujours très, très présente. Donc, si tu veux, j'ai un peu de mal à répondre. D'ailleurs, personne n'attend grand-chose de cette Coupe du Monde du côté des médias allemands.
15: Ah oui ?
5: On est tous persuadés, enfin, la plupart des spécialistes en Allemagne estiment que si l'Allemagne rencontre la France en huitième de finale, ben on rentre au bercail, d'où des débats complètement inutiles sur le retour de Manuel Neuer, etc., qui fondamentalement n'apportent rien à l'évolution de cette équipe, puisque de toute façon, il va faire une pige puis retourner, donc on ne va pas construire pour l'avenir, etc. Donc, si tu veux, il y a d'un côté un côté un peu négatif de la pessimiste dans les médias allemands en disant bon, bah finalement, il n'y a pas grand chose à espérer pour nous de cette compétition, malgré beaucoup de jeunes et de très très talentueux talents. Mais de l'autre côté, c'est une compétition, et quand tu as des experts du football allemand comme Lothar Matthäus, qui ont été champions du monde en 90, bah, tout de suite, tu vois, il y a les dents qui sortent et on a envie de bouffer le ballon, quoi. Donc, donc on est un peu dans cette situation-là. Évidemment, la rencontre de ce soir, bon, on va dire, on rentre dans la compétition. On sait jamais comment les équipes commencent vraiment les rencontres. La question de la victoire de la Nationalmannschaft se pose pas.
15: Oui.
5: Évidemment,
15: oui.
5: C'est curieusement fort. Mais au-delà du score de ce soir, ça va être la prestation de l'équipe. C'est ça qui est important. Est-ce qu'on va bien rentrer dans la compétition? Et moi, la dernière fois qu'on attendait rien d'une équipe allemande, c'était la jeune génération de 2010 en Afrique du Sud. Elle avait quand même été en demi-finale et avait produit un fabuleux football. Donc, on est peut-être un petit peu dans cette logique-là, tout en sachant qu'il reste des questions. Le positionnement de Kimmich au poste d'arrière droit n'est pas compris par tout le monde, puisqu'il est excellent avec Pavlovic au Bayern.
15: Même lui, je crois qu'il, voilà, c'est pas le positionnement qu'il préfère.
5: Ouais, mais il l'a accepté. Nagelsmann a été très clair, d'ailleurs, à ce niveau-là, puisqu'il n'a même pas pris de remplaçant à Nagelsmann au cas où le capitaine de la Nationalmannschaft se blesse. La question, évidemment, des joueurs qui ne sont pas en forme à cause de longues blessures cette saison. On pense à Moussiala. D'ailleurs, on pouvait s'imaginer que Moussiala ne serait pas titulaire ce soir, mais comme il n'est pas à 100%, il doit jouer. La question du faux numéro 9, s'il n'y a pas de véritable numéro 9 dans cette équipe, donc Kai Havertz va-t-il faire le boulot? Faut-il jouer avec Kunda? Est-ce que Voltemade va être une solution de rechange? Et puis la question du côté droit quand même, puisqu'on a perdu Gnabry évidemment sur blessure. sûr. Et dernièrement, les Nardcal. Donc, ça va être Leroy Sané, normalement, sur le côté droit. Mais on sait que ce joueur peut à lui tout seul gagner une rencontre et faire planter son équipe. Donc, et planter son équipe. Donc, c'est un peu, si tu veux, ce qui ressort en ce moment. Donc, on attend que la compétition commence et on attend de voir surtout la prestation de l'équipe.
15: Ouais, il y en a des questions quand même autour de cette équipe allemande. Ouais. Et tu le disais quand même, Polo, et je pense que Younes, qui apprécie le beau jeu, doit apprécier quand même cette génération émergente en Allemagne. Je pense à Wirtz, le joueur de Liverpool, Moussiala dont parlait Polo, sont quand même des Pavlovic. Voilà, sont des vrais joueurs de foot. Quoi. Il y a quand même du talent partout quoi, dans cette équipe.
0: Ah oui, partout, hein, que ce soit au milieu de terrain, devant, ils ont de très bons joueurs. Après, ce qu'ils ont montré par le passé, où on n'attend plus rien de cette équipe d'Allemagne. Je pense que c'est le moment pour eux de se réveiller. Ils ont de très bons joueurs, une nouvelle génération qui émerge, une ancienne génération comme Leroy Sané, Kimmich, qui vont peut-être jouer leur dernière. Encore Leroy à 30 ans, donc ils pourront en faire encore une. Kimmich 31 ans, c'est la Coupe du Monde où il faut qu'ils se relèvent et faire oublier le passé. Donc voilà, au milieu de terrain, défensivement et devant, ils ont de la matière. Donc à de revenir avec un Manuel Neuer expérience, on sait qu'à ce poste de gardien de but, on peut durer, c'est pas peut-être que pour une pige, mais à ce poste de gardien de but, ça me fait pas peur, il a la bouteille, il a l'expérience pour encadrer ces jeunes. Donc j'espère qu'ils vont se réveiller parce que c'est l'Allemagne, on l'attend très haut dans ce championnat.
15: Ouais, et puis moi je serais pas forcément rassuré de les affronter. Alors après il faudra voir les productions comme tu l'as dit Polo, mais si la France doit affronter l'Allemagne en 8e de finale, ce qui se profilerait hein, si jamais les deux équipes terminent en tête de leur groupe, bah c'est pas forcément gagné d'avance pour les Français. Sur ce débat du gardien, tu disais bon, on fait des débats inutiles sur le gardien, mais Manuel Neuer c'est quand même pas n'importe qui. 40 ans, 5e Coupe du monde là, il va la disputer, il va être titulaire. Nagelsmann l'a annoncé. Voilà, c'est un gardien, on sait à quel point il peut être aussi décisif

0: à 35 ans, était vraiment au départ le numéro 3 de cette équipe. Le problème, c'est la communication. C'est-à-dire qu'on a fait faire toutes les qualifications pour la Coupe du Monde à Oliver Baumann. On lui fait comprendre que c'est lui le numéro 1. Nagelsmann continue à dire qu'il n'y a pas de problème de gardien en équipe nationale. Et au dernier moment, fait revenir Manuel Neuer, qui lui-même disait, parce qu'il y a vraiment un problème Neuer en Allemagne, dans le sens où c'est quelqu'un qui est dans l'incapacité de jouer tous les 3-4 jours. Il se blesse tout le temps. C'est-à-dire qu'il a un corps de 40 ans, de joueur de très haut niveau où le corps est en train d'envoyer des signaux, et de nous expliquer que ça tient plus. On ne savait même pas s'il allait prolonger encore une fois au Bayern en 2026-2027 pour faire une année supplémentaire. Et c'est d'où le jeune Urbich qui a fait plusieurs rencontres cette saison. Et donc c'est une vraie question. C'est-à-dire que si on te dit il peut jouer contre Curaçao, mais pas contre la Côte d'Ivoire parce que finalement il s'est à nouveau claqué quelque part.
1: Ah oui, bien sûr.
0: Il y a la hanche qui ne va pas bien, le débat va revenir prégnant. Mmh. Donc, c'est ça, moi, qui m'intéresse. La question de Manuel Neuer, je peux t'assurer, moi, j'ai vécu la génération Neuer, c'est évidemment, j'ai jamais vu un gardien comme lui, il est au niveau de Buffon, et pour des anciens grands gardiens que je n'ai même pas connus dans les années 60, mais c'est Manuel Neuer, c'est l'icône, évidemment, c'est impressionnant, mais c'est la communication qu'il y a eu autour de son retour, à tel point que lorsqu'il s'est blessé la dernière fois, Nagelsmann voulait annoncer au public en communication en conférence de presse, que Manuel Neuer allait revenir en conférence de presse, à tel point qu'il a été forcé de repousser la nomination de Neuer parce qu'on ne savait pas l'état de sa blessure, et des journalistes bien placés en Allemagne se sont posé la question, est-ce qu'il y avait quelqu'un qui drivait Nagelsmann pour sa communication. Donc tout ça, si tu veux, fait qu'on est dans une ambiance un peu spéciale, même si je dois annoncer qu'on a le sentiment qu'il y a une forme de paix des braves en Allemagne. Vous savez, c'est une équipe nationale qui s'engueule souvent par presse interposée. Et là, c'est le caractère. Calme plat. Ouais. On a l'impression, tu vois, on ne fait pas de politique, on est là pour la compétition, il est vrai.
1: Et
0: tu l'as rappelé. Tu l'as rappelé, François, que 2018-2022 sont des échecs flagrants et qu'on n'a jamais vécu ça dans l'histoire de la sélection allemande. Donc tout le monde un peu met le nez dans le guidon, petite référence à l'ancien Dauphiné, et à Paul Seixas. Mais si tu veux, on est dans une logique comme ça. On ne sait pas ce que ça va donner sur le terrain. Il y a du talent, tu l'as dit. Wirtz Musiala, par exemple, numéro 6, Pavlovic, révélation du Bayern, etc. La défense centrale, Tah, Schlotterbeck, c'est très bien. Manuel Neuer, évidemment, Baumann Okaou. Ça, c'est pas la question. Il reste des interrogations sur le 11 de départ. C'est alléchant. Sauf que le palmarès de la sélection allemande fait que on ne peut pas se dire que ça va être une surprise. On doit être présent ou pas présent du tout. C'est un peu dans, on verra ce qui va se passer ce soir, mais surtout, la deuxième rencontre, le test contre la Côte d'Ivoire.
1: Voilà, parce que dans ce groupe, il y a quand même du lourd avec Côte d'Ivoire, Équateur. Ça sera à 1h du matin, d'ailleurs, l'autre match du groupe, Côte d'Ivoire, Équateur. Donc voilà, ça va donner des rencontres assez passionnantes pour cette équipe allemande dans ce premier tour. Merci beaucoup, Polo. Merci d'être passé dans l'intégrale Coupe du Monde. Un détour par la Formule 1, puisqu'il reste moins de 10 tours maintenant, et c'est Hamilton sur Ferrari qui est devant, Jean-Luc ?
2: Et absolument, il est en passe de réaliser un exploit, véritablement, à de marquer l'histoire, puisque ce serait la 106e victoire de sa carrière de pilote de Formule 1. 386 départs en Grand Prix. Évidemment, le septuple champion du monde qui retrouverait la plus haute marche du podium après deux podiums, on le rappelle, lors des deux derniers Grands Prix, à Monaco et au Canada. Et bien là, il réussirait vraiment à confirmer que cette année, il est parfaitement en forme dans cette Ferrari. Il compte 13 secondes et demie d'avance maintenant sur la Mercedes de George Russell, qui ne pourra pas revenir, l'homme le plus rapide en piste, c'est bien Hamilton, à défaut de problèmes mécaniques, et vraiment on croise les doigts pour que ça n'arrive pas. On est dans le 59e des 66 tours de ce Grand Prix de Barcelone et de Catalogne, disputé dans des conditions terribles au plan climatique, puisque on est toujours à plus de 50 degrés sur la piste, à plus de 31 degrés dans l'air. Et bien Lewis Hamilton, grâce à ce troisième arrêt, une stratégie décalée par rapport à ses adversaires directs, c'est remarquablement exécuté de la part de Ferrari. Et puis on l'a dit dès le début, un choix pneumatique qui était différent avec des pneumatiques soft. Eh bien on s'est arrêté très tôt au 12e tour, alors que du côté des adversaires on a répliqué un peu plus tard du côté de Mercedes. Eh bien, et on a hésité également chez Mercedes à demander à George Russell de laisser passer Kimi Antonelli, qui est manifestement plus rapide que lui, mais on ne l'a pas fait. On a laissé George Russell au deuxième rang parce qu'il avait la menace également de la McLaren de Norris derrière au 4e rang. Donc on a Hamilton leader avec

0: maintenant 14 secondes et demie d'avance à 6 tours de l'arrivée avec la Ferrari. Ce sera un exploit incroyable de la part de Lewis Hamilton. Ensuite, les deux Mercedes de Russell et Antonelli qui l'encadreraient sur le podium. Et puis, la première des McLaren, celle de Norris. Verstappen terminerait 5e devant l'autre Ferrari, celle de Leclerc. Piastri est 7e et Hadjar s'arrête maintenant au stand. Hadjar qui est 8e actuellement devant Gasly, 9e et Colapinto, 10e.
1: Parfait, Jean-Luc. On va faire une courte pause et puis on va te retrouver bien sûr pour vivre en direct la fin de ce Grand Prix de Barcelone. Vous ne raterez rien en restant sur RMC. On va partir aussi à la découverte dans Intégral Coupe du Monde. On aime vous faire découvrir les pays de cette Coupe du Monde et là on va apprendre à connaître cette équipe de Curaçao. À tout de suite sur RMC.
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1: François Pinet. 16h29, intégrale Coupe du Monde avec Younes Belhanda. Je salue Idir ou encore Anthony sur le WhatsApp RMC 0612 424 424. Merci beaucoup à vous de nous écouter. Dans un instant, on va partir à la découverte de Curaçao. Mais en direct, nous suivons deux événements et on va aller tout de suite prendre la direction parce que c'est important ce qui se passe, Jean-Luc, du côté de Barcelone, la Formule 1. Jean-Luc Roy, pour commenter la Formule 1 à Barcelone, qu'est-ce qui se passe? Ah mince, on n'a pas Jean-Luc alors que j'ai l'impression qu'il y a un drapeau jaune. On va retrouver Jean-Luc Roy dans un instant. On va faire un petit point vélo parce que c'est parti pour la grande montée, la grande explication pour les cyclistes qui sont lors de cette dernière étape au Tour d'Auvergne-Rhône-Alpes, Maria Azé, Jérôme Coppel.
10: 10 km 9 de l'arrivée, ça y est, c'est l'ascension finale de ce Tour Auvergne-Rhône-Alpes, François, l'ascension du plateau de Solaison, l'échappée de 8 coureurs, encore 35-38 secondes d'avance sur le peloton. Et Valentin Paré-Pinte, là, le vainqueur du Mont Ventoux l'année dernière, est en train de s'échapper un petit peu de cette échappée. Il essaie de partir tout seul, évidemment, c'est un très très bon grimpeur, le Français. Une victoire de prestige au sommet du plateau de Solaison après celle au Mont Ventoux, ce serait exceptionnel dans la carrière de Valentin Paré-Pinte. Mais derrière, il reste encore du beau monde dans le peloton et ils ne sont pas loin. Isaac Del Toro, Luc Tuckwell, évidemment le maillot jaune, Juan Ayuso, Matteo Jorgensen. Jérôme, ça va être une grosse bataille dans ce peloton. Château de Solaison.
11: Oui, ça va être une grosse bataille et on a surtout vu les coéquipiers de Del Toro qu'on n'avait pas encore vu à l'avant du peloton imprimer le rythme au pied de cette dernière difficulté. Del Toro se sent bien, le rythme, c'est le français. D'ailleurs, Pavel Sivakov de cette équipe UAE Emirates qui a mis vraiment une grosse accélération au pied. D'ailleurs, ça casse de partout dans ce peloton. Donc voilà, on devrait avoir l'explication entre les cadors sur ces 11 km d'ascension et on va voir si l'échappée arrive à résister. Tu l'as dit, Maria, avec Valentin Paré-Peintre qui est originaire à 15 km d'ici. Cette montée, il la connaît par cœur. On va voir s'il sera capable de résister aux favoris qui sont pour l'instant tous ensemble dans le peloton.
10: 10,5 km de l'arrivée, François, on est dans les passages à 10% de ce plateau de Solaison. On va monter jusqu'à 16-17%. Il y a des pourcentages impressionnants dans cette montée classée hors catégorie, évidemment. 41 secondes d'avance pour l'échapper sur le peloton. Et surtout, un homme s'est un petit peu échappé, c'est Valentin Paré-Peintre, le Français.
1: Merci Maria, et puis bien sûr toutes les informations concernant Paul Sexas qui a dû abandonner, c'est sur rmcsport.fr que ça se passe. On va à la Formule 1, on a retrouvé Jean-Luc Roy, parce que là cette fin de Grand Prix est folle. Jean-Luc, qu'est-ce qui se passe?
0: Et oui François, moi je vous entendais très bien, mais c'est pas grave, écoute, ce sont les hasards de la technique. Alors Hamilton, heureusement, lui n'a pas de problème technique. Hamilton est toujours en tête de ce Grand Prix. Alors il y a eu beaucoup d'événements là qui sont succédés. Antonelli était parvenu à prendre l'avantage sur George Russell avec une attaque effectivement délicate, et on a vu Russell résister à la limite de la correction, même dans la ligne droite. Et bien ensuite Antonelli a connu un problème technique, il a dû donc s'arrêter sur la piste au 63e tour, ce qui a entraîné évidemment la sortie du virtuel safety car. C'est le régime sur lequel nous sommes actuellement, dans le 64e des 66 tours. Dans l'intervalle, et bien Charles Leclerc également, avec sa Ferrari qui naviguait aux alentours de la 6e position, est sorti de la piste. Il a pu revenir après être sorti du bac à gravier. Il s'est arrêté au stand maintenant pour changer de pneumatique, Charles Leclerc. On l'a donc sur la piste alors qu'on est toujours sous régime de VSC, virtuel safety car. Les pilotes ont donc évidemment ralenti le régime et conservent les écarts. On a Lewis Hamilton avec sa Ferrari en mesure, je le répète, de réaliser un exploit absolument incroyable dans l'histoire du championnat du monde de Formule 1, avec une 106e victoire près de deux ans après avoir remporté la dernière victoire pour Mercedes à l'époque. C'était au Grand Prix de Belgique à Spa-Francorchamps avec la Mercedes, donc c'était à l'été 2024. Eh bien là, il totaliserait 106 victoires en Grand Prix. Évidemment, il effectuerait une excellente opération au classement général provisoire du championnat du monde. Lui qui s'est déjà emparé de la deuxième position derrière Antonelli. Le deuxième, eh bien, ce serait George Russell avec la Mercedes, mais qui navigue à 25 secondes pour le moment. Est-ce qu'on aura? Je ne suis pas certain. Non, apparemment, les commissaires ont du mal à évacuer. Assez dommage qu'on termine sous régime de virtuel safety car. Ils ont du mal à évacuer la Mercedes de Kimi Antonelli arrêté sur le bord de la piste. On a donc Hamilton pour le moment leader et a priori, je croise les doigts, vainqueur de ce Grand Prix maintenant dans un tour si tout se passe bien. Et puis on aura Russell au deuxième rang qui va réaliser une belle opération évidemment au championnat, puisque Antonelli ne marquera pas de points. Le troisième, ce serait Lando Norris avec la McLaren. Le quatrième, Verstappen avec la Red Bull. Et puis Piastri terminerait cinquième. Hadjar hériterait de la sixième position, puisque suite au problème de Charles Leclerc qui a dû se retirer finalement, Gasly serait 7e. On aurait donc deux Français dans les points, Colapinto 8e, Lawson 9e et Lindblad 10e. On répète, abandon coup sur coup de Kimi Antonelli suite à un problème technique après s'être emparé de la deuxième position, et abandon également de Charles Leclerc après être sorti de la piste, avoir regagné les stands et abandonné au stand. Décidément, quel Grand Prix François, un Grand Prix absolument incroyable.
1: Formidable Grand Prix et formidable Lewis Hamilton. On savait que ça allait mieux sur sa Ferrari. Et là, Jean-Luc, on est en train de vivre un moment historique. Ça va être la première victoire, si tout se passe bien, d'Hamilton sous les couleurs Ferrari. Lui qui a tellement galéré, ça serait formidable pour lui.
0: Ah ben ce serait absolument fantastique, absolument incroyable, je le disais. Là, 41 ans, il a eu 41 ans au début du mois de janvier, après avoir opté pour Ferrari pour, on peut le dire, sa fin de carrière. Il avait un contrat de 2 ans, mais il a dit maintenant, il avait déjà dit avant, qu'il se sentait bien dans la voiture. Et d'ailleurs, les deux podiums qu'il a enchaînés au Canada et à Monaco le démontraient. Et puis, il a pris le pas maintenant sur Charles Leclerc. Charles qui est perturbé, alors il est sorti de la piste. Et voilà, il va maintenant franchir sous le drapeau à damier, ça va être formidable. formidable. Voilà, il entre dans le dernier tour pour le moment, Lewis Hamilton. On est et voilà, on a supprimé le VSC. C'est une bonne nouvelle. Il peut relancer sa machine avec la Ferrari, donc terminer presque un tour d'honneur avec une vingtaine de secondes d'avance sur la Mercedes de George Russell, le poleman. Eh bien, la stratégie de Ferrari a été formidable. Le pilotage de Lewis Hamilton a été fantastique. Le septuple champion du monde qui va donc décrocher une 106e victoire. Il faut le répéter, tellement ce chiffre était étonnant, effarant. Presque deux ans après sa dernière victoire pour Mercedes en Belgique, je le rappelle, eh bien, il va confirmer, lui qui avait remporté une sprint race, c'était en Chine l'an dernier pour Ferrari, mais lui-même n'y accordait pas beaucoup d'importance alors qu'il n'était pas bien dans la voiture, qu'il avait réalisé une saison 2025 extrêmement délicate aux commandes d'une machine qu'il ne maîtrisait pas bien. Eh bien, Lewis Hamilton va franchir maintenant dans quelques secondes le drapeau d'Amier et signer la 106e victoire de sa carrière de pilote de Formule 1. La première au volant de la Ferrari, l'écurie mythique du championnat du monde. Ça va être absolument fantastique pour Lewis Hamilton, voilà, qui franchit maintenant ce drapeau à damier. Lewis Hamilton, septuple champion du monde et vainqueur pour Ferrari ici. Un grand prix qu'il avait déjà remporté, on le rappelle, en 2014, en 2017, en 2018, en 2019, en 2020 et en 2021. Eh bien, cinq ans après, Lewis Hamilton, qui n'en croit pas ses yeux là vraiment, qui est en train de réaliser l'exploit qu'il a accompli avec cette victoire. Il triomphe avec 19 secondes d'avance sur la Mercedes du poleman George Russell, qui va réaliser finalement une belle opération au championnat, le troisième. Il y aura donc une McLaren sur le podium, c'est celle de Lando Norris, le champion du monde en titre, et puis Verstappen sauve les meubles, quatrième avec la Red Bull. L'autre McLaren termine cinquième avec Piastri. Hadjar, premier français, termine sixième avec l'autre Red Bull, mais à plus d'un tour. On a ensuite Gasly, 16e, à plus d'un tour également, évidemment. Colapinto, les deux Alpines dans les points. Et puis Lawson dans les points également. Et Lindblad, les deux Racing Bull. En tout cas, un exploit unique, un exploit historique, un exploit formidable de Lewis Hamilton, le Britannique à 41 ans, vainqueur de son 106e Grand Prix de Formule 1.
1: Incroyable, Lewis Hamilton. Certains ont dit qu'il était terminé. Jean-Luc, 41 ans, il remporte ce premier Grand Prix sous les couleurs Ferrari. Et on imagine la joie de Lewis Hamilton, vainqueur donc, qui n'a pas dit d'ailleurs son dernier mot. Jean-Luc, on fera les comptes un peu plus tard pour oui, évidemment le championnat, puisqu'Antonelli a abandonné, le leader du championnat. Et donc ça va relancer également la course au titre du championnat.
0: Je peux déjà te dire, Antonelli lui reste avec le compteur bloqué à 156 points, mais Hamilton remonte à 115 points, c'est-à-dire qu'il prend ses distances même par rapport à George Russell, bien sûr, deuxième aujourd'hui, à 106 points, et puis on a Leclerc qui ne bouge pas, 75 points. Norris qui est presque à son niveau, 73 points. Piastri 68 et Verstappen 55. Donc effectivement, il revient à une quarantaine de points, Lewis Hamilton, et vu l'état de grâce dans lequel il se trouve et les progrès de la Ferrari, là c'est absolument remarquable. On a aperçu Fred Vasseur évidemment sur le bord de la piste et euphorique également. Non, c'est fabuleux là, c'est un retour de Ferrari aux avant-postes et tant mieux, ça va nous assurer, je pense, une suite du championnat qui va être absolument passionnante. Là, parce qu'on a déjà hâte d'être en Autriche, en Grande-Bretagne, enfin la suite de la saison, mais en tout cas un pas décisif pour Ferrari et pour Lewis Hamilton qui entre encore un peu plus dans l'histoire avec cette 106e victoire de sa carrière de pilote de Formule 1.
1: Merci beaucoup Jean-Luc Roy en direct pour nous faire vivre ce moment historique donc sur RMC, cette victoire de Lewis Hamilton à Barcelone. Le vélo avec Maria Azé et Jérôme Coppel, on suit les dernières pentes là du Tour d'Auvergne-Rhône-Alpes, c'est la dernière étape aujourd'hui.
10: 8 km de l'arrivée, François, et le vainqueur de ce Tour Auvergne-Rhône-Alpes est en train de se dessiner. On l'avait un petit peu prévu, Jérôme, ce vainqueur, il est mexicain, il s'appelle Isaac Del Toro. Le mexicain vient d'attaquer il y a quelques instants et il a lâché absolument tout le monde, tous ses concurrents, il les a enterrés un par un. D'abord Juan Ayuso qu'on a senti très mal en point, ensuite Matteo Jorgensen qui n'a même pas essayé de suivre le mexicain, et ensuite il a rattrapé très rapidement la tête de course qu'il avait passée telle une fusée sur le côté gauche. Isaac Del Toro est désormais seul en tête. Il a 42 secondes sur le groupe maillot jaune. Il comptait 49 secondes au classement général de retard sur le maillot jaune. Il ne manque que 5-6 secondes. Très probablement qu'Isaac Del Toro sera maillot jaune au sommet du plateau de Solaison ce soir, Jérôme.
11: très probablement, mais il a 20 secondes d'avance sur le groupe Ayuso et Jorgensen. Mais Jorgensen et Ayuso ont encore des équipiers. Donc pour l'instant, c'est leurs coéquipiers qui font le train. Ils sont en train de plutôt bien limiter les dégâts. On va voir. On espère que Del Toro, qui semble être le plus fort, n'a pas fait la même erreur qu'Ayuso hier en partant trop tôt. On rappelle que cette montée est très difficile. Ils ont passé les pourcentages les plus raides. Là, c'est un petit peu moins raide, mais ça va repartir très très dur dans 1 km maintenant. Voilà, est-ce qu'il n'a pas présumé un petit peu de ses forces? Le coup de pédale a l'air très bon, le faciès c'est très bon.
10: Il montre pas de signe de faiblesse.
11: En tout cas, hier c'était le plus fort. Là, il semble l'être de nouveau aujourd'hui. On va voir si ça suffit pour renverser le classement général.
10: 7 km 5 de l'arrivée, très exactement. Et Isaac Del Toro a 25 secondes d'avance sur le groupe Ayuso et 45 secondes d'avance sur Lucte Quell, le maillot jaune.
1: Merci beaucoup, Maria. On revient dans un instant pour la suite et la fin de ce Tour d'Auvergne-Rhône-Alpes. On a vécu un grand moment avec la victoire de Lewis Hamilton et je peux vous dire, j'ai les images devant moi, que c'est une grande grande fête qui se prépare chez Ferrari. Très très heureux le pilote britannique de 41 ans de cette première victoire sous les couleurs Ferrari. Restez avec nous, on revient dans un instant avec le journal du Mondial où on va partir à la découverte de Curaçao. A tout de suite sur RMC.
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1: Que d'émotions cet après-midi avec la victoire de Lewis Hamilton. Vous l'avez vécu en direct sur RMC il y a quelques minutes au Grand Prix de Barcelone en Catalogne. Sa première victoire sous les couleurs Ferrari pour le Britannique. On va suivre dans quelques instants également l'arrivée du Tour d'Auvergne-Rhône-Alpes. Et puis, bien sûr, puisqu'on est dans l'intégrale Coupe du Monde, on vous présente les affiches de la soirée. On va parler dans un instant de Curaçao, adversaire de l'Allemagne, dont on a parlé avec Paulo Breitner. On retourne retournera également à partir de 17h à Boston pour suivre en direct l'entraînement de l'équipe de France. Mais justement, je vous le disais, on va parler de cette équipe de Curaçao parce que c'est une équipe qu'on connaît pas ou mal en tout cas. Ce n'est pas le cas d'Emilien Hoffmann, notre invité, qui est allé sur cette île pour faire des reportages notamment que l'on peut lire dans SoFoot. Salut Emilien.
3: Oui, bonjour.
1: Merci beaucoup d'être avec nous pour parler de cette petite île des Caraïbes. Plus petit pays de l'histoire à disputer une Coupe du Monde. C'est en termes de population l'équivalent de la ville d'Angers. C'est ce que j'ai lu, hein, 156 000 habitants. Ça ressemble à quoi, Curaçao, toi qui as eu la chance d'y aller?
3: Mais donc oui, effectivement, c'est une assez petite île qu'on franchit. Il y a vraiment une seule route qu'il a franchie du nord au sud, et la plupart de l'activité est concentrée autour de la capitale de Willemstad. Et donc, voilà, évidemment, il y a quelque chose de très paradisiaque, de très lié à l'image qu'on se fait des Caraïbes, avec des plages un petit peu partout. Et d'ailleurs, les resorts touristiques ont bien compris ça et ont investi les lieux, parce que je pense que c'est à peu près 70 à 80% des plages qui sont privatisées. Tout simplement.
1: Younes, tu connais pas toi, Younes Belanda, cette île Curaçao? Ouais. T'es jamais allé?
4: Non, je connais pas, mais j'ai des amis qui ont joué avec moi, qui connaissent bien, parce qu'ils sont d'Hollande. Il y a une forte communauté hollandaise de Curaçao là-bas, donc j'ai des amis. J'ai eu mon entraîneur aussi, Patrick Leuvert, qui est de là-bas aussi, donc je connais un peu du monde. Donc, ouais.
1: Ah oui, voilà, bien sûr. Donc on t'en a parlé de cette équipe que l'on va découvrir dans quelques instants. Très liée aux Pays-Bas, c'est ça, effectivement, ouais. Emilien.
3: Mais oui, c'est une ancienne colonie, tout simplement. Mais ça remonte déjà même au XVIIe siècle. Ça a été une sorte de plaque tournante de l'esclavagisme. Donc il y a eu, je pense, un demi-million de personnes qui ont transité par là avant d'être envoyées à droite à gauche. Et donc il y a évidemment encore ce lien. Alors le pays est indépendant maintenant depuis 2010, mais est toujours lié à la couronne néerlandaise. Ce qui fait que il y a évidemment beaucoup de liens. Et il y a encore à peu près 200 000 personnes issues de l'île qui vivent aux Pays-Bas, soit plus que le nombre d'habitants sur l'île.
1: Ah oui, Emilien Hoffmann, effectivement en direct avec nous, qui connaît bien cette île de Curaçao. Tu as réalisé un reportage, je le disais, pour SoFoot. Alors on l'a dit, ses liens avec la Hollande, jusqu'au sélectionneur Dick Advocaat, qui avait démissionné après la qualification pour se consacrer à sa famille et à sa fille victime de problèmes de santé. Il est revenu en sélection en mai dernier et il a déclaré, Emilien, en conférence de presse: nous allons être très désagréables à jouer pour les équipes. Sous-entendu, ça va pas être simple. Ça joue comment Curaçao, Emilien?
3: Il y a quand même une influence très forte du football total néerlandais, hein, vu que la plupart, donc il y a qu'un seul joueur qui est né sur l'île, mais qui malgré tout est allé très tôt aux Pays-Bas pour se former. Donc tous connaissent ce football plus technique des Pays-Bas, donc il faut s'attendre à ça. Maintenant, en termes de niveau, je veux dire, la plus grande star, elles sont deux en fait, c'est les deux frères Bacuña, Leandro et Juninho. Ils jouent quand même dans des clubs assez modestes, hein. Pour le moment, Leandro il est en deuxième division turque et Juninho vient d'être prêté à Volendam, qui a été relégué de première division néerlandaise. Donc voilà, c'est une vision technique clairement du foot. Maintenant, avec l'apport d'Advocaat, qui est quand même très, très sérieux, très strict dans...
1: Ah, on a des petits problèmes de connexion.
3: Il faut quand même modeste.
1: Ouais, effectivement, il faudra être modeste pour Curaçao, qui n'aura pas l'objectif de se qualifier sans doute dans ce groupe difficile. On l'a dit, avec la Côte d'Ivoire et l'Équateur, mais bon, de montrer un bon visage de cette île. Qu'est-ce que t'en penses d'ailleurs, Younes? Parce que c'est aussi grâce à l'élargissement à 48 ouais. équipes que l'on peut découvrir. Des pays. Alors nous, on adore ça parce qu'on voyage en même temps. Voilà. Qu'est-ce que t'en penses?
4: Moi aussi, j'aime bien, parce que tu découvres des nouveaux pays. Il y a plus de chances pour les pays. C'est une Coupe du Monde. Donc, qui dit Coupe du Monde, on doit découvrir le monde. Et là, avec Curaçao, ça va être une bonne idée, parce qu'il y a de très bons joueurs. C'est comme il a dit, c'est imprégné du football néerlandais. Moi, j'ai côtoyé aussi un joueur qui s'appelle Kenji Gore, qui jouait au Qatar, qui est un faux-follé sur le côté gauche. Je pense qu'on va trouver des joueurs un peu comme ça, néerlandais, sur les ailes, qui sont très forts, techniques, qui vont très vite. Et donc, ça va être une équipe à pas sous-estimer, parce que ils ont aussi un entraîneur, Dirk Advocaat, qui connaît bien la Coupe du Monde, le championnat européen. Donc, il va falloir faire attention à cette équipe-là.
1: Emilien Hoffmann, un dernier mot. Est-ce que tu conseilles à tout le monde d'aller à Curaçao, si c'est pour aller en vacances? Parce que c'est aussi à ça que sert la Coupe du Monde, découvrir des territoires et peut-être donner des envies de vacances à certains, ou de découvrir.
3: Oui, bah alors évidemment, ceux qui sont amateurs de plage, ils trouveront leur compte. Moi, personnellement, ce n'est pas mon cas, mais j'ai quand même trouvé mon compte à travers ce qui se passe là-bas, parce qu'en fait, donc, c'est très multiculturel. Donc, c'est lié évidemment à ce passé esclavagiste, mais maintenant, il y a beaucoup de mouvements. C'est aussi très proche des côtes vénézuéliennes. Donc, il y a aussi des gens qui viennent un peu partout. Et donc, ça se ressent aussi hein, au niveau des restaurants, des cafés, de l'atmosphère, et au niveau du street art aussi. Hein. L'île a vraiment essayé de beaucoup développer ça. Et donc, chaque année, il y a un festival. Le street art, donc c'est absolument sublime. Quelques quartiers qui étaient considérés comme plus pauvres et qui, grâce au street art, ben voilà, ont gagné en tourisme. Et donc ça veut dire que les gens viennent, consomment local aussi. Et donc voilà, ça vaut vraiment le coup cette petite capitale de Wilhelmstadt aussi. En tant que tel.
1: Eh ben parfait, ça c'est le guide voilà pour découvrir cette moi j'aime bien les plages aussi. Donc contrairement à
4: moi
1: toi
4: aussi.
1: Emilien, je veux bien y aller. Voilà. Merci beaucoup Emilien. Merci d'être venu avec toute ton expertise sur Curaçao parce qu'ils sont pas nombreux non plus ceux qui peuvent nous parler de cette petite île en France et c'est grâce à des journalistes qui vont faire des reportages sur place que l'on peut vous faire découvrir ces pays de la Coupe du monde. Allez, on va retrouver maintenant Maria Azé et Jérôme Coppel qui vont commenter les derniers kilomètres là de la course, le Tour d'Auvergne-Rhône-Alpes. Je rappelle, hein, c'est la répétition générale hein, pour de nombreux coureurs avant le Tour de France. On voit les forces en présence. On rappelle aussi pour ceux qui nous rejoignent à 16h51 sur RMC que Paul Sexas, si vous n'en entendez pas parler, c'est normal parce qu'il a abandonné en début d'étape et c'est Isaac Del Toro, hein, c'est bien ça, Maria, qui est devant.
10: Le à 3 km 8 de l'arrivée, ça y est, le Tour Auvergne-Rhône-Alpes, un nouveau maillot jaune, il s'appelle Isaac Del Toro, il est mexicain. On a plutôt l'habitude d'en entendre parler quand on parle de Tadej Pogacar parce que c'est le fidèle lieutenant de Tadej Pogacar chez UAE et ça le sera au mois de juillet sur le Tour de France. Mais là, il est tout seul, c'est le leader unique du UAE, Isaac Del Toro. Il est en train de montrer que son équipe a bien fait de lui faire confiance. Il a actuellement 1 minute 30 d'avance sur le maillot jaune, Luc Tocquel. Isaac Del Toro, il est donc nouveau maillot jaune de ce Tour Auvergne-Rhône-Alpes, mais attention parce qu'il y en a un qui a quand même tenté de réagir. C'est Juan Ayuso, l'Espagnol, qui est parti en contre il y a quelques instants. Il a quand même 45 secondes de retard sur Isaac Del Toro. Ça va être difficile pour l'Espagnol, Jérôme.
11: Oui, ça va être très difficile pour l'Espagnol de revenir sur Del Toro à l'avant. Maintenant, il a une place sur le podium à aller chercher. Juan Ayuso, il est qu'à 24 secondes de Matteo Jorgensen. Donc pour l'instant, il a une vingtaine de secondes d'avance sur le coureur de la Visma Liesebike. Donc c'est faisable pour Ayuso de terminer deuxième de ce Tour Auvergne-Rhône-Alpes. Mais voilà, quelle impression de facilité de Del Toro à l'avant. Ça paraît facile hein. Moi je suis d'ici, je peux vous dire que la bosse, je ne l'ai jamais monté comme lui, même à l'entraînement, et surtout pas après une semaine de course. Ah, ça a l'air vraiment facile, c'est beau à voir quand on voit le Mexicain et quand on se dit, comme tu l'as dit Maria, qu'il sera entre guillemets que lieutenant de Tadej Pogacar. Ça fait peur pour le mois de juillet quand votre premier lieutenant est capable de gagner une des courses d'une semaine les plus relevées du monde. Bah, voilà, ça promet, on sait ce qui nous attend sur les routes du Tour de France.
10: Voilà, 3 km 3 de l'arrivée, 48 secondes d'avance pour Isaac Del Toro sur Juan Ayuso, 1:37 d'avance sur le maillot jaune de Luke Tocquel qui va perdre évidemment son maillot jaune à l'issue de cette étape. Un Tour Auvergne-Rhône-Alpes où on avait promis une bataille entre Isaac Del Toro et Paul Sexas. Paul Sexas n'aura pas pu participer à cette bataille, mais Isaac Del Toro est évidemment un très beau vainqueur de Tour Auvergne-Rhône-Alpes.
11: Bien sûr, on aurait eu, alors on peut jamais savoir ce qui se serait passé sans la chute de Paul Sexas. On peut pas affirmer qu'il aurait battu le Mexicain ou à l'inverse que Del Toro l'aurait battu, mais en tout cas, on aurait eu un homme de plus dans la bataille. Je pense qu'il aurait pu en tout cas faire jeu égal avec Del Toro. Voilà, ça sera pas pour cette fois. On les retrouvera au mois de juillet en espérant que Paul Sexas arrive à bien récupérer, à se refaire, à bien s'entraîner et à retrouver le niveau qui était le sien, parce qu'il marchait très bien jusqu'à sa chute. Voilà, on aurait espéré voir ce duel. On l'a pas eu et ben, c'est que partie remise.
1: Bon, on va vivre les derniers mètres, là, derniers kilomètres. Il reste 3 kilomètres là pour les coureurs dans ce Tour d'Auvergne-Rhône-Alpes. Mais juste petite parenthèse avec vous, Maria et Jérôme, sur Paul Sexas. Il y a certaines personnes certainement qui se disent, bon, alors qu'est-ce qu'on doit dire maintenant? On va attendre évidemment les déclarations de l'équipe et de Paul Sexas, mais est-ce qu'on doit s'inquiéter? Est-ce qu'une chute peut, comme tu le disais Jérôme, le freiner, le ralentir dans sa progression, ou est-ce qu'il ne faut pas s'inquiéter?
11: Alors, une chute, ça ralentit forcément la progression. La preuve, sinon il aurait terminé cette course. Donc forcément, ça va mettre un petit frein. Mais suivant la gravité de ses blessures, il n'y a pas le feu non plus. Faudra être sûr que... Bon, il a repris le départ, donc on imagine qu'il n'a rien de cassé. Mais la priorité maintenant, c'est de récupérer. Et c'est pas... S'il avait terminé la course, c'était juste récupérer physiquement. Il n'avait pas besoin de panser ses plaies, de voir comment ça cicatrise, etc. Et pour cicatriser, bah, le corps pompe de l'énergie, de l'énergie qu'on aurait mis dans l'entraînement, qu'on aurait mis dans les intervalles, etc. Donc oui, c'est un petit frein, mais c'est pas du tout alarmiste du tout, hein. Je pense qu'il a très bien fait d'abandonner Paul Sexas si les sensations étaient pas bonnes. Ça fait quand même quasiment une journée de plus de récup, mais il aura largement le temps de repartir en altitude, de refaire un dernier appel d'altitude, justement les dernières reconnaissances si besoin, avant de se présenter au départ du Tour. C'est jamais bien de chuter, il n'y a jamais de bon moment pour chuter, il n'y a pas de chute anodine, mais il n'y a pas du tout le feu dans la maison Décathlon CMA CGM.
10: Et puis Julien Jourdi en a parlé, hein, son directeur sportif, tout à l'heure pendant l'étape au micro du diffuseur. Tous les feux étaient au vert ce matin, ça veut dire qu'il n'y avait rien de cassé, ça veut dire qu'on avait fait des examens. Alors ils vont probablement refaire des examens dans les prochains jours pour vérifier que tout va bien, mais si tous les feux étaient au vert ce matin, c'est qu'il n'y a rien de cassé, c'est que Paul Sexas voulait partir et pouvait partir. Donc c'est que les blessures, elles sont que externes, superficielles. Alors forcément, le lendemain d'une grosse chute comme ça, on peut encore ressentir énormément de douleur et ça peut nous freiner dans la performance. Apparemment, il aurait eu des gros problèmes de dos, notamment il avait très très mal au dos. Mais c'est pas, voilà, il n'y a pas une fracture de la clavicule, ce qui aurait pu être vraiment très compromettant pour le Tour de France.
11: Après, c'est vrai que moi, ce qui m'inquiète un petit peu, alors le vernis, comme on dit, la peau qui est partie, bah ça, c'est pas grave. Finalement, ça va se refaire. C'est plus les douleurs au dos parce que, bah voilà, il pouvait plus tenir son guidon correctement. La position a dû un petit peu changer. Et on a écouté le Grand Prix de Formule 1 jusqu'à maintenant. Bah, les cyclistes sur leur vélo, c'est un peu des Formule 1. Si vous changez le moindre petit réglage, bah tout de suite, il y a des douleurs cervicales, lombaires, etc. Donc c'est ça qui risque de prendre un petit peu plus de temps, mais ça ne l'empêchera pas de rerouler assez vite. Donc voilà, c'est pour ça que je suis pas trop inquiet avec les infos qu'on a maintenant. Attention, comme le disait Maria, s'ils vont refaire des examens et qu'ils découvrent des choses, des fois à chaud, on peut pas se rendre compte de tout. Mais en partant du principe que les infos qu'on a sont bonnes, donc c'est plutôt superficiel. Voilà, il va prendre 2-3 jours de récup complète et il va remettre en route gentiment et ça changera pas la suite de sa préparation.
1: Bon, on va vivre le dernier kilomètre avec vous, hein, Maria et Jérôme. Vous restez, j'en profite quand même pour saluer Younes Belhanda qui m'a accompagné pendant 2 heures. Merci beaucoup, Younes. Tiens, je te pose juste une petite question avant de te libérer. Allemagne, Curaçao, 19h. Pays-Bas, Japon, 22h. Côte d'Ivoire, Équateur, 1h du matin. Suède, Tunisie, 4h du matin. T'en choisis un. Lequel tu regardes?
4: Allemagne-Curaçao.
1: Allemagne-Curaçao. C'est plus proche. Parce que c'est. Voilà, comme ça, après.
4: Mais il y a Côte d'Ivoire aussi, hein, j'ai envie de voir la Côte d'Ivoire.
1: Voilà.
4: Bon, allez, parce que ce qu'ils m'ont montré contre la France.
1: Ouais, non, mais il va y avoir des belles affiches, ça va être intéressant tout ça. Bon, je poserai la même question à Tony Vérel qui va prendre ta place dans un instant. Je ne sais pas si on se renforce en faisant rentrer Tony Vérel et en faisant sortir Belhanda, mais c'est un choix offensif quand même. Hein. Voilà, on n'est pas défensif à RMC. Merci beaucoup, Younes, en tout cas.
4: Merci à toi.
1: Et à très bientôt. Dans un instant, d'ailleurs, restez avec nous parce qu'on sera en direct de l'entraînement des Bleus à Boston pour prendre des nouvelles, justement, de cette équipe de France qui doit partir pour New York en fin de journée. On parlera aussi de cette équipe de Tunisie qui affronte la Suède, je vous le disais, à 4h du matin cette nuit avec un de nos confrères tunisiens. Et puis, on sera à Kansas City dans la prochaine heure de l'intégrale Coupe du Monde où il y a une alerte aux tornades. Donc, Jérôme Sillon nous racontera tout ça. C'est là où les Anglais s'entraînent pour la Coupe du Monde. Et puis, on ira aussi à Los Angeles puisque Nicolas Pelletier attend sur le sol américain les Iraniens qui vont arriver, le staff et l'équipe d'Iran. En attendant, on retourne sur les routes du Tour Auvergne-Rhône-Alpes avec toi, Maria Azé et Jérôme Coppel, pour suivre le dernier kilomètre de cette course.
10: Oui, 1,4 km de l'arrivée. C'est long, hein, cette arrivée finale. Évidemment, on a l'habitude des flammes rouges, des fois où ça dure, c'est très rapide, hein, les arrivées en plat. Mais là, on est sur des pourcentages à 10-12%. Donc forcément, les derniers kilomètres sont très très longs. Il faut plusieurs minutes. On est encore à 1,3 km de l'arrivée. Et Isaac Del Toro, évidemment, est en train de s'envoler vers un nouveau titre cette saison. C'est déjà sa 29e victoire en carrière. C'est impressionnant ce qu'il fait, Isaac Del Toro. Il n'a que 22 ans, on le rappelle.
11: Oui, c'est vrai que nous, on parle beaucoup beaucoup de Paul Sexas parce qu'il est français et qu'il n'a que 19 ans, mais Del Torre est un très jeune coureur aussi. Il gagne tellement qu'on a l'impression que ça fait 5-6 ans qu'il est dans le peloton, et c'est pas le cas. Voilà, encore une très belle victoire pour le Mexicain qui prouve que, alors on savait qu'il grimpait très bien, il a fait remporter le Giro l'année dernière, mais il le disait lui-même, il savait pas trop où il en était sur les longs cols. Bon, bah, depuis hier, il nous a rassuré, hein, les deux étapes reines de ce Tour Auvergne-Rhône-Alpes, il va les remporter toutes les deux. Il a gagné hier en haut du Grand Colombier, il va gagner ici en haut du plateau de Solaison. Voilà, je crois qu'il n'y a pas de discussion possible sur le fait que, on écarte Paul Sexas bien sûr, mais sur le fait que c'était le meilleur de la course. Et d'ailleurs, Matteo Jorgensen, qui a essayé de le suivre un petit peu, est en train d'exploser. Ayuso, voilà, il reste à distance raisonnable, il est à 50 secondes, mais il va peut-être réussir à monter sur la deuxième marche du podium. Et ça, pour l'Espagnol qui n'a pas couru depuis le Tour du Pays-Bas, c'est quand même un bon signe en vue du Tour de France aussi.
10: Et ça y est, Isaac Del Toro qui vient de passer sous la flamme rouge, François.
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10: Voilà Isaac Del Toro qui va s'envoler tout droit vers sa première victoire sur le Tour Auvergne-Rhône-Alpes. L'année dernière, c'était Tadej Pogacar qui l'avait remporté. Cette année, c'est son lieutenant, son fidèle lieutenant Isaac Del Toro qui se rassure aussi parce que la dernière fois qu'on l'a vu, c'était sur le Tour du Pays Basque où Paul Sexas avait écrasé la concurrence, dont Isaac Del Toro qui avait rapidement abandonné. Il avait abandonné après la troisième étape à cause d'une blessure. Il se rassure aussi, Isaac Del Toro, à moins de trois semaines du Tour de France.
11: Bien sûr, mais là, on a beaucoup de leaders qui doivent se rassurer. On a parlé d'Ayuso, tu parles de Del Toro, Jorgensen aussi qui arrive de... Alors ça sera pas non plus leader unique de la Visma Lease a Bike, il y aura Vingegaard, mais il y a beaucoup de coureurs soit à cause de blessures, soit à cause de stages en altitude qui n'ont pas mis de dossard depuis très longtemps. Donc tous les coureurs ont besoin de se rassurer. C'est pour ça que tous les coureurs font cette dernière montée à bloc, et le plus fort c'est Del Toro. Quand vous êtes coéquipier de Tadej Pogacar, quand vous avez carte blanche sur une course, faut pas se rater, et le Mexicain se rate rarement.
10: Ouais, il est impressionnant évidemment sur ce Tour Auvergne-Rhône-Alpes. Isaac Del Toro, on imagine Tadej Pogacar devant sa télé qui doit être fier de son, ouais, de son poulain. Bah, ils s'adorent, ils s'entraînent ensemble en permanence, ils ont reconnu pas mal d'étapes du Tour de France cet été tous les deux.
11: Et je les ai vus ici même, je peux vous dire qu'ils avaient le caouet tous les deux. C'était un jour où il faisait un froid de canard, il pleuvait, on les reconnaissait à peine avec leur caouet noir. Je sais même pas si Del Toro arrive à se dire, purée, je suis passé là après le Tour de Romandie. C'était pas la même ambiance, hein.
10: Impressionnant Isaac Del Toro, et on le reverra que sur le Tour de France, hein. On verra Tadej Pogacar sur le Tour de Suisse évidemment, qui commence le Tour de Suisse la semaine prochaine.
11: Exactement,
10: hein.
11: Exactement.
10: Ouais, on verra. Bah, dernière répétition pour Tadej Pogacar, ce sera donc la semaine prochaine. Pour Isaac Del Toro, évidemment, tous les leaders qui sont sur ce Tour Auvergne-Rhône-Alpes, dont Paul Sexas, rendez-vous sur le Tour de France cet été, Jérôme, le 4 juillet au départ de Barcelone, avec un contre-la-montre par équipe pour la première étape. Contre-la-montre par équipe qu'on a vu aussi cette semaine sur le Tour Auvergne-Rhône-Alpes. En tout cas, Isaac Del Toro, évidemment, s'est rassuré. Il arrive, il va franchir la ligne d'arrivée d'ici quelques instants. Le Mexicain, hein, il regarde la foule, il a de l'avance, hein, il est large, hein, Isaac Del Toro. Juan Ayuso a tenté de faire son retard, mais il est loin, il a le sourire aux lèvres évidemment. Le Mexicain, il vient juste de passer devant nous. Victoire d'étape pour Isaac Del Toro et victoire du classement général. Impressionnant, le Mexicain qui a répondu présent sur ce Tour Auvergne-Rhône-Alpes et qui assure à Tadej Pogacar, t'inquiète pas, je serai un très très bon lieutenant cet été.
11: Ouais, déjà qu'il n'était pas sur le Tour de France l'année dernière, et Tadej Pogacar avait dominé le Tour de France. Avec un lieutenant comme ça, ça promet. Je pense que lui-même s'est rassuré, et au-delà de la victoire, il y a l'impression qu'il nous a laissé entre hier et aujourd'hui, vraiment une impression de facilité. Hier, il était plus dans la gestion, en comptant ses coups de pédale, en choisissant le bon moment pour aller rechercher Ayuso avant d'aller gagner. Là, il a voulu montrer qu'il était le patron. Il a attaqué très loin de l'arrivée, à 8 km. Voilà, il n'y a pas eu de match, il n'y a pas eu photo. Ayuso va prendre la deuxième place à 50-55 secondes du Mexicain.
10: Ouais, bonne performance également pour Ayuso. Et évidemment, François, on attend des nouvelles de Paul Sexas. Et c'est oui. Ce qu'on va suivre dans les prochaines semaines. Il doit partir en stage en altitude aux Arcs. Il doit aussi aller reconnaître notamment les étapes, les deux avant-dernières étapes du Tour de France avec les arrivées au sommet de l'Alpe d'Huez. On va suivre évidemment les prochaines infos pour Paul Sexas.
1: Oui, tu vas pas le lâcher, hein. Et il va avoir une Maria Azé assez basse que Paul Sexas jusqu'au Tour de France.
10: Il est habitué, t'inquiète pas.
1: ça va alors. Merci beaucoup Maria, merci Jérôme. C'était parfait pour vivre cette dernière étape du Tour Auvergne-Rhône-Alpes. Et donc toutes les réactions à retrouver également sur rmcsport.fr. On revient dans un instant, il est 17h04 sur RMC. Pour la suite intégrale Coupe du Monde, on va accueillir Tony Vérel et parler de notre équipe de France qui s'apprête à prendre la direction de New York avant le premier match dans ce Mondial des Bleus face au Sénégal. Restez avec nous, on revient tout de suite sur RMC.
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1: Intégrale Coupe du Monde, ça continue en direct. Merci d'écouter RMC, les 17h06. Tout de suite, les informations avec Cassandre Brault. Bonjour Cassandre.
32: Bonjour François, bonjour à tous. L'armée israélienne se prépare à une attaque potentielle vers son territoire après avoir mené des frappes sur Beyrouth aujourd'hui qui ont fait 3 morts. Des frappes qui ne resteront pas impunies, a prévenu un haut gradé iranien. Et avec ce nouveau regain de tension, les négociations d'un accord de paix s'enlisent. L'Iran juge inutile de poursuivre les pourparlers. Des milliers de manifestants défilent dans les rues de Genève pour protester contre le G7 qui commence demain à Évian et qui va réunir les chefs d'État d'une dizaine de pays. Associations, syndicats, partis politiques de gauche appellent à boycotter le sommet international. Plus de 7000 membres des forces de l'ordre sont déployés sur place. Peut-être une première vague de chaleur la semaine prochaine en France. Ce serait la première de l'année 2026, selon Météo France. Les températures pourraient atteindre jusqu'à 38 degrés à Nevers jeudi prochain. Et dans ce contexte, Édouard Geffray veut en finir avec les examens l'après-midi quand il fait trop chaud. Le ministre de l'Éducation aimerait concentrer les épreuves de fin d'année, comme celle du bac entre 8h et midi, en raison du réchauffement climatique, une mesure qui concernerait d'ailleurs les élèves de terminale. On a évidemment une pensée pour eux. Dernière ligne droite, dernière révision avant les épreuves du bac qui commencent demain avec l'épreuve de philosophie. 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
1: 17h11, vous écoutez Intégrale Coupe du Monde en direct sur RMC et j'ai l'honneur d'accueillir Tony Vérel dans l'équipe. Salut Tony.
25: Salut les amis.
1: Alors t'as vu, on a quand même un après-midi très riche en émotions. On a vécu en direct la première victoire sous les couleurs Ferrari de Lewis Hamilton. C'était lors du Grand Prix de Formule 1 à Barcelone. Voilà, c'était formidable d'ailleurs à vivre. Et puis on a vécu à l'instant Isaac Del Toro.
25: 41 ans.
1: Bah ouais, t'as vu. Comme quoi, finalement, c'est pas fini pour nous. Hein. On peut encore réussir quelques trucs dans la vie. Isaac Del Toro qui remporte le Tour d'Auvergne-Rhône-Alpes. Puis il est beaucoup plus jeune. C'était il y a quelques instants. Dans cette intégrale Coupe du Monde, bien sûr, on va se projeter sur les matchs de la journée. Je vous rappelle, 19h, Allemagne-Curaçao, Pays-Bas-Japon, c'est à 21h, Côte d'Ivoire-Équateur à 1h du matin, et puis Suède-Tunisie à 4h du matin. On parlera d'ailleurs de cette équipe tunisienne qui est coachée par Sabri Lamouchi. Tu le connais, Sabri ?
25: Bien sûr,
1: voilà,
25: bien sûr.
1: Tu vas pouvoir en parler.
25: Ce fameux but qui nous a fait peur.
1: Eh oui, bah oui, bien Lens. Sûr, je m'en souviens très très bien. Moi qui supportais le FC Metz à l'époque.
25: C'est vrai. Oui. Ah d'accord, t'as eu.
1: Donc j'ai failli t'as fait adorer plaisir. Sabri et puis bon bah Johan Lachor il a tout cassé. Ça c'était je pour comprends. Voilà, pour les plus jeunes, faut se remettre dans le championnat 97-98 et ils comprendront. On parlera de la Tunisie dans un instant voilà, avec le match qui arrive face à la Suède, on sera aussi à Los Angeles. Où l'équipe d'Iran doit arriver dans quelques heures. On fera le point avec notre reporter. Et puis Jérôme Sillon, qui vient d'arriver à Kansas City, nous racontera là-bas qu'il y a des alertes aux tornades. C'est là notamment que les Anglais sont basés. Donc il va nous raconter tout ça. Au programme également de cette intégrale Coupe du Monde, évidemment, on a un œil sur ce qui se passe à l'Adidas Arena. Camille Borin qui va suivre pour nous en direct la première manche de la finale de Betclic Elite entre Paris et Monaco. Salut Camille.
26: Salut François, salut à tous. Oui, match 1 de cette finale du championnat de France. Les deux mastodontes du championnat français s'affrontent, le Paris Basket contre Monaco. Il y a un petit air de déjà vu, hein. C'est la troisième finale de championnat d'affilée qui oppose ces deux équipes. Monaco en a gagné deux, mais Paris a remporté le premier titre de champion de France de son histoire l'année dernière et veut évidemment son back-to-back. Et Monaco, bah, ils sont en quête d'un quadruplé historique puisqu'ils ont déjà gagné la Leaders Cup, la Coupe de France et la Super Coupe cette saison. Pour l'instant, c'est la Roca Team justement qui mène dans ce match 15 à 11 et il reste 4 minutes et 13 secondes dans le premier quart temps.
1: Parfait Camille, merci beaucoup. Oh, oula, alors c'est pas un problème sur la ligne de Camille. Hein. 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Allez, tout de suite, on va prendre la direction de Boston pour retrouver Fabrice Hawkins en direct. Salut Fabrice.
0: Salut François, salut à tous.
1: Alors, tu es à l'entraînement de l'équipe de France. Dernier entraînement à Boston avant de partir pour New York aujourd'hui. New York, où aura lieu le match face au Sénégal dans deux jours. Bah, l'info toute simple que j'ai envie de te demander, Fabrice, puisqu'on prend des nouvelles des Bleus tous les jours. Est-ce que tout va bien dans le groupe? Est-ce que tout le monde est là?
0: Oui, tout le monde est là, ils sont en train de s'entraîner. Là, l'entraînement a commencé depuis 5 minutes avec un petit peu de retard. Tout le monde est bien présent, ça c'est la bonne nouvelle. William Saliba notamment, même s'il n'effectue pas tous les exercices. Hein. On vous le disait déjà, il a fait son retour dans le groupe. Il n'a pas fait tous les exercices. Le staff médical le gère intelligemment pour qu'il puisse être à 100% justement pour cette première rencontre face au Sénégal mardi. Et là, ils sont devant moi en train de faire des exercices de passe tranquillement sous une grosse chaleur. Hein. Un peu plus de 31 degrés, chaleur qu'il faudra bien évidemment appréhender dans le cadre de cette première rencontre.
1: Oui, évidemment, cette chaleur, c'est une des données. L'autre donnée, c'est de savoir ce que va faire Didier Deschamps. On est d'accord, Fabrice, qu'il a déjà son équipe dans la tête. Là. Ce ne sont pas les derniers entraînements qui vont changer l'idée de départ du sélectionneur.
0: A priori, non. Hein. On n'est jamais à l'abri, de toute façon,
1: d'une surprise.
0: Mais ce serait une grosse surprise. Ce serait une grosse, quand même. S'il devait y avoir un changement par rapport à ce qu'on annonce et ce qu'on a vu lundi dernier contre l'Irlande du Nord, d'autant plus que les joueurs où il pouvait potentiellement y avoir un point d'interrogation, je pense notamment à Désiré Doué, bah, ces joueurs-là ont répondu présent, ils ont donné satisfaction au staff de l'équipe de France. Donc on devrait repartir avec les quatre mêmes offensives dans un schéma qu'ils travaillent maintenant depuis le début de la saison. Et puis l'autre interrogation, c'était William Saliba, mais encore une fois, il s'entraîne bien, même s'il ne fait pas tous les exercices et qu'il est géré, et que le staff de toute façon devra le gérer tout au long de la compétition comme ça. Hein. Il a cette gel au dos qui traîne maintenant depuis de longues semaines, à peu près deux mois, et donc à partir du moment où lui aussi sera présent, sauf nouvelle alerte mardi après-midi ici en heure locale à 15h, il n'y a pas de surprise, ce sera le même 11, donc celui attendu avec les attaquants Dayo, Kylian Mbappé, Ousmane Dembélé et Michael Olise, et je le disais, donc le quatrième larron, Désiré Doué.
1: Bon, est-ce que cette justement option offensive de Didier Deschamps te plaît, Tony? J'aimerais qu'on parle, puisque tu es un avant-centre, hein, tu as joué attaquant, de l'association Dembélé-Mbappé. Parce que c'est quand même un des enjeux de Didier Deschamps. On a vu lors du match de préparation contre l'Irlande du Nord que la connexion, elle n'était pas forcément si évidente. On a vu un Dembélé très discret, par exemple. Est-ce que c'est un axe de progression pour les Bleus? Est-ce que ça peut fonctionner, selon toi, Tony?
5: Écoute, moi, quand on m'a posé la question il y a quelques temps et on m'a demandé un peu l'équipe que je voyais offensif, j'avais mis exactement celle-là. Alors, est-ce que je me suis trompé ou pas? En tout cas, c'est vrai que sur le match de l'Irlande du Nord, on se dit que il y a deux joueurs qu'on a un petit peu moins vus. Mais est-ce que c'est pas aussi parce que les deux autres ont pris beaucoup de d'épaisseur et surtout sur ce match, par exemple Michael Olise qui a été vraiment la figure de proue quoi de l'équipe quoi. Il a tout réussi, il était placé au bon endroit. Après, je pense pas que ça soit si catastrophique que ça. Je veux dire, parce que à entendre les gens, oui.
1: On n'a pas dit catastrophique, mais on a juste dit que la connexion n'était pas évidente entre les deux, et que c'est vrai que Dembélé que l'on voit au Paris Saint-Germain, on voit pas pour l'instant le même. Oui, mais c'est normal. Hein, en équipe de France, c'est pas la même animation.
5: Et puis il a pris une autre dimension aussi en tant que joueur, et maintenant il est Ballon d'Or. Donc il y a une certaine époque, c'était plutôt, on va dire entre guillemets, l'acolyte de Mbappé. Aujourd'hui, il a pris beaucoup plus d'ampleur, de poids dans cette équipe, et on sent que ça devient un leader aussi. Après, il faut qu'il assimile tout ça, il faut que les deux aussi arrivent à... Moi j'ai trouvé que par exemple Michael Olise a trouvé souvent Mbappé dans la profondeur. Il y a eu pas mal d'occasions, après il n'a pas été en réussite, mais il y a eu des choses intéressantes. Après, c'est sûr qu'on en attend toujours plus de deux joueurs de ce calibre là et c'est pour ça que les deux autres sortent porte énormément parce que tu te dis eux ils devraient survoler les débats, alors que là c'est pas les deux joueurs on va dire qui ont la plus grande notoriété qui survolent les débats quoi. Mmh. Mais je pense qu'on a quand même une belle attaque quoi.
1: Ah bah oui, ça c'est sûr, on a une attaque que beaucoup d'équipes envie, mais c'est vrai Fabrice que c'est sans doute là que l'équipe de France, et d'ailleurs ça peut être important, peut progresser, c'est dans cette relation Dembélé-Mbappé. Alors c'est pas forcément qu'une question de poste, hein. C'est aussi qu'il faut s'adapter au mouvement, au déplacement de l'un et de l'autre. Voilà, il faut qu'ils arrivent aussi, même s'ils s'entendent très bien en dehors du terrain, a priori. Hein.
5: C'est ce que j'allais dire. Ouais. Excuse-moi de te couper, mais c'est vrai que c'est deux potes dans la vie.
1: Bah, c'est ce donc, qu'ils disent, ouais, ils répètent ça, ouais, tout à fait.
5: Ouais, donc alors après, c'est vrai qu'il faudrait qu'ils le montrent encore plus sur le terrain, mais je pense que soit pour l'instant, ils n'ont pas trouvé encore le bon tempo, en espérant qu'ils le trouvent vite, c'est sûr, parce que là, on commence en plus par un match assez dur, mais il n'y a pas de raison que ça se passe mal, quoi. Tu vois, ça serait deux joueurs qui ne s'entendent pas en dehors, ça serait peut-être un peu plus compliqué. Là, ils vont trouver le bon tempo, je pense.
1: Bon. Fabrice, je ne sais pas si tu as un regard particulier sur ces deux joueurs à l'entraînement en ce moment devant toi, mais forcément c'est quelque chose qui va être important pour la compétition des Bleus, cette connexion.
0: Bah, déjà, il faut qu'on réussisse à identifier le poste d'Ousmane Dembélé, parce que ce soit Désiré Doué, que ce soit Kylian Mbappé, maintenant on a bien compris qu'il allait jouer numéro 9, ça fait depuis de longs mois, et Michael Olysée, il est à l'aise en équipe de France, que ce soit à droite ou dans l'axe. Il faut qu'on arrive à identifier le poste d'Ousmane Dembélé, en tout cas celui dans lequel il se sent le mieux, la position de départ, parce qu'on sait qu'il va y avoir une animation et qu'ensuite ils vont bouger les uns les autres et que ce ne sont pas des postes qui sont figés. Ça pour moi c'est le premier élément, et pour l'instant

0: vous savez, et notamment Anthony, que la défense commence par les attaquants, et c'est aussi pour ça que j'en parle, dans le placement des uns aux autres, ils vont vraiment qu'ils s'améliorent là-dessus. Donc c'est pas seulement offensivement. Ouais, je pense qu'il y a pas mal de petits détails comme ça à régler qui vont être très très importants. Et surtout, s'ils ne les règlent pas, le Sénégal est l'adversaire parfait pour punir l'équipe de France.
1: Ça, c'est clair. Un dernier mot avec toi, Fabrice, puisque dans 5 heures, peut-être un peu moins maintenant, c'est le départ pour New York. Les Bleus sont attendus dans la nuit chez nous, en début de soirée chez vous. Donc vous aussi, il va falloir que vous rendiez à New York. Je ne sais pas comment vous allez faire, vous.
0: Exactement.
1: Qui suivez l'équipe de France.
0: Voiture, hein.
1: En voiture, vous ne prenez pas l'avion, vous y allez en voiture.
0: On a hésité entre la téléportation et la voiture, mais on va opter pour la voiture.
1: Tu ne te téléportes pas encore?
0: Mince.
1: Je pensais que c'était l'une de tes forces, Fabrice, d'être partout en même temps. Bon, enfin, donc on est d'accord, hein, c'est ce soir départ à New York, et puis on attend peut-être quelques supporters aussi présents à New York déjà pour les accueillir à leur hôtel.
0: Ouais, départ à 22h30 heure française, il sera 16h30 ici donc à Boston pour les joueurs de l'équipe de France, direction New York donc, qui vont arriver autour de minuit 30, minuit 15 heure française, 18h15, 18h30 heure locale. Et effectivement, on attend un petit peu plus d'engouement à New York, même si il faut quand même bien relativiser les choses. Les New Yorkais et les Knicks, vous n'êtes pas sans savoir qu'ils ont gagné hier la finale oui. De la NBA, et c'est la grosse actualité. Il y a même une parade qui est prévue jeudi, donc la ville, la grosse pomme, est vraiment aux couleurs des Knicks, et il va falloir frapper fort contre le Sénégal pour faire parler de l'équipe de France, en tout cas à l'échelle de la ville.
1: Oui, voilà, ça c'est sûr, il n'y aura peut-être pas comme ça autant de supporters dans les rues pour une victoire des Bleus, mais il y aura des supporters de l'équipe de France, et vous allez les croiser et en profiter évidemment pour les voir. Merci mille fois,
0: bien
1: Fabrice, et on te laisse poursuivre
0: ton
1: repérage sur cet entraînement de l'équipe de France. Ensuite, vous l'avez compris, on suivra pas à pas nos Bleus jusqu'à ce match face au Sénégal. Ça sera à partir de mardi, et puis ça sera mardi à 21h, et puis le 06 12 424 424, comme Idir par exemple, qui nous dit: sur le terrain Dembélé, on attend toujours un match référence, sans doute avec l'équipe de France. C'est ce que veut nous dire Idir sur le WhatsApp RMC. Un point basket avec toi, Camille Borin. La manche 1 dans la finale de Betclic Elite entre Paris et Monaco.
2: Oui, c'est toujours la Roca Team qui mène 25 à 17, et il reste 1 minute et 20 secondes dans ce premier quart temps.
1: Parfait, vous restez avec nous, on revient dans un instant. Le journal du mondial, toutes les infos à savoir, à ne pas rater. Et puis on va parler particulièrement de la Tunisie qui entre en lice cette nuit, 4h du matin, face à la Suède. A tout de suite sur RMC.
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11: Avec Tony Vérel. Ah, c'est pas Tony Vérel qui chante, là. Rassure-moi, Tony.
12: Mais non, je crois pas.
11: Tony Vérel qui est avec nous dans Intégrale Coupe du Monde pour m'accompagner jusqu'à 18h. Après, on laissera la main à Jean-Louis Tour, Intégrale Coupe du Monde en direct de New York, pour lancer notamment cette grande soirée de foot avec quatre rencontres au programme. Il y aura notamment Allemagne, Curaçao à suivre, Côte d'Ivoire, Équateur dans le même groupe. Ça sera à 1h du matin. Entre-temps, Pays-Bas, Japon à 22h. Et donc, un match entre la Tunisie et la Suède à 4h du matin. Et on va en parler de cette équipe tunisienne avec Fares Barry du média Noussour qui suit le foot tunisien. Vous pouvez retrouver ce média sur X, sur Instagram. C'est très bien foutu et très actualisé. Salut Fares.
13: Bonjour François.
11: Merci beaucoup d'avoir accepté l'invitation. Bah, ça va très bien. Ça y est, c'est le moment pour l'équipe de Tunisie d'ouvrir son mondial. Donc je le disais, dans ce groupe F, ça va se passer à Monterrey au Mexique. Une équipe de Tunisie où il y a pas mal de questions, donc c'est pour ça qu'on voulait t'avoir avec nous, parce qu'elle n'arrive pas dans les meilleures conditions après des matchs de préparation parfois catastrophiques, on va le dire. Il y a eu une défaite contre l'Autriche, 1-0, je crois qu'il y était d'ailleurs, tu as suivi ça.
13: Oui.
11: Et puis la défaite contre la Belgique, 5-0. Comment, dans quelles conditions arrive la Tunisie, pas franchement en confiance, j'imagine?
13: Bah oui, là c'est sûr, après la gifle, on peut appeler ça comme ça, face à la Belgique. Les joueurs, bon, j'espère quand même que ça les aura réveillés. Mais oui, après des résultats comme ça, arriver en Coupe du Monde, c'est quand même assez compliqué. Pour le match face à l'Autriche, c'était une défaite 1-0, en plus à 10 contre 11. C'est quand même dommage parce qu'en première mi-temps, on a vu de très belles choses et une Tunisie entreprenante, très offensive et qui se cachait pas. Mais après, on a vu un tout autre visage en deuxième mi-temps. J'étais le premier étonné. Et puis après, contre la Belgique, c'était... Sabri Lamouchi l'a dit, c'était un cauchemar ce match.
11: Un match à oublier. En plus, c'est une équipe de Tunisie, Fares, qui n'a plus marqué depuis 3 matchs. Et c'est clairement un problème, ça, le manque de buteur, peut-être, la difficulté à marquer des buts.
13: Ouais, bien sûr. L'entraîneur l'a dit, pour gagner des matchs, et ça c'est normal, c'est le football, faut marquer des buts. Quand sur les 4 derniers matchs, on a seulement mis un seul but, c'était face à Haïti. C'est quand même assez alarmant et il faudra là pendant cette Coupe du Monde essayer de pallier à ce problème. Mais oui, avant tout, c'est aussi, je pense, on en avait parlé.
11: Oui, dans un podcast que vous pouvez retrouver d'ailleurs, les podcasts After Coupe du Monde, avec le détail de tous les qualifiés, les 48 équipes, bien sûr. On était avec toi, Fares. Oui.
13: On en avait parlé sur cet épisode-là. Le poste où la Tunisie a le plus gros problème, c'est au poste de numéro 9. On avait parlé de Firas Chaouat, Mastouri, et puis d'un jeune joueur que moi j'avais, j'avais dit qu'il fallait suivre.
11: Ouais, pour l'OL. Et qui n'a pas été pris.
13: Ouais. Bah, en fait, c'est lui qui a refusé sa sélection. Tous les Tunisiens étaient quand même assez bouche bée, parce que c'est quand même étonnant de la part d'un joueur de 18 ans de refuser une sélection en Coupe du Monde.
11: Ouais, c'est Ben Farr, c'est ça.
13: Hein. Ouais, c'est ça. Et ça aurait été dommage parce que.
10: C'est pourquoi il a donné la raison pourquoi il a refusé la sélection.
13: Ce sera pour se concentrer sur son avenir en club, parce que là, a priori, il va signer dans un club de Bundesliga et je pense que voilà, ce serait pour pas non plus risquer une blessure et puis anéantir ses chances d'avoir un bon mercato.
11: Ouais, c'est dommage, effectivement, à 19 ans, de passer à côté d'une Coupe du Monde. Sabri Lamouchi qui a dénoncé un manque de respect de Ben Farad, qui est un attaquant de
10: Carl Schuh. Il y en a tellement qui rêveraient de le faire.
11: Bah oui, c'est assez surprenant. Après, il a sans doute des raisons et on attend évidemment des explications. Toi, Tony, quand effectivement tu vois ces résultats de l'équipe de Tunisie, c'est une équipe qui a mal commencé. En plus, qui a un nouveau coach avec Sabri Lamouchi qui est arrivé au mois de mars, donc qui a pris en main cette équipe et qui n'a dirigé cette équipe que depuis 4 rencontres. Tu te dis quoi ? Tu te dis que c'est quand même pas la meilleure façon d'aborder un mondial, où on sait jamais, il peut y avoir de bonnes surprises.
10: Après, tu sais, le problème, c'est que ça dépend comment eux l'assimilent. Moi, je pense que faire une Coupe du Monde, la Tunisie qui est en pleine reconstruction, un nouveau coach et tout, moi je prendrais ça comme une chance. Tu vois, tu vas faire la Coupe du Monde, t'es là, t'es qualifié, tu t'es quand même qualifié. Après, qu'est-ce que t'as à perdre finalement? Tu bien sûr que les résultats, et surtout le 5-0 contre la Belgique, ça fait mal, comme le disait Fares, c'est une grosse gifle et je pense que pour tous les Tunisiens ça fait mal. Maintenant, qu'est-ce que t'as à perdre? Tu vas jouer là-bas. Moi je pour avoir pu jouer contre Sabri, et l'avoir entendu parler, je pense que c'est quelqu'un qui va remettre vraiment les choses sur de bons rails, et l'équipe dans une bonne position. Après, il lui faut du temps. Tu le disais il y a deux minutes, tu peux pas reprendre l'équipe depuis 4 matchs et faire des miracles.
11: Ouais, donc.
10: Mais par contre, cette Coupe du Monde peut justement, avec les matchs de qualif, parce que ce qu'il faut savoir, c'est qu'un match amical et un match officiel en Coupe du Monde, ça n'a rien à voir. Donc
11: évidemment.
10: Après, tout peut arriver, et je pense que à la limite, c'est pas plus mal pour eux, parce qu'ils arrivent là-bas sans pression, parce qu'ils se disent tout le monde va les sous-estimer peut-être, et peut-être que ça peut être une bonne surprise.
11: Ouais, exactement, la Tunisie donc qui va affronter la Suède avec Fares, Sabri Lamouchi qui il l'a dit aussi un peu, que c'était aussi l'occasion, cette Coupe du Monde, de préparer la CAN 2027, parce que il a fait de nombreux tests, il y a de la jeunesse aussi dans cette équipe tunisienne, mais je sais pas si c'est accepté ça, ce genre de discours, et de dire on prépare l'avenir alors qu'il y a une Coupe du Monde à disputer. Comment on voit ça en Tunisie?
13: En fait, selon moi, je pense que quand même il a assez raison. Il vient d'arriver, donc en 4 matchs déjà tout changé, ça va être compliqué. Il récupère une équipe avec des cadres que beaucoup de Tunisiens ne voulaient plus voir, comme Ferjani Sassi, Yassine Meria et tout. Ces joueurs-là ont été mis de côté par Sabri Lamouchi pour justement donner place à la jeunesse. Je pense que voilà, c'est un choix assez fort et qui montre qu'il faut passer à autre chose. Mais après, c'est comme ça. Je pense que aussi les Tunisiens attendent beaucoup aussi de la sélection, parce qu'on sait qu'on a des capacités et qu'on peut faire de belles choses, mais... Alors, au vu des résultats que on voit là ces derniers temps et sur ces 4 derniers matchs là, il y a beaucoup de pessimisme. Faut être honnête, il y a beaucoup de personnes pessimistes, et puis à juste titre, honnêtement.
11: Bah justement.
13: C'est totalement compréhensible.
11: Bah justement, on verra si ils arrivent à faire démentir tout ce pessimisme, ouais. Les Tunisiens. On l'espère pour toi, Fares, et pour tous les supporters tunisiens. Merci beaucoup, Fares Barry. Je rappelle, nous sourds, pour suivre la Coupe du Monde de la Tunisie sur tous les réseaux, et notamment X et Instagram. Merci mille fois d'être passé
13: dans
11: l'intégrale Coupe du Monde, et à très bientôt sur RMC. Suède Tunisie, c'est donc à 4h du matin. Dans ce groupe, il y aura Pays-Bas Japon à 22h à suivre sur RMC. Et en intégralité sur la radio digitale 100% Coupe du Monde, la Tunisie qui ensuite affrontera le Japon et les Pays-Bas. On va continuer de parler de cette Coupe du Monde avec Joris Krolbois qu'on accueille dans le studio RMC. Salut Joris.
12: Salut François, salut à tous.
11: Oui, parce que tu t'es collé au journal du Mondial. Dans l'intégrale Coupe du Monde, on vous donne les petites informations à retenir et à connaître de cette Coupe du Monde. Et on va continuer sur cette polémique qui a débuté avant le Mondial. Et on continue d'en parler parce que c'est l'arbitre somalien Artan qui a dû quitter le territoire américain, vous en souvenez, qui est rentré en Somalie, eh bien il sera quand même dédommagé, c'est ce qu'on a appris aujourd'hui.
12: Oui, la FIFA dégonfle un petit peu cette polémique en annonçant qu'il recevra quand même la totalité de son cachet qui était prévu pour la compétition. Donc c'est une deuxième bonne nouvelle pour l'arbitre somalien. Après l'annonce de l'UEFA, rappelez-vous, de désigner Artan comme arbitre de la prochaine Supercoupe d'Europe entre le Paris Saint-Germain et Aston Villa le 12 août prochain, il aura donc droit à ce match de prestige et en plus à l'argent qu'il devait toucher sur la Coupe du Monde.
11: C'est la moindre des choses, j'ai envie de te dire, Tony Vérel. J'imagine que tu penses ça aussi. Mais bon, voilà, oui, ça fait un important. Peu. Bon, allez, tiens, on te donne ça, comme ça, t'es content.
12: Tu veux une consolation, quoi.
11: Hein, bon, je suis pas m'étonne. Sûr que ça soit. Ça reste un rêve, je pense, pour les arbitres aussi, ouais. de participer à une Coupe du Monde. Et on a un peu empêché, on a complètement empêché son rêve. Donc bon, voilà, c'est un lot de consolation, comme tu l'as dit. Il y a aussi des petites incompréhensions, Joris, en conférence de presse, lors des questions des journalistes. Qu'est-ce qui se passe? Raconte-nous un peu ce qui se passe.
12: Oui, alors on ne sait plus trop en quelle langue parler, en quelle langue poser les questions. Donc il y a eu face à Achraf Hakimi, un journaliste a osé poser une question en espagnol, tu te rends compte. Et donc la langue
11: alors
12: que parle
11: très
12: voilà,
11: bien, Hakimi, bien
12: langue
11: bien.
12: Que parle le capitaine marocain. Il a été stoppé par les responsables presse de la FIFA. Donc pour la Coupe du Monde, la règle est claire, les journalistes doivent utiliser la ou les langues parlées par le pays 1 et par le pays 2 dans le, qui joue le match, et l'anglais. Sauf que le Maroc, question en espagnol, les Marocains ne sont pas censés parler espagnol, donc la question est soit en français, soit en arabe, soit en anglais, sauf qu'elle a été posée en espagnol, donc il a été stoppé. C'est arrivé à Hakimi, à Vinicius, à Frenkie de Jong, trois joueurs qui parlent cette langue, mais à chaque fois on n'a pas pu poser la question en espagnol, même si Achraf Hakimi a quand même dit si je vais répondre, je comprends, et il a répondu en anglais, mais il a laissé la question en espagnol se poser. Voilà, donc, la règle
11: voilà,
12: est claire,
11: on n'a pas le droit de parler en espagnol, voilà. Bon, pour les journalistes espagnols, c'est pas facile,
12: hein. Il n'y a pas de souplesse.
10: Les protocoles sont
11: jouera, rassure-moi, ils vont avoir le droit de poser des questions en espagnol aux Espagnols.
12: Ah, peut-être. Déjà, les Mexicains, ce serait bien que les Mexicains aient le droit aussi.
11: Oui, bien sûr. Bon, voilà, il y a des choses un peu bizarres qui se passent dans cette Coupe du Monde. Il y a un Argentin aussi qui a vraiment galéré pour rejoindre l'équipe nationale à la Coupe du Monde. Alors, ça nous fait sourire, mais lui, je pense qu'il n'a pas passé un bon moment.
12: Tu pars un peu en vacances cet été, François ?
11: Oui, mais je ne vais pas aller si loin.
12: Donc, tu ne prends pas l'avion ?
11: Si.
12: Non, alors je te souhaite de pas avoir les mêmes galères que
11: oui, je déteste l'avion en plus donc
12: que Sanasi appelé en urgence donc par Lionel Scaloni pour remplacer Leonardo Balerdi, blessé avant la Coupe du Monde de 2026. Senesi a vécu un vrai périple avant de rejoindre le camp de base de l'équipe d'Argentine à Kansas City. Il était en vacances à Ibiza et puis il a dû rejoindre en urgence les États-Unis en passant par Francfort puis Chicago pour rallier ses nouveaux coéquipiers. Mais les ennuis ne sont pas arrêtés là. Si c'était que ça, ça irait. Mais l'ex-joueur de Bournemouth donc a pris l'avion qui devait l'emmener à Kansas City. Il a été immobilisé pour des problèmes techniques alors que les passagers avaient déjà embarqué. Contraint de débarquer et d'attendre plusieurs heures, Senesi est finalement arrivé en retard au camp argentin avec donc deux heures de retard. Comme si ça suffisait pas, le nouveau joueur de Tottenham a également constaté à son arrivée que sa valise avait été perdue.
11: Ah oui, forcément.
12: Oui, la totale. Donc malgré les péripéties, il est bien avec la sélection et il a pu participer à son entraînement avant le match face à l'Algérie le 17 juin.
11: Bon, lui souhaite pas de mal. J'espère qu'il va pas porter malheur.
10: Il a pu récupérer son sac en main.
11: C'est peut-être lui le chat noir. Oui, la question c'est
12: ça. On a peut-être dû lui trouver des crampons.
11: Hein.
12: Ouais, c'est important, c'est moins ennuyeux que les crampons.
11: Tu ne brosses jamais les dents.
12: Bah si, mais
11: moi je préfère quand même avoir. Tu ne brosses pas les dents avec le crampon en revanche.
12: Alors non, mais par contre c'est plus utile un crampon qu'une brosse à dents sur un terrain.
10: Ah oui,
12: sur un
10: terrain. Disons que c'est plus facile à trouver une brosse à dents.
12: Ouais, aussi.
11: Je sais pas, mais moi je trouve que c'est important de se laver les dents. Alors je le répète aux enfants qui nous écoutent, il faut se laver les dents. N'écoutez pas Joris.
12: Oubliez vos crampons, mais
11: visiblement on n'a pas de brosse à dents chez lui.
12: C'est pas utile. Je préfère les crampons, c'est plus utile.
11: J'ai bien compris. Bon. Bon, en tout cas, voilà, perdre sa valise, c'est terrible. Je sais pas si ça t'est arrivé, Tony, quand t'étais joueur aussi, de ne pas avoir tes affaires ou ta valise, mais franchement, c'est insupportable. Bon,
10: que ma valise s'égare, oui, bien sûr, ça c'est déjà arrivé avec le nombre de voyages qu'on fait en avion. Mais non, ça va, on arrive toujours à trouver une solution. Et puis, alors, pour ce qui est de la brosse à dents, généralement, les compagnies t'offrent le petit kit, si tu veux, quand.
11: C'est vrai. Avec le mini. Par contre, les chaussures. Brosse à dents et la mini, le mini.
10: Voilà, c'est ça.
12: J'ai jamais eu de crampons dans un avion, moi. Perso,
11: ouais, c'est vrai.
12: C'est plus facile à trouver une brosse à dents.
11: Non, voilà. C'est vrai. Un peu moins cher aussi. Bon, on connaît, même si les crampons, là je fais vraiment une parenthèse, les chaussures, vous avez remarqué les chaussures là lors de cette Coupe du Monde? Est-ce que vous avez remarqué? Tony, t'as remarqué quelque chose sur les chaussures?
10: Non, dis-moi, vas-y. Donc, je suis tout ouïe.
11: Il y a énormément de joueurs avec des chaussures roses. Ils ont tous des chaussures roses, tous, parce qu'en même, parce que visiblement c'est les marques qui sont différentes hein, en fonction des joueurs et des sélections, mais qui ont proposé, ils ont eu la même idée, on va faire du rose cette année, et donc ça fait que ils ont tous des chaussures roses.
10: Plus de coloris,
11: ce qui était avant exceptionnel. Hein, toi, je pense que Tony, tu étais en chaussures noires, voilà, la classique.
10: C'est ça. J'étais un des premiers. Tu sais que pour la petite histoire, j'étais un des premiers à Nancy quand j'ai débuté. J'avais donc des chaussures noires, mais tu sais avec le logo en couleur orange un peu flashy. Et ça faisait déjà, tu vois, un grand bruit. Alors que moi, c'était mes chaussures avec lesquelles je jouais en amateur. Et à l'époque, quand tu jouais en équipe pro, tu avais ton sponsor et tu jouais avec les chaussures. Tous les joueurs jouaient avec, par exemple, si tu avais Adidas, Nike, Puma, tu devais jouer avec des Adidas, des Puma ou des Nike. Quoi. C'était vraiment. Et moi, comme je jouais avec mes chaussures amateurs, si tu veux, c'était des Diadora et elles étaient oranges. Tu sais, le sigle était en orange, donc ça. Ils appelaient ça les chaussures de Mickey. Alors t'imagines maintenant.
11: Maintenant je joue en orange, c'est devenu banal, d'un classique.
10: Nul.
11: C'est nul. C'est plus du tout. C'était un avant-gardiste en fait sur la mode.
10: Ringard.
11: Bon, merci beaucoup, Joris, pour ce journal.
12: Merci, messieurs.
11: Et à bientôt pour d'autres infos. On va parler aussi rugby, parce que ce week-end, c'est un week-end de rugby. Vous avez suivi hier sur RMC le Racing qui s'est qualifié pour les demi-finales dans un match vraiment passionnant face à Pau, 33-31.
10: Mon fils m'a fait regarder.
11: Ah oui, mais c'était super comme match.
10: Mon fils joue au rugby.
11: Ouais. C'était un beau match. Bon, malheureusement, on n'est pas loin, ça s'est mal terminé. Le Racing qui affrontera Toulouse la semaine prochaine pour une place en finale. Il y a Stade Français La Rochelle, c'est ce soir à 21h05 sur RMC. On suivra ça avec Pierre Thévenet. Et puis un peu plus d'un quart d'heure, le barrage d'accession entre Provence Rugby et Perpignan. Ça se passe à Aix-en-Provence et c'est Julien Landry qui va être au commentaire. Il est déjà avec nous, il est déjà dans le stade. Julien, salut!
14: Salut François, salut à tous, bienvenue au stade Maurice David, le stade d'Aix-en-Provence qui va donc accueillir ce match de barrage entre Provence Rugby qui a perdu contre Vannes la semaine dernière la finale d'accession et l'USAP 13e du top 14 qui se prépare depuis 3 mois à ce match-là, ce match couperé qu'ils ont l'habitude de jouer. C'est la 4e fois en 5 ans que les Catalans se retrouvent dans cette situation. Match à la mort pour ne pas descendre en top 14 sous une très très forte chaleur, 35 degrés quasiment François. Sur la pelouse d'Aix-en-Provence, sur un terrain synthétique. Évidemment, la condition physique va compter entre des Catalans qui sont a priori plus frais que des joueurs provençaux entraînés par Philippe Saint-André. Et ça va nous offrir évidemment un match au coup près, très très près, avec beaucoup de tension. On se rappelle évidemment de ce match entre Biarritz et Bayonne qui s'était terminé au tir au but. Voilà, c'est des matchs à enjeu, des matchs à tension où souvent la peur prend le dessus sur les envies. On verra si les Catalans qui ont l'habitude de jouer ce match-là sauront répondre présents aux défis des provençaux.
11: Parfait Julien, merci beaucoup. On se retrouve donc à 18h pour ce match Provence-Rue Rugby Perpignan pour une place en top 14. Un point sur le basket, manche 1 de la finale de Betclic Elite. Ça se passe à Paris, c'est Paris-Monaco, c'est le remake de la finale de l'an dernier. Camille Borin.
15: Eh ben oui, un petit air de déjà vu. Et pour l'instant, c'est la Roca Team qui mène toujours 41-37. Et en fait, c'est un peu représentatif des derniers affrontements entre Paris et Monaco, parce que sur les 5 affrontements entre les Monégasques et les Parisiens cette saison, la Roca Team en a remporté 4. Là, les Parisiens sont en train d'essayer de recoller au score, mais bon, pour l'instant, Alors, il a réussi son lancer franc, le Monégasque. Donc pour l'instant, 42 à 37 pour Monaco. Il reste 3 minutes et 40 secondes dans le deuxième quart-temps.
11: Merci beaucoup Camille. Vous restez avec nous dans un instant, la suite de l'intégrale Coupe du Monde. On va parler de tornades qui menacent Kansas City et on sera en direct sur place. Et puis Nicolas Pelletier en direct de Los Angeles en attendant l'arrivée des Iraniens sur le sol américain. C'est dans un instant sur RMC. À tout de suite.
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11: Intégrale Coupe du Monde, c'est aussi Intégrale Jukebox. T'as remarqué, Tony Vérel, puisque toutes les musiques, là, grâce à nos réalisateurs, grâce à Toto, ce sont des musiques que l'on a pu entendre lors des cérémonies d'ouverture de cette Coupe du Monde 2026. On aime, on n'aime pas, vous faites votre choix, bien sûr. Nicolas Pelletier est avec nous à Los Angeles. Lui, il a vécu la cérémonie aux États-Unis. Salut Nico.
21: Salut les amis, salut à tous.
11: Alors chez toi, j'aime bien faire ce point, il est 8h49, hein, c'est ça?
21: Exactement, c'est toujours très perturbant, mais il est 8h49 ce matin.
11: Il se réveille, voilà, il a pris son petit déjeuner, Nicolas Pelletier, alors que nous, on est bientôt à l'heure de l'apéro, Tony, t'as vu, c'est fou.
21: C'est ça.
11: Jérôme Sillon est à Kansas City, salut Jérôme.
22: Salut François, salut tout le monde.
11: Alors chez toi, il est 10h49. Hein.
22: Exactement, on approche déjà de la pause déjeuner, tu vois, on est déjà un petit peu en décalé.
11: Bon, on va parler avec vous de l'actu de cette Coupe du Monde. On va commencer par toi Jérôme, parce que tu es arrivé hier à Kansas City et tu vas suivre notamment les débuts de l'équipe d'Argentine. Ça sera à Kansas City, Argentine-Algérie, dans la nuit de mardi à mercredi à 3h du matin. C'est là aussi que l'Angleterre est basée et depuis deux jours, on n'arrête pas de parler des malheurs de l'Angleterre à Kansas City, entre un vol d'affaires, il y a une fusillade qui était pas très loin du centre d'entraînement. Et puis là, cette fois, il y a eu une alerte aux tornades, c'est ça? Il y a eu des tornades ou une alerte, en tout cas, qui a pu gêner les Anglais?
22: Alors, une alerte, oui, il n'y a pas eu de tornade dans Kansas City, il y en a eu dans le... Non, j'en ai pas vu, et fort heureusement. Mais en fait, pour vous expliquer, moi, je suis arrivé aux alentours de 19h hier. J'ai récupéré ma voiture de location. J'arrive à mon hôtel, je rentre dans ma chambre d'hôtel, et là, alerte pour le coup, alerte tornade. C'est-à-dire que interruption des programmes. J'allume la télé pour regarder Haïti-Écosse, et puis jeter un coup d'œil également à San Antonio Knicks, qui était retransmis évidemment à la télévision américaine, le match 5 des finales NBA. Et là, en fait, je vois programme spécial avec un détail minute par minute de l'évolution de la situation. Avec les cartes météo. Et en fait, si tu veux, le match était en tout petit en haut à droite de l'écran, mais sinon, tu avais des présentateurs qui t'expliquaient en fait le déroulement de l'alerte tornade. Et donc du coup, déluge, des trombes d'eau sont abattues sur Kansas City, d'un fort coup de vent, des orages évidemment, avec des coups de tonnerre, des éclairs, mais il s'est rien passé heureusement de très grave évidemment. Alors c'est vrai que tu l'as dit, donc l'Angleterre en fait à 20h30 à son hôtel qui est dans la partie est de la ville de Kansas City, les joueurs ont reçu la consigne eh bien de se mettre à l'abri, de se confiner dans leur hôtel. Alors ils étaient déjà dans leur hôtel, donc pas de souci, mais en fait voilà, il fallait vraiment pas s'approcher des fenêtres. Et c'est vrai que c'était assez impressionnant de voir comment ils prennent les choses au sérieux ici concernant les phénomènes météorologiques. Mais en fait, c'est pas nouveau, parce que les Algériens et les Argentins, lors de leur première nuit ici à Kansas City, parce qu'eux aussi ont leur camp de base, d'ailleurs comme les Néerlandais à Kansas City, ils ont vécu la même expérience, la même mésaventure. Et hier soir d'ailleurs, les Argentins, eux, étaient en train de leur barbecue, le fameux asado, sur leur terrasse de leur hôtel, pas très loin duquel je me trouve à l'heure où je vous parle. Et en fait, ils ont dû très vite remballer... éteindre le barbecue, parce que ça partait vraiment un petit peu en vrille. Donc voilà, mais bon, il n'y a pas eu de dommage. Je suis allé au stade ce matin, tout est en ordre pour que la rencontre entre l'Algérie et l'Argentine.
11: T'as eu peur, toi, hein, de l'orage peut-être.
22: Ça doit être
11: impressionnant, hein, franchement. Franchement, ça fait... Non mais eux, là-bas, sont sans doute habitués, mais des alertes tornades, voilà, j'espère que ne croiseras pas pendant ton séjour.
22: Non, alors a priori... A priori, la prochaine, elle est prévue mercredi, c'est-à-dire le lendemain du match Algérie-Argentine. Mais il faut savoir qu'ici, dans le Midwest, c'est vraiment assez courant. Donc ils prennent ça tellement au sérieux qu'effectivement ils interrompent les programmes à la radio, à la télévision, pour que les gens puissent se confiner, respecter les consignes de sécurité, se mettent à l'abri, rentrent à l'intérieur, et pour qu'il y ait le moins de dégâts possible et surtout le moins de victimes possible. Là, d'après ce que j'ai cru comprendre, ça s'est bien passé. Les tornades, il y en a eu, mais vraiment à l'extérieur, dans les plaines. Il n'y en a pas eu sur Kansas City, fort heureusement.
11: Bon, en tout cas, prends soin de toi, fais attention à toi quand même, toi. Merci. Qui vas suivre l'Algérie et l'Argentine notamment, et cette équipe d'Angleterre qui elle va entrer en compétition, ça sera mercredi prochain à 22h face à la Croatie dans le groupe L, avec tiens, petite info, Clément Turpin qui sera l'arbitre de la rencontre, le français. Nicolas Pelletier, à Los Angeles, on était avec toi hier pour parler de ce moment attendu aussi, l'un des moments forts de ce début de Coupe du Monde, l'arrivée pour la première fois sur le sol américain de l'équipe d'Iran. C'est prévu dans la journée. Est-ce qu'on a plus d'infos là sur ce qui va se passer, sur les horaires, sur peut-être une prise de parole attendue des Iraniens?
0: Alors, c'est les Iraniens sont toujours dans leur camp de base du côté de Tijuana, à une demi-heure de vol de Los Angeles. Normalement, dans l'heure qui vient ou dans les deux heures qui arrivent, ils vont embarquer dans un vol direction les États-Unis, direction Los Angeles, à l'aéroport où je me trouve. Je suis perché au-dessus d'une petite colline pour voir l'atterrissage de cet avion de l'équipe iranienne de football, parce que c'est un moment, oui, qui va marqué ce début de Coupe du Monde, lorsque l'atterrissage de cet avion de l'équipe iranienne va se poser ici à Los Angeles. Donc l'équipe iranienne va atterrir avec un contrôle de sécurité et à l'immigration assez strict, hein, vous pouvez l'imaginer, parce qu'il y a 15 membres du staff qui n'ont pas eu leur visa pour se rendre ici aux États-Unis. Et puis derrière, ça sera une journée assez normale en J-1 pour une équipe engagée dans une Coupe du Monde. Ils vont se rendre au SoFi Stadium, le stade où se déroulera demain le match face à la Nouvelle-Zélande.
22: Ouais, Sam, je suis de retour, ça a coupé.
0: Pour le match face à la Nouvelle-Zélande, et donc ce J-1 avec une conférence de presse du sélectionneur dans ce stade. Et puis derrière, ils auront fait un petit entraînement.
22: Il est allé voir
0: juste
22: Nico.
0: Pour se mettre en jambe.
11: On entend Jérôme. On entend Jérôme à l'antenne. Attention Jérôme, on t'entend à l'antenne.
22: Ah, pardon. Désolé.
11: Non, il parlait de
22: tout souci technique.
11: C'est notre productrice, hein, pour ne rien cacher aux auditeurs. Vas-y Nico, termine. Pardon, c'est la faute de Jérôme. Hein. Nico Pelletier.
0: Et donc voilà. Et ils s'entraîneront ici du côté de Los Angeles en J-1. C'est assez normal pour une équipe d'arriver en J-1 et donc de s'entraîner ici du côté de Los Angeles. Ils s'entraîneront pas au SoFi Stadium, ils s'entraîneront dans un autre stade à quelques mètres du SoFi Stadium. Petite info que je peux vous donner et qui commence à remonter depuis quelques heures maintenant, c'est qu'il y a une très grande crainte du côté de la FIFA, une très grande crainte aussi des autorités, qu'il y ait énormément d'Iraniens contestataires du régime dans les tribunes du SoFi Stadium lundi soir lors de ce match entre l'Iran et la Nouvelle-Zélande. Il y a une communauté énorme ici du côté de Los Angeles, une communauté iranienne très importante qui est souvent contre le régime en place en Iran. Et donc, on a très peur que ces personnes-là qui sont sur le sol américain et acheter des places sur la billetterie officielle de la FIFA pour venir montrer une contestation lors de cette rencontre entre l'Iran et la Nouvelle-Zélande. C'est une très grande crainte que l'on a. Et donc, ça sera vraiment à surveiller sur ce match entre l'Iran et la Nouvelle-Zélande qui aura lieu mardi, dans la nuit de lundi à mardi, à 3h du matin. Donc, voilà ce que je peux vous dire des dernières infos, ces dernières heures ici du côté de Los Angeles.
11: C'est très important ce que tu nous dis, Nicolas, effectivement. Et on va surveiller tout ça. On en parle bien sûr aussi sur rmcsport.fr et régulièrement sur l'antenne RMC, puisque tu vas suivre l'arrivée justement sur le sol américain de staff et des joueurs de l'équipe d'Iran et les premières déclarations, ça sera dans la nuit, mais ça sera à retrouver sur rmcsport.fr. Merci beaucoup Jérôme, merci Nicolas, merci beaucoup d'avoir été avec nous. On va faire un point basket avec Camille tout de suite sur le match entre Paris et Monaco, la finale manche 1 de Betclic Elite.
15: Oui, les Parisiens ont recollé au score à 52 à 51 pour la Roca Team dans ce match 1 donc de la finale du championnat de France Betclic Elite, ce qui rappelle oppose les deux mastodontes du championnat de français. C'est la troisième finale d'affilée qu'opposent ces deux équipes. Paris est en quête d'un back-to-back et Monaco est en quête d'un quadruplé après avoir gagné la Leaders Cup, la Coupe de France et la Super Coupe. Et ben je viens vous retrouver au début du troisième quart-temps.
11: Parfait, tu vas retrouver Jean-Louis Tour dans un instant. Je vous rappelle qu'il y a du rugby aussi à suivre, Provence Rugby, Perpignan. Dans 3 minutes, Stade Français La Rochelle à 21h05 également en top 14, les barrages et puis l'intégrale Coupe du Monde. Ça continue à New York. On remercie Tony Vérel. Merci beaucoup, Tony.
10: Avec plaisir.
11: Et à très bientôt sur RMC. Tu vas écouter RMC parce qu'avec Jean-Louis Tour. Salut Jean-Louis.
4: Salut François.
11: Et il y a une très très belle soirée de foot et une nuit aussi de foot sur RMC.
4: Exactement. On prend le relais. Merci François. Ici à New York donc pour ces 4 matchs qui nous attendent, qui vont s'enchaîner. On va commencer dans une heure par Allemagne Curaçao. L'entrée en lice de l'Allemagne, c'est toujours un événement en Coupe du Monde. Et il y aura un alléchant dans la nuit également. Côte d'Ivoire Équateur. On en parle dans l'heure qui vient avec Souleymane Diawara et Captain Larqué.
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4: Merci d'écouter RMC, l'intégrale Coupe du Monde arrive tout de suite, il est 18h en France.
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4: Bonsoir à tous et bienvenue donc ici à New York. Il est midi aux États-Unis, il est 18h pour vous en France et c'est parti pour l'intégrale Coupe du Monde. Vous en avez pris l'habitude depuis le début de la compétition. Tous les matchs sont sur RMC. On prend l'antenne en fin de journée et on la garde jusqu'au bout de la nuit. Et avec un énorme programme en plus ce soir qu'on va vous détailler dans une seconde. Le premier match sera dans une heure maintenant entre l'Allemagne et Curaçao. On va évidemment présenter cette rencontre avec la Dream Team qui est avec moi, Captain Larquet. Salut Jean-Michel.
17: Bonsoir, bonsoir Jean-Louis.
4: Et avec nous, la légende du football sénégalais, Souleymane Diawara. Salut Soulé.
26: Salut Jean-Louis, salut Jean-Mi.
4: On débriefe pas le match du Brésil là, tous les trois, parce qu'on en a parlé hier. Et Jean-Michel a montré encore une fois sa maîtrise du foot.
26: C'est vrai.
17: Quoi ?
4: Bah t'as annoncé le Brésil en difficulté.
17: Ah oui, oui, oui, enfin, c'est pas un scoop, enfin, c'est gentil
4: à ce point-là,
17: de
4: quand même. Faire,
17: c'est gentil de me faire briller, mais enfin, bon, c'est pas non plus extraordinaire d'avoir imaginé que le meilleur joueur. Par contre, ce qui a été étonnant dans cette rencontre, c'est que le meilleur joueur, et on en parlait, du meilleur joueur, il n'a pas été en cure une fois du côté du Brésil, il a été du côté du Maroc, et pas n'importe lequel, puisqu'il a été formé en France, voilà.
4: Ayoub Bouadi.
17: Exactement. C'est de lui que je voulais parler.
4: On est d'accord, absolument. Voilà, ouais, très bien.
17: Parce que tu en as parlé très très bien. Tu en as parlé très bien, je t'ai vu. Tu en as très très bien parlé, Jean-Louis. Voilà.
4: Et de quoi tu parles de... Ah, tu étais sur les réseaux sociaux, toi, Jean-Michel, hein?
17: Ben, Non, c'est quand j'y tombe par hasard.
4: Ah, c'est
17: et par hasard, je suis tombé sur ta réaction.
4: Ah, très bien, ah, c'est beau. En tout cas, Soulé, on montre du respect à Jean-Michel. Ça permet d'être tranquille dans les deux heures qui viennent.
26: Bah, écoute, j'ai toujours respecté mon Jean-Mi, hein, il le sait.
4: Et oui, oui.
26: C'est pas en ce chemin, mais il sait que je l'aime.
17: Quelques exceptions qui confirment la règle, Soulé. Je suis pas rancunier, mais j'oublie pas. Hein, tu vois, c'est pas de soucis.
4: Ah, t'oublies pas, mais t'as oublié ce que tu nous as dit hier quand même. Hein.
26: Donc, regarde, on était d'accord hier sur le Maroc.
4: Ah oui.
17: On était d'accord sur le Maroc.
26: Sur plein de choses aussi.
17: Oui, on était d'accord. Mais n'essaie pas de. Ne rame pas. Je ne rame pas. Désolé. Le contentieux existe. Voilà.
4: Dans l'heure qui vient, messieurs, jusqu'au coup d'envoi d'Allemagne-Curaçao, on va présenter cette rencontre, bien sûr, avec Joris Krolbois qui va nous commenter la rencontre et Paulo Breitner. On évoquera également l'actu de l'équipe de France. Il y a un entraînement en ce moment même. On espère peut-être avoir quelques infos à quelques heures de l'entrée en lice des Bleus contre le Sénégal. Et puis, gros plan sur la Côte d'Ivoire qui lance sa compétition également dans la nuit contre l'Équateur dans un très gros match qui sera à 1h du matin pour vous en France. On sera avec Brice Djadjedje, l'ancien latéral de l'OM et international ivoirien, pour parler de cette sélection. En plus de cela, il y a des directs avec le début du match d'accession de rugby entre Provence et Perpignan. Julien Landry est à Aix. Salut Julien.
28: Salut Jean-Louis, salut à tous. Aix contre Perpignan, match qui donnera l'équipe qui jouera en top 14 la saison prochaine. On est parti depuis moins d'une minute ici au stade Maurice David, toujours 0-0 entre les deux formations, avec un petit coup de bluff de Philippe Saint-André. Son meilleur joueur Bitouniata avait été annoncé forfait toute la semaine et on a appris qu'il a été titulaire au coup d'envoi lors de la composition d'équipe affichée sur les écrans. Le grand sourire de Philippe qui était juste à côté, il est heureux de son petit coup de bluff, Philippe Saint-André. Et attention à ce ballon récupéré par Provence, mais la bonne défense des Catalans. 0-0 après 3 minutes de jeu.
17: Oui, par contre du côté de l'USAP, avec l'absence d'Onda Pigueta, ça c'est un coup dur pour les Catalans.
28: Il s'est blessé à l'entraînement, effectivement, Jean-Michel. Hier, Rueda Pileta, remplacé par McIntyre. Il est au courant de tout, capitaine. Jean-Louis, on ne peut rien lui cacher.
4: Ah, c'est très fort, c'est très fort. Peut-être une analyse basket aussi, Jean-Michel, sur Paris-Monaco, le match 1 de la finale.
26: Mais Paris était revenu au contact de Monaco, mais depuis, j'ai plus de nouvelles.
4: C'est la mi-temps.
26: Ça faisait 52-51.
4: Oui, est-ce que voilà, Camille Borin est là?
15: Toujours ça, je suis là et c'est toujours ça, Jean-Michel. Bravo, impeccable, vous allez me piquer mon poste. Et du coup, ouais, non, toujours 52 pour la Roca Team et 51 pour le Paris Basket.
26: Ah bah voilà.
15: Remake de la finale de l'année dernière, hein, parce que ça fait 3 ans de suite hein, qu'on a cette finale entre Monaco et le Paris Basket. Là, on est au match 1, ça se joue évidemment au meilleur des 5 matchs. Et voilà, Monaco est en quête d'un quadruplé historique, puisqu'ils ont déjà gagné la Leaders Cup, la Coupe de France et la Super Coupe cette saison. Et puis Paris, bah, son back-to-back puisqu'ils ont gagné le championnat l'année dernière. Donc voilà, on va reprendre le match dans 4 minutes et 55 secondes pour être exact.
4: Merci Camille. Ah, super.
26: Jean-Louis, tu veux pas qu'on parle de la victoire d'Hamilton, sa première chez Ferrari, tu veux?
4: Non, je veux bien ton analyse. Attends, si t'as des éditos comme ça sur tout, n'hésite pas. Hein. Toi aussi, Soulé, si tu veux parler d'autre chose, hein, franchement,
26: pendant la Coupe du Monde, chacun fait ce qu'il veut.
4: On reste sur le foot? Allez, ça marche. Alors on va sur Allemagne Curaçao. Tout de suite, on accueille Polo Breitner, notre spécialiste du foot allemand sur RMC. Salut Polo.
1: Bonsoir Jean-Louis, bonsoir tout le monde.
4: Bonsoir. Et on accueille également Joris Krolbouin.
1: Je veux bien parler vélo, moi.
4: Ah, toi, tu veux parler vélo, je sais, c'est ta grande passion, bien sûr.
1: Bah, oui.
4: Ah, bah, Paul Sexas, terrible.
1: Bah, terrible, mais il n'y a que pas Paul Sexas quand même.
4: Ah, bah, je te reconnais
1: bien là. Il faut parler de Léo Bizio, il faut parler de tous ces jeunes qui poussent.
4: Très bien. Bah écoute.
26: Oui, celui-là m'avait échappé.
4: Oui, m'avait échappé aussi. Mais Polo est là pour ça, hein, très souvent.
26: Polo, ça lui avait pas échappé.
4: Il parle des gens qui nous échappent, hein, même sur l'Allemagne, hein, la plupart du temps. Et c'est pour ça aussi que.
1: Bah, il y a beaucoup de choses qui vous échappent.
4: Bien sûr, oui. Alors, Joris Krolbouin va nous commenter donc ce Allemagne-Curaçao dans quelques minutes. Salut Joris.
2: Salut Jean-Louis, salut à tous.
4: Donne-nous les deux compos d'équipe.
2: Alors, pour l'Allemagne, c'est du classique, hein, du grand classique, un 4-2-3-1 avec Manuel Neuer dans le but, évidemment. Joshua Kimmich, Jonathan Tah, Schlotterbeck et Nathaniel Brown de droite à gauche en défense. Félix Mecha et Alexander Pavlovic seront associés au milieu de terrain défensif. Leroy Sané, Florian Wirtz alimeront les ailes. Jamal Musiala sera lui en soutien de Kai Havertz seul devant. Et alors, du côté de Curaçao, on va certainement faire découvrir des joueurs à Jean-Michel et à Soulé, notamment sur le système. Un petit peu de doute sur le système, défense à 4 ou défense à 5 à voir. Peut-être que Comenencia sera dans le couloir droit. Pour le moment, j'ai opté sur une défense à 4 avec Floranus dans le couloir droit, Bazour et Obispo en défense centrale. Debron Fonville sera dans le couloir gauche. Comenencia et Bakuna seront à la récupération. Tait Chong et Juninho Bakuna dans le couloir, dans les couloirs. Ouais. Et Jürgen Locadia et Santu Hansen seront devant. 4-4-2. Bah,
4: Joris, attends, on va demander directement à Jean-Michel, les gens du commandant. Défense à 4 ou à 5 là?
26: Là, je pense qu'ils vont jouer à 3 avec 2 pistons, un piston à droite et un piston à gauche, je pense.
2: C'est pas impossible.
4: En plus, c'est pas impossible. Très bien. Merci. Soulé, non, une analyse sur la défense de Curaçao?
26: Ouais, écoutez. Ouais.
4: On verra. Hein, on verra pendant
26: on
4: le match.
26: On va regarder le match. Ouais,
4: voilà, on va faire
26: ils
4: ça.
26: Sont je vous mon analyse. Ils sont bons dans le jeu aérien, Soulé. Ils sont bons dans le jeu aérien.
3: Bon, c'est déjà ça.
4: Exactement. On va s'attarder surtout sur l'Allemagne, bien sûr, hein, Polo. Parce que, déjà, décris-nous un peu l'ambiance, le contexte dans les médias allemand avant cette entrée en lice de la Mannschaft qui reste sur 2 éliminations au premier tour. On est comment quand l'Allemagne rentre en compétition en Coupe du Monde? C'est toujours un moment important, mais est-ce qu'on relativise par rapport aux échecs passés? Est-ce qu'il y a un peu moins d'attente? Décris-nous un peu l'atmosphère.
1: Ben, il n'y a même pas d'attente du tout. C'est ça qui me semble important, c'est que les médias allemands sont persuadés, comme l'ensemble ou la grande majorité des supporters de la Nationalmannschaft, que le terminus de la compétition, c'est les huitièmes de finale si on rencontre l'équipe de France. Et donc, toutes les polémiques, entre guillemets, avec le retour de Manuel Neuer ou les pseudo-polémiques pour mettre tel ou tel joueur à telle place n'est fondamentalement pas intéressant. Et ce qui m'intéresse, si tu veux, quand même, c'est que la compétition commence. Et donc tu as les anciens grands champions, je pense à Matthäus par exemple, qui commencent à avoir évidemment les dents qui poussent, quoi. Et on dit faut y aller maintenant, etc. Donc cette sélection a tellement déçu, malgré des résultats au passage corrects lors du dernier Euro ou la série en cours de 9 victoires à la
4: finale.
1: Cité.
4: Ouais,
1: ouais, en perdant en prolongation contre les anciens, contre les futurs vainqueurs de la compétition, l'Espagne. Mais il y a tellement, si tu veux, cette capacité de cette sélection à faire des matchs à la fois de très très haut niveau technique, mais en même temps, trois jours après, de jouer une autre rencontre et que ça se passe mal, que tu ne sais pas trop sur quel pied danser, même si le 11 de départ, évidemment, est connu, même s'il y a de la qualité technique avec Wirtz et Moussiala. Et j'ai envie de dire, ça, la dernière fois qu'on n'attendait rien d'une équipe d'Allemagne, c'était en 2010, avec la nouvelle génération, Mesut Özil et tout ça, en Afrique du Sud. Et cette équipe était quand même allée en demi-finale et avait été la révélation de la compétition. Donc, on va voir. Moi, je me laisse porter, un petit peu comme le football allemand. On ne sait pas ce que ça va donner.
26: Mais ça peut être bien aussi pour les Allemands d'enlever cette pression aussi, parce que c'est vrai que lors des deux dernières compétitions à la Coupe du Monde où ils ont été éliminés assez rapidement, ils enlèvent cette pression, et quand ils jouent sans pression, cette équipe, je pense qu'elle fait des bons résultats. Donc je pense que c'est un bon point aussi pour les Allemands.
1: C'est possible. Moi, ce que je constate, c'est que on arrive une fois de plus, c'est la troisième fois à la suite, que les Allemands arrivent avec un 11 de départ qu'on ne connaît pas forcément au départ. Je veux dire, il y a la question du gardien. Manuel Neuer ressort du bois alors que personne ne le voulait, parce qu'il était blessé tout le temps, je rappelle.
4: Arrêtons-nous sur Neuer avant que tu fasses défiler les autres trucs, parce que c'est le vrai dossier, là, c'est le vrai sujet. Deux ans d'absence, et donc personne ne le voulait.
26: Mais c'est pas que vous voulez, pourquoi il est là?
1: Ben, il est là parce qu'il fait toujours partie, je cite Nagelsmann, évidemment, le Bundestrainer, parce qu'il fait partie des trois meilleurs gardiens allemands. Ce qu'on oublie, en fait, c'est l'autre dossier. C'est que Ter Stegen devait prendre la place de numéro un, lui qui était un petit peu le numéro un bis pendant plus d'une décennie, mais qui a essayé de tomber sur un mec comme Neuer, donc c'est jamais évident. Sauf que Ter Stegen, évidemment, se blesse tout le temps, ne revient pas à son niveau, etc. Donc tu te retrouves avec un trou générationnel. Le problème, c'est pas le fait que Neuer revienne, c'est toute la communication qu'il y a eu. Un, Manuel Neuer lui-même, qui dit que moi c'est fini la sélection allemande, etc. Et qui passe cette saison à se blesser relativement souvent. Donc c'est quand même important de se dire, mais est-ce que je pars aux États-Unis, enfin aux Amériques, pour une compétition où mon gardien n'est pas sûr de pouvoir briller tous les 3-4 jours. Donc ça, c'est un vrai moment délicat. Le sélectionneur lui-même qui dit, je n'ai pas de problème de gardien, parce que j'ai Oliver Baumann qui a joué tous les matchs de qualification. La presse allemande n'est pas emballée sur le fait du retour de Manuel Neuer, même si on connaît son niveau, et même s'il est plus à son prime, mais avec son expérience évidemment. Et puis le public allemand qui dit, mais à quoi ça sert d'amener un gardien de 40 ans sur le déclin alors qu'on ne prépare pas l'avenir et que de toute façon nous ne sommes pas le favori de la compétition.
4: Voilà. Et là, Jean-Michel, il a intérêt à être bon Neuer, hein. Pas forcément contre Curaçao, mais pour la suite, il a intérêt à être bon.
0: Il a intérêt à être bon, il va pas faire exprès d'être mauvais non plus.
4: Mais Polo, je dirais, il y a beaucoup de pression autour de lui, là, de ce que nous raconte
0: sûr,
4: Polo.
0: Mais bien sûr, mais Polo, l'autre problème, n'est-il pas aussi que, tu as parlé du problème de Ter Stegen notamment, mais n'est-il pas que, dans cette Mannschaft, dans ce football allemand qui a toujours, produit des gardiens de but de tout premier niveau, que ce soit Kahn, que ce soit Schumacher, que ce soit plus loin encore Sepp Maier, comment se fait-il qu'il n'y ait pas un remplaçant qui s'impose? Parce que tu as quand même dit quelque chose d'extraordinaire, personne ne veut de Neuer, et il est quand même titulaire au départ de la compétition.
1: Mais c'est intéressant ce que tu dis sur la production des gardiens allemands, évidemment, qui étaient l'une des plus belles écoles de formation dans le monde, mais il y a quelque chose, tu as cité Sepp Maier. Mais Sepp Maier, qu'est-ce qu'il fait Sepp Maier? Après sa carrière professionnelle, il devient l'entraîneur des gardiens du Bayern et il forme Oliver Kahn. Aujourd'hui, Oliver Kahn, quand il a arrêté sa carrière, il devient président du Bayern Munich. C'est-à-dire que le fait que les anciens grands champions aujourd'hui aient un compte en banque extrêmement bien fourni. Eh ben, la formation, ce n'est pas une deuxième carrière derrière pour la continuité de leur profession. Ils font autre chose. Oliver Kahn, il était intéressé pour acheter les Girondins de Bordeaux. Il n'est pas intéressé pour se produire le prochain grand Dédé, le nouveau prodige allemand à former. Donc, il y a tout qui me semble important. Ensuite, là, il y a une nouvelle génération qui arrive, porté par Urbich, l'actuel gardien numéro 2 du Bayern Munich, et qui a alterné cette saison. Donc je pense qu'il y a au niveau des gardiens, on n'a pas vraiment de soucis. Mais là, si tu veux, c'est plus le fait que Ter Stegen n'est pas là, en fait, qu'autre chose.
26: Et là aussi, il y a Olivier Baumann, là aussi, qui doit être mal dans sa peau, parce que c'est vrai qu'il a participé à toutes les qualifications de cette équipe Mannschaft, et du jour au lendemain, on t'annonce que on va ressortir Manuel Neuer de sa retraite pour être numéro 1
1: Alors, il a fait des déclarations. Il a fait des déclarations, Oliver Baumann, où il l'a très, très mal pris. Il y a même eu un communiqué de presse de son club, Hoffenheim, en faisant comprendre que la façon dont cela avait été sorti dans la presse avait été extrêmement moyenne.
26: Il faut le comprendre. Oui, oui. Moi, en tant que compétiteur, demain, je suis titulaire indiscutable et du jour au lendemain, on me dit que, ça y est, tu vas être remplaçant alors que j'ai participé à tous les matchs de qualification.
0: Oui, c'est sûr, ça. Bah. Oui.
26: Non, mais sa déclaration est complètement légitime et compréhensible surtout.
4: Juste, on conclut sur le dossier du gardien et juste sur le reste de la compo, Polo. Donc c'était du classique que nous a décrit Joris avec ce positionnement de Kimmich. Hein.
1: Ouais, alors au poste d'arrière droit, lui qui est le capitaine de la sélection, à tel point que le débat pour Nagelsmann ne fait pas.
4: Faire Kimmich, Pavlovic au milieu de terrain comme avec le Bayern.
1: Bah, c'est ce que beaucoup de personnes souhaitaient vu la saison du duo au Bayern. Mais si tu veux, Nagelsmann met Kimmich au poste d'arrière droit à tel point qu'il n'a pas prévu de remplaçant au cas où Kimmich se blesse. Donc on est quand même dans une logique où c'est Kimmich et rien d'autre au poste d'arrière droit. Donc c'est Aimecha qui revient de blessure aussi, qui n'est pas à 100% de prouver qu'il est OK. Il aura Goretzka dans les pattes évidemment pour la concurrence. Mais en tout cas, si tu veux, moi ce qui me plaît en ce moment dans cette équipe, c'est qu'il n'y a pas beaucoup de bruit, justement parce qu'on ne considère pas les Allemands comme des grands favoris de cette compétition et on peut peut-être se laisser porter et se dire ça va être intéressant.
4: Ok, merci Polo. On reviendra sur le match tout à l'heure, qu'on suivra sur RMC à partir de 19h, bien sûr. Dans une seconde, on a des infos sur les Bleus à vous donner. Il y avait entraînement qui s'est achevé il y a quelques minutes et Arthur Perrault va tout nous expliquer. Restez avec nous. C'est l'intégrale Coupe du Monde sur RMC en direct de New York dans notre studio au 14e étage d'une tour avec une vue magnifique sur Manhattan. C'est l'avant-match d'Allemagne Curaçao, les infos bleues et gros plan sur la Côte d'Ivoire dans les secondes qui viennent. À tout de suite.
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4: Il est 18h17 à Paris, midi 17 aux États-Unis où on est installé pour cette Coupe du Monde 2026 avec Souleymane Diawara, avec Captain Larquet. Avant d'avoir des infos sur l'équipe de France, tour de nos directs, le rugby, le match d'accession entre Aix et Lussa Perpignan, Julien Landry.
28: Match étouffant à Maurice David, Jean-Louis, de par la chaleur déjà évidemment, quasiment 35 degrés encore à Aix-en-Provence, et de par la pression, toujours 0-0, mais on sent que c'est physique, c'est intense. On vient d'avoir un long arrêt de jeu avant une mêlée que les Catalans ont réussi à contenir, 0-0 après 15 minutes de jeu ici à Aix-en-Provence.
4: Et le basket, merci Julien, la finale de Betclic Elite, le match 1 entre Paris et Monaco, Camille Borin.
15: Oui, la Roca Team mène toujours 61 à 56 pour Monaco face au Paris Basket. Il reste 5 minutes et 45 secondes à jouer dans ce troisième quart-temps.
4: Merci Camille. Les Bleus, direction Boston tout de suite, où se trouve Arthur Perrault qui suit l'équipe de France au quotidien. Salut Arthur.
16: Salut messieurs, bonsoir à toutes et à tous. Salut,
4: entraînement qui vient de se conclure, est-ce qu'on a réussi à gratter quelques infos?
16: Oui, en effet, entraînement qui vient de se terminer il y a quelques minutes. Le premier quart d'heure était ouvert aux médias, le reste à huis clos avant que les Bleus ne prennent la direction de New York. Le décollage est prévu à 22h heure française. De ce qu'on a pu apercevoir, Didier Deschamps qui s'est attaché à deux jours de ce premier match, a peaufiné véritablement les détails, que ce soit les circuits de passe, la construction de certaines actions en départ arrêté, et aussi, et je pense que c'est quelque chose qui a été ciblé par le staff de l'équipe de France, les coups de pied arrêtés et notamment les corners où Didier Deschamps s'est vraiment attardé à replacer les uns et les autres vraiment presque au millimètre près pendant cette séance d'entraînement. Voilà, c'est dire à quel point le sélectionneur est très attaché à ce point-là. Pour ce qui est des hommes sur le terrain, pas de surprise, Désiré Doué était avec Laissant Chazub, l'équipe des titulaires. William Saliba a bien participé à l'intégralité de cette séance. Lui qui, on le rappelle, traîne quelques douleurs au dos. Il a été ménagé depuis son arrivée ici aux États-Unis par le staff de l'équipe de France. Mais là, voilà, il n'a pas présenté la moindre gêne. Aurélien Tchouaméni, lui aussi, qui avait manqué une séance d'entraînement, était bien là. Voilà, les Bleus au grand complet. Et donc, le 11 que l'on vous annonce déjà depuis hier sur RMC, le 11 type, celui qui avait été titularisé lors du dernier match de préparation face à l'Irlande du Nord, avec donc dans la cage Maignan, la défense avec Koundé, Saliba, Upamecano, Théo Hernandez, au milieu de terrain Rabiot associé à Aurélien Tchouaméni, et donc devant ce quatuor avec Doué, Olise, Kylian Mbappé et Ousmane Dembélé.
4: Parfait, merci Arthur, on te laisse prendre la route là, direction New York, tu nous rejoins
16: tout de suite avec Fabrice, on arrive, on prend la route.
4: Très bien. Combien de temps annoncé par Waze? Combien?
16: 3h45,
4: soyez prudents. Et donc, arrivez bien à New York. Merci Arthur Perrault avec Fabrice Hawkins. Et bah, on est à deux jours de France-Sénégal qui aura lieu à quelques mètres de nous, donc au MetLife Stadium dans le New Jersey. Donc, au moins, Jean-Michel, on peut saluer la cohérence de Didier Deschamps. Ça fait un an qu'il nous explique que l'équipe de France a changé de façon de jouer. Quatre attaquants. Ça a été ça sur tous les matchs depuis. Malgré les difficultés, notamment contre la Côte d'Ivoire, dont on parlera tout à l'heure, et bah, il va conserver ses quatre attaquant contre le Sénégal.
0: Ah, que le sélectionneur français soit pas têtu, mais qu'il ait des convictions, personne n'en doute, hein, et que ce qu'il a mis en place au dernier match soit confirmé pour le au dernier match amical, soit confirmé pour le premier match de compétition, ça n'étonnera personne. Voilà, il a décidé de se focaliser là-dessus. Est-ce que je

0: C'est vrai, je pensais quand même que pour ce match, il mettrait un milieu de terrain un petit peu plus fourni. Voilà, je pensais à ça.
1: Alors,
0: il
1: ne le fait pas. Moi, Jean-Michel, je pense plutôt que ça arrivera en cours de compétition et qu'il a envie d'abord de voir si ça passe ou pas avec ses quatre attaquants qui lui ont promis un repli défensif, etc. Et je pense que s'il se rend compte, par contre, que ça tient pas, prochain match coup près, là, il rajoutera son milieu de terrain.
0: Oui, mais là, il a quand même l'obligation de demander. Pas deux joueurs, parce qu'il y en a un qui le fait naturellement, c'est Olise sur le côté droit, oui. de défendre. Il va demander à Doué d'être quand même un tout petit peu plus présent dans le secteur du milieu de terrain, parce que il ne peut pas laisser face aux trois milieux de terrain sénégalais, il ne peut pas laisser qu'en permanence que Rabiot et Tchouaméni, ça c'est pas possible.
1: Pour toi, Soulé, c'est la clé aussi du match, ouais.
2: Il y a eu encore une fois, quand vous dites Didier Deschamps a reçu la promesse des joueurs pour défendre. Il y a encore Kylian Mbappé qui on sait qui a un peu du mal dans ce domaine-là, mais il avait dit qu'il avait besoin de passer un cap sur ce côté-là, et là il a promis qu'il allait faire les efforts nécessaires pour défendre, pour aider l'équipe de France à équilibrer ce que cherche Didier Deschamps.
0: Non mais mon petit Soulé, je c'est pas toi que je vais apprendre.
1: Il commence par mon petit Soulé, là on a hâte d'entendre la suite.
2: Mais j'ai là, c'est bon, j'ai l'habitude, je suis armé.
0: Non mais je vais pas t'apprendre que de toute façon faire des promesses, essayer,
2: non,
0: c'est plein de bonnes intentions, Soulé. Mais je pense que fondamentalement c'est un garçon qui n'aime pas et surtout qui ne sait pas défendre. Et ça s'apprend pas comme ça, et on va pas lui reprocher en permanence, dans la mesure où il marque 45 buts par saison.
2: Voilà. Maintenant, malheureusement, c'est ce nouveau football qui veut ça, qui veut que les attaquants défendent, alors que leur job, c'est pas de défendre. Mais comme on l'a souvent répété à plusieurs émissions, malheureusement, parce que moi, je suis d'accord avec toi quand tu dis les attaquants, ils sont, c'est pas leur métier de défendre. Ils sont là pour marquer des buts.
0: Non, mais il y en a qui savent le faire. Ousmane,
2: oui,
0: Ousmane Dembélé,
2: Ousmane, il le fait très bien. Il le fait très bien.
0: C'est pas mal.
2: Je suis d'accord, mais Kylian Mbappé, ça n'a jamais été sa nature de défendre. Lui, il a un objectif, c'est de marquer des buts. Il est focalisé par le but. Il n'est pas focalisé pour aller récupérer le ballon dans les 16 mètres, dans les 20 derniers mètres. Et ça, on le sait. Mais à contrario, quand il est devant, il est efficace.
1: Eh oui. Bah, c'est sûr que c'est toujours l'équilibre à trouver tout. Mais toi, en tant que défenseur, si tes attaquants défendent, ça change tout aussi, j'imagine.
2: Bah, en tant que défenseur, c'est sûr qu'on aime avoir du renfort quand nos attaquants viennent nous aider à défendre. Mais encore une fois, comme je le dis, moi, je préfère qu'ils restent devant, qu'ils restent lucides pour marquer des buts. Nous, les défenseurs, on est là de métier. On est payé pour défendre. Donc c'est à nous de faire le travail sur le rôle défensif. Mais encore une fois, c'est plus le même football. Le football d'aujourd'hui, ça demande beaucoup d'efforts de la part des offensifs.
1: Ouais, bien sûr. Bah, c'est le débat toujours. C'est toujours la même réflexion. Et on l'aura jusqu'à la fin de ce match contre le Sénégal, en tout cas, de savoir si ça peut tenir donc pour Deschamps et pour ce match face au Sénégal. On reviendra sur les Bleus tout à l'heure parce que Arthur nous a dit pas mal de choses sur lesquelles on peut rebondir, notamment sur les coups de pied arrêtés. On en parlera tout à l'heure. Le direct, il y a eu un essai dans le match d'accession de rugby entre Provence et Perpignan. Julien Landry.
3: Ouais, c'est Provence qui ouvre la marque. Ils ont pris l'ascendant depuis quelques minutes. Ils ont eu une pénalité lointaine par Portela qui a été ratée derrière sur une chandelle tapée par James Sol. Ballon récupéré par les Provençaux. La relance magnifique, le coup de pied à suivre, la touche derrière et la cocotte parfaitement gérée. Et c'est Jalagonia, le numéro 8 géorgien, qui a été derrière la ligne. Et c'est non transformé par les hommes de Philippe Stendré, mais qui mène 5-0 après 20 minutes tout pile ici à Maurice David. Le temps de la pause fraîcheur.
1: Julien, tu me connais, hein. J'ai découvert il y a une demi-heure le fonctionnement de l'accession Pro des deux. Franchement, c'est quand même extraordinaire. Hein.
3: Oui.
1: T'as besoin d'un Doliprane
0: derrière.
1: Surtout
0: que les
1: Ah pourquoi c'est, le c'est premier qui monte pas que directement le... Qu'est-ce que c'est que ça?
3: Ah oui, ah oui, mais ça, est-ce qu'il faut être champion? C'est les joies du rugby. T'es pas champion quand t'as terminé premier de la phase régulière, il faut lever le bouclier. Donc c'est ce qui se passe aussi en Pro D2.
1: Donc tu peux finir premier de Pro D2 et ne pas monter en top 14. Exactement.

0: Regarde, Van a fini premier et monté en top 14. Après un match, je suis d'accord avec toi.
1: Oui, c'est n'importe quoi, excuse-moi.
0: Mais c'est les règles du rugby. Faut lever le bouclier voilà. Pour monter. Voilà, donc Provence Van a levé le bouclier, il monte et cet après-midi, Provence a une deuxième chance de monter contre le 13e de top 14 et ils mènent pour le moment 5-0 sur leur pelouse lors de la pause fraîcheur ici. Bon, c'est bien, tu découvres.
1: Jean-Michel, t'es avec moi quand même, t'es dans le même camp, c'est n'importe quoi, non?
2: Ah, mais complètement, d'autant que merci. Moi j'ai suivi la finale de Pro D2 et que les Aixois, ils se sont envoyés, ils n'ont perdu que de 4 points, je crois, hein, Julien, c'est bien ça, de 4 points, hein, de très peu ce match-là et honnêtement je suis surpris de leur comportement là en ce début de rencontre, même si je regarde pas la télé, je t'écoute Julien.
1: Ah oui, ça suffit.
2: Mais honnêtement ils arrivent, ils sont cramés, parce que je peux te dire que la semaine dernière ils se sont envoyés les gars d'Aix-en-Provence et de Philippe Saint-André.
1: Merci d'apporter un peu de bon sens, Jean-Michel, alors que Julien défend son sport. Non, mais
2: les barrages,
1: aveuglément.
2: Jean-Louis, je te le dis, les barrages,
1: oui.
2: Rugby, football, j'en ai ras le pompon.
1: Ça dépend lesquels. Oui, mais là, parce que Saint-Étienne est. Oui, bon, ça je comprends.
3: Non, mais c'est pas, ça m'énervez pas, mon Jean-Louis. M'énervez pas, mon Jean-Louis.
1: C'est ça l'histoire. Bon, le basket. Là, il y a moins de barrages. Mais il y a quand même. Il peut y avoir 7 matchs pour désigner un champion. Paris-Monaco, Camille Borin, c'est le match 1.
4: Alors moi déjà je voudrais qu'on démocratise l'expression j'en ai ras le pompon, j'adore, franchement Jean-Michel, j'adore, il n'y a rien à dire.
1: Non, c'est pas démocratiser, c'est la remettre au goût du jour, parce que ça, ouais, dans les années 70, c'était la folie.
4: Bon, pour l'instant, c'est toujours la rocatine qui gère.
2: Des marins. Le pompon des marins, bien sûr.
4: Ça marche. Bon, bah, pour l'instant, je vous dis toujours la même chose, mais c'est toujours la rocatine qui mène. 71-66 pour les monégasques, face au Paris Basket. On est dans le match 1 des finales du championnat de France Betclic Elite. Et voilà, pour l'instant, on est à Paris, donc il faudrait que le Paris Basket se réveille, parce que s'ils commencent à perdre leur premier match alors qu'ils sont à domicile, ça va être un peu compliqué. Il reste 1 minute et 37 secondes dans ce troisième quart.
1: Merci Camille Borin. Dans 30 minutes, c'est le coup d'envoi du premier match de la journée. Allemagne-Curaçao sur RMC. Vous aurez les hymnes, bien sûr, avant la rencontre. On vous rappellera les compos d'équipe. Et gros plan dans quelques secondes sur la Côte d'Ivoire qui fait son entrée en lice contre l'Équateur ce soir à Philadelphie. C'est à 1h du matin. On en parle avec notre invité Brice Djadjedje. Restez avec nous, à tout de suite.
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6: Il est 18h31 en France, midi 31 ici à New York, où on est installé au 14e étage de notre immeuble avec cette vue imprenable sur Manhattan. On est à une demi-heure du coup d'envoi d'Allemagne, Curaçao. L'entrée en lice des quadruples vainqueurs de la Coupe du Monde, c'est dans quelques minutes sur RMC. On est avec Captain Larké, avec Souleymane Diawara. Et donc il y a un très beau programme. 4 matchs prévus donc aujourd'hui pour nous, 2 dans la nuit pour vous en France. À 22h, il y aura Pays-Bas-Japon à Dallas. 1h du matin, Équateur-Côte d'Ivoire. On y revient dans une seconde. Et à 4h du matin cette nuit, Suède-Tunisie. À l'entrée en lice des Tunisiens. Tout ça, ce sera sur RMC dans les nuits de l'after. Vous ne raterez rien, comme vous ne ratez aucun des 104 matchs de cette Coupe du Monde à 48 équipes. Et donc, la Côte d'Ivoire fait son entrée en lice contre l'Équateur à 1h du matin. Et on va évoquer cette sélection avec notre invité Brice Djadjedje, l'ancien défenseur de l'OM et de la sélection ivoirienne. Salut Brice.
7: Salut à tous, salut tout le monde. Salut Soulé, salut Jean-Michel.
8: Mon Brice, comment il va?
7: Ah, hola. Ça va Soulé? Ça va, ça va. Oui, ça va.
8: Ça me fait plaisir de t'entendre.
7: Ah,
6: il y a du Marseillais là, hein. Il y a du souvenir qui remonte.
9: Il y a des souvenirs là, il y a des souvenirs. Ah, là,
6: oui. Bon souvenir, non, toujours, en fait, je vais te dire, il n'y a pas des souvenirs, il y a des petits sourires et des sous-entendus.
8: Ah non, pas du tout, ah. Pas du tout.
9: On
8: ne
9: va pas tout savoir.
6: Non, mais
9: il y a aussi une chose, il y a aussi le respect. Hein.
6: Ah,
9: aussi le respect,
6: bien sûr.
9: Parce que vous voulez, c'est quelqu'un que j'ai connu à Marseille, qui m'a mis dans de très bonnes conditions. Parce que quand je jouais à droite, lui, il jouait dans l'axe. Donc, c'était quelqu'un quand même voilà, sur qui il fallait compter.
8: Ah, merci, mon Brice. Tu es en train de me faire rougir, là.
6: Tu te disais, je peux monter tranquille. A priori, je peux monter, il y aura quelqu'un derrière, quoi.
8: Ah, mais c'était un plaisir de jouer avec Brice.
6: Alors, juste avant de parler de la Côte d'Ivoire avec toi, Brice, il y a un nouvel essai au rugby, le match d'accession entre Provence et Perpignan, Julien.
10: Ouais, les Provençaux qui profitent à fort la supériorité numérique, le carton jaune de Tetrashvili qui coûte cher pour le moment aux Catalans, l'essai du capitaine Zafra, et malheureusement pour les Provençaux, c'est que Portela, l'arrière portugais, n'est pas en réussite. 0 sur 3 au pied. Provence mène donc 10-0, mais déjà deux essais marqués par les hommes de Philippe Saint-André après 25 minutes de jeu. 10 pour Provence, 0 pour l'USAP.
6: Merci Julien. Alors la Côte d'Ivoire, Brice, donc cette équipe qui a gagné la CAN en 2024, c'était la CAN 2023, hein, qui a battu l'équipe de France en match de prépa, qui revient en Coupe du Monde après 12 ans d'absence. Est-ce que c'est la bonne année pour enfin passer la première phase? En plus, avec la formule de la compétition, il y a tout qui est réuni, non?
9: Oui, effectivement, il y a tout qui est réuni. Bon, je ne sais pas si c'est la bonne année. Et comme tu l'as dit juste avant ça, effectivement, ça fait 12 ans qu'ils n'ont pas participé. Mais quand on regarde un peu l'historique de ces deux équipes, il y a un petit avantage par rapport à l'Équateur, parce que eux, l'Équateur, ils étaient au Qatar et là maintenant ils sont aussi aux États-Unis, donc c'est deux Coupes du Monde d'affilée, contrairement à la Côte d'Ivoire où ça fait 12 ans.
6: Ouais. Alors c'est un groupe quand même homogène, parce qu'il y a aussi l'Allemagne et Curaçao, donc on peut imaginer une bataille à trois entre donc la Côte d'Ivoire, l'Équateur et l'Allemagne. La Côte d'Ivoire, t'as fait bonne impression, j'imagine, contre les Bleus, Captain Larké, hein.
11: Ah, très très bonne impression. Alors certains vont dire que l'équipe de France était amoindrie, que ce n'était pas les titulaires, mais que ce soit titulaire ou pas, cette équipe de Côte d'Ivoire, puis on le voit avec toutes les équipes africaines aujourd'hui, que ce soit le Maroc, que ce soit le Sénégal ou que ce soit la Côte d'Ivoire, il y a quand même beaucoup de répondants. Il y a des équipes, et j'attends avec impatience le comportement du Ghana et de la Tunisie, il doit y en avoir d'autres peut-être, et l'Algérie. Ouais, mais on est, aujourd'hui, se poser la question, comme on l'a dit hier, c'est pas indécent, c'est même normal de dire attention, ces équipes là un jour ou l'autre, il n'y en aura pas une en demi-finale, il peut y en avoir deux en demi-finale, parce que les progrès sont énormes et parce que c'est un continent qui est en train de donner beaucoup de très bons footballeurs, contrairement, alors c'est, il faut y aller doux, avec des pincettes, Jean-Louis, mais contrairement à l'Amérique du Sud qui me semble un tout petit peu en retrait par rapport à ce qu'elle faisait auparavant. Il me semble que l'Amérique du Sud est un petit peu en retrait, ouais, et que l'Afrique est en pleine expansion. Voilà,
6: c'est ce n'est qu'une
11: impression personnelle.
8: Parce qu'en plus de ça, c'est vrai que les équipes africaines, ils ont déjà amélioré leur niveau, parce que maintenant, quand vous allez en Afrique, les structures qu'il n'y avait pas avant, vous allez aujourd'hui, ce sont des infrastructures un peu à l'européenne. Donc le football évolue en même temps que la population aussi. Donc le fait de voir les équipes africaines dans cette compétition, c'est aussi le travail de tout un continent, et aussi de voir pas mal de joueurs africains qui jouent dans les meilleurs championnats, qui jouent, ouais, dans les meilleurs ligues,
6: les meilleurs clubs,
8: ouais, les meilleurs clubs. Ils sont tous dans les, la plupart, ils sont tous. Il y a plus de joueurs presque nationaux, locaux, pardon. Donc, bien évidemment que le niveau du football africain a nettement évolué, et que c'est pour ça qu'on dit que dans cette Coupe du Monde, un pays africain peut créer une surprise.
6: Si on revient en détail sur la Côte d'Ivoire, j'aimerais bien que tu nous parles de deux joueurs, Brice, qui ont fait grosse impression, en tout cas moi, qui m'ont fait grosse impression contre l'équipe de France. Bon, Guéla Doué, évidemment, puisqu'il est buteur, passeur dans le match contre les Bleus. Et Diomandé, qui est la pépite qu'on annonce, qu'on a pu voir ses qualités d'accélération notamment. Qu'est-ce que tu peux nous dire sur ces deux joueurs?
9: Non, c'est deux très bons joueurs. Guéla qui a fait une très belle saison avec Strasbourg, et Yann pareil qui a été élu rookie dans son championnat en Allemagne. Donc je pense que ce sera des joueurs à suivre lors de cette compétition, en espérant que tout se passe bien, contrairement à la dernière CAN au Maroc, où c'est vrai que Yann Diomandé je l'ai suivi, et on voyait qu'il avait un petit peu de pression. C'était bon, c'est vrai que c'était nouveau pour lui, une compétition aussi grandiose que la CAN. Donc j'espère que...
6: Pour toi, c'est le futur grand Diomandé, tu le vois un très gros avenir?
9: Je l'espère, je l'espère. Vous savez, dans le football, Soulé, il est bien placé, autant mieux que moi, vite, pour parler de ça. Donc ça va très vite. Aujourd'hui, tu peux faire une très belle saison, et l'année d'après, on ne reconnaît pas le joueur. Donc c'est pour ça que moi, je me méfie, et je préfère être patient et vraiment rester... vraiment attentif à ce qu'il va faire, comment il va progresser et tout ça, parce que j'ai pas envie de m'avancer en disant qu'il va être très très grand. Non, je préfère qu'il aille saison pour voilà, exactement, j'ai bien compris.
6: Ouais, bah ça c'est la meilleure stratégie pour un jeune, hein, Soulé.
8: Ah mais ça c'est sûr, même Brice l'a bien dit, hein, tu sais, c'est un joueur qui a beaucoup d'avenir, mais encore une fois, dans le foot, on sait très bien que chaque saison est différente. Mais s'il continue à travailler, à rester concentré, focus sur son football, en tout cas, il est sur la bonne voie pour être un grand joueur.
9: Et puis pour pas te couper, Soulé, tu sais très bien que dans ce métier-là, la régularité, c'est très important.
8: C'est très important.
9: Aujourd'hui, justement, oui, certes, il a été élu rookie, mais moi, je pense que ça suffit pas. Au-delà de ça, il va devoir encore performer la saison prochaine. Si c'est, je sais pas, on parle de lui au Paris Saint-Germain, à Liverpool, oui, ou peut-être s'il reste au Leipzig. Mais une chose est sûre, c'est que il sera attendu au tournant, et même pendant cette compétition, il sera suivi, il sera regardé par les recruteurs, par les entraîneurs.
8: Ah, mais c'est la marque des grands joueurs. C'est la marque des grands joueurs qu'il va falloir être très attentif, parce qu'il sait que s'il veut aller loin dans sa carrière. Chaque saison, il va être attendu.
6: Je me demande si ça ne va pas être la Coupe du Monde aussi des jeunes, là, à l'image de Boadi hier, peut-être Diomandé ce soir. Oui, vas-y Jean-Michel.
11: Oui, mais Brice a raison. Je pense que s'il ne reste pas en Allemagne, le choix du prochain club est important. Et s'il arrive au Paris Saint-Germain, Brice, il va jouer de temps en temps. Or, maintenant, il ne faut pas qu'il joue de temps en temps. Il faut qu'il soit...
9: Il faut qu'il joue tout le temps.
11: Oui, il faut qu'il soit titulaire dans une équipe. On du côté de Liverpool, avec la blessure des Kitike, avec le départ de Mohamed Salah, peut-être que l'opportunité de jouer plus souvent est là, me semble-t-il. Hein, mais le choix de son prochain club est essentiel pour ce garçon. Et tu as raison, Dieu sait. Oh mon Dieu, que tu as raison en disant qu'il faut être patient et qu'il faut faire attention, parce que la comparaison, elle se fait aussi avec de grands aînés du côté de la Côte d'Ivoire.
9: Mais exactement.
8: Après, voilà. Si par exemple il va au Paris Saint-Germain, bon, c'est un exemple, mais si. C'est à lui de mettre les ingrédients pour jouer tout le temps.
6: Bien sûr.
8: Il va arriver dans la peau d'un remplaçant. On le sait tous, quand tu arrives dans la peau d'un remplaçant, l'objectif numéro un, c'est d'être titulaire. Maintenant, c'est à lui de mettre tout en œuvre pour qu'il continue à jouer tous les matchs, tous les week-ends.
0: On n'a plus le temps, parce que je sens bien que Jean-Michel voulait répondre à Soulet. Non, t'as raison.
11: Il a raison, Soulet. T'as raison, Soulet.
0: Voilà, on reste là-dessus. Brice, merci, t'es où là? Tu vas suivre le match d'où ce soir?
9: Oui, je vais suivre le match à la maison. Là, je suis en Belgique, je vais suivre le match à la maison.
0: Bon, donc 1h du matin, t'es prêt, c'est la nuit.
9: Toujours.
0: Mais on rate pas l'entrée de la Côte d'Ivoire.
9: J'ai le maillot, les enfants ont mis le maillot.
8: Banane football.
9: Tout le monde, tout.
0: Merci Brice d'être venu sur RMC.
9: Merci à vous. Ciao.
0: A bientôt. Ciao. Ancien arrière-droit de l'OM et de la sélection ivoirienne. On revient dans une seconde, on fait le tour de notre direct avec le rugby, le basket, et on replonge dans cette Allemagne Curaçao. Le coup d'envoi, c'est dans 19 minutes et ce sera sur RMC, bien sûr. A tout de suite dans l'intégrale Coupe du Monde.
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6: Il est 18h44 en France, midi 44 ici à New York, où notre studio est installé pour ne rien rater de cette Coupe du Monde. 4 matchs au programme aujourd'hui et cette nuit. Le premier d'entre eux, c'est dans 15 minutes entre l'Allemagne et Curaçao. Captain Larquet, Souleymane Diawara pour cet avant-match. Joris Krolbois qui va nous commenter la rencontre à partir de 19h. Et on accueille tout de suite Adem qui a fait le 32-16 et qui veut parler de l'Allemagne avec vous, messieurs. Salut Adem.
16: Bonsoir à tous.
6: Toi, tu vois l'Allemagne réussir une grande Coupe du Monde, c'est ça?
16: Oui, Moi, clairement.
0: Attends, Adem, pardon. Excuse-moi. Je manque à mes obligations. Il s'est passé des trucs au rugby. Un carton orange entre Provence et Perpignan, Julien Landry, le match d'accession.
10: Oui, tu la connais, cette subtilité du carton orange, ou faut que je te l'explique, Jean-Louis?
0: Le carton orange, cher.
10: Exactement, cher.
0: On vient de l'expliquer il y a 30 secondes. Hein. Roxane vient de l'expliquer à la prod.
10: Carton orange, donc 20 minutes, mais un joueur pourra venir le remplacer d'ici 20 minutes. C'est entre le jaune et le rouge. Oui. Orange, donc pour un Catalan. Ils ont déjà pris un carton jaune. Ils avaient pris 10 points pendant le carton jaune. Et on va voir si ce carton orange, les Provençaux vont en profiter. Mais ils ont vraiment pris l'ascendant. Les Catalans semblent complètement perdus cet après-midi sur la pelouse de Provence. 10-0 pour Provence. Il reste 5 minutes à jouer dans cette première période.
0: Merci Julien. Camille Borin, le basket. Paris-Monaco, le match 1 de la finale de Betclic Elite.
17: Oui, on est dans les dernières minutes de ce match 1 de finale du championnat de France. Et le Paris Basket n'a plus que 4 points de retard. Nadir Ishi vient de réussir 2 lancers francs. Mais c'est toujours la Roca Team qui mène 79 à 75. Il reste 7 minutes et 11 secondes à jouer.
0: Merci Camille. Alors Adem, ça y est, je te laisse la parole donc sur l'Allemagne. Explique-nous pourquoi tu les vois bien sur cette Coupe du Monde.
16: Déjà, je pense qu'ils arrivent avec une pression qui est moindre par rapport à beaucoup de sélections. En ce moment, on parlait beaucoup de l'Italie, à juste titre, qui a totalement flopé, mais également du Brésil, avec la hype qui est montée par rapport à Neymar, sur le titre, le questionnement, etc. Ouais. Et il y a une sélection qui est passée totalement inaperçue, c'est l'Allemagne, qui pour moi progresse. Dans les derniers amicaux que j'ai pu voir, alors l'adversité contre la Finlande, par exemple, c'était pas toujours ça, mais c'est une équipe qui a énormément de talent à tous les postes. Une équipe avec un mélange de joueurs qui vont jouer sûrement peut-être leur dernière Coupe du Monde, comme Neuer ou peut-être même Kimmich, qui ont envie de performer, et un mélange de jeunesse aussi, de jeunesse comme Wirtz, comme Karl, comme Musiala, etc., qui eux ils vont apprendre à leur côté. Donc déjà un mélange homogène, et puis surtout, encore une fois, il n'y a pas de pression. Il y a une équipe qui est capable de s'adapter à n'importe quel système. Dans les blocs bas, tu as des joueurs très techniques qui peuvent faire la différence avec des numéros 9 très mobiles, et ils sont capables également de jouer en transition. Des joueurs qui jouent en club en transition, je pense à Hunda par exemple, avec Stuttgart. Donc c'est vraiment une équipe à suivre pour moi, qui peut aller très loin. Et okay, tu as d'excellents buteurs comme passeur, comme David Raum par exemple, avec la piche la plus grosse.
0: Alors, okay. Soulé, est-ce que tu partages ce que nous dit Adem?
8: Ouais, je comprends ce qu'il dit Adem. Moi, je voulais juste savoir un peu comment était l'ambiance là-bas entre la titularisation de Manuel Neuer à la place de Baumann, entre Kimmich qui tire la tronche parce qu'il veut pas jouer latéral. Est-ce que ça peut pas aussi entacher les envies de...
0: Polo nous en a parlé, mais en même temps, et je parle aussi sous le contrôle de Jean-Michel, et qui en a vu des équipes d'Allemagne, ils savent aussi faire la part des choses entre les états d'âme en dehors du terrain et le moment où il faut jouer.
8: Ouais, ils savent faire la part des choses, oui. Enfin, je sais pas. Il rigole parce qu'il s'est commencé, tu sais.
11: Il n'est pas convaincu, tu vois.
8: Non, mais parce que je connais un peu, même si j'ai jamais fait.
0: Je sais pas, j'ai l'image des Allemands qui s'engueulent et qui arrivent à jouer ensemble sur le terrain quand même. C'est peut-être un cliché.
8: Tu sais, un joueur qui fait la tronche. Tout ça peut pourrir l'ambiance, la cohésion, mais après ce qu'il dit Adem, je comprends parfaitement, et il a aussi raison. Ils n'ont pas de pression. Vas-y, je t'en prie.
16: Non, je pense que ça peut jouer, bien évidemment, après. Mais par contre, je pense que dans une Coupe du Monde, quand on a l'opportunité de jouer une Coupe du Monde, je pense que les états d'âme, ça passe après, je pense. Je pense que Dembélé, aujourd'hui, il aurait aimé, par exemple, jouer faux neuf. Si on lui dit, tu joues à droite ou derrière l'attaquant, mais t'es titulaire en Coupe du Monde, je pense qu'il va pas faire la tronche.
8: Oui, pareil, tout le monde n'a pas la mentalité de Dembélé.
16: C'est vrai, mais quand on voit l'interview Kimmich, parce que Kimmich a fait l'interview, aujourd'hui, il avait l'air vraiment plus de mettre en avant le devoir de rendre fière la nation, de rendre fière le pays, que de dire moi je vais faire ce que je veux, un peu ce que j'aime pas, quoi.
0: Adem,
11: je vais rejoindre un petit peu Adem, parce que Kimmich, au-delà de cette permutation dans son rôle, il a quand même un rôle très important. Il est capitaine de l'équipe, je crois.
0: C'est lui.
11: C'est bien lui qui est capitaine. Donc, si tu es capitaine et si parce que au lieu de jouer au milieu tu joues au latéral droit, demande à Zaïre Emery s'il aurait pas aimé jouer arrière droit aujourd'hui avec l'équipe de France. Demande à
0: lui
11: qui joue normalement milieu terrain.
8: Le gardien de but, il aurait accepté.
11: Voilà. En plus, il l'a dit. On a confirmation. Ouais, mais Adem, moi, ce qui m'intéresse, j'ai regardé la composition de l'équipe. Et autant je suis séduit par l'attaque, je pense qu'il y a des joueurs qui ont du talent, Moussiala, Wirtz, s'il est
0: Wirtz marque en finale de Ligue des Champions.
11: Et puis même les grands années où voilà, il y a du talent. Je suis quand même un petit peu plus perplexe sur la défense, vraiment.
0: Bah on va voir. On va pas voir ce soir, mais on verra sur l'ensemble de la compétition.
11: Non, pas ce soir.
0: Mais t'as raison, ça fait partie des points d'interrogation. On rappelle les compos d'ailleurs dans une seconde avec Joris Crolbois. Merci Adem d'être venu au 32-16. Rapidement le rugby, le match d'accession entre Provence et Perpignan. Julien Landry.
10: La révolte des Catalans qui ont marqué un essai après le carton orange reçu. Pourtant, essai de Pesceliato est dans la même action. En plus, Provence a pris un carton jaune. Peut-être le tournant, hein, parce que mené 10-7 seulement à la mi-temps, l'USAP, alors que les Provençaux ont laissé 7 points au pied. Ça tient quasiment du miracle pour les hommes de Laurent Labitte, qui vont avoir en plus une pénalité pour tenter d'égaliser juste avant la mi-temps. 38e ici à Maurice David, 10 pour Provence, 7 pour l'USAP, mais une pénalité et peut-être 3 points qui sortent aux Catalans.
0: Dans une seconde, l'entrée des équipes et des hymnes d'Allemagne Curaçao. À tout de suite.
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10: Avec Captain Larquet et Souleymane Diawara, il est 18h54 en France, midi 54 ici à New York aux États-Unis. Place au premier match de la journée entre l'Allemagne et Curaçao. Joris Krolbois, les deux équipes sont sur la pelouse à Houston.
11: Et oui, bienvenue à Houston pour ce match des extrêmes, ce choc des extrêmes entre l'Allemagne et Curaçao. Les hymnes, à commencer par Deutschland Light, l'hymne de l'Allemagne.

Ça fait toujours quelque chose quand l'Allemagne est dans cette Coupe du Monde. Et là, un moment historique du Mondial 2026, puisque c'est le premier hymne en Coupe du Monde pour Curaçao.

0: Et voilà, c'est la magie de la Coupe du Monde. Et de la Coupe du Monde à 48 équipes, on découvre l'hymne de Curaçao. C'est pas mal, donc à écouter. Le coup d'envoi dans quelques secondes donc de cette Allemagne-Curaçao. C'est la mi-temps au rugby, le match d'accession entre Provence et Perpignan, Julien Landry.
1: Ouais, et c'est miracle à Maurice David pour les Catalans. 14 à 10 pour l'USAP, qui ont fait un coup de Trafalgar un petit peu à la sirène. Pénalité, les Catalans indiquent la touche. Les Provençaux vont s'installer vers le bord de touche. Sauf que Tristan Teder, Thomas Soalan, joue une pénalité rapidement et il prend à revers toute l'équipe de Provence. Je me suis longtemps demandé. Tu sais que c'est une vraie question, Jean-Louis, qui m'interroge. Je pensais que la touche avait été annoncée par l'arbitre et je me suis toujours demandé pourquoi les équipes ne tentaient jamais ce coup-là. Et il a été tenté aujourd'hui, donc je pense qu'on a le droit. Mais je demanderai au coach à la fin si c'est vraiment légal, parce que tous les Provençaux prenaient la direction de la touche et les Catalans les ont pris à leur revers. Donc je pense que c'est autorisé, mais je me suis toujours demandé pourquoi personne ne le faisait jamais.
0: Ouais, est-ce que ça peut être juste l'indication de l'équipe, tu vois, de faire genre on va aller vers la touche, mais qu'il n'y a pas eu la validation de l'arbitre. Il doit y avoir une gestuelle de l'arbitre.
1: Peut-être. Alors autant s'ils avaient marqué les points, ils seraient rentrés avec le tee, donc là tu peux plus changer. Ouais. Mais quand tu trouves la touche, par exemple, tu trouves pas la touche, le jeu reprend. Donc là, il a joué rapidement pour lui et il est parti sur l'extérieur. Donc il va falloir regarder exactement les règlements.
2: Non, jamais, j'ai rien compris à ce que vous avez raconté là.
1: En fait, Jean-Michel, Catalans indiquent qu'ils vont en touche.
0: T'as rien écouté
1: sur la pénalité. Mais plutôt que taper en touche, Thomas Soalan a joué la pénalité pour lui. Et alors que tous les Provençaux se dirigeaient vers la touche. Et du coup, ils sont partis sur l'extérieur. Il n'y avait personne et ils ont marqué un essai facile.
2: Oui, mais je pense qu'il y a. Il a fait une feinte, une feinte des yeux, mais ça me semble tout à fait régulier.
1: L'arbitre a signifié la touche, Jean-Michel.
2: Comment il a signifié la touche?
1: L'arbitre indiquait qu'ils allaient vers la touche. Donc c'est une vraie interrogation.
2: Ah ben non, après je tu fais ce que tu veux. Il n'y a que si tu tentes la pénalité que là tu changes, que tu es obligé de la tenter, puisque les deux arbitres assistants vont derrière le but.
1: D'accord. Mais c'est quelque chose que je n'ai jamais vu, Jean-Michel. Je n'ai jamais vu.
2: Tu peux demander la touche et très bien ne pas la jouer, ne pas la tenter, ne pas aller.
1: J'ai jamais vu ce qui s'est passé aujourd'hui, Jean-Michel.
0: Ah d'accord. C'est si simple au niveau des règlements, c'est dingue que ça soit jamais fait avant.
2: Je pense que c'est tout à fait régulier.
1: L'essai a été accordé par l'arbitre, Jean-Michel, donc c'est régulier, mais je n'avais jamais vu une équipe tenter ça.
2: Ils sont malins, c'est Perpignan.
0: On vient peut-être de vivre en direct un tournant dans l'histoire du rugby. Une révolution. Si tout le monde se met à faire ça. Peut-être que les équipes maintenant en face vont devoir laisser un ou deux joueurs au cas où. Enfin, je sais pas.
1: Sans extérieur, c'est ça.
0: Mais c'est comme quoi. Faut savoir mesurer le moment d'histoire qu'on vient de vivre. Merci Julien, à tout à l'heure pour la deuxième période. Le basket, la finale de Betclic Elite, le match 1. Et alors Paris est passé pour Monaco, Camille Borin.
3: Oui, alors c'est pas un moment d'histoire peut-être, on va pas aller jusque là, mais pour l'instant c'est un vrai moment dans le match, notamment grâce à Nadir Ifki qui va tirer son deuxième lancer franc. Attention, va-t-il le mettre? Et oui, c'est dedans. 92 à 89 pour le Paris Basket face à Monaco. Il reste 1 minute et 2 secondes à jouer dans ce match de dingue.
0: Alors on va revenir vers toi, Camille, pour la fin du match, pour ne rien rater. Juste avant, on rappelle la compo allemande essentiellement et peut-être un ou deux joueurs à mettre en avant sur la compo de Curaçao avant que le match débute. Joris Krolbois.
4: Oui, la compo allemande classique, Manuel Neuer dans le but, Kimmich, Jonathan Tah, Schlotterbeck et Nathaniel Brown en défense de droite à gauche, Nmecha et Pavlovic à la récupération, Leroy Sané, Jamal Musiala et Florian Wirtz seront en soutien de Kaya Vert. Et puis du côté de Curaçao, on peut mettre en lumière les deux frères Juninho Bakuna et Leandro Bakuna qui seront tous les deux titulaires dans un match de Coupe du Monde. C'est beau.
0: Magnifique. Merci Joris. À tout de suite pour le coup d'envoi. Camille, la fin de match au basket.
3: Oui, toujours 92 à 89 pour les Parisiens face au Monégasque. Alors là, il y a un petit arrêt de jeu. Il y a beaucoup de tension dans ce match. Il y a quelques échauffourées. On tombe, on chute, on chamaille un petit peu. Il faut dire que c'est le premier match de cette finale du championnat de France de Betclic Elite entre les deux mastodontes du championnat français. C'est un petit air de déjà-vu. C'est la troisième finale de championnat d'affilée qui oppose ces deux équipes. Monaco en a gagné deux. Paris a remporté le premier titre de champion de France de son histoire l'année dernière. Et donc, ils veulent son back-to-back. Okay. Alors là, je ne sais pas si vous entendez derrière moi, Mathieu Strazel va tenter un lancer franc.
0: Alors attends, on revient juste après avoir validé le coup d'envoi d'Allemagne-Curaçao, Joris.
4: Oui, ça y est, c'est parti. L'Allemagne a donné le coup d'envoi et donc on est parti à Houston depuis 15 secondes.
0: Et donc Camille, un lancer franc qui est passé, ça donne quoi au score?
3: Ça donne 92 à 90 du coup, pour, toujours pour le Paris Basket. Et Mathieu Strasel, le monégasque, va tenter un deuxième lancer franc. Vous entendez les sifflets de l'Adidas Arena. Et c'est dedans aussi. Ça fait 92 à 91. Les dernières secondes, il en reste 42, vont être absolument étouffantes ici à l'Adidas Arena.
0: Ok, temps mort ou ça va, ou ça joue ou ça...
3: Non, ça joue, c'est Nadir Rifi qui a le ballon. Alors c'est Nadir Rifi qui a le ballon. Il a fait un très très gros match, Nadir Rifi. Il a mis un peu de temps à se mettre dedans, mais là c'est clairement lui qui a relancé le Paris Basket. Et il tente Nadir Rifi. Ouais, il trouve pas trop de solution. Justin Robinson qui vient un peu l'aider. Justin Robinson, et ce n'est pas dedans. Oh là là. C'est vraiment là, il reste 21 secondes à jouer, 20 secondes. C'est vraiment une fin de match de dingue. Nadir Rifi, encore lui, qui est face à Mathieu Strasel, là, les deux Français. Nadir Rifi, et c'est... Oh, c'est raté. C'est raté pour les Parisiens, okay. C'est les Monégasques qui ont ballon. Mathieu Strasel,
0: plus 1 pour Paris. Okay.
3: Il reste 2 secondes, il reste 1 seconde, et c'est fini. Et c'est Paris. C'est Paris qui l'emporte ici à domicile à l'Adidas Arena pour le premier match de ces finales de championnat de France. Un point d'écart, 92 à 91 pour le Paris Basket face à la Roca Team. Les Parisiens réussissent leur entrée dans ces finales en remportant le premier match. Le prochain match, le match 2, ce sera mercredi à 20h30, encore une fois à Paris, à l'Adidas Arena.
0: Victoire de Paris donc, alors qu'ils ont été menés une bonne partie du match. Merci Camille Borin donc pour cette rencontre. Allemagne Curaçao, la Coupe du Monde, l'entrée en lice des Allemands, Joris Krolbois.
1: On joue depuis 1 minute et 50 secondes à Houston, et l'Allemagne a logiquement le ballon depuis le début de cette partie. Toujours rien à signaler, même s'il y a une première progression sur le côté gauche avec Brown à surface. Le ballon vers le point de pénalty, ça va revenir peut-être pour les Allemands. C'est dégagé finalement par Curaçao, et pourquoi pas un contre avec l'accélération sur le côté. Il y aura une faute, c'était pas mal fait cette tentative de contre de Devron. Fonville et le couvrant à venir pour Curaçao. On joue depuis 2 minutes 17 secondes et l'Allemagne est déjà dominateur.
0: Bon, le match s'installe, hein. Et logiquement, Jean-Michel, on va avoir une attaque défense des Allemands. Faut marquer vite pour espérer faire défiler les buts. Hein.
2: Ouais, je crains que ce soit une attaque défense. Bon, on va pas être inquiet du côté allemand, et on va attendre que, on va voir si résistent le plus longtemps possible les joueurs de Curaçao.
0: Ils sont à l'attaque,
1: attention,
0: là,
1: parce qu'ils sont à l'attaque là sur le côté droit, non, les Curaciens. C'est pas l'accélération sur le côté droit, ça a été repris par la défense allemande. Ah. Ils montrent des choses intéressantes, hein, notamment dans les sorties de balles. Ils sont pas là à balancer et à attendre. Ils essayent vraiment de ressortir propre de derrière, à faire des combinaisons. C'est le style de Dick Advocaat, le coach sélectionneur de Curaçao. Et c'est vrai que pour le moment, en tout cas sur cette action-là, ça a marché.
5: En tout cas, pour les Allemands, dans les matchs comme ça, il faut rapidement marquer, parce que sinon, plus le temps va passer, plus ils vont commencer à douter. Et tu n'es pas à l'abri d'un contre de l'équipe de Curaçao. Donc, il faut vite marquer pour enchaîner les buts derrière.
1: Ouais, c'est un petit peu ce qui s'est passé pour la Suisse, qui certes a ouvert le score assez rapidement, mais qui derrière s'est un petit peu endormi face au Qatar et a été égalisé à la 94e minute, et c'était le premier point de l'histoire du Qatar. Donc c'était une vraie contre-performance pour les Suisses. Donc attention aux Allemands, c'est un match qui devrait être largement à leur portée, mais il faut être quand même sérieux et bien le démarrer ce match-là. Jamal Musiala au jeu, on est dans le camp de Curaçao, mais c'est récupéré tout de suite par Richard Lee Bazour, qui a été repris par les Allemands. Et là ça peut aller vite avec Kayaner qui la demande, mais c'est récupéré, c'est contré par la défense de Curaçao. Ils sont comme des chiens sur chaque duel pour récupérer ce ballon. C'est un moment d'histoire qu'on vit. Le grand pont là sur le côté gauche, un petit peu long de la part de Juninho Bakuna. Il a été repris par deux Allemands et ce sera une faute sur Joshua Kimmich. Ballon rendu à l'Allemagne. On joue depuis 4 minutes à Houston. Allemagne et Curaçao touchant toujours à égalité 0-0.
0: En tout cas, sur les attitudes, Jean-Michel, on peut dire qu'ils sont pas écroulés par le... Enfin, ils subissent pas l'événement, les joueurs de Curaçao.
2: Non, mais ça fait 5 minutes.
0: Pas dans quelle phrase j'étais parti. Là, mais... Non, mais au moins, dans les 5 minutes, ils tentent leur chance, ils vont de l'avant, etc.
2: S'ils jouent dans l'ordre comme tu as mis ta phrase, là, ça risque d'être compliqué.
0: Oui, mais t'as quand même réussi à comprendre. C'est là où t'es fort.
2: Mais s'ils jouent dans le désordre, tout ira mieux. Voilà. Donc,
5: en plus, c'est bien, ils essaient de mettre du rythme, mais bon, encore une fois, il n'y a que 5 minutes de jeu, est-ce qu'ils vont réussir à tenir ce rythme? Parce que bon, pour l'instant, même si les Allemands les privent de ballon, ils essayent de courir derrière la balle et on sait que quand on n'a pas la
4: ballon, ça sur le côté gauche, pourquoi pas avec Kayard qui est dans la surface, mais finalement c'est la solution individuelle qu'a choisi Jamal Musiala. Ça a été contré, ça revient sur le milieu de terrain du Bayern avec une possibilité avec Nathaniel Brown, le décalage sur Kayard et dans la surface de réparation du Curaçao, la possibilité encore une fois de jouer à deux avec Florian Wirtz et le roulé superbe signé Félix Nmecha. Il aura fallu 5 minutes à la Mannschaft pour se rassurer et mener 1 but à 0 face au Curaçao.
0: Ouais, malgré la grosse entame de Curaçao, hein, Jean-Michel.
2: Ouais, et puis j'ose espérer qu'il s'était pas quand même inquiet à ce point-là, non? Là, vous êtes en train
6: d'être en Allemagne.
0: Ouais. Mais jolie conclusion quand même, hein, Soulé.
5: Ouais, non. Belle action, bon, depuis le début de la rencontre, ils se sont créés, pas des occasions, mais des situations. Ils étaient souvent dans le camp de l'équipe de Curaçao. Donc, c'est logique que pour l'instant, l'Allemagne mène 1-0.
0: Bon, et un match donc qui
5: on l'a bien
0: est déjà débloqué. Donc, non, mais surtout, ça peut faire un lourd. Ouais. Donc, attention à ceux qui jouent au jeu RMC, la prime de match. Hein. Parce que là, ça peut
5: aller vite. Là.
0: La cagnotte peut
2: le
0: monter.
2: Le trésorier va être en colère, là. Hein.
0: Ah là, oui. Bon, on vous rappelle le jeu à la mi-temps, bien sûr. Hein, mais chaque but fait monter la cagnotte. 1-0 pour l'Allemagne, donc, face à Curaçao. Joris, bien sûr, tu interviens. Tu nous coupes la parole dès qu'il se passe quelque chose d'important, dès qu'il y a un but, bien sûr.
2: Et
0: vous le savez, la promesse dans l'intégrale Coupe du Monde sur RMC, c'est que toutes les heures, vous avez des infos sur l'équipe de France qui rentre en lice demain. Après-demain, pardon.
4: Attention Jean-Louis, parce que l'Allemagne est encore à l'attaque avec la tentative de Jamal Musiala. La surface s'est repoussée. Ça revient sur les Allemands avec Pavlovic. Décalage sur le côté gauche pour Nathaniel Brown. Centre contré, mais ça a été retouché par un Allemand. Renvoi à 5m50. Ça peut faire cher pour le Curaçao dans ce match.
5: Ah, ça va être
0: merci
5: dur.
0: Joris. Les Bleus, donc dans deux jours, face au Sénégal, l'entrée en lice à quelques mètres de nous au MetLife Stadium de New York. Florent Germain, lui, est encore à Boston avant de faire la route. Et il est en direct sur RMC. Salut Flo.
7: Salut Jean-Louis. Salut à tous.
2: Salut Flo.
7: Les capitaines.
5: Salut.
0: Alors Flo, donc Arthur Perrault nous a donné les infos de l'entraînement il y a quelques minutes. Donc globalement, on note beaucoup de discussions individuelles, notamment entre Deschamps et Dembélé. Hein. Ça peut être une indication de ce qui se joue en ce moment en vue du match contre le Sénégal.
7: Exactement. Il y en a eu encore aujourd'hui. Bon, c'est vrai que les infos données par Arthur, on les rappelle, un groupe au complet, ça c'est très important. Que des bonnes nouvelles. La sensation que plus on se rapproche du match, plus il y a cette montée en puissance et que les gestions des Saliba, Tchouaméni, Théo Hernandez, c'est plus de la précaution qu'une vraie inquiétude. Donc ça c'est la bonne nouvelle, mais effectivement aujourd'hui sur le terrain et même ces derniers jours dans l'intimité de l'hôtel, il y a souvent des discussions entre le sélectionneur, le staff dans son ensemble et aussi Ousmane Dembélé. Le facteur X peut-être, alors nous on l'a dans nos débats, mais en interne c'est vrai que ça existe, cette question, cet enjeu de lui trouver sa place, qu'il puisse s'exprimer à plein dans ce quatuor offensif au-delà de son entente et de sa relation technique avec Kylian Mbappé. Donc les clés de ce qu'on peut savoir, c'est qu'il y a une demande de Didier Deschamps d'alterner énormément pour permettre notamment à Dembélé, grâce à sa vitesse, de profiter aussi de certains espaces et de prendre la profondeur. Que on sème un petit peu la zizanie dans l'esprit de l'adversaire et qu'on ne contente pas évidemment Dembélé à un rôle axial en soutien de Kylian Mbappé. Et d'ailleurs, on l'avait vu ensemble Jean-Louis à Lille lors du match amical où Olise avait aussi brillé quand Dembélé s'était un peu mis sur le côté droit et il avait permis à Olise de prendre l'axe. Donc c'est au cœur du sujet, au cœur des discussions avec le sélectionneur qui estime que l'équipe de France réussira son entrée dans cette compétition, notamment si Dembélé se sent à l'aise et si le quatuor se met également à son service, en tout cas les trois qui sont avec lui.
0: C'est, Jean-Michel, c'est l'enjeu majeur de l'articulation du quatuor, la gestion de Dembélé.
2: Oui, parce qu'on a quand même vu que le rendement de Dembélé n'était pas suffisant dans ce match. Non seulement le rendement de Dembélé, mais par conséquence et par ricochet, le rendement de Mbappé. Si tu veux, quand tu totalises le rendement de Mbappé plus celui de Dembélé, on est très en deçà de ce que l'on est en droit d'attendre de la part de ces deux garçons. Donc je pense que c'est plus la position de Dembélé que celle de Mbappé qui pose problème dans le rendement. Je suis pas sûr quand même J'insiste, et je crois que le débat que l'on avait fait dans Rotten sans flamme a déclenché quelques réactions à droite et à gauche. Je suis pas sûr, comme de la même manière que tout à l'heure quand je disais à Soulé que les promesses de défendre de Mbappé puissent se traduire véritablement sur le terrain. Je suis pas sûr qu'en un match ou en deux matchs, Dembélé puisse acquérir les automatismes du rôle nouveau qui est le sien aujourd'hui. Je pense que c'est difficile. C'est pas par mauvaise volonté, Jean-Louis. Je pense que c'est pas par mauvaise volonté, mais il faut un petit peu de temps.
0: Une question de qualité aussi. Ouais.
2: Comment ?
0: C'est une question de qualité de chaque joueur aussi. Voilà,
2: La qualité, ils l'ont. Mais Dembélé, il n'est pas devenu l'avant-centre qu'il est aujourd'hui. Du jour au lendemain, il a eu des matchs moyens, voire même passables, on s'en rappelle, hein, avant qu'il n'explose littéralement dans son nouveau rôle. Donc, je ne pense pas que c'est par un coup de baguette magique et par de longues discussions que ces automatismes vont arriver. Je suis peut-être un peu pessimiste, mais en général, c'est ma nature.
5: Non, mais après, avec ce système-là, de toute façon, déjà, on le sait, les joueurs le savent, quand tu décides de jouer avec quatre attaquants, les offensifs, ils sont obligés de se défoncer sur le travail défensif, parce que s'il en manque un, ça va créer des espaces et ça va en profiter pour l'équipe de Sénégal. Tant mieux pour l'équipe de Sénégal s'il y a des ouvertures, mais tu n'as pas le choix, tu es obligé de défendre collectivement et physiquement ensemble, sinon ça va créer des trucs.
2: J'entends bien, Soulé, je suis d'accord avec toi, mais le problème aujourd'hui, c'est pas le problème numéro un, c'est pas que les quatre soient bons défensivement. Le problème numéro un, c'est que les deux de devant puissent s'entendre et se répartissent les rôles de façon à ce que on ait un Mbappé capable de marquer des buts et un Dembélé égal à ses performances de Ballon d'Or. Voilà, et si on arrive à ça, écoute, ce sera profitable pour l'équipe de France.
0: On sera champion du monde si on arrive à ça.
2: Mais oui. Merci. Je ne sais pas si on sera champion, mais ce sera bien.
0: Oui. Flo, merci beaucoup.
7: Et ensuite le départ des Bleus vers New York, on l'a dit, décollage vers 16h30, donc après on les accueille. Alors on va aller un petit peu moins vite avec Valentin Jamin puisqu'on sera en voiture, ouais. On sera prudent, mais je sais qu'il y a du beau monde pour attendre nos Bleus tout à l'heure dans le New Jersey.
0: Exactement, à tout à l'heure Flo, on te retrouve dans une heure également. Les directs, Allemagne Curaçao, Joris Krolbois, les occasions se multiplient sur les buts de Curaçao.
6: Ouais, on joue depuis 12 minutes 45 à Houston. L'Allemagne mène un but à zéro, mais il y a eu trois grosses occasions. Une frappe d'Enmecha à l'entrée de la surface qui est passée au ras du poteau. Il y a eu une possibilité aussi avec Florian Wirtz, mais c'est clairement ce que vous avez annoncé, hein, messieurs, c'est attaque-défense, une équipe du Curaçao qui pendant 5 minutes a essayé de faire illusion en mettant un pressing, mais là c'est difficile. Ils sont dépassés dans chaque duel et l'Allemagne se régale. 7 tirs déjà dans ce début de match, dans ces 13 premières minutes. 75% de possession de balle, mais seulement un but à zéro pour les Allemands grâce à Enmecha à la 6e.
0: Merci Joris, ça a repris et il y a même déjà eu un essai dans la deuxième période du match d'accession entre Provence et Perpignan. Julien Landry.
7: Ouais, Provence est en train d'exploser, ce qui paraît totalement fou alors qu'il menait 10-0 à la 32e minute, qui se dirigeait peut-être vers une montée en top 14. Trois essais encaissés en même pas 10 minutes. Et là, Thomas Soalon qui va transformer peut-être ce troisième essai et permettre aux Catalans de mener 21-10. Et en plus, Bitouniata a pris un carton jaune. Les Provençaux sont à 13 contre 14 Catalans. Le vent a vraiment tourné à Maurice David en même pas 10 minutes.
0: Incroyable, merci Julien Landry. Dans une seconde, la suite de l'intégrale Coupe du Monde, Allemagne Curaçao, les Allemands mènent 1-0 et on va apprendre des nouvelles de la sélection espagnole qui entre en lice demain. Edgar Grollo suit cette sélection de près et il va nous décrire à nouveau cette tranquillité qui anime l'un des favoris à la victoire finale. A tout de suite.
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0: Il est 19h19 en France, 13h19 ici aux États-Unis à New York. On est installé pour l'ensemble de cette Coupe du Monde sur RMC avec notre vue imprenable sur Manhattan au 14e étage donc d'une tour aux États-Unis. Souleymane Diawara, Jean-Michel Larquet avec nous. On suit Allemagne Curaçao et le match d'accession de rugby. Nouvel essai pour Perpignan face à Provence, Julien Landry.
7: Ah, il y a du décalage horaire avec les États-Unis, c'est pour ça, Jean-Louis. L'essai a été refusé à la vidéo.
0: D'accord.
7: Comme je sais que tu, comme je sais que tu te moques de moi en plus, parce que j'ai les oreilles, ouais. Il paraît que tu t'es moqué de moi. Donc voilà.
0: Non, pas du tout, mais moi je t'écoute en détail. Tu m'as annoncé que Perpignan était mort.
7: Oui,
0: en première période et que ça allait dérouler.
7: À 10-0 avec 7 points laissés au pied contre le vent, on pensait vraiment que les Catalans étaient morts et ils ont réussi à tout renverser en 12 minutes de manière totalement inexplicable avec donc ce petit coup tenté en plus par Thomas Soalan à la fin de la première période. Et là les Catalans qui ont donc démarré très fort cette deuxième période et qui ont été pas loin de marquer donc un deuxième essai qui aurait mis fin quasiment à ce match là mais les Provençaux là ils ont la tête sous l'eau quasiment. C'est très très compliqué pour eux, mener 21-10 48e minute de jeu.
0: En tout cas,
7: ici à Maurice David.
0: Prends-le comme une marque de respect. Hein. Je me moque hors antenne et pas à l'antenne non
7: oui,
0: plus. Hein. Je me permettrai
7: effectivement.
0: Pas.
7: Voilà. C'est vrai.
0: Allez, non, à tout à l'heure.
2: Certains le font.
5: C'est pas ton genre.
0: Bien non. Sûr. Beaucoup le font. Bien sûr. Bien sûr.
7: Oui, non, c'est non. Vrai.
0: Allez, merci Julien. Allemagne-Curaçao, le match de la Coupe du Monde. En ce moment, l'entrée en liste des Allemands, Joris Krolbois.
6: 20e minute de jeu. L'Allemagne mène un but à 0 face au Curaçao. Le but de Félix Mécha. Et on a vu la première frappe des Curaciens il y a quelques instants qui est passée assez nettement au-dessus. Mais il y avait mieux à faire. Hein. C'était un 4 contre 3 à jouer pour les Bleus qui jouent en bleu et jaune là ce soir dans leur couleur traditionnelle. Il y avait mieux à faire, hein. Ils étaient à 4 contre 3, un petit centre à mettre, une frappe aussi en première intention de la part de l'Ocadia. Finalement on a trop tardé et c'est Leandro Bakuna qui a pris sa chance de loin. C'est passé assez nettement au-dessus, mais on est toujours comme tout à l'heure dans le scénario habituel, c'est-à-dire l'Allemagne qui a le ballon devant la surface de Curaçao, même si les Allemands ont baissé un petit peu le rythme, ce qui permet aux Curaciens d'obtenir des fautes, de remonter un peu plus facilement le ballon. Alors on va pas dire attention, parce que c'est vrai qu'on voit qu'il y a quand même 5-6 classes d'écart entre les deux.

0: on disait que l'Allemagne avait baissé le rythme. Ils sont punis immédiatement, quel que soit le niveau en face. Quand on refuse le foot, quand on baisse le niveau dans un match de foot, on est puni. Un but partout, Curaçao est déjà dans l'histoire avec ce premier but en Coupe du Monde.
1: Bien sûr.
2: Et là, c'est énorme ce qui vient de se passer.
1: Un ils petit pays
2: de 140 000 habitants. 140 000 habitants, Curaçao. Incroyable. Ils sont indépendants depuis 2010 et ils viennent de marquer un but à l'Allemagne. J'allais dire que c'était marrant de voir comment le public poussait quand Curaçao attaquait, parce que forcément, on s'attache aux petits, mais de les voir marquer. Jean-Michel, tu dis, ils ont gagné leur Coupe du Monde déjà là.
1: Ah oui, ils ont gagné leur Coupe du Monde, ça y est. Pour eux, ça y est, c'est terminé. Et ils ont tenu un échec pendant 25 minutes la Mannschaft, effectivement. Et c'est ça qui est formidable dans le football. Alors, je suis sûr que Gianni, mon véritable ami Gianni, va se servir de ça pour la prochaine fois, monter le nombre d'équipes à 64, quelque chose comme ça, le nombre de sélections. Et pourquoi pas, et peut-être même à 128, on ne sait pas.
3: Ou 150.
1: On y arrivera un jour ou l'autre.
0: Et attention, ils sont repartis, les Curaçois après de la surface, non, avec l'Ocasia, le passement de jambe de l'Ocasia, il est accroché, il tombe, il n'y aura pas de pénalty.
2: Il n'y a pas de pénalty là.
0: Non, il n'y a pas de pénalty, il s'est jeté, il est averti verbalement, attention, pas de simulation. Mais c'est fou parce qu'on n'était pas loin du deuxième.
2: Non mais c'est saoulé, c'est fou.
4: Ah non mais c'est, je suis en train de regarder le match en même temps et ils sont pas, ils déméritent pas du tout parce que
0: vous moquez Jean-Louis, voilà.
4: Non,
2: je suis pas moqué moi.
1: Mais
2: Jean-Michel qui se moque.
1: Jean-Louis est moqueur.
2: C'est toi l'ouverture du score. J'ai entendu ton petit rire.
4: Non, c'est vrai qu'après l'ouverture du score, les Allemands ils ont un peu baissé d'intensité. J'allais dire que c'était un peu normal parce que c'est toujours la difficulté dans le football marquer le premier but, et je pense que quand ils ont marqué, ils se sont dit bon, on peut ralentir parce que là il fait chaud, voilà, la température elle est extrêmement chaude, et donc voilà, on va diminuer, le match est long encore, il reste presque 70 minutes, donc ils pensaient gérer, mais voilà, en même temps qu'ils ont baissé le niveau, les joueurs de Curaçao ils ont continué à jouer, ils ont égalisé, et l'égalisation est amplement méritée.
2: Alors on reporte un peu, on parlera de l'Espagne avec Edgar Grollo dans quelques minutes, mais là c'est quand même une petite sensation. Alors à la fin, sans doute l'Allemagne va gagner contre Curaçao, mais les joueurs de Curaçao viennent de faire un truc énorme en égalisant, donc ils méritent qu'on s'attarde sur eux et qu'on parle un peu plus en détail donc de cette ancienne île des Antilles néerlandaises, hein, Joris.
0: Ouais, c'est ça, c'est quand même énorme, hein, ce qui se passe, parce que c'est, tu le disais, c'est 140 000 habitants, c'est moins que la ville d'Angers. Enfin, c'est comme s'il y avait Allemagne-Angers aujourd'hui. C'est fou, c'est vous dire à quel point c'est un exploit déjà de se qualifier en Coupe du Monde. C'est une petite île dans la mer des Caraïbes, à seulement 60 km des côtes du Venezuela. Et qu'une toute petite île comme ça participe à une Coupe du Monde, c'est déjà fou. Mais qui met en plus un but à l'Allemagne, quadruple vainqueur de la compétition, qui certes est un petit peu moins bien ces dernières années, qui est un géant un petit peu endormi. C'est quand même exceptionnel parce que ce sont des joueurs, pour la plupart, qui jouent.
2: Oui,
0: deuxième division, voire troisième division. On a quelques joueurs qui jouent en Eredivisie aux Pays-Bas, mais sinon, globalement, c'est des joueurs de deuxième division turque. Il y en a un qui joue en Malaisie, d'autres qui jouent en D2 aux États-Unis. Bref, ce sont des joueurs, même pas tous professionnels. Donc, c'est assez fou ce qui se passe de voir l'Allemagne prendre un but par cette équipe-là. Et c'est aussi ça qu'apporte cette nouvelle édition de la Coupe du Monde.
2: Et je vais te dire sur la deuxième action juste après le but, je pense que s'il la joue avec un peu plus de malice, il peut peut-être aller gratter le pénalty,
0: oui.
2: L'attaquant de Curaçao.
0: Ouais. Enfin, il s'est jeté alors qu'il met le corps, peut-être que...
2: Ils sont pas vicieux comme moi, tu dis, ouais.
3: Ils sont pas vicieux comme toi.
2: Neuer, il peut pas faire mieux là sur le but.
0: Elle est déviée. Il y a le tacle de Jonathan Tah qui dévie le ballon et il part du bon côté, mais le ballon prend une autre direction.
2: Redonne-nous le nom du buteur.
0: Le buteur, c'est Comenencia, Livano Comenencia. Il y a 22 ans, il joue à Zurich, en Suisse, en D1.
2: En compte, lui, il peut dire j'ai marqué l'histoire de mon pays.
0: Et ah ouais,
2: non, mais premier but en Coupe du Monde et tout.
0: C'est 22 ans.
4: Première participation, là, pour l'instant, ils font match nul, comme dit Jean-Mi. Eux, ils ont gagné leur Coupe du Monde. Tu marques contre l'Allemagne, qui est 4 fois champion du monde, quand même. C'est. Pour eux, c'était inespéré. Et je pense qu'ils pensaient à ce temps du match qu'ils allaient peut-être prendre une valise. Et là, ils se retrouvent à 1-1.
1: Parce que y a le fait qu'ils aient marqué, mais on approche de la demi-heure de jeu.
0: Oui.
1: Et ils n'ont

0: encaissé qu'un petit but. On pensait que ça allait être le déluge. Pas du tout, pas du tout. Et cette équipe d'Allemagne, non, ils vont pas faire match nul quand même.
1: Non, mais il reste du temps, mais bon.
0: Il reste du temps.
1: Tu veux dire qu'ils peuvent perdre peut-être, oui, c'est possible. Allez, un partout. 26 minutes de jeu, on revient sur cette Allemagne-Curaçao dans quelques secondes. Il y a eu un nouvel essai pour Perpignan rugby, le match d'accession au top 14. Julien Landry entre Provence et Perpignan.
2: Ça y est, ils ont presque plié le match. Jean-Michel, Provence, ils ont craqué. On vous rappelle, ils menaient 10-0 à la 32e minute. Ils ont pris un essai et là c'est des vagues catalanes et sur un temps fort d'ailleurs des Provençaux qui rentraient dans les 22 mètres de Perpignan, interception de Pesceliato qui a fait 80 mètres pour aller marquer un essai, porter le score à 28-10. Et là les Provençaux, ils ont plus le ballon, ils font que défendre, ils font en plus des fautes et là ils offrent une nouvelle pénalité à Tommaso Allan qui a l'occasion de donner 21 points d'avance à l'USAP à 20 minutes quasiment à 25 minutes encore de la fin de cette partie. Mais oui, Jean-Michel,
1: attends, Julien, juste avant la transformation, il y a un coup franc pour l'Allemagne, Joris.
3: Ouais, très bien placé, c'est comme un corner. Hein. Il est sur le côté droit au niveau de la surface de réparation du Curaçao. C'est frappé par Joshua Kimmich. Bah, c'est pas très bien frappé. Deuxième poteau, ça arrivera quand même sur une tête. Celle de Schlotterbeck et la claquette d'Eloy Room. Ce sera un corner pour la Mannschaft.
1: Juste avant le corner, la transformation.
2: Elle est ratée. On en reste donc sur ce score de 28-10 pour l'USAP.
1: Merci Julien. Corner à venir pour l'Allemagne. Et je sais reconnaître un Allemand énervé avec Moussiala, agacé. Il est allé gratter le coup franc. Mais bon, voilà, il a envie. Il voulait que ça siffle plus vite. On les sent un peu énervés, ces Allemands, par cette première demi-heure. Il y a un partout. Corner à venir pour l'Allemagne.
3: Ouais, ils sentent aussi, les Allemands, que ça ne tourne pas comme ils le souhaitaient. Alors Moussiala, il y a peut-être un effet personnel aussi parce qu'il a pris un petit pont il y a 10 minutes. Tout le stade a.
0: Ah oui, c'est. Et puis surtout de la part, oui, de Curaçao.
3: Eh ouais, c'est ça. Allez, corner.
0: Il lui a dit, mais une soutane.
3: Allez, corner pour l'Allemagne. C'est frappé, c'est repoussé. Tes deux points, pareil, Room. Ça va peut-être revenir avec, encore une fois, Brown sur le côté droit de la surface. Repasse derrière avec Florian Wirtz. On est près de la surface de réparation. Moussiala qui tente une talonnade, qui est contrée. Le ballon qui traîne dans la surface. Moussiala s'en empare. Il résiste à la charge de son adversaire. Et nous, corner pour la Mannschaft qui a été. Saisi et qui s'énerve et qui se remet à jouer à l'entrée presque de la demi-heure de jeu.
1: On va rester pour le corner, hein, bien sûr.
3: Bien sûr, avec Moussiala qui va les positionner dans la surface. C'est Nathaniel Brown qui a frappé le précédent. C'est encore lui qui va s'en charger avec son pied gauche de la droite vers la gauche en regardant le but de Room. Ce sera donc rentrant avec le pied gauche. C'est parti, deuxième poteau. La tête de Schlotterbeck encore. Cette fois, c'est une remise, mais ça ne trouvera personne si ce n'est un Curassien qui dégage. Ce sera une touche en faveur de l'Allemagne près de la surface de Curaçao.
1: Ouais, un peu douteuse cette intervention, mais donc touche à venir pour les Allemands. On atteint la demi-heure de jeu et honnêtement, on aime bien aussi quand même, Jean-Michel, ce genre d'histoire. On déplore la Coupe du Monde à 48 parfois parce que y a moins de matchs accrochés, c'est moins élitiste, on sait qu'il y a les troisièmes qui vont se qualifier, mais ça donne aussi ce genre d'histoire à contrario.
0: Oui, plus tu multiplies les confrontations déséquilibrées, plus tu as des chances d'avoir un exploit. Bon, même si on est qu'à la grosse demi-heure de jeu, mais effectivement, on va en faire des caisses et ça fera d'ici que vous aurez l'occasion d'ici des années d'entendre parler de l'égalisation de monsieur, je me rappelle plus son nom.
3: Comenencia.
0: On rassure la famille Comenencia, tout va bien, hein, tout va bien.
3: Il sera dans l'histoire à jamais.
0: Oui, il sera dans l'histoire, voilà.
4: Non, mais après on se plaint beaucoup parce qu'il y a beaucoup d'équipes, mais aussi ça permet à des équipes des nations comme Curaçao qui, si on était resté ils seront jamais là, donc c'est bien aussi de voir des équipes comme ça. Mais ouais.
3: Allez, corner pour les Allemands. Cette fois, c'est de l'autre côté, de la gauche vers la droite, en regardant le but de Room. C'est frappé cette fois par Joshua Kimmich qui va mettre certainement le ballon vers les 6 mètres parce qu'il y a beaucoup d'Allemands. C'est le deuxième poteau. Encore Schlotterbeck qui était visé parce qu'il prend tout dans les airs, mais cette fois, il a été devancé justement par Comenencia et le dégagement loin devant des Curassiens, mais directement sur un Allemand, j'allais dire, mais pas du tout. Ça arrive sur Tchong. Oh, il y avait une solution à droite. Il était tout seul sur le côté droit. Tchong a choisi le côté gauche et finalement, ça été récupéré, mais il va se battre pour le gain du ballon près de la surface allemande. La récupération des joueurs de la Mannschaft, mais vraiment, on sent que sur chaque attaque du Curaçao, il y a danger. Ouais. Pourquoi pas espérer aller mettre un deuxième à la demi-heure de jeu. On y est 31e minute de jeu, un partout entre l'Allemagne et le Curaçao.
1: Vous vous souvenez de Tahith Chong, Jean-Michel?
0: Oui, oui, qui aurait du Nord.
1: Non.
0: Non, c'est non. Pas ça.
1: Pas du tout.
0: C'est pas...
1: Non, mais Tahith Chong, c'est donc le joueur de Curaçao qui était à Manchester. Et il joue contre le PSG, la fameuse élimination du PSG avec la main de Kimpembe. Il est là. Il rentre.
0: Comme il a un nom de Coréen, je pensais que c'était non pas que tu faisais allusion. Non, mais honnêtement, à un match, je crois qu'il y a eu une surprise aussi en 66, la Corée du Nord qui avait battu l'Italie, quelque chose comme ça. Voilà, qui ça fait partie des grandes histoires de la Coupe du Monde, me semble-t-il.
3: Est-ce que vous n'ajouterez pas ce Allemagne Curaçao à la liste, Jean-Michel?
1: Ah oui, c'est ce qu'il dit, exactement.
0: Si ça reste comme ça, bien sûr, on va l'ajouter. Je comme ça. Regardez quand même. Corée du Nord.
1: Alors, la Corée du Nord a battu l'Italie en 66, Jean-Michel. Et la Corée du Nord s'est qualifiée.
3: Attention, avec l'erreur installée, c'est contré, c'est pas terminé. Kayavers dans la surface, il s'écroule, pas de pénalty. Mais la passe, elle était lumineuse, elle était merveilleuse. Défensivement, en revanche, ils sont impeccables, les joueurs du Curaçao. Et ils vont même obtenir la touche.
1: Donc, ils battent 1-0 l'Italie le 19 juillet 66, Jean-Michel, avec un but de Pak Do-hik. Voilà.
0: Donc c'est pas la peine de contrôler. La dernière fois que je me suis trompé, c'était De Gaulle qui était président de la République. Voilà, allez, c'est merci.
1: Mais t'avais pas dit l'Italie, t'avais dit l'Angleterre.
0: Soulé.
1: Ah non, t'as dit l'Italie.
3: J'ai dit l'Italie. Je suis témoin.
1: Ah ouais, bravo.
4: Non,
1: bravo,
4: moi alors. Tu sais, aujourd'hui quand tu commences à me parler de 1966, je te laisse. Je préfère.
1: Et il perd contre qui en quart de finale, Jean-Michel?
0: Ah, je ne sais. Non, mais ça ne m'intéresse pas. C'est qui m'intéresse. Non, voilà.
1: Bah, c'est le Portugal. Mais ils mettent 3 buts au Portugal quand même. Ils perdent 5-3 à la Corée du Nord. Voilà. Bravo Jean-Michel, quelle mémoire exceptionnelle. Tu te rappelles pas de ton analyse d'hier, mais par contre, j'ai les matchs de 66. Ça, y a pas de soucis. Allez, nouvel essai au rugby, Julien Landry.
2: Ouais, l'essai de tête de l'espoir pour cette équipe de Provence. Les Catalans, c'était un petit peu en dents, mais il y a cette pénalité de Thomas Soalan. Et là, un magnifique mouvement initié par le demi d'ouverture Fidjian Kalem Muns, le coup de pied parfait dans l'embut, récupéré par l'ailier Léo Drouet. Et voilà, Provence qui revient à 28-15. La transformation à suivre. Ce match est peut-être relancé. On a tellement eu de surprises depuis le début de la partie qu'on n'est pas à l'abri d'un retour peut-être des Provençaux, même si on sent quand même que les Catalans ont fait un véritable ascendant sur cette partie. Il reste encore 20 minutes quand même, Jean-Louis.
1: 20 minutes. Et sur les infériorités, là, on est comment?
2: Ah là, tout le monde est revenu sur la pelouse. On est de nouveau à 15 contre 15. Et la transformation va enfin passer pour le buteur Portela, 1 sur 4. 28-17. Voilà, Provence qui revient à 11 points, les Catalans.
1: A tout de suite pour la suite de ce match d'accession. Suite également de ce qui est pour l'instant une des sensations de la Coupe du Monde. Curaçao, tiens, en échec, l'Allemagne, un partout. Après 34 minutes, la fin de la première période. Une seconde et nos infos sur l'Espagne qui entre en lice demain. À tout de suite. Ah oui, là voilà, j'ai l'impression qu'on m'a pas suivi. Voilà,
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22: Aïe, aïe, aïe, aïe, aïe, aïe, Joris Rollbois, Allemagne-Curaçao. Le but allemand à l'instant sur un corner, un nouveau corner allemand. Évidemment, on a visé Schlotterbeck et cette fois, on l'a trouvé. La tête du défenseur du Borussia Dortmund, décroisée, parfaite. Ça fait 2-1. L'Allemagne s'est fait peur, mais l'Allemagne assure l'essentiel en repassant devant à la 38e minute. 2-1 pour les Allemands.
1: 2-1 pour l'Allemagne donc dans ce match, et quoi qu'il arrive, hein, on le disait, et c'est pour ça qu'on est un peu pour le petit, hein, pour Curaçao dans ce genre de situation. Ils pourront être fiers de leur mi-temps, hein, Jean-Michel.
0: Oui, comme je dis, ils sont entrés dans la légende de la Coupe du Monde. Voilà, et ils auront tenu pendant 40 plus de 40 minutes. C'est fabuleux pour un pays comme ça, 140 000, vous avez dit 140 000.
1: Ouais, 144 000, ouais.
0: Ouais, donc oui, c'est une ville moyenne, une grosse ville d'Allemagne qui tient tête. Bah, c'est, je pense que le Comenciana, je dis pas
3: Comenencia.
1: Comenencia.
0: Je l'avais dans le désordre. Comenencia va arriver en héros, va défiler sur les Champs-Élysées de Curaçao. Voilà.
3: Et juste Jean-Louis, alors ça paraît normal, hein, c'est peut-être normal, vous allez me dire, mais sur le but, on a vu Julian Nagelsmann et tout le banc exploser. Alors c'est un match, et ils sont en difficulté, donc on peut le comprendre, mais on n'imaginait peut-être pas ça au début du match, voir tout le staff exploser sur un but allemand, quoi.
4: Ouais. Ben il a explosé aussi sur le premier but, hein. Je sais pas si vous avez vu, mais tout le banc allemand est sorti du banc pour célébrer ce premier but.
3: Oui, c'est vrai, mais on sent quand même un soulagement.
1: Ils sont pas méga sur.
4: C'est toujours un soulagement, tu sais. Une compétition comme ça, c'est une Coupe du Monde, petite équipe ou pas petite nation, c'est toujours important de marquer des buts, donc c'est tout à fait normal de célébrer.
1: Demain, l'Espagne entre en lice dans cette Coupe du Monde. Encore une fois, hein, chaque grande nation qui entre en lice, c'est pas rien. Ce sera face au Cap-Vert demain à Atlanta, où se trouve Edgar Grollo, qui vit en Espagne toute l'année, qui va suivre l'Espagne en particulier sur cette Coupe du Monde. Salut Edgar.
23: Salut Jean-Louis, salut tout le monde.
1: Alors t'étais encore à l'entraînement des Espagnols aujourd'hui. Toujours aussi serein, toujours aussi tranquille?
23: Oui, très tranquille, et c'est ça qui est marquant et qui se confirme de jour en jour. On sent beaucoup de bonne humeur, et pas seulement chez les joueurs, dans le staff encore aujourd'hui. Alors j'ai rarement vu ça, un entraînement ouvert avec tous les membres du staff à un moment qui ont commencé à éclater de rire, à commencer par Luis de la Fuente. Et on sent aussi même les journalistes espagnols qui sont sereins, qui posent souvent des questions un petit peu sur des thèmes un petit peu rigolos aux joueurs. Ils demandent à tous les joueurs, par exemple, si en cas de titre à la fin de la Coupe du Monde, ils vont se tatouer le visage du sélectionneur. Ils n'ont même pas encore joué le premier match de cette Coupe du Monde, donc on sent beaucoup de confiance, parce que finalement sur le plan sportif, comme on le répète depuis quelques semaines, il n'y a pas vraiment d'interrogation autour de cette équipe. On sait comment elle va jouer et on sait qui va jouer.
1: Oui, Julien Landry, au rugby, ça sent laisser de la gagne.
3: Ah pardon. Oui, ça sent... Ah oui, je pensais que je t'ai fermé, Jean-Louis. Ça sent laisser de la gagne pour les Catalans à l'instant. Ruiz, le talonneur remplaçant, qui vient d'aller derrière la ligne, marquer cet essai qui permet aux Catalans de prendre 16 points d'avance. Ça va, la transformation. Peut-être 18 points d'avance. Il reste encore 15 minutes à jouer. Mais les Catalans ont vraiment pris l'ascendant physique sur cette équipe de Provence qui, on vous le rappelle, jouait un match compliqué la semaine dernière contre Vannes, quand les Catalans, eux, ont joué un match guinguette quasiment à Bayonne. Ça fait 4 mois que les Catalans se préparent à ce match-là, quand les hommes de Saint-André n'ont eu que 5 jours. L'iniquité parfois de ce match d'accession, Jean-Louis, c'est vrai que
1: ça ressemble à rien.
3: Ouais, c'est vrai que ça, pour le coup, c'est un peu injuste. C'est vrai que les Catalans ont eu le temps de se préparer et ils sont en train de faire le boulot. 33-17 pour les hommes de Laurent Labitte. Les Catalans vont se maintenir très probablement en top 14.
1: On revient à l'Espagne, Edgar.
0: Alors Edgar.
23: Oui, tout simplement, on parlait de la tranquillité. Et,
1: c'est la tranquillité du favori, non ?
23: Oui, exactement. Et la question a été posée à Alex Baena, qui devrait être titulaire demain, le joueur de l'Atlético. Et ils lui ont demandé tout simplement, est-ce que vous vous sentez favori pour cette Coupe du Monde ? Écoutez sa réponse pleine de confiance.
2: Sí, no, nos sentimos así, igual que se puede sentir Francia, Inglaterra, Brasil.
23: Oui, Portugal, nous on se sent favoris, mais comme d'autres sélections peuvent se sentir favoris, la France, l'Angleterre, le Portugal, l'Argentine, mais on ne ressent pas de pression d'être favori parce qu'on croit en ce groupe et en ses joueurs. On est champion d'Europe. Ça ne nous importe pas d'être favori et je crois que n'importe qui aimerait être à cette place-là.
1: Oui, en fait, Jean-Michel, quand on a confiance en soi, en ses forces, eh ben, il n'y a plus la pression du favori. C'est ça que je comprends dans son discours.
0: Oui, et pourtant, il reste quand même sur une petite déception. Hein, les Espagnols, cette défaite, je ne me rappelle plus d'ailleurs ce que c'est comme compétition, mais nous avions eu le plaisir de...
23: En Ligue des Nations. Oui. Face au Portugal en finale.
1: On y était avec Jean-Michel à Munich. Pour ça.
0: Et est-ce qu'on se dirige vers, par rapport à cette équipe-là, est-ce qu'on se dirige vers des changements, des nouveautés pour De La Fuente?
23: Alors l'équipe, de toute façon, je peux même vous donner la compo probable de demain.
0: Ça,
23: On est vraiment dans la continuité de tout ce que fait Luis de la Fuente depuis des mois, depuis des années. Le gardien, a priori, ça devrait rester Unai Simón, qui est très important pour lui, même si il y a quand même des interrogations sur peut-être David Raya. La défense, là, il n'y a aucun doute, ou presque. Cucurella à gauche, Llorente à droite, et les deux centraux, Laporte et Cubarsí. Ce sont des joueurs qui sont habitués de la sélection. Le milieu de terrain, vous connaissez tous ces joueurs-là, ce sont des cadors avec Rodri, Fabián Ruiz et Pedri. Et puis devant, il faut faire avec le retour progressif de Nico Williams et de Lamine Yamal, qui pourrait peut-être avoir des minutes mais qui ne devrait pas a priori être titulaire. Et donc on aurait Oyarzabal en pointe, Ferran Torres à droite et Alex Baena à gauche.
1: C'est pas mal tout ça quand même.
23: Surtout le milieu de terrain.
1: On parlait tout à l'heure, Soulet, des problèmes de l'Allemagne dans le groupe, etc. Là, en Espagne, il n'y a aucun souci, il n'y a aucune polémique.
4: Il n'y a pas de polémique, moi. Personnellement, j'ai rien entendu, j'ai rien vu sur la polémique.
23: Ah, mais il n'y en a pas.
4: Mais en plus, tu l'as bien dit, ils sont là, ils sont morts de rire avant l'entraînement. Donc, ça montre qu'il y a une bonne ambiance et que tout le monde tire dans le même sens. Et c'est la chose la plus importante quand tu prépares une compétition.
23: Et pour l'anecdote, Souleymane, quand on parle de la tranquillité dans laquelle ils travaillent, alors aujourd'hui ils sont rapprochés d'Atlanta parce qu'on est le jour avant le match, mais d'habitude ils sont dans un camp de base qui est à 2 heures d'ici, dans une petite ville du Tennessee qui s'appelle Chattanooga. Bon, je dis petite ville, ça reste plus grand que le Curaçao en termes de nombre d'habitants, mais c'est la 4e ville de l'État, et surtout c'est très naturel, très isolé. Et on nous racontait là-bas qu'en fait,
3: la tentative, la deuxième tentative, troisième tentative, les trois sont contrés, c'est repoussé en difficulté pour Curaçao, et l'Allemagne vient récupérer. On est dans le temps additionnel, il y aura 4 minutes, l'Allemagne mène toujours 2 buts à 1.
1: Vas-y, fais fini Edgar.
23: Non, ce que je disais, c'est les joueurs là-bas en fait sont extrêmement tranquilles, personne ne les reconnaît, donc ils sortent dans la ville prendre un café. Lamine Yamal a été aperçu au Walmart en train de faire ses courses, et ça, ça leur permet d'être assez tranquilles et pas être, par exemple, alors j'imagine des bleus qui sont en plein Boston, forcément le cadre est différent.
0: Ouais, c'est ça. Et tu peux me rappeler le milieu de terrain de l'Espagne que je rêve un peu à ce moment là.
23: Rodri, Fabián Ruiz,
0: oui.
23: Pedri.
0: Oui. Ah, c'est pas mal, non?
23: C'est pas mal.
4: C'est pour ça qu'ils n'ont pas cette pression d'être favoris. Et puis c'est normal quand tu vois l'effectif qu'ils ont.
23: Quand t'as Pedri au milieu de terrain et Fabián Ruiz et Rodri, t'as pas la pression. Hein, tu
4: exactement.
23: Sais qu'ils vont gérer.
4: C'est tout à fait normal qu'ils soient favoris et qu'ils acceptent de ce rôle de favori.
1: Edgar, merci. On te retrouve demain pour Espagne Cap Vert.
23: Et merci à vous, parce que grâce à vous, pendant que j'attendais, oui. J'ai vibré aussi pour le Curaçao. Pour
1: Curaçao, exceptionnel.
23: Ah oui.
1: Curaçao qui est mené
23: forcément.
1: Dehors. Merci Edgar Grolot, donc à Atlanta. On retourne sur ce match qui a lieu à Houston, donc entre l'Allemagne et Curaçao. Les Allemands sont devant, mais attention, Joris Krolbois.
3: Ouais, les Curaçais en possession du ballon dans le camp allemand, avec une possibilité de jouer sur le côté gauche. Voilà qui est fait avec une possibilité de frappe. Elle est trop écrasée, cette frappe d'Anze. Mais il y a vraiment des bonnes choses hein, dans le jeu de Curaçao depuis le début de cette partie. Il y a 2-1 pour l'Allemagne, c'est vrai, mais Curaçao montre non seulement du caractère dans les duels, parce qu'ils remportent quand même pas mal de duels, que ce soit au sol ou aérien, et ils sont aussi assez créatifs lors des sorties de balles pour arriver jusqu'à la surface de réparation allemande. Ils y sont arrivés plusieurs fois et c'est pour ça qu'ils sont encore dans le match. 2-1, on est à la moitié du temps additionnel, les Allemands mènent 2-1. Schlotterbeck a marqué le deuxième but sur un corner où il était tout seul. Mecha avait ouvert le score à la 6e et Comenencia, Jean-Michel, avait égalisé à la 21e pour Curaçao.
1: Jean-Michel, tu t'es éclairci la gorge naturellement ou il y a un truc qui a dit Joris qui va
3: y
1: aller?
3: Attention, parce qu'il y a un ballon à la surface. Penalty. Avec Enmecha, il y aura pénalty pour l'Allemagne. Oh. Pénalty pour les Allemands, centre en retrait. Félix Mecha qui a contrôlé le ballon, éliminé un adversaire et qui a ensuite été mis au sol par Bazour, me semble-t-il. Et donc ça va faire pénalty pour les Allemands à la moitié du temps additionnel.
1: Ça conteste pas trop.
3: Non.
1: Ça a l'air si l'arbitre a fait signe, oui, on va vérifier quand même juste après le coup de sifflet. C'est le gardien notamment, il lui fait signe. Non, allez sur votre ligne de but parce qu'il y aura sans doute pénalty.
3: Ouais, il y a pénalty. Oui. Le tacle, Jean-Michel, oui, soulé, je pense.
4: Non, il y a pas trop de pénalty.
1: Soulé, expert en tacle.
3: Moi, ce que j'allais dire.
4: Non, pénalty.
1: Il y a et beaucoup donc, plus faute là que sur Ronaldo, bien sûr.
3: Félix Enmecha qui s'écroule dans la surface.
1: Il y a pas faute sur Ronaldo.
3: Lui qui
4: est le ballon.
1: Bah non, il prend le ballon.
4: Regarde la VAR.
1: Ils sont choqués.
4: Regarde la VAR.
1: Ils font leur fragile.
4: Le VAR.
1: T'as pris le ballon. Bon, t'as tout arraché, mais t'as pris le ballon.
0: Le coup de vent, il tombe.
1: Ah oui, qu'est-ce que c'est que ça? Allez, le pénalty. Là, c'est 2000. Non, c'est quoi, 2010 ce pénalty? 2011
4: 2009-2010.
1: À Bernabeu, bien sûr. J'y étais, hein, je commentais le match, Choulet, sache-le, ah ouais, à l'époque. Et oui. Allez, le pénalty pour les Allemands, Joris.
3: Kai Havertz pour se présenter devant Eloy Room. 59e sélection aujourd'hui pour Kai Havertz, pour mettre un petit peu d'apaisement chez les Allemands, parce que depuis le début, c'est pas trop ça. Il y a beaucoup de tension, car Curaçao montre de bonnes choses. L'Allemagne n'est pas vraiment dominatrice dans le jeu, c'est vrai, mais n'arrive pas à marquer ses occasions. Alors là, c'est une occasion en or de faire le break, de mener 3-1 juste avant la pause en plus, et se mettre un petit peu à l'abri. Et si Eloy Room, le gardien du Miami FC, était un des héros du Curaçao en arrêtant ce penalty et en laissant les Curaçiens dans le match. Kai Havertz a perdu la finale de la Ligue des Champions avec Arsenal. Il veut amener la Mannschaft le plus loin possible et ça passe par ce penalty lors de ce premier match de la phase de poule. Kai Havertz contre-pied de l'autre côté. Eloy Room est parti de l'autre côté. Ça fait donc 3-1. Jean-Louis, j'ai pas dit contre-pied parfait parce que sinon je vais te rattraper.
1: Je te surveillais justement.
3: Je sais.
1: Ah, ça c'est. Il y a deux trucs qui gênent les commentateurs désormais. Il y a évidemment les stages larqués du commentaire, les fixettes de Jean-Michel qu'on a toujours en tête à certains moments. Mais maintenant, il y a en plus les nuits du casar enchaîné qui surveillent sur certaines de leurs marottes, dont le contre-pied parfait, qu'ils ne supportent pas. Ça a pas été un de tes combats, Jean-Michel, hein, le contre-pied parfait. Tu le connais celui-là, toi, de combat? Il est parti dormir. C'est pas possible. Où il est, Jean-Michel?
0: Non, je grattais la gorge parce que je tiens 2 heures. Je peux pas tenir 3 heures. Je tiens 2 heures. Il y a celui-là, effectivement, le contre-pied parfait.
1: Oui.
0: Et puis il y a les prolongations aussi qui m'énervent.
1: Ah oui, ça oui. Mais ça, je suis d'accord sur les trompes, c'est vrai. Contre-pied parfait, ça peut se débattre.
0: C'est la prolongation, voilà. Contre-pied, voilà. Puis il y a les classiques, il y a rentrer à l'intérieur.
1: Oui. Je crois que je le suis là souvent. Celui-là, j'ai du mal à le gommer. On va pas se mentir.
0: Mais oui. Il y en a quelques-uns. On va faire un stage d'ailleurs au début de la saison prochaine.
1: Et c'est la mi-temps du commentaire sportif. C'est la mi-temps, Joris, très bien.
3: 3 buts à 1 donc pour l'Allemagne face au Curaçao. Ouverture du score d'Enmetscher à la 6e, égalisation de Comenensi à la 21e. Schlotterbeck a redonné l'avantage à l'Allemagne à la 38e. Et Kai Havertz donne le break. 3 buts à 1 dans le temps additionnel sur pénalty.
1: Mais c'est pas la fin de la première mi-temps. C'est la fin de la première période.
0: Période, évidemment. Voilà. Évidemment.
1: Voilà. Évidemment. Oui, mais allez, bon, merci, on peut pas. Alors, t'as une autonomie de 2 heures, mais ça fait pas 2 heures, ça fait 1h52, Jean-Michel. Donc, faut tenir jusqu'au bout, hein, jusqu'aux dernières minutes. On va revenir dans quelques secondes pour analyser, dire un mot sur cette mi-temps des Allemands avec Captain Larquet, avec Souleyman Diawara. C'est l'intégrale Coupe du Monde qui vous propose toutes les rencontres de cette Coupe du Monde 2026 en direct de New York. La nuit de l'after suivra avec des matchs jusqu'au bout de la nuit qu'on va vous rappeler dans une seconde. A tout de suite sur RMC.
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1: Il est 19h55 en France, 13h55 ici aux États-Unis. Captain Larquet, Souleyman Diawara pour cette mi-temps entre l'Allemagne et Curaçao. Il y a 3-1 pour l'Allemagne, mais on a vécu un moment d'histoire avec ce but de Curaçao.
3: Puis encore un bon ballon pour les Curaciens près de la surface. La tentative peut-être de Locadia. La frappe, l'égalisation ! L'égalisation de Curaçao ! Comenensia pour l'histoire, pour le premier but des Curaciens dans une Coupe du Monde. On disait que l'Allemagne avait fait.
1: Incroyable. Donc voilà, on a vécu un moment de la Coupe du Monde. Alors Curaçao gagnera peut-être pas le match, en tout cas marquera peut-être pas de points dans l'ensemble de la Coupe du Monde, mais ils auront eu le mérite de marquer contre l'Allemagne. Et ça restera gravé dans l'histoire du pays. On suit la deuxième période dans quelques secondes avec Joris Krolbois. Et il y a également un moment important, c'est l'alerte du jeu RMC de cette Coupe du Monde. Non, c'est pas tout de suite. Mais ça va arriver. Voilà.
0: T'as du mal, hein.
1: Oui, c'est moi qui ai du mal.
4: Il commence à être 20h, c'est.
1: Oui, c'est ça, il commence à être tard. 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Alors, cette première période d'Allemagne-Curaçao, Jean-Michel, bon, difficile de faire des analyses sur l'Allemagne, vu l'écart entre les deux, ou quand même, le fait d'avoir pris un but, bon, bah, c'est pas anodin.
0: Non, ça c'est anecdotique. Bon, et puis c'est oui, je dirais que c'est anecdotique. On sait quand même que l'Allemagne régulièrement, Jean-Louis, et exceptionnellement, n'est pas cité parmi les favoris de cette compétition. Et auparavant, ouais. Auparavant, ce n'était pas le cas. Bon, peut-être que on mésestime cette équipe-là, mais en tout cas, les dernières sorties de l'Allemagne, les dernières performances de l'Allemagne ne nous incitent pas ou n'incitent pas le parieur à un optimisme béat, on va dire. Cette équipe est en reconstruction, cette équipe pose des problèmes. Que Neuer soit toujours titulaire pose des problèmes non seulement à nous, mais à tous les supporters de la Mannschaft. Que Kimmich ait été déplacé du milieu de terrain au poste derrière droit, c'est aussi un problème. Donc on va considérer que c'est une équipe qui sera simplement un outsider. Sérieux adversaire, mais certainement pas l'un des principaux favoris.
1: Ouais, Soulé, ta vision de l'Allemagne n'a pas changé après cette première mi-temps, j'imagine.
4: Non, voilà, elle n'a pas changé. C'est vrai qu'il y a eu un petit trou d'air pendant quoi 5-10 minutes, et c'est là que les Curaciens ont profité pour marquer ce but. Mais quand tu regardes la physionomie de la première mi-temps ou de la première période, c'est comme ça qu'il faut dire, Jean-Mi.
0: Oui, ouais, c'est la première période. Vous serez reçu à l'examen. C'est le moment des examens. Là, je serai reçu à l'examen. Si vous voulez.
4: Voilà, je préfère. Merci. Bravo. Au vu de la physionomie du match, voilà, l'Allemagne mérite amplement de prendre l'avantage.
1: Jean-Michel, merci beaucoup pour ces 2 heures.
0: Ah, c'est moi qui vous remercie. Je passe excellent moment avec mon petit Soulé là.
4: On s'est pas disputé aujourd'hui.
0: Ouais, je vais le remettre dans le droit chemin. Vous allez
1: mais on s'est régalé. Merci Jean-Michel. Allez, Benoît Costil arrive dans une seconde. Et on va profiter des dernières secondes du match d'accession de rugby entre Provence et l'USA Perpignan, Julien Landry.
9: Ouais, Provence avait réduit l'écart et non le score, hein, pour aller dans le sens des marottes de Jean-Michel. C'est très important aussi. Jean-Louis, on s'est tous fait reprendre une fois ou deux par Jean-Michel. Il reste une minute à jouer ici à Provence et les Catalans mènent 40 à 24 des scènes de liesse, évidemment, côté banc de touche catalan, parce que ils ont vraiment eu très peur, hein, dans cette partie. Ils ont eu très chaud. Ils étaient menés 10-0. Le buteur provençois avait raté 7 points au pied et on sentait les Catalans complètement perdu dans cette première période, et puis il a fallu 10 petites minutes pour se remettre à l'endroit. Une deuxième période des parties plein fer, et là un nouvel essai à l'instant des hommes de Laurent Labitte sous les poteaux, et là les Catalans qui viennent en plus de marquer devant le virage des Catalans et qui s'étaient déplacés en nombre, 2500 Catalans qui étaient venus sur les 9000 places de Maurice David. La transformation à suivre, et voilà, l'USAP va s'imposer dans ce match d'accès, 47 à 24, et l'USAP va sauver sa place en top 14. Provence continue de progresser, demi-finale l'année dernière, finale cette année. Il y a du budget, il y a de l'argent du côté de Provence, il y a des compétences évidemment avec Philippe Saint-André. La marche était un petit peu trop haute aujourd'hui pour battre l'USAP. L'USAP qui va souffler une nouvelle fois, se maintenir en top 14. Jean-Louis, le plus dur est fait pour les hommes de Laurent Labitte. Victoire 47 à 24 de l'USAP ce soir à Maurice David. L'USAP se maintient en top 14.
1: Merci Julien Landry donc pour cette rencontre. On revient dans quelques secondes sur RMC pour la deuxième période d'Allemagne Curaçao et les infos équipe de France comme toutes les heures dans l'intégrale Coupe du Monde. On va revenir sur les enseignements de l'entraînement des Bleus à deux jours de France-Sénégal, notamment priorité donnée aux coups de pied arrêtés. On pourra en parler avec Souleymane Diawara et Benoît Costil qui nous rejoint dans quelques secondes sur RMC. Restez avec nous, à tout de suite.
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1: Il est 20h03 en France pour vous qui nous écoutez sur RMC. 14h03 ici à New York où on est installé pour l'ensemble de cette Coupe du Monde. On a un panorama, vous avez pu l'apercevoir sur nos réseaux sociaux, exceptionnel avec une vue sur Manhattan du haut de notre 14e étage de la tour où on est installé, où on a installé notre studio pour l'ensemble de cette compétition et on vous propose ainsi toutes les rencontres de cette Coupe du Monde 2026. Les 104 match avec la Dream Team. Souleymane Diawara est toujours avec nous depuis 18h et on accueille Benoît Costil. Salut Benoît.
17: Salut Jean-Louis, salut Soulé. Comment
18: salut
17: bien
18: mon Benoît.
17: Ah, bien tapis, passe. Tu vas bien Soulé?
18: On est bien, on est bien.
17: Bon, ça va, parfait. Tout va bien.
1: Alors,
17: merci.
1: On est à la mi-temps d'Allemagne Curaçao. On a vécu une petite sensation avec l'égalisation de Curaçao, ce petit pays.
17: C'était sympa cette mi-temps. Hein.
1: Ah, c'est sympa, ouais. Non, Ben, ce genre de situation.
17: Ouais, pour raconter une anecdote, j'étais dans un petit bar à côté de chez moi qui s'appelle l'Exit. Mais allez. Tout le monde était pour Curaçao. Tout le monde était pour eux. Et alors, en Curaçao, fait, j'ai kiffé cette mi-temps. Curaçao, ouais. J'étais à fond avec eux. Et ouais. C'était génial, c'était palpitant, c'était cool.
1: Ah, ça, c'est quand, de toute façon, on s'attache forcément aux petites équipes, hein, dans ces cas-là. Que les supporters de la Mannschaft ne nous en veulent pas, mais dans ces cas-là, bah, on a envie qu'il se passe quelque chose, que quelque chose reste du match. Et là, ils pourront se dire, on en parlait avec Soulé pendant la première période, que leur Coupe du Monde est réussie et qu'ils ont déjà marqué l'histoire de leur pays.
17: Ouais. Bah, déjà, ils ont mis un but à Neuer, ils rivalisaient avec l'Allemagne. Après, forcément, que ça va être dur. On l'a vu dès le début de match. Neuer, dès qu'il y a une sortie de balle, il fait en sorte de jouer vite pour tuer le match le plus rapidement possible. Maintenant, il résiste. Après, Curaçao, tous les joueurs jouent en Hollande, en Suisse, ouais. En Belgique. C'est pas des mauvais joueurs non plus, hein.
1: Oui. Du coup, mais c'est des joueurs de deuxième division, deuxième ou troisième, c'est ça le truc.
17: C'est mais ça. Oui. Mais ils ont un bagage footballistique qui est quand même important et ils sortent pas de nulle part. Donc, ouais. En tout cas, ce qui est sûr, c'est que c'était passionnant et on a envie d'être avec eux, de les soutenir, même si forcément que l'Allemagne a fait la différence et je pense qu'ils peuvent encore creuser le score.
18: Non, mais en plus, tu l'as dit, Ben, c'est une petite nation, tout ça, mais quand tu regardes la première mi-temps, ils essayent de repartir de derrière, il n'y a pas de long ballon, ils ne dégagent pas n'importe
17: c'est
18: où,
17: ça.
18: Ils essayent toujours de jouer au football.
17: Ils refusent pas le jeu.
18: Exactement. Ouais. Donc je suis d'accord avec toi.
1: On ne va rien rater de ce match, bien sûr, à la deuxième période avec Joris Krolbois dans quelques secondes. Je vous rappelle le reste du programme. Donc dans moins de 2 heures maintenant, ce sera le coup d'envoi de Pays-Bas-Japon à Dallas. Et là, attention, hein, match équilibré entre les deux équipes. On est curieux de voir notamment la progression des Japonais sur ce match face aux Pays-Bas. 1h du matin, là aussi, un match équilibré. Pas mal de promesses, on en a parlé tout à l'heure avec Brice Djadjedje. Équateur, Côte d'Ivoire. d'Ivoire, la Côte d'Ivoire qui a battu les Bleus en préparation, l'Équateur de Pacho, d'Ordoniez, d'Incapié, il y a des joueurs également dans cette sélection, donc opposition intéressante à voir. Et puis l'entrée en jeu de la Tunisie, ce sera à 4h du matin à Monterrey au Mexique face à la Suède, et tous ces matchs bien sûr sur RMC dans les nuits de l'after, puisqu'on est installé aux États-Unis pour vous faire profiter au maximum de l'ambiance et de toutes ces rencontres. Dans les minutes qui viennent, en plus d'Allemagne-Curaçao, puisque a priori l'Allemagne devrait dérouler dans cette deuxième période, et ben on ira à Los Angeles pour retrouver Nicolas Pelletier, notre envoyé spécial, qui attend l'arrivée, ce sera un moment important de cette Coupe du Monde, l'arrivée de la sélection iranienne sur le sol américain. Donc il nous racontera tout ça, et puis on pourra dire un mot également du reste des rencontres de la soirée. Joris Krolbois, est-ce que les joueurs sont en train de revenir sur la pelouse pour Allemagne-Curaçao?
3: Oui, on est en train de revenir tout doucement à Houston, et Curaciens qui pénètrent sur la pelouse. Alors le discours a dû être positif dans le vestiaire, les Allemands sont déjà là, on va pas tarder à reprendre.
1: Eh ben on va faire le coup d'envoi avec toi, et après on retournera à Boston pour redonner les infos sur l'équipe de France et s'intéresser notamment aux coups de pied arrêtés qui ont été travaillés aujourd'hui à deux jours de France-Sénégal. Joris.
3: Oui, allez, donc 3-1 pour l'Allemagne, et les Curaciens qui ont fait une première période assez héroïque, on peut dire. Ils n'en ont pris que 3, mais surtout ils en ont marqué un. Ils ont fait douter cette Mannschaft. Ils sont bien soutenus aussi, hein. Il y a évidemment beaucoup de supporters allemands, mais ils sont quand même 5000 Curaciens à avoir fait le déplacement jusqu'aux États-Unis. Tout le monde n'a pas de billet, mais c'est quand même 3% de la population, c'est énorme, ce qui prouve quand même que c'est historique et que tout le monde attend l'exploit de cette équipe du Curaçao. Il veut vivre ce moment d'histoire. Il y a un changement, la sortie de Hansen pour l'entrée en jeu de Jérémy Antonis. C'est sa 27e sélection, c'est du poste pour poste. Un ailier remplace un autre ailier, sa 27e sélection donc aujourd'hui face à l'Allemagne, peut-être pour apporter un peu plus de vitesse. C'est un joueur un peu rapide et surtout assez bon dans le 1 contre 1 avec ballon. C'est ce qui a été décrit notamment pour le profil de ce joueur. Coup d'envoi donné de cette seconde période dans quelques secondes. L'Allemagne mène 3-1 face au Curaçao. C'est les Allemands qui vont donner le coup d'envoi de cette seconde période. Pas de changement en revanche du côté de l'Allemagne et de Julian Nagelsmann. C'est reparti à Houston. L'Allemagne en possession du ballon devrait dérouler. Attention de ne pas douter dans cette seconde période.
1: Merci Joris, tu nous fais signe dès qu'il se passe quelque chose d'important. On va retourner à Boston pour retrouver Florent Germain qui suit l'équipe de France sur l'ensemble de cette Coupe du Monde. Rebonsoir Flo.
2: Salut Jean-Louis à nouveau, salut à tous.
1: Alors rappelle-nous déjà, pour ceux qui n'étaient pas là tout à l'heure, les infos de l'entraînement d'avant veille de match, puisque c'est dans deux jours le France-Sénégal ici à New York.
2: Oui, c'est important de rassurer tout le monde, rappeler que le groupe est au complet. Ça a été constaté et confirmé lors des 15 minutes ouvertes aux médias, et même après avec les infos qu'on a pu gratter avec Arthur Perrault et Fabrice Hawkins à la Bentley University. Donc groupe au complet, William Saliba par exemple est bien là, c'était le cas également hier, hein. Donc ça a levé certains doutes et ça a confirmé une tendance qui est que après une saison chargée pour les uns pour les autres, avec des petites douleurs au dos pour Saliba, parfois il y a un entraînement un peu adapté à la carte, et qu'il ne faut pas s'inquiéter si sur une séance ou sur une partie d'un entraînement on ne voit pas tel ou tel joueur. Donc groupe au complet.
3: Et ça fait 4 pour l'Allemagne. Ça fait 4 pour l'Allemagne. Jamal Musiala, après une minute seulement dans la seconde période, est bien servi sur le côté droit de la surface en une touche. La petite frappe croisée qui trompe Eloy Roux. On est clairement sur un autre niveau. Curaçao y a cru pendant quelques minutes, mais l'Allemagne, la vraie, est de retour et mène 4-1.
1: Merci Joris, on revient sur ton match juste après l'actu des Bleus. Vas-y Flo, tu peux reprendre.
2: Oui, pour terminer, je disais que il y aura un 11 qui semble se dessiner, hein. On en parle depuis quasiment 48 heures voire plus sur RMC. C'est tout simplement le 11 qui a débuté contre l'Irlande du Nord, avec ce quatuor offensif Michael Olisée, Ousmane Dembélé, Kylian Mbappé et Désiré Doué. Désiré Doué qui sera l'autre facteur X. On a évoqué tout à l'heure ensemble, Jean-Louis, le rôle important de Dembélé, qu'il puisse se faire une place et exploiter à fond la capacité capacité offensive de l'équipe de France avec ses coéquipiers. Doué aussi aura un rôle majeur à jouer et également dans sa capacité à apporter du volume de jeu et peut-être du soutien au milieu de terrain, parce que c'est souvent un enjeu qui revient avec le staff ou dans nos débats, c'est de savoir si avec quatre attaquants parfois on se découvre pas trop. Le Sénégal reste un client sérieux et ce qui a été souvent répété, c'est qu'avec Désiré Doué on a la capacité aussi d'avoir un joueur qui a cette caisse, ce volume pour travailler dans le cœur du milieu de terrain. Donc il faut s'attendre aussi à un Désiré Doué qui, en plus de sa capacité à percuter, à s'insérer dans l'axe, vienne filer un coup de main au Tchouaméni et Adrien Rabi.
1: Benoît, tu dirais qu'il joue gros Désiré Doué contre le Sénégal?
17: Ouais, il joue gros, oui et non. On se posait des questions, est-ce qu'il serait titulaire? C'est plus par rapport à l'incertitude du sélectionneur. Maintenant, c'est un joueur qui a montré des choses, qui a fait des choses, qui est un super joueur, qui est capable de tout faire, d'attaquer, de défendre, qui a un gros volume de jeu. J'ai envie de dire qu'il soit soi-même, qu'il n'ait pas à prouver quoi que ce soit, mais qu'il soit juste le joueur que l'on aime et qu'on aime voir jouer, quoi, en fait, soit lui-même.
1: Ouais, bon là avec les Bleus, il a été bon hein, sur le match à Lille, notamment de préparation. Mais de toute façon, Soulé, c'est toujours la difficulté. Hein. Benoît dit qu'il soit lui-même. La difficulté en sélection, c'est toujours d'essayer de retrouver les joueurs qu'on voit en club. Et parfois, c'est compliqué, voire impossible.
18: Ouais. Mais quand tu dis joue gros, dans quel sens
1: Il joue gros parce que on a l'impression que c'est le quatrième homme de l'attaque, tu vois. Que Olise, Dembélé, Mbappé, selon moi, ils sont intouchables, tu vois. Donc lui, il a intérêt à réussir son match pour pas que Deschamps soit mettre quelqu'un d'autre, soit rajoute un milieu de terrain. Parce que dans ces cas-là, j'ai peur qu'il paye des frais. Quoi.
18: Ouais, il a intérêt comme tous les autres joueurs. Hein. Je veux dire, celui qui rate son match, on connaît Deschamps, à part deux, trois joueurs qui sont sûrs, même s'ils ratent leur match, qui vont jouer. Le match d'après, mais ouais, c'est sûr que Doué, il n'a pas encore ce statut de titulaire indiscutable confirmé, donc ouais, comme Ben, oui et non, parce que voilà, s'il est lui-même, il essaye de, même si c'est difficile de reproduire les choses qu'il fait avec le Paris Saint-Germain et avec l'équipe nationale, c'est différent, mais bon, on connaît les qualités de Désiré Doué.
17: Je sais pas ce que tu en penses, mais en fait, ce que produit le Paris Saint-Germain,
18: mais y a pas
17: quoi qu'il arrive offensivement, c'est impossible de le retrouver ailleurs, en fait.
18: Je disais ça hier, exactement. Hier, je disais la même chose, parce qu'on avait un débat sur Ousmane Dembélé, bref, sur les replis défensifs, mais je suis d'accord avec toi. Voilà, maintenant, lui, c'est à lui de comme tu as dit, de rester lui-même, de faire ce qu'il sait faire, c'est-à-dire de attaquer, de défendre comme il le fait, et puis voilà, moi j'ai pas de doute sur la capacité de Doué à faire déjà de répéter les efforts et à faire un gros match.
1: Alors pourquoi c'est impossible, expliquez-nous de voir ce que font ces joueurs-là avec le PSG, parce que c'est un truc qui est travaillé au quotidien depuis des années. Exactement. Et qui est difficile à reproduire en sélection.
18: En sélection t'as pas le même temps. Tu travailles pas pareil, t'as pas le même temps que quand tu joues en championnat. Les championnats, tu peux répéter les bases, les automatismes, mais en équipe nationale, tu n'as pas le temps. Donc c'est pour ça que c'est difficile de répéter ce que tu fais en championnat et que quand tu es avec l'équipe nationale.
17: Ouais. Mais on l'a vu en plus par rapport au choix de Luis Enrique. On l'a vu à un moment donné dans un sujet quand il parle de Kylian Mbappé. Ça veut dire beaucoup de choses de ce qu'il veut dire. Je pense que la seule équipe.
1: Tu fais référence à l'explication dans son doc, là, quand il essaie de convaincre Mbappé courir, d'être le leader, par l'exemple.
17: Exactement, en fait, c'est là où c'est difficile. La seule équipe que j'ai vue, moi, avec mon, entre guillemets, de mon expérience, qui était capable de retranscrire des choses qu'on voyait en club au Barça notamment, c'était l'Espagne à une certaine époque. Mais après, c'est deux contextes totalement différents. Et ce sera très difficile et sera très difficile pour Ousmane Dembélé de retrouver la liberté qu'il peut avoir avec le PSG dans les mouvements, dans les déplacements, de la retrouver en équipe de France. Ils devront s'adapter, faire preuve d'intelligence, mais sans aucun doute, vu que c'est des joueurs très bien, des joueurs intelligents qui s'apprécient, ils seront là pour œuvrer pour le bien de l'équipe de France.
1: Et Flo, sur l'entraînement, il y a eu une attention particulière sur les coups de pied arrêtés.
2: Exactement.
1: Les corners,
2: que ce soit défensif ou offensif d'ailleurs, hein, parce que Didier Deschamps, c'est pas nous qui allons lui apprendre. Et il sait, il a vécu des compétitions où parfois ça s'est décidé sur un corner, sur un coup de pied arrêté. Donc il attache une importance majeure à ce secteur de jeu, au corner ou au coup franc, en phase défensive ou offensive. offensive. D'ailleurs, on remarquera, puisqu'on parle beaucoup du quatuor offensif, qu'il n'y en a aucun des quatre dont le jeu de tête est le point fort majeur. Hein. Mbappé, Dembélé, Olise ou Doué, on ne peut pas dire que ce sont des joueurs qui vont vous mettre les 6-8 buts de la tête sur une saison. Donc, il y a cette volonté de peaufiner là aussi des automatismes quand il s'agit de corner en faveur de l'équipe de France, avec des défenseurs justement qui s'incluent et qui montent, je pense à Upamecano et à Saliba, voire Tchouaméni, qui vont apporter de la taille. Et après, défensivement, c'est vrai que il y a eu certains placements qui ont été effectués. D'ailleurs, globalement, depuis 48 heures, Didier Deschamps arrête beaucoup les séances, parle énormément, positionne, on peaufine les détails, pour reprendre une expression d'Arthur tout à l'heure, qui était à la Bentley University, et notamment, je le disais, sur les coups de pied arrêtés dans un match serré, fermé, qui s'annonce malgré tout assez tendu et physique contre le Sénégal. Ça peut et ça aura sûrement son importance.
17: Sans vouloir vous couper, mais juste pour une petite précision comme ça,
1: oui.
17: Je pense que Didier Deschamps sera très à l'écoute de ses joueurs. J'ai le souvenir qu'en 2016, on faisait du marquage individuel. On était très en difficulté sur tout ce qui était coup de pied arrêté. Et à un moment donné, sauf quand il s'est avéré que tous les joueurs, beaucoup de joueurs, soit Hugo Lloris ou les défenseurs, jouaient en zone de leur club. Okay. Et c'est ces joueurs-là qui ont interpellé Didier Deschamps pour passer en zone. Et donc, du coup, je pense qu'en fait, c'est un dialogue qui doit y avoir entre les joueurs et le sélectionneur pour trouver le positionnement et la stratégie qui correspond le mieux à tout le monde.
1: Mais bien sûr, hein, Benoît, t'as raison, et tu fais bien de nous parler de ton expérience de 2016. Mais ça s'est reproduit également en 2018, hein, quand il y a ce fameux changement de compo par rapport à la phase de poule et à la façon de jouer, et même sur les positionnements, bloc haut, bloc bas, on les a en tête, hein, ces discussions entre les joueurs et Deschamps. Et d'ailleurs, les quatre attaquants, je pense que ça vient aussi d'une discussion entre les attaquants et Deschamps, qui ont rassuré le sélectionneur sur leur implication défensive. Flo, merci beaucoup. On te laisse. Aller voir les Bleus partir de leur hôtel et nous rejoindre ensuite ici à New York, donc pour ce trajet Boston-New York. Et le fait qu'ils travaillent des coups de pied arrêtés comme ça à deux jours du match, Benoît, selon toi, c'est un truc classique, passage obligé, habituel, ou il y a peut-être une petite faiblesse française à corriger?
17: Non, c'est plutôt logique. On est aujourd'hui, on est le 14, ils jouent le 16. C'est censé, saouler, confirme ou pas, hein, mais ouais, on est censé de la journée un peu de séance, un peu à la carte, comme on va dire. On va peaufiner quelques réglages, c'est pas une séance à grosse intensité. Mmh. Donc, c'est des séances où c'est le moment de travailler justement des coups de pied arrêtés, de répéter certaines gammes. Ouais, c'est le moment.
18: Non, c'est ça, c'est pas une question d'inquiétude ou pas, c'est de juste répéter les gammes pour être au point le jour J, tout simplement. Mais c'est pas une question d'inquiétude ou parce qu'on sait que les Sénégalais sont physiques, donc non, c'est juste la répétition des gammes.
1: Ok, très bien, merci pour la précision. On retourne sur Allemagne Curaçao, la deuxième période. Joris Krolbois,
5: 56e minute de jeu, l'Allemagne mène 4-1, et l'Allemagne clairement en déroule, hein. Il se crée des occasions, il y a 2-3 occasions, on se croyait à l'entraînement, comme ici, un échange de passes à 2 mètres entre Pavlovic et Kai Havertz, mais on a vu 2-3 incursions allemandes un petit peu au ralenti, des joueurs de Curaçao qui sont fatigués, j'ai l'impression. Les duels sont quand même moins durs de la part des Bleus aujourd'hui, et même pour ressortir
1: temps, hein.
5: C'est compliqué,
1: hein.
5: Ouais,
1: ils sont fatigués.
5: Ouais, il reste du temps, mais on sent qu'ils ont beaucoup donné. Ils n'arrivent plus à sortir de leur moitié de terrain, c'est compliqué. Ils ne se sont pas créés une seule occasion en seconde période. Les Allemands en possession avec le ballon dans les pieds de Pavlovic pour aller trouver une solution sur le côté droit avec Leroy Sané. Peut-être un ballon à mi-temps à la surface. Non, mais ça joue vraiment au ralenti. Hein. Clairement, là, on joue dans un périmètre de 5 mètres sur 5 mètres. Là, on va aller chercher le côté gauche avec Schlotterbeck pour écarter, donner un petit peu d'air au jeu et trouver Florian Wirtz. Le 1 contre 1 à jouer pour Florian Wirtz. Le relais sur Jamal Musiala, dépossédé du ballon, récupération de Curaçao qui va tenter de sortir de sa moitié de terrain et surtout obtenir un coup franc. 57e minute de jeu, Allemagne 4, Curaçao 1.
1: Merci Joris Krolbois. On revient dans une seconde avec la suite de cette rencontre et on ira à Los Angeles où se trouve l'un de nos envoyés spéciaux. Ils sont nombreux sur cette Coupe du Monde, Nicolas Pelletier, qui surveille l'arrivée de l'équipe iranienne dans le contexte géopolitique particulier autour de ce mondial. À tout de suite.
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1: Il est 20h22 en France, 14h22 ici aux États-Unis. C'est l'intégrale Coupe du Monde avec Benoît Costil, avec Souleyman Diawara et ce match entre l'Allemagne et Curaçao. On continue de le suivre même si les Allemands vont s'imposer, Joris Rollbois.
5: Il reste une demi-heure à jouer, il faut juste éviter pour le Curaçao que ce soit pas trop lourd. Parce que, alors, est-ce qu'on a le droit de rêver? Parce que certes, il y a le match contre l'Allemagne là pour le Curaçao, mais avec ce qu'ils ont montré face aux Allemands, est-ce qu'on peut pas rêver d'une troisième place potentiellement qualificative dans ce groupe-là?
1: Carrément. Écoute, pourquoi pas, on peut y croire. En tout cas, ce qu'il faut préciser aussi, c'est que il se peut aussi que ce groupe se joue à la différence de but.

0: Los Angeles et tu surveilles l'arrivée des Iraniens. C'est un moment important symboliquement pour cette Coupe du Monde.
1: Exactement, c'est l'une des images qui va marquer le début de cette Coupe du Monde 2026. Les Iraniens qui sont de l'autre côté de la frontière à Tijuana, au Mexique, au nord-ouest du Mexique, à une demi-heure de vol de Los Angeles. Et pour tout vous dire, les Iraniens viennent d'embarquer dans leur avion qui doit les conduire ici à Los Angeles, où je les attends à l'aéroport de Los Angeles pour capter cette image qui va faire le tour du monde d'une délégation iranienne dans le contexte que l'on connaît, qui atterrit sur le sol américain. Alors tous les joueurs iraniens sont dans cet avion, ils ont tous eu un visa pour venir ici aux États-Unis. 11 membres du staff n'ont pas eu de visa pour se rendre sur le territoire américain, notamment le président de la Fédération iranienne de football et aussi le chargé de communication. Pour tout vous dire, normalement, la conférence de presse qui doit se dérouler dans les prochaines heures du côté du SoFi Stadium ici à Los Angeles sera maîtrisée par l'intendant de l'équipe iranienne de football. Donc voilà, c'est un contexte un peu particulier. Ils vont arriver ici à Los Angeles avec des contrôles. Vous doutez bien qu'ils seront très importants à l'immigration américaine. Puis ils iront dans un hôtel juste à côté de l'aéroport et conférence de presse à 12h45 en France du sélectionneur iranien sur le sol américain.
0: Et le match, donc je me perds un peu dans les heures là. Ça, c'est donc à midi, c'est ça? Pour heure française?
1: Non, le match est à 3h du matin, heure française, dans la nuit de lundi à mardi. Et il y a une petite particularité autour de cette rencontre, c'est ce qu'on a commencer à entendre, la petite musique que l'on a commencé à entendre ici du côté de Los Angeles, c'est qu'on a très peur d'avoir des messages politiques pendant cette rencontre parce qu'il y a une très forte communauté.
0: Alors, attends Nico, tu vas finir ta phrase juste après un coup franc pour Curaçao.
2: Joris Krolbois, c'est important. Curaçao sur le côté gauche, au niveau de la surface de réparation allemande, évidemment, on a fait monter quasiment tout le monde pour essayer d'aller marquer un deuxième but dans cette Coupe du Monde. C'est frappé vers le point de pénalty, la tentative de la tête, elle était signée Leandro Pacuña, le capitaine, mais c'est au-dessus. 62 minutes de jeu, l'Allemagne met toujours 4 buts.
0: Vas-y Nico, dis-nous ce que tu es en train de préciser là, qu'est-ce qui inquiète les autorités?
1: Pour terminer, il y a une très grande communauté iranienne ici à Los Angeles. C'est d'ailleurs souvent la ville qui est surnommée Téhéran-Angeles parce que ici vivent donc de la communauté iranienne qui sont souvent en opposition avec le pouvoir en place dans leur pays. Et donc on a très peur du côté de la FIFA que des personnes puissent acheter des places, il y a encore des places en vente, et puissent mettre des messages politiques dans les tribunes demain soir lors du match ici au SoFi Stadium. Donc ça sera à guetter aussi tout ce contexte autour de ce match entre l'Iran et la Nouvelle-Zélande.
0: Ok, merci. Merci Nico, juste autre aspect, puisque tu surveilles aussi tous les à côté de cette Coupe du Monde, il y a un truc qui est marquant, c'est les difficultés d'acheminement des gens, de la population, parce que tout se fait en voiture dans la plupart des villes des États-Unis, et les parkings sont hors de prix.
1: Exactement. Alors il y a de grosses difficultés au MetLife Stadium, je pense que tu as pu constater Jean-Louis.
0: C'est
1: et donc
0: bon, ouais.
1: Il y a aussi
0: finir en courant sur l'autoroute
1: Et donc ici du côté de Los Angeles, ce sont les prix du parking autour du stade, des parkings qui sont gérés par la FIFA, c'est-à-dire que l'on achète notre place de parking sur le site officiel de la FIFA et ça monte jusqu'à $300 pour être à 5 minutes à pied du stade. Et pour tout vous dire, il y a même des parkings qui sont à $250 pour des parkings réservés à des personnes à mobilité réduite. Donc voilà, c'est assez surprenant de voir ça. Et même quand on est à 21, 22 minutes du stade, les parkings montent quand même à $180 pour garer sa voiture pendant toute la durée du match. Et nous, on a pu faire l'expérience. J'ai payé personnellement $100 le taxi pour me rendre au stade lors du match d'ouverture. Donc voilà, ça montre aussi les prix qu'il faut dépenser autour de cette Coupe du Monde. Ce n'est pas seulement la place.
0: Et tu partais de loin?
1: Je partais à 10 minutes de mon hôtel est à 10 minutes du stade, donc j'ai fait 10 minutes en voiture et c'est $100 le taxi.
0: C'est la même chose à New York. Nous, on est à 500 mètres du MetLife Stadium. $100 aussi si tu prends le Uber pour faire ça.
1: Mais le plus gros problème, c'est que tu ne peux pas y aller à pied. C'est impossible,
0: j'ai hésité à courir sur l'autoroute.
3: Tu connais pas la technique d'Infantino, il essaie de manger partout.
0: Et bien sûr, t'as raison. Non mais c'est vrai quand même que c'est fou qu'il y a pas de trottoir dans ce pays. Donc comment tu veux faire? On peut pas marcher, il y a pas de trottoir, il y a que des autoroutes. Même pour faire un kilomètre. Mais bon, c'est comme ça. Ça fait partie des spécificités des Coupes du Monde.
1: Mais pour les supporters, c'est quand même un montant à débourser en plus, ouais, qui n'est pas négligeable.
0: Et on parle pas des prix
3: des hôtels,
0: de la restauration aussi. Les prix dans les stades, c'est hallucinant.
1: Et je termine là-dessus. C'est juste pour vous pour vous dire, il y a beaucoup de jeux sur les réseaux sociaux, il y a par exemple beaucoup de supporters

0: Marocains qui ont commencé à s'organiser sur les réseaux sociaux pour trouver des taxis et les payer par exemple à 5 ou 6 personnes, monter dans le taxi à 5 ou 6 personnes pour faire réduire la facture. Donc voilà, c'est aussi des solutions, le système dès qu'il
1: y a ça. Il y a les school bus des Brésiliens aussi. Ils étaient très nombreux dans ces bus scolaires là pour essayer d'arriver et obligés de slalomer aussi entre les voitures, même en bus. Tu disais merci le foot populaire, Ben, hein, c'est ça?
2: Bon, on est loin du foot populaire,
1: ouais, en tout cas, on est loin,
2: quand
1: on voit
2: le prix des billets, etc. Ce que ça coûte pour assister à un match de Coupe du Monde, c'est terrible, quoi, en fait. C'est un truc de fou.
1: En fait, le billet d'avion est pas loin de devenir le truc au meilleur rapport qualité-prix par rapport au reste.
2: Hier, on était quoi? La place, on était entre 4 000 et 7 000 dollars la place, c'est ça?
0: Exactement. Sur le match d'ouverture des États-Unis, c'était 4 à 7 000 dollars, ouais.
1: Ouais. Bah, au Mexique, on était entre 1 500 et 6 000 dollars. Euros, en sachant que là-bas, t'as un salaire moyen à 700 euros. Donc,
2: adore le foot, hein, mais on n'ira pas.
3: Non, on va rester ici, je suis bien ici, en studio.
2: Ah ouais.
0: Il y a une petite technique en train de se mettre en place. Des supporters, c'est que les supporters attendent le dernier moment pour acheter les places, vu que c'est une billetterie dynamique, l'offre s'adapte à la demande, et donc ils attendent le dernier moment, vraiment les 10 dernières minutes avant le coup d'envoi, pour acheter la place et rentrer dans le stade. C'est aussi une technique qui est en train de se mettre en place parce que les prix sont en train de chuter au niveau des places, des tickets de cette Coupe du Monde.
3: Ah, c'est pour ça qu'avant les matchs, le stade il est à moitié vide. Oui.
0: Exactement. C'est l'une des explications.
3: Mais après, en même temps, c'est un peu compréhensible quand tu vois les prix des places, alors que c'est censé être une fête, réunir toutes les populations, les communautés. Et là, avec des prix comme ça, t'as même plus envie d'aller au stade. Tu préfères rester chez toi, regarder le match, parce que c'est un coup, en fait, pour aller juste regarder un match.
1: Et on sait la billetterie dynamique, à combien les places descendent à quelques minutes du coup d'envoi?
0: Alors, par exemple, je vais vous prendre un exemple, parce que j'en ai discuté avec un confrère américain qui avait fait un sujet là-dessus lors du match d'ouverture. Par exemple, je vous disais, c'était entre 4 et 6 000 dollars en moyenne, on va dire, la place sur le match d'ouverture. Et certains l'ont eu à 900 000 dollars la place lorsqu'elle descend. Okay. Le prix descend au dernier moment, juste à quelques minutes du coup d'envoi.
1: Il faut être prêt à sortir le
0: chèque. Exactement, oui.
1: Voilà.
0: Ah oui.
1: C'est la billetterie dynamique. Dynamique en partant de très haut. Voilà. Ouais. Merci Nicolas Pelletier à Los Angeles.
0: Bonne journée, les amis.
1: Et on a frôlé le deuxième but de Curaçao contre l'Allemagne. Joris Krolbois.
4: Frôlé de 15 mètres, hein, parce qu'il était bien hors jeu, hein, le Curaçien.
1: Ouais, mais ce qui est marrant, c'est qu'ils ont célébré presque comme s'il y avait but.
4: Hein. Ouais, ils font la fête, hein, depuis tout à l'heure, les supporters curaciens. Mais oui, effectivement, il y avait une très large position de hors jeu. Le but a donc logiquement été refusé. Là, c'est un super mouvement. Et c'est le cinquième but allemand. Le mouvement est magnifique. Une déviation en une touche. Et c'est Nathaniel Brown, le latéral de Francfort, qui vient ajouter un nouveau pion dans cette partie. L'Allemagne mène 5 buts à 1. L'Allemagne déroule, il reste même plus de 20 minutes pour les Allemands.
1: Bon Benoît, globalement, quelle impression ils te laissent, ces Allemands?
2: Non, c'est bien, après ça manque d'agressivité. Nos amis carassiens, il leur manque un Souley Diawara pour mettre de l'agressivité et tamponner un peu.
3: Mais il est pas
2: parce que OK.
4: J'ai l'impression qu'il y a la jambe de Bakounia qui couvre.
2: Mais ça ressemble un peu au premier but, non? Un peu au premier but où ça fait de redoublements de passes dans la surface. Ouais, ça manque d'agressivité un petit peu, mais attention.
3: Après,
2: à ne pas prendre une pilule trop importante.
3: Tout à l'heure, ouais. ils ont donné le ballon, ils ont surtout donné en première mi-temps. Donc voilà, en deuxième mi-temps, les Allemands, ils font tourner le ballon, et tu sais que quand tu cours après le ballon, ça te fatigue aussi. Donc voilà, je sais pas s'ils vont avoir cette lucidité pour rester concentré, pour pas prendre une tôle.
4: Et le but est bien validé, il n'y a pas en jeu. Ça fait bien 5 buts à 1 donc pour l'Allemagne face au Curaçao. Il y a eu un changement avec la sortie de Jamal Musiala, il entre en jeu de Denis Zundav et pose fraîcheur.
1: D'accord, bah on en profite. Joris, sur les joueurs offensifs, lequel t'a fait la meilleure impression côté allemand?
4: Leroy Sané est pas mal depuis le début du match. Il est souvent à l'origine des actions. Kai Havertz est très disponible aussi. Je pencherai pour Leroy Sané, que j'ai trouvé vraiment intéressant. Surtout qu'il a été, mis en balance. Peut-être titulaire, pas titulaire. Finalement, il l'a été. Il a répondu présent. C'est vraiment le joueur offensif que j'ai bien aimé. Après, Félix Mecha, le milieu de terrain de Dortmund, est très très bon aujourd'hui aussi.
1: Ouais. Parce que dans ces matchs-là, on peut pas tenir compte des performances défensives, hein, Benoît.
2: Non, maintenant c'est un match dangereux, hein. Soulet pourrait le confirmer autant que moi. C'est que chaque situation pour un défenseur, elle est synonyme de bon match ou mauvais match en fait. Ils ont tout à perdre un peu sur ce genre de match, hein. C'est difficile pour le défenseur et pour le gardien allemand. Moi offensivement, j'espère que au fur et à mesure des matchs, un mec comme Moussiala que j'adore, il puisse retrouver des jambes. Il a une saison difficile. Havertz c'est pareil. Wirtz un petit peu aussi, même s'il y a eu le temps de jouer à Arsenal. Leroy Sané que j'adore, qui est pour moi un phénomène de départ. C'est que tout ça trouve une connexion, une alchimie entre eux. Pour qui, parce qu'il y a, il y a vraiment du talent dans cette équipe d'Allemagne. Je découvre Mecha, sincèrement, ouais, que j'aime beaucoup, qui est pour moi mon top joueur sur la première mi-temps en tout cas.
1: Ouais, ouais. Et du coup, on les met où dans le classement des favoris? Juste après le premier chapeau?
2: Ben, tu vas
1: où tu les mets, Ben, dans le premier chapeau, parce que c'est l'Allemagne.
2: Ouais, c'est l'Allemagne, mais après, il faut attendre de voir tous les matchs. Il y a eu le Brésil hier. Est-ce que dans le premier chapeau, tu mets le Brésil? Moi, je mets non pour le moment.
1: Il faut mettre le Maroc plus que le Brésil, hein, vu le match hier.
2: Ben, limite, presque, oui. Il faut attendre les Pays-Bas ce soir. Faut attendre un petit peu, sachant qu'au fur et à mesure de la compétition, et je passe sur de Soulé, parce que Soulé a plus d'expérience que moi dans ces compétitions-là. Mais en fait, entre ton équipe, ce qu'avant maintenant, ouais, mais des cannes, t'as fait des cannes Soulé. Ouais, mais en fait, entre l'équipe du début de compétition et celle qui, à la fin, à quoi ressemble, il y a beaucoup de changements.
3: Ouais, effectivement. Ben ouais, parce que la première, tu sais, en début de compétition, bah déjà, on n'a pas les mêmes jambes. Il faut se. Il faut s'adapter, il faut se mettre dans la compétition, alors que vers la fin, ça y est, les automatismes sont là, tout est réuni pour aller faire une grande compétition. Mais c'est vrai que c'est pas là, du tout la même équipe que quand tu commences et quand tu termines.
1: Oui, bien sûr. Mais là, c'est toute la difficulté pour les sélectionneurs, hein, de s'adapter pendant la compète. Et même parfois, et ça Didier Deschamps sait bien le faire, mettre à la poubelle tout ce qui a été plus ou moins travaillé pendant un an ou deux. Hein,
2: c'est ce que j'allais dire, j'allais revenir sur l'équipe de France.
1: C'est la forme du moment
2: en fait.
1: qui prime, ouais.
2: C'est la forme du moment, mais c'est aussi qu'aujourd'hui on sait que Didier Deschamps, qui est un pragmatisme, qui a gagné, attention c'est pas une critique, il a gagné en étant pragmatique avec ses convictions à lui. Il a un peu changé, pas parce qu'il a changé, parce qu'il l'a voulu, parce que dû aux qualités de son potentiel offensif, j'ai envie de dire, et parce qu'il n'est pas plus bête que les autres, hein. Didier Deschamps c'est quelqu'un de très fort, très compétent, donc voilà. Mais si sur les premiers matchs il voit que ça ne fonctionne pas, il repassera sur son schéma et ses habitudes qu'il a lui, et tout simplement dans un seul objectif, d'être le meilleur possible, d'être faire le meilleur parcours possible en fait.
1: Ouais. Et oui, c'est ça aussi les habitudes qu'on reprend au moment des grandes compétitions. Là, c'est la Coupe du Monde, donc c'est ce genre de raisonnement qu'il faut tenir.
2: C'est le résultat.
1: Et c'est ça. Le match va reprendre entre l'Allemagne et Curaçao après donc cette pause hydratation, comme on dit désormais, Joris Krolbois.
4: Oui, avec trois changements. Là, on fait tourner, hein, clairement du côté allemand. Sortie de Jonathan Tah, remplacé par Antonio Rüdiger. Sortie de Félix Nmecha, remplacé par Leon Goretzka. Et le troisième sortant, c'est Nathaniel Brown, remplacé, lui, par David Raum, le latéral de Leipzig. Donc, ça fait trois changements d'un coup. C'est troisième, quatrième changement de Julian Nagelsmann dans une fin de match qui devrait être un petit peu plus tranquille pour l'Allemagne, même si le goal average va être important, hein, évidemment. 5-1, ils sont quand même pas mal dans ce match-là. Il y a aussi l'envie peut-être d'aller soigner les stats et de gérer la connexion, en tout cas d'améliorer la connexion devant. Mais le match est terminé et l'Allemagne le sait, même s'ils vont essayer d'en ajouter un ou deux, je pense.
1: On reste sympa avec toi sur le match.
4: Et bah très bien, avec les joueurs de Curaçao en possession du ballon devant leur surface, il y aura une faute d'un Allemand. Il me semble que c'est Raum qui était là pour pousser dans le dos le joueur de Curaçao. Et les Curaciens qui ont fait première période assez solide ont totalement sombré en deuxième, hein, sur la seconde période. L'Allemagne a été largement supérieure, notamment au niveau des frappes. Déjà au total, il y a 23 frappes pour les Allemands, il y en a 7 en seconde période, alors que Curaçao n'a réussi à frapper que deux fois, des frappes lointaines en dehors de la surface, pas vraiment dangereuses. Peut-être ici avec Antonis qui entre vers l'axe, il ne faut pas dire à l'intérieur, sinon Jean-Michel va nous taper sur les doigts.
1: Parce que tu rentres forcément à l'intérieur, c'est ça.
4: Et ouais, et bah, je vais soigner ça parce que je t'ai entendu dire, Jean-Louis, tout à l'heure que tu disais ça, mais moi aussi je le dis beaucoup, donc je vais dire maintenant rentre vers l'axe pour. Mais bon, c'est un petit peu pareil. Hein.
1: Ouais, je crois que c'est pareil. Je crois qu'il ne faut pas dire rentre. tu vois.
4: Eh ben, on va vers l'axe alors. Tchong.
1: Il entre à l'intérieur, peut-être, je ne sais pas.
2: Peut-être. Sur Roten, je me suis fait gronder pour la même raison. Hein.
1: Eh ouais, ouais, ouais. Ah ben, on est tous logés la même
2: enseigne. Sur l'émission de Jérôme.
4: Ouais, tout le monde surveille maintenant. Tout le monde surveille. Mais c'est bien, ça me permet de nous améliorer.
1: C'est l'exigence
4: de
1: Jean-Michel Larquet, c'est magnifique.
4: Effectivement.
1: On va arriver dans le dernier quart d'heure de cette Allemagne Curaçao. Dans quelques secondes, il y a 5-1 pour l'Allemagne. On continue de suivre ce match avec Joris Krolbois dans une seconde dans l'intégrale Coupe du Monde sur RMC avec Benoît Costil, avec Souleymane Diawara. On dira un mot des matchs de la nuit également. Pays-Bas-Japon, le match qui va arriver d'ici 1h20. A tout de suite sur RMC.
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1: Merci de nous rejoindre sur RMC. Il est 20h40 à Paris, 14h40 ici aux États-Unis. C'est la Coupe du Monde avec 4 matchs au programme aujourd'hui. L'Allemagne est en train de réussir son entrée dans la Coupe du Monde face à Curaçao. Benoît Costil, Souleymane Diawara avec nous. On va aborder le match de 22h entre les Pays-Bas et le Japon dans quelques secondes. Mais d'abord, Joris Krolbois, c'est chaud. Ah, ça fait 6.
4: Ça fait 6 pour l'Allemagne. Action collective, un vrai modèle cette action collective. Mais il y a quand même beaucoup, beaucoup de largesse dans cette défense de Curaçao. C'est Denis Undav qui est entré en jeu il y a quelques minutes, qui vient marquer ce 6ème but. 6 buts à 1 pour l'Allemagne. Il y a eu des redoublements de passes, à une touche, à deux touches, le centre au deuxième poteau vers Kimmich, la sortie du gardien. Kimmich en profite pour glisser un ballon à Undav qui marque dans le but vide. 6 buts à 1, 7ème but en 10 sélections quand même pour Denis Undav, l'attaquant de Stuttgart. L'Allemagne déroule, il reste 13 minutes dans le temps réglementaire.
1: Merci Joris, on revient sur ce match dans une seconde et on va également présenter le match de 22h donc. Mais avant cela, nouvelle parenthèse rugby. Tout à l'heure, on a suivi le match d'accession au top 14 qui est revenu à Perpignan. Et tout à l'heure, le deuxième barrage de top 14 à 21h va débuter. Et Pierre Thévenet est sur place à Jambouin pour cette rencontre entre le Stade français et La Rochelle. Salut Pierre.
12: Salut Jean-Louis, salut à toutes et à tous. Ouais, ce deuxième quart de finale presque, le Racing a battu Pau hier soir et défiera Toulouse. Et là, le Stade français et La Rochelle s'affrontent pour le droit de défier Montpellier samedi prochain au Vélodrome.
1: Bon, qui est favori? Je rappelle que tu parles à un néophyte hein, qui a découvert les règles il y a une heure.
12: C'est pas vrai, t'es presque un expert.
1: Ça dépend lesquels de règles.
12: Le Stade français a fini 3ème de la saison régulière, donc sur l'ensemble de la saison, et parce qu'ils reçoivent cette rencontre, ils ont peut-être une petite longueur d'avance sur les Rochelais, mais les Rochelais finissent très très fort, 6 victoires sur les 6 derniers matchs avec un jeu retrouvé, avec des internationaux qui se sont remis de blessures au meilleur des moments. Et bien sûr, quand on regarde les équipes et qu'on voit que Aldrit, Zegou, Boudéan, Le Garec, Astoy, tous ces internationaux sont du côté Rochelais, on se dit que ça va être surtout un match très équilibré comme on a eu hier soir. Mais peut-être petit avantage parisien, le stade va être plein ce soir, même s'il y a une grosse colonie de maritimes qui sont venus remplir aussi les tribunes de Jambouin.
1: Parfait. Et ben on se retrouve tout à l'heure, 21h pour cette rencontre.
12: 21h05
1: pour être
12: toujours
1: précis,
12: particulier le rugby.
1: Toujours. Bah 0-5, c'est aussi ce qu'on a en Coupe du Monde, hein, puisqu'il n'y a pas un coup d'envoi est donné à l'heure. Donc on décale un peu à chaque fois. Merci Pierre, à tout à l'heure sur RMC. La Coupe du Monde et le match de 22h. Pays-Bas-Japon, ça se passe à Dallas. Match qui sera commenté sur RMC par Julian Boubnov, qui est déjà avec nous. Salut Julian.
10: Salut Jean-Louis, bonsoir à toutes et à tous.
1: Alors, bon, dans l'histoire des Coupes du Monde, Pays-Bas-Japon, on dira tout le temps que les Pays-Bas sont favoris. Oui, mais peut-être pas forcément cette saison. Bah, en tout cas, sur cette édition-là, ça paraît équilibré, l'opposition des forces.
10: Ouais, elle a l'air bien plus équilibrée, même si la dernière fois que les deux équipes s'étaient rencontrées en Coupe du Monde, c'était lors de la Coupe du Monde 2010, la deuxième journée dans le groupe E. Il y avait une victoire 1-0 des Pays-Bas, et on connaît la suite de la compétition des Pays-Bas. Ils étaient allés jusqu'en finale pour se faire ensuite battre par les Espagnols. Là, c'est un petit peu différent. Le Japon arrive vraiment en grande force dans cette Coupe du Monde, avec notamment 6 victoires consécutives dans leurs matchs amicaux, dont une face au Brésil en octobre 2025. Donc attention les Pays-Bas, attention pourquoi pas une surprise japonaise ce soir.
1: T'as quelques joueurs à nous égrener là, à surveiller sur ce match?
10: Au niveau japonais, on en a pas mal quand même, parce que alors évidemment, il y a, si vous avez suivi la Ligue 1 cette saison, Ayumu Seko, le défenseur du Havre, avait réalisé une excellente saison du côté du nord de la France. On a le meilleur buteur de l'Eredivisie, Ayase Ueda, qui joue au Feyenoord et qui avait terminé meilleur buteur d'Eredivisie avec 25 buts. L'ancien Rémois, en tout cas Junya Ito, qui joue du côté de Genk, et le Rémois Keito Nakamura, qui sera aussi du côté du Japon, avec l'emblème, on va dire, aussi national, avec Nagamoto, qui a 39 ans, va disputer une cinquième Coupe du Monde.
1: Ah ouais, c'est leur autre choix, le Mexicain. Lui, c'est 6, autre choix. Soulé, comment tu vois ce match équilibré, Pays-Bas-Japon?
3: Très bon match, très bonne question surtout. J'ai suivi quelques matchs de qualif de la part des Japonais. C'est vrai que j'ai été agréablement surpris de la qualité technique, cette discipline qu'ils ont sur le terrain. Donc même si le Pays-Bas sur le papier, je pense qu'est favori, ça va pas être un match facile, en tout cas pour les Pays-Bas.
1: Ça fait partie des équipes qu'on a envie de voir, hein, des deux côtés, ce Pays-Bas-Japon. Merci Julian. Autre chose à rajouter dans cet avant-match?
10: Juste que le vainqueur de cette rencontre ce soir, c'est un des matchs les plus importants du groupe F, parce que les autres équipes de ce groupe, c'est la Tunisie et la Suède, qui sont censées être un petit peu plus faibles sur le papier. Donc le vainqueur de ce soir prendra une grosse option sur la qualification et pourquoi pas la première place.
1: Ouais, ça fait partie de ces équipes qui commencent fort, donc le Pays-Bas et le Japon dans leur groupe. C'était le cas du Brésil et du Maroc hier. Ouais, Ben?
2: Non, je disais que c'est un groupe assez équilibré, je trouve.
1: Oui. Oui, t'as raison.
2: Japon, Tunisie, c'est équilibré, je trouve.
1: T'as raison. Comme d'ailleurs le groupe, enfin la suite du groupe de l'Allemagne, hormis Curaçao qui est vraiment l'équipe en dessous, mais derrière, donc Allemagne, Équateur et Côte d'Ivoire. Ça peut donner de bonnes choses. Avec donc cette nuit, 1h du matin, Côte d'Ivoire, Équateur. Merci Julian Boubnov, à tout à l'heure,
10: à tout
1: 22h pour ce Pays-Bas, Japon, Allemagne, Curaçao. On continue la revue d'effectifs côté allemand, Joris Rollbois.
4: Oui, avec la sortie déjà de Joshua Kimmich et l'entrée de Valdemar Anton, le défenseur du Borussia Dortmund. C'est le cinquième et dernier changement pour Julian Nagelsmann. Il y a eu également un changement du côté de Curaçao avec Tae Chong, qui n'est donc pas nord-coréen comme nous le disait Jean-Michel, mais qui est l'ancien joueur de Manchester United, remplacé par quelqu'un qui ne s'appelle pas Christophe mais Gervan Castaner.
1: Excellent, merci Joris.
3: Bon, en tout cas, on a vu le sourire de Kimmich quand il est sorti, parce qu'en début d'émission, on parlait de qui tirait un peu la tête parce que le sélectionneur l'avait positionné en latéral droit. Comme quoi, dans les grandes compétitions, on enlève les états, on met les états d'âme de côté, et ça, c'est bien.
2: Tu crois que le gardien en passant de la National Mannschaft, il a mis ses états d'âme de côté quand il a vu d'ailleurs?
3: Heureusement que t'es là, parce que tout à l'heure on parlait de ça, oui. Et on disait non mais là c'est une grosse compétition. Et je dis oui, je suis d'accord, c'est une grosse compétition, mais tu sais, le poste de gardien, c'est différent.
2: Exactement.
3: De titulaire indiscutable où t'as participé à toutes les qualifications, on te sort, on te met remplaçant.
2: C'est terrible. T'imagines saoulé, c'est là, comme la situation
3: peux, là, quand tu peux nous répondre. Jean-Louis était
2: quand la Coupe de France, oui. Ton gardien remplaçant, il joue tous les matchs que la demi-finale, puis ouais. Tu vas en finale et là c'est le numéro 1 qui joue.
3: Voilà.
2: Ah, c'est dur. C'est très très merci. Dur. Mais merci. Là ça va, on parle d'honneur, mais c'est très très dur psychologiquement.
1: Ouais, mais je vais vous dire, moi d'ailleurs, je fais peut-être un raccourci et tout, hein, mais moi j'ai l'impression que ce genre de raisonnement, c'est quelqu'un qui a pas connu le très haut niveau pendant longtemps qui peut le tenir. Parce que et Nagelsmann, c'est un peu le cas quand même, hein. Parce que sinon, il le prend pas le numéro 2 en fait.
2: Ouais, je sais pas. Moi, je pense que c'est Neuer. Il est tellement puissant que c'est lui qui décide, en fait. Et Neuer, en même temps, il fait partie des références encore, même si c'est pas le Neuer de l'époque. Mais psychologiquement, pour le gardien qui a joué toutes les qualifs, ouais, qui s'est qualifié, etc.
3: C'est dur.
2: Parce que les gens ne le pensent pas, mais on reste des humains. On a tous une sensibilité.
1: Non, mais ce que je dis, moi, c'est que Nagelsmann, limite, tu le prends pas, Baumann, en fait. Tu vois, si tu fais ce truc-là, Neuer, c'est Neuer, etc., là, c'est machin
3: pire,
1: et tout.
3: Je pense que là, c'est encore pire, là.
1: Ah ouais, mais bah bon, là, c'est lui, comme tu si tu l'avais
2: le choix,
1: perdu.
2: Mais tu l'as dans perdu, ces cas-là, en fait. Tu devais savoir avant. Si t'avais un besoin à ce poste, soit tu l'appelles avant, soit tu l'appelles pas du tout, Neuer, en fait.
1: Oui, t'as raison. Ça peut pas se faire au dernier moment comme ça, en tout cas.
2: Au dernier moment, non.
1: Là, dans la construction d'un groupe, la vie au quotidien qui est tellement cruciale dans ce genre de compétition, c'est sûr que c'est une difficulté. Hein.
4: Après, je veux juste ajouter quelque chose, messieurs, par rapport à Manuel Neuer. Évidemment qu'on n'a pas eu grand-chose à voir de lui aujourd'hui face à Curaçao, mais en tout cas dans les arrêts, mais il a fait deux relances plein axe dangereuses, mais vraiment très dangereuses, qui ont été interceptées assez facilement par les joueurs du Curaçao et qui n'ont pas amené d'action parce que derrière, il y a un manque de qualité technique. Mais ça aurait été deux vraiment possibles actions face à d'autres équipes. Même dans un match qui paraît facile, Manuel Neuer a fait des erreurs, pas avec les mains mais ouais. Avec les pieds. Est-ce que ça peut changer la donne de numéro 1 pendant la compétition? Ça, je ne sais pas, mais en tout cas dans un match
2: je pense
4: qui
2: pas.
4: Paraît facile,
2: quand tu prends Neuer numéro 1 dès le début de la compétition, tu le changes pas. Je pense qu'il peut lui faire drôle à Neuer, c'est de pas avoir Kimmich au milieu de terrain comme il l'a au Bayern, où il a des repères, il a une connexion avec lui. Ça peut changer un petit peu, mais Neuer ne changera pas. S'il décide de jouer court, c'est un gardien joueur, voilà, il changera pas ses principes, hein. Ah, je sûr. Pense pas.
1: Allez Joris, on reste avec toi. Il reste 4 minutes dans le temps réglementaire. L'Allemagne mène 6-1 face à Curaçao.
4: Il reste 4 minutes dans le temps réglementaire. Tout le monde, ou en tout cas beaucoup, ont participé à la fête. Félix Metscher, Schotterbeck, Havertz, Moussiala, Brown et Undav sont les buteurs allemands aujourd'hui. Comenencia avait égalisé à 1 partout à la 21e minute. Jusqu'à ce moment-là, eh bien, c'était le rêve pour Curaçao. Mais derrière, ça s'est très très compliqué. Alors que Curaçao va jouer donc la Côte d'Ivoire, notamment dans ce groupe. Et l'Équateur, ça sera des matchs peut-être un peu plus abordables, mais il faudra jouer plus qu'une mi-temps pour espérer quelque chose du côté de Curaçao, même si on sait qu'ils sont venus ici, notamment évidemment qu'ils vont essayer de prendre des points, gagner des matchs, mais il y a aussi l'envie de profiter de cette Coupe du Monde-là et entamer face à l'Allemagne. C'était déjà une belle fête, l'Allemagne qui a soigné son goal à verrage. 6-1, 87e minute de jeu à Houston. Ballon dans les pieds des Curaciens avec Margarita qui est trouvé sur le côté. Il est pris par Antonio Rüdiger et finalement c'est Valdemar Anton qui va conserver le ballon. On est sur le côté droit dans le camp allemand. Ce sera une touche quand même en faveur du Curaçao. C'est tentative de jouer rapidement, finalement on va jouer court avec Anthony. C'est le ballon toujours dans les pieds de Curaçao qui essaye quand même de faire des circuits de passe, de conserver un peu le ballon.
1: Mais d'ailleurs sur Curaçao, Joris, est-ce qu'il y a un ou deux joueurs hormis le buteur que tu mettrais en avant là, qui t'ont fait bonne impression?
4: Chong a été intéressant, notamment dans la tenue du ballon, parce que quand on joue l'Allemagne, forcément on n'a pas beaucoup le ballon. Quand on doit le remonter, c'est bien d'avoir quelqu'un qui le garde un petit peu. Chong avait été intéressant dans ce domaine-là. Attention, parce que là il y a une nouvelle opportunité. Kai Havertz qui part tout seul et qui vient marquer le 7e but de cette partie. Kai Havertz, le petit piqué, le doublé pour l'attaquant d'Arsenal. Là, clairement, défensivement, c'est pas au niveau d'une Coupe du Monde. Et Kai Havertz se fait plaisir avec ce petit piqué. 7-1 pour l'Allemagne face au Curaçao. En face, c'est pas le Brésil cette fois, c'est Curaçao. 7-1.
1: On prend confiance dans ce genre de victoire, Benoît, ou quand il y a un temps d'écart que ça, on relativise tout?
2: Non, mais c'est toujours bien. C'est une bonne entrée en matière pour l'Allemagne. Ils sont sérieux, ils font le job. l'adversaire les a gênés sur la première mi-temps. Après, la différence de niveau fait qu'il y a cet écart de résultat. Mais non, ils font le match qu'ils devaient faire. C'est toujours mieux de commencer comme ça. C'est une bonne entrée en matière.
1: En tout cas, Vert, donc, qui met ce doublé, qui marque en finale de Ligue des Champions, qui a eu une saison perturbée par les blessures. Mais s'il retrouve la forme, bon, il faudra attendre des matchs avec un peu plus d'adversité pour en être sûr. Mais s'il retrouve la forme et que ça pourrait vraiment profiter à l'Allemagne, qui a donc ce potentiel offensif saoulé dont on parlait pendant le match, qui peut être redoutable si tout le collectif répond présent.
3: Oui, si tout le monde tire dans le même sens, quand on regarde l'équipe, les attaquants allemands a fait belle figure, hein, tu vois. Donc voilà, maintenant, comme on a dit tout à l'heure, on avait quelques doutes par rapport aux états d'âme des joueurs, mais là on a bien vu que tous ces doutes-là ont été effacés, qu'ils sont venus pour une compétition, ils sont venus pour faire quelque chose, pas pour faire de la figuration. Même si c'est Curaçao, sans manquer de respect, mais bon, voilà, on savait que ça allait être très difficile pour cette équipe, mais en tout cas, pour la suite de cette compétition, avec cette victoire, ça va donner aussi de la confiance, parce que chaque victoire donne de la confiance.
4: Et puis tous les offensifs ont été décisifs aujourd'hui.
3: Ils ont tous marqué presque. Donc,
4: marqué ou fait des passes décisives, voilà. Ils ont tous été décisifs.
1: Ouais. Alors tu nous coupes bien sûr s'il y a un nouveau but. J'en profite aussi pour donner quelques infos autour de la Coupe du Monde. Vous vous rappelez de l'arbitre somalien bien sûr. Omar Artan, qui a été interdit d'entrer aux États-Unis et donc d'arbitrer alors qu'il était validé par la FIFA. Eh bien, selon les infos de la BBC, la FIFA a pris une décision, c'est de lui verser l'intégralité de sa prime qu'il aurait dû recevoir s'il avait arbitré la Coupe du Monde, histoire de montrer un peu que la FIFA le soutient, même si bon, il y a rien ne remplacera la frustration de ne pas arbitrer en Coupe du Monde.
3: Oh, la frustration, je ne suis pas certain qu'il soit autant frustré, parce que j'ai vu quelques images de retour dans son pays. Bon, même si je sais que c'est un grand arbitre, il aurait préféré arbitrer cette Coupe du Monde, mais
1: il n'est pas mécontent de ce qui se passe finalement.
3: Il n'est pas à plaindre.
1: Ah oui, il n'est pas à plaindre. Bon, d'accord. Ok.
3: Non, mais bon, après, c'est vrai que quand on a la chance, c'est parce que même pour les arbitres, comme pour les joueurs, la Coupe du Monde, ça reste le Graal. Donc, c'est sûr qu'il y a de la déception. Je dis ça en rigolant, mais il y a une petite déception aussi.
2: Soulé, comme ça, il savait qu'il y avait cette programmation-là. Dans ce cas-là, il ne fait pas venir aux États-Unis, mais le Comexique ou quoi que ce soit. Ah, non,
3: peut-être il s'est dit qu'avec la FIFA, ou je ne sais pas, tu sais, la FIFA, c'est tellement une puissance. Une grosse puissance, il s'est dit qu'ils allaient trouver une solution, je pense. Et malheureusement, Infantino s'est mis à genoux devant Donald Trump. Mais bon.
2: Je pense que l'argent n'achète pas tout non plus, et que le mec, au final, il ne fait pas la Coupe du Monde, ça va être terrible pour lui. Tu lui donnes une coupe en bois, entre guillemets, en compensation.
3: Mais en parlant de ça, il avait le droit d'arbitrer au Mexique et au Canada, non?
1: Ah, oui, je pense, oui.
2: Oui. Ma première phrase, c'est ça.
3: Mais pourquoi, enfin, je n'ai même pas une rentrée en politique.
2: Pourquoi il l'envoie aux États-Unis dans ces cas-là?
3: Voilà, pourquoi, en fait, la vie est simple.
2: On est loin de tout ça, Soulé.
3: Ouais, je sais, c'est pour ça.
1: Il y a des grands cerveaux qui
3: au Canada ou au Mexique.
1: Ouais, non, mais t'as raison. Ça aurait pu être une alternative, mais en même temps, le mal était fait, quoi qu'il arrive. Et ça aurait été pas non plus une solution d'éviter le problème et de l'envoyer dans d'autres pays. Il aurait dû pouvoir aller aux États-Unis et arbitrer les matchs pour lesquels il était désigné.
2: C'est ça.
3: Après aussi,
2: le foot est fait pour unir.
3: Ouais, non, mais c'est vrai, je suis d'accord avec ça. Mais maintenant, voilà, il y a des lois, il y a des règles aux États-Unis, on peut dire ce qu'on veut. Mais ils auraient pu aussi, la FIFA, anticiper, parce qu'on sait qu'il y a eu la Somalie fait partie de la liste noire des États-Unis.
1: Bien
3: donc
1: sûr,
3: la FIFA aussi aurait pu anticiper ça.
1: Bien sûr, tu aussi, tu as raison, évidemment. On retourne sur le match, le temps additionnel d'Allemagne Curaçao, Joris.
4: 5 minutes de temps additionnel, l'Allemagne mène 7 buts à 1. La dernière fois que l'Allemagne a mis 7 buts en Coupe du Monde, vous vous en souvenez évidemment.
1: Bien
4: c'était
1: sûr.
4: Face au Brésil, le traumatisme brésilien. Et le Curaçao en possession du ballon près de la surface, avec le crochet dans la surface signé Juninho Pacuna. Mais c'est récupéré par la défense allemande avec Leon Goretzka pour relancer. Il reste 2 minutes dans le temps additionnel. exceptionnel de cette partie, toujours 7 buts à 1 pour les Allemands. Goretzka pour relancer le ballon qui va se projeter et passer la ligne médiane, balle au pied, l'accélération de Goretzka pour aller trouver Kayavert sur le côté droit, l'excellent retour de la part de Comenencia qui a fait un gros match malgré le marasme de sa de cette seconde période. Ballon dans l'axe vers Goretzka, la très bonne intervention d'Armando Obispo qui perd le ballon aussitôt. Attention, une possibilité dans la surface avec Goretzka, le ballon qui traîne et c'est dégagé finalement par les Curaciens. 1 minute 30 à jouer, mais ça commence à devenir vraiment très très très compliqué pour Curaçao de conserver le ballon sans les jambes lourdes. Tout le monde est pris de crampes depuis quelques minutes et là il y a un coup de sifflet, un coup franc intéressant à suivre pour l'Allemagne. Ce sera le dernier, ce sera plein axe, allez, entre 25 et 30 mètres du but.
1: Et juste avant qu'il soit tiré, ce qui va être dur aussi pour Curaçao, c'est qu'ils étaient sans doute focus à bloc sur ce premier match et il y aura en plus la fatigue accumulée pour les autres, l'ordre c'est Équateur le prochain match et ensuite Côte d'Ivoire pour eux avec 4 jours de récup à chaque fois. Ça peut être une donnée à prendre en compte également pour l'issue de ce groupe et les éventuelles différences de but. Pour l'instant c'est plus 6 pour les Allemands qui mènent donc 7-1 face à Curaçao et peut-être plus 7 après ce coup franc, Joris, dans la dernière minute du temps additionnel.
4: Ouais, le coup franc est bien placé hein, parce qu'il est dans l'axe, légèrement décalé sur la gauche. Il est entre 25 et 30 mètres, vraiment parfait pour retomber derrière le mur d'Eloy Room, le gardien du FC Miami, deuxième division aux États-Unis.
2: Il y a Michael Ballack.
4: Ouais, il y a quand même du beau monde derrière, hein. Quand même Leroy Sané qui est là, le latéral gauche David Raum qui a un bon pied aussi. Et Florian Wirtz, ils sont trois derrière le ballon pour peut-être tenter de passer au-dessus du mur. Ce serait plus pour un droitier ici. Alors, qui va s'élancer? J'ai l'impression que Rome va y aller. Il attend pas direct. C'est vers le deuxième poteau. Personne n'a suivi Avert. Mais ils sont tous arrêtés. C'est fou. Ils sont tous arrêtés dans la surface des Curaciens. Ils regardent les Allemands jouer. Alors heureusement qu'il y a eu un manque de précision sur la remise de Kai Havertz. Mais c'est fou. Ils étaient tous arrêtés. Ils regardaient les Allemands. Et c'est terminé. L'Allemagne réussit son entrée. 7 buts à 1 face à Curaçao. Nmecha, Schlotterbeck, Havertz par deux fois. Moussiala, Brown et Deniz Undav pour donner la première victoire dans cette Coupe du Monde de l'Allemagne.
1: L'entrée en lice réussie pour les Allemands et le moment d'histoire avec le but de Curaçao. Voilà ce qu'on retiendra de cette soirée. Merci Joris Krolbois pour le commentaire. Merci Benoît Costil et Soulé Diawara. Bonne soirée les gars.
3: Merci à vous.
2: L'intégrale Coupe du Monde. Captain Soulé, à bientôt.
3: Bon béni.
1: L'intégrale Coupe du Monde revient dans une seconde avec les nuits de l'after et ce gros programme tout au long de la nuit avec Nico Jamin. Ciao.
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26: Salut à toutes et à tous, heureux de vous retrouver pour les nuits de l'after, la Coupe du Monde sur RMC, vous le savez, la radio officielle du Mondial 2026. Il est 15h02 ici à New York, 21h02 en France. À mes côtés pour ce match qu'on va suivre dans moins d'une heure, Pays-Bas-Japon, Kevin Diaz est là. Salut Kevin.
27: Ruina avant.
26: Il plante le décor, la couleur.
27: C'est toujours la même chose.
26: Il parle. Il s'en raconte un peu, mais en même temps, cet homme-là parle 5 langues. C'est comme ça. Il parle espagnol, anglais, français, néerlandais, antillais, un peu créole, un peu
27: anglais. Non, créole, je comprends, mais je parle pas.
28: Quelques lacunes quand même en anglais. Hein.
27: Ouais, quelques lacunes en anglais.
26: En revanche, Maxime Chanot, on attend d'être présenté avant de prendre la parole sur RMC. C'est comme ça que ça marche. Bonsoir, Maxime Chanot.
28: Bonsoir, Nicolas.
26: Heureux de te retrouver dans ton maillot de la National Mannschaft. Bah, très oui. À propos. Et puisque l'Allemagne vient de mettre le premier carton dans ce mondial, 7-1 face à Curaçao. Voilà le premier effet d'une Coupe du Monde à 48 sélections. Petite nation Curaçao, moins de 140 000 habitants, qui en prend 7, qui pourtant avait réussi à égaliser à la 21e minute de jeu. Il y avait un partout entre les Allemands et Curaçao. Après 38 minutes, 7-1, les buteurs rapidement de Mecha, Schotterbeck, Kai Havertz, Moussiala, Brown, Undav et Havertz. 7 buteurs différents pour la National Mannschaft qui réussit son entrée en Coupe du Monde. Dans une heure, donc, Pays-Bas-Japon. Quelle ambition pour les Oranges, inquiétant en préparation. Le Japon peut-il être la surprise de ce mondial? Très attendu, les Japonais. Et puis dans deux jours également, vous le savez, France-Sénégal, ça se rapproche dans un instant. Composition probable de l'équipe de France. Et puisqu'on a beaucoup parlé des 11 titulaires et du système, je vais vous poser une question ce soir, Maxime et Kevin, sur les remplaçants. Qui peut être, qui sera le super sub, le super remplaçant de l'équipe de France sur ce mondial? Et quels sont ceux qui peuvent chambouler la hiérarchie et que vous voulez voir surgir du banc? Le 32-16 est ouvert avec nous sur RMC, en direct aussi sur YouTube et sur Afterfoot TV. On est ensemble pendant 3 heures, bien sûr. Et puis, moment important dans ce mondial, l'arrivée de la sélection iranienne de football sur le sol américain, la veille de son match contre la Nouvelle-Zélande. On sera sur place à Los Angeles avec Nicolas Pelletier. Mais d'abord, Pays-Bas-Japon, les principales informations, composition, évidemment l'entrée en lice d'un autre outsider dans ce mondial après l'Allemagne. Au commentaire de ce match, Julien Boubnov. Salut Julien.
10: Salut Nicolas, bonsoir à toutes et à tous. Konnichiwa, hein, parce que Kevin a essayé de dire
26: merci
10: bonjour
26: pour l'équilibre.
10: En Pays-Bas, voilà, pour l'équilibre, j'ai voulu le dire en japonais, j'aurais été incapable de le redire en néerlandais. Vous voulez les compositions d'équipe?
26: Allez, on y va, allez, c'est parti.
10: Alors, la composition d'équipe
27: avec
10: du
27: l'accent,
10: côté,
27: s'il te plaît.
10: Du côté des Japonais.
26: Tu vas te faire attraper à chaque prénom,
27: tu
26: à chaque nom.
10: Je vais faire en sorte, Kevin. Je vais faire en sorte, et si jamais ça va pas, évidemment, tu me reprendras. Mais je vais commencer par la composition d'équipe japonaise avec un 3-4-2-1. La défense à 3 avec Ito Taniguchi et Watanabe, le gardien Zion Suzuki, le gardien de Parme. 4 milieux de terrain, Nakamura, Sano, Kamada, Doan, Maeda et Kubo, juste derrière Ayase, Ueda. Et du côté des Pays-Bas, Verbruggen dans les cages, Dumfries, Van Ecke, Van Dijk et Van de Ven en défense, Gravenberg, De Jong et Reinders au milieu de terrain, et Somerville, Malen et Cody Gakpo sur le front de l'attaque.
26: Voilà pour la composition des Pays-Bas et celle du Japon.
10: Et celle du Japon, je l'ai donnée, messieurs.
26: Excusez-moi.
10: Zion Suzuki, mais je peux la redonner si vous voulez.
26: Non, je suis en train de régler un problème de micro ici en direct. Je t'ai pas entendu jusqu'au bout sur le Japon, Julien. Merci pour la compo. On parlera de ce match, bien sûr. En quelques mots, Kevin, qu'est-ce que tu attends des Pays-Bas?
27: de gagner. Voilà, faut gagner pour bien débuter cette compétition. C'est une équipe qui est bien sûr dans une forme de reconstruction, même si ils ont quand même fait demi-finale de l'Euro, hein, faut pas l'oublier. Mais c'est une équipe qui a un ou deux joueurs importants qui sont absents, mais ils peuvent être surprenants. En tout cas, les mathématiciens croient en eux, donc pourquoi pas.
26: Bon, voilà, on en parlera tout à l'heure plus longuement. Les ambitions des Oranges en ce mondial, l'ambition du Japon également, qui a réalisé une campagne de qualification exceptionnelle, invaincu depuis 5 matchs, qui a battu l'Angleterre, l'Écosse et plus loin encore en octobre dernier, le Brésil. Mais il y a un match énorme de rugby aujourd'hui, comme on l'a vécu hier. C'est un match de barrage, qualification pour les demi-finales du top 14 entre le Stade Français et La Rochelle, sous les yeux de Pierre Thévenet. Salut Pierre.
0: Salut Nico, salut à toutes et à tous. Soit dans un jambon plein craqué magnifique avec les drapeaux roses parisiens et jaunes pour les Rochelais. On est parti depuis une minute dans ce match, toujours 0-0. Le Stade Français tient le ballon dans ce début de match. Paris qui a fini 3e de la saison régulière et le Stade Rochelais qui a arraché une 6e place qualificative après un run incroyable de 6 victoires consécutives en toute fin de match. Ça va être très équilibré, ça risque d'être aussi serré qu'hier où le Racing 92 a battu la section paloise. Ce soir, Paris et La Rochelle se battent pour une place en demi et le droit d'affronter Montpellier à Marseille samedi prochain. 1 minute 30 de jeu, 0-0, touche défensive pour les Rochelais dans leur 22 mètres.
26: On reste avec toi bien sûr pour ce début de match, c'est important. Vas-y Pierre.
0: Le lancer pour Toulou, là, tout le talonneur Rochelais. Les Parisiens qui ont bien conservé le ballon dans ce début de match. Le comble de ce match, c'est que ces deux équipes-là se sont affrontées la semaine dernière pour la dernière journée du championnat. Victoire des Rochelais, 27-22. Attention, parce que là, le lancer n'est pas assuré par les Rochelais. Et à 10 mètres de l'embute des Maritimes, les Parisiens vont pouvoir tenter un premier assaut. Romain Briat qui ramasse le ballon. On va faire jouer les avants avec Johan Tanga, l'ancien Rochelais, qui envoie des grands coups d'épaule dans cette défense. 5 mètres de l'embute sous les poteaux pour les Parisiens. On essaye de défendre fort côté Rochelais. C'est la deuxième meilleure attaque de ce championnat. Les Parisiens, ils sont en forme cette année. Romain Briat qui a relevé le ballon, il est repris. On est à un mètre de l'embute, juste devant cet embute. Les Rochelais qui s'arc-boutent sur la ligne. Monsieur Kevin Bralet, il me semble, a sifflé un petit en avant pour les Parisiens. Et donc, on va repartir sur une mêlée rochelaise. Belle première séquence défensive des hommes de Ronan O'Gara qui repoussent le premier assaut des Parisiens. 0-0, troisième minute de jeu et mêlée compliquée à négocier en défense pour les Maritimes.
26: On va rester avec toi pour la mêlée, bien sûr. Et dans un instant, on ira à Boston retrouver notre correspondant envoyé spécial, Florent Germain. Il a la composition probable de l'équipe de France. Pierre.
0: Elle est ici, c'est La Rochelle qui retentit ici à Jean-Bouin. Ils sont très nombreux. Ils ont fait beaucoup de bruit tout à l'heure à l'arrivée du bus des Rochelais qui était un petit peu en retard d'ailleurs. Ils ont eu une préparation très courte sur ce match. Les coéquipiers de Greg Aldrit qui revient en grande forme. Hein. Comme toute cette équipe rochelaise, tous les internationaux reviennent au meilleur des moments. Oscar Jégo, Grégory Aldrit, Paul Boudéan, Nolan Le Garay qui est étincelant également sur la fin de saison. Tout le monde s'est mis au diapason pour ces derniers matchs. Le temps avait été arrêté, ça va pouvoir reprendre avec donc la première mêlée de ce match. C'est la grande force du Stade Français, cette mêlée fermée. Et on entend les applaudissements des supporters parisiens parce qu'ils savent, avec les deux frangins à l'OM1000, Paul et Moses, les deux piliers de cette équipe du Stade Français, qu'ils ont une arme redoutable pour essayer de faire plier les Rochelais dans ce début de match. L'introduction, elle est maritime. Elle est pour Nolan Le Garec, 3 minutes 32 jeu, 0-0. Mêlée sous les poteaux Rochelais pour Nolan Le Garec et les siens. L'introduction du demi de mêlée international, la grosse poussée parisienne, ça s'effondre et ça va être pénalité pour les Rochelais. Ce sont les Parisiens qui sont sanctionnés sur cette première mêlée et donc les Maritimes vont pouvoir se dégager. 4e minute de jeu, 0-0 dans ce deuxième barrage de top 14.
26: Je vous rappelle que dans moins d'une heure, on va suivre en intégralité le duel entre le Pays-Bas et le Japon en duplex avec donc ce match, le barrage top 14, Stade Français, Stade Rochelais. Avec Pierre Thévenet, 32-16 ouvert. N'hésitez pas à nous appeler dans l'avant-match. Et puis des nouvelles de l'équipe de France à venir. On ira aussi à Los Angeles pour la sélection iranienne qui arrive sur le sol américain. Événement, bien sûr, événement sensible. Pierre Thévenet.
0: Les Rochelais qui se dégagent grâce au pied de Antoine Astoy et il va donc y avoir un premier lancement de jeu à jouer pour les hommes de Ronan O'Gara qui ont donc terminé 6e de la saison régulière. Ils étaient largués au mois de février, très loin de ce top 6, mais ils ont réussi une série de 8 victoires en 9 matchs et les voilà donc sur ce barrage. La touche a été volée par les Parisiens et donc Tawera Carbarlo, le demi-mêlée, qui peut envoyer du jeu avec Noah Néné, la pépite au centre de cette équipe du Stade Français qui avance dans la défense rochelaise. Le soutien est bon pour les Parisiens. On est revenu à 40 mètres de l'embut des Maritimes, avec le Sud-Africain Jérémy Ward à grand coup d'épaule lui aussi, qui essaie de se frayer un chemin. Paul Aloémil, la percussion bien pris par Greg Aldritz, et les Parisiens qui tiennent bien le ballon dans ce début de match. Et Johan Tanga, l'ancien Rochelais, qui y va à son tour pour tenter de faire mal à la défense. On va enchaîner dans le sens côté droit avec Pinassi Dakouaka sur les appuis, l'ailier fidjien qui casse un, deux plaquages, qui est repris finalement, mais Paris qui conserve le ballon à l'entrée des 22 mètres. Johan Tanga, la percussion bien plaquée par Reda Wardi, la possession est complètement parisienne dans ce début de match. Pour l'instant, il ne voit pas le ballon, les Rochelais. Louis Carbonel, la fin de passe, il tente de s'échapper, repris par David Niniashvili, le géorgien. Johan Tanga à nouveau très présent dans ce début de match, le troisième ligne, et Carbarlo qui colle au ballon, le demi de mêlée. Il y a un avantage en cours pour les Parisiens, la bonne passe pour Giacomo Nicotera, ils sont revenus à 5 mètres de l'embut les Parisiens, et on va enchaîner avec Paul Gabriel, le capitaine, qui relève ce ballon pour Johan Tanga, la furia parisienne dans ce début de match. Et les Rochelais qui s'accrochent juste devant leur ligne pour résister, la grosse percussion à nouveau, on est collé à cette ligne d'embut rochelaise. On va tenter d'écarter le ballon, et la première essai parisien signé Romain Briat, le troisième lignel de cette équipe du Stade Français, après un long mouvement de la part des Parisiens qui ont fait mal devant à cette équipe de La Rochelle. Les grosses percussions du Johan Tanga et Romain Briat qui envoie un cœur au public parisien. 5-0 pour les Soldats Roses après 7 minutes de jeu, et avant la transformation de Louis Carbonel qui va passer puisqu'il est en face des poteaux. Ça va donc faire 7-0 en faveur des Parisiens après 7 minutes de jeu ici à Jambon.
26: Il part très fort ce barrage. Merci Pierre. On suit ce match en gros fil rouge dans la soirée sur RMC, dans l'Afterlife intégral Coupe du Monde, avec le Pays-Bas Japon qui démarre dans moins de 47 minutes désormais. Les Bleus, c'est dans deux jours, entrent en lice des vice-champions du monde face au Sénégal. Flo Germain est avec nous en direct de Boston. Salut Flo.
2: Salut Nico. Salut à tous. Salut Kevin.
26: Salut, salut Max. Les infos équipe de France, bien sûr, quotidienne. Entraînement aujourd'hui. Chaleur accablante tout le temps. Plus de 30 degrés, mon cher Flo. Tu portes un short ou pas? On veut tout savoir. Short, c'est comment? T-shirt?
2: Oui. Mais en fait, on a les deux tenues. On a la chemise et le pantalon quand il faut s'adapter. Et puis quand il fait trop chaud, on a le petit Bermuda, la bouteille d'eau. Oui, on s'entraide, on met les bouteilles au frais, au congèle.
26: Ça, on envoie un homme d'expérience. Flo, c'est l'homme d'expérience quand même.
2: Petite tisane au miel le soir pour se remettre tous ensemble.
26: La tisane aussi, parce qu'il est un peu vieux aussi, Flo. Hein, il a l'expérience, mais ça implique.
2: Mais c'est pour ça que j'ai les jeunes avec moi, Valentin et Arthur. Je leur dis de se calmer un petit peu, que c'est un marathon. Et donc, je fais la petite tisane au miel le soir.
26: Le daron, bien sûr.
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26: Bon, après c'est pas le dernier pour aller boire un coup, peut-être parfois Flo.
2: D'ailleurs j'ai acheté un t-shirt Bentley University Dad. Parce qu'en fait il y a des boutiques spéciales pour les étudiants de la Bentley University, et comme c'est très bien fait, Maxime va pas me démentir, il y a des t-shirts pour les mamans, pour les papas, et j'ai estimé que
26: c'était un peu le daron de cette équipe de France.
2: À mon âge, il fallait que j'ai le.
26: Tu l'as payé combien, $95 le t-shirt? Non.
2: Non ça va, c'était correct, c'était une vingtaine de dollars.
26: Oui, ça va aller. Bon, alors Flo, les nouvelles du jour, l'entraînement des Bleus, est-ce que les nouvelles sont bonnes pour l'équipe de France?
2: Très bonnes. Oui, elles sont bonnes. C'est dans la continuité de ce qu'on expliquait hier, à savoir un groupe au complet. Le retour, c'était le cas donc samedi, de William Saliba sur la pelouse d'entraînement. Ça ne veut pas dire qu'il est à 100%, que tout va bien et qu'on oublie les douleurs au dos. Il va continuer à être sous surveillance, à être géré. Mais malgré tout, ce qui s'est passé depuis le rassemblement suit le cours de ce qu'avait prévu le staff. Le mettre dans des conditions où petit à petit, il va monter en puissance. Et lui aussi était là. Donc tout le monde présent, hein, même les Théo Hernandez, Tchouaméni, Mike Maignan, je cite ces noms-là parce que par séquence et par petits bouts d'entraînement, ils n'étaient parfois pas avec le groupe, mais c'est parce qu'il y a aussi un entraînement à la carte ou différencié. Donc tout le monde était présent. Il y a eu un travail d'une petite heure sur le terrain et sous la chaleur effectivement de la Bentley University. Pas mal de coups de pied arrêtés, de séances spécifiques en ce sens. Des discussions aussi entre Didier Deschamps et Kylian Mbappé, ou avec Ousmane Dembélé. On sent une attention particulière, c'est pas une surprise. Oui, concernant Ousmane Dembélé, parce que il faut qu'il trouve sa position dans ce quatuor. Donc c'est vrai qu'il y a eu des échanges importants avec le sélectionneur, mais en tout cas ce qui est clair, et on le disait dès hier sur nos antennes, c'est qu'on se dégage vers une compo qui va être normalement le copier-coller de ce qu'a fait l'équipe de France contre l'Irlande du Nord, donc avec Mike Maignan dans le but, la défense Koundé, Upamecano, Saliba et Théo Hernandez, milieu de terrain Tchouaméni et Rabiot, et donc ce quatuor offensif Olise, Dembélé, Doué et Kylian Mbappé. A priori, on tient le 11 pour mardi.
26: Flo, tu peux rester encore quelques minutes avec nous si c'est possible. On va débriefer cette compo probable, celle que nous avions annoncée déjà depuis quelques jours. Le doute doué que certains instillaient finalement n'existe pas. Il sera bien titulaire dans ce quatuor offensif. Avant de faire une pause, le rugby, le direct, c'est important. Match de barrage top 14 entre le Stade français et le Stade Rochelet. Pierre Thévenet.
0: 10e minute de jeu, 7-0 pour le Stade français grâce à un essai de Romain Briat transformé par Louis Carbonel. Et il n'y a vraiment qu'une équipe dans ce début de match sur le terrain. Les Parisiens dominent largement et les Rochelais font déjà face à la sortie de leur pilier droit, Joël Sclavy, qui sort blessé. On sait que la mêlée est un point fort du Stade français. Le jeune Alexandre Kuntelia va devoir très certainement tenir plus de 70 minutes sur la pelouse dans ce barrage. 7-0, le jeu au pied de Louis Carbonel avait été bien lu là par Antoine Astoy, l'ouvreur Rochelais, qui va pouvoir à nouveau dégager son camp, mais il n'arrive pas à respirer et à sortir de leurs 22 mètres les Rochelais depuis le coup d'envoi. 7-0, 11e minute de jeu.
26: Pause rapide et on revient ici en direct de New York où il est 15h16, 21h16 en France. Maxime Chano et Kevin Diaz à mes côtés. On va lancer la soirée foot également avec le Pays-Bas-Japon et on va commencer à parler encore de l'équipe de France, de cette composition probable dessinée par Didier Deschamps. 32-16 ouvert, venez échanger avec nous Max, Kevin. On est ensemble sur RMC dans l'Afterlife Coupe du Monde. À tout de suite.
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4: Nicolas Jamin.
26: Dans un instant, débat équipe de France. Maxime Chano à mes côtés, Kevin Diaz aussi, en direct de New York, 15h19, 21h19 en France, à Paris. On parle de la composition probable des Bleus avant le Sénégal dans deux jours. D'abord le rugby, c'est chaud, très chaud dans ce barrage. Au bout, un ticket pour les demi-finales du top 14 entre le Stade français et le Stade Rochelet. Pierre Thévenet.
0: 7-0 pour les Parisiens, 14e minute de jeu. Les Rochelais étaient mieux, ont une énorme occasion de marquer, mais qui a été bien défendue par les Parisiens qui se sont glissés sous les Maritimes dans l'embute pour empêcher un essai. Et là, il y a eu une interception de Léo Barré qui a remonté le terrain pour le Stade français sur 80 mètres. Et du coup, les soldats roses sont à nouveau dans ces 22 mètres. Rochelet avec Pierre-Henri Azago, le deuxième ligne qui avance, qui sert Johan Tanga, l'ancien Rochelet, qui fait un énorme début de match, le troisième ligne centre. C'est bien défendu par les Rochelais. Heureusement, grattage sur ce ruck de la part d'un défenseur Rochelet qui sauve un peu la patrie. Là, il me semble que c'est le centre Semi Laguivala qui vient de sauver les Rochelais qui vont pouvoir se dégager avec une nouvelle pénalité. 7-0 pour le Stade français, 15e minute de jeu dans ce barrage.
26: La composition probable de l'équipe de France que Flo Jamin vient de nous donner, je la rappelle, Mike Maignan, Koundé, Upamecano, Saliba, Théo Hernandez, milieu à deux devant la défense, Tchouaméni, Rabiot et puis le quatuor dont on parle beaucoup qui peut effrayer. Je vois sur le chat, vous êtes nombreux à dire c'est le meilleur quatuor du monde. encore à vérifier, à confirmer. Dembélé, Olise, Doué, Mbappé. T'en penses quoi déjà ça, de ce que certains pensent de ce quatuor offensif match?
1: Je pense qu'individuellement, il y a même pas de question. Hein. C'est les meilleurs. C'est les
26: individuellement.
1: Meilleurs. Après, bah oui, quand tu regardes, chacun leur pense. T'as le ballon d'or en titre. T'as pour moi l'un des meilleurs attaquants au monde avec Kylian Mbappé. Le ballon d'or en titre avec Ousmane Dembélé. T'as un Michael Olise qui a été le meilleur joueur de Bundesliga. Et t'as un Désiré Doué qu'on appelle le Golden Boy. Bon, Golden Boy depuis maintenant 3 ans, mais qui est juste exceptionnel. Après, moi, je comprends même pas le débat d'avoir pensé qu'éventuellement Désiré Doué d'ailleurs allait sauter de ce quatuor. Bon, ça c'est une autre question.
26: Ça c'est pas les infos RMC Sport. Hein. Non, on va être très honnête. Nous, on a toujours tenu bon avec la seule équipe de France.
1: Je comprenais pas trop ce débat. Maintenant, bon, je pense qu'il est clair.
26: Ce débat peut exister quand même parce qu'il y a des profils différents, Maxime. Non,
1: ce qu'il a montré
26: c'est
1: sur
26: le seul qui
1: match,
26: peut prendre la profondeur, Barcola, bon, par rapport aux trois autres.
1: Ce qu'il a montré sur le dernier match, ça me paraissait clair que Désiré Doué allait jouer. Mais enfin, pour revenir par rapport à ce quatuor, moi, ce qui m'inquiète par contre, c'est que j'ai le sentiment qu'il y a aucun qui joue à leur poste. On a eu ce débat aussi un peu plus tôt. T'as un Michael Olise qui est relativement plus performant à droite et qui joue un peu plus dans l'axe. T'as Mbappé qui veut jouer à gauche, mais finalement qui est aligné en pointe. Et puis t'as Ousmane Dembélé qui, j'ai le sentiment, erre un petit peu entre les deux positions. Et finalement, on se rend compte aussi que c'est pas des individualités qui font gagner des matchs. C'est plutôt un groupe. Donc oui, on va voir aussi comment ces quatre se mettent au diapason de l'équipe. Et surtout, une dernière chose en tant que défenseur, moi, c'est surtout l'équilibre défensif qui m'inquiète. Mais on va voir la réponse.
26: Quoi, ce duo Chouaméni-Rabiot trop exposé.
1: Trop exposé. Et puis on sait aussi que pour moi, les arrières latéraux sont quand même assez moyens. Je vais être très honnête avec toi, hein, Hernandez et Koundé. Et on sait qu'avec le style Deschamps, le pragmatisme de Deschamps, on sait aussi que sur 2018 et en règle générale, quand tu gagnes des compétitions, tu la gagnes aussi grâce à ta défense et pas uniquement avec tes quatre défenseurs ou alors tes deux milieux, en l'occurrence, puisque Deschamps va sûrement se positionner de cette manière. Tu les gagnes en équipe. Et c'est vrai qu'avec un quatuor comme celui-ci, très très offensif, j'ai un peu peur justement de ce déséquilibre défensif.
26: Quatre individualités exceptionnelles, tu l'as dit. Flo, intéressant ce que tu nous as dit tout à l'heure quand tu as raconté l'entraînement du jour. Dembélé qui a échangé avec le staff technique, bien sûr, on en fait des débats ici. Comment peut-il être mieux connecté à ses trois autres coéquipiers, notamment à l'homme devant lui, Kylian Mbappé? C'est intéressant, on a conscience qu'il faut peaufiner tout ça.
2: Oui, c'est évident qu'il y a des débats dans les médias et notamment chez nous sur RMC, mais le staff ne se voile pas la face et est conscient qu'on n'a pas la meilleure version de Dembélé si on le comparait évidemment avec, par rapport à ses performances avec le PSG. Mais bon, tout ça est incomparable et d'ailleurs il y a eu des prises de position assez fortes sur nos antennes pour dire qu'on ne peut pas faire un copier-coller du style Luis Enrique avec Didier Deschamps, mais simplement Dembélé, les discussions souvent elle porte sur la capacité à alterner avec un Olise. Le staff a bien noté notamment que lors du match contre l'Irlande du Nord, Olise s'est senti très à l'aise sur certaines séquences où il partait du côté et il repiquait dans l'axe. Il a marqué d'ailleurs beaucoup de ses buts.

0: Mbappé. On a Deschamps qui est au cœur de l'entraînement, qui prend le temps d'expliquer, d'arrêter, notamment avec ses offensives, pour faire passer ses consignes. Donc c'est vraiment au cœur du sujet pour lui.
1: Il explique quoi, Flo? T'as pu assister à des séances, justement? Est-ce que tu sembles savoir qu'est-ce qu'il leur demande?
0: Non, mais les séances pour la plupart sont ouvertes le premier quart d'heure, hein, et okay, après. Okay.
1: Vous n'avez pas des infos,
0: ce qui est
1: des
0: bonne guerre. Non, mais si, ce qu'on sait, c'est que justement, c'est ce que je disais, c'est que lui, Didier Deschamps, il veut semer le doute chez l'adversaire et perturber les défenses adverses par le fait que Dembélé, Olise et Mbappé ne joueront quasiment jamais au même endroit tout le match. Donc, doué à cette capacité. À venir dans l'axe, et je pense aussi à venir aider le milieu de terrain, parce que s'il y en a un des quatre qui doit aider le milieu de terrain, c'est Désiré Doué. Mbappé, c'est pas parce qu'il démarre en attaquant de pointe qu'il va pas naturellement, et on l'a même vu ici à Boston en match amical contre le Brésil, il avait passé une bonne partie de la rencontre sur le côté gauche. Je le disais, Olise, peut-être qu'il va démarrer à droite, mais vous le verrez dans le cœur du jeu plein de fois. Et en fait, Deschamps, il n'arrête pas de dire à ses hommes, les garçons, tout ça, c'est pas figé. Mais par contre, quel doute on va instiller dans la tête de l'adversaire s'ils ne savent même pas où joue un tel et un tel.
2: Mais ça, Flo, c'est de l'orfèvrerie. Le risque que c'est que le joueur se marche dessus à force de permuter, d'une mobilité permanente. Mais de la première à la dernière, c'est un truc qui se bosse pendant des mois et des mois. C'est compliqué sur une compétition comme celle-ci.
1: Je t'entends raconter ce que tu dis là, et ça m'intéresse beaucoup. Mais honnêtement, je paierais pour être, tu vois, la ref cam sur l'oreille de Didier Deschamps là.
2: Non, la coach cam quoi.
1: Ouais, la coach cam. Mais tu vois la ref. Et du coup.
2: Non, la coach.
1: Non, la ref.
2: J'ai compris.
1: Non mais je parle
2: trop vite.
1: Je parle de la ref.
2: Je vais trop vite.
1: Je parle de la ref. Non, je plaisante. Bon, non, ce que je veux dire, c'est que aujourd'hui, j'entends qu'on a les meilleurs joueurs sur le papier. Il n'y a pas de problème en termes de jeunesse, de qualité, de talent, d'explosivité, de multiplicité des profils. Aucun problème. Mais moi, en fait, j'aurais bien aimé qu'on ait un entraîneur. Je ne parle pas d'un sélectionneur. Ça, on l'a, il est très, très bon. Je parle de l'entraîneur. Parce que pour moi, je t'entends, Flo, mais ça n'a pas de sens de dire au mec, ah, vous rendez compte, alors vous allez faire un peu ce que vous voulez, mais l'adversaire, il ne sera pas. Parce que... Mais non, mais il y a un moment où dans l'équipe de France, ce qu'on a l'impression, c'est que eux-mêmes ne savent pas ce qu'ils doivent faire dans certains matchs.
3: Et moi, la question que j'ai.
0: Est-ce qu'on n'exagère pas un petit peu cela
1: peut-être,
0: aussi, Kevin?
1: Peut-être un petit peu. Mais on va voir. Mais il y a quand même des matchs où tu as l'impression qu'ils se marchent dessus. Je ne dis pas que c'est 90 minutes. Il y a des séquences de jeu qui sont compliquées quand même.
3: Je suis d'accord avec toi. Et moi, la question que j'ai envie de te poser aussi, en fait, ça va avec ce que va te poser, enfin, la question de Kevin, c'est est-ce que les joueurs ont envie de jouer au poste que Didier Deschamps leur propose? C'est-à-dire que j'ai le sentiment qu'Mbappé a envie d'être à gauche, que Dembélé a envie d'être en pointe et qu'Olise a envie d'être à droite. Qu'est-ce que t'en penses, toi?
0: Alors moi, je te dis, si c'était le cas, Didier Deschamps ne continuerait pas avec quatre offensifs. Il faut pas croire que Deschamps, sa force du moment, et en tout cas, c'est pas moi qui dis, ce sont les joueurs eux-mêmes, hein, c'est qu'il est vraiment à l'écoute de son groupe, de ses joueurs, et peut-être même encore plus que par le passé, parce que il a compris comment fonctionnait ce qu'il appelle lui la nouvelle génération. Donc il a un contact encore plus charnel, j'ai envie de dire, avec les joueurs qu'avant. Il les écoute, et donc ce sont les joueurs qui se sentent bien dans ce couloir,
3: sont satisfaits de leur position, même si tu l'as dit, c'est les positions hybrides.
0: Je dis pas que tout est parfait, et d'ailleurs si on explique que au cœur des entraînements il arrête souvent les séances pour travailler, parce que au cours de la saison avec les rassemblements, il a pas forcément le temps parfois de peaufiner. Dembélé, faut pas oublier qu'il a été longuement absent aussi lors des rassemblements de l'équipe de France. Donc au final, les avoir tous sous la main, c'est quelque chose de précieux. Il en profite, il travaille. Donc je dis pas que tout est parfait et que ce système là, c'est le système qui va faire forcément gagner l'équipe de France. Simplement, on a des joueurs qui sont désireux d'avoir ce système offensif, oui, qui se sentent bien dedans, mais qui sont conscients qu'il doit s'améliorer. En revanche, on l'a pas encore vu dans une Coupe du Monde, on l'a pas encore vu dans la vraie compétition. Oui. Donc c'est pour ça que je trouve qu'on a des, je trouve qu'on a peut-être des avis encore définitifs. Alors on n'a pas encore la réponse.
2: On peut avoir quelques craintes.
0: On va être séduit et peut-être qu'on aura aussi des bonnes surprises.
2: On a des interrogations pour l'instant, on attend des réponses bien sûr.
3: En ce qui me concerne, moi j'ai pas trop peur de l'équipe de France lorsqu'ils ont le ballon. Alors évidemment, il y a aussi cet aspect de il va falloir faire attention que les joueurs ne se marchent pas dessus. Tu l'as très justement dit, Nico. Moi, c'est plus à la perte de balles, en fait. Tu sais, quand t'as un système hybride avec des joueurs qui sont un peu partout, quand tu perds le ballon, et surtout quand une équipe comme le Sénégal, on l'a vu là avec la Côte d'Ivoire, tu sais, ça demande aussi une intelligence tactique de vite réagir et de te retrouver dans une position pour pouvoir aider les copains pour défendre. Et c'est vrai que quand il n'y a pas vraiment de positions qui sont vraiment là,
2: ou de zones attribuées à chacun, sur la phase.

0: compliqué, hein, il suffit qu'il y ait, tu vois, des joueurs qui se retrouvent entre les lignes. Derrière, tu perds le ballon à gauche. Si Dembélé et Mbappé se retrouvent dans l'axe, c'est très, très compliqué pour les copains derrière. Et donc, c'est juste un peu ce déséquilibre défensif qui, moi, m'inquiète avec ce quatuor offensif.
1: Bon, voilà. Flo, merci. Tiens, vous savez ce que c'est, ce
2: merci
1: bruit? C'est quoi ce bruit?
0: Ah, une cafetière, non?
1: C'est le bruit de la théière qui siffle et qui attend Flo Germain, il paraît que...
2: Non, non, ce qui nous attend, c'est 4 heures de route pour vous rejoindre, les amis.
1: Il paraît que la tisane est prête.
2: Et nous partons de ce pas avec Valentin Germain.
1: Bon, très bien, merci.
2: Te moques pas des petites tisanes au miel?
1: Pas du tout, on adore ça, évidemment. En plus, nous, on est plus là... quand il fait 35 degrés, c'est parfait, c'est à propos.
3: Si ça t'intéresse, Flo, si le soir tu veux pas prendre ta tisane, nous, en plus, on connaît pas du tout un ou deux endroits sympas pour boire un verre.
1: Maxime Chanou nous a...
0: Encore, ça
2: paraît que vous avez repéré.
1: Pourquoi tu parles de Maxime Chanou, là? Stop! Merci, Flo. Bon retour, on t'attend à New York, hein. On boira la tisane ensemble. Donc, le rugby, les amis, c'est important, c'est chaud. Stade français, Stade Rochelet, barrage, ticket au bout pour une demi-finale top 14. Où en est-on, mon cher Thévenet?
4: Toujours à... mon cher Jamin, toujours à 7-0 après 24 minutes de jeu, les Parisiens qui mènent, mais la défense de La Rochelle qui tient bon, Paris tient le ballon, mais pour l'instant La Rochelle tient. Il y a eu deux coups de pied ratés également par Louis Carbonel, l'ouvreur parisien. 6 points échappés en route par les hommes de Paul Gustard, et La Rochelle pour l'instant reste tout ou proche sans voir le ballon quasiment, mais ils sont là dans le match. À la 24e minute de jeu, le ballon est au niveau des 40 mètres dans les mains parisiennes qui continuent de tenter de déplacer cette défense maritime. 7-0, grosse ambiance à Jean-Bouin, et Paris est devant après 24 minutes de jeu.
1: Pause, on vient dans un instant, on parle encore équipe de France. Quel est selon vous le remplaçant qui va s'affirmer comme un titulaire pendant la Coupe du Monde, si ça arrive? Votre super sub aussi. Et puis on lance la soirée Pays-Bas-Japon, coup d'envoi dans moins d'une demi-heure désormais, le rappel des compos. Que peuvent espérer les oranges de Kevin Diaz dans ce mondial? Un quart de finale? Comment? Une demi-finale? Peuvent-ils être ambitieux avec Memphis Depay sur le front de l'attaque? On en parle dans un instant. Avec Maxime Chano, Kevin Diaz, vous écoutez RMC, l'After Live intégral Coupe du Monde en direct de New York. A tout de suite.
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1: L'After Live Coupe du Monde avec Maxime Chano, Kevin Diaz. Dans moins de 30 minutes, le coup d'envoi de Pays-Bas-Japon. Je vous rappelle la victoire de la National Mannschaft, l'Allemagne, face à Curaçao, 7 buts à 1. Le rugby, point chaud de notre soirée ici à New York, mais ça se passe à Paris, le Stade français face au Stade Rochelet. Pierre Thévenet, où en est-on?
4: Et la physionomie est toujours la même, 7-0 pour le Stade français qui n'arrive pas à se détacher des Rochelais malgré une énorme domination de la part des hommes de Paul Gustard. Pour vous donner une statistique, les Parisiens ont plaqué 11 fois dans ce début de match. Les Rochelais sont à 102 plaquages effectués déjà, 10 fois plus de plaquages. Ils ne font que défendre les hommes de Ronan O'Gara, mais ils tiennent pour l'instant. Ils n'ont pris qu'un seul essai par l'intermédiaire de Romain Briat en tout début de match. Attention là, peut-être avec Jérémy Ward, le centre sud-africain qui rentre encore dans les 22 mètres. Il campe dans ses 22 mètres, les Parisiens, depuis le début du match. Paul Aloémi, la percussion, et on va bien défendre à nouveau côté parisien. Jérémy Ward qui reste au sol. Il y aura un avantage en cours pour le Stade français qui vont pouvoir jouer ce ballon. Taouer Akar Pierre Barlow qui essaye de l'extraire de ce regroupement sur la ligne des 22 mètres. Il ne pourra pas. Il y aura une pénalité en faveur des Parisiens, 22 mètres en face des poteaux, et donc très certainement 3 points supplémentaires pour le Stade français qui essaye petit à petit de s'échapper de La Rochelle qui défend admirablement bien dans ses 27 premières minutes. 7-0 pour le Stade français et sans doute 10-0 à venir après la pénalité de Louis Carbonel.
1: Pays-Bas-Japon, dans moins de 25 minutes désormais, un moment d'émotion pour Kevin Diaz et son autre pays. C'est quoi ton classement pays supporter ? France, Pays-Bas, Portugal ? Je t'ai mis dans la mouise là. Hein.
3: Non, alors franchement,
1: ta communauté de fans pour la Diaz community, c'est compliqué.
3: Je vais être tranché. La France a déjà gagné, le Portugal a déjà gagné. Si je vais choisir, c'est les Pays-Bas.
1: Mais ton cœur, il résonne pas comme ça, ton cœur. Ton cœur ne résonne pas.
0: Le Portugal a déjà gagné. Gagné quoi ?
1: L'euro.
0: Gagné l'euro. Ah, d'accord, on est sur une Coupe du Monde là.
1: Toi, tu auras des problèmes.
3: Mais moi, tu sais, moi, je suis plus dans l'affect. Hein. Moi, okay. je suis dans le partage. Je suis dans le partage et le partage. C'est Netherlands. Maintenant, c'est Netherlands. Après, on verra. Après, la France et puis advienne que pourra.
1: Point chaud, hein. Vous avez compris, on va suivre en fil rouge ce match. Vous êtes nombreux à nous écouter sur RMC aussi pour ce barrage top 14, Stade français, Stade Rochelet. Touche très dangereuse pour les Parisiens. Pierre Thévenet.
4: Et le ballon porté qui s'enclenche pour le Stade français. Romain Briat qui a réussi à en sortir. Et le doublé du troisième ligne parisien à l'issue de ce ballon porté à 5 mètres de leur but Rochelet. Ils ont tenu autant qu'ils pouvaient les Maritimes. Mais là, ils craquent. Et la petite tape de Paul Alouémil qui vient chambrer un petit peu Paul Boudéan. Le troisième ligne Rochelet. Mais ça craque, ça fissure côté maritime. Greg Aldrit, le capitaine, est déjà 14 plaquages effectués en 28 minutes. Souvent, dans un match, on termine à 20 plaquages. C'est que ça a été un très gros match. Déjà 14 après une demi-heure. Les Rochelais qui cèdent une deuxième fois, à nouveau, par l'intermédiaire de Romain Briat en puissance à l'issue d'un ballon porté qui vient marquer. Doublé pour Romain Briat et la transformation à venir pour Louis Carbonel. Il est excentré sur le côté droit. Il a raté deux coups de pied déjà dans ce début de match. Il ne faut pas laisser trop de points. En route pour le demi d'ouverture parisien qui renaît cette année dans la capitale après des années très compliquées à Montpellier, à Toulon et sa première année également ici à Jambouin. La transformation de Louis Carbonel et cette fois-ci c'est parfait, ça va faire 14-0. Le Stade français prend un petit peu d'air à la 30e minute de jeu face à La Rochelle.
1: On suit ce match avec toi Pierre Thévenet. Pour l'instant l'option, mais c'est encore très long, il reste 50 minutes minimum, 12-0, 14-0 pour le Stade français. Alors l'équipe de France, avant qu'on aille à Dallas pour ce Pays-Bas-Japon, la question, on en connaît le groupe. On a vu constater qu'il y avait un petit fossé entre les cadres, les titulaires et les coiffeurs. Mais il y a 2-3-4 joueurs entre les coiffeurs. Oui, c'est l'expression consacrée, Maxime, ouais, tu rigoles. Ouais, tu n'as jamais été un coiffeur, toi, avec le Luxembourg, on le sait.
0: Tu les renforces. Lio Charbonnier disait que c'était manquer de respect.
1: Il n'aime pas ça, Lionel. Bah oui, mais c'est un coiffeur. Bah oui, comme il a moins de cheveux, c'est plus compliqué. On dit les choses ici, hein, c'est comme ça. C'est l'after live.
3: Un horrible personnage.
1: Mais oui, mais
0: attention,
1: je suis un enfoiré.
3: Mais comment tu peux être sympa dans la vie et aussi dur à l'antenne?
0: Les gens ne savent pas que t'es vraiment sympa en dehors. Surtout quand on te voit pas. Comme on te voit très peu ici.
1: Bon les gars, oui moi je travaille, je reste à l'hôtel dans ma chambre pour travailler, exactement. Alors messieurs,
3: tu nous as pas dit ce que ça a donné le tennis face à Daniel.
1: On en parlera plus tard. Quel est selon vous le joueur qui peut se faire une place, qui peut chambouler la hiérarchie dans ce 11 hein, qu'on a cité tout à l'heure avec Florent Germain, Kevin? Ou alors le mec que tu vois émerger et chambouler la hiérarchie?
3: Moi celui qui peut chambouler la hiérarchie, c'est forcément Ryan Cherki, qui a quand même fait de très très bonnes entrées, qui apporte cette qualité technique, de ce que nous disaient les envoyés spéciaux à l'entraînement, apparemment c'est impressionnant, il impressionne tout le monde. S'il est dans le mode pour continuer sa saison, qu'il arrive à simplifier encore un tout petit peu son jeu, ce qu'il a montré ces dernières fois avec l'équipe de France, c'est très bien. Pour moi, je pense que bon, si on considère que Désiré Doué il est dans le 11 type, donc voilà. Je pense que Bradley Barcola, il peut amener forcément sa vitesse, même si on sait qu'il est maladroit et qu'il sera un joueur qui je le vois pas progresser comme ça du jour au lendemain. Il va rater des occasions, il va rater des trucs, mais il apporte tellement de possibilités. Et moi, il y a un joueur
1: Chat là, il y a la chaîne YouTube de l'After, il y a joueur qui revient beaucoup. Je te dis rien.
3: Moi, pour moi, il y a un joueur qui m'impressionne depuis plusieurs mois et que
1: je trouve, pas le même, je pense.
3: Et que je trouve monstrueux.
1: au club.
3: C'est Warren Zaïre.
1: Voilà.
0: Bien sûr. Bien sûr.
1: Cité au moins 10 fois là par.
3: Je pense vraiment qu'il
1: par les Aftoriens sur YouTube.
3: Il manque ce troisième. Et moi, je pense que ça peut être le troisième.
1: C'est intéressant. Tu crois qu'il peut s'imposer même?
0: Jamais.
1: Qui peut chambouler?
0: Jamais.
3: Troisième milieu de terrain qui peut
0: jamais.
3: Faire.
0: Jamais. Manu Koné devant lui.
1: C'est un système qui change.
0: Devant lui.
1: Ah, intéressant.
0: Bien sûr. Bien sûr.
1: Devant lui, pourquoi? En termes de niveau.
3: Je te parle. N'Golo Kanté, Manu Koné, c'est des 6. Moi, je te parle s'il repasse dans un 4-3.
1: Ah oui, mais toi, tu fais. Oui, mais toi, tu aurais écrit pour l'instant l'histoire.
3: Ou alors, on est sur un 4-3 dans un rôle hybride.
0: Oui, peut-être. Mais bon, au même titre que quand Matuidi et Pogba et N'Golo Kanté jouaient ensemble. Enfin, tu vois bien, c'est des joueurs qui sont en mesure de pouvoir s'adapter. Je comprends ce que tu as envie de ce que tu dis par rapport à cette position de numéro 8. Mais enfin, moi, je pensais à Manu Koné. Alors, je t'explique, je vais aller un peu plus loin dans mon analyse. J'ai été le premier, en tout cas.
1: Il t'explique. Non, non, mais c'est très important.
0: Oui, tu vois.
1: Ça, on le sait.
0: Les mots sont posés. Ouais. J'avais été le premier.
1: Le maillot de l'Allemagne, il est encore plus en confiance. Ouais, ouais, de l'arrogance. Ouais,
0: mais en règle générale, quand je mets le maillot, je te dis tout le monde gagne. Voilà, tu sais, demain, je mettrai. En tout cas, je mettrai celui de la Côte d'Ivoire ce soir aussi, au passage. Tiens, voilà.
1: Ah oui.
0: Tout ça pour te dire que. Qu'est-ce que je voulais dire? J'ai perdu le fil. Ah oui, non, par rapport aux joueurs qui peuvent s'imposer. Moi, je pense à Manu Koné. Alors, pourquoi Manu Koné? Parce que j'ai été l'un des premiers après cette fameuse tournée, non pas de l'after, mais de l'équipe de France aux États-Unis, là, où est-ce que tout le monde les a enflammés après le match du Brésil et de la Colombie avec ce quatuor offensif. Quand j'ai vu un petit peu le déséquilibre défensif, comme je l'ai dit un peu plus tôt, connaissant Didier Deschamps, j'avais dit très tôt qu'à mon avis, Deschamps allait revenir à quelque chose de beaucoup plus pragmatique avec ce système, avec trois milieux défensifs. Voilà pourquoi j'ai envie de te dire aujourd'hui Manu Koné, parce que je suis convaincu, et je ne l'espère pas, en tant que Français, j'ai absolument envie de voir du football champagne, j'ai envie de voir des buts, j'ai envie de voir une équipe de France qui va au bout avec ce quatuor offensif, mais j'ai quand même un doute. Et je ne serais pas surpris de voir un Didier Deschamps revenir à un schéma qu'il connaît très bien avec donc trois milieux de terrain. Kevin a entièrement raison par rapport à Zaïre Emery, même si je pense que dans la hiérarchie Didier Deschamps, il est derrière Manu Koné et même N'Golo Kanté. C'est la raison pour laquelle j'ai envie de voir Manu Koné s'imposer, et je pense que collectivement parlant, de réintégrer un Manu Koné dans ce 11 de départ, je pense que ça donne plus de chances en tout cas à l'équipe de France de pouvoir aller au bout.
1: C'est intéressant, profil différent Manu Koné, Zaïre Emery aussi, capacité de projection, on le disait hier, on n'a pas ce milieu terrain relayeur. Rabiot sait le faire.
0: Rabiot peut le faire.
1: Mais je trouve assez frileux en général, moi.
0: C'est-à-dire?
1: Je trouve qu'il prend pas assez de risques. Oui, il est pas assez audacieux. Il est pas assez audacieux. Il aime l'horizontalité, quoi. La verticalité, c'est un peu moins son truc.
3: Il y a pas de place là.
0: Rabiot est beaucoup sur les stats. C'est vrai qu'en règle générale, il aime pas trop.
1: En termes de passes réussies, il veut pas être à moins 99% passes réussies.
0: C'est beaucoup plus facile de réussir ta passe sur
4: ça. Messieurs, de troisième essai parisien au rugby, incroyable et magnifique essai du Stade Français. Là, pour le coup, tout à l'heure, c'était les avants. Cette fois-ci, ce sont les trois quarts qui se sont mis en lumière. Les trois quarts parisiens avec un essai conclu par Léo Barré après un numéro dans le couloir de Peña Sidakouaka. L'ailier fidjien et Léo Barré qui vient inscrire le troisième essai parisien. 19-0 pour le Stade Français. Il n'y a qu'une équipe sur le terrain dans cette première période. La Rochelle s'accroche comme il peut, mais là ça devient trop compliqué face aux Parisiens qui mènent donc 19-0 avant la transformation de Louis Carbonel qui va la passer dans quelques instants. Il est quasiment en face, mais c'est magnifique sur le côté droit. Il y a eu un petit 1-2, Léo Barré, le crochet intérieur, deuxième crochet intérieur pour venir marquer quasiment sous les poteaux. Tout de suite on se met en cercle côté Rochelais, on essaie de se parler autour de Greg Aldrit, mais j'annonce un match serré comme hier soir.
1: Attends,
4: c'est beaucoup plus compliqué pour l'instant.
1: Exactement, pour l'instant en tout cas on suit ce match avec toi en même temps que Pays-Bas Japon. Japon, on en parle maintenant, écoutez, c'est parti. Ambiance à Dallas. Kevin Diaz danse en direct sur la chaîne YouTube, allez-y, ou sur After Foot TV. Il connaît ce chant traditionnel néerlandais par cœur. Ils sont des milliers, comme Dag, la vague orange s'est emparée du Texas, Dallas. Le orange, voilà, qui s'impose dans toutes les villes du monde lorsqu'il y a une coupe du monde, justement. Les Pays-Bas font leur entrée en lice dans moins de 20 minutes désormais. Oui, Maxime.
0: Les Pays-Bas version cowboy. À Dallas.
1: Oui, t'as raison.
0: Ouais, avec des chapeaux. Alors, c'est très intéressant et parfois même déroutant quand t'arrives à Dallas, il y a le port d'armes est autorisé là-haut. Donc ça arrive de voir des gens.
1: Tu peux te balader dans la rue avec ton flingue.
0: Exactement.
1: Quoi. C'est très bien, tout va bien.
0: Il faut faire attention.
1: T'as le droit de tirer dans le ciel ou pas comme ça?
0: Ah, ça, je l'ai jamais vu. Mais c'est pour ça, vous deux, qui êtes un peu arrogants parfois, faites attention au Texas.
3: Pas du tout.
1: Si c'est vrai, on est arrogant, il y a raison. Un petit peu.
0: Je vais vous le dire de l'extérieur.
1: Parfois.
0: Mais quand on vous connaît après, les a priori.
3: C'est vrai qu'on est un peu arrogant souvent.
1: C'est pas ça.
3: Souvent, on me dit comme ça au premier abord, tu sembles intouchable.
1: Au deuxième aussi. Et au troisième, c'est marrant. Voilà. Bon, Julien Boumnoff est avec nous. Il sera le commentateur de ce match. Rappelle-nous la compo des Pays-Bas, s'il te plaît, Julien. Lyon.
12: Avec Bart Verbruggen dans les cages, Mickey van de Ven sur le côté gauche, Virgil van Dijk en défense centrale accompagné par Jan-Paul Van Eyke, Denzel Dumfries sur le côté droit, milieu à 3 avec Tijani Reinders, Frankie de Jong, Ryan Gravenberch et les 3 de devant, Cody Rakpo, Daniel Malen et Crisencio Somerville.
1: Et donc Memphis Depay n'est pas titulaire, on savait, on s'y attendait, longtemps blessé, il revient à peine, 45 minutes seulement de jeu sur les matchs de préparation à ce mondial. Il est pourtant le meilleur buteur de l'histoire des Oranges, 55 réalisations en 9 sélections. Kevin, qu'attends-tu des Pays-Bas, pas sur ce match, mais sur la Coupe du Monde? Phase préparatoire compliquée, équipe abîmée, beaucoup d'absents. Jurrien Timber finalement a dû rentrer à la maison, blessé, joueur d'Arsenal. Schouten également, Mathis De Ligt n'est pas là. Et surtout, j'ai envie de dire, je crois que Max, il voudrait en parler, Xavi Simons, blessé, qui était un peu le créateur créatif des Oranges.
3: Ouais, bah c'est vrai que c'est une sélection où il n'y a pas énormément, il n'y a pas un vivier.
1: C'est triste, sans, hein.
3: Il n'y a pas un grand vivier, mais après, c'est pas triste, hein, c'est un petit pays, hein, ça reste un petit pays si demain on porte.
1: Non, par rapport à ce qu'on a connu, je veux dire, c'est ça.
3: Ah hein. Oui, non, mais.
1: Je suis pas en train de les accabler, mais
3: non, non, mais à partir du moment où t'as, comme tu dis, bah, t'as 4 titulaires qui sont absents. Bon, Schrauten, c'est pas encore exactement un titulaire indiscutable, mais c'est quand même un joueur qui a très, très souvent joué sur les derniers matchs. Donc, voilà, c'est, ça reste une sélection où t'as besoin d'avoir, c'est comme si t'as pas la Modric en Croatie ou même si nous il nous manque Kylian Mbappé. Bon, ça va parce qu'il y a quand même le retour de Frankie de Jong, alors même s'il n'a pas beaucoup joué cette saison, j'espère qu'il va pouvoir enchaîner les matchs, parce que pour moi c'est de loin le joueur le plus talentueux de cette génération des Pays-Bas, avec vraiment une capacité à contrôler le jeu. Bah, on parlait de Luka Modric, mais moi c'est sûrement mes deux milieux de terrain préférés sur les 10 dernières années, voire sur les 15 dernières années pour Luka Modric. Mais c'est vrai que ça reste une sélection où tu verras, bah, c'est un peu comme l'Allemagne, c'est un peu comme le Portugal, tu auras toujours des joueurs techniques, c'est un peu comme l'Espagne, c'est des joueurs qui sont formés de la même façon. Pour moi, je pense que eux, ils y vont, c'est pour gagner la Coupe du Monde, hein. Bien sûr, ouais, bien sûr
1: avec
3: qu'ils
1: l'arrogance,
3: vont.
1: Ça, ça, ok.
3: Non, pas avec l'arrogance. C'est pas forcément de l'arrogance. C'est la détermination de pouvoir.
0: Confiance en soi.
3: Voilà, la confiance en soi. Exactement. Ils sont déterminés.
1: Ils n'ont jamais gagné la Coupe du Monde, je le rappelle.
3: Ils n'ont jamais gagné. Maintenant, s'ils font au dernier carré, c'est un résultat exceptionnel. S'ils font quart de finale, ça reste une Coupe du Monde correcte.
0: Ah ouais. Ah, d'accord, non, je suis
1: d'accord. Quart de finale, ce sera correct pour les Pays-Bas.
0: Exceptionnel, hein. Demi-finale, non, c'est.
3: Si, parce que regarde,
1: quand tu vois le 11,
3: absents,
1: sincèrement.
0: Quand tu vois le 11, tu restes.
3: Non, mais le 11, c'est bien.
0: Des joueurs d'expérience. Ouais, il reste Van Dijk, Gravenberch, Dumfries, t'as parqué de Jong. Enfin, je veux dire, on n'est pas sur de l'Afrique du Sud ou Luxembourg, quoi. On a quand même une équipe qui tient la route.
3: Non, mais bien sûr, c'est pour ça que je te dis que quart de finale, c'est le minimum.
0: Non, mais t'es en train de dire que demi-finale, c'était exceptionnel.
3: Non, mais exceptionnel, ça reste. Je veux dire, c'est un très bon résultat. T'es en demi-finale. Faut pas oublier qu'ils ont été éliminés par l'Argentine en quart de finale sur un match très serré. Incroyable. Avec un Messi monstrueux.
0: C'est pour ça qu'alors en demi-finale cette année, ça serait une Coupe du Monde réussie. De là à dire que ça serait exceptionnel.
3: Non, mais il me demande qu'est-ce que j'attends. Quart de finale minimum, demi-finale, c'est déjà très bien.
1: Ok, on va en parler. On va entrer dans ce match. On dirait le Dallas, 20 degrés et le toit est fermé dans ce stade. Hein. C'est l'un des rares stades avec un toit qui permet de gérer la température. On parie ce duel entre les Pays-Bas et le Japon.
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1: Et on parie avec Christophe Plenet. Salut Christophe.
15: Bonsoir Nico, bonsoir à tous.
1: Quels sont les codes de ce match? Sont-elles déséquilibrées? Parce que le Japon, attention, Japon, équipe en forme qui veut être l'équipe surprise de ce mondial.
15: Eh bien écoute, ce sont les Pays-Bas qui sont favoris. 2-0-5 la victoire des Néerlandais, 3-50 le match nul, 3-60 la victoire du Japon. Je vois un match ouvert. Je vous propose la victoire des Pays-Bas avec les deux équipes qui marquent, c'est coté à 3-70. Ou la victoire néerlandaise par au moins 2 buts d'écart, c'est coté à 3-60.
1: Faites quoi, Maxime?
0: Écoute, moi, je vois un match nul avec des buts. Je dirais un but partout.
1: Ah,
3: moi, je vais suivre l'excellent Christophe Lenné. Je vais jouer les Pays-Bas avec les deux équipes qui marquent.
15: Merci, Stop. Kevin. Tu transpires le foot et le 1 partout, Max, est à 5.
0: Transpire-moi.
1: Bon, moi, j'annonce les Pays-Bas.
3: Enfin, tu transpires tout court.
1: Moi, j'annonce le Japon. Merci, Christophe.
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1: Coup d'envoi dans 13 minutes de ce duel entre les Pays-Bas et le Japon à suivre sur RMC avec Maxime Chano et Kevin Diaz. C'est la mi-temps au rugby, Pierre Thévenet.
4: 19-0 pour le Stade français à la pause. Un doublé de Romain Briat, un essai de Léo Barré pour terminer le travail pour l'instant dans cette première période à sens unique. Et La Rochelle a peut-être perdu également Paul Boudéan, qui s'est tenu le genou à l'international tricolore et qui s'est tordu de douleur et qui sort en boitant bien bas. 19-0 pour le Stade français à la pause, donc face au Stade Rochelet.
1: Reste avec nous, il est 15h48 ici à New York, il est 21h48 en France. 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Nouveau match, nouvelle affiche à venir en direct, Pays-Bas-Japon. A tout de suite sur RMC.
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1: 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Très heureux de vous faire vivre cette soirée de Coupe du Monde sur RMC. Il est 21h51 en France, 15h51 à New York. Je vous rappelle également qu'on est en direct vidéo sur Afterfoot TV. Vous êtes très nombreux à nous regarder, je le sais, sur la chaîne YouTube de l'After. Maxime Chano est à mes côtés, Kevin Diaz aussi. Et on va lancer dans un instant la Coupe du... le match entre les Pays-Bas et le Japon à venir. On va rappeler les compos également et dire un mot du Japon, bien sûr. Avec toi, Lulian, le Japon, attention, client. Il y a deux blessés, deux absences importantes, notamment un monégasque, Minamino. Mitoma n'est pas là également, le joueur de Brighton. Mais très belle préparation pour les Japonais qui ont survolé en qualification.
12: Ouais, ça reste très solide cette équipe du Japon, parce qu'en qualification, ils avaient terminé premier du groupe B devant la série La Corée du Nord, avec une victoire notamment sur tapis vert parce que le match à Pyongyang ne s'était pas joué. Et ensuite, dans le deuxième tour de qualification, ils avaient terminé premier du groupe C devant l'Australie, l'Arabie Saoudite, 1-20 quasiment pendant toute leur campagne de qualification. La seule défaite, c'était face à l'Australie, alors qu'ils étaient déjà qualifiés. Et surtout, ils restent sur 6 victoires consécutives en amical, dont une face à l'Angleterre et une de prestige face au Brésil en octobre dernier.
1: Et ouais, victoire 1-0 contre les Anglais, victoire contre le Brésil.
0: Surtout privé de leur capitaine, joueur de Liverpool, Wataru Endo. Et ça, c'est une grosse perte d'ailleurs, qui a annoncé, je pense, sa retraite internationale.
1: Oui, c'est ça, exactement. C'est pas sur blessure, hein, c'est fin de carrière internationale.
0: Tu crois
1: au Japon ?
0: Oui, il s'est blessé au pied.
1: Il
0: n'a pas été sélectionné dans la foulée. Il a annoncé sa fin de carrière.
1: Qu'est-ce que tu attends du Japon, sincèrement ? C'est un jeu différent, on le dit souvent. Hein. On a vu la Corée du Sud, on est sur des configurations qui peuvent se remplacer, se ressembler. T'aimes beaucoup. Entrée des équipes, Ulan Boumounov.
12: avec ce stade de Dallas.
3: Quel stade ?
12: Orange. Quasiment à 80%, c'est une véritable marée orange qui s'est emparée de Dallas.
1: Les Néerlandais, hein, c'est sûr.
3: Mais les Japonais aussi. Hein.
12: Ah ouais. Ils ont fait le déplacement, évidemment, les Néerlandais, pour ce premier match du groupe F entre les Pays-Bas et le Japon. L'entrée, vous en avez l'habitude depuis le début de la compétition maintenant, avec toute l'équipe, les 26 joueurs sélectionnés qui rentrent, qui se mettent autour du rond central pour entamer et entonner les hymnes nationaux dans quelques secondes.
1: Dans quelques secondes, les hymnes, bien sûr. Le Japon face aux Pays-Bas. Le Japon qui espère au moins faire un quart de finale cette Coupe du Monde. C'est parti pour le premier hymne.
3: Netherlands.

Gilles, Wilhelmus van Nassau, oui, Guillaume de Nassau, l'hymne national des Pays-Bas qui vient d'être entonné dans ce stade de Dallas. Place maintenant à Kimi Gayo, votre règne, l'hymne national du Japon.

0: Voilà pour les hymnes, l'hymne japonais, l'hymne des Néerlandais, Pays-Bas, Japon, qu'on envoie dans moins de 5 minutes désormais. Vous restez avec nous, Julien Boumneuf au commentaire, Maxime Chano, Kevin Diaz à mes côtés, vous écoutez RMC. C'est l'After Live, intégrale Coupe du Monde en direct de New York.
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0: On va se régaler ce soir encore sur RMC, on en est convaincu. La victoire tout à l'heure de l'Allemagne face à Curaçao, 7-1. Autre entrée en matière d'un cadre européen, les Néerlandais, les Pays-Bas face au Japon. On dit au Japon que l'équipe possède la plus belle génération de son histoire. Génération de footballeurs, bien sûr. On va voir si elle tient toutes ses promesses ce soir face aux Pays-Bas. Vous écoutez RMC en direct de New York. Maxime Chano, Kevin Diaz à mes côtés. Julien Boumneuf qui va commenter ce match qui se joue à Dallas, 80 000 spectateurs, et tu l'as dit, vague orange qui s'est emparée du stade des Dallas Cowboys le reste de la saison. Julien, c'est à toi.
3: Enfin, il y a quand même aussi quelques maillots bleus du côté de Dallas pour suivre ces samouraïs bleus, cette équipe du Japon qui ne cache pas ses ambitions dans cette Coupe du Monde. Hajime Moriyasu, le sélectionneur japonais, a dit effectivement qu'ils avaient la capacité d'aller remporter ce trophée pour la première fois de leur histoire, cette équipe japonaise. Mais attention, parce qu'en face, il y a évidemment un client, les Pays-Bas, qui restent invaincus lors de leurs 16 derniers matchs de poule en Coupe du Monde, c'est-à-dire depuis 1994. Ils n'ont aussi jamais perdu un match d'ouverture dans une Coupe du Monde depuis 1938, et cette défaite face à la Tchécoslovaquie, c'était il y a quasiment 100 ans. C'est un vrai client, cette équipe des Pays-Bas en phase de poule. Et le Japon, évidemment, essaiera de venir titiller cette équipe entraînée par Ronald Koeman.
0: Ronald Koeman qui est toujours là pour emmener les Pays-Bas. Frenkie de Jong est là, c'est lui qui doit animer également cette sélection. Kevin, allez, notamment à l'absence de Savic Simons. Oui, quand tu vois sur le papier, c'est une belle équipe.
4: Quand tu vois sur le papier,
0: et Jimmy Somerville.
4: Je sais pas si vous connaissez Somerville, mais
0: Jimmy Somerville, on connaît.
4: Ouais. Non, mais je te parle du Somerville néerlandais, mais c'est vraiment un bon joueur. Il a des qualités, il a de la vitesse.
0: Exactement. Attention aux Japonais, donc également coup d'envoi dans quelques secondes. Vous le savez. Malen va être une donnée importante, Daniel Malen, pour les Pays-Bas. Il a emmené la Roma en Ligue des Champions, la qualification cette saison. Il arrive en janvier, il joue 20 matchs, il marque 15 buts. C'est lui qui a été décisif pour ce retour de la Roma en Ligue des Champions la saison prochaine.
4: Ils sont pas grands, les Japonais.
0: Deux secondes, moment important, on le savait dans ce début de mondial, l'arrivée de la sélection iranienne sur le territoire américain. Vous le savez, son camp de base est au Mexique, à Tijuana. Demain, son match contre la Nouvelle-Zélande, Nico Pelletier est sur place à Los Angeles, à l'aéroport de Los Angeles. Salut Nico.
5: Salut les amis, salut à tous, et on vient de vivre une petite séquence un peu insolite. Alors je sais pas les raisons de ce non-atterrissage de l'équipe iranienne ici à l'aéroport de Los Angeles, parce que l'avion était en phase finale, il était en train de se poser sur l'aéroport de Los Angeles, et puis on l'a vu passer au-dessus de l'aéroport pour remettre les gaz et repartir. Donc on ne connaît pas la raison officielle, si le pilote a loupé son atterrissage ou si les autorités américaines n'ont pas donné tous les accords. Incroyable. Pour atterrir ici. Incroyable. Du côté de Los Angeles. Mais voilà, pour le moment, l'avion n'a pas atterri du côté de Los Angeles, alors qu'il était en phase terminale. On le voyait sur nos images ici, du côté de Los Angeles.
0: Incroyable information. Bien sûr, on attend des détails, une communication officielle pour en savoir plus. L'arrivée des Iraniens sur le sol américain, qui n'ont l'autorisation de venir que la veille et de repartir juste après le match. Nicolas Pelletier en direct de Los Angeles. On va suivre ça. C'est un moment important dans ce mondial. On ne va pas trop s'avancer pour l'instant sur les raisons pour lesquelles l'avion iranien n'a pas pu atterrir. On va en parler dans un instant. Nico, un mot quand même sur le départ de Tijuana de la sélection iranienne. Une escorte impressionnante, importante, et un départ fêté aussi par les Mexicains, positivement bien sûr.
5: Exactement, lorsque nous étions à Tijuana la semaine dernière, lorsque nous sommes allés voir les Iraniens sur place, on avait vu des centaines de Mexicains attendre tous les jours devant leur hôtel pour récupérer des autographes, pour échanger avec les joueurs, parce que les joueurs iraniens vont au contact du public pour échanger avec ce public fervent, bien évidemment supporter de football en général du côté mexicain. On adore le football et donc cette équipe iranienne a été longuement soutenue du côté de Tijuana. L'ambiance sera très différente de l'autre côté de la frontière, ici du côté de Los Angeles. Alors la toute petite histoire aussi, c'est que ici du côté de Los Angeles, il y a une très forte communauté iranienne et la FIFA a très peur que demain soir, lors du match entre l'Iran et la Nouvelle-Zélande, des messages politiques, parce que ici la communauté est très en opposition avec le régime en place, que des messages politiques fleurissent dans le SoFi Stadium qui sera utilisé pour ce match. Donc voilà la crainte de la FIFA ces dernières heures en amont de ce match entre l'Iran et la Nouvelle-Zélande.
0: Vous vivez un moment d'histoire peut-être hein, de la Coupe du Monde et plus large encore les Iraniens qui n'ont pas pu atterrir comme prévu à l'aéroport de Los Angeles à la veille de leur duel face à la Nouvelle-Zélande. On va suivre ça toute la soirée sur RMC. Évidemment, d'abord, essayer de glaner les informations, comprendre la raison.
5: Alors,
0: pour laquelle...
5: Nico, pour te donner une petite précision, l'avion a l'air de revenir sur ses pas, donc je pense qu'il va se représenter sur la piste d'atterrissage ici à Los Angeles. Je pense plutôt un souci technique, enfin un souci de pilotage,
0: on l'espère.
5: Plutôt qu'une non-volonté des autorités américaines, parce que là il a l'air de revenir sur ses pas pour se représenter en bout de piste.
0: On espère ça, on suit ça en direct avec toi Nicolas Pelletier, envoyé spécial à Los Angeles. Maxime Chano à mes côtés, Kevin Diaz aussi, After Live intégral Coupe du Monde. N'hésitez pas à commenter ce match également sur le chat de la chaîne YouTube de l'After. C'est parti depuis deux minutes entre les Pays-Bas et le Japon. Julien Boumnoff.
3: Avec le ballon dans les pieds des Pays-Bas et Cody Gakpo qui a pu trouver derrière lui Frenkie de Jong. Les Pays-Bas qui pour l'instant monopolisent le ballon dans ce début de partie. Mais attention, les Japonais, ils aiment les grosses équipes, notamment en phase de poule. Souvenez-vous, messieurs, en 2022, le Japon avait battu l'Espagne et l'Allemagne dans le groupe E avec en perdant face au Costa Rica. Ils avaient terminé premier de cette poule de la mort avec l'Espagne et l'Allemagne pour se faire sortir en huitième de finale face à la Croatie au tir au but, alors que les Pays-Bas en 2022 eux s'étaient arrêtés au stade des quarts de finale face à l'Argentine après ce match légendaire. Malen dans la surface de réparation, est-ce qu'il va essayer de se retourner? Il a réussi à se retourner. Daniel Malen, la parade, la première de Zion Suzuki, les mains chaudes déjà du gardien de Parme, le premier pétard allumé ici à Dallas par Daniel Malen.
0: La première occasion énorme, Kevin.
4: Occasion énorme, et quel arrêt du gardien.
6: Il est exceptionnel,
4: l'arrêt de Suzuki.
6: Et Malen qui s'est mis en très bonne position, hein, qui se pose pas de questions, qui a essayé de lâcher un pétard. Et en effet, le gardien japonais, par contre, qui est bien dessus, mais c'est un vrai sauvetage.
0: Gardien de Parme, hein, Suzuki. Le corner pour les Pays-Bas.
3: Et qui est convoité. Zion Suzuki, Zion Suzuki. Parce qu'il réalise une excellente saison du côté de Parme. Lui qui a été formé au Hawaii Red Diamonds. Et qui est donc, pourquoi pas, pourrait quitter l'Italie la saison prochaine. Le corner à venir, de la gauche vers la droite, frappé par le milieu de terrain de Manchester City. Tijani Reinders au premier poteau, c'est dégagé par la défense japonaise. Et Daniel Malen, tu l'as dit Nico tout à l'heure, qui est en pleine forme hein, depuis son arrivée du côté de l'Italie et de l'AS Roma. En provenance d'Aston Villa, c'est quasiment lui tout seul qui a emmené la Roma en Ligue des Champions. 14 buts en 18 rencontres disputées sous les couleurs de l'AS Roma. Et il arrive évidemment avec le plein de confiance dans cette Coupe du Monde 2026. Le ballon toujours dans les pieds pour les Néerlandais avec Denzel Dumfries sur le côté, obligé de repasser.
4: Pour l'instant les Japonais en bloc bas, hein. Ouais. En bloc très bas même. Avec
0: ils le subissent, tu penses, ou ils le...
4: Ouais, je sais pas.
0: Ils le font volontairement.
6: Mais ça en dit aussi beaucoup hein, justement sur la mentalité de cette équipe. Hein. Tu vois peut-être.
0: Bon, ça va vite là.
3: Ça va très vite parce que Somerville a récupéré le ballon et Malen qui a essayé de rejouer.
4: Les Pays-Bas, ça leur pose aucun problème de jouer contre un bloc bas. Aucun problème, n'exagérons rien, mais ça leur pose moins de problèmes parce qu'ils sont habitués. Ils sont grandis comme ça. Quand tu joues à l'Ajax, au PSV, à Feyenoord, tu joues contre des blocs bas toute ta vie, de U13 jusqu'à senior. Donc les équipes te craignent, t'es meilleur. Donc ça, ils savent faire.
6: Il y a eu une évolution hein, vraiment hein, dans l'industrie du football par rapport à ces petites équipes, entre guillemets, ces équipes qui sont un peu moins favoris. Il y a 4 ans, c'était un peu différent. Je ne sais pas si tu t'en souvenais, Kevin. Mais ils avaient tendance justement à aller presser les grandes nations. Et là, depuis un ou deux ans, on se rend compte que justement, elles ont compris aussi que jouer un peu plus bloc bas et couper justement la verticalité à ces grandes équipes, je pense que c'est
0: intéressant.
6: C'est un avantage pour eux.
0: On l'a vu également sur la Coupe d'Afrique des Nations, et c'est aussi le format de la compétition qui veut ça peut-être. Parce qu'avec une victoire seulement, 3 points, tu passes en 16e de finale, à condition d'avoir un goal average favorable. Le rugby, c'est reparti. Vous le savez, moment important pour un show, notre direct sur RMC. Barrage au bout, un ticket pour la demi-finale du top 14. barrage entre le Stade Français et le Stade Rochelet. On a repris depuis 2 minutes, Pierre Thévenet.
7: Et le Stade Français mène toujours 19-0 dans cette rencontre. La Rochelle doit marquer vite s'ils veulent revenir dans cette rencontre. Les Rochelais ont déjà perdu 3 joueurs sur blessure. Le pilier Joël Sclavi, le deuxième ligne Kanté Samba et donc le troisième ligne international Paul Boudéon, remplacé à la mi-temps par l'ancien parisien Andy Timo qui est rentré. Ça a été très compliqué la première période. Rochelais, ils n'ont fait que défendre les Maritimes dans ce match. Et là, ils sont installés dans les 22 mètres parisiens avec une belle touche à venir pour les hommes de Ronan O'Gara qui doivent, je l'ai dit, marquer très vite pour revenir. Parce que pour l'instant, 19 points de retard, 19-0 à la 43e minute de jeu.
0: 19-0 pour le Stade Français après 43 minutes de jeu. Pays-Bas, Japon, Yulin Boubnov, ambiance au stade à Dallas.
3: Et un coup franc à venir pour les Japonais, proche de cette surface de réparation à gauche des cages de Bart Verbruggen. Lorsqu'on regarde les buts du gardien de Brighton, il sera frappé par Daichi Kamada. Et ce sera sûrement frappé rentrant avec le pied droit de Daichi Kamada. Il est frappé au second poteau. On a essayé d'éviter, toute la foule, ça va traîner devant le but. Et finalement, ce sera un coup de sifflet, position de hors-jeu. Et même le ballon était sorti. Ce sera un renvoi au 5m50 pour Verbruggen.
0: Ouais, pour une combinaison travaillée, hein, Kevin. Hein, les Japonais qui cherchaient le troisième poteau très loin pour une remise dans l'axe du but.
4: Ouais, ils sont pas très grands. Par contre, les Japonais, c'est très mobile, c'est très rapide. Mais en termes de gabarit, c'est quand même très très en dessous des Néerlandais. Il va falloir qu'ils fassent attention sur ce coup de pied arrêté défensif.
0: Ah bah oui, Takefusa Kubo 1m67, 73, derrière son coéquipier Maeda 73, leur attaquant 1m82, petit format mais très mobile, très actif, très véloce, les attaquants japonais.
4: Il y a pas mal de joueurs, notamment Ritsu Doan, qui sont passés par les Pays-Bas, qui aiment bien se servir dans ce genre de compétition avec des joueurs très rigoureux, très bons techniquement, très bien formés, et surtout des joueurs qui passent très bien dans les profils très rigoureux que recherchent les Néerlandais.
0: La première ministre japonaise est sur place, hein, Sanae Takaishi a fait le déplacement à Dallas pour soutenir.
4: Il est là, Justin Trudeau ou pas?
0: La sélection. Non, Trudeau, il s'est expliqué. Alors, je vais rappeler l'histoire, hein, Justin Trudeau a zappé le même jour le match du Canada pour aller voir celui des États-Unis, enfin, le lendemain. La victoire des États-Unis 4-1 face au Paraguay, ça a créé une énorme polémique, un séisme au pays, au Canada, concernant l'ancien Premier ministre du pays. Il s'est expliqué et il a expliqué qu'en fait, attention, l'occasion du Japon peut-être, ouais, c'est important,
3: Daizen Maeda pour le centre-pied gauche de Maeda, c'est dégagé par cette défense des Pays-Bas, mais ça va tout de suite revenir rapidement avec Keito Nakamura en 1 contre 1 face à Dumfries. Il a oublié le ballon, Keito Nakamura, mais le ballon est toujours conservé par ces samouraïs bleus. On a essayé de changer de côté, du côté de Daichi Kamada. Ce sera un nouveau renvoi au 5m50 pour Bart Verbruggen.
4: Il y a toujours un Kamada, il y a toujours un Nakamura, il y a toujours un Suzuki dans l'équipe du Japon. N'importe les. Là, je parle des noms de famille, c'est des noms qui reviennent très souvent.
0: Oui, ok, mais bon.
6: On l'attendait. Bah,
4: comme au Néerlandais.
0: Tu me fais un peu peur là.
4: Non, comme les.
0: C'est sur un terrain un peu glissant.
4: Du tout, comme
0: je reprends mon histoire, Justin Trudeau.
4: Comme les Néerlandais, il y a toujours un Debourg.
0: Justin Trudeau a expliqué qu'il devait privilégier sa relation, entre guillemets, puisque vous le savez, il est le compagnon de Katy Perry qui a lancé la cérémonie d'ouverture sur ce match États-Unis-Paraguay et il a dû remplir ses fonctions de boyfriend, comme il l'a dit.
6: Ça sort bien,
0: mais ça passe toujours pas au Canada. Pays-Bas-Japon, 0-0 pour l'instant, après 9 minutes. Où en est-on?
4: Aux Pays-Bas, il y a toujours un De Jong, par exemple. C'est comme ça.
0: Toujours un De Jong, tout à fait.
3: Et Frankie De Jong est bien présent au milieu du terrain.
4: Quel joueur,
3: de cette
4: élégance.
3: Équipe des Pays-Bas.
4: Regarde-moi ça, oh là là là là, mais quelle élégance.
0: Est-ce que t'es pas déçu au fur et à mesure? T'attendais pas plus de lui il y a 7-8 ans quand il a émergé, sincèrement? Non. Est-ce qu'on n'imaginait pas qu'il allait
4: parce qu'il est quand même capitaine du Barça quand même.
3: On rappelle qu'il a 29 ans, Frankie De Jong, messieurs.
4: Bah, il a été beaucoup blessé malheureusement. Oui, c'est pas trop sa qualité, c'est plus ses blessures.
0: 0-0 entre les Pays-Bas et le Japon. Le rugby, la 45e, Pierre Thévenet, Stade Français, Stade Rochelet.
7: Et les Parisiens ont remis la main sur le ballon. Ils mènent toujours 19-0 et leur énorme mêlée vient de récupérer une nouvelle pénalité face au Rochelet. C'est un secteur dans lequel ils sont largement au-dessus et ils peuvent enchaîner à l'entrée des 40 mètres maritimes avec Tawera Carbarlo à la baguette. Les Rochelais sont à nouveau dans cette position défensive qu'ils ont occupée pendant toute la première période. L'interception, bon, on va revenir à l'avantage et donc à une nouvelle pénalité en faveur des Parisiens qui mènent 19-0 à la 46e minute de jeu.
0: Pays-Bas, Japon, la 10e, Yulian Boumnov.
3: Toujours 0-0 entre les Pays-Bas et le Japon, mais les Néerlandais monopolisent le ballon pour l'instant dans cette partie. On a vu une énorme occasion pour les hommes de Ronald Koeman il y a à peu près 5 minutes. La frappe soudaine de Daniel Mahalen qui a obligé Zion Suzuki à s'employer et à dévier ce ballon au-dessus de sa barre transversale. À part ça, pour l'instant, pas grand-chose à se mettre sous la dent dans cette première journée du groupe F, où on vous rappelle évidemment que dans ce groupe, il y a aussi aussi la Suède et la Tunisie qui s'affronteront un petit peu plus tard dans la soirée. Dans la soirée en France, dans la journée aux États-Unis. Et donc, ce sont les Néerlandais et les Japonais qui ouvrent le bal pour l'instant dans ce groupe F 0-0 après 11 minutes de jeu. Le 6 mètres qui va être joué à 2 par les Japonais.
0: On aura également, en plus de Suède-Tunisie, un Côte d'Ivoire-Équateur très attendu, que vous vivrez bien sûr dans les nuits de l'after. Ce sera avec Gilbert Brébois. Côte d'Ivoire-Équateur, ça peut être accroché. Maxime ?
6: Ouais, non, j'allais dire côté japonais, parce que on a la chance aussi de commenter sur RMC la Ligue 1 et le multiplex. C'est vrai qu'il y a deux joueurs qui jouent du côté du championnat français. Nakamura du côté du stade de Reims, mais surtout Seko, qu'on connaît en Ligue 1 du côté du Havre, qui a fait vraiment une très très belle saison, qui est une très belle surprise, et tous les deux sont sur le banc aujourd'hui.
0: Très belle trouvaille du trio Didier Digard, Julien Maumont et Mathieu Bonnemer, qui a quitté le Havre depuis. Le rugby, toujours l'écart qui ne bouge pas dans ce duel barrage vers une demi-finale top 14 entre les Stade français, le Stade Rochelet, Pierre Tavenet.
7: Exactement, 19-0 et les Parisiens sont dans les 40 mètres Rochelet avec une touche à venir. On essaie de vider le banc côté Rochelet, de trouver des solutions. Louis Penverne vient de rentrer, tout comme Pierre Bourgarit, et il y a Oulupano Seteni, le centre, qui va rentrer également. Pas de changement encore côté parisien. La touche pour les Parisiens sur la ligne des 40 mètres. Giacomo Nicotera, le talonneur italien, qui va envoyer Noah Néné dans la défense. La bonne passe après contact pour son coéquipier, c'est Joe Marchand, il me semble, avec Carbarlo qui relève le ballon pour Alaï Fonoua. Belle défense sur ce coup-là des Rochelais qui vont récupérer une mêlée, mais ils ne font que défendre ces Rochelais depuis le début du match. Ils sont acculés dans leur camp, ils n'arrivent pas à sortir de cette zone-là. 143 plaquages déjà réalisés par les Rochelais, 44 par le Stade français. C'est vraiment un match à sens unique pour l'instant, mais les Rochelais récupèrent donc une mêlée dans leur propre 22 mètres. Ils sont toujours menés 19-0 à la 48e minute.
0: 0-0 entre les Pays-Bas et le Japon. Retournons à Los Angeles, moment important, l'arrivée pour la première fois de la sélection iranienne sur le territoire américain. L'atterrissage avait été retardé. Nico Pelletier sur place à Los Angeles. Nico, où en est-on ?
5: C'est bon, on tient l'image historique donc de ce début de Coupe du Monde. L'avion de la sélection iranienne vient de se poser ici du côté de Los Angeles. Un avion tout blanc avec un liseré bleu qui vient de toucher la piste de Los Angeles. Il est 13h12 ici en heure locale, et donc les Iraniens sont bien sur le sol américain. L'avion qui a pris sur sa gauche et qui va aller dans un entrepôt complètement à l'écart du terminal public que l'on peut connaître ici à Los Angeles. C'est le bus officiel de la Coupe du Monde qui les attend juste en bas de cet avion. Des formalités administratives vont bien évidemment être réalisées par les autorités américaines pour contrôler l'ensemble du groupe de cette sélection iranienne, parce qu'on le rappelle, il y a 11 personnes qui n'ont pas eu le droit, 11 membres du staff qui n'ont pas eu le droit de fouler le sol américain pour cette Coupe du Monde. Et donc l'Iran est bien en terre américaine, l'image historique que la FIFA attendait bien évidemment, parce que les services de la FIFA l'ont organisé, ont poussé les autorités américaine a parfaitement organisé ce moment qui est très important. Et on le sait, le moindre incident lors de ces deux jours sur le sol américain pourrait avoir des conséquences diplomatiques énormes. Donc voilà, les Iraniens sont bien ici sur le sol américain.
0: Nico, raconte-nous ce qui est autour de toi, j'imagine l'effervescence médiatique. Raconte-nous, tu es sur place à Los Angeles.
5: Énormément d'effervescence médiatique, notamment en contrebas. Moi, je me suis mis un petit peu en hauteur au niveau des spotters, vous savez, ces gens qui admirent les avions tout au long de la journée. Je me suis mis un petit peu en hauteur pour un point de vue et donc voir l'atterrissage. Énormément d'effervescence médiatique juste en dessous de moi, parce qu'il y a l'atterrissage de cet avion, mais le terminal où vont descendre les joueurs est pratiquement ouvert au public, c'est-à-dire que l'on voit de l'extérieur les joueurs qui vont descendre de cet avion ici sur la piste d'atterrissage de Los Angeles. Donc voilà, énormément d'effervescence médiatique. C'est suivi par les chaînes du monde entier, comme c'était le cas déjà du côté de Tijuana lors de l'atterrissage de l'équipe iranienne du côté mexicain. Donc voilà, une demi-heure de vol, un premier atterrissage loupé pour la sélection iranienne. Le deuxième a été réussi, mais oui, très forte présence médiatique ici autour de cet aéroport de Los Angeles qui est immense. Ça s'étend sur à perte de vue, cet aéroport de Los Angeles. Et donc on voit cet avion blanc qui vient de prendre position dans le terminal un petit peu à faire de cet aéroport de Los Angeles. Et pour les joueurs iraniens,
0: la suite du programme, Nico, pour les Iraniens justement, ils vont retrouver leur hôtel. Alors, tu sais où il est, l'hôtel?
5: L'hôtel est à une dizaine de minutes. Pour tout vous dire, l'hôtel est collé à mon hôtel. Donc c'est pour tout
0: incroyable,
5: vous dire.
0: D'accord.
5: Il y a une dizaine de minutes de l'aéroport de Los Angeles. Les joueurs iraniens vont partir du côté de l'hôtel, mais l'entraîneur, le sélectionneur iranien, va directement lui aller du côté du SoFi Stadium, parce qu'à partir de 15h45 ici heure locale, minuit 45 en France, il tient une conférence de presse, son premier instant avec les médias depuis le début de la préparation, parce qu'il y a eu une ouverture à la presse cette semaine, un entraînement ouvert à la presse, mais il n'y a pas eu de prise de parole. Vous savez, la sélection a très peur de prendre la parole, notamment pour les questions qui peuvent être posées par les journalistes étrangers sur place. Notamment, très peu de journalistes iraniens ont obtenu des visas pour se rendre ici du côté de Los Angeles. Et donc voilà, le programme, une conférence de presse cet après-midi à minuit 45 en heure française, puis un entraînement à 18h45 ici en heure locale, donc à 3h du matin en heure française.
0: Qu'on va bien sûr suivre. Merci beaucoup Nico pour Nicolas Pelletier pour ces informations précises. Nicolas Pelletier, envoyé spécial RMC Sport à Los Angeles, au plus près de la sélection iranienne, en veille de son entrée en lice dans la compétition face à la Nouvelle-Zélande. Je rappelle l'information principale, l'Iran, la sélection iranienne a bel et bien atterri à Los Angeles sur le territoire américain. Le rugby, c'est chaud sur la ligne du Stade français. Pierre Tévelet.
7: L'essai Rochelet à l'instant pour relancer peut-être ce barrage entre le Stade français et la Rochelle. Et c'est marqué par Jules Favre après une très longue séquence de la part des Maritimes dans les 22 mètres du Stade français. On a finalement écarté le ballon sur le côté droit. La belle passe sur un pas du demi d'ouverture Antoine Astoy. Et donc l'essai du centre. Jules Favre qui relance cette fin de match. Il reste une demi-heure. C'est très long, une demi-heure dans un match de rugby. 19 à 5 désormais en faveur toujours des Parisiens. Mais là, c'est le premier éclat de la part des Rochelais avec la transformation à venir pour Nolan Le Garec, excentré sur le côté droit. Le demi de mêlée international ancien du Racing 92. Le pied droit de Nolan Le Garec. Ça va fuir les poteaux. Et on va en rester donc à 19 à 5 dans cette rencontre à la 53e minute de jeu.
0: Et il reste encore 27 minutes pour espérer pour les Rochelais se rapprocher et réduire l'écart face au Stade français. 16 minutes 55 secondes de jeu, match de Coupe du Monde, Pays-Bas, Japon, Julien Boumnoff.
6: 0 à 0 entre les Pays-Bas et les Japonais pour l'instant. Et alors que Nicolas tout à l'heure nous expliquait l'arrivée de l'équipe iranienne, vous avez raté juste une petite occasion de la part des Japonais. Ça a chauffé un petit peu sur le but de Bart Verbruggen. Et depuis quelques instants, les Japonais essayent de mettre aussi à leur tour le pied sur le ballon. Crisencio Somerville qui est passé lui sur son côté, qui va très très vite, le centre de Somerville, c'est bien dégagé par la défense japonaise et récupéré par Kubo qui a essayé de lancer, qui va réussir à trouver surtout un partenaire juste devant, et ce sera une touche finalement au niveau de la ligne médiane pour les Japonais qui réussissent grâce aussi à leur qualité technique à s'en sortir.
0: Oui, je suis d'accord.
6: Niveau pressing là sur les deux équipes, c'est pas très très impressionnant. Par contre, les Hollandais, dès qu'ils perdent le ballon, le contre-pressing là sur les 3-4 secondes qui suivent, il y a tout de suite 2-3 joueurs autour du ballon pour essayer de le récupérer. C'est assez impressionnant. Je sais pas si Kevin peut me renseigner par rapport à ça, lui le spécialiste du football hollandais.
4: La règle des 5 secondes de Guardiola, il l'a pas appris très loin, hein. Il l'a appris du côté de son ancien coach, de son mentor Johan Cruyff. Voilà, c'est vrai que le gegenpressing, ça n'a pas commencé forcément avec les Allemands.
0: Petite information au passage, Lamine Yamal sera remplaçant demain. Info que nous envoie notre envoyé spécial au plus près de la sélection espagnole, Edgar Grollo. Il ne sera pas titulaire demain face au Cap Vert. C'est cette annonce de Luis de la Fuente, le sélectionneur de la Rora. Il dit la meilleure nouvelle est que Lamine est dans de parfaites conditions. Il est là à temps, au moment qu'on voulait. Il va très bien, comme tous les autres qui revenaient de blessure. Mais ses joueurs, Williams, Yamal et Munoz, ne joueront pas dès le coup d'envoi demain. On verra après s'ils rentrent pendant le match. C'est la chance de l'Espagne de démarrer sa Coupe du Monde. Ça, c'est moi qui le dis. Hein. Face au Cap Vert. Sinon, je vais mettre de la Fuente dans la sauce. T'imagines, il dit ça, le mec. Ouais. C'est notre chance de commencer par l'Haïti. Alors qu'il le pense, en plus. Hein. Bref.
6: Tu le penses, toi
0: oui, quand même, a priori. Alors, sur le respect que j'ai pour Haïti, voilà. Non, mais je voulais pas le mettre dans la sauce, lui. Voilà, c'est moi. 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Il est 16h19 à New York, 22h19 à Paris. RMC qui suit également un match de rugby important avec Pierre Thévenet. L'écart s'est réduit quelque peu entre le Stade français et le Stade Rochelais. Barrage, top 14, Pierre.
7: 14 points de retard pour les Rochelais après cet essai de Jules Favre. 19 à 5, c'est le score en faveur des Parisiens qui sont un petit peu moins souverains quand même. Dans cette deuxième période, on a fait pas mal de changements. changé les piliers, notamment Iscaro est rentré, tout comme Giorgi Melikidze, le meilleur droitier du championnat. Tani Vili est rentré au centre également pour essayer de remettre un petit peu les Parisiens à flot, compris un coup sur la tête évidemment après cet essai de Jules Favre. Mêlée en faveur des Rochelais dans leurs 40 mètres à 25 minutes du terme, 19-5 en faveur des Soldats Roses.
0: Le football Pays-Bas-Japon avec toi Julien.
3: 20 minutes de jeu, toujours 0-0, mais les Pays-Bas se font de plus en plus pressants, ouais, près de la surface.
4: Ce que j'aime bien,
3: de
4: Julien,
3: réparation,
4: c'est qu'il y a quand même beaucoup de qualité technique du côté des Pays-Bas. Il y a peu de déchets, mais il y a quand même du rythme. C'est-à-dire qu'ils sont pas là à jouer uniquement la baballe, mais après ils sont bien en place, hein, les Japonais. Mais quand ça arrive après sur les situations de 1 contre 1, c'est le 4-3-3 que je connais, et c'est très intéressant. Pour l'instant c'est plutôt bien orchestré, même si bien sûr ils peuvent prendre des vagues parce que ça va vite côté japonais en contre.
3: Et sur les côtés, ils sont plutôt bien armés aussi, les Pays-Bas, ouais, parce que les deux détonateurs, Cody Gakpo à gauche et Crisencio Somerville à droite, pour l'instant réalisent bien un excellent début de match. C'est eux à chaque fois qui viennent provoquer le côté droit et le côté gauche de la défense japonaise. Ils arrivent à faire des différences. Il ne manque plus qu'un petit peu de précision et de lucidité dans la dernière passe, et peut-être dans les 15-20 derniers mètres, pour mettre encore plus en danger cette équipe japonaise et Zion Suzuki.
6: Avec un bloc japonais très très compact, on a compris un peu la tactique,
0: les deux lignes
6: Ben, je pense qu'entre l'attaquant et le défenseur central, il doit avoir 20 mètres. On a compris la tactique vraiment des Japonais, hein, c'est d'empêcher les Hollandais de jouer entre les lignes, au milieu de, enfin, en tout cas dans l'axe, et de plutôt privilégier les ailes, de manière à ne pas se mettre
4: et
6: en
4: encore
6: danger.
4: Et sur les ailes, c'est direct 2 contre 1.
6: Ouais, non, c'est très impressionnant. Tactiquement, honnêtement, les Japonais sont rodés. Hein,
3: c'est un petit peu le coup qu'a essayé et qu'a réussi à faire l'Australie hier face à la Turquie, où il y avait évidemment très peu d'espace. Et les Australiens, grâce à Nestori Irankunda et à Ahmed Kalfi, ont réussi à faire déjouer en tout cas cette équipe turque et s'imposer 2-0 pour leur match d'ouverture dans leur Coupe du Monde.
6: Moi, il me fait un peu peur justement ce match entre l'Australie et la Turquie, et c'est un peu ce que je disais un peu plus tôt. J'ai trouvé que récemment, sur les deux dernières années, les équipes moyennes, entre guillemets, si je peux me permettre de parler d'une Australie moyenne, mais en tout cas qui n'est pas forcément un favori, une grande nation du football, la mesure dont ils posent leur bloc très bas et qu'ils attendent les grosses nations, et là c'est un peu le cas avec le Japon, j'ai un peu peur que ça soit contre-productif pour le rythme et pour le football en règle générale. C'est vrai qu'on a eu tendance à voir des petites nations récemment qui ont essayé de jouer, qui ont essayé de construire de derrière, et depuis 2 ans, ça est en train un petit peu de changer. Et c'est vrai que ce qu'on a vu là entre l'Australie et la Turquie, où l'Australie n'a pas vu le jour et finalement à gagner ce match-là. Je ne sais pas si pour l'évolution du
0: football, c'est une bonne nouvelle pour le football,
6: spectacle qu'on a envie de voir. Je ne suis pas sûr que ça soit
0: l'avènement du pragmatisme absolu pour les nations présumées.
4: Si tu regardais, attention, parce que si tu regardes bien là, les Pays-Bas, quand ils n'ont pas le ballon, ils sont aussi, ils essayent de récupérer rapidement. S'ils n'y arrivent pas, ils sont après en bloc médian bas.
6: Hein. Oui, un bloc médian. Après,
0: top, messieurs, un moment majeur dans ce match, Maxime et Kevin. C'est la pause fraîcheur. Le temps, le score, Julien.
3: 23 minutes de jeu ici à Dallas, 0-0 entre les Pays-Bas et le Japon.
0: Et nous aussi, on va faire une pause fraîcheur rapidement sur RMC. Vous écoutez l'After Live Intégrale Coupe du Monde, 19-5 dans le barrage top 14 pour le Stade français face au Stade Rochelet. Restez avec nous, on revient dans une poignée de secondes.
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0: En direct de New York, c'est la pause fraîcheur encore entre les Pays-Bas et le Japon, 0-0.

0: Japonais devait marquer contre les Hollandais.
1: Ça peut être mon équipe surprise.
0: Mais non, non, c'est intéressant. Mais je réitère par rapport à mon analyse que j'ai fait un peu tout à l'heure. C'est vrai que je trouve ça un petit peu dommageable et même dommage en fait de voir des équipes qui ont tendance à pas refuser le jeu, mais qui posent le bloc très très bas. Et pour le spectacle, je suis pas très très fan. Mais bon, on va voir ce que ça va donner sur la suite du match.
1: 66% de possession pour les Pays-Bas, hein, 34 pour les Japonais. Quand même, les Néerlandais ont la possession de ce duel. Le rugby, rapidement, Pierre Thévenet, on approche de l'heure de jeu. Toujours avantage important. Pour le Stade français.
2: 19 à 5, ça n'a pas bougé. 60e minute de jeu, nouvelle mêlée à venir pour les Parisiens qui dominent outrageusement ce secteur. La Rochelle qui n'arrive pas à capitaliser sur l'essai marqué il y a quelques minutes par Jules Favre et qui est donc toujours mené de 14 points, 19 à 5 par le Stade français à l'heure de jeu.
1: Je vous rappelle les autres matchs, rendez-vous de la soirée sur RMC dans le Nuit de l'After, Suède-Tunisie à 4h du matin et Côte d'Ivoire-Équateur. Surtout celui-là, on va tous le regarder. J'attends vraiment de voir ce que vaut l'Équateur dont on a beaucoup parlé, qui a terminé deuxième de la zone âme sud de qualification.
0: J'ai mis dans mes favoris, moi, tu vois. Alors quand je dis
1: favoris,
0: non, attends, parler,
1: doucement, cas, Maxime.
0: Pour une équipe sud-américaine, je pense sincèrement qu'ils vont aller très très loin. Moi, j'ai eu la chance de beaucoup regarder leur match de qualif et j'ai trouvé très très impressionnant dans le rythme.
1: Ils encaissent très peu, mais ils marquent pas assez. En revanche, c'est offensivement qui a.
2: Et l'essai parisien, Nico. Le quatrième essai du Stade français pour peut-être venir tuer définitivement ce match. Là, ici à Jambouin, après une mêlée à nouveau largement dominatrice face à celle de La Rochelle. Les Rochelais sont mis sous pression. Ballon récupéré par les Parisiens et on l'a écarté très rapidement sur le côté gauche. Parfaitement joué. Tani Vili, Jeremy Ward, Léo Barré. Et puis finalement, c'est Joe Marchant, l'ailier anglais, qui vient plonger en coin côté gauche et redonner beaucoup plus d'avance au Stade français qui mène désormais 24 à 5 face au Stade Rochelais avant la transformation de Lucas Bonnel.
1: Bon, ça va être compliqué, Pierre, maintenant.
2: Là, ça va être compliqué.
1: 19 points d'écart avant la transformation, 21 possible, même si il sera complètement excentré. Mais bon, quand même, 19 points à 20 minutes de la fin. La supériorité du Stade français qui a fini devant, bien sûr, cette saison en top
2: 14. 3e le Stade français, 6e le Stade Rochelais et la transformation de Louis Carbonel qui passe. Et ça fait 26 à 5, 21 points d'avance, tu l'as dit, pour le Stade français qui se dirige un petit peu plus vers Marseille et les demi-finales.
1: Exactement, on va quand même suivre la fin de ce match. Sait-on jamais avec toi, Pierre Thévenet. 26 à 5 pour le Stade français. Pays-Bas, Japon, ça a repris, pause fraîcheur terminée. Julien Boubnov, toujours 0-0.
3: Oui, toujours 0-0 et une image aussi intéressante lors de la pause fraîcheur parce que le sélectionneur Hajime Moriyasu du Japon a été suppléé, on va dire, lorsqu'il a donné les consignes par Yuto Nagamoto, celui qui va disputer sa 5e Coupe du Monde avec le Japon. Il est dans le groupe, il a déjà joué 15 matchs de Coupe du Monde et il est sur le banc et à 39 ans, eh bien, il essaye aussi de faire la passerelle entre son sélectionneur et cette nouvelle génération Yuto Nagamoto qui est hyper important dans le groupe. Le Japon, dans cette surface de réparation, la fin de frappe qui, pourquoi pas, essayer de déclencher quelque chose ensuite. Ça va passer un petit peu au-dessus de la part d'Hiroki Ito, le joueur du Bayern.
4: Il faut faire attention avec ces pauses fraîcheurs parce que j'en parlais ce matin à partir du moment où tu regardes le match d'hier entre le Brésil et le Maroc, pour moi le Maroc a très bien commencé. Après la première pause fraîcheur, c'est le Brésil qui a repris la main. Et en deuxième mi-temps, ça a été l'inverse. Ça a été le Brésil qui a bien commencé. Et après la pause fraîcheur, c'est le Maroc qui a repris
0: ça. Ça casse un peu le rythme. Hein. Ouais. C'est vrai que les équipes qui sont dans un temps fort au moment de la pause fraîcheur, ça peut être embêtant. Parce que justement, ça donne un avantage à l'équipe qui souffre.
4: Oui, et puis qui peut rectifier aussi avec 2 minutes de coaching. C'est vraiment différent.
1: Exactement. Les Samouraï Blue face aux Pays-Bas. 0-0 pour l'instant. On l'a pas dit tout à l'heure, mais quand même cette déclaration du sélectionneur, puisqu'on parlait de lui à l'instant, Hajime Moriyasu a dit quand même avant la Coupe du Monde, notre objectif c'est de gagner le mondial.
0: Ah oui, ben c'est.
1: C'est audacieux, hein, c'est bien.
0: C'est audacieux, c'est le terme. Ouais,
1: c'est un petit coup de pression quand même. Ouais. Un peu présomptueux, mais sait-on jamais. Allez, la 29e, Julien Boubnov, Pays-Bas, Japon.
3: Après, c'est quelqu'un de très qui a beaucoup de confiance en lui, hein, Jimmy Moriyasu. Parce qu'en fait, son palmarès aussi peut lui donner raison. Attention, les Pays-Bas qui sont dans cette surface de réparation, le dégagement de cette défense japonaise, ça peut lui donner raison à Jimmy Moriyasu parce qu'il a fait gagner quand même 3 titres de champion à Hiroshima. Club qui n'avait jamais gagné le championnat dans son histoire. Et lorsque Hajime Moriyasu était à la tête de cette équipe, ils l'ont gagné 3 fois en 4 ans. Voilà pourquoi aussi il peut aussi peut-être se permettre Hajime Moriyasu de.
1: L'adversité n'est pas la même, je crois, entre les Japonais et les Japonais. Voilà. Exactement.
4: Non, mais il a le droit d'être ambitieux.
1: Ouais. Si mais il a tous les droits, effectivement.
0: C'est presque être un peu fou, là.
4: Non, c'est pas être un fou.
0: Gagner la Coupe du Monde avec le Japon. Bah oui, en 2026.
4: Écoute-moi bien, si un jour je suis entraîneur du Japon, j'y vais pour la gagner.
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0: Bon, il y a une
1: toi, un Américain comme toi,
0: mais non, mais
1: un Américain comme toi, tu vas dans une compétition quand t'es le Japon,
2: c'est pas l'Américain, c'est un Luxembourgeois.
0: Non, rien à voir. Tu peux te dire.
2: Luxembourgeois, on rase des murs. Quand on sort de la banque tranquillement,
1: il a le passeport américain. Non, mais moi je pense que bien sûr que les Japon, le Pays-Bas, s'ils veulent dire qu'ils y vont pour la gagner.
0: Ah, c'est pas différent. Le Japon avec un bloc qui sont tous dans leur surface de réparation.
1: Et alors ils ont le droit d'y aller pour la gagner, comme la Grèce a déjà gagné un euro.
0: Ouais,
1: comme...
0: C'était différent.
1: Ben non, c'était pas différent.
0: Mais je suis d'accord avec toi. C'est évidemment que tu as envie de te positionner en quelqu'un avec un sélectionneur ambitieux quand tu commences une compétition, c'est pour aller le plus loin possible. Mais de dire que le Japon est en mesure de gagner cette Coupe du Monde, Kevin,
1: j'ai pas dit qu'ils étaient en mesure.
0: En tout cas, c'est ce que j'ai dit leur sélectionneur.
1: J'ai dit qu'ils ont le droit d'avoir l'ambition de le faire.
2: Et de le dire en tout cas. Je vous rappelle une information importante. Aujourd'hui, dans cette nouvelle journée de Coupe du Monde, l'avion de l'équipe d'Iran a bel et bien atterri à Los Angeles. Plus tard que prévu, il a dû faire un tour dans le ciel californien avant de se poser. Finalement, bien sûr, moment important, attendu. Ils arrivaient de Tijuana au Mexique, où ils avaient choisi finalement d'installer leur camp de base, les Iraniens, pour des raisons évidentes. Ils vont jouer demain contre la Nouvelle-Zélande. Les informations sur la suite de la journée, la soirée à venir sur le site rmsport.fr et également au direct sur RMC. Nouvel essai pour le Stade français qui a plié, ça y est, Pierre Thévenet, ce barrage au top 14.
3: Exactement, La Rochelle qui cède dans cette deuxième période, à nouveau sur des ballons de récupération, là les Rochelais qui tentent de jouer un peu de n'importe où et se font punir par le pragmatisme parisien. Récupération, magnifique coup de pied rasant de Tani Vili, le centre français qui avec sa patte gauche vient trouver la course du sud-africain Jérémy Ward, et le Stade français qui s'envole 31-5 désormais avant la transformation de Louis Carbonel. On savait que les Rochelais arrivaient après une très longue série de 8 victoires en 9 matchs en faisant jouer toujours les mêmes joueurs. On se demandait si ça allait tenir un tour de plus à Jambouin pour essayer de voir Marseille, mais c'est trop compliqué ce soir face à ce Stade français là. La transformation à venir pour Louis Carbonel, excentré côté gauche, il avait du mal en première mi-temps, il a complètement réglé la mire, l'ouvreur parisien, et le Stade français qui mène désormais 33-5 à un gros quart d'heure du terme.
2: C'est plié très certainement pour le Stade français, troisième de la saison régulière, et qui va valider logiquement son ticket pour les demi-finales. On a passé la première demi-heure, ça y est, entre les Pays-Bas et le Japon, ça se passe à Dallas. Julien Boumneuf,
4: 32 minutes de jeu, toujours 0-0, mais les Pays-Bas qui essayent encore une fois de passer sur les côtés avec le centre de Cody Gakpo. C'est bien dégagé par Hiroki Ito, et les Japonais qui peinent depuis quelques minutes maintenant à se dégager proprement. Ça revient dans les pieds de Denzel Dumfries avec Crisenso Somerville sur le côté droit. On repasse par Jan-Paul Van Ecke et Virgil van Dijk sur le côté pour totalement changer de côté et retrouver sur le côté gauche Cody Gakpo. La fin de centre de Gakpo, il va essayer de se remettre sur son pied droit, il est obligé de retourner derrière lui parce que Takefusa Kubo veillait et a forcé le joueur de Liverpool à revenir sur ses pas. On a encore une fois changé de côté avec Dumfries. Les Japonais qui pour l'instant sont parfaitement bien en place et qui résistent aux offensives néerlandaises. Mais attention, le ballon est perdu avec Malen dans la surface de réparation. Il a tenté de la glisser dans les 5m50, Daniel Malen. Et quelle défense de la part de Taniguchi.
2: Toujours 0-0 les gars, super défense.
1: C'est dommage, là pour moi il doit jouer un peu avant. C'est lui qui récupère le ballon, il y a une bonne projection vers l'avant. Mais là il doit être beaucoup plus lucide là. Ce centre, il aurait été pour personne, il n'y avait personne dans l'axe.
2: Tête dans le guidon.
1: Ouais, exactement, fallait jouer en retrait là.
2: Le corner pour les Pays-Bas.
4: De la droite vers la gauche, lorsque l'on regarde les cages de Zion Suzuki. Et les grands évidemment sont montés du côté des Néerlandais. Virgil van Dijk, Mickey van de Ven ou Van Ecke sont bien dans cette surface de réparation. Il y a un immense différentiel de taille entre les deux équipes. Le plus grand côté Japon, c'est Hiroki Ito, le joueur du Bayern, avec son 1m88. Alors que chez les trois défenseurs centraux des Pays-Bas, on dépasse aisément le 1m90. Reinders, c'est parti, la tête et la parade de Suzuki. Encore une fois, impérial le gardien de Parme. C'est pas terminé. Deuxième possibilité pour Reinders, c'est la tête de Van de Ven qui va passer au-dessus
2: Suzuki
4: de la cage, de la barre transversale de Suzuki.
1: Ils vont galérer quand même sur coup de pied arrêté parce que là, il est bien tenu. C'est Malen là qui fait cette tête. Je crois que c'était Van Ecke.
2: C'est Malen qui est entre deux Japonais.
0: Hein. Intéressant de voir d'ailleurs comment les Japonais défendent. Hein. On voit de plus en plus de marquages en zone, et là pour le coup ils sont en marquage individuel. Ça se fait un peu moins. C'est peut-être justement pour compenser un petit peu leur plus petite taille. Et on l'a vu là sur le duel sur Malen, ils sont deux contre un.
1: Mais là ils peuvent, avec leur taille, ils peuvent pas descendre en zone.
2: Ouais. Ils sont obligés d'être au sol. Là c'est un mec des 1m119 qui a pris le dessus. C'est Malen.
0: C'est la raison pour laquelle il se positionne sur marquage individuel. Ça permet d'avoir.
2: Ouais. Pas du tout, n'importe quoi.
1: Quoi ? Ritsudoan.
2: Attends, près du micro, Kevin, on n'est pas, voilà, on n'est pas au camping là, c'est une émission de radio.
1: Ritsudoan.
2: Oui, merci. Voilà, c'est bien dans le micro.
1: Bah, Ritsudoan, il a.
2: Il y a combien ? Alors, on va jouer.
1: T'es pas au camping là.
2: Très bien, Kevin. Bravo. T'as raison, bravo. 1m70, 72. Désolé. Voilà.
1: Bah donc, il y a combien d'écart ?
2: T'avais dit combien ?
1: J'avais dit 1m60, je sais plus, 65.
2: 65, mais il y a 7 cm, c'est important quand même.
1: Bah 7 cm, c'est énorme.
2: C'est important. Oui, c'est important. Oui, tu te trompais de 7 cm entre.
1: Oui, non, mais je veux dire, il y a quand même une différence entre les deux.
2: Ok. Point quand même rapidement, même s'il n'y a plus de suspense. Barrage, top 14, Stade Français, La Rochelle, Pierre Thévenet.
3: Alors on fait sortir Jérémy Ward, énorme, le centre sud-africain, tout le stade s'est levé, il a tapé sur l'écusson du Stade Français, les Parisiens qui mènent très largement 33 à 5 à 12 minutes du terme et qui ont à nouveau une touche à 5 mètres de l'embut Rochelet, fin de match à sens unique en faveur des Parisiens.
2: Allez, le football, le coup franc intéressant pour les Pays-Bas face au Japon, Julien Boumnoff.
4: De la droite vers la gauche, il sera frappé par le pied droit de Tijani Reinders. Un seul homme dans le mur d'Aizen Maeda. Côté japonais, les grands évidemment sont toujours là. Il est bien frappé au second poteau. Ça va traîner dans cette surface. C'est le ballon qui passe au-dessus de la barre transversale de Zion Suzuki, Cody Rakpo, qui s'est manqué.
1: Ah mais ça fait beaucoup là. Ouais, ça fait beaucoup, messieurs.
0: Ouais, les Japonais qui souffrent sur les coups de pied arrêtés. Et pourtant ils mettent la ligne défensive assez haut. Hein. C'est assez paradoxal, hein. De manière à si jamais les Hollandais touchent le ballon, ils touchent assez loin le ballon du but adverse. Mais c'est vrai que là les Hollandais ont clairement un grand avantage, et particulièrement grâce à leur grande taille. Et les Japonais, là, va falloir qu'ils soient un peu plus réactifs en tout cas, et proactifs surtout, pour pouvoir contrer ces Hollandais.
2: Ouais, pour l'instant ça manque d'efficacité. À l'image de la Suisse face au Qatar, même si l'opposition n'est pas la même, bien sûr, à force de dominer mais sans marquer, tu t'exposes. 0-0 pour l'instant entre les Pays-Bas et le Japon, la 37e. Julien Boumnoff.
4: Et c'est de plus en plus dur tout de même pour ces Japonais depuis 10 minutes maintenant, et dans les tribunes on commence aussi à être inquiet, hein, du côté des supporters des Samouraïs Bleus. Autant ils avaient bien commencé leur rencontre en faisant plus ou moins jeu égal après 20 minutes de jeu face aux Néerlandais, mais là depuis 10 minutes, eh bien c'est une véritable vague orange qui est en train de s'abattre sur les cages de Zion Suzuki. Pour l'instant, le gardien de Parme, eh bien, répond présent. Il y a aussi la maladresse des attaquants néerlandais, et ça fait toujours 0-0 à moins de 10 minutes de la fin de cette première période. Pour l'instant, les Pays-Bas ne sont pas récompensés de tous leurs efforts.
2: Il va falloir marquer dans ce match pour les Pays-Bas. Il y a un groupe à danse, hein, quand même, les Rats de rien. C'est pas un groupe de la mort, mais quand même, Pays-Bas, Japon, Tunisie, Suède. Tu peux avoir trois matchs accrochés, hein, pour chacune équipe.
1: Tu peux avoir trois matchs nuls. Hein. Ouais,
2: la Tunisie me semble un petit peu en dessous.
0: J'allais le dire.
2: Voilà,
1: mais bon, tu prends un but, après tu galères. Donc, non, mais. Moi, je déteste ce genre de match où t'as 3-4 occasions.
2: Ouais, t'as raison.
1: En fait, moi, ce qui me pique le plus, c'est la première. La première de Malène, faut la mettre.
2: La plus grosse.
1: Faut la mettre direct, parce que comme ça, là, c'est un tout autre match et tu peux en mettre, je vais pas dire qu'ils vont en mettre 6 comme l'Allemagne, mais tu peux en mettre 2 ou 3 et tu peux te faciliter le truc. Mais c'est quand même très, très important de marquer très vite pour la confiance dans une compétition comme ça.
2: Et je vous rappelle, vas-y, Max.
0: Non, et surtout, Kevin a raison, surtout parce que ça oblige l'équipe qui a encaissé de devoir se découvrir, et donc ça crée des espaces, et en règle générale, sur des équipes comme la Hollande avec des individualités qui sont assez fortes, c'est vrai que quand tu marques très vite derrière, le jeu est quand même relativement plus ouvert.
4: Ouais,
0: Somerville. Pour les Japonais, c'est très très important de garder le zéro le plus longtemps.
2: Vas-y, Julien.
4: Ouais, Somerville, le centre-pied gauche de Crescencio Somerville, qui avait réalisé un magnifique contrôle juste avant sur l'ouverture de Virgil van Dijk.
1: Exceptionnel.
4: Après, il a été en 2 contre 1, bien pris, et c'est vrai que son centre pied gauche était peut-être un petit peu trop mou mal ajusté.
1: Il a hésité entre centrer et trouver notre ami Dumfries, qu'on voit pas beaucoup, hein, Denzel Dumfries dans ce match pour l'instant.
2: Non, très peu pour l'instant dans ce duel 0-0 entre les Pays-Bas et le Japon. 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Donc restez bien à l'écoute d'RMC, de l'After Live intégral Coupe du Monde. 33-5, suspense tué dans le barrage, top 14 en faveur du Stade Français face au Stade Rochelet. Il reste moins de 10 minutes, on ira voir Pierre Thévenet pour la fin de ce match. Pays-Bas-Japon, le duel entre ces deux formations dans ce groupe. 0-0 pour l'instant, la 40e, Julien Boumnoff.
4: Allez, la 40e, 0-0, et Frenkie de Jong, lui, eh bien, essaye de repartir vers l'avant. Il a trouvé à côté de lui Virgil van Dijk et Mickey van de Ven, qui lui va essayer de trouver devant devant lui Cody Gakpo. Il est tout de suite chassé par la défense japonaise et qui est plutôt bien en place dans ce début de partie. Ils ont failli se faire prendre à revers à quelques reprises, mais globalement ils arrivent pour l'instant à bien défendre cette équipe japonaise, à l'image encore une fois du repli défensif de Daizen Maeda qui a dû concéder la touche à venir pour Denzel Dumfries dans le camp des Japonais, assez proche de la surface de réparation. Il va décider de la jouer derrière avec Van Ecke et Virgil van Dijk. Au niveau du rond central, pas beaucoup de pressing non plus mis en place de la part des Japonais, et Dayase Ueda, le numéro 9,
0: attaque-défense,
4: qui n'a quasiment pas touché le ballon depuis le début de cette partie. Et les Néerlandais pour l'instant se heurtent à un mur bleu.
2: Très en place, on voit bien la ligne de 5 qui est parfaitement
0: Je peux vous dire messieurs que quand vous êtes à la place des Japonais et en défense, c'est des matchs qui sont pas super agréables à jouer ce genre de match.
2: Ouais, mais tu fais le dos rond en espérant sur un contre éventuel comme tout à l'heure ça fait y arriver, planter les Pays-Bas. La possession, la longue phase de possession pour les Néerlandais, Julian.
4: Avec Radko sur le côté.
1: Julian, quand t'es du côté des Pays-Bas, par contre il y a des termes à l'entraînement qui reviennent très très très souvent. C'est le ball tempo, donc le rythme de passe d'être très élevé. Tu vois là, pour moi c'est un peu lent.
2: On n'est pas sur un ball tempo là.
1: Non, et hors ball tempo, donc plus haut, là il faut que ce soit plus haut, et là t'as l'entraîneur qui crie à l'entraînement qu'il faut que t'enchaînes plus vite, il faut aussi sauter des relais, parce que sinon tu perds la balle, t'es mort là.
2: Attention, le contre japonais, peut-être Julien.
4: La balle elle est perdue par les Hollandais, et la projection en contre avec Daizen Maeda qui essaye de se retourner, mais les Néerlandais se replacent assez vite. Keito Nakamura, un contre un face à Somerville sur le côté, il est passé sur le premier crochet, le centre pied gauche, mais là c'est beaucoup trop compliqué pour Keito Nakamura, ça sort en revanche 5m50.
2: Une correction infligée au Stade Rochelet en barrage top 14, Pierre Thévenet.
3: On a passé d'abord des 40 points en faveur du Stade Français. C'est très très compliqué pour les Rochelais qui auront tout donné pour se qualifier mais qui n'ont plus grand chose dans le moteur ce soir. Doublé pour Joe Marchant, l'ailier anglais, après le doublé de Briat, après les essais de Barré et de Ward. Ça fait donc 40-5 en faveur du Stade Français. Grosse correction en faveur des Parisiens à 8 minutes du terme. Le match est désormais terminé. Les Rochelais vont tenter évidemment de réduire l'écart, mais ça ne servira à rien. Les Parisiens vont aller en demi-finale. 40-5 pour le Stade Français. Il reste 7 minutes 30 à jouer.
2: Et moins de 3 minutes dans le temps réglementaire de ce duel entre les Pays-Bas et le Japon. Bien sûr, reste avec nous, 32-16 ouvert. N'hésitez pas à venir débriefer à la mi-temps ce match avec Maxime Chano, Kevin Diaz, Julien Bouvenoff au commentaire.
4: Et le ballon pour les Japonais. Je ne sais pas ce que tu en penses, Kevin. Pour l'instant, Crisencho Somerville, il me fait plutôt une bonne impression dans ses 42 premières minutes. Pour seulement sa troisième sélection à Crisencho Somerville, on le rappelle quand même, il évolue du côté de West Ham qui est descendu en Champions à la fin de cette saison.
1: Moi, je l'avais découvert très jeune du côté de Leeds, moi je ne connaissais pas du tout, et c'est vrai qu'il a une très très belle progression. Il va à 2000, moi je préfère le voir presque à gauche pour rentrer sur son pied droit, mais disons que là il fait bonne impression dans ce début de match.
4: Et le ballon pour les Japonais avec Daichi Kamada et Kaishu Sano sur le côté avec Kubo qui essaye de repiquer dans l'axe. On a peu vu pour l'instant aussi Takefusa Kubo, le joueur de la Real Sociedad dans cette partie. Et c'est sûrement une bonne nouvelle pour les supporters néerlandais, même si là c'est peut-être passé sur le côté, le centre aussi au second poteau pour Keito Nakamura. La tentative qui va mourir juste à côté du poteau.
2: L'énorme
4: occasion pour les Japonais.
2: Oh la voici, c'est la deuxième occasion pour les Japonais. Max.
0: De toute façon, c'est le scénario, on le connaît, c'est la tactique qu'a choisi le sélectionneur japonais, c'est-à-dire d'attendre les Hollandais et de pouvoir les contrer justement en transition offensive, en contre-attaque, et c'est exactement ce qui vient de se passer. Alors malheureusement, ils vont pas en avoir beaucoup dans ce match, donc c'est vrai que quand tu as galvaudé la première occasion, là tu loupes celle-ci, ça peut être frustrant, mais en tout cas, ouais, il y avait mieux à faire côté japonais, mais c'est quand même malgré tout très très bien joué de leur part.
2: Elle est pas cadrée la frappe, c'est pas une parade de Verbruggen, mais tout de même gros danger sur le but des Néerlandais qui s'expose à force de ne pas être efficace devant le but des Japonais. 0-0 toujours, 43 minutes 30 secondes de jeu, 40-5 pour le Stade Français face à La Rochelle. On y retournera pour la fin du match. Allez, la dernière minute dans le temps réglementaire de ce duel entre les Pays-Bas et le Japon. Je vous rappelle également la victoire de l'Allemagne tout à l'heure, 7-1 face à Curaçao, et avant surtout un très attendu Côte d'Ivoire-Équateur que vous vivrez ce soir sur RMC, cette nuit même sur RMC. La fin du temps réglementaire, Pays-Bas-Japon. Julien Boumneuf.
4: Attention, la Keishu Sano, il est au sol après une petite charge de Frenkie de Jong. Pourtant, c'est pas forcément
2: Kubo.
4: Le plus costaud, c'est Kubo, pardon, qui était au sol. C'est pas forcément le plus costaud, Frenkie de Jong, mais il avait réussi à mettre Takefusa Kubo au sol. Attention, le ballon dans la surface de réparation pour les Japonais. En première intention, c'est le petit filet extérieur, encore une fois, qui vient s'interposer devant Ayase Ueda, le meilleur buteur d'Eredivisie cette saison. 25 buts en 31 matchs pour l'attaquant du Feyenoord. Il a failli faire trembler les filets de Bert Verbruggen.
1: Virgil van Dijk, là, pour se retourner, on a entendu des grands pip.
2: Ouais, très compliqué là. Ah ouais, là t'as raison. Là,
0: il a mis un peu en dilettante, hein, notre capitaine orange. Hein,
2: tout à fait. Là, c'est,
0: après, il y avait l'appel contre appel, hein, tu l'as vu.
1: Il était très très beau.
0: Ouais, ouais, de l'attaquant japonais. Mais c'est vrai que Van Dijk, en fait, il est tellement sûr de ses qualités que j'ai le sentiment qu'il joue pas à 100%. Et tu vois, sur ce genre de situation, ben, il y a quand même de la qualité.
2: Mais
0: en
2: là,
0: fait,
2: s'il n'y a pas une bonne saison, Van Dijk, les amis, hein, il a perdu sa superbe. Je ne sais pas s'il va la retrouver d'ailleurs, mais.
0: Je pense que c'est l'âge. Hein,
2: mais là, je commence à peser dans les jambes de Van Dijk.
0: Van Dijk Prime est derrière lui.
2: Très très loin derrière lui, en effet. Allez, le danger sur les buts néerlandais. Attention dans cette fin de première période du Lyon.
4: Alors que de l'autre côté, celui qui lui fait face, l'attaquant Ayase Ueda, lui est réalisé une saison exceptionnelle, hein, du côté du Feyenoord, qualifié pour la Ligue des Champions et meilleur buteur de ce championnat néerlandais, juste devant Mika Rots. Il avait marqué 25 buts Ayase Ueda, Mika Rots en avait marqué 17. Il y avait quand même une sacrée différence entre les deux joueurs, et là il était à quelques centimètres de donner l'avantage à cette équipe des Samouraïs Bleus, toujours 0-0, alors qu'on aura 3 minutes de temps additionnel dans cette première période. Vous en parliez, messieurs, eh bien, les Pays-Bas qui dominaient, on va dire, et qui avaient la possession du ballon, mais sur une ou deux occasions, les Japonais peuvent faire très mal.
2: 40-5 dans le duel barrage top 14 en faveur du Stade français face à La Rochelle. 3 minutes de temps additionnel, il en reste 2 désormais. Attention les Japonais qui sont bien dans cette fin de première période. Julien,
4: et pas de coup de sifflet de la part de Ismaïl Elfas, l'arbitre de la rencontre. Par contre là, il y en aura un sur cette faute sur Crescencio Somerville, et le coup franc, on va rapidement le jouer du côté des Pays-Bas avec le ballon sur le côté pour Cody Rakpo en 1 contre 1 face à Ritsu Doan. Il va essayer de repasser plein axe. Est-ce qu'on va aller chercher Frenkie de Jong? On va préférer insister sur le côté avec Daniel Mahalen. Mahalen qui va essayer de la transmettre à Rakpo. Il va continuer à garder le ballon. Le centre de Mahalen, c'était bien fait, mais la défense japonaise a réussi à se dégager, pas pour longtemps. Ballon dans les pieds de Frenkie de Jong à 30-35 mètres des cages de Zion Suzuki. Il va écarter sur le côté droit avec Crescencio Somerville. Somerville qui va essayer, pourquoi pas, de venir embêter cette défense japonaise obligée de repasser derrière par Van Dijk. Et on va encore une fois changer de côté avec Rakpo face à deux joueurs, avec Van de Ven cette fois-ci derrière lui.
1: Van Dijk. Je trouve que c'est pas mal quand même ce que font les Néerlandais, parce que c'est tellement bien défendu, ouais, en face, c'est très très dur, hein.
2: Ouais.
1: Et ils perdent pas la balle, ils
0: essaient. Ils sont patients surtout.
1: Et regarde, ils arrivent toujours quand même avec leur qualité technique à aller gratter un corner, à aller gratter un truc. Franchement, c'est cohérent ce qu'ils font, et en face, c'est cohérent dans leur plan de jeu. Très.
2: Ce qui manque pas un profil milieu de terrain qui élimine, quoi, en 1 contre 1, tu vois. Xavi Simons, par exemple, qui aurait fait du bien.
1: Oui,
2: dans ce genre de configuration.
1: Après, normalement, t'as Gravenberg qui peut faire ça.
2: Il peut le faire.
0: Les joueurs qui savent le faire. En tout cas, le match risque de se débloquer sur un coup de pied arrêté. Vous allez voir.
2: Ah bon?
0: J'en suis convaincu. Bah, tu le vois bien, hein, les.
2: Un
0: vrai avantage physique, hein, et de taille athlétique, et par rapport aux Japonais, on les a vus, ils ont été dangereux 3-4 fois.
2: Il reste 30 secondes dans le temps additionnel. Pays-Bas, Japon 0-0. Au commentaire, Julien Boumneuf.
4: Et peut-être la dernière situation de cette première période ici à Dallas, entre les Néerlandais et les Japonais. Le corner tiré de la droite vers la gauche par Tijani Reinders. On fait un petit peu patienter du côté de Monsieur Elfas. C'est parti pour Tijani Reinders dans la surface de réparation. Et encore une fois, Zion Suzuki.
1: Je la voyais dedans.
4: Présent sur sa ligne, la tête est manquée de puissance.
1: Ah, je la voyais dedans avec l'effet d'optique.
2: Ouais,
1: là.
2: C'est ça.
0: Encore touché malgré tout. Touché et cadré. En tout cas, le gardien japonais Suzuki est là qui tient bien son rang, hein, tu l'as dit, hein, c'est très bonne saison à part, honnêtement. Ouais,
2: exactement.
4: Là, c'est la pause. C'est la pause, messieurs, 0-0 entre les Pays-Bas et le Japon après les 48 premières minutes avec le temps additionnel pour le premier match de ce groupe F.
2: Merci Julien, à tout à l'heure. La pause sur RMC également, mais on revient dans quelques secondes. Débrief 32-16 pour nous dire ce que vous avez pensé de ce duel entre les Pays-Bas et les Japonais. Kevin Diaz à mes côtés, Maxime Chano. Le rugby, on va faire la fin du match car il reste moins de 2 minutes dans le temps réglementaire, 2 minutes pour la formalité, la qualification, et c'est les Pierre Thévenet pour le Stade français.
3: Et 79e minute de jeu, il reste 1 minute 30 dans cette rencontre, et une mêlée défensive pour les Rochelais, menée 40-5, et là c'est l'ailier d'Akuaka qui est sorti côté parisien, qui fait tout le tour du terrain, qui s'offre un tour d'honneur pendant le match et qui arrange les supporters sur son passage. La mêlée n'a pas pu être jouée. Nolan Le Garec qui sort ce ballon coincé dans la défense parisienne. On va revenir à une à une faute. Mais Nicolas, là, Paris va débarquer en force à Marseille, puisqu'après la victoire du Racing hier soir, le Stade français va également se qualifier pour les demi-finales. Racing-Toulouse, la première affiche vendredi soir à 21h05. Et puis donc Montpellier-Stade français, un duel qui va risque de taper très fort, hein, parce que Montpellier, c'est une équipe très dense qui a fait très forte impression cette saison. Ce sera samedi prochain. Il reste 50 secondes dans cette rencontre et les Rochelais tentent une relance du bout du monde là, côté Andy Timo notamment, l'ancien parisien. Ils ont cru être capables de revenir quand ils sont revenus à 19-5, mais il n'y avait pas assez d'idées et pas assez de jus dans cette équipe rochelaise. 40 secondes à jouer, ils sont coincés dans leurs 22 mètres, les Rochelais. Ils tentent de jouer peut-être un petit coup de pied par-dessus là de Nolan Le Garec, mais à la course, tous les rebonds sont pour les Parisiens. Et Joe Marchand a pu récupérer ce ballon, l'ailier anglais, lui aussi auteur d'un super match aujourd'hui. Et il y aura un dernier ballon d'attaque en faveur des Parisiens avec Louis Carbonel. Le petit coup de pied par-dessus de Louis Carbonel, bien défendu par Le Garec. On sent qu'on va laisser couler tranquillement jusqu'à la fin du match. Il reste 15 secondes. Levani Boccia, le papa de la troisième ligne rochelaise, qui tente de relancer à nouveau. On est dans les 22 mètres rochelais. On en sort avec Louis Penverne, le pilier gauche remplaçant, qui tente d'avancer un petit peu. Le décompte fait par les supporters parisiens, 5-4-3-2-1. Un dernier en avant rochelais, une dernière récupération en faveur des Parisiens. Et Romain Briat, le troisième ligne parisien, qui
5: festival.
3: Va s'offrir un triplé. Romain Briat, qui n'avait pas marqué depuis avril 2025, et qui s'offre un triplé pour ce barrage face au Stade Rochelais. On va dépasser largement la barre des 40. 45-5 en faveur du Stade français, la victoire parisienne. Il y aura la transformation dans quelques instants pour Louis Carbonel, même si j'ai l'impression que Romain Briat s'est fait mal sur cette dernière course quand il est allé marquer. Mais Paris va bien débarquer au Vélodrome la semaine prochaine. Le Stade français se qualifie en battant largement le Stade Rochelais dans ce barrage face donc au Maritime à Jean-Bois.
2: Exactement, deux superbes affiches, même si mon cœur Bordeaux-Béglé saigne, mon cher Pierre. Comment être champion d'Europe déjà et ne pas être en demi-finale et top 14, ouais. Je ne comprends pas.
3: Eh oui,
2: il a fallu faire un choix peut-être apparemment.
3: Et le Stade toulousain qui devra donc, pour conserver son titre, passer sur le Racing 92 qui a été énorme à Pau. Et le Stade français a tenu son rang de son côté ce soir face au Maritime. La dernière transformation pour Louis Carbonel, collé à la ligne de touche côté droit, alors que malheureusement Romain Briat va sortir le bras en écharpe, hein. Le troisième ligne, un triplé aujourd'hui, mais sur ce dernier essai il a sans doute payé sa place en demi-finale. La transformation de Louis Carbonel, elle va passer à côté des poteaux, mais le Stade français s'impose 45-5 face au Stade Rochelais. Démonstration des soldats roses qui filent donc en demi-finale face à Montpellier la semaine prochaine.
2: Merci Pierre, merci à toi. Tu as confirmé ton expertise sur le rugby. Tu as annoncé un match serré. Finalement, il y a 36 points d'écart. Je chante, hein, mon cher Pierre. Ouais, c'est bonne guerre.
3: Il y a beaucoup de Rochelais à la rédaction qui m'instillaient le doute toute la semaine, mais finalement, il n'y a pas eu.
2: Attends, tu es en train de balancer sur le chef de la section rugby. Tu es en train de balancer sur le patron du rugby, c'est ça, vous le faites templier.
3: Une certaine Roxane également à la production.
2: Ah, Roxane Lacusca, bien sûr.
3: Qui est arrivée en maillot aujourd'hui à la rédaction et qui malheureusement ne verra pas les demi-finales.
2: 40 points d'écart, un carton au Stade français au rendez-vous des demi-finales. Merci Pierre, à très vite sur RMC pour les demi-finales que tu verras voir au Stade Vélodrome. On revient dans un instant, pause, 0-0 à la mi-temps entre les Pays-Bas et le Japon. Reste avec nous, c'est l'Afterlife intégral Coupe du Monde avec Keke Diaz, avec Max Chanotte, comme on l'appelle ici.
0: Chanotte.
2: On t'appelle comme ça ?
0: Oui, bah, Chanotte. Toi, les autres m'appellent Chanotte.
2: On revient dans un instant, à tout de suite sur RMC.
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2: Merci d'être avec nous sur RMC. Vous l'avez compris, la soirée, l'after, les nuits de l'after pendant le mondial en direct des États-Unis. Nous sommes à New York où il est 16h55, 22h55 à Paris en France. 0-0, c'est la mi-temps entre les Pays-Bas et le Japon. On a vu une première mi-temps correcte en termes de spectacle des Néerlandais. Je ne vais pas dire décevant, ce serait extrêmement sévère. Les pauvres, ils se heurtent à un bloc extrêmement bas, extrêmement organisé, Max, celui des Blue Samurai, des Japonais.
0: Ouais, t'as bien résumé la situation sur cette première mi-temps. Hein, des Hollandais qui ont eu la possession de balle contre un bloc japonais qui était bien en place. Mais bon, j'ai bien cru comprendre en tout cas que c'était la tactique voulue de la part du sélectionneur japonais, c'est-à-dire d'attendre ces Hollandais. Alors, on a vu un bloc, on l'a dit, très très compact, qui empêchait justement les Hollandais de jouer entre les lignes et surtout au centre du terrain. Donc en fait, ce qu'on a vu, c'est ce qu'on a vu entre l'Australie et la Turquie, c'est ce qu'on a vu sur les petites nations depuis le début de la compétition, ce qui est assez surprenant parce que je m'attendais quand même à des Japonais un peu plus entreprenants. Ils ont malgré tout eu 2-3 occasions qu'ils n'ont pas su concrétiser. On sait comment que ça se passe dans ce genre de match. On sait aussi que les Japonais ne risquent pas d'en avoir encore 150 des occasions, donc c'est bien dommage de leur part. Après, on a aussi vu des Hollandais qui étaient bien supérieurs que les Japonais sur les coups de pied arrêtés, et c'est la raison pour laquelle je vous ai dit en première mi-temps qu'à mon avis ce match là se jouera uniquement sur des coups de pied arrêtés, parce qu'au vu un petit peu du scénario, au vu du bloc et surtout du bloc très bas des Japonais, je ne serais pas étonné que ce match se décide, je le répète encore une fois, mais sur un coup de pied arrêté.
2: Il y a des solutions sur le banc des Néerlandais, il y a des créatifs. Hein. Il y a un mec comme Noah Lang qui, sur un coup de folie, peut créer une différence. T'es pas convaincu?
1: Je suis pas fan.
2: Je sais que t'es pas fan. Ça tricote beaucoup trop là.
1: Bah ouais.
2: Trop de tatouages, trop de tricotage.
1: Tu commences à me connaître. Voilà, oui,
0: tatouage, tu dois te embêter.
2: On connaît que toi.
1: Non, mais toi, t'as des tatouages, mais t'es un mec sobre sur le terrain.
2: Ouais. Alors vas-y.
0: Sobre et simple.
1: Non, mais moi, je pense que les Néerlandais, moi, je les trouve plutôt cohérents dans leur première mi-temps. Alors oui, ils ont le ballon. Oui, ils n'ont pas un talent ultime qui va leur permettre de marquer dans un tout petit périmètre, mais en tout cas il y a eu quand même de très très bonnes phases, notamment de possession, et puis il y a eu quand même 2 ou 3 grosses occasions.
2: On parie sur la deuxième période entre les Pays-Bas et le Japon.
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2: et avec Christophe Plenet. Christophe, les cotes ont-elles évolué?
16: Un petit peu, effectivement, Nico. 2,30 désormais la victoire des Néerlandais. 2,45 le match nul. 3,75 la victoire du Japon. Je voyais un match assez ouvert avant le coup d'envoi. Je vais pondérer un petit peu cela. Je vais être moins ambitieux et je vais vous proposer la victoire des Néerlandais qui vont écraser le Japon 1-0. C'est coté à 4.
2: C'est
1: pas mal, hein, je trouve. Ouais. Je la trouve pas mal, cette cote. Mais moi, je change par principe pas mon pari.
0: Ouais.
1: Je vais rester sur le 2-1.
0: Et bien, pareil, je persiste et signe sur le pari initial que j'avais fait, c'est-à-dire un but partout, même si c'est vrai que je vois mal les Japonais marquer, mais j'y crois. En tout cas, ça va se terminer sur un match nul.
2: Christophe,
16: le 1 partout est à 5,80 et le 2-1 de Kevin est désormais coté à 12. Donc, c'est une cote fabuleuse, mais je persiste et signe sur le 1-0 à 4.
2: Mais c'est l'arrogance, Kevin Diaz, peut-être.
1: L'arrogance néerlandaise.
2: Ah, c'est toi qui l'as dit. Ouais. C'est toi qui l'as dit, c'est pas nous qui l'avons dit, d'accord? C'est vrai que moi j'ai des souvenirs, les mecs, des touristes néerlandais sur la côte ouest. Moi j'ai grandi à Bordeaux l'été, ils arrivaient en claquette au camping. Les mecs, ils étaient tous une tête de plus que nous.
0: Ouais.
2: Et ils nous regardaient même pas, quoi.
0: Ouais, mais
2: enfin, ils nous regardaient d'en haut, si tu veux, quoi. Bah, c'est-à-dire que.
0: En même temps, s'ils sont plus grands.
2: C'est très particulier.
0: Normal,
2: ouais, mais après, quand tu fais la soirée camping, que t'as 16 ans et que t'espères. C'est une bonne soirée, elle est toujours mauvaise.
0: Ouais.
2: Toujours mauvaise.
0: Mister Camping, tu l'as
2: t'es pas, t'es... Ah non, moi j'étais pas invité. Là, il fait...
0: C'est quoi c'est grand.
2: Moi, 3 prénoms typiques néerlandais, Kevin, à peu près, qu'on pourrait donner.
1: Ruth.
2: Alors, Ruth, il me faisait très mal, effectivement.
1: Ouais. Rude, donc en français.
2: Rude, oui.
1: Je vais dire Jasper.
2: Ah, Jasper, pareil. Combien de fois il est passé devant moi,
1: ouais. Et Yos.
2: Ah, Yos, je l'ai pas connu.
1: Yos,
2: je l'ai pas connu. Merci, Christophe. Dans un instant, on revient, bien sûr. Je vous rappelle également la qualification pour les demi-finales du top 14 du Stade français qui a étrié la Rochelle 45-5. Match contre Montpellier, demi-finale samedi 20 juin 21h05 au Vélodrome. Puis la veille, il y aura un Toulouse Racing 92. Restez avec nous dans un instant. On lance la deuxième période de Pays-Bas-Japon 0-0 pour l'instant. À tout de suite dans les nuits de l'after avec Max Chano et Kevin Diaz sur RMC.
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2: Avec Maxime Chano, avec Kevin Diaz, nous sommes à New York en direct. États-Unis, Coupe du Monde, RMC, radio officielle du mondial. 17h02 ici, 23h02 en France. On va reprendre dans un instant 0-0 entre le Japon et les Pays-Bas. Match plutôt équilibré, même si la possession est néerlandaise de manière écrasante. Union Bobinov est là. Union, le retour des Japonais, le retour des Néerlandais. Les Pays-Bas veulent absolument s'imposer ce soir, évidemment, mais ce sera dur face à des Japonais. Et Corias extrêmement discipliné, notamment devant leur but.
4: Effectivement, avec un bloc défensif qui ne s'étend pas sur plus de 15-20 mètres lorsqu'ils sont juste devant les cages de leur gardien Zion Suzuki, et les Pays-Bas qui vont essayer évidemment de continuer sur cette belle lancée, de ne pas perdre leur match d'ouverture à la Coupe du Monde. On le rappelle, c'est une statistique qui date de 1938 lorsqu'ils avaient perdu leur dernier match en phase d'ouverture face à la Tchécoslovaquie, et qui sont surtout invaincus lors des 16 derniers matchs de poule, les Néerlandais, depuis 1994. C'est eux qui ont la maîtrise dans ces 45 premières minutes, et le retour des vestiaires des Néerlandais emmenés par leur capitaine Virgil van Dijk pour 45 dernières minutes pour essayer de s'imposer pour prendre la tête provisoire de ce groupe F.
2: Évidemment, on va suivre ça dans un instant avec toi. Vous savez que Zidane est sur place, hein, est aux États-Unis pour suivre l'équipe de France et aussi la sélection algérienne, celle de son fils, hein, qui est désormais le gardien titulaire des Fenech. Nos confrères de l'équipe disent qu'il va devoir faire un choix, hein, entre Argentine-Algérie et France-Sénégal. C'est le même jour. Et a priori, il va aller voir Argentine-Algérie.
1: C'est normal
2: pour voir son fiston.
1: C'est normal qu'il aille voir son fils. De toute façon, l'équipe de France, il va les voir à la télé. Surtout, il les connaît.
0: Il va surtout avoir le temps de les voir sur les prochaines années. Donc, il a bien raison d'aller voir son fils.
2: Très bonne remarque.
0: C'est peut-être.
1: C'est la famille d'abord. C'est la famille d'abord.
0: La famille RMC, par exemple.
2: Donc, t'es d'accord avec Justin Trudeau. Ben voilà, t'es d'accord avec lui. Madame d'abord.
0: Oui. Bon, après, c'est différent quand c'est la politique, quand même, non?
1: Oui.
0: Ouais. T'as des devoirs,
1: il n'est plus Premier ministre.
0: Ouais,
1: il n'est plus
0: Premier ministre. Ministre, non?
1: Bon, c'est vrai qu'il n'est plus Premier ministre.
0: Je me verrais pas, par exemple, aller voir un match de l'équipe de France si Luxembourg joue en match amical contre Saint-Marin, par exemple. Voilà,
2: il n'est plus. C'est reparti entre les Pays-Bas et le Japon. Julien Boumneuf.
4: À l'instant, c'est reparti par les Japonais et le long dégagement de Zion Suzuki directement sur la tête de la défense néerlandaise.
2: Et le ballon. L'homme qui éructe, Julien, sache-le, c'est Kevin Diaz. Hein.
4: J'entendais quelqu'un, effectivement, je me demandais qui c'était. Le ballon en profondeur pour Crescenzo Somerville qui va pouvoir peut-être rentrer dans cette surface de réparation. Le centre en retrait. C'est dégagé par la défense japonaise. Et le ballon récupéré ensuite par Tijani Reinders proche de la ligne de touche.
1: Somerville, il faut pas lui laisser 40 mètres dans le dos de la défense. Hein.
4: Et sinon, ça risque d'être très compliqué de le rattraper, le joueur de West Ham qui va à 10 000. Et le ballon pour les Néerlandais, proche de cette surface de réparation, plein axe. Mais il y a une densité du côté des Japonais. C'est très compliqué de s'approcher des cages de Zion Suzuki, même si ce sont des oranges, est-ce qu'on dit comme ça, Kevin, qui ont toujours le ballon.
1: C'est orogneux.
4: Orogneux.
1: Si tu veux le dire. Voilà. Très bien. Des orogneux.
4: Des orogneux qui ont toujours le ballon, donc, et récupéré. Orange,
1: ça fait un peu bizarre en français.
4: Par les Japonais.
1: C'est pareil, c'est pour nos auditeurs, petit point géographique et historique. La Hollande.
2: C'est une région des Pays-Bas.
1: Voilà. À la base, en fait, la Hollande.
2: Donc, Maxime Cheneux va arrêter de dire la Hollande, peut-être.
1: Non, mais moi aussi. Eux aussi disent Hollande.
0: Sache-le que je le savais. C'est un peu comme si nous on disait. L'histoire, je le sais.
1: C'est un peu comme si nous on disait la Gaule, en fait. C'est
2: Ah bon, c'était tout le pays, la Hollande?
1: Non, justement, c'était pas tout le pays. Mais c'était une partie.
2: D'accord.
1: C'était une partie de la Hollande. Et aujourd'hui, il y a deux régions qui s'appellent Nord-Hollande et Zuid-Holland. Okay. Donc, en gros, Rotterdam et Amsterdam, à peu près. Et le reste, c'est des Netherlands.
2: Et ben, tu vois, Kevin, c'est pour ça que tu es venu à la Coupe du Monde avec nous. Pour
4: merci ce genre d'informations.
2: C'est
4: la tentative de.
2: C'est pas tant pour le foot, hein. C'est surtout pour l'histoire, la géographie.
1: La culture.
2: La culture en général.
1: L'intelligence.
2: Vas-y, Julien.
4: Il y avait un centre de Ryan Gravenberch qui a faussé compagnie le temps d'un instant à la défense japonaise. Mais Daniel Malen,
1: il va être d'abord très très important. On en parlait de ce joueur qui n'est pas là, donc Xavi Simons. Mais il faut absolument que les milieux de terrain aient de la projection dans un 4-3-3 pour aller amener le surnombre dans la surface de réparation.
4: Et pour l'instant, il a réussi à se projeter, Ryan Gravenberch, mais Daniel Malen n'avait pas forcément suivi. Il était resté plus entre les 5m50 et le point de pénalty, et le ballon du joueur de Liverpool était entre les 5m50 et les cages de Zion Suzuki. Sans danger donc pour les Japonais qui vont pouvoir repartir de derrière avec Tsuyoshi Watanabe qui lui va temporiser et trouver son compère en défense juste à côté, à sa gauche, Taniguchi, pour ensuite aller chercher Hiroki Ito.
0: Ce que je déplore un petit peu avec ce bloc bas japonais, c'est que quand ils récupèrent les ballons, ils sont à 70 mètres du but hollandais, donc c'est très très compliqué. Exactement. Derrière pour aller marquer un but de cette manière.
2: 0-0 pour l'instant, 48e. Vous restez sur RMC hein, toute la soirée, toute la nuit si vous le pouvez. Si vous ne travaillez pas demain matin trop tôt, car il y a une affiche énorme à suivre. Ce sera avec Gilbert Bribois, Côte d'Ivoire, Équateur. Dans un groupe, les amis, extrêmement relevé, puisque l'Allemagne en fait partie, après sa victoire notamment face à Curaçao, 7-1. On a le même groupe E, hein, Équateur, Côte d'Ivoire, Allemagne. Ça va être très costaud entre la Côte d'Ivoire qui n'a pris aucun but en phase de qualification. L'Allemagne, évidemment, un des favoris de ce mondial. L'Équateur deuxième de la zone sud. On l'a là, le groupe de la mort, les gars. Équateur, Allemagne, Côte d'Ivoire.
0: C'est le groupe qui est un peu le plus homogène, je suis d'accord avec toi. Surtout qu'on a une Allemagne qui est quand même pas surdominante hein, en ce moment. Bon, ça va un petit peu mieux hein, sous Nagelsmann, mais c'est vrai que moi j'ai eu la chance de les voir évoluer aussi parce qu'ils étaient dans le groupe qualificatif du Luxembourg. Je les ai pas joués, non, j'étais déjà à la retraite, rappelle-toi, j'étais avec vous sur les plateaux. Mais à part le premier match où est-ce qu'ils perdent, il me semble, à Bratislava 2-0 contre la Slovaquie, derrière ils sont invaincus pendant 10 matchs, mais ils ont pas vraiment été incroyables hein, dans le jeu. Oui. Même contre les Américains en match amical, c'était pas non plus flamboyant. Mmh. Donc je suis d'accord avec toi. C'est le groupe peut-être le plus homogène en ce moment.
2: Merci. Par contre, tu vas un peu mieux me parler quand même sur la RMC.
1: Non, t'as raison.
2: Tu taquais au mieux ton analyse.
1: Max,
2: c'est pas nécessaire. Max.
0: Quel taquet, excuse-moi.
2: Hein?
0: Quel taquet tu...
2: Qu'est-ce qu'il a dit?
0: Ah, tu vois, il est sur moi depuis.
1: Il a dit qu'il était avec nous sur les plateaux. Il n'était pas.
2: Oui, comme je te souviens, j'étais pas là. Non, mais c'est. comme tu te souviens, façon de dire, si tu te souviens pas.
1: Tu sais comment on appelle ça, Max, aux États-Unis, c'est le stiff arm. Tu vois, quand tu remets un gars.
2: Le rush bait.
1: Le bras tendu, tu mets le mec à distance.
2: Coup franc. Coup franc important pour les Pays-Bas. Coup franc intéressant, surtout, Johan Boumneuf.
4: Tijani Reinders pour le frapper avec son pied droit. Une sorte de corner ouvert, pour vous décrire un petit peu ce qui se passe. De la gauche vers la droite, le joueur de Manchester City, avec évidemment, encore une fois, tous les grands qui sont montés du côté néerlandais. Tijani Reinders avec le bras gauche levé, peut-être pour une combinaison. C'est frappé premier poteau, c'est dégagé de la tête par Daizen Maeda, et récupération de la part de Frenkie de Jong pour écarter lui sur le côté avec Ryan Gravenberch. Le centre de Gravenberch, la tête et le premier but de cette partie. Virgil van Dijk, le capitaine, qui répond présent pour mettre De Roy sur la bonne voie. 1-0 pour les Pays-Bas, 51e minute de jeu, et le Stade de Dallas qui explose.
1: Et magnifique le but, hein. Je ne sais pas s'il y a peut-être une petite faute, Max le disait, mais quelle belle tête là de Virgil van Dijk, qui va te déposer ce ballon à contre-pied par rapport à la course du gardien et à la course du ballon aussi, avec ce petit ballon, même si on réclame une faute du côté des Japonais.
0: Je regarde un petit peu, alors c'est consécutif, un premier coup franc qui a été mal tiré, ça a été dégagé par la défense japonaise, derrière c'est récupéré par De Jong je pense, et puis derrière il y a ce centre magnifique, la défense japonaise qui est un peu basse quand même, hein, qui a eu tendance à reculer un peu trop vite, et derrière j'ai le sentiment que Van Dijk, moi, pousse un petit peu son opposant.
2: Est-ce que c'est assez caractérisé pour que ce soit revu, et
0: est-ce que ça peut être sifflé, je sais pas. Ouais, puis, finalement, comme dit Kevin, il se prend pas la tête, il remet le ballon, mais ça vient.
1: Il est exceptionnel.
0: Voilà, il y a peut-être touché le poteau et qui rentre dans le
2: but. Génial. Alors nous, notre plan ralenti est super parce qu'on voit Van Dijk qui fléchit et qui regarde si ce ballon va bien entrer dans le but japonais. Les bras levés de Ronald Koeman, ça y est, le verrou japonais a sauté. Les Pays-Bas ouvrent le score, 13e but en carrière en sélection pour Virgil van Dijk en 93 sélections. Voici les Pays-Bas devant désormais. Lyon.
4: On l'avait vu en difficulté en première période défensivement, Virgil van Dijk face à Ayaze Ueda. Par contre, offensivement, grâce notamment à son mètre 95, il est hyper validé. Important pour cette équipe des Pays-Bas. Le but est validé, messieurs. Pas de faute donc de Virgil van Dijk, et 1-0 pour les Néerlandais face aux Japonais qui cette fois-ci vont devoir se découvrir.
1: Il faut quand même dire, Julien, que pour moi, il y a quand même une petite faute. Il y a une petite faute, mais juste ce qu'il faut. Parce que le Japonais aussi, il se désintéresse du ballon. Donc en fait, il recule juste sur Van Dijk au marquage. Et là, Van Dijk qui se met à distance, juste ce qu'il faut. Et la tête, elle est exceptionnelle, la tête.
0: Comme quoi, tu n'as pas besoin de mettre beaucoup de puissance. Hein. Quand tu retouches le ballon, il suffit juste de bien la placer derrière le défenseur japonais. Peut-être qu'il aurait dû en rajouter un petit peu. Parce qu'en effet, il y a cette poussette de Van Dijk. Mais comme il reste debout, c'est difficilement... sifflable, mais on avait dit que le match allait se décanter sur un coup de pied arrêté. On n'en est pas loin, hein. C'est consécutif, justement, un premier
1: coup de franc.
0: Et derrière, c'est un centre. Et derrière, les Hollandais qui profitent justement de leur avantage athlétique et de leur taille pour pouvoir marquer ce but-là.
2: Son deuxième but en Coupe du Monde, Virgil van Dijk, il avait marqué face au Qatar en 2022, le défenseur central de Liverpool qui fait une saison moyenne pour le coup.
1: Mais ce que j'ai bien aimé, c'est que sur cette action, en fait, il a tout fait, Van Dijk. Il a demandé à son équipier d'écarter à droite sur le deuxième ballon, il a demandé d'attendre et ensuite c'est lui qui a fini l'action. Donc là c'est quand même un but en leader, en patron.
2: Le patron de la sélection néerlandaise. L'évolution des codes, Christophe Plenet.
16: 1-28 désormais la victoire des Pays-Bas, 80 le match nul, 13 la victoire du Japon. Le 1-0 est donc à 2,95. Je vous propose le 2-0 désormais à 3,45, les amis.
2: Vous êtes d'accord avec ça, les gars?
1: Ouais, écoute,
2: ça va tenir. Est-ce que ça va tenir pour les Pays-Bas?
0: Moi, je pense que les Japonais vont marquer.
2: J'aime ça. Ça me plaît.
1: Moi, je reste sur le 2.
2: Ça me plaît. Toi, tu restes sur quoi?
1: Je reste sur le 2-1 aussi.
2: Demain,
1: bien 2-0-2-1.
2: 2-0-2-1. Très bien. Van Dijk pour son 13e but. Je vous rappelle la qualification du Stade français pour les demi-finales du top 14, victoire face à La Rochelle, 45-5. Vous écoutez RMC, l'after intégral Coupe du Monde dans deux jours, France-Sénégal. Vous le savez, on sera là, dispositif spécial, exceptionnel. Le commentaire derrière nous au MetLife, ici dans le New Jersey, dans un stade splendide où s'est joué le match entre le Maroc et le Brésil hier soir. Ce sera donc dans un peu moins de 48 heures pour ce duel. Pays-Bas, Japon, la 54e avec toi, Julien Boumneuf.
4: Et ça va être intéressant aussi, messieurs, de voir comment les Japonais vont se comporter maintenant, parce que depuis 54 minutes et avant l'ouverture du score de Virgil van Dijk, ils se contentaient plutôt de défendre, de rester solides derrière. Mais là, ils vont devoir se découvrir. Est-ce qu'ils en auront les capacités, les Japonais? Ça va être intéressant à suivre dans les prochaines minutes. Mais en attendant, ce sont toujours les Néerlandais en possession du ballon avec Mickey van de Ven et Virgil van Dijk. Le buteur donc pour trouver Frenkie de Jong au milieu de terrain et écarté sur le côté gauche avec Cody Rakpo.
1: Faut que je vous partage un truc. Là, je viens de voir un truc qui a partagé le site de la sélection des Pays-Bas sur Instagram, où en fait on voit un cowboy. Donc on voit Ronald Koeman sur un lion, et lui il dit à Dallas, vous avez les cowboys et nous on a and we have Koeman. Et Koeman, ça veut dire cowboy, mais ça veut dire cowboy en
2: néerlandais. Koeman, ça veut dire cowboy.
1: En fait, Koeman, ça veut dire l'homme vache.
2: D'accord. Ah, pas mal.
1: C'est très drôle.
2: Très très bien. Merci d'avoir partagé ça. C'est aussi pour cette raison que tu es venu avec nous.
0: Pour toutes les bonnes raisons.
2: Hors foot, hein, t'as vu. Hein.
0: Ah oui, on prend pas beaucoup.
2: Les anecdotes, la géographie. Kevin, ça va, se vexe pas.
0: C'est une blague, Kevin.
2: Tu sais que maintenant on l'appelle The Barman, parce qu'il y a Koeman et il y a Barman.
0: Ouais.
2: Apparemment, Kevin a commencé une carrière de barman dans les rues de Manhattan.
4: Somerville en retrait, finalement, s'est dégagé par la défense japonaise.
2: J'aimerais bien que d'ici la fin de ce match-là, on nous balance le tube de Jimmy Somerville. Si possible, je demande ça à Antoine Varnier, qui va alerter Paris. L'un des plus grands tubes de l'histoire de la musique, pour rendre hommage à Somerville, hein, le joueur de West Ham.
1: Il a un prénom un peu compliqué.
2: Crescencio.
0: C'est vraiment
4: clair. Non, en un seul mot.
1: Je ne sais pas s'il vient du Suriname. Oh, si, il y a faute de Van Dijk quand même. Là.
0: Mais regarde comment le défenseur se réagit. En fait, ouais. Il reste debout, ce qui fait qu'en fait, s'il ne se plaint pas. Mais il y a une petite poussette de Van Dijk au début de l'action, en effet, sur le
1: La vitesse de Denzel Dumfries.
4: Ouais, qui a récupéré le ballon et pour répondre à ta question, Kevin, Crescencio Somerville, il est né en tout cas à Rotterdam avec peut-être des origines.
1: Je crois que c'est Suriname.
4: Du Suriname, ouais, avec évidemment cette filiation et ce lien entre les Pays-Bas et le Suriname.
2: D'ailleurs, Julien, voilà, aujourd'hui, on a quand même vu à peu près une trentaine de joueurs néerlandais sur le terrain.
4: Oui, bien sûr, entre Curaçao et ce soir.
2: Curaçao, il faut savoir qu'il y a un seul joueur qui est né au Curaçao. Tout le reste des joueurs est né aux Pays-Bas. Exactement.
4: Ouais, quand même. Ouais, attention avec les Japonais dans la surface de réparation. Nakamura avec pourquoi pas la tentative, le but, l'égalisation. Elle sort un petit peu de nulle part, cette égalisation de Keito Nakamura. Il a pris toute la défense des Néerlandais en revers. Il a fermé son pied à l'image de Kylian Mbappé pour venir tromper Bart Verbruggen. Un but partout entre les Pays-Bas et le Japon.
0: C'est pas possible de connaître aussi bien le foot. Hein.
2: De sentir le foot comme toi. Maxime Chadeau l'a annoncé il y a 5 minutes quand même.
0: Écoutez-moi, messieurs, dames, si vous voulez faire plein d'argent sur les paris.
2: Exactement. Un partout. Wow, il est sans voix, Kevin Diaz, il est bouche bée là.
1: J'attends de le revoir, il est magnifique ce but avec cette frappe qui transperce là toute la défense. Et
4: il est contré, j'ai l'impression. Ouais.
1: Non, elle n'est pas contrée, je pense.
2: Elle est déviée. Alors, je sais pas si c'est par un Japonais ou par un Néerlandais. On va regarder ça.
1: Par contre, Van de Ven, il a pas le droit, Van de Ven, parce que Van de Ven, il s'aligne pas avec sa défense. Et sinon, t'as Doan qui est complètement hors jeu là, juste devant le gardien. C'est lui qui touche presque le ballon. Et sinon, il y avait hors jeu.
4: Il la touche, Daizen Maeda. Ouais. Est-ce qu'il sera en position de hors jeu?
1: Il est pas hors jeu. Il y a Van de Ven qui court.
4: Très bien.
2: Est-ce le premier but d'un joueur de Ligue 1, les amis? C'est Coupe du Monde. Keito Nakamura qui marque de Ligue 2 d'ailleurs à Reims.
0: Ça de Reims en Ligue 2.
2: D'un joueur de championnat de France, en tout cas Ligue 1 ou Ligue 2.
4: Non, Follarine Balogun a marqué un doublé. Bien sûr. Follarine Balogun a marqué un doublé avec les États-Unis et la Ligue 1 pour l'instant. En tout cas, les championnats de France sont représentés.
2: Le meilleur buteur Balogun avec Kaya Verts qui a doublé avec l'Allemagne.
0: Balogun, il va plus longtemps être en Ligue 1, mon ami.
2: Les amis, on travaille très vite, on est très réactif à Paris, ici à RMC à New York. Somerville, il y a un autre Somerville. C'est Jimmy Somerville, vous connaissez ça par cœur, écoutez-moi ça. Ça, c'est Max Chano en boîte hier soir. Je plaisante, c'est pas vrai.
0: C'est encore chaud au lit.
2: Ah bah, ça, c'était au lit hier soir. Kevin, ça ne te fait rien. Tu connais pas ce morceau ? J'espère quand même.
1: Bien sûr que je connais ce morceau. J'adore.
2: Jimmy Somerville, hommage à une des légendes de la musique.
0: Ouais,
2: et hommage également à un.
3: pas ça, t'aimes pas ça?
0: Si, c'est pas que j'aime
2: c'est
0: pas.
2: C'est agréable quand même, écoutez, t'es un vrai tube. Moi j'aime beaucoup.
0: Bah oui, mais c'est de ton âge. Les cheveux blancs, la petite barbe.
2: Ça veut dire quoi, c'est de ton âge en fait? Toi, écouter Queen par exemple, c'est pas possible. Écouter les Rolling Stones et les Beatles, tu dis non, c'est pas de mon âge. Tu raisonnes comme ça.
0: Je suis pas convaincu que les trentenaires écoutent du Rolling Stones, si, ou les Beatles, sur les leur demander. Mais si toi, excuse-moi.
2: Moi, j'écoute Théodora et les Rolling Stones.
1: Ah, t'as vu, il est pas trentenaire, il est quarantenaire.
2: Comme toi, Kevin d'ailleurs.
1: Non, mais il a parlé des trentenaires.
0: Oui, les trentenaires, moi en l'occurrence, j'écoute pas ce genre de musique. Sinon. Excusez-moi, messieurs, c'est vrai que Nico Jamain, s'il est sur des années 60-70, Aznavour et compagnie, pourquoi pas? Mais ça n'empêche pas que c'est de la très bonne musique.
2: C'est de la très bonne musique quand même, on est d'accord. Bon, à taper Maxime Chano en Google Images, vous verrez qu'il ne fait pas eu 30 ans, 35 ans. Hein. Il en fait au moins 10 de plus. Attention, c'est chaud. Ce match est important car les Japonais sont revenus un partout entre les Pays-Bas et le Japon. Il y a eu un boom 9. On entre dans la dernière demi-heure du temps réglementaire.
4: Et il y aura un corner pour les Néerlandais. Virgil van Dijk qui est resté dans cette position offensive, qui est venu gratter à l'image d'un attaquant. Et avec toute son expérience, Virgil van Dijk, un nouveau corner pour les Pays-Bas. Que frappera dans quelques secondes Tijani Reinders de la droite vers la gauche en regardant les cages de Zion Suzuki avec évidemment Van Dijk qui est monté, Mickey Van de Ven qui est monté, Van Eke qui est monté également. C'est parti pour Tijani Reinders. C'est bien frappé, premier poteau, et ce sera dégagé par cette équipe japonaise. Et la possibilité aussi de partir en contre, parce que là il y a un énorme coup à jouer pour cette équipe du Japon avec la faute ou non, finalement, le coup de sifflet de monsieur Ismail Elfa, c'est le premier carton
2: de Somerville, justement.
4: Le premier carton de cette partie pour Crisencio Somerville. Vous avez bien fait de mettre sa musique, messieurs.
1: Bien sûr.
4: Vous avez vu avant tout le monde.
1: Très bonne faute, fallait la faire.
4: Alors, très bonne faute, évidemment, lorsqu'on est supporter néerlandais comme Kevin Diaz. La faute. Ils doivent être un petit peu moins contents, les supporters des Japonais, parce que les samouraïs bleus essayaient de filer au but à toute vitesse. Il a été arrêté.
2: Allez, ce coup franc des Japonais, après on ira à Los Angeles. C'est important, les Iraniens ont atterri il y a 2 heures désormais, à la veille de leur match contre la Nouvelle-Zélande. Nico Pelletier est sur place, de nouvelles infos à nous donner concernant la sélection iranienne. Le coup franc pour le Japon, un partout entre les Pays-Bas et les Blue Samouraïs.
4: Le pied gauche de Takefusa Kubo ou le pied droit de Daichi Kamada. Là aussi, on est monté dans cette surface de réparation néerlandaise. Et la ligne, en tout cas des Néerlandais, est très haut. C'est parti pour Kubo. Le pied gauche, c'est renvoyé dans un premier temps par cette défense néerlandaise. Keito Nakamura a essayé ensuite de remettre ce ballon dans la surface de réparation. Il n'a pas réussi. Le ballon, il sera toujours dans les pieds des samouraïs bleus de l'autre côté avec Nakamura. Nakamura qui a essayé de la décaler sur le côté dans la surface de réparation. Le centre, ça va passer devant tout le monde. Et Crisencio Somerville qui va, lui, à la bagarre, récupérer un coup franc. On va pouvoir souffler du côté des Pays-Bas.
2: C'est très chaud hein, sur le but des Néerlandais. Les Japonais ont réagi. Mais tu vois, c'est intéressant parce qu'ils ont subi pendant quasiment 50 minutes avant le battre du score. Et ils réagissent maintenant.
0: Décomplexé.
2: Mais ils peuvent le faire. Ça veut dire qu'ils peuvent le faire également.
0: Bien sûr. Après, il y a des temps forts et des temps faibles hein, dans un match pour chaque équipe. Là, c'est clair que c'est un temps fort pour les Japonais. Mais attention. En fait, ils n'avaient pas vraiment le choix, à vrai dire aussi, Nico. À partir du moment où ils étaient menés par les Hollandais, il fallait qu'ils se découvrent. Et donc,
2: c'est aussi les Néerlandais qui ont reculé.
0: Ils ont aussi pris confiance en eux. Après, il faut faire attention parce qu'on sait très bien qu'en jouant de cette manière, tu vas créer justement des espaces. Et ça, les Hollandais, ils vont essayer d'en profiter.
2: Bon, la preuve de l'évolution, la progression du football japonais aujourd'hui en 2026, le Japon tient la dragée haute aux Néerlandais. Un partout, la 63e minute de jeu, Julien Boumneuf.
4: Avec le ballon pour les Néerlandais dans leur propre moitié de terrain, Virgil van Dijk est obligé de repasser lui aussi avec sa défense centrale et Jan-Paul van Ecke. Van Dijk, le capitaine qui vient de passer la ligne médiane, et on essaye de mettre aussi à défaut cette défense japonaise qui repart comme ils avaient terminé cette première période. Bon, attention, Somerville, ça c'est très bien fait de la part des Néerlandais, et c'est Ryan Gravenberch qui a pu décaler justement sur Somerville. La tentative, pied gauche de Somerville, le deuxième but, il est splendide. Crisencio Somerville pour s'enrouler, sa frappe pied gauche et venir tromper Zion Suzuki. Mais quelle action individuelle au départ de la part de Ryan Gravenberch. Premier but en sélection pour Crisencio Somerville, peut-être l'un des plus importants pour l'instant. Les Néerlandais mènent 2-1.
2: 2 buts à 1, la réaction, on parle de ce Marvel depuis au moins 10 minutes sur RMC, le voici buteur, but crucial, Maxime.
0: Ah, c'est incroyable, hein. Le joueur hollandais qui se pose pas de questions, qui se retrouve un petit peu esselé là sur le coin de la surface de réparation, qui rentre intérieur sur une première touche de balle et qui enroule pied gauche, un petit peu à la Lilian Thuram contre la Croatie, demi-finale de Coupe du Monde 98 pour ceux qui ont la ref. Et derrière, ça fait 2-1 pour les Hollandais. On parlait justement des Japonais qui se découvraient pour essayer d'aller chercher ce deuxième but. Et ben voilà, fallait faire attention à la réaction hollandaise. Et là, c'est la meilleure réaction que pouvaient avoir les joueurs de Coman.
1: Max, le but, il est exceptionnel. Ouais. Il y avait un millimètre pour le mettre entre le genou. Le premier.
2: Il est très beau, il n'est pas exceptionnel. J'aime bien le mouvement, c'est sûr.
1: Je ne te parle pas de la frappe. De l'angle de frappe.
2: Il la met bien.
1: Il y a un pied, il y a un genou, il y a le gardien, il y a le poteau.
0: C'est aussi la raison pour laquelle il finit au fond des défilés. Ouais. C'est parce que justement, le gardien est caché par énormément de joueurs qui sont devant lui.
1: Ah, il est parfait.
2: Et Bordbeck nous dit sur le chat, 2 passes décisives de Gravenberch. Alors, est-ce qu'on considère c'est une passe décisive?
1: Il a fait un travail énorme, Gravenberch.
2: Oui, mais c'est aussi l'homme qui s'emmène après, qui frappe pied gauche.
1: Non, mais là, il fait double contact, semelle-semelle.
2: Mais il fait un très bon match.
1: Non, mais semelle-semelle pour après trouver.
2: On voit un bon match, les gars. On voit une bonne deuxième, surtout. On voit une bonne deuxième période.
0: Écoute, c'est très bon sur le terrain, très bon studio. Là, aujourd'hui,
2: je connais assez bon. Et moi, j'ai un classement sur les 3 présents au plateau. Quoi. Ouais. Sur la qualité du propos.
0: J'ai le sentiment que tu vas te mettre en haut.
2: Non, je suis au milieu. Ah, bah. Moi, je suis 2. Il y a un mec qui est 1, un autre mec qui est 3. Mais ça, je vais garder pour moi. On fera le débrief après, comme après chaque émission. On ira dans mon bureau pour en parler. Maxime Chano est à mes côtés. Kevin Diaz aussi. Julien Bouvneuf pour le match. Mais d'abord, les amis, petite pause. On va à Los Angeles, en Californie, où Nicolas Pelletier nous appelle. Je vous rappelle que la sélection iranienne est arrivée sur le territoire américain. Elle atterrit il y a plus d'une heure désormais. Nico Pelletier.
3: Ouais,
2: Vas-y, Nico.
3: J'ai filouté un peu et donc je me suis effrayé un petit chemin

0: évidemment de voir ça avec le drapeau iranien énorme sur ce bus. Donc voilà, ce que l'on peut vous dire, c'est que les Iraniens sont toujours en train de passer le contrôle à la frontière ici à Los Angeles. Ça fait 1h30 qu'ils ont atterri sur le sol américain et ça devrait encore durer parce que passage un par un devant les policiers.
1: Voilà, tentative, pardon. Excusez-moi messieurs, la grosse tentative de Takefusa Kubo qui est passé juste à quelques centimètres de la barre transversale de Bart Verbruggen. Plus de peur que de mal pour la défense néerlandaise.
2: Vas-y, tu peux finir Nico.
0: Et donc l'image est un peu plus spectaculaire parce qu'on va faire un petit peu de géopolitique dans le monde du football, parce qu'au même moment, à l'atterrissage de l'équipe iranienne, alors il n'y a aucune relation entre les deux informations, mais au moment où l'équipe iranienne a atterri sur le sol américain, le médiateur pakistanais annonce qu'un accord a été conclu entre les États-Unis et l'Iran. Voilà, on retiendra peut-être cette histoire dans la grande histoire de la Coupe du Monde, au moment où les Iraniens ont atterri en terre américaine.
2: Très certainement, merci Nico pour ces précisions importantes dans ce début de Coupe du Monde. C'est pas terminé, bien sûr. Pause fraîcheur. Le temps, le score, Yoel Boumnoff, Pays-Bas-Japon.
1: 68e minute de jeu ici à Dallas. 2-1 pour les Néerlandais. Les buteurs Christensen, Somerville, Virgin van Dijk et Nakamura côté japonais.
2: Pause fraîcheur pour Maxime et Kevin également. Et moi-même sur RMC. On revient dans quelques instants. À tout de suite.
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2: L'intégrale Coupe du Monde consacrée dans ces 20 dernières minutes au duel Pays-Bas-Japon. La pause fraîcheur et les Pays-Bas mènent désormais 2-1 face aux Japonais grâce à début de Van Dijk à la 51e minute, l'égalisation de Nakamura pour les Japonais 6 minutes plus tard. Et puis 7 minutes plus tard, Somerville qui donne l'avantage aux Néerlandais. Tout s'est joué en l'espace de 13 minutes précisément. Yoel Boumnoff est au commentaire. Les amis, pendant la pause fraîcheur, un mot sur les Japonais également. Cookie nous dit sur le chat de la chaîne YouTube, je suis déçu parce que proposent les Blue Samurai, les Japonais. Est-ce que vous êtes d'accord avec ça?
6: Non, moi,
2: j'aime bien, il y a débat.
6: Vas-y,
2: échappez-vous les gars.
6: Ouais, non, mais je suis déçu. Oui, évidemment, parce que je m'attendais à quelque chose de beaucoup plus entreprenant de la part des Japonais. Je l'ai dit, moi, d'attendre comme ça en bloc bas, je trouve que c'est contre-productif. Et on l'a vu, une fois qu'ils ont commencé à encaisser le but, qu'ils ont été chercher ces Hollandais, ils ont été égalisés parce que justement, aujourd'hui, le football veut que tu dois être entreprenant. Et c'est vrai que moi, je m'attendais à un petit peu plus d'envie, pas forcément d'envie, mais en tout cas une mentalité un peu plus
2: d'audace, d'audace,
6: de la part des Japonais.
2: Je suis d'accord avec ça.
7: Moi, je pense que même si ça reste une équipe qui peut être une surprise, c'est une équipe qui n'a pas non plus des talents individuels dingues. Donc là, ils sont tout simplement surclassés en termes d'individualité. Ils essayent de répondre avec leur collectif et un bloc bas défensif très, très compact. Mais ça va, bon, ils sont à 2-1. Moi, j'avais pronostiqué 2-1 pour les Pays-Bas, donc je ne suis pas surpris.
2: 2-1 pour les Pays-Bas. Pour l'instant, t'es juste, extrêmement juste. Alors, vous écoutez RMC, la 70e minute de jeu, je vous rappelle le programme. C'est important l'entrée de Memphis Depay dans cette Coupe du Monde, Julien.
1: Et l'entrée des joueurs du joueur des Corinthians, Memphis Depay, qui vient remplacer donc Daniel Mahalen. Il va pouvoir jouer les 20 dernières minutes de cette partie. L'ancien joueur de l'Olympique Lyonnais, triple changement du côté de Ronald Koeman, pardon, avec la sortie également du second buteur, Christensen Somerville, et du milieu de terrain, Tijani Reinders, remplacé par Quinten Timber et Théoun Koopmeiners. Il y a eu un changement aussi, messieurs, du côté du Japon, avec la sortie de Daisen Maeda, remplacé par un ancien de Ligue 1 qui évolue du côté de Genk, maintenant Junya Ito.
7: Je te reprends juste sur Théoun, c'est Tine,
1: pardon.
2: C'est bien, mais on va apprendre. Merci Kevin. T'as raison de nous reprendre.
1: Merci de me faire progresser en néerlandais, Kevin.
2: Quentin Tiber est entré en jeu donc. Memphis Depay aussi, tu l'as dit, attaquant des Corinthians, meilleur buteur de l'histoire des Pays-Bas avec ses 55 buts. Il est en cours de forme, en méforme pour l'instant. Il a peu joué à cause d'une blessure, que 45 minutes en phase de préparation. Moment important pour lui à 33 ans sur le plan personnel, réussir une grande Coupe du Monde avec sa sélection. 2-1 pour les Néerlandais. Rapidement le programme de la soirée, la suite sur RMC, les nuits de l'after. Gilbert Bribois prendra le relais avec un Côte d'Ivoire-Équateur. Coup d'envoi dans 1h30 précisément. Énorme match de ce groupe E qui a vu plutôt dans la journée l'Allemagne battre Curaçao 7-1. Et puis il y aura

0: aussi plus tard dans la nuit un Suède-Tunisie. La Tunisie d'un certain Sabri Lamouchi. Allez, la fin de ce match. Pour l'instant, les Néerlandais tiennent leur première victoire dans ce mondial pour leur entrée en lice face aux Japonais. Yuen Boubnov, il reste moins de 20 minutes dans le temps réglementaire.
1: Et pour l'instant, Takefusa Kubo, lui, s'est relevé. Il était au sol et il va devoir peut-être sortir des limites du terrain pour se reposer. Takefusa Kubo, le joueur de la Real Sociedad, alors qu'il y a évidemment toujours 2-1 pour les Néerlandais face aux Japonais. On attend évidemment une réaction de la part des Samouraïs bleus qui ne voudront pas laisser passer des points dans ce groupe assez relevé, assez homogène avec la Suède et la Tunisie. C'est reparti à l'instant avec un ballon peut-être dans la profondeur pour Ayaze Ueda. Et finalement, c'est récupéré par les Néerlandais avec Mickey Van de Ven sur le côté pour retrouver Frenkie de Jong au milieu du terrain qui touche beaucoup de ballons. Frenkie de Jong et qui va pouvoir lancer sur le côté Cody Rakpo qui va pouvoir peut-être se retrouver en 1 contre 1 et rentrer dans cette surface de réparation. Cody Rakpo, la tentative et la parade à main ferme encore une fois de la part de Zion Suzuki.
2: Quel gardien encore une fois, parce que là il a fait une espèce de Kylian Mbappé Rakpo, qui a un petit peu le même style d'ailleurs quand il joue à gauche, et il rentrait sur son pied droit, une frappe fort au premier poteau, très très bel arrêt. Il était très très vite au sol.
3: Très vite au sol le gardien japonais en effet.
1: Et c'est le premier gardien japonais, messieurs, qui a réussi à s'implanter durablement du côté de la Serie A en tant que titulaire, du côté de Parme. Et il va attirer évidemment de nombreuses convoitises cet été, Zion Suzuki. Le corner frappé par Memphis Depay. Encore une fois, Suzuki qui a réussi à capter ce ballon, qui a hésité à dégager rapidement, mais on est venu lui gêner et l'enlever cette possibilité. Il est obligé de repartir court, Zion Suzuki.
0: Vous savez, est-ce que vous savez où est né Zion Suzuki, les amis?
1: À Newark, dans le New Jersey. Est-ce que je devais jouer aujourd'hui ou pas?
0: Exactement, tu avais le droit de jouer, Julien, il est né dans le New Jersey, là où nous trouvons, exactement.
2: Ah, il est alors américano-japonais?
0: Exactement, Kevin, tu as été perspicace. Il est américano-japonais, même si son père est d'origine ghanéenne et sa mère est donc d'origine japonaise. Il a quand même grandi au Japon, dans la préfecture de Saitama. J'ai bossé mon mondial, vous avez vu.
3: Je vois ça, oui, tu viens de bosser à l'instant surtout.
1: Formé, messieurs, au Ohawa Red Diamonds, Zion Suzuki, qui a gagné la Ligue des Champions de l'Asie en 2022 justement avec le Ohawa Red Diamonds.
0: Merci Wikipédia, Julien, bravo.
1: Non du tout, j'ai préparé mon match.
3: Ils ont les mêmes infos.
0: Moi c'est la source.
2: Julien, t'es excellent.
1: J'ai préparé mon match, messieurs.
2: L'écoute pas, tu es excellent.
3: Ça se sent, c'est préparé.
0: Si Dijama il a bossé plus que moi, Google, Wikipédia, on y va quoi.
1: Non, je n'oserais pas.
2: Ça fait partie du travail de toute façon.
1: Non, évidemment.
0: On va pas inventer des infos. Mais il y a un travail.
2: Est-ce qu'elles sont tout le temps confirmées, les infos Wikipédia?
0: Non, c'est pas Wikipédia.
1: Alors, c'est pas les infos Wikipédia d'ailleurs, c'est juste pour vous dire, c'est un travail exceptionnel. C'est un travail exceptionnel de nos confrères du Guardian qui ont fait un site pour chaque joueur. Il y a tout ce que vous voulez savoir sur les 1248 joueurs qui jouent cette Coupe du Monde 2026. Le travail est colossal.
0: Non, sinon, pas tout. Tu aimerais savoir d'autres choses, mais oui, non, évidemment, tout, mais ils ne sont pas laissés moi.
3: À part le lieu de naissance, l'année de naissance et puis le nombre de matchs.
0: Non, il n'y a pas que ça. C'est fait en 20 lignes, anecdotes et tout. C'est... Attention, le corner pour le Japon, c'est important, qui est mené 2-1 par les Pays-Bas.
1: Ouais, Junya Ito qui va frapper ce corner dans quelques secondes. De la droite vers la gauche pour l'ancien joueur du Stade de Reims, aujourd'hui du côté de Genk. En Belgique, Junaito, c'est parti, c'est frappé au second poteau. Ça va peut-être revenir dans les pieds japonais. La tentative en une touche, elle va s'envoler largement au-dessus de la barre transversale de Bert Verbruggen.
0: Pour l'instant, ça tient. Pour les Néerlandais, petite déception japonaise dans ce groupe qui compte également la Suède et la Tunisie. Voilà le programme des Pays-Bas et des Japonais. Le dernier quart d'heure, ça y est, on y est, Julien.
2: Ouais, Kevin. C'est juste Frankie quand il fait ça, là. Contrôle semelle, petit extérieur du pied. Là, c'est mon football.
1: Ah, on sent de l'admiration dans la voix de Kevin Diaz lorsqu'il évoque Frankie.
0: C'est le joueur qu'il aurait aimé être, Kevin.
2: Exactement, exactement.
0: Et pareil, je suis d'accord avec toi, pareil.
2: Allez,
1: ouais, la petite question, petit ballon dans la surface de réparation, ça traîne aussi dans cette surface. Zion Suzuki, encore une fois, qui réussit à capter ce ballon. Le temps commence à presser pour les Japonais. Il reste un petit peu moins d'un quart d'heure dans le temps réglementaire. Nul doute, évidemment, qu'il y aura du temps additionnel ici dans cette partie à Dallas. Et pour l'instant, donc, les Néerlandais mènent 2-1 et confirment leur statut, on pourrait dire ça comme ça, de favoris dans ce groupe F. Attention, Virgil van Dijk, ne pas se tromper.
2: Il croise avec qui le groupe F, tu sais, Lyon?
1: Alors, va falloir que je vérifie. Ouais, je l'ai pas devant
0: Wikipédia,
1: moi.
0: Merci.
1: Je l'ai pas devant moi. Et je regarderai et je vous dirai avec qui il croise
2: merci
1: le groupe.
2: Merci pour l'humilité, parce que Nico Jamin, il aurait essayé de trouver un subterfuge.
3: Ouais, et puis surtout, tu sais, Nico Jamin, en tant que coéquipier, moyen, hein, parce que s'il peut te mettre la tête sous l'eau, il y va.
2: Ah, bah, là, de toute façon, lui. À lui.
3: Il manque pas.
2: À lui, je te dis franchement.
3: Ouais.
2: Là, il est juste en train de demander à une IA, mais sinon.
0: Mais c'est pas vrai ce que tu racontes. Non, je vois un vocal, un avis.
2: Horrible.
3: Les conditions de travail avec Nico Jamin, je vous explique pas.
0: Alors, le groupe F croisera avec le groupe C, en l'occurrence le groupe du Brésil, du Maroc, de l'Écosse et d'Haïti.
2: Ah oui, ah, c'est chaud par contre.
0: Eh oui, c'est chaud, les amis. Le premier de ce groupe F affrontera le deuxième du groupe C, donc soit le Brésil, soit le Maroc, dès les 16e de finale.
2: Ah ouais, c'est dur, hein.
0: Et ouais, les amis. Enfin, c'est pas fait Brésil-Maroc, évidemment. Il y a des adversaires à affronter. L'Écosse et Haïti, en l'occurrence. Mais la probabilité la plus forte, c'est que, par exemple, les Pays-Bas affrontent soit le Brésil, soit le Maroc dès les 16e. Ah, en fait, on aura quand même des 16e très costauds.
1: Attention, parce que l'Écosse a gagné son premier match face à Haïti. Pour l'instant, ce sont les Écossais qui sont leaders de ce groupe. Face à une valeureuse équipe d'Haïti, d'ailleurs, messieurs.
2: McGinn et Scott McTominay.
1: Haïti qui méritait sans doute largement mieux qu'une défaite face à l'Écosse, parce qu'ils ont été plutôt assez entreprenants, les hommes de Sébastien Migné, lors de leur défaite face aux Écossais. 78e minute de jeu ici à Dallas, toujours 2-1, et le ballon dans les pieds et dans les mains très précisément des Japonais, parce qu'il y aura une touche pour Junya Ito à l'approche de cette surface de réparation. Nouvelle chance pour le joueur de Genk dans quelques secondes, qui préfère la laisser à Yonikari Sugarawa.
0: Il faut quand même la fête, hein, les Japonais en tribune, heureux d'être là à Dallas, Texas, pour le premier match de la sélection japonaise. 2-1, Max.
3: Et pour revenir justement à Dallas, Texas, parce qu'on a beaucoup critiqué, en tout cas on avait un petit peu peur par rapport aux infrastructures américaines, mais quand je vois ce stade, quand je vois le MetLife, quand j'ai vu celui à Los Angeles, honnêtement, moi je suis agréablement surpris. Alors je connais très bien les États-Unis, mais si je fais la comparaison avec ce qu'on avait nous connu en Coupe du Monde des clubs, où je l'avais dit, où ils avaient posé en plus de ça les pelouses sur les synthétiques, enfin c'était ni fait ni à faire. Là honnêtement, je sais pas ce que vous y pensez, monsieur, mais on a le droit à une belle Coupe du Monde en dehors des terrains.
2: Non, mais de toute façon, là, sur la qualité des stades, c'est le plus grand pays de sport du monde, c'est les plus grands stades du monde, hein, ça c'est clair. Tu vas voir même Philadelphie, bon, toi tu les connais peut-être, je ne sais pas si tu as déjà joué là-bas, mais Philadelphie, bon, bah, bien sûr, Atlanta.
0: Atlanta, ça va être dingue. Hein. Atlanta, moi je connais, voilà.
2: Kansas City, hein, il est un peu plus vieux, mais il est beau.
3: Tous les stades de football américain et même de soccer, hein, parce qu'on a parlé.
0: C'est
3: de
0: des vieux stades ou pas pour la plupart C'est des stades très modernes.
2: Non, celui-là il est tout neuf,
0: celui-là.
2: Il a 10-15 ans, max.
3: Tous, hein, même
0: mais en général.
3: Le Mercedes-Benz d'Atlanta, il est incroyable. En plus, c'est avec des toits qui se ferment. Alors, l'ambiance, une fois que ça commence à être plein et qu'il marque des buts, c'est
0: exceptionnel. Comme ce match, hein, Julien. On joue avec un toit fermé. Hein, on est à 20 degrés. Sinon, ce serait brûlant, quoi.
1: Exactement. Et l'ambiance, elle est incroyable ici. Et ce sont les Japonais qui vont pouvoir se présenter face à Verbruggen. Il a manqué un petit peu sa frappe. Yonikari Sugarawa, il a été un petit peu surpris par la trajectoire du ballon qui lui est arrivé un petit peu derrière. Il n'a pas réussi à remettre ce ballon comme il le souhaitait pour venir inquiéter Verbruggen. Grosse alerte dans la défense néerlandaise.
2: Il faut faire rentrer Brian Brobey du côté des Pays-Bas pour amener un peu plus de puissance pour arriver à garder les ballons.
0: Oui, exactement. Les 10 dernières minutes dans le temps réglementaire. Pays-Bas, Japon 2-1 pour les Néerlandais. Memphis Depay est très discret pour l'instant, car son équipe subit depuis son entrée en jeu le meilleur buteur de l'histoire des Néerlandais. Possession japonaise, Julien Boumnoff.
1: Avec Daichi Kamada qui a réussi à trouver Taniguchi sur le côté. Et Tomiyasu, l'ancien joueur d'Arsenal, qui a pu trouver Sugarawa lui aussi sur le côté. Il n'arrive pas forcément à progresser vers les cages de Verbruggen, si ce n'est pourquoi pas dans cette surface de réparation. La très bonne défense de la part de Jan-Paul Van Ecke, et donc le ballon directement dans les bras de Bart Verbruggen, alors que on a revu, la réalisateur international nous a proposé de revoir avec la ref review, donc l'occasion de Yonikari Sugarawa qui est venu échouer face à Bart Verbruggen avec le ballon qui était un tout petit peu derrière lui, messieurs, pour qu'il puisse mieux reprendre ce ballon.
0: Bon les gars, vous imaginez le Japon égalisé ou pas? C'est dur d'imaginer les choses, mais moi je pense que ça pousse, et avec la possession, tout devient possible avec un tir hors surface de réparation.
2: Changement pour les Pays-Bas avec la rentrée de Nathan Aké, je pense qu'il va passer.
1: Changement défensif, ouais.
2: Ils vont peut-être passer à 3 derrière.
3: Et pour revenir justement à la question de Nico, hein, qui ne se sent pas seul, oui, je pense que le Japon peut revenir. parce que bon, ils perdent 2-1, ils ont pas le choix de toute façon, hein. Et on sent d'ailleurs les Hollandais là qui ont commencé à reculer.
0: Les Hollandais subissent, hein,
3: leur rapport de force a vraiment évolué, a changé.
2: Ils sont passés à 5.
0: Exactement. Julien.
1: Et la dernière fois, messieurs, que les deux nations s'étaient croisées, et la seule fois d'ailleurs où les deux nations s'étaient croisées à la Coupe du Monde, il y avait eu victoire des Néerlandais. C'était lors de la Coupe du Monde 2010 dans le groupe E, la deuxième journée. Et les Pays-Bas s'étaient imposés 1-0 grâce à Wesley Sneijder. Et on connaît évidemment l'épopée ensuite des Néerlandais pour aller jusqu'en finale et s'incliner dans les prolongations sur un but d'André Iniesta. On leur souhaite évidemment le même parcours à ces Néerlandais avec pourquoi pas une victoire à la fin. Puisqu'on le rappelle, c'est la seule nation en tout cas au monde à avoir perdu 3 finales de Coupe du Monde, 74, 78 et donc 2010. Le ballon dans les pieds des Japonais avec la récupération de Frenkie de Jong. L'extérieur du pied pour
2: Memphis Depay. Memphis, il est à 20%.
1: Il a pas voulu tendre sa jambe et tenter le contrôle en porte-manteau. Memphis Depay.
0: Je sais pas quel est l'intérêt de le faire rentrer là-dessus, tu vois. Lui qui est fragile en ce moment.
2: Pour moi, c'est pas du tout.
0: Faire jouer 20 minutes contre le Japon, alors que tu sais que tu vas subir. C'est pas un cadeau, hein, que lui rend Ronald Koeman. Ouais,
1: peut-être pour lui donner du rythme aussi.
0: C'est long, elle va être longue cette
2: Coupe du Monde. On est pas là pour donner du rythme, là. Il faut gagner, là.
3: Non, mais oui, c'est clair. Ça lui permet justement de rentrer un peu dans la compétition. Mais c'est vrai que dans la mesure où tu sais que le Japon va pousser pendant 15 minutes, Memphis Depay est quand même pas le joueur le plus réputé pour défendre, donc c'est vrai que ça peut.
2: Alors que t'as Brian Brobeck qui peut utiliser sa puissance pour les transitions.
0: Le ballon est encore sur la route de la Coupe du Monde, Memphis, en tout cas. Allez, 2-1 pour les Pays-Bas.
1: Le centre des Japonais est intercepté par un Virgil van Dijk. Carton jaune pour Memphis Depay qui a mis le coude dans le visage de son adversaire. Le carton sorti par Ismaël Elfas. Et ce ballon qui a été disputé entre Taniguchi et Memphis Depay, il regarde pas du tout le ballon. À aucun moment Memphis Depay il est venu mettre son coup de coude dans la tête du joueur, du défenseur de Saint-Tron.
3: C'est très très moyen, hein. C'est très très moyen. Et l'arbitre qui est un arbitre de MLS. Et qui
1: exactement,
3: est pas le meilleur
1: américain.
3: D'ailleurs, c'est surprenant qu'il soit là, mais comme quoi, tu vois. Et la méritocratie n'existe pas avec la FIFA.
1: Et quatrième match de Coupe du Monde, messieurs, pour cet arbitre Ismaël Elfas, qui avait déjà arbitré lors de la Coupe du Monde 2022, dont le Japon-Croatie en huitième de finale, perdu par le Japon au tir au but. Donc, mauvais souvenir pour les Japonais que cet arbitre Ismaël Elfas. Le coup franc pour les Japonais, et il est mal frappé, il est surtout dégagé par la défense néerlandaise. Et Memphis Depay a
2: trouvé. Grand match de Frenkie
1: de Jong qui tranquillement a pu retrouver Memphis Depay et gratter une petite faute.
0: Qu'est-ce qu'on pense du style de Memphis Depay? Moi j'adore. On dirait un meneur des Knicks, quoi. C'est limite Jalen Brunson, le gars.
2: Jalen Brunson,
0: ouais. Quoi. C'est, j'adore, ouais. Le style, hein, non? Les dreads.
2: Un truc qui me va pas, c'est les chaussettes blessées. Je suis pas fan des chaussettes.
0: Ah, j'adore, mais c'est parfait.
3: Ah, là,
0: le style est parfait. Moi, je suis
3: question chaussettes. En même temps, je ne donnerai pas à Nico, mais non, parce que pour nos auditeurs, je peux les décrire ou pas?
0: Tu fais ta vie.
1: Je l'avais demandé, Kevin. Ouais. Le voici.
0: Lyon a rien à secouer, il a raison.
1: Brian Brobey. Non, je suis le match.
0: T'as raison, Lyon. C'est toi qui es pro. C'est nous qui ne sommes pas. Bravo, Lyon.
2: Comment, Lyon?
1: Je suis le match, messieurs. Et Kevin l'a appelé de ses voeux. La voici, la rentrée de Brian Brobey du côté des Néerlandais pour pourquoi pas conserver le maximum le ballon. Attention, Virgil van Dijk. Ne pas se tromper. Mais sinon, oui, pour rejoindre votre débat, j'adore le style de Memphis Depay.
0: Ah, ouais, bien
3: pas
0: sûr.
3: Pour les chaussettes de Nico.
0: Ouais, il les voit pas.
2: Franchement, les chaussettes de Nico, j'ai
0: l'impression. Qu'est-ce qu'elles ont, mes chaussettes?
1: Ça, je les vois pas, ça.
0: Elles sont bleu marine, et c'est quoi le problème? Non,
2: mais franchement, tu mets pas des chaussettes de marine en short, en fait.
0: C'est un dégradé. J'ai un short en jean clair et des chaussettes
2: de goût horribles, en fait. Tu mets pas.
3: Bon,
2: tu mets soit des chaussettes blanches, à la rigueur noire, et sinon des sockets.
3: Et tu te poses la question pour.
0: Les sockets, je trouve ça horrible.
3: Tu te posais la question pourquoi on n'est pas avec toi sur Manhattan, parce que je ne pense pas qu'on est. On a un peu honte.
0: Ah bon, bah écoutez, moi, j'ai pas honte de moi, je m'en fous. J'avance dans la vie comme ça. Et c'est pas grave. Allez, il reste 5 minutes dans le temps réglementaire. Pays-Bas, Japon, Yoboumnov. Est-ce que les Néerlandais vont conserver leur avance et signer leur première victoire dans ce mondial?
1: Et pour l'instant, ce sont les Japonais qui ont le ballon et qui doivent courir après le score. Leur retard d'un but, parce que Chrisenso Somerville avait donné l'avantage un peu avant l'heure de jeu à cette équipe néerlandaise. Le ballon toujours dans les pieds des Japonais qui le conservent, qui essayent petit à petit bien de s'approcher de la surface de réparation de Bart Verbruggen. Encore une fois, Frenkie de Jong sur la trajectoire de ce ballon. Il est hyper important, effectivement, aujourd'hui, Frenkie de Jong, même si là, il s'est peut-être fait dépasser avec Nakamura. Le centre de Nakamura. Junya Ito, peut-être une deuxième chance au second poteau. Le petit ballon piqué, la tête de Virgil van Dijk.
2: Il doit jouer en retrait, là, au deuxième poteau. Il y avait deux Japonais tout seuls à l'entrée de la surface. Il a choisi de piquer au deuxième.
1: Est-ce qu'il s'est pas trop précipité, Junya Ito, sur cette prise de décision?
2: Ouais, je pense aussi parce que vraiment les Néerlandais étaient déséquilibrés et là il aurait dû jouer en retrait.
3: Et puis d'autant plus quand tu as une défense centrale de la taille des Hollandais, en règle générale, c'est vrai que c'est peut-être plus plus propice de jouer à terre, mais là c'est vrai qu'avec un Van Dijk qui domine les airs, pas facile pour les Japonais de marquer de la tête.
0: Et notamment sur coup de pied arrêté, t'as raison, le coup de pied à venir de Junaito.
1: Et attention tout de même,
2: c'est
1: Memphis
2: Depay.
1: Attention, Memphis Depay, parce que c'était lui qui était encore coupable de cette faute. Il a déjà un carton, le joueur des Corinthians, le coup franc frappé par Ito dans la surface, la tête de Brian Brombey qui va pouvoir dégager toute la défense des Pays-Bas, mais le ballon va vite revenir dans les pieds des Japonais avec Keito Nakamura qui lui est en possession du ballon. Le petit ballon par-dessus le centre, il était bon, mais la tête de Mickey Van de Ven pour dégager provisoirement le danger, seulement provisoirement
0: là,
1: parce qu'ils sont encore en possession du ballon avec Junior Ito qui va essayer de défier Memphis Depay avec le ballon cette fois-ci dans la surface de réparation d'Aishi Kamada. Ce sera un corner pour le Japon.
0: Ça pousse Samouraïs qui pousse
2: le corner qui peut changer de camp, parce que je crois que c'est le Japonais qui l'a touché.
0: Ah, tu vois ça toi ici? Non, j'ai non, pas l'impression que c'est assez clair.
3: Kevin, regarde bien.
0: Ouais, l'œil de l'ox. Le corner japonais, c'est important. 3 minutes dans le temps réglementaire.
1: Et c'était bien Mickey Van de Ven qui avait poussé ce ballon en corner. Corner frappé encore une fois par Junya Ito, mais aller chercher.
2: Et encore sorti par Frank de Jong.
1: Et ouais, qui réalise vraiment un très très gros match.
0: Volume de jeu, quoi. Pour un homme qui a été blessé encore cette saison.
2: Ouais. Ah bah quand il est comme ça, il est injouable.
1: Et qui avait une saison effectivement très compliquée, enfin plus un peu compliquée tout de même, hein, du côté du FC Barcelone. Et là répond présent Frankie de Jong, et ça c'est une excellente passe pour trouver Junaito dans la surface de réparation. Nouveau corner et la très bonne défense cette fois-ci de Denzel Dumfries.
2: Par contre, ils sont à 5, ils peuvent pas se faire prendre comme ça là, Maxime. Toi qui étais central, ils sont à 5, tu peux pas, il peut pas y avoir des intervalles aussi grands.
3: Il y a surtout pas de pressing et de pression sur le porteur de balle. Donc
2: c'est pour ça que moi j'aime pas la défense à 5.
3: Même si les Japonais sont un petit peu en souffrance techniquement, ça reste quand même des très très bons joueurs.
0: Le corner japonais, 2-1 pour les Pays-Bas, il reste 2 minutes dans le temps réglementaire.
1: Et les corners précédents n'ont rien donné pour les Japonais. Peut-être celui-ci, on l'a parlé, non ! Le but ! Le deuxième but, l'égalisation, la voici ! Le nouvel entrant, Koki Agawa, qui vient égaliser 2 buts partout ! Bernd Verbruggen était peut-être sur la trajectoire, il n'a fait qu'effleurer le ballon et on disait que les corners n'étaient pas forcément l'arme idéale des Japonais. Et comme d'habitude, ils nous font mentir. Ils viennent d'inscrire un but sous coup de pied arrêté de partout entre les Pays-Bas et le Japon.
3: C'est complètement dingue, hein. c'est complètement dingue.
0: Et c'est pas immérité, hein, franchement, depuis un quart d'heure.
3: Mais c'est vraiment cocasse parce que les Hollandais qui ont maîtrisé les Japonais, hein, sur coup de pied arrêté, offensif et défensif depuis le début du match, et finalement ils se font prendre dans leur propre jeu. Van Dijk qui se fait prendre au duel. On parlait justement de Van Dijk qui dominait les airs. Là, il a perdu son duel et derrière, il me semble que la tête est contrée une première fois par un.
1: Oui, c'est par ça, Daichi
3: par l'attaquant exactement japonais et derrière le gardien hollandais qui peut absolument rien faire. Deux buts partout, c'est pas immérité. Ça part du début, hein. On parlait de Memphis Depay qui est rentré dans ce match-là, qui avait arrêté de presser. Tu l'as dit, Kevin, derrière les Japonais qui ont eu plus l'opportunité d'avancer avec le ballon. Le corner après a été la suite justement d'une très belle passe en profondeur. Et derrière, la suite, c'est que les Japonais viennent de égaliser deux buts partout contre les Hollandais. Qui l'aurait cru, messieurs?
0: Les Hollandais pas volants sur ce corner pour le coup d'Aishi Kamada, un petit mètre 80, hein, qui prend le dessus dans une défense extrêmement haute en taille néerlandaise. Deux partout pour l'instant et c'est pas terminé. Il reste encore 30 secondes dans le temps réglementaire, plus ou moins 5 à 6 minutes dans le temps additionnel. Julien Boumnoff.
1: Et attention tout de même, parce que les Néerlandais, ils pourraient peut-être se faire surprendre dans les dernières secondes de cette partie.
0: Mais Memphis Depay qui entre en jeu, qui sert absolument à rien, je suis désolé. Keman a fait n'importe quoi là-dessus. Il n'a pas de rythme, il est cramé, il fait aucun pressing.
2: Et puis, y a pas
0: sa présence est inutile.
2: Ils sont passés à 5. Pourquoi t'es passé à 5? Parce que tu vas défendre. Les Pays-Bas, ils vont réussir à défendre un résultat. Non, jamais. Il faut continuer d'appuyer. Je peux te dire que ça, ce sera bien sûr dit dans les médias néerlandais. Mais sur le corner, le gardien, il a le droit de faire un exploit aussi. Hein.
3: Ouais, c'est compliqué.
2: La balle, elle est
3: contrée. Mais c'est incompréhensible le rapport de force qui s'est inversé. Équipe comme la Hollande, enfin, tu peux pas te permettre d'être aussi bas sur le terrain.
2: Bien
3: et
2: sûr.
3: Ça part sur les changements de Coman, on l'a dit. Hein. Faire rentrer Memphis Depay qui a 20% de sa capacité.
0: Oh là là, ils sont en souffrance, les Néerlandais là. Il y a des fautes d'impuissance, des fautes de fatigue également. Ils sont dépassés par les Japonais, Julien.
1: Ils sont complètement dépassés, tu l'as dit, Nico, les Néerlandais là depuis 5-10 minutes. Et Mickey Van de Ven, lui, va prendre le deuxième carton de cette partie côté néerlandais pour cet accrochage sur Junya Ito. Le coup franc, il est quand même assez lointain des cages de Bart Verbruggen, et on a décidé même de le jouer à deux avec le joueur de Genk qui va pouvoir retrouver ses coéquipiers de l'autre côté. avec toujours le ballon dans les pieds des Japonais. On a changé de côté, on est passé sur le côté gauche. Là par contre, cette tentative de transmission, elle était assez compliquée, mais on va presser du côté japonais avec Kento Shiogai qui a remplacé Ayase Ueda. Et ils vont essayer jusqu'au bout, hein, les Japonais, d'aller mettre en difficulté cette défense néerlandaise. Et Memphis Depay, lui, n'a pas réussi à conserver le ballon. Daichi Kamada, lui, essaye de faire parler sa loi au milieu de terrain. La relance de Zion Suzuki.
0: Deux partout pour l'instant entre les Pays-Bas et les Néerlandais. Vous restez là, bien sûr, à l'écoute des RMC, les Nuits de l'After, à la suite de l'After Live intégral Coupe du Monde, avec une grosse affiche à venir dans un peu plus d'une heure. Côte d'Ivoire-Équateur, duel entre les vainqueurs de la CAN 2024 et le deuxième de la zone absurde de la qualification pour le Mondial, l'Équateur, d'un certain William Pacho. Allez, encore 4 minutes 15 à jouer dans le temps additionnel. On s'est régalé dans ce duel entre les Pays-Bas et les Japonais. Deux buts partout pour l'instant, Julien.
1: Il a pris des risques, hein, Bart Verbruggen, dans cette relance courte vers Frenkie de Jong. Il a eu évidemment confiance en la technique de son numéro 21 juste devant lui. On a essayé d'aller vite vers l'avant du côté des Pays-Bas et ça a été ralenti par cette défense japonaise. Le ballon dans les pieds de Nathan Ake et de Virgil van Dijk pour ensuite trouver Frenkie de Jong qui n'a pas de solution devant lui, obligé de passer sur le côté avec Denzel Dumfries. Les Japonais qui sont bien regroupés aussi devant les cages de leur gardien Zion Suzuki qui laisse très très peu d'espace, et Frenkie de Jong pour l'instant a énormément de mal à trouver une solution devant lui. On redouble de passes sur le côté, même si là il y a peut-être un décalage qui a été fait avec le centre de Dumfries au second poteau, la tête qui va passer au-dessus, c'était celle de Theun Koop Miners au-dessus, et donc 5, renvoie aux 5,50 m pour Zion Suzuki.
0: Et voilà, le temps fort néerlandais, hein, comme d'habitude, hein, qui va essayer de s'installer dans les 30 derniers mètres des Japonais après avoir subi pendant 15 longues minutes. Hein, c'est classique, hein, mon cher Max. Hein.
3: Oui, alors qu'on
0: revoit. Tu te réveilles quand t'es repris, quoi.
3: Mais c'est souvent ça. Et quand t'as des joueurs d'expérience comme les Hollandais, enfin, moi, j'arrive pas à comprendre comment ton entraîneur peut pas justement. En fait, on sait très bien que quand t'as le ballon, t'es pas en danger. Donc c'est vrai que quand tu laisses le ballon à l'adversaire, et ça a été le cas avec les Japonais. En plus de ça, on a dit les rentrants qui ont pas fait le travail côté Hollandais, hein, avec un Depay là qui défend absolument pas, donc c'était presque prévisible. Alors après, voir les Japonais par contre marqués sur coup de pied arrêté, ouais, ça, je pense qu'on était peu
0: à l'avoir vu, hein. Allez, il reste 2 minutes 40, Julien.
1: Denzel Dumfries face à Keito Nakamura, le centre de Dumfries, il a été contré par le joueur du Stade de Reims, c'est capté tranquillement par Zion Suzuki. Attention tout de même à ne pas trop prendre son temps, parce qu'on vous le rappelle et vous êtes bien au courant, messieurs, des nouvelles règles de la FIFA, pas le droit à plus de 5 secondes pour relancer son camp de la part du gardien. Idem sur les touches et sur les renvois aux 5,50 m. L'idée évidemment est de fluidifier au maximum le jeu et d'augmenter le temps de jeu effectif. Le ballon dans la surface de réparation des Japonais s'est dégagé par les Samurai Blue, et le ballon qui va revenir dans les pieds de Virgil van Dijk qui se réveille petit à petit. Les Néerlandais, alors qu'il reste 2 minutes, est-ce que ce réveil ne sera pas trop tardif?
2: Je peux te dire que ça va mettre une mauvaise ambiance, parce que ils mènent une première fois, ils mènent une deuxième fois, ils se font rattraper deux fois
0: en reculant deux fois
2: ça. Je peux te dire qu'ils vont pas se faire rater, et Koeman va s'agacer. Et tout le monde va s'agacer. J'aime pas du tout ce début de.
0: Bon, et les Japonais, en revanche, depuis qu'ils ont égalisé, ils se contentent de ça aussi. Hein. Ils n'ont pas eu envie de pousser, hein, pour aller arracher la victoire, les Japonais. Vas-y.
1: Après, Hugo, c'est pas terminé, mais si on a vu le Qatar égaliser très tardivement face à la Suisse, il reste encore 1 minute 20 à jouer dans cette partie.
0: Tu veux dire qu'un match jusqu'au bout, c'est ça?
1: Mais évidemment, c'est un poncif complet, mais on n'est pas à l'abri de voir un but arriver dans la minute 15 qui reste dans cette partie. Et pourquoi pas sur cette situation avec Denzel Dumfries qui a vu le départ sur le côté, la tentative de centre en retrait de la part des Néerlandais, ça va être dégagé un petit peu miraculeusement et comme on peut du côté des Japonais et du côté de Virgil van Dijk. On va tout de suite essayer de repartir vers l'avant. Frenkie de Jong qui a ce ballon, la passe de Frenkie de Jong, il a essayé d'aller chercher Brian Brobe. C'est dégagé par la défense japonaise qui eux aussi, hein, depuis qu'ils ont marqué l'égalisation, se contentent vraiment de rester derrière. Le contrôle parfait de la part de Memphis Depay et la possibilité peut-être si le centre trouve preneur. Pour l'instant, ça ne sera pas le cas, même si Koop Miners va essayer de sauver, Mickey Van de Ven, pardon, va essayer de sauver la sortie de ce ballon. Memphis Depay qui a essayé de tenter la classique Memphis Depay avec le ballon qui va lui rouler sous la semelle, et la possibilité de contre-attaque pour les Japonais de Junya Ito qui Chelsea préfère calmer le jeu. Il reste 10 secondes à peine
0: on va en rester
1: à
0: là,
1: jouer dans,
0: hein.
1: ouais, dans cette partie. Là. Et ça risque très fortement de se terminer sur ce score de 2-2 entre les Néerlandais et les Japonais. Et on a bien l'impression que les Japonais, ils vont même pas essayer d'aller chercher eh bien, une dernière situation. On demande même à ce que le match soit terminé. Ça y est, c'est terminé, 2-2. La satisfaction dans le camp japonais et notamment sur le visage de Daichi Kamada. Match nul donc pour l'ouverture de ce groupe F entre les Pays-Bas et le Japon. 2-2.
0: Merci Julien, merci. Match nul donc, le bon point pris pour les Japonais, on est d'accord les amis. Hein. Compte tenu de la configuration du match, de l'adversité également, Max.
3: Très très bon point. Les des Hollandais qui peuvent s'en vouloir, hein, parce que quand je regarde un petit peu le scénario du match, Kevin l'a très justement dit, en menant deux fois, tu peux pas te permettre de te faire revenir au score de cette manière. Mais il faut donner aussi du crédit aux Japonais, hein, qui ont été timides hein, pour moi en première mi-temps, mais en seconde mi-temps, qui ont montré un meilleur visage. Et c'est aussi la morale de cette histoire et de ce match-là, c'est que quand t'es entreprenant, en tout cas quand tu as une équipe qui est portée vers l'avant, bah, en règle générale, tu es récompensé. C'est le cas ce soir, en tout cas cet après-midi pour les Japonais.
0: Kevin, on savait que les Pays-Bas arrivaient avec quelques doutes hein, dans ce mondial, on les a vus hein,
2: ouais, on les a sur vu, les 95 après, minutes. Après dans l'ensemble ils ne font pas un mauvais match, mais sur les moments forts ils doivent absolument pas reculer, ils doivent continuer d'avancer, le faire à la néerlandaise, c'est-à-dire que tu vouloir enfoncer ton adversaire, et là ils ont voulu gérer et ça ils ne savent pas faire.
0: Voilà, terminé pour cet Afterlife à Intégrale Coupe du Monde, mais la suite c'est maintenant avec un Équateur Côte d'Ivoire notamment. Gilbert Brébois arrive, Florent Gautreau également, Jean-Louis Tour aussi. Restez avec nous, la nuit continue sur RMC.
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6: Et bonsoir tout le monde et bienvenue dans l'After, dans la nuit de l'After, la quatrième nuit de l'After en direct des États-Unis, en direct de notre studio américain avec vue sur le stade de la finale ici à New York, avec évidemment un casting de rêve comme d'habitude, comme toutes les nuits, comme tous les soirs. Ils sont là, Florent Gautreau est là, salut Florent.
3: Salut à tous.
6: Walid Acherchour est là également, salut Walid.
15: Salut Gilbert, salut tout le monde.
6: Jean-Louis Tour est là, il suivra dans une heure maintenant le match Côte d'Ivoire-Équateur, salut Jean-Louis.
15: Salut Gilbert, salut tout le monde.
6: L'After est en direct sur RMC, l'After est en direct sur la chaîne YouTube de l'After Foot, évidemment, jusqu'à 5h du matin. Karine Galli prendra la suite un petit peu plus tard, avec donc deux matchs à venir, Côte d'Ivoire, Équateur dans une heure, et tout à l'heure à 3h du matin, la Suède affrontera la Tunisie. D'ailleurs, restez à l'écoute parce que j'ai un maillot de la Tunisie à vous faire gagner.
15: Voilà, ils sont souvent très très beaux, les maillots tunisiens.
6: Grâce à l'équipe entière Kappa.
15: Exactement.
6: Que l'on remercie.
15: Il y en avait un, notamment un extérieur pendant la CAN, pas la dernière, la presse, celle d'avant, où il était très très beau.
3: Après Kappa, Walid, il faut travailler pour les mettre, les Kappa.
15: Oui, c'est vrai.
6: Alors, l'événement ce soir.
15: Soit le bon profil.
6: L'événement ce soir dans la Star Liga.
3: J'ai pas dit ça.
6: C'est évidemment les matchs. Les matchs de cette nuit. Le match qui vient de se terminer. Pays-Bas, Japon. On va l'analyser ensemble dans quelques instants. Le 32-16 est ouvert. Et puis Côte d'Ivoire, Équateur qui démarre donc à Mignon. On aura des invités tout à l'heure. Gervinho sera avec nous. Brice Djadjedje. Il y aura de l'international ivoirien donc dans l'after.
3: Combien
6: dans
3: la sélection, Djadjedje déjà.
6: Dans quelques minutes. 7.
15: On va en avoir une dizaine. Ouais.
6: Ah ouais.
15: Une dizaine.
6: Cette okay. sélection. Gervinho un peu plus.
15: Oui, Gervinho, oui.
6: L'Allemagne a battu Curaçao tout à l'heure 7-1. Pays-Bas, Japon, donc, vous avez suivi ça il y a quelques instants. 2-2, égalité avant les deux matchs de la nuit. Le 32-16 est ouvert. Le numéro WhatsApp de l'After est ouvert. 06-12-424-424. On reste sur les matchs. On parlera de l'équipe de France aussi pendant la nuit avec les infos du jour et infos liées également aux autres sélections. On parlera d'Yamal un peu plus tard. On parlera également de l'arrivée de l'équipe iranienne sur le sol américain. On parlera des déclarations de Seferin qui n'ont pas plu à plein de sélections africaines, asiatiques. Seferin qui aurait dit qu'il y avait plein de matchs d'intérêt à la Coupe du Monde, sous-entendu des petites équipes qui ne lui plaisent pas. Bref, tous ces sujets seront abordés dans la nuit de l'after avec vous tous, donc dans les minutes qui viennent. Jean-Louis, est-ce que tu as les compos de Côte d'Ivoire-Équateur?
16: Je les ai, Gilbert.
6: Alors, on t'écoute.
16: La compo de la Côte d'Ivoire qui se rapproche à une ou deux exceptions près de celle qui a battu l'équipe de France en match de préparation. Fofana dans les buts. Évidemment, c'est le titulaire au poste. Lui qui est en Turquie désormais. Agbadou et Singo en défense centrale en l'absence de Ndika. Forfait sur blessure, mais qui pourrait revenir en cours de compétition. Guéladoué qui a été énorme face à l'équipe de France avec un but, une passe décisive. Titulaire sur le côté droit. Encore un Strasbourgeois dans cette Coupe du Monde. Gilbert, c'est énorme. Non, sur le côté gauche, l'ancien Rhin de Reims, Kessier et Fofana au milieu de terrain. C'est un 4-2-3-1 avec une ligne de 3. Diomandé à gauche, Pépé dans l'axe et Touré à droite. Bazoumana Touré, c'est la surprise. Gamin de 20 ans qui joue à Hoffenheim, qui a mis 12 passes décisives cette saison. Et Eli Wahi devant l'avancante de Nice. L'Équateur qui va s'organiser avec 3 défenseurs puisque Galíndez est dans les buts. Le gardien naturalisé argentin. Naturalisé équatorien, défense à 3 avec Pacho, Incapié et Ordonez, ça envoie. Au milieu de terrain, Caicedo et Vité, Piston, Minda et Franco, et un trio offensif avec Yeboah, Plata et Ener Valencia devant.
6: Tout à l'heure, on analyse tout ça.
15: Deux, trois choses à dire sur la Côte d'Ivoire, sur la composition d'équipe.
6: Ben, on va
15: le
6: faire.
15: Le retour de Pépé titulaire avec les. Avec la polémique qu'il y avait eu avec Jos Riad avant la Coupe d'Afrique des Nations.
6: Ouais, il avait été sorti de l'équipe, rappelez-vous.
15: Exactement. Eli Wahi, qui vient de rejoindre la Côte d'Ivoire, qui est mis titulaire. Pas d'Amad Diallo. Intéressant. Pas de Chris Inao Oulai aussi, qui au milieu de terrain avait été extraordinaire pendant la CAN. Donc, intéressant ce que met en place Emers Faye en espérant que les choix soient payants.
6: Ce sera dans quelques minutes, le 32-16 est ouvert, supporters ivoiriens. Pays-Bas, Japon, les gars, 2-2. Qu'avez-vous pensé de l'entrée en lice des Néerlandais, Kevin Diaz, le Hollandais Kevin Diaz? Parce qu'il y a l'Américain Kevin Diaz, hein,
15: bien sûr.
6: Il y a aussi le Hollandais Kevin Diaz.
15: Le Japonais aussi Kevin Diaz ou pas? Parce que le Japon, non, il était aussi. Non,
6: sur la défense à 3, il était en place.
15: Il était pas calé.
3: Il jouait à 3 derrière.
15: Pas calé.
6: Mais bon, entrée en lice ratée des Hollandais, parce qu'ils menaient.
15: Oui.
6: Et ils se font rejoindre sur la fin.
15: Oui, bon. Oui, frustrante. Après, au-delà des Hollandais, j'ai kiffé devant ce match-là. Je pense que c'est le meilleur match depuis le début de la compétition. Très très agréable, avec du suspense jusqu'au bout, avec des retournements de situation. Une équipe japonaise hargneuse qui revient deux fois au score, et une équipe des Pays-Bas qui a quand même mené deux fois, même si ils sont tombés face à un bloc bas parfois japonais qui leur a imposé une équation pas facile à résoudre. Mais ça a été un match agréable avec de l'intensité et avec du jeu de part et d'autre, et on a les deux équipes qui vont passer dans ce groupe tranquillement. En tout cas, moi, j'en ai la certitude en sortant, en sortant du match. Ouais.
17: Je pense pas que la Suède, la Tunisie.
15: Non, je pense que c'est au-dessus.
17: Je pense effectivement les deux équipes qu'on a vues là sont les meilleures, et je suis pas très étonné. Enfin, on attend beaucoup du Japon et des équipes asiatiques en général, et c'est vrai que leur début de compète, soit Corée du Sud ou Japon, c'est excellent.
18: L'Australie fait partie des Olympiques.
17: T'as raison.
15: De manière incompréhensible,
17: et je dirais même le Qatar.
15: Qui fait un partout.
17: Mais non, mais pour revenir au Japon, ce qui est assez étonnant, c'est que bon, d'abord ils ont la capacité de réaction. Ils ont même marqué leur deuxième but de la tête, alors que c'était pas une évidence face à l'arrière-garde des Pays-Bas.
15: Quand tu vois la différence athlétique, Van Dijk,
18: Van Dijk qui se fait prendre de la tête.
17: Non, c'est quand même le regard que je porte sur ce match et ce que les Japonais ont montré à tout le monde, je pense, c'est que cette équipe des Pays-Bas va être prenable. C'est-à-dire que sur deux trois occasions, on a vu Van Dijk un peu lent, un peu avec la charrette.
15: Van Dijk.
17: Et donc, si tu veux, je trouve ça met autant en qualité, en valeur les qualités des Japonais qui ont été très bons dans les petits espaces. Moi, je trouvais que c'est dans la combinaison, qui n'ont pas hésité à aller défier les Pays-Bas. Mais ça met surtout en lumière des carences côté Pays-Bas. Dumfries sur certaines actions défensives. Van Dijk, on en a parlé. Et puis même devant, moi, j'ai pas trouvé, à part Gakpo, effectivement, qui fait beaucoup de choses, j'ai pas été.
15: Somerville qui met un très beau but, mais c'est vrai que de toute façon, on le sait, hein, les Pays-Bas, il y a une très belle liste, notamment au milieu de terrain, avec Gravenberg qui, sur le deuxième but, fait un travail excellent, avec Frenkie de Jong, notamment. Derrière, on sait qu'il y a de la qualité avec Van de Ven, avec Van Dijk, avec Dumfries qui vient de signer au Real Madrid, mais c'est surtout devant où on sent que c'est un peu yaourt nature ou que c'est un peu tendre.
17: Malen,
15: il en a une énorme sur le premier quart d'heure. Somerville marque, il est plutôt remuant, mais tu te dis que face à une très très grosse équipe, ça peut être compliqué, il peut avoir un plafond de verre, mais ça a été un match haletant parce que les Japonais, ils ont été intelligents, parce que je trouve que par moment ils ont laissé l'initiative du ballon aux Pays-Bas pour essayer de fermer les espaces, et on sait qu'avec Harpo et avec Somerville, ils peuvent faire très très mal s'il y en a. Après, les Pays-Bas n'ont pas fait un mauvais match, hein. Moi, je trouve qu'à 2-1, on est beaucoup plus proche du 3-1. À un moment, il y a des très grosses occasions de la part de Harpo dans les incursions dans la surface de réparation qui auraient pu faire mouche, mais derrière, sur les 10 dernières minutes, on a une équipe du Japon, qui a été valeureuse, qui a cru jusqu'au bout et qui a été chercher ce match nul.
17: T'as quand même 10 occasions partout, donc c'est vrai que les Japonais aussi.
15: Pour moi, c'est le match le plus agréable.
18: Ils ont beaucoup tiré, mais pas beaucoup cadré.
17: 10 tirs, t'as quand même 10 tirs, effectivement, japonais. Effectivement, les Pays-Bas ont cadré 6.
15: Fin de première mi-temps, t'as deux grosses occasions du Japon, notamment.
17: 3-4 tirs cadrés côté japonais. Ouais, effectivement, moi j'ai. Enfin voilà,
15: c'est parsemé un peu du côté du Japon.
17: La même critique, d'ailleurs, pour la Corée du Sud que pour le Japon, c'est que athlétiquement, comme à chaque fois, ils vont sans doute eux aussi souffrir à un moment ou un autre. En revanche, je trouve que c'est beaucoup plus beaucoup moins naïf même qu'à une époque. Je trouve qu'ils sont allés défier les Pays-Bas des fois, donc dans leur domaine, et y compris à la fin. Moi, franchement, j'y croyais pas. Et ce but de la tête, il est assez incroyable et il est assez important.
18: Kamada, il fait 1m80. Tiens, on a Emers Faé là, interview d'avant match. Vous savez, interview traditionnelle à la FIFA. On peut l'écouter, le sélectionneur de la Côte d'Ivoire. On est à quoi, 53 minutes du coup d'envoi du match. Est-ce qu'on l'a en direct, Emers Faé? Il arrive, le sélectionneur ivoirien qui a gagné la CAN, rappelez-vous, lors de son arrivée. Ça, on me dit, ça arrive.
19: Premier match en tant que sélectionneur pour une Coupe du Monde. Vous l'avez déjà joué en tant que joueur en 2006. Coach, dites-nous comment on se sent à quelques heures de ce premier match de la Coupe du Monde 2026 pour la Côte d'Ivoire.
20: Non, on se sent bien. On attendait ça depuis un moment. On s'est préparé pour ça. Donc on est confiant. On a hâte d'y être. On a des fourmis dans les jambes et on a envie que ça commence tout de suite pour pouvoir commencer cette compétition, et on veut bien figurer et gagner le premier match pour aller le plus loin possible.
19: Alors coach, dites-nous comment vous allez gérer cette pression-là, parce qu'on sait qu'un premier match de Coupe du Monde, il y a beaucoup de choses qui se passent par la tête, il y a beaucoup de pression, il y a beaucoup d'émotions. Comment vous gérez tout ça, surtout aussi pour les joueurs?
20: Bon, déjà, faut dégager une certaine sérénité. Je pense qu'il ne faut pas... Il ne faut pas chercher à jouer un rôle, il faut rester soi-même. C'est un match de foot. On a, comme je l'ai dit, on a bien travaillé. On attendait ce moment depuis longtemps. Donc n'y a pas de raison de se mettre une pression supplémentaire. On va juste essayer de jouer notre football et de gagner ce soir pour bien rentrer dans la compétition.
19: Alors, le Maroc a fait match nul face au Brésil. Est-ce que, pour vous, c'est un signe important? Ça donne de la confiance aux équipes africaines pour cette Coupe du Monde?
18: Yeah, ça a coupé. Bon, malheureusement, on n'entendra pas la réponse.
15: J'aurais bien aimé.
18: C'est quand même sympa. C'est, quand même, oui. C'est ça, RMC. T'as le sélectionneur. Là, on est détenteur des droits de la Coupe du Monde.
15: Très bien.
18: Sur RMC.
15: Très, très bien.
18: Grâce à ces droits, on peut avoir accès à ces interviews.
15: Très, très bien.
18: Donc, je vous engage à rester fidèle. Et allez si sur la chaîne YouTube de l'After. Si tu permets, Walid, que je fasse un peu la promo.
15: Oui, bah oui, c'est important.
18: Parce que sur la chaîne YouTube de l'After, en plus de voir que Walid a un teint parfaitement américain,
15: oui.
18: Il s'est bien adapté.
15: Oui.
18: Vous verrez les vues magnifiques qu'on a de ce studio, la skyline de Manhattan. Bref, vous pouvez aller sur YouTube et suivre l'After.
15: Et on remercie YouTube parce qu'il y a beaucoup.
18: Vous étiez plus de 5000 hier dans la nuit dernière.
15: Il y a beaucoup de viewers.
18: Écoutez le duo Asher Chour-Ghali qui monte en puissance.
15: Ah oui, là, c'est le duo qui émerge sur cette compétition. Voilà. C'est,
18: il y avait Bébé Romario en 94 ici aux États-Unis.
15: Ah, c'est le.
18: Là, 2026, c'est Asher Chour-Ghali.
15: C'est le joueur et la joueuse surprise. C'est qu'on attendait les stars. Et encore une fois,
17: c'est pas Ivanov, Trifon Ivanov, Sajkov.
15: Voilà. Dans cette Coupe du Monde, il y a souvent des révélations. Et je suis un peu comme l'Australien. Comment il s'appelle l'Australien qui a marqué hier, qui a mis un but extraordinaire? Ah, j'ai plus son nom, mais je suis un peu cette surprise là sur les nuits parisiennes. C'est vrai que
18: tu te lances des fleurs.
15: Non. Mais en tout cas, c'est vrai qu'on remercie. Il y a beaucoup de gens sur YouTube qui nous regardent et qui participent. Et merci pour les messages.
18: Iran Kunda.
15: Voilà, Iran Kunda qui a fait un super match hier avec l'Australie.
18: Exactement.
17: Juste pour revenir sur le Pays-Bas Japon là, puisqu'on parlait du groupe et qu'a priori c'est les deux qu'on voit sortir. Ça peut croiser avec l'autre match que moi j'ai trouvé très bon depuis le début. C'est quand même Brésil Maroc hier. Et en tout cas la sensation pour moi marocaine, parce que les 20-25 premières minutes que j'ai vues hier, pour moi c'est les 25 premières minutes les plus impressionnantes de cette Coupe du Monde. Et bah, si tu regardes bien les deux groupes, groupe C et groupe F, ça peut croiser, donc tu peux avoir quand même des trucs très très marrants quoi.
15: Un Brésil-Japon, un Maroc-Japon, tu peux avoir
17: premier deuxième
15: premier deuxième.
17: Après il faut voir s'il y aura pas un troisième là-dedans, mais si on part sur le principe Brésil et Maroc qualifiés et éventuellement donc Pays-Bas-Japon, tu peux avoir deux matchs parmi les quatre meilleures équipes qu'on ait vues.
15: Mais on n'a pas été non plus surpris en fait de manière positive ou négative sur les deux équipes. On connaissait les qualités, les défauts des Pays-Bas. On les a eus globalement. Et la même chose pour le Japon. Et je trouve que.
17: Non, mais je trouve que la bonne surprise, c'est que le Japon est à la hauteur.
15: Oui.
17: Parce qu'on les attend, on attend un peu la surprise. On se dit que ça peut peut-être le faire, mais là ils ont un test quand même grandeur nature. Et ils ont regardé les Pays-Bas dans les yeux.
15: Mais le Japon, ça a toujours été une équipe.
17: Un peu en dessous.
15: En 2022, par exemple, c'est une équipe qui a battu l'Espagne sur le troisième match. C'est une équipe je crois que c'est la Croatie, les sort au tir au but en huitième. C'est une équipe qui est toujours là au second tour. Même si, attention, moi, j'ai préféré le jeu coréen. Sur le premier match, même si l'adversité n'est pas la même, la République tchèque, c'est en dessous.
17: L'efficacité japonaise.
15: Ouais. Oui, parce que les Coréens ont gâché.
17: Oui,
15: Minson a beaucoup gâché. Mais globalement, on sait que les Asiatiques sont au rendez-vous et sont souvent au rendez-vous avec ce jeu-là.
18: Vous dites quoi du match de Van Dijk?
15: Il met
18: Kamada, 1m80, Van Dijk, 1m93. Bon, vous allez me dire, c'est un peu court de résumer. Non, c'est un duel aérien.
17: Je reviens quand même sur cette action. On était, nous, en train de regarder le match, en train de se dire qu'ils abusaient des centres et des ballons dans la boîte.
18: Et qu'ils n'en prenaient pas un de la tête, surtout.
17: Ils n'en prenaient pas un dans les actions précédentes. Après, ça dit quand même, sur le match de Van Dijk, il faut pas le résumer évidemment à ce but japonais. Moi, c'est
15: parce qu'il met un but très important quand même.
17: Non, mais il met un beau but effectivement de la tête.
18: D'ailleurs, j'ai revu les images. Là, je sais pas si vous avez vu dans l'après-match. Les Japonais auraient pu râler parce que ce but, il pousse.
15: Ouais.
18: Il a la main clairement.
15: C'est léger.
18: Sur le dos. Oui,
15: c'est
18: l'interprétation.
15: Oui,
18: l'arbitre aurait très bien pu siffler.
15: Oui, non,
17: moi, je pense que c'est très très bien que c'était validé.
15: Ouais.
17: Après, sur Van Dijk, l'action qui est la plus emblématique pour moi du Van Dijk actuel, c'est cette fameuse ouverture dans la profondeur, qui est une très belle ouverture, une très belle appel de l'attaquant japonais, et sur lequel Van Dijk, il met une heure et demie à se retourner. Et là, tu as le Van Dijk actuel et le problème du Van Dijk actuel. Donc, moi, voilà, sur cette équipe des Pays-Bas, comme dit Walid, on sait ce qu'on a, on sait ce qui manque, ce qui leur manque. Et pour aller très loin, parce que bon, les Pays-Bas, ils sont pas là pour sortir juste des groupes.
15: Exactement.
17: J'ai pas vu, en tout cas, j'ai pas été hypé ou bluffé, ou t'as pas découvert un joueur là, qui a explosé.
15: Le match pour moi est à l'image de Van Dijk, c'est-à-dire, offensivement, t'as ce but-là avec quand même, je trouve, des occasions franches de la part des Pays-Bas pendant toute la rencontre, mais t'as un dilettantisme sur le deuxième but, tu te fais surprendre, t'as une naïveté, et les Pays-Bas, c'est souvent le cas dans les grosses compétitions, et c'est ce qui les empêche d'aller très très haut. Hein. ils avaient fait demi-finale du dernier Euro parce qu'il y avait eu un parcours intéressant. Ils avaient eu la Turquie en quart de finale et on les voyait pas dans le dernier carré. Et ils avaient quand même chatouillé l'Angleterre qui avait marqué à la dernière minute sur le but de Watkins là. Mais il manque des choses dans cette équipe et notamment sur le volet offensif. Moi je donne pas les clés de ma maison à Daniel Malen. Enfin j'ai pas confiance en Daniel Malen dans une grosse compétition quoi. On sait que il est capable de vendanger. Somerville a des qualités. Rarpo s'il est dans un bon soir il peut prendre au chaud. Mais ça reste pour moi limité pour les voir dans un dernier carré d'une Coupe du Monde. En tout cas moi j'ai pas cette vision là.
18: Jimmy Somerville ça t'a plus fait rêver?
15: Oui exactement.
18: C'est comme Rod Stewart.
17: Il était pas né. Hein.
15: Jimmy Somerville, qui est ce monsieur?
17: Ouais, Jimmy Somerville, il connaît pas.
15: Parce qu'en ce moment, on est en train de me questionner sur des refs.
17: C'est année 80.
15: Hein, 80.
18: Jimmy Somerville, ouais. Ouais, ouais. Franchement, ouais. Là, t'es pardonné. Ouais.
15: Ok.
18: T'es pardonné, y a pas de problème.
15: Jimmy Somerville, c'est le mec de Superman, non?
18: Jimmy Somerville,
15: c'est. Il y a pas un truc Somerville sur Superman,
18: non? Il y a pas un truc sur ton téléphone.
15: Je vais regarder.
17: Ça chante avec une voix très très aiguë.
15: Ok, très bien.
18: Dans un instant, la Côte d'Ivoire. Il est minuit 15 en France. Il est 18h15 ici à New York. Le troisième match du jour dans 45 minutes entre la Côte d'Ivoire et l'Équateur. On en discute, on en débat dans quelques instants, évidemment, parce que la Côte d'Ivoire, figurez-vous, elle a la moyenne d'âge la plus basse de la Coupe du Monde. 25 ans et 10 mois. Problème, pas problème, on en débat dans quelques instants.
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18: Les nuits de l'after continuent, bien sûr, jusqu'à la fin de cette épreuve le 19 juillet prochain. On est là, les minuit 17 en France, 18h17 ici à New York. Walid Acherchour est là, Florent Gautreau est là et Jean-Luc Tour est là également, parce que dans donc moins de 3 quarts d'heure, coup d'envoi de Côte d'Ivoire Équateur. On va parler de l'Équateur dans quelques minutes évidemment, parce que certains en font une équipe potentiellement surprise de la Coupe du Monde, avec quelques individualités très fortes. Ils ont été deuxième des qualifs de la zone AMSUD, les Équatoriens. Ils ont des clubs qui marchent bien, bref, c'est un foot qu'on connaît pas tellement, mais qui peut vous surprendre lors de cette Coupe du Monde. Si vous écoutez l'after depuis le début du mondial, vous n'êtes pas surpris, parce qu'on en a déjà pas mal parlé de l'Équateur. Mais là, on va parler de la Côte d'Ivoire et on va faire un petit rappel compo, parce que je sais que Walid, tu voulais revenir sur quelques choix d'Emers Faé. Donc Jean-Louis est là pour nous rappeler la compo ivoirienne.
16: Bien sûr, avec plaisir. Donc ça, c'est pas une surprise. Il y a Fofana, l'ancien gardien d'Angers, dans les buts. Défense centrale en l'absence d'Endika, Agbadou et Singo, les deux joueurs qui évoluent en Turquie. Guéladoué à droite, Ghislain Konan à gauche. Ça, c'est exactement la même défense que face à l'équipe de France en prépa. Pareil pour le milieu de terrain, Kessié et Fofana. En revanche, devant, ça change. Nicolas Pépé, titulaire, il est rentré en jeu contre les Bleus. Yann Diomandé, qui avait fait très bonne impression à Nantes, sur le côté gauche. Bouzamana Touré sur le côté droit. C'est la surprise, à 20 ans, sa 7e sélection, le joueur d'Offenheim. Et Eli Wahi, le Niçois, pour sa 3e sélection seulement à la pointe de l'attaque.
18: Emers Faé a pas peur de lancer des jeunes, 25 ans, je le disais, de moyenne d'âge, la sélection la plus jeune du mondial. Avant de parler de ça, Walid, tu voulais parler de quelques individualités, quelques...
15: Oui, il y a des choix forts quand même, il y a des choix forts, parce qu'on pouvait imaginer Christina Ououlaï, qui avait fait une super Coupe d'Afrique des Nations. C'était lui qui avait véritablement changé le visage de la Côte d'Ivoire, avec un milieu de terrain qui était très vieillissant, Série, Sangaré et Fofana notamment. Là, il privilégie peut-être un joueur plus en forme à Offenheim sur la dynamique récente. puissante avec, avec Touré, à voir comment ça va s'articuler, parce que là on le présente en 4-2-3-1, mais est-ce que ça va être mouvant pour essayer de mettre un peu de mouvement sur la défense équatorienne. Et puis surtout Nicolas Pépé, c'est quand même un gros choix par rapport à ce qui s'est passé. Amad Diallo avait lui aussi fait une superbe Coupe d'Afrique des Nations, le joueur de Manchester United qui est un vrai bourbier. On les avait fait les matchs à Rabat, Gilbert, Diomandé d'un côté, Amad Diallo de l'autre, c'était une vraie
18: Rabat
15: force
18: à la CAN en janvier.
15: Voilà, c'était une vraie force ivoirienne. Là il met Nicolas Pépé, est-ce qu'il va le faire jouer en 10, est-ce qu'il va le faire jouer sur le côté? Il y avait eu toute une histoire diplomatique à cause de sa sortie chez le youtubeur Just Riyad notamment.
18: Donc, Walid, je te coupe. On a Gervinho avec nous. Gervinho, c'est 86 sélections en équipe de Côte d'Ivoire, bien sûr. Vous le savez, Gervinho, Le Mans, Lille, Arsenal, la Roma et tous les autres. Bonsoir, Gervinho.
0: Bonsoir à tous.
15: Bon, salut, Gervinho.
18: Les choix de. T'as vu la compo?
0: Ah oui, j'ai vu. Bien sûr.
18: T'es surpris?
0: Surpris? Non, pas surpris.
18: Bazoumana Touré, fallait
17: imaginer.
18: Fallait l'imaginer quand même.
0: Après, Bazoumana, il a fait une bonne saison à son club. Après, c'est vrai qu'on est surpris. Bon, c'est la surprise des 11 entrants. Mais je pense qu'il mérite quand même.
18: Il y a quand même de l'expérience dans cette équipe, parce qu'on disait que c'est la moyenne d'âge la plus faible du mondial. Mais Seko Fofana et Kessié, qui sont devant la défense, eux, c'est les tauliers. Oui. Donc, il y a un mélange de jeunes et d'anciens, Gervinho.
0: Je pense que Messi, exactement, il a misé plus sur l'expérience au niveau des deux milieux défensifs. Après, je pense que c'est équipé pour encadrer ceux du devant et guider aussi la défense aussi. Et après, je pense que les jeunes qui sont là, Pépé, il a de l'expérience, c'est un ancien aussi.
18: C'est vrai.
0: Et Agbadou, bon, Juscelin, je pense qu'il y a longtemps qu'il est là aussi, c'est un ancien. Et je pense qu'il y a 4-5 anciens quand même dans l'équipe. Je pense qu'en compagnie des autres équipes. Et Yann Diomandé qui est nouveau. Et Wai qui
18: vient
0: d'arriver.
18: Qu'est-ce que tu penses de l'arrivée de Wai, arrivé un peu de dernière minute? Tu valides?
0: Bon, je valide. Bon, je pense que du moment qu'il a décidé de défendre les couleurs de la Côte d'Ivoire, il a pris conscience que maintenant que c'est là qu'on a besoin de lui et il a besoin de nous aussi. Donc nous, tout ce qu'on lui souhaite, c'est bonne chance et qu'il apporte, et qu'il mette sa qualité au sein de l'équipe et qu'il fasse vibrer les Ivoiriens.
15: Gervinho, j'aimerais quand même que tu nous parles des joueurs offensifs qui peuvent dynamiter cette équipe équatorienne. On en parlait précédemment, mais Amad Diallo est sur le banc. Yann Diomandé a le vent en poupe en Bundesliga et c'est un joueur qui est vraiment percutant. Ça peut être la clé pour la Côte d'Ivoire, parce que l'Équateur a fait une phase de qualif incroyable dans l'aspect défensif. Ils ont des monstres, hein, Pacho bien évidemment. Tu penses que cette équipe ivoirienne, elle peut faire mal à cette défense équatorienne?
0: Moi, je me méfie de l'Équateur parce que le football sud-américain, on connaît tous. On sait que eux, ils causent pas mal de problèmes dans les zones. Après, moi, offensivement, on a de bons joueurs. On a souligné tout à l'heure Bazoumana. Et il y a le jeune Diomandé qui arrive. Quand on attend beaucoup de lui, et pour l'instant, c'est moi en sélection. Donc, on espère que dans cette Coupe du Monde, il va nous faire sortir ce qu'il fait en Bundesliga. Sur le banc, il y a Nicolas Pépé qui a fait une bonne saison dans son club.
15: Il est titulaire, il a mis titulaire.
0: Il a mis titulaire qui est bien en ce moment. Il a fait une bonne entrée contre la France. Je pense que c'est lui qui amène le but égalisateur. White qui était bien aussi, je pense que...
15: Il a beaucoup à jouer, Nicolas Pépé, Gervinho, parce qu'avec les histoires qu'il y a eu avant la Coupe d'Afrique des Nations, et puis même Pépé avec la Côte d'Ivoire, ça n'a jamais été un long fleuve tranquille. Hein. Voilà, il n'a jamais été au même niveau qu'il a eu en club, et notamment avec Villarreal là récemment. Lui aussi, c'est un vrai choix de la part d'Emers Faye. Il doit rendre la confiance du coach aujourd'hui.
0: Après, je pense qu'avec l'histoire qui s'est passée... Et il a su aussi montrer aussi ses qualités en club. Je pense que s'il n'avait pas fait une bonne saison, il ne serait pas parmi l'équipe des Faye aussi. Je pense que c'est parce qu'il a bossé, il mérite aussi d'être là. Après, je pense que maintenant, il a de l'expérience avec sa sélection. Il y a longtemps qu'il est là. Et je ne dirais pas qu'il a quelque chose à prouver. Non, je pense que... Il doit juste redonner la confiance que Faye lui a donnée, de le rappeler, même le titulariser. Et comme je dis, sur le banc aussi, on a un banc très riche en, au niveau offensif. Il y a le jeune Simon Adingra aussi qui est sur le banc.
18: Un Guessant.
0: Et au niveau offensif, on a un banc très, très riche. Au milieu de terrain aussi, on a pas mal de bons joueurs. C'est juste qu'il faut faire attention. Comme je le dis encore, je le répète, je me méfie plus de cette équipe de l'Équateur.
15: Mais il faut faire un truc sur cette Coupe du Monde, hein, Gervinho. Là, on vous attend, la Côte d'Ivoire. Là, moi, je suis excité par ce match-là. Vu le vivier, les joueurs que vous avez, vous devez faire quelque chose pour l'Afrique, là.
0: Moi, je pense qu'on va faire quelque chose pour l'Afrique. Je ne m'inquiète pas. Bon, je sais qu'en plus, avec la nouvelle méthode de la Coupe du Monde, je pense qu'on peut... On peut passer le premier tour, on va le passer. Après la suite, je pense que ça sera un plus. Mais l'objectif déjà, c'est de se qualifier pour le second tour. Et puis après, on verra. Mais je pense qu'on peut arriver loin. Déjà, on a vu le Maroc hier. Moi, je félicite aussi au passage. C'est le continent africain. Mmh. Et voilà, donc on a des belles équipes, on a de beaux joueurs. Et je pense que l'Afrique...
15: Faut suivre la lancée du Maroc.
0: La lancée du Maroc. On va voir la Côte d'Ivoire qui rentre en jeu aujourd'hui. Moi, je suis pour la Côte d'Ivoire.
18: Sur le premier match, ils pouvaient laisser tomber.
0: Comment ?
18: Je dis, par contre, le Sénégal, sur le premier match, ils pouvaient nous laisser tranquilles.
15: Sur le deuxième, contre la Norvège. Contre la Norvège, c'est bien, contre la Norvège.
0: Ouais. Là, on est un peu dans l'embarras parce qu'on est africain. On

0: confiance, mais nous, en tant qu'athlète, quand on joue, même quand on est joueur, et on sait que c'est un match de préparation, mais le plus important, je pense que c'est la compétition.
1: Gervinho, merci beaucoup.
2: Merci. Et puis faut rappeler aux gens qui était Gervinho quand même, parce que moi j'ai 32 ans, il nous a quand même fait rêver avec des très très belles équipes, notamment celle du LOSC avec Rudy Garcia, Eden Hazard, Moussa Sow. Merci beaucoup Gervais pour tout ce que t'as fait, même pour l'Afrique. Vous aviez des générations de dingue. Moi en 2006 j'étais devant ma télé, même si vous aviez une poule de la mort contre l'Argentine et contre les Pays-Bas et la Serbie. Mais en tout cas on a pris beaucoup de plaisir à te regarder, Gervinho.
0: Merci beaucoup aussi, bonne émission et à bientôt.
1: Merci à bientôt, Gervinho. 86 sélections avec le.
3: Ouais, c'est clair.
1: Côte d'Ivoire.
3: Ouais, et au Mans aussi.
2: Très fort. Au Mans, avec Romaric.
3: Ouais, exactement. Juste un mot.
1: Et Tullio Demelo.
2: Exactement. Et Matsui. Et Rudy Garza. Et Jean Calvé.
3: Il a fait une réflexion.
1: Jean Calvé, bien sûr.
3: Et aussi
1: la légende Jean Calvé.
3: Il s'appelle le petit joueur. Mathieu Coutadeur,
2: légende du Mans.
3: Bien sûr.
2: Bien évidemment.
3: Quand on est passé au Mans, on nous a beaucoup parlé.
2: Et Marco Bacha.
3: Tout ça dopé à la rillette. Non, juste un mot par rapport à ce qu'il a dit sur sortir du premier tour, parce que maintenant ça devient quand même un des mantras de cette nouvelle formule. Tout le monde se dit que c'est relativement facile de sortir, d'autant que tu as Curaçao dans cette poule. Donc c'est vrai que là, il n'y a pas trop d'enjeux, on va dire, sur la qualif sur cette poule-là, enfin je pense. Après, moi, il y a un truc qui m'a intéressé.
1: Parce que même au titre de meilleur troisième, tu bats Curaçao, t'es qualifié
3: avec,
1: en fait.
3: Normalement.
2: Oui.
3: Après, il y a un truc qui est important dans ce que vous avez dit et ce qu'il a dit aussi sur l'Afrique. Tu sais ce que ça représente? C'est un discours qu'on tient pas. Tu vois, on ne dit pas sur l'Europe, évidemment. Oui, on est content que l'Allemagne aille loin et tout.
1: En général, on veut que l'Allemagne perde.
3: Exactement. D'ailleurs, ce que je veux dire, c'est que c'est pas simplement juste lié au continent africain, c'est lié au foot et à ce que tu montres. Si on avait dit, il ne faut pas que le Maroc, et moi j'étais de cet avis-là, qu'on dise que c'est un exploit s'ils battent le Brésil ou s'ils font un match. Moi, je n'ai pas été surpris que le Maroc soit
2: à ce niveau-là.
1: Le Maroc qui bat le Brésil, pour moi, ça reste un exploit. Même s'ils étaient demi-finalistes.
3: Je te dis justement que
2: grosse perf.
3: Moi, je ne manque pas de respect aux Marocains. Je pensais franchement qu'ils pouvaient faire un truc contre.
1: C'est pas leur manquer de respect que de dire
3: moi je te le dis, j'ai entendu ça comme un manque de respect parfois, que de dire que sur ce Brésil qui a pas de certitude et qui a montré qu'il avait pas de certitude sur le début, le Maroc en a, moi j'ai pas été très surpris. Maintenant j'ai
2: été le montrer, il faut le montrer.
3: Juste après, par rapport à ce qu'il a dit, de ce qu'a montré le Maroc hier, je trouve qu'effectivement, c'est important dans le fait d'être protagoniste, d'avoir montré ça hier, et la Côte d'Ivoire, même dans le match de prépa contre la France, et moi c'est ce que j'aime chez Emers Faé, c'est que Emers Faé, il est arrivé, il a dit moi j'avais vu l'équipe de France, leurs latéraux, les problèmes, il faut jouer après plus haut, il a envie de, et même la compo comme dit Walid, je trouve qu'il a envie d'être protagoniste, il a envie de il y a de l'ambition en fait dans ce discours, c'est ça que j'aime bien. J'ai bien aimé le Maroc évidemment, j'ai adoré sur les 30 premières minutes, et je vois que la compo il arrive avec des certitudes.
2: En tout cas la Côte d'Ivoire c'est pour moi la troisième équipe derrière le Sénégal et le Maroc qui ont les plus belles perspectives sur cette compétition, et ça commence par ce match contre l'Équateur, parce que s'ils gagnent contre une équipe qui est référencée Sudam, je pense que t'envoies un message quand même très intéressant.
3: Pas facile effectivement, parce que c'est deux défenses incroyables qui vont s'affronter, donc c'est un match un peu
2: même
3: compliqué.
2: Si attention du côté de la Côte d'Ivoire, tu n'as pas ce qu'ils ont fait la CAN avec Kossounou et Ndika est sur le banc parce que il est légèrement blessé, donc là t'as
1: Kossounou aussi est sur le banc.
2: Voilà, t'as Agbadou et Singo qu'on a bien connu en Ligue 1 à Reims et à Monaco.
3: Tout à fait, le Singo, je sais pas ce qu'il y a de Galatasaray.
2: J'ai pas trop suivi, mais ça reste un défenseur de grande qualité, en tout cas qui peut faire de belles choses, mais il va falloir le montrer en termes d'automatisme, parce que les latéraux, c'est une paire de latéraux de très haut niveau. Même Ghislain Konan c'est un joueur qui était à Reims et qui est parti en Arabie Saoudite, mais qui avait le niveau pour jouer dans des très bons clubs, notamment en Europe, et qui à chaque fois qu'il avait la Côte d'Ivoire est très très bon, donc les latéraux et les ailiers sont d'un très bon niveau.
1: On regarde ça. L'équipe de France est à New York.
2: Ok.
1: Ah, je vous le dis. Voilà, elle est arrivée. L'équipe de France. Demain, on est en veille de match.
3: Breaking news.
1: Et après-demain, on est en. Bah quoi? C'est important, non?
2: Avec un big interview de Mbappé dans le Parisien. Et il a dit pas mal de choses, Kylian Mbappé. Comme quoi, tout ce qu'on dit dans l'after, il y a peut-être une prise de conscience de la part d'Mbappé. Comme quoi, on n'est pas si fou que ça, Gilbert.
3: Il y a des sujets sur le repli défensif.
2: Ouais, sur le repli défensif, il y a des choses.
1: Tout le monde parle que de ça depuis des années. De ce pas non plus.
3: Oui, mais on n'a pas la question, Gilbert.
2: On n'a pas le droit de le dire sur Mbappé.
1: Je suis le premier à mettre en valeur l'after, mais enfin, le rôle plus défensif de Kylian Mbappé.
2: Non, Gilbert, à chaque fois tu disais il doit pas défendre, il doit marquer des buts.
1: Même ta grand-mère elle en parle.
2: Non, oui, peut-être mais ma grand-mère écoute les bonnes émissions et écoute les bons consultants et on la salue, mais moi il y a pas mal de choses intéressantes dans l'interview de Kylian Mbappé.
3: Juste un truc sur le Côte d'Ivoire-Équateur, on le voit de la fenêtre de la Côte d'Ivoire, mais moi je regarde de la fenêtre de l'Équateur parce qu'on en parle beaucoup comme d'un outsider potentiel qui a évidemment une défense impressionnante, hein, Incapié, Ordonez, Pacho, défense

0: France à 3 et c'est évidemment un test pour la Côte d'Ivoire, mais c'est un test pour l'Équateur aussi, parce que tu vas avoir en face de toi une des belles équipes africaines protagonistes, probablement, on voit bien la façon dont veut jouer Merce Faye, donc c'est aussi un test pour cet Équateur qui a parfois tendance à être un peu inefficace, à avoir du mal à marquer. Moi j'ai aussi envie de voir cet Équateur-là dont on annonce que ça va être une surprise.
1: Sur ce match-là, les stats défensives sont impressionnantes des deux équipes, puisque la Côte d'Ivoire n'a pas pris un but en qualif dans la zone Afrique. Alors que l'Équateur, eh bien, n'a pris que 5 buts en 18 matchs dans la zone AM Sud.
2: Ils ont une défense de feu, là.
1: Là, les deux peuvent revendiquer
3: une bonne défense. Donc, ça veut dire qu'on va avoir un match de merde, quoi.
0: Le premier 0-0,
3: Non.
0: Jean-Louis, t'annonces le premier 0-0. Après,
3: tu nous envoies une clim sur le match. On est excités sur le match.
1: Non, mais très souvent, le contraire se passe.
0: Attends, juste pour finir, même si Wai, tu as fait une fin de saison, enfin, intéressante et une très belle saison avec Nice, tu vois, moi, ça m'intéresse de voir Pacho Wai. Pour moi, Pacho, tu vois, c'est supérieur à Wai, donc c'est intéressant de voir le test.
3: Wai, c'est meilleur qu'Ener Valencia, je pense. C'est sur le vivier offensif, pour moi, la Côte d'Ivoire est bien au-dessus de l'Équateur.
2: Pause, et ensuite Abdoulaye sera avec nous, les supporters ivoiriens, continue le débat. Coup d'envoi du match dans maintenant 28 minutes dans les nuits de l'after. A tout de suite.
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2: Il est minuit 33 en France. Il est 18h33 ici à New York. La nuit de l'after jusqu'à 5h du matin. Continue avec Jean-Louis Tour qui tout à l'heure suivra le match Côte d'Ivoire-Équateur. Florent Gautreau est là. Walid Acherchour est là. Et on a un nouvel invité et qui est avec nous. Brice Djadjedje, international ivoirien, est là. Bonsoir.
9: Bonsoir tout le monde.
0: Bonsoir.
1: Salut.
9: Et merci d'être avec nous. Vous m'entendez?
2: Oui, on t'entend très bien.
9: Ah, super.
2: On t'entend, il y a un petit décalage, mais on t'entend très bien. Alors, pour ceux qui ont oublié Brice Djadjedje, je rappelle que ça a été un des hommes de base de Bielsa, à l'OM, qu'il a brillé de mille feux avec Evian Tolon-Gaillard. Quand on brille dans un club qui n'existe plus, Brice, ça veut dire qu'on a pris un petit coup de vieux, non?
9: Oui, effectivement. C'est vrai que ça fait longtemps que Evian n'existe pas, mais bon. C'est comme ça, c'est le football. Après, il y a aussi pas mal de petits soucis qu'il y a eu même avant la, comment ça s'appelle, la perte de ce club. Donc c'est un peu normal, c'est un peu la suite logique.
2: Alors ça tombe bien d'avoir Brice, les gars, parce que la Côte d'Ivoire a un atout avec un joueur qui joue pas au cœur du jeu, qui est à latéral. Guéladoué, c'est énorme. On l'a vu contre la France il y a quelques jours de cela.
1: Un but, une passe D contre la France.
2: Un but, une passe D. Moi, je le vois avec Strasbourg tout le temps, donc je peux vous le dire. Dès qu'il n'est pas là, c'est plus la même équipe. Brice, est-ce que depuis Brice Djadjedje, c'est le meilleur latéral de l'histoire de la Côte d'Ivoire?
9: Oh bon. non, mais je suis content de la progression de Guéla, parce que c'est un latéral moderne, comme on appelle dans notre jargon. C'est vrai que la sélection ivoirienne a eu beaucoup de très bons latéraux, Manu Eboué, Serge et moi, il y a eu moi aussi. Donc oui, Guéla fait partie de ces joueurs-là. Voilà. Il y a eu, oui, Arthur. C'est Walid qui a dit Arthur. Hein.
10: Oui, c'est moi.
9: Ouais, voilà, Arthur, il jouait à gauche. Donc, tu l'as connu. C'est un très, très, très grand joueur. Donc, oui, voilà, moi, je suis content aujourd'hui de la progression de Guéla.
2: Bon, sur le.
3: Et encore Guéla Doué, moi, je trouve qu'à Strasbourg, il a encore une marge de progression dans un autre club, parce que je trouve qu'il est tellement au-dessus à Strasbourg que parfois, il a un dilettantisme sur certains matchs, et je suis persuadé qu'il peut aller encore très, très haut.
2: Ah, mais il peut, bien sûr.
3: Moi, dans
2: un grand club. Strasbourg est le plus grand club français déjà, mais
3: oui,
2: il peut aller
3: évidemment,
2: plus loin.
3: C'est vrai qu'il est dans le plus grand club européen, on peut le dire, Chelsea. Mais en tout cas, je pense que cette Coupe du Monde va encore nous conforter sur le potentiel de Guéla Doué, et il va se mettre en valeur pour son pays, mais aussi pour lui et la suite de sa carrière.
2: Bon, comment tu le sens, Brice, ce match-là? Ouais.
9: Et puis pour rejoindre ce que tu dis, j'allais dire un truc par rapport à ce que Walid disait, pour le rejoindre, c'est que ce qui est bien avec Guéla, c'est qu'il est régulier. Et ça, c'est très important quand tu joues à ce niveau-là. Voilà.
2: Et donc le match face à l'Équateur, quel est ton sentiment là? L'Équateur, attention, beaucoup en font une surprise de la Coupe du Monde. Hein.
9: Oui, c'est une équipe qui prend pas beaucoup de buts déjà, défensivement qui est très très très forte avec Pacho et Ordonez, qui sont des joueurs, un qui évolue à Bruges et l'autre au Paris Saint-Germain, qui a été champion d'Europe. Donc je pense que c'est une équipe déjà qui a participé à la Coupe du Monde au Qatar, contrairement à la Côte d'Ivoire où ça fait 12 ans qu'ils n'avaient pas participé au Mondial. Donc eux, ils ont cette petite expérience. Donc je pense que ça va. Le match de ce soir va jouer sur l'expérience et les petits détails. Après, c'est vrai qu'on connaît les atouts offensifs de la Côte d'Ivoire, avec Bazoumana Touré qui va jouer, Adingra, Simon et Yann Diomandé, qui est suivi par pas mal de clubs. Donc forcément, ces joueurs-là seront
2: attendus. Tu connais un petit peu toi,
9: J'espère qu'ils montreront quand même. Bazoumana Touré, oui, j'ai vu évoluer, vu que je regarde un peu le championnat allemand à Hoffenheim, et c'est un joueur qui va très très vite. C'est un très bon jeune joueur qui se bat et qui est très rapide. Donc, je pense que si le coach Emers l'a titularisé, c'est pour essayer de mettre de la vitesse. Contrairement à Ahmad, qui est plus un joueur de rupture, qui arrive à rentrer, essayer d'enrouler, mais lui c'est quelqu'un qui est vraiment qui va vers l'avant, qui percute. Je pense que vous allez le voir de toute façon tout à l'heure, et j'espère qu'il fera un très bon match, parce que c'est un très bon joueur.
3: Donc pour toi, on est d'accord que c'est un 4-2-3-1 avec Pépé en 10 et Touré et Diomandé sur les côtés?
9: Oui, normalement dans la logique, avec deux milieux de terrain qui sont Seco et Franck, et je pense un Nico Pépé en 10. À gauche ou à droite, que ce soit Yann Diomandé ou Bazoumana Touré, pardon. Après, ils peuvent permuter ces deux joueurs-là. Mais sinon, je pense que ça sera un 4-2-3, je pense.
2: Dernière question, Brice, JJJ. Une Coupe du Monde réussie pour la Côte d'Ivoire, c'est quoi?
9: Déjà, ce serait de passer la phase de poule, parce que à chaque Coupe du Monde, la Côte d'Ivoire a terminé dernier de la poule. C'est jamais passé de la phase de poule, donc
3: avec j'espère que cette nouvelle compétition,
9: parce que c'est Walid, tu sais, il y a beaucoup d'équipes qui créent quand même la surprise. J'espère. Ouais, tu l'as vu les derniers matchs avec le Qatar. Donc on sait jamais. Il suffit juste d'un. Non, mais on verra bien, mais j'espère que la Côte d'Ivoire va passer avec l'Allemagne et l'Équateur.
2: Merci beaucoup, Brice.
0: Merci, Brice.
2: Bonne soirée et à très vite sur RMC.
0: Et c'est vrai que juste par rapport à ce qu'il a dit sur les côtés, par rapport à la défense à 3 aussi de l'Équateur, est-ce qu'on a vu contre la France? C'est
1: pas mal. Mais Flo, par contre,
0: ouais.
1: Défense à 3, je vais attendre de voir le positionnement sur le terrain, okay. Parce qu'avec exactement les mêmes 11 joueurs contre le Maroc en mars,
0: ils ont joué à
1: 4 derrière.
0: Avec Ordonez peut-être.
1: Voilà. Non, avec Incapié arrière gauche, et Franco qui fermait le couloir droit. Donc
3: après,
1: on va attendre de voir le positionnement.
3: Après, je pense que tu peux avoir aussi une double animation. Tu peux avoir
1: exactement hybride.
3: Hybride, bien sûr.
0: Ça peut être hybride. Ça nous arrangera pour pas avoir tort. Mais en revanche, ce que je vois très important pour Faye, il l'avait vraiment dit sur le match des Bleus, et à nouveau là, il privilégie la vitesse, enfin, il veut de la vitesse, donc c'est clairement là-dessus qu'il va appuyer. Et c'est vrai qu'on a envie, c'est ça qu'on a envie de voir, même Guéla Doué aussi sur son côté. T'as quand même Doué, Diomandé, Touré là que moi je connais pas bien, effectivement, ça t'as envie de voir ça quand même.
3: On n'est pas sur la fausse équipe surprise, l'Équateur, sur cette Coupe du Monde ou pas?
2: Ouais, ils ont pas encore joué. Attends,
3: oui, non, mais on serait pas.
0: D'accord, on les a hypés beaucoup, on les a montés.
3: Voilà, c'est les faux. Enfin, on veut faire les connaisseurs parce que la réalité c'est que l'Équateur, moi, on connaît les joueurs. Il y a des joueurs monstrueux. Non, mais
0: la défense.
3: Caicedo au milieu de terrain, c'est un monstre.
0: Il y a pas d'attaque, c'est clair.
3: Mais l'histoire c'est que en 2022, il y avait aussi eu une très très belle équipe parce qu'ils étaient dans la poule des Pays-Bas, du Qatar et du Sénégal. Et le Sénégal, sur la finale, sur un 16e de finale déguisé, sur le 3e match, il les avait battus sur un but de Koulibaly notamment. Et attention quand même, parce que le réservoir offensif, moi, j'attends de voir. Et la Côte d'Ivoire peut faire un coup. En tout cas, il y a tout pour faire un coup.
1: Et puis on peut aussi rappeler quand même sur l'Équateur, comme à chaque fois, que ce qu'ils font en qualif à Sud, c'est aussi favorisé par l'altitude quand il faut jouer là-bas. Ouais. Donc ça biaise un peu les résultats.
3: Je trouve qu'il y a un nivellement vers le bas aussi sur les qualifs Sud-Am, où il y a quand même, par rapport à avant, le Chili n'existe plus. Voilà, il y a quand même. Non, je trouve que ça a quand même baissé et ça leur permet. Ça leur permet aussi d'avoir sans rien leur enlever. Mais ouais, j'attends confirmation quand même sur une grosse compète.
0: Je suis d'accord avec toi. Moi, j'étais hypé parce que j'avais vu la compo et quand tu vois Pacho Ordonez, tu te dis putain, ils vont être costauds et costaud, ça permet de passer normalement les poules. Mais après, effectivement, pour aller derrière et on l'a vu d'ailleurs hier, les joueurs offensifs qui te font la diff. Là, tu regardes la compo, tu les as.
3: J'attendais le petit Kendry Paez là qu'on avait vu à Strasbourg, qui est revenu à River Plate, qui est sur le banc, qui lui a complètement explosé en vol.
0: Mais le problème de Strasbourg, c'est que tu fais régresser les joueurs en ce moment, donc c'est un souci, ça.
3: Ah oui, c'est vrai, c'est que c'est pas un tremplin immense.
0: C'est pas un tremplin.
2: Demande à Jean-Louis, il va t'expliquer la progression des gars.
3: Après, ça va.
1: C'est un tremplin pour Chelsea.
3: Après, et Méga sort d'un doublé. Et Méga,
2: incroyable. C'est quand même. Ça devient scandaleux.
3: Oui, c'est vrai, ça devient personnel.
2: Exactement. Ça devient personnel. Et du coup, ça crée quand même un problème, c'est qu'on ne raconte pas la vérité.
1: Là où je vais faire un pas vers toi, vous agitez de la viande devant un animal, il bouffe la viande et vous vous plaignez.
3: Non, mais là où je vais faire
1: vous me cherchez.
2: Kendry Paez, moi c'est pas moi qui mets Kendry Paez sur la table.
3: Non, mais là où je vais faire un pas quand même. Vers Gilbert, parce que la flotte est quand même de mauvaise langue. C'est que Emega vient de sortir d'un doublé avec les Pays-Bas. Et là, pour le coup, on voit que la saison qu'il a fait à Strasbourg lui a permis d'avoir un rôle important avec son pays.
2: Attendez que Barco marque en finale.
3: D'accord. Ouais. Et puis Enciso a fait un super match.
2: La bouche de Jean-Louis.
1: El Mourabé fait une belle entrée.
3: Et Enciso fait un super match contre les États-Unis.
1: Ouais. Je l'ai pas trop vu.
0: C'est le meilleur de son équipe, mais son équipe n'était pas bonne.
3: Ouais, c'est vrai. Ouais.
2: Voilà, les pauvres Paraguayens, c'est vrai que bon.
3: Fou sur Galadoué là.
2: Dans un instant, on revient.
0: Mais Galadoué, ça va pas durer longtemps à Strasbourg. Donc
2: pour les hymnes. Profites-en. Non mais l'autre, il a un club, il n'existe même plus lui. Alors évidemment, on peut pas le chauffer. Il n'existe plus son club, il est disparu.
3: C'est Rennes. Non,
1: oui, c'est Rennes. Il a doué formé à Rennes.
2: Un jour c'est Rennes.
3: T'as pas une anecdote Flo sur les débuts de Guéladoué? Ce que t'en pensais?
0: Guéladoué et Désiré Doué. En fait, le plus fort au départ, c'était Guéla.
3: D'accord.
0: Qui était un joueur offensif.
3: Et toi, t'étais plus Lorenzo Assignon ou Guéladoué à ce moment-là? Tu t'es trompé ou pas?
0: Guéladoué,
3: tout de suite t'avais vu.
0: Pas Lorenzo Assignon.
3: Tout de suite t'avais vu.
0: Pas photo.
3: Toi, t'es pas naïf. Non, mais attends. T'as pas l'analyse naïve.
0: Toi, t'étais Lorenzo Assignon?
3: Non, mais au début, attention, il y a une
1: petite hype. Il appelait Lorenzo.
0: En plus, il s'appelle Lorenzo.
3: Ouais, attention, il y a une petite hype sur Assignon à un moment.
0: C'est vrai. On sache que chez moi, anecdote inutile, on a le droit là.
3: Ouais, bien sûr.
0: Je la garde pour les nuits.
3: Ouais, c'est vrai.
0: Je la garde.
1: Il est un peu tôt encore.
0: Sérieux. Pardon, Gilbert.
3: On est un bloc là.
0: Je t'ai manqué de respect.
2: Garde la pour Karine Galli.
3: Exactement.
0: Gilbert, on salue quand même l'Heureux, la petite commune dont en sont issus les frères Doué, à côté de Rennes. Attends, ils ont eu deux gars. Ah tiens d'ailleurs,
2: qui portent bien leur nom.
0: On en parlait en off avec Jean-Louis. Oui. Deux frères qui jouent la même Coupe du Monde, mais dans deux sélections différentes. Ça a existé.
1: Ah bon?
3: Ah oui.
0: Walid.
2: Bah, Boateng.
3: Ah oui.
2: Quand même.
3: Bravo. Pierre-Maîtrise Boateng et Gérard Gilbert. Exceptionnel.
1: Allez, un point pour Gilbert.
3: Ça va très très vite.
0: Je crois même qu'ils se sont affrontés.
1: Ouais.
3: Tu penses que tu peux coincer Gilbert comme ça sur une Coupe du Monde comme ça?
0: On lui a manqué de respect. Autant sur Strasbourg.
2: Capitale de Curaçao. Williamstadt, tu reviendras.
3: Allez, va dans ta chambre à Tours. Allez. Et tu crois que tu vas piéger Gilbert? Mais il travaille du matin au soir.
2: Oui, allez, à tout de suite.
3: Il a pas un moment de répit.
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2: Il est minuit 46 en France, il est 18h46 à New York dans le studio de l'After avec Florent Gautreau qui est là, Walid Acherchour, Jean-Louis Tour, bien sûr l'équipe de France est à New York. Tout à l'heure on aura les nouvelles des Bleus, demain veille de match, donc
0: les fameuses conférences de presse. À New York, Jean-Louis.
2: Ah, voilà une bonne question.
1: À JFK.
0: Waouh. Il sait pas,
1: enfin. Non, c'est rien du tout. Ouais, t'as ça chance, m'étonnerait qu'il soit à New York.
2: Sur deux.
0: Ok, ouais, très bien. Voilà. Non, mais j'ai mon info.
2: Par contre, l'hôtel est à Manhattan ou...
1: Je vais aller vérifier. Moi, les gars, je suis sur Côte d'Ivoire-Équateur. Il n'y a rien d'autre qui existe aujourd'hui.
0: Il est voilà. Sur la défense à 4 ou à 3 de l'Équateur.
1: J'ai fait Allemagne-Curaçao tout à l'heure. Là, c'est Côte d'Ivoire-Équateur. Les Bleus, ce sera demain.
3: Qu'est-ce que tu peux nous dire sur le milieu de terrain équatorien? Il y a de la qualité autour de Caicedo ou il va être un peu esselé?
1: Évidemment.
3: Qu'est-ce que tu peux nous dire de Vité, par exemple?
1: Pedro Vité, ouais. C'est vraiment le double pivot équatorien. Il y a une complémentarité entre les deux exceptionnelle. Vité des Pumas au Mexique.
0: Je crois que c'est
1: bien
0: Mexique,
1: sûr.
0: Hein, c'est ça. Ouais,
1: Mexique, 17 ouais. Sélections.
3: Ouais, ouais.
1: Un but pour lui, ouais. Et aïe, pour aïe, le coup, ouais. Vité, c'est vraiment la technique.
3: D'accord.
1: Caicedo pour okay. Stabiliser, tu vois. Ouais. Et
3: c'est la touche technique. Si l'Équateur fait un truc, c'est parce que Vité aura fait un super match.
1: Exactement, c'est le Iniesta quoi, équatorien.
3: D'accord,
1: c'est comme ça qu'on
3: on va tout de suite dans les comparaisons.
1: Comme ça qu'on
3: d'accord,
1: ouais, okay, voilà. 1m72, oh, okay. Tu vois un peu le profil.
3: D'accord, très bien, voilà. Merci encore pour ces précisions.
1: Un autre joueur?
3: Non, on reviendra.
1: Et il faut préciser un truc sur ce match quand même, c'est l'énorme communauté équatorienne qui a rempli le stade à Philadelphie. Là, j'ai mené une longue enquête de terrain qui a consisté à discuter avec la réceptionniste de mon hôtel qui avait le maillot de l'Équateur. Et donc, elle m'a expliqué tout ça.
0: 50.
1: Et ouais. Donc, voilà. Et donc, on parle de 400 000 Équatoriens qui vivent dans le nord-est des États-Unis. New Jersey, New York, Connecticut. Donc, ça fait 2-3 heures de route pour arriver à Philadelphie. Donc, le stade est à 90% équatorien.
0: Ah, ça, c'est important. Il y a une info qu'il n'a pas donnée.
1: Oui.
0: C'est la présence de François Le Texier comme arbitre de
1: bien
0: ce
1: sûr.
0: Match.
1: Bien sûr, ça j'arrivais, bien sûr.
3: Ce type d'anecdote, ça me rappelle Kevin Diaz. On avait fait un after à Lorient.
1: C'est sûr que ce soit un compliment.
3: Non, on avait fait un after à Lorient.
1: On avait mangé. Tu veux
0: dire l'américain, Kevin?
3: On avait mangé une crêpe, dans un établissement. Le mec était un grand fan de Lorient. Il lui a posé 5000 questions. Le soir, il lui a fait son émission. Donc le mec, pendant deux heures, j'avais l'impression de refaire mon repas. Trois heures avant, alors qu'il n'avait pas vu un match de Lorient.
1: Ah mais moi je t'annonce, ma réceptionniste, elle s'est fait asséler de questions, elle n'a pas compris. Hein. Ah ouais. En plus, moi je suis un peu en difficulté en anglais, je le cache pas. Par contre, en espagnol, ça va, j'étais tellement content d'arriver à me faire comprendre et de parler espagnol à quelqu'un.
3: C'est le reportage, c'est comme ça.
2: C'est une autre révélation de la Coupe du Monde de l'After, c'est que Walid est totalement bilingue.
3: Ah oui, non, mais
1: ah
3: oui,
1: j'ai pas pu voir ça.
3: Langage des signes, parfait.
0: J'ai une anecdote à ce sujet au petit déjeuner quand j'étais avec Walid hier, où il m'a demandé, tu peux demander au serveur s'il y a de la viande là-dedans dans l'omelette. Donc voilà.
3: La bonne traduction. Moi j'ai fait no ham, no meat, no chicken.
1: C'est bon, tu te balades.
0: Oui, il se balade.
3: Facile.
0: Je vois pas pourquoi t'as demandé.
3: Facile.
2: Je voulais juste vous dire un mot. Donc Seferine. Alors on n'a pas retrouvé la décla, mais en tout cas il y a eu aujourd'hui une coalition d'équipes qui a fait un communiqué pour râler après les propos de Seferine qui aurait dit, mais on n'a pas retrouvé la décla, qu'il y a des matchs ennuyeux à la Coupe du Monde. Sous-entendu, il y a trop de petites équipes, quoi. Donc il y a un communiqué commun à l'AFP du Cap-Vert, Curaçao, l'Ouzbékistan, la RDC, Haïti, l'Algérie, la Tunisie, le Maroc, l'Égypte, le Ghana, le Sénégal, la Côte d'Ivoire, l'Afrique du Sud. Ils sont tous ligués en disant en gros, Seferine, tais-toi. Voilà. Et c'est insultant de dire ça. Moi, j'aurais été, je sais pas, Curaçao ou la Côte d'Ivoire, j'aurais dit, moi, je suis pas concerné, parce que nous, on est une grande équipe, nous.
14: Tu vois?
3: C'était
14: mieux de répondre ça, c'est
3: oui,
14: Ferry.
3: Oui, oui.
14: Lui défend l'Europe, évidemment.
0: Non, mais la vérité, c'est qu'il dit un truc qui est politiquement incorrect, mais qui est en partie la vérité. C'est-à-dire qu'on ne peut pas nous dire qu'on critique la Coupe du Monde à 48 et dire c'est Ferry, c'est honteux ce qu'il a dit. Ce n'est pas un manque de respect. Lui, il défend sa confédération, comme les Africains ont défendu leur confédération. Mais moi, je considère, je ne suis pas d'accord avec Ferry, forcément sur les qualifs en question, mais je considère effectivement que c'est un affaiblissement de la Coupe du Monde.
3: Oui, il y a un affaiblissement. Après,
0: le match Allemagne-Curaçao, honnêtement, ça n'a rien à faire
3: oui,
0: en Coupe du Monde.
3: Oui, mais après ces scores-là ont toujours existé.
0: Mais peut-être, mais.
14: Qu'il y a eu 7 à 1 Allemagne-Brésil.
3: Allemagne-Brésil, il y avait un Arabie Saoudite à l'époque, Allemagne-Arabie Saoudite,
0: c'est pas
3: il y avait,
0: le
3: y avait eu un éclat.
14: Corée du Nord.
3: Attention, la première mi-temps, je sais pas si tu l'as vu,
0: j'ai regardé.
3: Curaçao, non mais même la même chose, hier, Haïti contre l'Écosse, moi je pensais que ces équipes-là étaient bien plus nulles.
0: Non, mais je suis d'accord. Ce que je veux te dire, c'est que là, on est en train de se contenter de miettes et ça fait baisser ce que je disais l'autre jour sur le match, notre niveau d'exigence. On se dit, ah ben non, comme tu dis, on attendait plus nul, donc on n'est pas déçu.
14: Moi, je vais te dire sur la Coupe du Monde à 48, on en reparlera pendant le match tout à l'heure, mais finalement, l'universalité, c'est quand même un argument de poids pour faire monter l'ensemble du football.
0: Dans ce cas, il ne fait pas de qualif, alors.
14: Ah non, mais ça, moi, je l'ai dit.
0: Et puis,
14: il y a 200 fédés.
3: Coupe du Monde à 200.
14: Si tu fais la Coupe du Monde à 100,
0: tu pars un peu avant. Tu commences un peu avant, comme ça, Wally, il aura temps d'apprendre anglais.
14: Moi, ça me plaît de voir l'Ouzbékistan, de voir Curaçao. Le monde entier est représenté. Les petits ont aussi leur place. Voilà, il n'y a pas de raison qu'il ne l'ait pas. Okay. Vous adorez ça en Coupe de France, mais vous n'aimez pas ça à la Coupe du Monde. Bon, ben, faudra
3: non, mais juste, rien, non, mais non, juste que veut dire, parce que moi, je suis d'accord avec Flo, globalement, sur le nivellement vers le bas. Mais par contre, ceux qui viennent avec leur cheval blanc en disant les écarts, etc., ça a quand même existé, ça a déjà existé dans les Coupes du Monde, des écarts, des équipes qui devaient jamais être là, etc. Donc, ça, pour le coup, c'est pas un argument valable pour moi.
14: Et sur l'Afrique, très franchement, qu'aujourd'hui il y ait 10 équipes africaines qualifiées, moi je trouve pas ça. Je trouve que ça représente assez fidèlement ce qu'est le foot africain dans la globalité du football mondial.
0: Non, mais la vérité, c'est que sur ce premier tour, déjà depuis le début, on a attendu Brésil-Maroc hier pour voir une vraie demi-heure de foot de très haut niveau. Enfin, pour le début et même le match, et que là aujourd'hui on a vu aussi effectivement
14: si
0: le
14: tu
0: Pays-Bas.
14: Si tu veux voir du foot de très haut niveau, tu regardes la Ligue des Champions.
0: Non, je suis d'accord. Je veux dire,
3: il y a encore la Ligue des Champions, pas toute l'année.
14: Non, mais bon, la Coupe du Monde, ce n'est pas que en fait.
3: Oui, niveau, c'est autre chose.
0: Je suis d'accord, mais dans ce
3: cas, il y a une magie.
0: Dans ce cas-là, il faut pas, je veux dire, mentir sur la marchandise. C'est-à-dire, ok, t'as Curaçao, t'as vu là, on est en train de se dire, les trois autres équipes sont déjà qualifiées. Bon, ok, bon bah.
3: Ça c'est le format. Moi, je pense que le format est avec les 16e de finale me dérange un peu plus, mais en tout cas oui, bien évidemment qu'il va avoir des écarts très très très très importants sur cette Coupe du Monde. Ça on le découvre pas et on le savait, mais le Qatar qui tient la Suisse, Haïti qui a une balle d'égalisation contre l'Écosse hier, moi c'est des choses que je n'avais pas forcément prévues en début de compétition.
14: Dans les heures qui viennent, on a outre France-Sénégal, on a quand même Argentine-Algérie,
3: Suède-Tunisie. Par contre, il y a un truc que tu disais sur l'Afrique et ça va être intéressant. C'est que à la fin,
14: Belgique-Égypte aussi.
3: C'est qu'à la fin de la compétition, moi je vois la compète un peu comme un Roland Garros, comme un Grand Chelem avec les wild cards. C'est quand on dit ils ont ramené 5 Français. Mais lui il a fait deuxième tour, il a fait troisième tour, il a concrétisé sa chance. Et j'aimerais bien faire un bilan à la fin des 10 pays africains, des pays asiatiques, et de voir un peu véritablement si ces continents-là ont respecté un petit peu leur ticket. Ça par exemple, si l'Afrique ils ont dit,
1: j'ai rien compris la comparaison des wild cards.
3: Bah si, c'est qu'en fait, non. Enfin, sur les wild cards, on dit souvent il a donné la wild card à ce joueur français et pas l'autre. Et là le fait d'avoir 10 tickets africains, en fait. S'il y a 3 ou 4 pays africains qui se vautrent, moi ça me dérangerait. Dans ce nouveau format, il faut quand même que ces places-là soient rentabilisées par ces continents.
0: Tu peux pas comprendre, Jean-Louis, c'est Génération After, ça.
3: Mais non, je me suis pas fait comprendre. À la fin, si t'as 10 pays africains et que t'en as 3 qui vont en 16e de finale, on pourra faire un bilan en disant ouais, c'est bien beau d'avoir 10 pays africains, mais faut quand même les rentabiliser.
0: J'adore.
14: Quel grand club
0: Chicago Bulls.
1: On l'a dit hier.
0: Chicago Bulls.
14: Je posais la question à Wade.
3: Évidemment.
0: Chicago Bulls.
3: Bah oui. Utah Jazz.
1: Et c'est Alan Parsons Project, bien sûr. Comme hier sur Brésil-Maroc à New York.
0: C'est comme Jimmy Somerville.
14: C'est pour tous les matchs.
1: Franchement, c'est des frissons. sont à chaque
3: Derrick
1: fois.
3: Derrick Rose.
1: Ça veut dire que les deux équipes sont entrées à Philadelphie. Donc, ivoiriens et équatoriens, ils vont se positionner autour du rond central. Et on va entendre les hymnes, bien sûr, sur cette rencontre. Je vous rappelle pendant ce temps, parce qu'ils mettent du temps, le temps de marcher et de prendre place autour du rond central, les deux compos d'équipe, la compo ivoirienne avec Yaya Fofana dans les buts, Agbadou et Singo en défense centrale, Konan à gauche et Guéladoué à droite. On est sur un 4-2-3-1 avec Kessié et Fofana au milieu de terrain, Nicolas Pépé en meneur de jeu, Yann Diomandé à gauche, Bazoumana Touré, c'est la surprise, le joueur d'Offenheim sur le côté droit, Eli Wahi devant. Et en face côté équatorien, à voir si c'est une équipe qui s'organise à 3 ou à 4 derrière. Galindez sera dans les buts, Incapié, Pacho, Ordonez et Franco en défense, Caicedo, Vidé, Plata au milieu, Minda, Yeboah, Valencia devant, si c'est une compo en 4-3-3. Sinon, il y aura les trois défenseurs centraux les plus connus, Incapié, Pacho, Ordonez, Minda à gauche et Franco, piston droit. Voilà pour les choix bon. De Bekacheche, le sélectionneur.
2: Avant les hymnes, je remercie Florent et Walid. Walid, je reçois des messages, on me dit, je comprends très bien ce que veut dire Walid. Donc tu as été compris par les gens intelligents.
1: La deuxième fois, c'est très clair. Les hymnes, on y va. L'hymne de la Côte d'Ivoire.

Ils sont dans leur Coupe du Monde, les Ivoiriens, ils vont la lancer dans quelques secondes après avoir entendu leur hymne. Place à l'hymne équatorien. Salve au Patria, l'hymne d'Équateur.

0: l'hymne et le coup d'envoi imminent pour ce premier match de la nuit. Avant, un peu plus tard, la rencontre entre la Suède et la Tunisie à vivre dans les nuits de l'after. Et Maxime Chalot nous rejoint. Maxime, bonsoir.
1: Bonsoir à tous.
0: Bon, maillot de l'Allemagne aujourd'hui pour...
1: Pour célébrer justement la grande victoire de l'Allemagne. Tu vois, à chaque fois que je mets un maillot, l'équipe nationale gagne.
0: Et de près, il est pas mal.
1: Très beau. Bah, c'est comment il est porté aussi.
0: Ouais, c'est peut-être pour ça.
1: Je suis pas sûr qu'il ira à tout le monde. Je ne cite personne, hein, je pointe absolument personne. Tu sais bien,
0: tu parles pas de nous, tu parles pas de Jean-Louis et moi.
1: Non, je vous regarde
0: tu
1: pas.
0: Tu parles sans doute de Daniel Riolo qui n'est pas là ce soir. Coup d'envoi éminent, évidemment. Alors, pendant le match, on parlera également de l'actu du jour. On va parler de Yamal tout à l'heure. Il y a quelques infos à partager. On va parler de l'équipe de France également qui est arrivée à New York ce soir. On appellera Nicolas Pelletier, notre reporter qui est à Los Angeles, qui a suivi l'équipe d'Iran, qui, à l'heure où nous parlons ce soir, est sur le territoire américain. Bien sûr, toute l'actualité de la Coupe du Monde sera dans les nuits de l'after jusqu'à 5h du matin, comme lors de chaque soirée de cette Coupe du Monde. Ça se joue à Philadelphie, ce match, Jean-Louis. C'est le match où la France jouera sa deuxième rencontre
2: contre l'Irak.
0: Face à l'Irak. Stade qui a l'air comme ça, quand on le voit à la télé, totalement gigantesque, comme à peu près tous les stades de cette Coupe du Monde.
2: Ouais, 69 000 places. La capacité de ce Lincoln Financial Field, comme on l'appelle, hors Coupe du Monde, puisque là il s'appelle officiellement le Stade de Philadelphie. C'est le stade des Eagles de Philadelphie, l'équipe de football américain. Donc c'est vrai que c'est très atypique quand même.
0: Max, toi qui es un vrai américain, puisque tu as même la nationalité américaine, il faut le rappeler. Entre autres dinguerie. Non, mais c'est vrai que c'est dingue qu'il soit américain quand même.
1: C'est pour ça que je suis là, pour faire visiter justement l'Amérique.
0: Un terrain de foot américain, c'est plus long qu'un terrain de foot. Ils font là, par exemple?
1: Non, encore une fois, c'est en fonction des lignes, pardon. Donc, je pense que par rapport à ça, et connaissant la FIFA.
0: Moi, j'ai l'impression que c'est beaucoup plus long.
1: Non, c'est la même chose. Je pense que c'est peut-être un effet d'optique. Par contre, ce qui est vrai, ce qui est sûr, c'est qu'on a eu beaucoup de critiques par rapport à justement tous ces stades et ces terrains. Et je pense à justement l'année dernière, quand moi j'ai fait la Coupe des Mondes des clubs, Gilbert, où est-ce qu'on avait critiqué.
0: Tu étais encore sur le terrain avec Los Angeles FC.
1: Un peu plus sur le côté que sur le terrain, c'est-à-dire sur le banc de touche. Mais bon, en tout cas, je faisais partie du groupe. Et c'est vrai qu'on avait beaucoup critiqué un petit peu les stades, les pelouses. Et là, ce que je vois depuis le début de cette compétition, je ne sais pas si Jean-Louis est d'accord avec moi, lui qui a déjà fait pas mal de stades, que ce soit le stade de New York, le stade de Los Angeles ou même celui-ci, c'est exceptionnel. Honnêtement, on a droit à une très très belle Coupe du Monde par rapport à ça.
2: Et visuellement, moi je trouve que c'est exceptionnel.
0: On le dit tous les jours, mais c'est vrai que c'est à chaque fois plus impressionnant.
2: Un peu plus visuellement qu'auditivement. Je trouve pas qu'il y ait une ambiance tout le temps dans la continuité du match, parce que forcément les places sont très chères.
0: Moi j'ai mon stade décevant.
2: Ouais.
0: Dallas. C'est bof.
2: Oui.
0: Dallas, c'est bof.
1: Oh, c'était pas mal, non?
0: Ça fait stade européen.
2: Alors, Dallas, c'est la demi-finale de l'équipe de France si on finit premier.
1: D'accord.
0: Et par contre, Santa Clara hier, Toronto.
1: Los Angeles, non, même Toronto, c'était pas trop mal.
0: J'ai adoré.
1: Je suis plutôt content, en tout cas, de l'image que renvoient les États-Unis par rapport à leurs infrastructures. Alors, moi, j'avais pas de doute, tu l'as bien dit, en étant américain, j'ai joué dans ces stades-là, ou en tout cas, j'ai été voir des matchs. Et c'est vrai que je m'attendais forcément à un grand spectacle, mais c'est vrai que dans l'ambiance.
0: L'accent de Maxime Chalot, c'est un accent du Kansas. On remarque pas comme ça tout de suite.
1: Tu m'as pas vu avec mon chapeau et mon lasso.
2: Le plus étonnant, c'est qu'il soit luxembourgeois, pas américain. Ça se voit dans la personnalité qu'il est américain.
1: Ouais. Ça, c'est quoi? C'est les tatouages?
2: C'est tout.
1: Tu vois.
2: On te sent tellement à l'aise.
0: Je sais pas, très banquier.
2: Mais oui, voilà.
1: Mais je sais pas, les Américains sont vus un petit peu parfois comme un peu trop confiants. J'espère que c'est pas le cas. Ça, c'est plus Kevin Diaz, non?
0: Ah, Kevin. Un jour, je pense qu'à un moment dans la Coupe du Monde, il va falloir qu'on fasse des points quand même.
2: Boulard de Kevin?
0: Non, des points vie à côté des émissions, quoi. Des points, voilà. Là, Kevin, je pense qu'il vit sa meilleure vie.
1: Je suis pas sûr qu'il va finir la compète.
0: Je sais pas s'il y a des licenciés de Sabor Lusitanos qui nous écoutent, mais moi je pense qu'il est possible qu'il rentre pas.
1: C'est fort possible. Et puis ce qu'il faut savoir, c'est que déjà il va rentrer sans disque jambier parce qu'il se l'est pété hier au tennis, pour ceux qui savent.
0: Allez, le coup d'envoi est imminent, Jean-Louis.
2: Le coup d'envoi qui va être donné par monsieur Le Texier, l'arbitre français de cette rencontre. Il fait partie avec Clément Turpin des arbitres sélectionnés pour cette Coupe du Monde. Donc on va voir également son arbitrage à l'œuvre pour cette rencontre entre la Côte d'Ivoire et l'Équateur. Le match est dans le même groupe que celui de l'Allemagne qui a battu Curaçao 7-1. Et d'ailleurs, sur l'enchaînement enchaînement des matchs pour la suite, eh bien c'est l'Équateur qui jouera Curaçao en deuxième journée à Kansas City, pendant qu'il y aura donc le choc Allemagne-Côte d'Ivoire. La Côte d'Ivoire qui commence tout de suite par deux grosses affiches, donc avant que ça se termine par Équateur-Allemagne et Côte d'Ivoire-Curaçao. Le décompte habituel et le coup d'envoi de ce Côte d'Ivoire-Équateur donné à l'instant par Monsieur Le Texier, et le coup d'envoi donné par les Équatoriens qui n'ont pas leur tenue jaune. Le jaune, on le verra en tribune avec tous les supporters massés dans le stade de Philadelphie. Non, ils ont plutôt leur maillot bleu nuit, le deuxième, alors que les Ivoiriens, eux, sont en orange, les éléphants des Mersfa. Et le premier ballon est pour cette équipe d'Équateur avec Incapié qui va accélérer, le grand pont d'Incapié, et il finit au sol. Guéladoué l'a mis au sol et Monsieur Le Texier dit rien du tout. Sortie de but, le ballon va être rendu aux Ivoiriens et premier signe dans l'arbitrage du Français, il va laisser jouer et ne rien laisser. Et vu la montée d'Incapié, je pense qu'on est sur une défense à 4 et qu'il joue bien arrière gauche, donc dans cette sélection de l'Argentin Sébastien Becasese.
0: BKCC, oui. Je voulais justement essayer de te piéger sur la prononciation.
2: Ah, j'ai aucune confiance sur ma prononciation. Ah,
0: c'est un Argentin, donc ça ressemble à l'espagnol, c'est ta langue.
2: Voilà. Bah, BKCC,
0: c'est
2: alors.
0: C'est plutôt BKCC ?
2: Non, ça ce serait italien.
0: Ah ouais, peut-être.
2: Pense. Donc
0: peut-être.
2: Voilà.
0: BKCC, ok, d'accord.
2: Voilà.
0: Il n'a jamais été. Je s'affiche sous les yeux. C'est assez étonnant parce qu'il n'a fait qu'une carrière d'entraîneur. Il n'a pas été joueur au niveau, rien.
2: Exactement.
0: Voilà, une sorte de Mourinho.
2: C'est ça. Et alors, depuis qu'il est là, c'est lui qui a instauré cette défense de fer. Alors, il est aidé aussi par les joueurs qui composent cette sélection. Mais sur les 20 matchs qu'il fait, je crois qu'il a dû prendre que 6 buts avec donc l'Équateur. Et pour l'instant, ce sont les Équatoriens qui ont le ballon. La Côte d'Ivoire essaie d'organiser un pressing, mais pour l'instant, ils arrivent bien à se sortir des situations compliquées. Et donc notre ami BKCC qui a un look entre Forlan et
0: Patrick Swayze.
2: Et Patrick Swayze, exactement. L'Équateur avec le ballon.
0: C'est pas Ancelotti.
2: C'est pas la même chose. Mmh. Avec ce ballon au milieu de terrain, avec Vité qui joue avec Caicedo au milieu, qui va essayer de lancer en profondeur. Yeboah qui évolue sur le côté droit. Il va y avoir une première attaque pour l'Équateur avec ce ballon qui est sorti pour Caicedo. Fin de frappe de Caicedo. La voilà, la frappe de Caicedo, elle est pas cadrée. La tentative du milieu de terrain de Chelsea. Le premier tir de cette rencontre est équatorien avec la montée donc d'un des tauliers de cette équipe au milieu. Frappe qui est trop croisée. 0-0 après 2 minutes.
0: Bon, et l'Équateur d'entrée donc à l'attaque.
2: Et ça se chauffe entre Caicedo et Seko Fofana, hein, puisque après cette frappe et le duel gagné, surtout le crochet que Caicedo met à Fofana, il lui a envoyé un petit bisou de loin. On va le scruter, ce duel, parce que ça nous plaît.
0: Il a envie de répondre là.
1: Bon, c'est de bonne guerre, hein, ça arrive.
0: Si on fait ça, Maxime Chalot sur un terrain, qu'est-ce qui se passe?
1: Je peux te dire que le duel qui suit, il vaut mieux qu'il saute. Hein. En tout cas, pour revenir un petit peu à ce match-là, messieurs, sachez que j'ai mis l'Équateur favori. Alors, favori, non, c'est un grand mot, mais en tout cas, outsider depuis le début de cette compétition. Moi, je les avais suivis justement sur leur qualification. Je les avais trouvés très, très impressionnants défensivement. Jean-Louis l'a très justement dit. J'attends de voir ce que ça va donner sur cette compétition, parce qu'on sait que c'est une compétition qui est très, très relevée, cette Coupe du Monde. Mais je ne serais pas étonné, en tout cas, de les voir dans le dernier carré de cette Coupe du Monde 2026.
2: Minda, qui est avec le ballon, qui travaille avec son pied droit. Il cherche l'appui avec Plata, qui finit au sol, il se plaint d'un coup de coude de Singo, et finalement la Côte d'Ivoire peut repartir vers l'avant, mais le pressing est excellent des Équatoriens dans ce début de match. Oula. Et là il y a une grosse faute
0: de
2: Franck Caissier, exactement, au milieu de terrain. Alors est-ce que c'est sur Caicedo? C'est pas sur Caicedo.
0: Mais Caissier qui est capitaine, lui c'est un peu le métronome, c'est-à-dire que là ce qu'il fait là pour moi là, il montre à tout le monde, bon les gars, maintenant on rentre dans le match, on y va.
2: C'est sur Enner Valencia la faute. Alors il y a peut-être un peu de ça, il y a peut-être la suite aussi de ce qu'a fait Caicedo à Seko Fofana. Il a sûrement vu ça à Caissier et il a envoyé le message non mais les gars, vous inquiétez pas, on est là aussi. Grosse faute sur Enner Valencia.
0: Il fait clairement exprès. Hein.
1: Oui, c'est pour montrer qu'il est là.
0: Ouais.
1: En effet.
2: Et donc le coup franc à venir pour l'Équateur. 0-0 pour l'instant. La Côte d'Ivoire a du mal à ressortir. 4 minutes de jeu à Philadelphie. Et l'Équateur avec Ordonez qui écarte à droite pour Franco. Franco avec Plata, Gonzalo Plata en retrait avec l'arrière droit équatorien. On repasse en retrait avec le vétéran, le gardien de 39 ans, Hernan Galindez, qui a été naturalisé puisqu'il est argentin à la base. Il a été naturalisé équatorien depuis 6 ans maintenant. Il est en sélection. Le long ballon de la défense équatorienne équatorienne. Le ballon qui va être récupéré par Ener Valencia, qui a décroché de son poste d'avant-centre. Il joue en retrait avec Pacho. Et pour l'instant, la Côte d'Ivoire, c'est pas trop comment se positionner, c'est pas trop comment presser cette équipe d'Équateur qui, pour l'instant, met la main sur le ballon. L'ouverture de Pacho en profondeur, qui va chercher Yeboa, et il va plus vite, même en accélération Minda, et finalement la bonne intervention de Wilfried Tsingo qui sort vainqueur de ce duel. Et enfin, la Côte d'Ivoire a une balle à ressortir. Est-ce qu'ils vont réussir à se sortir du pressing équatorien? Non, il est bon ce pressing mené par Gonzalo Plata. Touche pour la Côte d'Ivoire au niveau de leur surface de réparation. 0-0 après 5 minutes de jeu.
1: Surprenant, hein, la tactique de la Côte d'Ivoire. Ils ont un bloc qui est assez haut, et pour autant ils vont absolument pas presser les équatoriens. Alors ça permet justement aux équatoriens de pouvoir jouer entre les lignes, et même ça laisse des espaces dans le dos de la défense ivoirienne. Donc oui, je trouve ça assez surprenant. On va voir. On a Eli Wahi qui, on le sait, aime beaucoup la verticalité, et donc en l'occurrence je pense qu'ils vont bénéficier un maximum de sa vitesse pour l'utiliser en mode contre-attaque. Mais c'est vrai que par rapport à l'équipe de France, le match là où est-ce qu'on a vu justement la victoire de la Côte d'Ivoire, c'est assez surprenant de voir les Ivoiriens se positionner comme ça.
0: 5 minutes en tout cas de jouer, et toujours 0-0 entre la Côte d'Ivoire et l'Équateur. Jean-Louis,
2: et il y a un truc intéressant, c'est le positionnement des Ivoiriens en attaque. J'ai l'impression que Diomandé joue sur le côté droit et Bazoumana Touré sur le côté gauche, alors que Diomandé, on l'a vu vraiment à gauche contre l'équipe de France. La remise d'Eli Wahi qui est un peu délicate, pas très bien assurée, ballon récupéré par l'Équateur sur cette première phase où les Ivoiriens ont pu se faire quelques passes et déclencher quelque chose. Ballon récupéré par Caicedo pour la Côte d'Ivoire. Est-ce qu'il va pouvoir envoyer une attaque? Le milieu de terrain de Chelsea, il trouve Vité, Pedro Vité qui écarte sur le côté gauche. Ça passe, c'est pas bien assuré là à Pedro Vité qui cherchait à alerter Alan Minda sur le côté gauche. Ballon récupéré par la Côte d'Ivoire, 6 minutes de jeu, 0-0. Ballon pour Guéladoué qui joue en retrait avec Wilfried Tsingo.
0: Bon, en tout cas, les Ivoiriens pour l'instant sont clairement baladés, et il va falloir qu'ils mettent un peu le pied sur le ballon pour se relancer. C'est le cas d'ailleurs actuellement, même si on repasse derrière.
2: Ouais, Diomandé qui joue en retrait avec Agbadou. Et effectivement, les Ivoiriens sont en train de s'installer dans la moitié de terrain équatorienne. Seko Fofana qui a trouvé Touré en remise. On essaie de faire sortir à l'Équateur. Seko Fofana de nouveau. Le pressing est léger désormais de la part des Équatoriens. Seko Fofana qui est complètement arrêté, qui sent qu'il y a besoin de gérer le tempo du match, faire quelques passes, ce que les Ivoiriens n'ont pas réussi à faire pour l'instant. Ils le font sur cette action avec Tsingo pour Guéladoué maintenant. Guéladoué qui écarte pour Diomandé. Est-ce qu'il va réussir à prendre de la vitesse? Yann Diomandé vers l'axe. Oh, il lance bien en profondeur. Le très bon appel de Nicolas Pépé, mais l'intervention de Pacho pour la défense équatorienne. Et l'Équateur qui n'a pas envie de partir vite vers l'avant. On temporise avec ce ballon pour Gonzalo Plata qui repasse avec Caicedo au milieu de terrain dans le rond central avec Vité qui s'emmène le ballon avec son pied gauche. Oh là, le double crochet de Vité. Ah, il y en a eu un de trop. La dernière touche était trop longue. Ballon dégagé par Tsingo. Et la Côte d'Ivoire qui va obtenir un coup franc pour cette charge d'Ener Valencia sur Nicolas Pépé. Et donc 0-0 après 7 minutes.
0: Franck Caissier qui pourrait être dans l'équipe des banquiers avec Plata. Mais en fait non, ils sont l'un contre l'autre.
2: C'est vrai.
0: Un footballeur qui s'appelle
2: Attention Caissier. À ce ballon en profondeur. Elle a remise de la tête de Touré, mais ça n'a rien donné finalement. Effectivement, j'en cherchais d'autres en fait.
0: Ça va tomber, t'inquiète pas.
2: Ouais, j'imagine.
1: Bon, l'humour est toujours au rendez-vous ici.
0: Bah, c'est l'after.
1: Hein. Ah oui, ouais, j'aime
0: bien. L'after, c'est du foot, là, c'est de la passion. Faut bien que. Voilà, faut du sourire, non?
1: Ouais, c'est vrai. Bon,
0: on n'est pas là pour s'emmerder.
2: Max Abolin, notre producteur, nous souffle Kevin Monet Paquet, bien sûr.
0: Bien attention, Monet Paquet.
2: Yann Diomandé qui rentre à l'intérieur. Yann Diomandé avec son pied gauche. Il va contrer la relance d'Incapier et ça va être une touche pour cette équipe équatorienne. 8 minutes de jeu, 0-0.
0: Oui, 0-0 et les Ivoiriens enfin dans la moitié de terrain équatorienne, parce que là, si vous avez raté le début du match sur RMC, vous avez raté une domination équatorienne et les Ivoiriens un peu timides, Max. Alors, ouais, sauf Caissier, leur capitaine, qui est allé montrer un peu qu'il y avait du physique quand même. Mais...
1: Exactement. Non, je suis. T'as vu, je faisais la comparaison tout à l'heure avec le match contre l'équipe de France. Là, je trouve les Ivoiriens un petit peu plus timides, en effet, un peu moins entreprenants, même si on sait qu'en première mi-temps, les Ivoiriens avaient un peu laissé le ballon justement aux Français. Mais là, contre une équipe équatorienne qui, quand même, est loin d'être une équipe favorite, en tout cas sur le papier, même si ça reste une bonne équipe, c'est vrai que les Ivoiriens montent un peu trop de respect à mon goût.
2: Le ballon justement pour l'Équateur avec Gonzalo Plata qui trouve Vité, Pedro Vité, le milieu de terrain des Pumas au Mexique. Et c'est Pacho, le double champion d'Europe avec le PSG, l'un des joueurs les plus utilisés par Luis Enrique cette saison, le troisième d'ailleurs sur le temps de jeu, juste derrière Vitinha et Warren Zaïre Emery. L'Équateur à l'attaque, la bonne passe du gauche là de Plata pour Caicedo qui arrive à glisser ce ballon. Caicedo à Vité, mais la bonne intervention de la défense de la Côte d'Ivoire et de Franck Caissier qui a récupéré ce ballon derrière Ghislain Koné. Renan a obtenu une touche sur le côté gauche. Il attend pour faire cette remise en jeu. 0-0 entre la Côte d'Ivoire et l'Équateur. Et Konan qui n'a pas envie forcément de mettre du rythme puisqu'il prend tout son temps et aucun partenaire ne propose une solution claire. Donc il prend son temps pour faire cette touche et voilà qui est fait. Touré qui dévie cette balle et il n'est pas là. Il n'est pas là pour faire ce rôle de pivot, de point de fixation devant au milieu de la défense équatorienne. Donc le ballon est récupéré par l'Équateur avec Pacho désormais. Et lorsqu'ils ont le ballon, les Équatoriens, clairement, on a Incapié qui monte d'un cran et il reste à trois derrière avec Pacho, avec Ordonez et avec Franco. Le voilà Franco avec le ballon sur le côté droit. Il va la décaler pour Gonzalo Plata. Plata au milieu de terrain avec Vité Caicedo. Il faut prendre un peu plus de risques pour les Équatoriens. Le début des actions est correct, mais après, on sent qu'ils ont un peu le frein à main et ils n'ont pas envie de prendre de risques, de trouver une passe un peu compliquée, voire à un contre un. Pacho qui peut décaler, Minda qui va lancer en profondeur, Vité qui va centrer avec son pied gauche. Attention, il a glissé le ballon pour Ener Valencia dans la surface de réparation, la frappe, oh c'est au-dessus, quelle occasion pour l'Équateur. Ener Valencia qui récupère un ballon suite à une glissade d'Agbadou, il me semble. Il récupère le ballon dans cette surface de réparation, il s'emmène la balle avec son pied gauche mais il ne cadre pas. Grosse occasion pour l'Équateur dans ce début de match.
1: Ah oui, là il doit mieux faire hein, en effet hein, tu as raison Jean-Louis, c'est Agbadou qui glisse et derrière Valencia qui a l'opportunité de revenir sur une touche de balle sur son pied gauche et en effet il essaie de taper coup du pied alors qu'il aurait peut-être pu être un peu plus subtil. Ouais. En l'occurrence, peut-être utiliser l'intérieur du pied pour pouvoir la mettre dans le cadre et ça, le ballon qui s'échappe et qui passe au-dessus de la barre la barre transversale des Ivoiriens. C'est une grosse occasion pour les Équatoriens.
0: On sort très bien les Ivoiriens parce que et là, t'as pas le droit de glisser, là, t'es défenseur central. Oh.
1: Eh, ça arrive, hein, tu sais, si t'as pas les bons crampons, Gilbert. Eh
0: ben, t'as pas les bons crampons, c'est de faute.
1: Voilà. Professionnel, c'est vrai.
0: Exactement. Voilà.
2: Ener Valencia, la légende hein, de l'Équateur, 105 sélections, 49 buts pour lui, donc une énorme longévité. Pour lui qui enchaîne les Coupes du Monde. Pacho face au pressing ivoirien qui allonge le jeu. Le travail de Minda au duel avec Guéladoué. Il gagne le ballon de la tête, Guéladoué. Derrière Incapié qui s'est incorporé au milieu de terrain et qui n'arrive pas à mettre le pied sur cette balle. Singo, il faut que les Ivoiriens arrivent à se mettre un peu plus en confiance dans ce début de match. Kessié en retrait avec Guéladoué. Et la ligne de 4 offensifs, Pépé, Touré, Diomande et Wahi, on les voit très peu, voire pas du tout, dans ces 12 premières
0: Wahi,
2: minutes.
0: Wahi, c'est Casper pour l'instant, le pauvre, il touche pas de ballon.
1: Ils ont pas beaucoup de ballons, en effet. Ouais.
2: Le ballon mi-distance de la part de Yaya Fofana qui cherche la remise de Konan. Ou derrière Touré, c'est pas bon ce qu'il fait. Il envoie le ballon directement en touche, il rate un peu son contrôle, il est pris à contre-pied au moment de retrouver ses appuis. Lui qui est la surprise de cette compo d'Emers Faé, 20 ans, joueur d'Offenheim, auteur de 12 passes décisives cette saison en Bundesliga. Il sort d'une bonne saison mais il a très peu d'expérience, donc évidemment, même si Ayoub Bouadi nous a montré hier qu'avec peu d'expérience on pouvait faire beaucoup, mais lui c'est sa 6e sélection seulement et sur les 2-3 premiers ballons c'est difficile, mais il va peut-être aussi se mettre en confiance.
0: Max, je te laisse réfléchir parce qu'on va pas faire le débat ce soir, mais je pense qu'on le fera demain. Ayoub Bouadi, est-ce que la Fédération Française de Foot a déconné? Est-ce que Deschamps s'est trompé avec Bouadi?
1: C'est une très bonne question. Après,
0: je te laisse juste tu peux en dire un mot hein, et je pense qu'on organisera un grand débat là-dessus demain.
1: Mais la réponse est la suivante, c'est que je pense qu'à terme Bouadi aurait été en équipe de France, donc peut-être sous Zidane en l'occurrence après cette compétition. Donc est-ce que l'équipe nationale, en tout cas la fédération, a déconné? Je pense pas. C'était surtout quel était le choix de Bouadi, et pour moi quand je vois
0: Bouadi,
1: un petit peu,
0: d'après ce qu'on sait, il voulait prioritairement l'équipe de France.
2: Il avait qu'à attendre.
1: C'est ce que je dis.
2: Oui. En effet, attention à cette accélération. Elle est bonne, la frappe enroulée, elle est au-dessus. La tentative de Gonzalo Plata ou de John Yeboah plutôt avec son pied gauche pour chercher la lucarne droite du but de Yaya Fofana. Ce n'est pas cadré, ça se rapproche pour les Équatoriens. Et là, on lui a laissé trop d'espace pour enrouler cette balle. Il manque un mètre à peine pour qu'elle redescende sous la barre de Yaya Fofana.
1: On a un Seko Fofana qui a l'air aussi très très fatigué hein, dans le repli défensif. On l'a vu hier avec les Brésiliens, avec Casemiro. Ouais, mais tu vois, c'est drôle parce qu'on a eu exactement la même situation hier avec les Brésiliens. Alors, je ne sais pas si c'est l'humilité ou la fatigue, mais c'est vrai que les Ivoiriens ne sont pas aidés par leur milieu défensif là actuellement.
2: La perte de balle d'Incapié à l'instant qui pouvait intervenir, intercepter ce ballon, mais il a complètement raté sa touche de balle et c'est Yann Diomandé qui a obtenu cette balle. Seko Fofana désormais avec Konan. Seko Fofana qui a du mal défensivement et offensivement, il ralentit un peu le jeu pour l'instant. Lui qui est à ce profil aussi de diesel, qui est capable d'aller de mieux en mieux au fur et à mesure des minutes du match, ça a été le cas contre l'équipe de France. Lui qui sort d'une bonne demi-saison avec Porto, hein, il a fini champion et il devrait revenir à Rennes où il était prêté. Incapié pour presque gratté ce ballon. Finalement, c'est Kofofana est le premier dessus dans le rond central. 14 minutes de jeu, 0-0. Mais les deux plus grosses alertes dans ce début de match sont pour l'Équateur. Avec cette tentative d'Ener Valencia, grosse occasion, pas cadrée. Et la frappe enroulée de Yeboah avec son pied gauche, là aussi pas cadrée. La remise de Waïs, elle est bonne vers Diomandé dans les 30 mètres équatoriens. Et par contre, la passe de Diomandé fait perdre tout le bénéfice de la déviation de Waïs. Et les Ivoiriens doivent repartir de derrière sans avoir créé le moindre décalage. Peut-être là, Diomandé de nouveau avec Kessier qui s'emmène le ballon de la semelle. Kessier qui la ressort pour Agbadou. Agbadou, Konan maintenant. Mauvais contrôle de Ghislain Konan. Ballon perdu, récupéré par la Côte d'Ivoire. Le quart d'heure de jeu, 0-0.
0: Ouais, là c'était Ghislain Printemps, là. C'était pas Ghislain Konan.
1: Après, c'était pas un cadeau de la part de son défenseur central, hein, la passe. Hein.
2: Ah. Et attention parce que là il y a un ballon mal négocié par Vité, le milieu de terrain équatorien, et la Côte d'Ivoire peut repartir avec la balle. Nicolas Pépé avec son pied gauche qui s'emmène le ballon à 30 mètres du but, il arrive à la garder face au pressing de deux joueurs dont William Pacho, doué qui peut écarter maintenant sur Diomandé. Il y a un petit décalage parce que Pacho est sorti de la défense centrale de cette équipe équatorienne, et Diomandé il est en difficulté de ce côté-là. Il arrive quand même à la sortir, la frappe de Seko Fofana, elle est contrée, elle partait pas mal la tentative. Finalement il n'y a pas eu de tir cadré, mais je sais pas ce que t'en penses Max, j'ai l'impression quand même que Diomandé, qui est vraiment un attaquant côté gauche qui aime rentrer sur son pied droit, de l'autre côté à droite il est un peu plus en difficulté, on sent qu'il cherche ses mouvements. C'est lui qui a le ballon à l'angle de la surface de réparation sur le côté droit, Guéladoué, lui il peut envoyer un bon centre, il est contré par Incapié, le ballon qui ne va pas sortir puisque Guéladoué a empêché la sortie, et la Côte d'Ivoire qui va repasser en retrait.
0: Ouais, la frappe de Fofana, franchement, ça se joue à pas grand chose, je pense. Et j'aimerais bien revoir le ralenti, parce que moi, j'ai peut-être vu une petite, un petit bras ou.
1: Ah, il voit tout, Gilbert.
2: Et personne n'a réclamé, hein.
0: Ouais, ça
2: peut être une indication.
0: Donc, c'est peut-être, je suis peut-être le seul à l'avoir vu.
2: Non, mais et qu'est-ce que tu penses sur Diomandé, Max?
1: Ouais, je suis d'accord avec toi. Alors, après, à l'instar de ce qu'on connaît aussi un peu en équipe de France, il commence à droite, est-ce qu'il va sûrement permuter pendant le match, tu vois. Mais c'est vrai qu'en effet, sur l'autre côté, il est quand même beaucoup plus à l'aise. Ça lui permet de rentrer dans l'axe, de pouvoir armer des frappes.
2: Là, il vient de trouver une bonne passe pour Kessier. À 30 mètres, Franck Kessier qui va décaler sur le côté gauche, la bonne remise de Pépé, la frappe, elle est pas cadrée, la tentative de Nicolas Pépé qui vient s'échouer à quelques centimètres du poteau gauche de Galíndez, et c'est peut-être Touré, c'est peut-être Bazoumana Touré qui fait cette frappe décalée sur le côté gauche. Il n'arrive pas à trouver le cadre, j'avais l'impression dans sa gestuelle qu'il faisait une passe vers Ouaï,
1: j'ai le sentiment que c'est plus un centre, messieurs.
2: Ouais, c'est un centre avec son pied gauche, mais en fait il rate complètement son centre, mais à l'arrivée ça passe c'est le gardien qui la sort, c'est Galíndez qui fait un énorme arrêt pour décaler ce ballon qui était cadré sur la tentative de Touré.
0: Donc c'est pas un centre en fait, peut-être.
2: Si.
1: Ça a l'air d'être un centre loupé.
2: C'est un centre raté, je pense.
0: L'arbitre s'est trompé, il donne 6 mètres.
2: Ouais, il avait pas bien vu. Mais d'ailleurs, la VAR peut pas revenir là-dessus. Ils peuvent revenir sur tous les cas, sur cette Coupe du Monde, même les touches.
1: Ah, mais tu te rends compte si tu reviens même sur les corners?
2: Attention à ce ballon pour l'Équateur dans la surface de réparation avec légèrement sur le côté gauche Minda qui va travailler son vis-à-vis. L'intervention de Guéladoué, de patron, l'intervention. On a l'impression que Minda a fait un petit décalage, mais non, il n'y a pas de décalage parce que Guéladoué il avait
0: vu
2: qu'il fallait intervenir et récupérer ce ballon, sauf si c'est pour Chelsea. Le ballon pour le côté gauche avec Touré pour l'attaque ivoirienne, parce que là il y a un peu d'espace des deux côtés, on sent qu'il peut se passer quelque chose. Le ballon est sorti pour Seko Fofana. Fofana aux 30 mètres en appui avec Pépé Fofana. Fofana qui écarte à droite pour Diomandé, contrôle un peu délicat de la part de Diomandé, mais il peut se mettre dans le sens du jeu, peut-être accélérer. Oh, la belle passe de Diomandé, Waï! Oh, Waï, qu'est-ce qu'il rate là dans les 6 mètres? La passe de Diomandé, magnifique, en double contact, pied droit, pied gauche, et il surprend tout le monde avec cette passe. Waï, il est en pivot dans les 6 mètres, il peut ajuster très clairement Galíndez, et il rate complètement sa frappe, il l'écrase trop, et il n'y a aucun danger pour le gardien pour la récupérer.
0: Gros réveil de la Côte d'Ivoire quand même là, hein.
1: La justesse technique en tout cas de Diomandé, c'est le petit double exceptionnel, contact. Hein, le double contact, celui-là, j'étais pas capable de le faire, Gilbert, je t'assure.
2: Et le revoilà Diomandé, le revoilà sur le côté droit face à Incapié. Est-ce qu'il va tenter? Il lui montre Incapié, vas-y, prends l'espace et on va voir ce que ça donne. Et bah, il le prend l'espace et il le dépose, Incapié, il arrive à centrer. L'intervention d'Ordonez devant Eli Waï. Ah, c'est dommage que Waï soit pas plus tranchant ou plus réaliste sur l'action précédente, parce que les autres offensifs ivoiriens font clairement la différence. Mais là, l'occasion qui rate juste avant sur le service de Diomandé, Max, il doit faire mieux à ce moment-là.
1: Je suis d'accord avec toi. Après, il y a le défenseur équatorien qui est juste derrière, il est très très proche du gardien de but, il avait peut-être pas pris d'ailleurs l'information non plus, mais alors la passe de Diomandé, je reviens dessus, c'est exceptionnel, hein, c'est d'une du très très haut niveau.
0: On voit pas de ralenti dans ce match, c'est bizarre, non? On n'a pas vu le ralenti du tir de Fofana, on n'a pas vu le ralenti de cette occasion de la Côte d'Ivoire.
1: Il faut être attentif, c'est la morale un petit peu de ce match.
2: J'allais dire, ça part tellement dans tous les sens, mais là Pépé met deux minutes à aller tirer ce corner.
0: Qui est le réalisateur de ce match?
1: Très très surprenant, hein, parfois.
2: Le
1: bloc équatorien.
2: Corner pour la Côte d'Ivoire. Nicolas Pépé, pied gauche, sortant de la gauche vers la droite face au but de Galíndez. C'est parti pour Pépé, l'intervention d'Ordonez pour repousser le danger. Il y a un équatorien qui reste au sol, c'est Caicedo. Donc le jeu va être arrêté, 19 minutes entre la côte vivant, des occasions des deux côtés, mais toujours 0-0.
0: Ouais, Max.
1: Non, je disais, on voit quand même des attitudes. Regardez un petit peu, observez les joueurs. Il y en a certains qui souffrent, hein, du côté du Costa Rica. Moi, j'avais mis en avant justement cette équipe.
2: Ouais. Costa Rica, ils souffrent tous parce qu'ils sont pas là.
1: L'Équateur qui devait être en vacances au Costa Rica, enfin, pour certains joueurs. Non, mais je regarde un petit peu, et je faisais la comparaison avec le Brésil hier. Je sais pas, toi, Jean-Louis, qui était au stade, mais en tout cas, ça doit être très, très difficile pour tous ces joueurs de jouer sous ces températures et surtout cette humidité. Et tu te rends compte, sur certains replis défensifs, t'as certains joueurs qui sont pas en mesure de pouvoir gérer. Après un quart d'heure, ils sont cuits.
2: Ouais. Alors, t'as raison là-dessus, mais les autres, les joueurs offensifs, arrivent à mettre du rythme et ça donne un début de match qui est plutôt intéressant.
1: Avec le ballon, en général, c'est beaucoup plus facile. Mais après, c'est quand il s'agit de défendre, qu'il s'agit de courir justement sans ballon, et tu te rends compte que depuis le début de cette compétition, t'as certains joueurs et même des joueurs sud-américains qui sont censés gérer un petit peu ces facteurs météo, et ben qui souffrent malgré tout.
2: 0-0, 20 minutes de jeu, le jeu reprend. Caicedo s'est fait soigner, il est obligé de sortir du coup quelques secondes. Il se plaint d'ailleurs que M. Le Texier ne le laisse pas revenir tout de suite. Mais c'est le protocole quand on sort blessé. Guéladoué avec Diomandé. Alors Diomandé, il a déposé une capier sur l'accélération tout à l'heure. Là, il préfère le fixer, sortir le ballon pour Caissier. Et ça fait quelques minutes que les Ivoiriens sont en train de clairement s'installer dans la moitié de terrain équatorienne. L'appel contre appel de Wai pour se rendre disponible sur cette balle de Caissier. Diomandé qui travaille son vis-à-vis. Le ballon pour Guéladoué maintenant sur le côté droit. Mais il n'y a pas de vitesse là, côté Ivoirien. Donc dans ces cas-là, on sécurise la possession, on multiplie les passes faciles. Et on va trouver Agbadou dans la défense centrale.
0: Et on joue depuis 20 minutes, si vous nous rejoignez sur RMC dans la nuit de l'after, Côte d'Ivoire, Équateur 0-0. Et après 10 minutes totalement équatoriennes, on a les Ivoiriens qui sont réveillés. Ça y est, l'éléphant est réveillé, monsieur Tour.
2: Et oui, exactement. L'éléphant est réveillé et il y en a un d'éléphant qui est fou furieux, c'est Caicedo, qui est toujours pas revenu après une minute à se faire soigner. Mais ça y est, monsieur Le Texier lui a fait signe. Mais voilà, ça a mis du temps. Ils ont été à 10 contre 11 pendant cette attaque, mais les Ivoiriens n'ont rien créé. Là, c'est bon, ils sont à 11 contre 11. Diomandé, dédoublement de Guéladoué, et il préfère la jouer seul. Diomandé, il va rentrer dans la surface de réparation. C'est bien joué. Ballon devant le but. L'intervention de Pacho, parce qu'encore une fois, Incapié n'était pas là. Wai qui arrive à gratter le ballon devant le Parisien. Le ballon ressort pour Guéladoué. Et Diomandé, ça y est, il s'est acclimaté à son côté droit de l'attaque, ouais, et il est bien plus tranchant.
0: Dès qu'il a le ballon, il se passe quelque chose.
1: Ouais, ça y est, surtout mis Incapié dans sa poche au début du match.
2: Là, Incapié, c'est compliqué pour lui. Oh, attention, le geste d'humeur d'Ener Valencia, et ça chauffe un peu sur le côté gauche parce qu'il obtient un coup franc. Ener Valencia est derrière, j'ai l'impression qu'il pousse son vis-à-vis ivoirien.
0: Ouais,
2: ça s'est un peu tendu.
0: Ouais.
2: Parce que c'est pas la première fois. Il y a eu tout à l'heure Caissier qui l'avait chargé. Là, c'est Singo qui fait faute, et c'est après la faute de Singo qui remet un petit coup.
0: Il remet
2: un petit coup alors qu'il y a le coup de sifflet. Et c'est ça qui fait vriller Ener Valencia, qui le pousse un peu. Et Pacho lui dit non, calmos.
1: Pacho et son expérience.
2: Bien sûr, face à Ener Valencia qui a 36 ans.
0: Et son chewing-gum.
2: C'est ça qui est énorme.
0: Ouais, jouer au foot avec un chewing-gum, j'ai jamais compris ça.
1: Comment tu t'étouffes pas surtout?
0: Ouais. Comment tu respires?
1: Avec le nez.
0: Ah, bah, c'est pour ça, d'accord.

0: de venir à l'intérieur, d'enrouler du gauche. Et cette fois, c'est pas qu'elle n'était pas cadrée la frappe, c'est qu'elle s'est heurtée à la barre transversale. La plus grosse occasion était déjà pour l'Équateur. La deuxième l'est également avec cette tentative. Mais là, c'est Agbadou, il me semble, qui perd ce duel. Il n'a pas le droit de perdre un tel duel. Attention, ça continue pour l'Équateur avec cette frappe enroulée. Cette fois de Minda qui n'est pas cadrée. Et la Côte d'Ivoire peut respirer. 0-0 toujours. Mais énorme coup de chaud avec cette frappe enroulée de Yeboah.
1: Ouais, fantastique.
2: Ben, 23 minutes, on arrive bientôt à avoir la pause de la demi-mi-temps là, du premier quart-temps. Ben, ça y est, c'est maintenant. Ouais. La pause pub. Parce qu'on va pas employer des mots qui ne sont pas les bons. Et très franchement, c'est pas mal. Hein.
1: Ah, c'est magnifique. C'est pas mal du tout. Énormément de rythme, hein, c'est vrai. Alors je suis un petit peu, moi, déçu par le manque de rigueur tactique, j'ai envie de dire, des Ivoiriens. Je trouve qu'il y a énormément d'espace entre les lignes. C'est vrai que quand tu compares avec les autres matchs de cette compétition, où est-ce qu'on a vu des équipes qui étaient quand même assez compactes, ça n'a pas été forcément le cas. Et donc, ils se sont exposés, c'est la raison pour laquelle l'Équateur s'est créé autant d'occasions. Et puis de l'autre côté, l'Équateur qui a bien débuté le match, mais c'est vrai que depuis quelques minutes, ils ont tendance à un petit peu lever le pied. Est-ce que c'est un souci physique? Je l'ai dit, par rapport à la météo, par rapport à cette chaleur. Mais c'est vrai qu'on a le droit à un bon match, messieurs, en effet.
2: Allez, on se retrouve dans quelques instants sur RMC 0-0 après 23 minutes entre la Côte d'Ivoire et l'Équateur. A tout de suite dans les nuits de l'After.
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2: Il est 1h29 du matin en France. Il est 19h29 ici à New York dans le studio de l'After avec Maxime Chano et avec Jean-Louis Tour qui suit le match Côte d'Ivoire-Équateur. 26 minutes en première mi-temps entre les deux équipes et toujours 0-0 Jean-Louis.
0: Les grosses occasions sont équatoriennes dans cette rencontre. Il y en a eu deux. Une tentative d'Ener Valencia qui n'arrive pas à cadrer après une glissade d'Agbadou et une frappe enroulé magnifiquement de la part de John Yeboah qui se heurte à la barre transversale de Yaya Fofana. Vous savez qu'Yeboah, il joue en Serie B en Italie, hein, à Venise. Et pour l'instant...
2: Venise qui monte.
0: Voilà.
2: Donc il sera en Serie A.
0: Exactement.
1: À cette allure-là, il va être, ouais, j'allais dire, en Serie A. Mm. Peut-être même pisté par les gros c'est clubs ça. De Serie A s'il devait faire une très belle Coupe du Monde.
0: Exactement. Mais de ce qu'on le voit faire là en 26 minutes, c'est pas mal. Lui qui part du côté droit et qui travaille avec son pied gauche vers l'intérieur. La Côte d'Ivoire a une occasion tout de même, hein, si vous nous rejoignez maintenant seulement sur RMC, Eli Wahi en pivot qui aurait pu clairement faire mieux sur un service magnifique, un service highlight YouTube de Yann Diomandé sur un double contact pour la passe. Le jeu a repris 0-0, 27 minutes de jeu, et le voilà Eli Wahi. Est-ce qu'il va réussir un peu à peser sur la défense équatorienne? Et bah, pas du tout.
2: Pour l'instant, il est décevant. Hein.
0: Ah ouais, ballon récupéré par Ordonez avec beaucoup de facilité. Ener Valencia qui retrouve de nouveau Yeboah, le ballon en profondeur vers Caicedo qui s'est proposé. Et finalement, c'est la défense ivoirienne qui peut se dégager, mais pour très peu de temps, puisque le bon travail de Yeboah pour gratter ce ballon, Caicedo, faute sur Caicedo. Et oui, il arrive en retard, c'est Fofana, et il prend un carton jaune. Le duel Caicedo-Fofana continue. La première fois, il avait gagné son 1 contre 1. Caicedo, il a envoyé un petit bisou à Fofana, et là, Fofana arrive en retard, il a même pris un carton jaune.
1: Caicedo qui en rajoute, hein, tu vois, et je pense que ça aussi il arrive quand même drôlement en retard quand même, le joueur ivoirien, mais bon, en rajoutant comme ça, justement, en simulant presque, hein, c'est vrai que l'arbitre est obligé de sortir le carton jaune pour l'ivoirien, ce qui est très très difficile derrière quand tu sais que tu vas devoir jouer

0: 70 minutes avec un jaune et surtout à ce poste-là.
1: Oui, après, moi je serais étonné que de toute façon que Fofana, il joue tout le match.
2: Oui.
1: Si après un quart d'heure, il a déjà physiquement du mal.
0: Tu le vois, hein, regarde, oui. Hein, ça, dans son pas. Là,
1: mais après,
0: dans son
1: attitude, Fofana, il a toujours eu un body language un peu étrange. Il est un peu penché, dégage pas tout. Enfin, même quand il est en forme, il n'a jamais dégagé. Non, mais c'est vrai.
0: C'est embêtant pour un joueur.
1: Mais
0: il a l'air de souffrir en tout cas.
2: Alors quand il est sorti contre l'équipe de France à Nantes, ça a été le jour et la nuit pour la Côte d'Ivoire.
0: C'est un régulateur, c'est-à-dire, il a quand même cette possibilité de pouvoir garder le ballon, mais c'est vrai qu'en phase défensive, il a tendance à pas très très bien défendre, et on le voit là, à chaque fois que les Équatoriens accélèrent, ça devient très vite compliqué pour les deux milieux défensifs.
2: Et les Équatoriens développent l'attaque vers le côté droit maintenant avec Alan Franco, le joueur de l'Atlético Mineiro au Brésil. On trouve Vité, le milieu de terrain gaucher, le ballon qui est ressorti par la défense équatorienne. Vité qui trouve une très belle passe là, dans l'intervalle, c'est bien joué pour Incapié, qui s'est incorporé, qui peut décaler Alan Minda maintenant, qui va envoyer ce centre pied droit. Il est pas mal ce centre, mais c'est prise de balle de Yaya Fofana. Il y a une projection intéressante de Yeboa. Ener Valencia était là aussi dans la surface de réparation. Il y avait Plata, mais prise de balle impeccable de l'ancien gardien du Havre. Et là Caicedo qui va gratter un bon ballon dans les pieds de Fofana. Attention à l'équateur, et il n'arrive pas à trouver une position de frappe. Gonzalo Plata, le ballon est ressorti finalement. Caicedo, est-ce qu'il va la tenter face à Fofana? Caicedo qui préfère ressortir avec Vité. La passe de Vité dans l'intervalle, magnifique la frappe. Oh, la barre encore une fois, la deuxième barre transversale pour l'équateur. Alan Minda servi parfaitement par Vité dans l'intervalle, qui essaye d'enrouler avec son pied droit, et c'est pas terminé avec le ballon d'Yeboa en retrait. Vité, Caicedo dans la surface de réparation, ballon sorti par la défense ivoirienne, ne va pas pour longtemps. Yeboa, pied gauche, Vité de nouveau, le 1-2, Caicedo, la frappe à côté, la nouvelle tentative de Gonzalo Plata. C'était très chaud sur le but ivoirien, mais à la demi-heure de jeu ça tient 0-0, mais c'était bouillant.
0: Oh, la passe de Vité dans la petite profondeur dans le dos de la défense ivoirienne, elle est exceptionnelle, presque une passe aveugle, hein. Les Équatoriens qui sont en train de pousser, les Ivoiriens vraiment qui sont en train de souffrir, hein.
1: Oui, effectivement, ils ont depuis la coupure pub là, ils sont revenus très fort, les Équatoriens,
0: avec un pressing d'autant plus haut, hein.
1: Exactement. Donc méfiance, là il faut que la Côte d'Ivoire se reprenne. Quant au pauvre Wahi là, il traverse le match comme une âme en peine, hein, parce qu'il arrive à rien.
2: Trop fort face à lui, c'est trop fort. Pacho et Ordonez là pour l'instant, ils l'empêchent complètement d'exister. Et moi c'est plus la défense ivoirienne et le milieu de terrain, t'en parlais tout à l'heure Max, mais encore une fois, sur là c'est quasiment une triple occasion que viennent d'avoir les Équatoriens, et ils sont incapables de se relancer, les Ivoiriens, dans la difficulté. Déviation d'Incapié qui pose des problèmes par son positionnement, hein. Il part du côté gauche, il s'incorpore aussi au milieu de terrain. Autant dans les duels en 1 contre 1 il est en difficulté contre Diomandé, autant dans la proposition offensive et son placement, il pose des problèmes à la Côte d'Ivoire. Il reste 14 minutes avant la fin du temps réglementaire de la première période, 0-0 dans cette rencontre, domination équatorienne.
1: Ouais. Bon, est-ce que tu penses qu'Emers Faye pense déjà à faire du coaching? Non, mais franchement.
0: Oui, c'est fort possible. Moi, j'insiste encore une fois, sur l'attitude des deux milieux défensifs. Regardez, messieurs.
1: Là, t'as deux Fofana problèmes. C'est les deux milieux défensifs et plus Wahi quand même.
0: Ah oui.
1: Alors que t'as Diomandé qui est bien dans le match. Pépé, on l'a vu faire des trucs.
2: Et attention. Oh, l'accélération, il est passé. Dans son accélération. Non, il n'y a rien, dit monsieur Le Texier. Il n'y a rien du tout. Gonzalo Plata, après le service de Yeboa, s'emmène bien le ballon. Et j'ai l'impression qu'Agbadou fait faute. Mais peut-être qu'il est trop allé chercher la faute. Gonzalo Plata, le joueur de Flamengo. Et donc, monsieur Le Texier, il a fait signe tout de suite. Non, il n'y a rien. On était à l'entrée de la surface de réparation. Il n'y aurait pas eu de pénalty, mais un coup franc qui aurait pu être archi dangereux. Le long dégagement de Yaya Fofana. Diomandé qui lui réalise une bonne première période, arrive à trouver Pépé. Pépé qui recherche Diomandé, mais Incapié avait bien suivi cette attaque et permet à l'Équateur de récupérer le ballon et de relancer son camp. Il préfère trouver Pacho. C'est Pacho qui va allonger. Attention, elle n'est pas bien levée cette balle de Pacho. Et Seko Fofana arrive à la toucher de la tête. Puis Caissier. Et on met le ballon au sol avec Pépé. On est dans les 30 mètres équatoriens. La Côte d'Ivoire avec le ballon. Avec Caissier, Franck Caissier qui trouve pas cette passe vers Seko Fofana, alors il préfère faire remonter tout le bloc, faire participer Agbadou et Singo, la défense centrale ivoirienne. Singo qui saute une étape pour aller trouver Diomandé en 1 contre 1 avec Incapié. Cette fois il cherche une passe et il la trouve avec Caissier Fofana, la frappe de Fofana, et là clairement on voit l'état de forme d'un joueur à sa frappe de balle. Et ben là il est pas bon, l'état de forme de Fofana, parce que la frappe est complètement ratée, beaucoup trop haute pour inquiéter Hernán Galíndez.
0: Ça manque un petit peu de lucidité, mais c'est ça peut peut être aussi c'est peut-être aussi dû à la fatigue, on le voit, hein, il a les mains sur les genoux, le Fofana.
1: Max, il y a quand même un truc, moi je sais pas, t'es footballeur professionnel, t'es en équipe nationale à la Coupe du Monde, si t'es rôti au bout de 32 minutes, il y a un problème.
0: Oui, mais il y a pas que lui, Gilbert, depuis le début de la compétition. Alors, en effet, les Équatoriens, ils ont pas l'air d'être trop affectés tout cas par ça, mais les Ivoiriens là, et même Eli Wahi, hein, tu le vois dans ses courses. C'est poussif quand même, hein, c'est poussif.
2: Attention à l'Équateur qui est à l'attaque. On va passer par le côté droit avec la montée de Franco qui a quitté son côté droit. Il va trouver Yeboah pour Caicedo. Et ça y est, les Ivoiriens sont tous replacés, y compris Eli Wahi. Ça a mis un peu de temps. Caicedo avec Vité, bon pied gauche, hein. Vité dans les services et la transmission, il y a de bonnes choses. Et là, on essaye de combiner. Ah, la passe était un peu délicate. La passe de Plata vers Ener Valencia qui a raté son contrôle. Ballon récupéré par la Côte d'Ivoire à 11 minutes de la fin du temps réglementaire, 0-0 dans cette rencontre et récupération facile, aisée de Pacho dans la défense équatorienne. Pacho pour Caicedo, et là il y a une phase où il faut reprendre un peu son souffle, sa respiration des deux côtés, même côté équatorien, et donc dans ce cas on fait circuler le ballon tranquillement sans prendre de risque.
1: Tiens, une petite info qui concerne l'équipe d'Angleterre que nous envoie Jérôme Sillon, un des envoyés spéciaux d'RMC, de nos reporters qui est à Kansas City. Vous savez que l'Angleterre a été victime d'un cambriolage, 15 000 euros d'équipement ont été volés, notamment à la quasi-totalité des ballons, ce qui est un peu dommage. Et deux frères de chauffeurs routiers ont été arrêtés, inculpés pour le vol de matos. Donc ils sont accusés de recel.
2: Attention à Diomandé parce qu'il ne reviendra pas Incapié. Diomandé qui met ce ballon vers Pépé, la frappe de Pépé, l'énorme intervention défensive de Alan Franco qui est allé dans les pieds de Nicolas Pépé, signé un tacle magnifique parce que Pépé il était dans la position idéale sur son pied gauche dans la surface de réparation. Après encore un bon travail de Diomandé et le tacle glissé de Franco salvateur pour permettre à l'Équateur d'être toujours à 0-0 face à la Côte d'Ivoire.
0: Exceptionnel, hein, ce retour de Franco, hein. Tu vois toute la mentalité justement de défendre en équipe, hein. Pépé s'était mis sur son pied gauche, tu l'as dit, Jean-Louis, et il était à deux doigts de pouvoir marquer, mais non, c'était sans compter évidemment le retour salvateur.
1: C'est un beau match
0: de l'Équateur.
1: Franchement, c'est un très bon match.
0: Mais c'est pourquoi? Parce que c'est très ouvert, en fait. C'est très ouvert. Les blocs sont écartés. Derrière, t'as des individualités, et notamment Diomandé du côté de la Côte d'Ivoire, qui te permettent d'avoir un peu de spectacle. Et en fait, c'est ça. C'est aussi la chance qu'on a, c'est que la Côte d'Ivoire n'attend pas trop l'Équateur en bloc bas, et donc forcément, il y a un peu de jeu.
1: Je finis mon histoire anglaise. Les deux chauffeurs routiers, je dis non, mais on nous a donné l'autorisation de partir avec les objets. Donc il y a des ballons, des crampons, des maillots. Donc la police leur a dit non, a priori, vous n'avez pas le droit. Hop, en prison.
2: Ah, en prison carrément.
1: En prison.
2: Direct.
1: Caution 65 000 dollars.
2: Ah ouais.
0: Et puis alors, si on te demande pourquoi t'es en prison, bah j'ai volé des ballons. C'est moyen, quoi.
1: Ouais,
0: c'est
1: voilà.
2: Caution 65 000. Tu sors 65 000, tu sors.
1: Ouais. Exactement.
2: Sinon, t'es
1: faut les avoir.
2: Pour,
1: faut les avoir.
2: C'est sûr.
1: Donc 35 minutes en première mi-temps, 0-0 entre la Côte d'Ivoire et l'Équateur. Franchement, un bon match pour l'instant, avec plein d'actions d'un côté et de l'autre, et pas de but.
2: Enfin, je sais pas comment ça se passe ailleurs, mais moi j'ai que des bons matchs, hein, je vous le dis, hein, depuis le début de la Coupe du Monde.
1: Ah bon, Alman Curaçao, voilà. Tu t'es régalé?
2: Alors j'étais encore man, j'étais pas commentateur. C'est la différence. Mais pour l'instant, je me suis régalé partout. Mais même à Alman Curaçao, franchement, on a vibré sur l'égalisation de Curaçao.
1: C'était
2: exceptionnel.
1: Ah oui,
0: on a vu des
2: matchs. J'ai eu un Jean-Michel Larquet, supporter de Curaçao.
1: En fait, ils ont fait leur Coupe du Monde là, c'est bon.
2: C'est ça, c'est ce qu'a dit Jean-Michel.
0: Du monde,
2: ils l'ont déjà gagné. Le long ballon de la Côte d'Ivoire, la tête d'Incapié pour l'Équateur. Et c'est Caicedo qui s'occupe de tranquilliser les choses, de jouer derrière avec Pacho Caicedo. De nouveau, on essaie un peu de faire sortir la Côte d'Ivoire là, chez les Équatoriens, et de lancer peut-être les différentes flèches offensives. Pacho avec son pied gauche qui trouve, il va y avoir une faute, il a trouvé Minda et il est arrivé Guéladoué avec les mains en avant, donc il y a poussette évidemment, et donc le ballon est rendu pour un coup franc à l'Équateur. 37 minutes de jeu, 0-0 dans cette rencontre. Deux fois, à deux reprises, les Équatoriens ont trouvé la barre transversale de Yaya Fofana sur une tentative tout d'abord de Yeboah de son pied gauche, puis une autre de Minda sur un service subtil de Pedro Vité. Mais toujours 0-0, 37e minute. Et l'Équateur avec le ballon, le pressing léger d'Eli Wahi sur la défense équatorienne. Incapié avec Pacho. Il préfère retourner en retrait avec Galíndez, le gardien de cette équipe d'Équateur. Le contrôle de Galíndez, il cherche du mouvement devant lui. Et Caicedo est absolument pas pressé au moment où il propose une solution dans l'intervalle. Alors il peut décaler Ordonez qui lui va gagner du terrain. Balle au pied, Ordonez. Il à gagner une vingtaine de mètres avant de revenir sur ses pas et de augmenter la possession de balle pour l'Équateur dans cette fin de première période. Il n'y a vraiment aucun pressing de la part de la Côte d'Ivoire. Et la bonne accélération là de Vité, non. Et il y a une touche de balle un peu délicate et ça a permis à Nicolas Pépé d'intervenir ou à Franck Caissier. Eh, mais Caissier, il fait faute, hein. Il fait faute, il laisse traîner le pied à la fin et il prend un carton jaune. Donc on a les deux milieux de terrain ivoiriens avertis, Fofana et Caissier.
0: Ils sont toujours en retard, hein, les deux. Hein. Mm. Toujours en retard.
1: Bah, c'est sûr qu'en termes de vitesse, le milieu de terrain équatorien, ça va plus vite. Hein.
0: Ouais. Et tu parlais
1: d'ailleurs, de... Vité porte bien son nom.
0: Tu parlais d'Emers Faé. À mon avis, je ne serais pas surpris d'avoir l'un des deux milieux défensifs.
1: Moi, je pense que Faé pense déjà à du coaching.
0: En tout cas, il faut changer quelque chose, hein, c'est clair. Ouais.
1: Et, bon, et paradoxalement, les Ivoiriens ont quand même des occasions.
0: Oui, oui, parce que justement, l'Équateur ne refuse pas le jeu non plus. Tu vois, ils sont tellement portés vers l'avant que ça crée des espaces. Et puis derrière, t'as les individualités. Diomandé qui fait un match incroyable depuis le début. Hein.
1: Pépé est pas mal. Si, le problème, c'est devant, c'est plutôt Wailly en l'occurrence.
0: Mais je pense qu'il a encore l'OGC Nice dans sa tête. La saison de l'OGC Nice, il est encore traumatisé.
2: Et c'est vrai qu'il y a eu quand même deux occasions ivoiriennes, même s'ils n'ont pas tapé le poteau comme les Équatoriens. Celle de Wailly sur le service de Diomandé et de Pépé, donc, et le très bon tacle de Franco pour dégager son équipe. Yeboa qui part toujours de son côté droit pour l'Équateur. Il reste 6 minutes, il y aura du temps additionnel bien sûr. Pacho avec le ballon pour l'Équateur. Pacho avec Incapié pressé par Diomandé, il rate sa passe. Il cherchait à envoyer ce ballon le long de la ligne mais c'était pas bien réglé sa passe et la balle est sortie. La touche est pour Guéladoué et la Côte d'Ivoire qui va chercher à se sortir du pressing équatorien. Ça va être j'ai cru un long ballon mais non, il a trouvé Singo Pépé dans l'intervalle, mais c'est Pépé qui a perdu ce ballon et c'est l'Équateur qui peut repartir vers l'avant avec un peu d'espace pour Minda qui va chercher Ener Valencia qui va protéger. Ouais, Ener Valencia qui prend une faute encore une fois face à Guéladoué et il crie très fort proche d'un micro, c'est pour ça qu'on l'entend. Va y avoir un coup franc et je pense que Guéladoué il peut aussi prendre un carton jaune sur cette action puisque Valencia est au sol et qu'il est bien arrivé en retard.
1: Oui, j'ai pas l'impression. Bon, et Guéladoué, il n'y a pas de volonté du tout de faire mal. Hein. Il va s'excuser tout de suite.
0: Ah non, évidemment.
1: Un gentleman.
0: Ben oui, quand tu viens de Strasbourg, de toute façon.
2: Il n'y a pas de volonté, mais vu comment son pied était loin du ballon et sur la cheville du joueur, il a pu faire mal quand même.
1: C'est dans l'action.
0: On pardonne tout à des Strasbourgeois. Hein.
1: Jouez, messieurs, jouez.
2: Et il y a qui d'autre? T'as pas repéré? Quel est le prochain qu'on voit?
1: Barco
2: de Strasbourgeois. Ah, jaune pour Guéladoué.
1: Barco, Algérie-Argentine, oh.
2: Ouais, non, mais je réfléchis s'il n'y en avait pas d'autres.
1: 48 heures.
2: Hier, El Mourabé. Ouais. On n'a pas vu Yacine.
0: Énormément de Strasbourgeois quand même.
1: Et attention, et Moreira demain avec la Belgique.
2: Ah, Moreira, voilà, bien sûr.
1: Et Penders peut-être.
2: Titulaire Moreira avec la Belgique,
1: j'espère.
2: T'as failli dire évidemment.
1: Vu la saison qu'il fait.
2: Allez, le coup franc.
1: Après, bon, entre Penders et Courtois, Penders quand même ça vaut, mais bon.
2: Et voilà, mais c'est les choix de Rudy Garcia.
1: Ah, c'est les choix.
2: Le coup franc pour l'Équateur. Il peut être dangereux, ce coup franc. Ça va être le pied gauche de Plata, il me semble, pour tirer ce coup de pied arrêté. Et on est décalé sur le côté gauche, donc ça va être sortant avec son pied gauche. Il arrive à bien toucher ce ballon. Gonzalo Plata, le joueur de Flamengo. C'est parti pour lui et c'est bien tiré. Il trouve une bonne zone et il trouve la tête d'Ener Valencia qui n'arrive pas à cadrer sa tête. L'attaquant de Pachuca de 36 ans. Et très bon ballon. Hein. Là, la qualité de pied de Gonzalo Plata. Il y a des pieds, hein, dans cette équipe équatorienne, que ce soit Plata, que ce soit Vité, que ce soit Yeboa qui a enroulé le ballon tout à l'heure, il y a de quoi faire. Hein. Même si c'est pas des joueurs très connus en Europe, il y a de la qualité.
0: Il y a des pieds, vaut mieux pour jouer au ballon.
2: Ah bah non, il y a des joueurs, ils ont que des jambes.
0: Excuse-moi, c'est une expression, j'avais pas compris. Pardon.
2: Toi, t'avais des pieds.
0: Bah moi, mon meilleur pied, c'était ma tête. Alors bon, et pas que pour réfléchir, hein, tu as bien compris.
2: Non mais arrête de te minimiser.
0: Non, bien sûr.
2: Le long ballon de la Côte d'Ivoire avec Caissier qui va chercher à alerter Touré qui était discret, hein, mais lui qui a eu cette occasion avec ce centre un peu raté qui est venu frôler le poteau de Galíndez qui a dû s'employer. Singo pour intervenir défensivement pour l'Équateur. Attention, l'Équateur qui peut gratter ce ballon, mais heureusement Singo s'est allongé en taclant pour repousser le danger. Danger qui va revenir parce qu'il y a une bonne accélération de Plata qui arrive à s'emmener le ballon. Yeboa maintenant. Yeboa qui revient avec Caicedo. Caicedo à 30 mètres face au jeu. Devant lui, il y a des espaces, notamment avec la montée de Franco sur le côté droit. Il reste 3 minutes dans le temps réglementaire de cette rencontre. Et l'Équateur appuie. L'Équateur veut faire la différence avant de rentrer au vestiaire. Le ballon pour Incapié sur le côté gauche. Il est loin de lui, Guéladoué. Donc Incapié a tout le temps de contrôler. Évité là, qui laisse passer le ballon entre ses jambes pour la laisser filer à Pacho. Et on fait sortir la Côte d'Ivoire avec le pressing d'Eli Wailly. Le ballon vers Plata. Plata pour la montée de Franco sur le côté droit qui va obtenir une touche puisqu'il y a eu une intervention de Bazoumana Touré, le joueur d'Offenheim, et donc le ballon est rendu à l'équateur avec Franco pour jouer cette touche en retrait vers Ordonez. Ordonez qui s'emmène le ballon et il confisque la balle dans ses dernières secondes de la première période. Hein. Les Équatoriens, 0-0 toujours dans cette rencontre, 2 minutes dans le temps réglementaire.
1: Franchement, on n'a pas vu passer la première mi-temps. Hein. Ouais. C'est un bon match, très sympa.
0: Match plaisant sur le terrain. Je suis en très bonne compagnie en plus avec deux grands messieurs. En effet, moi, les 45 premières minutes, Gilbert, sont passés à une vitesse.
1: C'est avec deux légendes.
0: Ouais, il y a des légendes sur le terrain et des légendes qui commandent. Ouais,
1: c'est bien d'être conscient de,
0: de la chance que j'ai. Ouais, qu'on a.
1: Tiens, un petit tour sur le chat YouTube. Il y a beaucoup de monde ce soir, comme lors de chaque nuit de l'after. Et on est plutôt ivoirien.
2: Attends pour le chat parce qu'il y a quand même une accélération. A dû demander pour Pépé qui a pris de la vitesse sur le côté droit. Je pensais qu'il allait faire le 1 contre 1 face à Pacho, mais en fait personne ne veut faire le 1 contre 1 contre Pacho, donc il a voulu revenir derrière et finalement le ballon a fini en touche.
1: Et puis on parle déjà de Dembélé sur le chat YouTube et on parle de l'équipe de France. Là, nos YouTubeurs se projettent déjà vers l'équipe de France. Voilà, et on parle aussi pas mal de l'Allemagne. Pas mal de gens là voient l'Allemagne aller loin. Alors je sais pas si le 7-1 il veut dire quelque chose. Hein.
0: Bon. Oui, parce que ce que j'ai vu, c'était pas non plus fameux, hein. Non,
2: non, ça veut rien dire. Non, ça veut rien dire le 7-1.
1: Ils ont géré.
2: Oui, on est d'accord.
0: Après, l'Allemagne, je pense que ils en sont à 10 matchs invaincus. Ouais. Avec les qualifs de la Coupe du Monde. Bah, le Luxembourg, tiens, deux fois.
1: Voilà. Luxembourg-Curaçao, bon.
2: Bah, le Luxembourg, ça a baissé.
1: Bah oui. Si on fait un match Luxembourg contre Curaçao, qui gagne?
0: Avec ou sans Chano?
1: Ah, t'es plus là.
0: Ah bon, bah le Curaçao évidemment. Dans cette question.
2: Allez, il reste 45 secondes dans le temps réglementaire de la première période et l'accélération sur le côté droit de Yeboah. Les Équatoriens dans le camp, dans les 20 mètres, dans les 30 mètres ivoiriens pour cette fin de mi-temps. Caicedo qui trouve une bonne passe. Ah non, par contre, la remise, elle est pas bonne. La remise de Minda qui cherchait Ener Valencia, ils sont pas du tout compris. Et peut-être que les Ivoiriens, non, ils arrivent pas parce que c'est Kofofana, il arrive pas à lancer. Alors ils partent en profondeur, mais ça sert à rien de faire des appels en profondeur si on n'arrive pas à trouver quelqu'un pour faire la transmission. Le bon retour de Diomandé là pour la Côte d'Ivoire et Kessier, lui il va trouver la bonne passe en profondeur. La transversale est magnifique vers Touré, le contrôle orienté de Touré, il est bon, le contrôle ballon devant le but. Non, par contre c'est le mauvais choix, la prise de balle de Galindez. Il fait le début parfaitement, Bazoumana Touré avec ce contrôle pied gauche, et, là, et derrière il avait... a deux choix, Wai ou Pépé.
1: Wai avait fait le bon appel, hein. Il avait pris un peu quelques pas de recul pour permettre au centre en retrait
0: à Pépé. Wai qui avait justement fait l'appel au premier poteau, il avait embarqué les deux défenseurs centraux, ce qui a permis à Nicolas Pépé d'être absolument seul au point de pénalty, mais son coéquipier ivoirien l'a pas vu.
1: Dommage.
2: Ouais, dommage. Parce que je pense que c'était le plan de jeu des Mersfaé, hein, d'aller chercher la profondeur. C'est pour ça qu'il met Touré, c'est pour ça qu'il met Diomandé. Mais on l'a très peu vu, cette prise de profondeur de la Côte d'Ivoire sur cette ouverture de Franck Kessié. On l'a vu et il y a eu danger sur le but de Galindez. 0-0 toujours, il y aura 4 minutes de temps additionnel. On n'y est plus 40 secondes. Et là, c'est magnifique ce que vient de faire Gonzalo Plata pour la transmission vers Yeboah. Mais finalement, intervention de la défense ivoirienne. Franck Kessié avec le ballon, il lui laisse trop de liberté là, Franck Kessié, depuis quelques minutes, et il peut remonter le ballon, décaler Guéladoué maintenant. Guéladoué qui avance, il y a le dédoublement de Diomandé qui a de l'espace. Diomandé, il va le faire sur un contre un avec Incapié. Diomandé qui ralentit pour mieux accélérer peut-être. Oui, voilà l'accélération de Diomandé sur le côté droit, il est passé, le ballon en retrait, et l'intervention magnifique de Vité pour empêcher Wai de reprendre ce ballon. Le festival Yann Diomandé depuis le début de cette rencontre sur le côté droit. Combien de fois il aura déposé Incapié, même si là ça ne va pas au bout, il crée des choses, il percute et il ouvre des espaces à toute son équipe.
1: Et B, bon, le pauvre Wai, il se bat, mais il touche pas beaucoup de ballons quand même, parce que là en fait il a une nouvelle fois, il a pas touché. Tiens, pour l'équipe des banquiers, j'ai Mati Cash, on l'avait pas donné. International polonais.
2: Évidemment. Corner pour la Côte d'Ivoire avec Nicolas Pépé avec son pied gauche pour ce corner rentrant. C'est parti pour Pépé, premier poteau, et la tête est d'Ordonez pour repousser le danger au niveau de la défense équatorienne. C'est pas terminé, le petit ballon de Ghislain Conan qui va alerter de nouveau Nicolas Pépé. Le contrôle de Pépé, il était pas simple, il y parvient. Pied gauche avec Guéladoué qui envoie ce centre. Guéladoué, il y a du monde au deuxième poteau. Oh là, le retourné qui ne passe pas et qui finit au-dessus. Oh, le retourné de Wilfried Tsingo, incroyable. S'il met un tel but, Il prend le ballon vraiment très haut. Je pense que l'arbitre d'Auxerre Dortmund aurait dit faute, pied haut sur le coup. Mais en tout cas, là, on a bien dit de jouer. C'était pas Lilian Lasland qui était impliqué. Et le ballon a fini en haut. Ça aurait pu être le but du mondial.
1: Il le prend avec le tibia.
0: Il le prend un peu du tibia. On voit que c'est un défenseur.
1: Mais il avait marqué un but avec Monaco comme ça, de mémoire, non ? Un but acrobatique, je sais pas, ça me rappelle quelque chose.
0: En tout cas, il est souple. Hein.
1: Ouais. Ouais, effectivement, parce qu'il faut aller la chercher là. Les Ivoiriens à l'attaque. Jean-Louis, concentre-toi.
2: Oui. Bah, le but de Singo, je le cherchais. Ah ouais, attention, il est passé Pépé. Il va pouvoir frapper du gauche. Ah, c'est Wai qui contre ce ballon, alors qu'au premier poteau, ça pouvait être dangereux. Et effectivement, Singo, non, c'est plus un. Je l'ai pas ton but de Singo de loin. En tout cas, là, le retourner, effectivement, ça aurait pu être somptueux. Et en même temps, bon, voilà, il la prend comme il peut. Hein. Vous dites le tibia. En tout cas, la perte de balle de Pacho. Inhabituel hein, pour ce ballon pour Diomandé, derrière un peu de réussite pour Pépé dans son contrôle orienté et le ballon qui est contré, et Pacho il s'est excusé tout de suite auprès du reste de son équipe pour cette relance ratée. 0-0 toujours dans cette rencontre, il reste une minute dans le temps additionnel de cette première période très intéressante avec des occasions des deux côtés, deux barres transversales pour les équatoriens.
1: Les Ivoiriens ont plus tiré que les équatoriens, je suis devant les stats là, c'est étonnant mais
2: il y a eu des frappes un peu douteuses aussi un peu ratées et tout
0: Depuis 10 minutes le rapport de force est un peu inversé, non ? C'est en faveur des Ivoiriens, j'ai le sentiment.
2: J'ai l'impression qu'enfin on voit les qualités ivoiriennes qui peuvent mettre en difficulté à l'Équateur, à la vitesse notamment des ailiers et un Franck Kessié qui est en train aussi peut-être de prendre un peu plus de place au milieu de terrain, alors qu'on voit toujours pas Seko Fofana. Emers Faye réprimandé par Monsieur Le Texier à 20 minutes de la fin de cette première période. Ils sont toujours en explication.
1: Il est tout le temps avec le quatrième arbitre depuis le début du match, Faye, avec le quatrième arbitre.
2: Il y a un truc qui lui va pas. Il reste 10 secondes, le jeu va reprendre. Prendre peut-être pour uniquement ce dégagement de Galíndez avant la mi-temps. Il n'a pas l'air pressé de faire ce dégagement. Le voilà, Galíndez qui allonge. Il va chercher Ener Valencia de la tête, mais l'intervention est de Singo. Singo pour Kessié. La chandelle de Kessié à 30 mètres du but. Et Monsieur Le Texier qui siffle la mi-temps. Match magnifique. Des occasions des deux côtés, mais 0-0 entre la Côte d'Ivoire et l'Équateur. On retiendra les deux frappes sur la barre transversale de Minda et Yeboah pour l'Équateur. Et les occasions pour tout. Pour Wai, pour Pépé, côté ivoirien. 0-0 dans ce match à Philadelphie.
1: Ouais, et Franck Kessié demande des explications à Le Texier sur quelques actions. Là, bon, évidemment, ils parlent français ensemble. Les Équatoriens n'ont pas cet avantage-là. Moi, je serais Équatorien, je serais moyennement content que ce soit un arbitre français là. Oui, parce que les Ivoiriens peuvent directement dialoguer avec lui.
0: Ouais, mais bon,
1: alors que les Équatoriens, non.
0: Alors, tu fais quoi sur ceux qui parlent anglais ?
1: Bah non, mais là, je sais pas, tu me mets un japonais, par exemple. Tu vois ?
0: Ouais, d'accord.
1: Non, mais t'as un rapport plus naturel avec l'arbitre que les Équatoriens.
0: Ouais.
1: Bon, je chipote peut-être un petit peu.
0: Ouais, j'ai le sentiment que t'as envie de lancer un débat là.
1: Non, mais tu veux lancer des débats. Ça fait 20 ans qu'on fait que ça, donc je sais pas. On n'a pas trop de difficultés à le faire. Alors, comme RMC est détenteur des droits, on vous explique un peu les coulisses. On a droit maintenant de vous retransmettre les petites réactions à la mi-temps des joueurs. Donc, on va voir ce que ça va donner là. On va faire le test grandeur nature. On devrait avoir un joueur ivoirien et peut-être un équatorien aussi. Et évidemment, comme on parle toutes les langues dans l'équipe de l'After.
0: Surtout le français.
1: Surtout le luxembourgeois avec Maxime, bien sûr. Avec ses expressions luxembourgeoises assez typiques.
0: Moi, je les perds.
1: bon. Donc, on va voir. Si on peut avoir cette réaction à venir de quelques instants. Et puis on ira pendant la mi-temps prendre des nouvelles de l'équipe de France. Et aussi on ira à Los Angeles où l'équipe d'Iran est arrivée pour son match de demain, avec une conférence de presse avec énormément de monde tout à l'heure. Évidemment des questions plus politiques que sportives. Nicolas Pelletier sera avec nous tout à l'heure pour nous raconter ce qui s'est passé. Alors apparemment à Philadelphie il y a un tunnel et un couloir très très long avant d'arriver à la zone d'interview. Donc on va faire une petite pub et on revient avec les réactions. A tout de suite dans l'After.
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1: Les nuits de l'after continue, on est là jusqu'à 5h du matin. Il est 19h56 chez nous, sur la côte est américaine. Il est 1h56 du matin en France. Tout à l'heure, vous suivrez à partir de 3h le dernier match de la nuit, à savoir Suède-Tunisie, l'entrée en lice des Tunisiens. Tout à l'heure, les réactions, je ne sais pas, on va peut-être pouvoir les entendre. On va voir les réactions que je vous ai promis il y a quelques minutes. Jean-Louis Touré là, Maxime Chano est là. Et Fabrice Hawkins, c'est là également, il suit l'équipe de France. Fabrice, bonsoir.
6: Ah, bonsoir Gilbert, salut à tous.
2: Salut Fabrice.
1: Fabrice, l'équipe de France est à New York.
2: Et Fabrice
6: oui,
2: aussi.
6: Comme nous.
1: Et du coup,
6: on vient d'arriver à New York. Effectivement, ils sont dans le New Jersey très exactement. Il n'y avait pas comme un nous. Gros comité d'accueil hein, pour nous. Les recevoir, très honnêtement. Exactement, ils sont pas très loin de là où vous êtes. 3-4 supporters vraiment qui étaient là.
1: Est-ce qu'ils sont sur le bord de l'Hudson River
6: dans cet hôtel? Comment?
1: Est-ce qu'ils sont sur le bord de l'Hudson River?
6: Oui, tu peux le dire.
1: Ah, à Hoboken.
6: Non, pas précisément. En tout cas, ils ont une très très belle vue. Ça, c'est ils ont une skyline, elle est impressionnante. Je pense qu'ils vont se régaler très par bien. Rapport à ça. Ça, c'est une certitude.
1: Ah, bon, ok. Bon, bah, c'était donc ils sont pas à Manhattan, quoi. Ils sont pas.
6: Non, ils sont pas à Manhattan. Ils sont pas à Manhattan. Et bon, il y a très honnêtement, hein, donc, on était devant l'hôtel. Donc bon, il y a eu, ils nous ont un petit peu eu les policiers d'ailleurs, parce qu'on pensait qu'ils allaient rentrer par l'entrée principale, et finalement, ils sont rentrés par une petite entrée de service derrière. Donc on a couru avec nos caméras, avec nos micros, et il y avait pas énormément de supporters, comme je vous le disais, hein, 2-3 fans qui étaient vraiment là, qui avaient qui connaissaient le rendez-vous, et puis des badauds qui passaient, qui demandaient, tiens, c'est l'équipe de France de football qui est là, qui s'arrêtait, qui espérait voir Kylian Mbappé, Ousmane Dembélé, et ils ont pu monter tranquillement dans leur chambre d'hôtel, les joueurs de l'équipe de France.
1: Bon, mis à part ce transfert, quelles sont les infos du jour, s'il y en a à mettre en avant hein?
6: Bah, les infos du jour, c'est on est sur la même tendance qu'hier. Hein. C'est plutôt positif, c'est-à-dire que ils se sont entraînés. Et quand je dis ils, c'est le groupe au complet, notamment avec William Saliba, avec Théo Hernandez aussi, Aurélien Tchouaméni. Ce sont des joueurs qui ces derniers jours ne se sont pas toujours entraînés avec le groupe. Donc tout le monde est là. Ça, c'est le point très positif. Après, ils sont en train de toujours dans la gestion de la chaleur, dans la gestion aussi du sommeil. On sait que certains ont un petit peu de mal encore à dormir. On avait expliqué avec Arthur Perrault, avec Jean-Louis aussi, que le staff avait misé sur une stratégie de une heure de décalage récupéré par jour, et donc il devait arriver à cette rencontre face au Sénégal mardi soir, enfin mardi après-midi, bon, en ce qui concerne l'heure locale, 15h ici, 21h à Paris, en étant au top. À force est de constater que à deux jours, c'est toujours pas ça, donc j'espère pour les joueurs de l'équipe de France qu'ils vont pouvoir être en forme, et on le prévoit, enfin on l'a déjà anticipé, dans le sens où on s'attend à ce que les rentrants rentrent peut-être plus rapidement que d'habitude, et dans le staff de Didier Deschamps, on veut vraiment qu'ils soient prêts à rentrer, à bien rentrer dans cette rencontre qui ne sera pas évidente.
1: Bon, demain conférence de presse de veille de match et mise en place tactique.
6: On ne sait pas encore qui va parler d'ailleurs. On ne sait pas c'est Kylian Mbappé. Depuis le début du rassemblement, il n'a pas parlé, le capitaine de l'équipe de France. Ouais. Donc ça aussi, c'est une autre attraction de savoir. 10h30 si c'est
2: d'ailleurs.
1: Qui va... Enfin, il n'a pas parlé. Tôt. Il a donné quand même beaucoup d'interviews, je trouve. Kylian Mbappé.
6: Ouais. Oui, non, exactement.
1: C'est
6: non, il n'a pas vrai. Parlé en conférence de presse.
1: Il y a encore une dans le Parisien là.
2: Il manque que RMC.
1: Ouais. Parce qu'il sait que nous, on va lui parler que de ses replis défensifs. On va lui demander les replis défensifs. On va lui dire. Dis-nous, en toute honnêteté, en toute franchise, est-ce que toi, tu préfères jouer sur le côté ou en pointe?
2: Eh oui.
1: Mais t'as l'impression que personne lui pose cette question qui est quand même assez évidente.
0: Apparemment, en off, il voudrait jouer sur le côté gauche. Est-ce que c'est vrai, ça?
6: Non.
0: Ah,
6: bon, d'accord. Non, moi je sais pas ces infos. Moi je sais pas d'où ça sort, mais j'ai pas
0: Kylian Mbappé peut jouer numéro 9 en pointe.
1: Ou alors il joue, c'est-à-dire qu'en fait, on lui demande de jouer.
0: Parce que j'entends déjà ce discours de Didier Deschamps, en gros, peu importe où tu commences, c'est un système très hybride, donc tu peux commencer à gauche, mais finalement, dans quelques secondes plus tard, tu peux être dans l'axe, à condition évidemment qu'il y ait une permutation et qu'il y ait un repli défensif adapté. Mais la règle générale et la réalité, c'est que Kylian Mbappé commence en tant que numéro 9, en pointe.
6: Non mais en fait le raisonnement il est très simple, Maxime. C'est-à-dire que aujourd'hui il joue en numéro 9, est-ce que ça le dérange de jouer en numéro 9? Et pourquoi il joue en numéro 9? Une fois que tu as répondu à ces deux questions-là, bah tu sais à peu près à quoi t'en tenir. Aujourd'hui, est-ce que ça le dérange? Non, pourquoi? Parce que il souhaite moins défendre et que c'est la position dans laquelle il défend le moins. Oui. Donc voilà. Ouais, si il doit jouer à gauche, il faut défendre beaucoup plus, ce qui jusqu'à présent, il n'était pas en mesure de le faire, donc la question se posait même pas en fait.
0: Ouais, non, mais je suis d'accord avec toi, mais dans la mesure où est-ce que tu as un ballon d'or en titre, c'est-à-dire un Ousmane Dembélé qui joue pas à son poste, à Mikael Olise non plus qui joue pas à son poste, qui a fini quand même meilleur joueur de Bundesliga, et un Kylian Mbappé qui finalement joue à un poste qui est peut-être le poste préférentiel d'Ousmane Dembélé, est-ce qu'il n'y aurait pas du changement du côté de l'équipe de France? En tout cas, ça n'engage que moi, c'est un débat qui...